0: ses boissons.
1: C'est le constat de Jean-Bernard Gamache de l'INSPQ. Sa collègue Marie-Claude Paquette note l'impact du marketing de ses produits sur les jeunes.
2: La commandite d'événements sportifs extrêmes, la commandite d'influenceurs, d'athlètes, c'est ça qui fait que ce produit-là n'est pas considéré comme un autre produit qui contient de la caféine.
1: Il n'est toujours pas certain que le projet de loi puisse être adopté d'ici vendredi. Deux députés indépendants, Pierre Dufour et Youri Chassin, refusent d'accélérer le processus sans amendement, dont celui d'abaisser l'âge de l'interdiction de 16 à 14 ans. Ici Marie-Josée Paquette-Comeau, Radio-Canada, Québec.
3: C'était vos informations.
4: Allô, bonjour.
5: C'est bien ici.
4: Merci de l'accueillir.
5: C'est curieux quand même, Marie-Josée. Moi aussi, j'ai eu une petite émotion.
6: Et si l'essentiel était devenu rare, se rencontrer, s'écouter, essayer de comprendre. Jamais dans l'histoire récente, on a eu autant de moyens de communiquer. Et pourtant, le temps seul a augmenté d'environ 30 % depuis les années 80 au pays. Or, la science est formelle. Il n'y a rien qui remplace une rencontre humaine pour changer un regard, briser des préjugés dans cette société de la complexité. Alors ici, on fait un pari simple. Une personne qui s'interroge sur une question rencontre quelqu'un qui a des réponses. Ses réponses, à elle ou à lui. Pas d'experts, des voix de l'expérience. Je suis Karina Marceau, journaliste documentariste, et je vous invite à se rencontrer pour comprendre.
4: On va en profiter pour faire connaissance.
6: Le thème d'aujourd'hui, l'anxiété.
4: Je ne sais pas s'il y a un endroit où déposer les choses. C'est comme si c'était chez
5: moi.
4: Ben
5: oui, les amis.
6: Notre duo d'aujourd'hui réunit deux femmes façonnées par l'anxiété différemment, mais profondément. Ariane Brunet, auteure, compositrice, interprète de 34 ans, dont les notes nous accompagnent actuellement. Elle vit avec l'anxiété depuis l'enfance, crise confondue avec de l'asthme, phobie envahissante, puis diagnostic de troubles d'anxiété généralisée à 21 ans. Avec elle, Sarah, conseillère et orthopédagogue au Cégep. Elle aide les autres jusqu'au jour où l'anxiété frappe son adolescente. Elle devient alors une mère compétente, mais parfois démunie. Les deux femmes se rencontrent dans cet espace fragile, celui du vécu. C'est Ariane qui brise la glace.
7: Qu'est-ce qui t'a porté à venir aujourd'hui jaser d'anxiété? Qu'est-ce que tu vis présentement?
8: Premièrement, j'ai trouvé ça vraiment intéressant comme sujet parce que autant au niveau personnel que professionnel, je suis témoin de ce que l'anxiété peut faire vivre à certaines personnes. Donc ça m'a interpellée tout de suite. Puis là, bien, j'avais le goût de savoir ce que la personne avec qui j'allais être jumelée allait penser ou avoir par rapport à l'anxiété. Et je peux peut-être te poser la même question. Qu'est-ce qui t'a amené?
7: Je suis comme déjà assez émue, là. Je sais pas. Il y a des journées comme ça, là, où je suis plus sensible, là. Je suis quand même émue d'en jaser. C'est un gros sujet. Je pense pas que je serais venue parler de baseball, mais pour moi, parce que j'y connais rien. Mais l'anxiété, c'est quand même, c'est vraiment partie prenante de ma vie. Là. C'est quand même un gros sujet.
8: T'as raison que c'est un gros sujet.
7: C'est un gros sujet. Puis au départ, j'ai abordé mon syndrome d'imposteur là, en me disant genre, ah, est-ce que je suis la bonne personne pour parler de ça? Est-ce que j'ai assez souffert sur l'échelle humaine? C'est pour dire, tu sais, parce que c'est souffrant, mais comme toi, je prends connaissance, je prends la mesure de la souffrance des autres.
6: L'anxiété, c'est une alarme, la traduction mentale d'un système de survie conçu pour détecter le danger. Mais pour 350 millions de personnes dans le monde, cette alarme ne s'éteint jamais. Les troubles anxieux touchent près de 4 % de la population mondiale et sont aujourd'hui les plus fréquents de tous les troubles mentaux. Ils ont augmenté de plus de 50 % en 30 ans, avec une hausse marquée chez les jeunes. Au Canada, chez les adolescents, les diagnostics ont plus que doublé en moins d'une décennie. Et ce sont les jeunes femmes qui sont les plus touchées.

0: Ma fille, plus particulièrement, a vécu plusieurs épisodes. Encore aujourd'hui, je la trouve très courageuse.
1: À quel âge ta fille?
0: Elle est rendue à 18 ans.
1: OK.
0: Bientôt 19. Puis, ouais, pour moi, c'est un modèle parce que j'avais pas vécu personnellement autant de défis reliés à l'anxiété.
1: Mais t'en vis, toi aussi, l'anxiété?
0: Très peu.
1: Ah, okay.
0: Donc, ça m'a permis de découvrir l'anxiété sous plusieurs facettes. Ouais. Je la connaissais peut-être de façon théorique, même si je suis intervenante, puis je la vis de façon pratique.
1: Mais attends, t'es intervenante auprès des jeunes?
0: Oui.
1: Est-ce que c'est des jeunes déjà en difficulté ou c'est des jeunes...
0: Oui, qui connaissent leur... tu parlais de troubles tantôt. Je trouvais ça intéressant parce qu'il y en a qui vivent l'anxiété sans que ça soit un trouble. Puis il y en a qui vivent l'anxiété parce que c'est un trouble, tu sais, d'anxiété généralisée. Mm-hmm. Puis oui, c'est vraiment mon quotidien. Je conseille un service adapté.
1: OK.
0: Donc, les gens qui viennent me voir ont déjà... cette situation-là, des fois, d'identifier parce que c'est des jeunes adultes. Mm. Alors, ça me permet de te dire que je suis très à l'aise avec l'anxiété.
1: C'est quoi des services adaptés?
0: C'est plus pour les situations invisibles, comme les troubles d'apprentissage, les troubles de santé mentale, dont l'anxiété.
1: Okay.
0: Et l'anxiété peut être vécue comme vraiment un trouble diagnostiqué, mais l'anxiété peut être vécue comme... comme un symptôme connexe ou en tout cas quelque chose qui est très sournois. C'est pour ça, tantôt, quand tu disais un gros sujet, j'ai trouvé ça important, ce que tu dis, parce que c'est complexe.
1: Ouais.
0: C'est pas comme, oh, on a une solution, on a un vaccin pour telle problématique, puis tout va être réglé.
1: Je trouve que ça a été très démocratisé comme condition, problème de santé mentale, l'anxiété comme diagnostic, comme symptôme, tout ça est rendu très accessible de par comme le message des médias qui est plus, tu sais, on est plus informé sur la question.
0: Oui. C'est toi, ça fait longtemps que tu as su que tu avais ça comme condition qui revenait là à des moments X peut-être.
1: Ouais, ben je pense que c'est ça, mes parents étaient moins informés à l'époque. Là, j'ai 34 ans, que j'ai commencé à expérimenter des symptômes anxieux vraiment jeune.
0: OK.
1: Puis j'ai fait une attaque de panique à l'école, puis ensuite une attaque de panique le soir même. Puis c'était la même journée. Puis vraiment, là, mes parents, j'ai eu de la difficulté à respirer. Puis là, il y a eu comme ils ont eu peur. Là. Je respirais difficilement.
0: Ben oui.
1: Fait qu'on est rentré à l'hôpital pour ça.
0: OK, quand même.
1: Ouais. Puis là, finalement, la réponse du corps médical à ce moment-là, c'était ça. C'était, ah, ben, faudrait souffler dans un sac en papier parce que là, elle est stressée. Mais.
0: Tu disais tantôt qu'on a fait du chemin.
1: On a vraiment fait du chemin.
0: On a fait du chemin.
1: Parce que c'est ça. Je veux dire, ça faisait. Déjà, comme quand ça s'est arrivé, là, vraiment, qu'on est rentré à l'hôpital, avant ça, là, j'ai vécu des épisodes anxieux. Là, peut-être à partir de 5-6 ans, je voulais pas dormir toute seule. Je réveillais ma mère la nuit pour qu'elle vienne m'aider. Ça venait même que, genre, je mouillais mon lit là, avec de l'eau pour faire à semblant que je m'étais échappée, pour qu'elle vienne m'aider, pour qu'elle change les draps. Puis elle se rendait compte de ce stratagème-là, mais je pense qu'elle avait pas de solution pour sortir de là. Il a fallu, à un moment donné, qu'on me prescrive des somnifères pour enfants.
0: Okay.
1: Je mets un bémol là-dessus parce que je sais pas si ça s'appelle vraiment des somnifères,
0: ouais,
1: mais c'était pas de la mélatonine, comme on donne plus couramment aujourd'hui aux enfants. C'était vraiment quelque chose de prescrit. C'était pour dormir parce que autrement l'anxiété était tellement forte que j'arrivais pas à m'adonner, genre à me laisser aller dans le sommeil. T'sais. J'imaginais toutes sortes de choses, le feu, les voleurs qui rentrent.
0: Et le lendemain, tu devais avoir beaucoup de fatigue. Hein?
1: Ouais, ça participait à peut-être ce qu'on nomme aujourd'hui le TDAH. Là, pour moi, c'est comme quelque chose de très relié, l'anxiété, okay, puis le trouble neurodéveloppemental, le trouble d'attention.
0: Déficit
1: d'attention. Ouais. Je trouve que, tu sais, en tout cas, je suis pas la seule à penser ça. En fait, c'est en lisant sur le sujet que je pense que ces ce sont tous des symptômes vraiment reliés là,
0: ouais,
1: avec l'anxiété. Puis j'étais tellement anxieuse, c'est ça, je dormais pas à cause de l'anxiété, qu'il y avait beaucoup d'attention là-dessus dans mon cerveau. Fait qu'à l'école, ben c'est sûr que j'étais tout le temps dans la lune, tout le temps ailleurs dans mes pensées. Puis Miss Lune est tombée dans la lune.
0: C'était cute.

0: direct, mais il y avait des sur ton quotidien.
1: C'est ça.
2: En effet, la recherche montre que l'anxiété et le TDAH sont étroitement liés dans une relation souvent bidirectionnelle. Le TDAH est associé à un risque accru d'anxiété et l'anxiété peut accentuer les difficultés d'attention. Les personnes vivant avec un TDAH sont d'ailleurs beaucoup plus à risque de développer des troubles anxieux, jusqu'à environ une personne sur deux selon certaines études. Pourquoi les jeunes femmes sont-elles plus touchées? Plusieurs facteurs sont en cause, des différences biologiques, mais aussi des facteurs sociaux, comme une socialisation qui valorise l'anticipation, la performance et le souci de plaire.
0: Puis, y a-t-il une façon que tes parents agissaient ou à l'école aussi, les professeurs qui t'aidaient à traverser cette du quotidien, là? Hein?
3: Malheureusement, là, j'ai envie de te dire que non, tu sais, puis ça serait comme culpabilisant peut-être pour mes parents. Mon père est plus là aujourd'hui, mais pour ma mère, tu sais, d'aborder la question, tout ça, comme on en parle très peu, mais je pense que elle travaillait tellement, puis était tellement prise dans sa propre anxiété, parce que moi, je crois vraiment là, à l'hérédité de ce phénomène-là. Là. Puis ma mère, c'est une personne vraiment, vraiment anxieuse. Fait que, puis je le vois avec ma fille. Moi aussi, je suis maman d'une petite fille qui souffre d'anxiété aussi. Okay. Fait que je vois vraiment comme le partage héréditaire. Plus les années passaient, plus mes symptômes étaient graves. Tu sais, je cachais des couteaux en dessous de mon lit. Je me retrouvais seule chez moi le soir, tu sais, peut-être à l'âge de 12-13 ans. Puis j'ai grandi dans une grande maison.
0: OK.
3: Vieille maison qui craque. Puis tout ça. Puis j'avais peur de rentrer. Puis c'était vraiment un souci, là. Allumer toutes les lumières en rentrant de toute la maison, faire le tour, là, aller dans le sous-sol, là, tout. Des systèmes là, pour calmer mon anxiété. Mais ça calmait jamais vraiment l'anxiété.
0: Est-ce que ça t'a amené à écrire des chansons par rapport à l'anxiété? Je sais pas si ça t'a inspiré.
3: Oui, c'est sûr. À un moment donné, c'était tellement souffrant que j'étais encore chez mes parents. Puis chez mes parents, on avait un piano. Puis je me suis mis à... Dans les moments où j'étais vraiment seule, comme je te disais plus tôt, ben je me suis mis à pianoter une mélodie. Puis c'est devenu une chanson qui s'appelle « Ciel ». Elle est sur mon troisième album.
0: OK.
3: Puis je pense que c'est la chanson où je parle le plus de cette détresse-là. Mais je parle d'une détresse qui est quand même...
0: prononcée.
3: Extrême.
0: Extrême.
3: Ouais, c'est ça. De peut-être une perte du goût de la vie. Quand j'ai sorti cette chanson-là, j'ai reçu beaucoup, beaucoup de messages de gens qui... Puis surtout d'adolescentes,
0: ouais,
3: qui vivaient ça. Puis une en particulier, puis encore là, je vais essayer de rester, de pas être trop émotive, mais qui m'a dit que ça lui avait sauvé la vie.

0: 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Aujourd'hui, une rencontre entre deux réalités qui se croisent et se répondent. Sarah, maman d'une jeune adulte qui vit avec l'anxiété au quotidien. Et Ariane Brunet, auteure, compositrice, interprète, qui elle aussi compose avec l'anxiété depuis l'enfance. 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
1: En tant que parent, on n'a pas de mode d'emploi.
2: Non.
1: Je peux t'assurer que c'est des fois vraiment, c'est vraiment loin de notre volonté.

0: de réagir pour soit venir amplifier ou d'être inadéquat. Moi, ma fille, tu vois, c'est apparu plus à l'adolescence. Mm-hmm. Je voyais pas ça venir. Fait que c'est venu graduellement aussi pour différentes raisons. Des fois, c'est au niveau social. Des fois, c'est au niveau personnel. Mm-hmm. Des questionnements, tout ça. Puis, j'ai un garçon aussi. Puis je voyais que mes enfants ils évoluaient avec leur propre personnalité. Des fois, tu dis, ah, oh, il y en a un qui est plus comme ça, l'autre ouais. est plus comme ça. Fait que t'es un peu dans l'insouciance. Puis honnêtement, je trouve ça vraiment important ce que tu dis parce que ça peut déculpabiliser aussi certains parents. Mmh. Tu sais, qui peuvent se dire, ah, oh, pourquoi je suis pas comme ça ou pourquoi j'arrive pas à comprendre? Ouais. Parce qu'il y a beaucoup d'inquiétudes ou d'incompréhension. Mais je pense que la meilleure personne pour nous guider là-dedans, c'est la personne qui vit l'anxiété. Mm-hmm. Pour qu'elle nous dise, puis elle nous explique doucement qu'est-ce qui se passe, même si les mots parfois ne viennent pas. Donc, en tant que parent, je pense qu'il faut être patient. En tout cas, je peux t'avouer, Ariane, que moi, dans mon métier, je me sentais toujours bien équipée. J'adore, tu sais, je suis orthopédagogue puis conseillère d'orientation, puis j'adore mes deux métiers. Puis honnêtement, j'ai jamais manqué, on pourrait dire, d'outils. Des fois, je suis un peu désarçonnée par certaines situations, veux pas, ouais. parce que travailler avec l'humain, on n'a jamais fini d'apprendre. Mais en tant que parent, je peux te dire que c'est encore plus vrai.
1: Aimer quelqu'un qui vit avec l'anxiété, c'est vouloir aider sans toujours savoir comment. La science le montre, les proches sont eux aussi plus à risque de détresse. Parce que l'anxiété ne se voit pas toujours, ne se comprend pas facilement et ne se règle pas d'un geste. Alors les proches apprennent, ils soutiennent, ils s'ajustent, mais souvent ils avancent à l'aveugle.
0: Tu me disais, est-ce que tu as été déjà anxieuse? Sarah, moi, la seule image que j'avais de moi anxieuse, c'est avant les exposés oraux. Mm-hmm. J'étais au primaire. Écoute, j'étais moins extravertie qu'aujourd'hui. Moi, j'ai été un petit peu plus à l'aise de parler devant les gens. J'avais début vingtaine, là, quand j'étais rendue à l'université. Mais c'est la seule trace dans ma mémoire où je me sentais avec une certaine souffrance. Tantôt, tu as parlé de souffrance. C'est pas rien.
2: Ouais.
0: Puis, avec tout ça, ça fait que ça gruge. Ça doit, en tout cas, moi, c'est ce que j'ai été témoin par rapport à l'anxiété, qui ça enlève beaucoup d'énergie chez les gens qui ressentent ça. Mmh. Est-ce que tu as pu l'exprimer à un certain moment? Qu'est-ce que ça te faisait?
2: À mes parents?
0: Oui, à tes parents. Ou même tes amis, à un moment donné.
2: Ouais. Ben, je pense que je sentais beaucoup de honte face à ça.
0: OK.
2: Parce que tu disais, c'est souffrant, c'est important de dire que c'est souffrant. Puis oui, je pense que c'est important. Parce que dans le fond, ce que tu vivais avant l'exposé oral, je pense que c'est normal, mais c'est peut-être plus un stress.
0: Oui, ou le trac.
2: Puis ça, c'est vraiment... c'est normal, parce que, tu sais, je pense que c'est important de se ramener à qu'est-ce qui est le stress, puis c'est quoi par rapport à l'anxiété, puis c'est vraiment deux choses, tu sais. Le stress, on en a besoin pour vivre. L'humain a besoin de sécréter du cortisol, l'hormone de stress, pour réagir face à un danger probant. Fait que là, tu voyais ton exposé oral arriver comme un danger, puis t'étais comme, mon Dieu, faut que je sécrète du cortisol, faut que je me pousse de ce danger-là, mais là,
0: je tremblais même.
2: Mais c'est ça.
0: Je te jure, je m'en rappelle comme si c'était hier.
2: Puis avant des spectacles, tu sais, moi, je suis chanteuse, puis avant des spectacles, j'ai envie du stress. Je vois la différence avec l'anxiété.
0: Okay.
2: Je vois ce stress-là, j'essaie de le contrôler parce que c'est mon métier d'avoir à... Ben, je me suis mis dans cette position-là, qui est un petit peu spéciale là, quand t'es une personne anxieuse. Mais je sais que ça va m'amener du stress, fait comment gérer ce stress-là. Mais c'est comme une montée. Puis oui, ça peut devenir super souffrant. Puis avant, un spectacle sur deux, ou peut-être même plus, je me dis, mais pourquoi je fais ça dans la vie? Pourquoi je me mets dans cette position-là? C'est n'importe quoi.
1: En effet, le stress et l'anxiété, ce n'est pas la même chose, même si dans le corps, ça se ressemble. Le stress, c'est une réponse normale. Dès les années 1930, à l'Université de Montréal, le médecin endocrinologue Yann Cellier formalise le rôle du stress. Face à une demande réelle, le corps s'active pour nous aider à réagir, puis généralement, il revient au calme. L'anxiété, elle, ne s'éteint pas toujours. Elle anticipe, persiste. Le danger n'est pas forcément là, mais le corps, lui, agit comme s'il l'était. Et cliniquement, on parle de troubles anxieux lorsque cette alarme devient difficile à contrôler, qu'elle persiste, qu'elle altère le sommeil,

0: les pensées et la capacité de fonctionner. Ce n'est plus seulement une réaction, c'est un état qui s'installe.
1: Mais l'anxiété, le, la différence, c'est que y a pas ce danger-là. Le danger, il est dans ta tête, il est inexistant. Il est comme, c'est un danger.
2: C'est vrai que c'est pas pareil, t'as raison.
1: C'est un danger imaginaire, entre guillemets, là, tu sais. C'est un système, c'est des schémas cognitifs qui t'amènent à penser que quelque chose représente un danger dans la vraie vie alors que c'est pas un vrai danger.
2: Tantôt quand tu disais les craquements, tu sais, dans la maison, c'est là que ça déclenchait là un peu cette pas imagination là mais cet état là, hein.
1: Oui, c'est ça. Anxieux, puis j'étais comme, oh mon Dieu, mais il n'y en a pas de vrai danger. Il n'y avait pas de voleurs dans la maison n'était pas en feu. Il n'y avait personne qui se cachait dans le noir. J'avais aucune vraie bonne raison de croire ça. Là, le bout où j'ai souffert le plus, ça a été au sortir de l'adolescence. Ouais. Parce que j'ai vécu une adolescence un peu atypique du fait que j'ai commencé à enregistrer mon premier album à 17 ans.
2: Quand même.
1: Ouais. Puis j'ai lancé mon premier album à 19 ans. Fait que, puis la même année, ça a été quand même un succès rapide. Parce que la première année, je jouais à la disque, puis j'étais nominée comme révélation de l'année. Puis on me disait, tu chantes devant 2 millions de personnes là, à 19 ans. Fait que ça... Mon rapport au monde a été quand même shaké à ce moment-là. Puis mes relations avec mes amis, tout ça, j'étais encore au cégep à ce moment-là. Puis je retournais dans ma classe au cégep le lendemain, j'étudiais en musique. Puis c'était spécial, tout ça c'était très spécial. Puis ça a été très anxiogène, mais très galvanisant aussi. Tu sais, je réalisais mon plus grand rêve, tu sais, de chanter à la disque. Je veux dire, moi j'ai regardé la disque depuis que j'étais toute petite.
2: Hey, puis, c'est pas rien.
1: Puis après ça, j'en ai fait là, des scènes, des francophonies, puis décidé ça. Puis ça a été vraiment galvanisant, mais après, il y a eu la fin de cet album-là. Oui. Mes amis sont rentrés à l'école, à l'université.
2: Okay, après je comprends.
1: Puis moi, fallait que j'écrive mon deuxième album. Puis là, je venais d'en vendre, je sais pas moi, 10 000, 15 000. Puis là, c'est comme, on attend le prochain, là.
2: Ben, tu parlais de performance tantôt. En tout cas, ça amène une certaine pression.
1: Oui, c'est ça. Puis là, j'avais 20 ans, 21 ans. Puis c'est là que j'ai vécu le plus gros moment d'anxiété. C'est là où c'est devenu un problème, puis ça m'a empêché de fonctionner.
2: OK.
1: Puis c'est là pour moi que c'est devenu un trouble anxieux.
2: Oui.
1: Parce que c'est ça, il y a l'anxiété.
2: C'est comme paralysant.
1: Mais c'est ça. Là, c'était paralysant. Là, je pouvais plus sortir de chez nous, en fait. Puis mes parents, ils vivaient en Floride la moitié du temps, rendus à cette époque-là.
2: Okay.
1: Quand j'avais 20 ans, je vivais encore chez mes parents. Ils sont 20, 21 ans. Puis ils étaient partis une longue période de temps. Puis là,
2: tu avais tellement de sentir isolée.
1: Ouais, j'étais isolée. Puis
2: je sais pas si c'était par choix, peut-être.
1: Non, exactement. Fait que là, il y avait une solitude imposée. J'avais pas d'amitié profonde à ce moment-là. J'avais pas de lien profond. C'est une personne, une époque vraiment bizarre de ma vie où j'étais très, très malheureuse. Puis là, je me séparais de mon premier amoureux avec qui j'avais été 3 ans.
2: Oh là là, tout en même temps.
1: À 20 ans, c'est ça. Puis là, je tombe célibataire. Puis là, je vis des relations toxiques. Puis en même temps, je me cherche à travers ça. Là, j'ai pas de job. Je vais pas à l'école. J'ai un contre-disque. Puis on me dit, ben là, faut écrire des chansons pour ton prochain album.
2: Oui.
1: Mais sans soutien, ça a été vraiment compliqué. Fait que là, j'ai consulté à ce moment-là une psychologue.
2: Okay.
1: Puis j'ai d'autres aides, puis on m'a diagnostiqué un trouble d'anxiété généralisé. Parce qu'à ce moment-là, je vivais des symptômes qui s'apparentaient à l'anorexie.
2: OK.
1: Puis on a compris que c'était pas que... Puis aussi à l'hypochondrie, mais que c'était pas tant de l'anorexie, pas tant un trouble alimentaire que je vivais, ni de l'hypochondrie, mais que c'était plus comme je recherchais le contrôle que j'avais pas sur ma vie à travers, c'est ça, des attitudes. Mais
2: puis de le savoir, tu sais, t'as-tu été surprise de ça?
1: Oui, ben je voyais là, que c'était plus vivable.
2: Ben, ça peut aller loin.
1: C'est vraiment loin, là, ouais, c'est ça. Puis, c'était une sorte d'anorexie. Puis après ça, l'hypochondrie, ben je me diagnostiquais tout plein de mal parce que j'avais trop de temps, j'avais pas de cadre. Ben, j'ai manqué à ce moment.

0: moment là j'ai comme tombé en chute libre, puis c'est vraiment là que ça a été souffrant, puis que j'ai vécu ce que je pense être une dépression, parce que c'était tellement paralysant, j'arrivais plus à fonctionner bien. Je me réveillais, j'avais des symptômes comme je sentais un gros poids sur ma poitrine, la difficulté à respirer, je regardais mes mains, j'avais l'impression de que c'était pas les miennes des fois, fait que un phénomène de genre dissociation, fait que des gros symptômes.
1: Ça peut aller vraiment loin, hein. Puis pour la santé, ça fait chuter pas juste la santé psychologique, la santé physique. Qu'est-ce qui te faisait du bien quand tu avais ces moments-là?
0: Boire de l'alcool. Boire de l'alcool.
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pas trop quand même. 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
1: C'est ça, j'ai commencé à boire de l'alcool à cet âge-là. J'en buvais pas avant, là.
2: OK.
1: Mais à 20-21 ans, ah là, ça me soulageait. Pendant une soirée, je pouvais avoir une vie sociale, je pouvais penser à d'autres choses, mais là, le lendemain matin, c'était pire.
2: OK.
1: Fait que là, sans tomber vraiment fort dans le cercle ou sans consommer trop, j'avais besoin de boire pour socialiser, j'avais besoin de boire pour sortir de chez nous, sinon je pouvais pas sortir de chez nous, j'étais paralysée comme ça.
2: C'est venu amplifier tout le reste.
1: C'est venu amplifier, c'est clair. Fait que c'était vraiment une période complète. Et
2: quel chemin que tu as parcouru, c'est vraiment incroyable, là, parce que là, avec ce moyen-là que tu me partages, ça veut dire que après ça, il a fallu que tu trouves d'autres solutions.
1: Ouais.
2: Plein de solutions.
1: Ouais.
2: Moi, d'habitude, j'aime ça trouver des solutions, mais là, je trouve que tu avais comme un éventail de difficultés. Puis là, tu devais vraiment dire, ça va pas mieux. Ou je sais pas si tu

0: réalisais. Est-ce que tu réalisais que ça allait pas mieux?
1: Je pense pas. Quand on va vraiment pas bien, on ne sait pas à quel point on va pas bien, là.
0: C'est pour ça qu'on dit que c'est la personne elle-même qui doit, ouais, comme, comment je pourrais dire ça, pas le réaliser, mais plus que ça, l'affirmer.
1: Hein? Ouais.
2: L'anxiété voyage rarement seule. En clinique, on parle de comorbidité. Plusieurs troubles qui coexistent, s'alimentent, s'entremêlent. Au Canada, environ une personne sur cinq vivant avec un trouble lié à la consommation d'alcool ou de drogue présente aussi un problème de santé mentale, dont l'anxiété. Et ce n'est pas un hasard, l'anxiété est souvent associée à l'utilisation de l'alcool pour apaiser, mais l'alcool, lui, peut aggraver l'anxiété. Chez certaines personnes, on observe aussi des liens avec les troubles alimentaires. Tenter de reprendre le contrôle du corps pour apaiser une angoisse interne. Ou encore avec l'anxiété liée à la santé, où le corps devient une source constante de menaces. Ce ne sont pas des troubles isolés, ce sont parfois des façons de tenter de survivre quand à l'intérieur, tout déborde.
0: Tu disais que tu te sentais pas validée. Est-ce que il y a des personnes autour de toi qui auraient pu peut-être avoir cette façon de te valider qui aurait pu t'aider, tu sais, dans ton parcours? Est-ce que tu l'as senti à certains moments? Comment tu vivais ça?
1: Mais je pense pas que comme enfant, on peut réaliser qu'on est invalidé. C'est plus ouais, la job du parent ou des, je veux dire, des proches plus vieux de voir à ce qu'il n'y ait pas de manque à ce niveau-là.
0: Ouais, je comprends.
1: Aujourd'hui, en accompagnant ma fille, je vois à quel point c'est important de valider ses émotions. Puis je le fais. Puis d'une manière, tu sais, parce que en fait, si je peux juste un peu parler de ma relation avec ma fille,
0: mais
1: je trouve, parce que
0: oui,
1: c'est vraiment, c'est depuis.
0: Surtout ce que tu observes, tu sais, par rapport, oui, à ça. Exemple, tu me dis, Sarah, je valide, moi, ou je me permets de valider. Qu'est-ce qui arrive, ouais, à ce moment-là?
1: Ben, on le fait avec nos amis aussi, hein.
0: Oui.
1: Quand on aime quelqu'un, on l'écoute, on le juge pas, puis on le valide à travers ses émotions.
0: Dépendamment de la qualité de relation.
1: C'est vrai.
0: Parce que ce que tu as dit tantôt, exactement, je le retiens, puis c'est,
1: ouais,
0: sûr, avec le parcours un petit peu plus élaboré que le tien, parce que je suis un peu plus vieille que toi.
1: Ouais.
0: Mais ça, c'est vraiment quelque chose que j'observe, là. Mais les amis, ça apporte. On pourra en parler, mais là, avec ta fille, c'est sûr que toi, tu vois directement l'effet, là.
1: Mais c'est que je vois que je vais vraiment encore mieux après avoir observé ça, puis après avoir réglé ça. Je veux dire, je l'ai réglé chez moi en l'abordant avec ma fille. Fait que c'est comme un, pour moi, c'est un, je m'excuse de l'anglicisme, mais genre un full circle, là. C'est comme si la boucle se boucle.
0: Oui.
1: En même temps, quand j'ai vécu le plus dur avec ma fille, je suis retournée en thérapie moi-même, essayer de comprendre.
0: Ça aide énormément.
1: Ouais, la thérapie.
0: Pour l'avoir vécu moi-même, je trouve que ça nous aide à placer les choses, puis à s'adapter, à s'interroger, oui, mais à y aller doucement, parce qu'on peut pas régler les situations ou une situation comme ça du jour au lendemain.
1: Non.
0: Ça demande du temps, ça demande de la patience, même avec un enfant,
1: ouais,
0: qui est plus âgé. Moi, c'est ce qui m'a fait le plus grandir là-dedans. Puis,
1: et toi, ta fille, ça a été plus vers 12, 13 ans que t'as vu?
0: 13, 14. Puis moi, là, avec le recul, quand j'ai fait le cheminement dont tu parles, c'est avec des ressources. Moi aussi, c'était au CLSC.
1: OK.
0: Travailleuse sociale. Puis honnêtement, elle apportait des éléments intéressants, même à travers tout le bagage que j'avais.
1: Mm.
0: Puis ça, c'est une chose que je trouve vraiment très... très importante à rappeler, que peu importe ce qu'on a comme histoire, bien, il y a vraiment une ouverture à avoir. Si on veut, tu sais, comme aider la personne qui vit beaucoup d'anxiété,
1: ouais,
0: peu importe le bagage qu'on a, peu importe les connaissances ou l'expérience, je pense qu'il faut y aller avec le moment réel, le moment, ouais, présent. Et qu'est-ce qui se passe? Tu sais, on peut pas... chaque histoire est unique, là,
1: mm-hmm,
0: mais moi, c'est ce qui m'a beaucoup aidé à m'ouvrir à tout ça, puis à essayer de voir qu'est-ce qui pourrait être le plus aidant. Puis avec le recul, ce que j'ai constaté, c'est que quand on s'est séparés, le père de ma fille et moi.
1: OK.
0: Ça a été un changement peut-être un petit peu, peut-être pas traumatisant, mais en tout cas du moins important, déclencheur d'anxiété.
1: Ah oui,
0: parce que ma fille a certainement perdu ses repères à un certain niveau. Des fois, ça se passe inconsciemment aussi.
1: Oui.
0: Parce que autant son père que moi, on était là, il y avait, oui, une garde partagée, on disait les choses telles quelles au fur et à mesure, on n'a rien caché, puis on a une très bonne entente. Mm-hmm.

0: Imaginons des situations où c'est pas ça. Puis ce que je trouve le plus important à dire, c'est à travers tout ça, c'est que quand ils peuvent avoir de l'aide significative, parce que des fois, comme parents, on peut pas tout faire.
1: Non.
0: Fait que sois pas surprise. Des fois, c'est d'autres personnes que nous qui amènent ce que nous, on aurait souhaité, tu sais, comme solution.
1: Ouais.
2: La validation ou l'invalidation d'une émotion lors d'une période anxieuse ou même d'une crise de panique peut tout changer. Dire à quelqu'un, ben voyons, il y a rien, c'est vouloir rassurer, oui, mais c'est souvent l'inverse qui se produit. Parce que pour le cerveau, la peur est bien réelle. Le système d'alarme est déclenché comme en situation de danger. La recherche montre que l'invalidation est associée à une augmentation de la détresse. À l'inverse, valider, simplement reconnaître ce que l'autre ressent, peut aider à apaiser la réponse du corps. Pas en disant que la peur est fondée, mais en disant « je te vois et je comprends que tu as peur ». Parce que dans ces moments-là, on n'a pas besoin d'être corrigé, on a besoin d'être rejoint.
0: Puis moi, je me rends compte avec le recul que c'est ça qui est le plus, des fois, déstabilisant. Parce que tu dis, pourtant, c'est moi qui la connais depuis le plus longtemps.
1: Mm-hmm.
0: Mais à un certain moment, je pense que ça fait partie du développement.
1: Oui.
0: Tu sais, puis d'encourager. Au fond, ce que j'ai fait par la suite, après les moments plus souffrants pour elle, c'est de dire qu'est-ce qui te ferait du bien ou quelle personne pourrait t'aider le plus ou l'encourager à aller consulter. Parce que des fois, ils peuvent y aller par eux-mêmes, là. Tu sais, à l'école, entre autres.
1: Oui.
0: L'école est vraiment un endroit où les ressources peuvent être premièrement accessibles, mais parfois vraiment aidantes dans le maintenant. Là, c'est vraiment quelque chose qui demande un pas de recul et d'observation et d'humilité. Alors, sur le fait que ça se peut qu'il y en ait qui n'aient pas autant le bonheur facile que d'autres.
1: Oui.
0: Tu sais, mais ça, je l'ai appris un peu sur le tard. Tu sais, c'est-à-dire qu'il a fallu peut-être 2-3 ans pour que ma fille vive ce qu'elle vivait, pour que moi, je m'aperçoive un petit peu, Sarah, écoute, enlève une bûche là de ta joie intense.
1: Oui.
0: Tu sais, je peux pas me dénaturer.
1: Ouais. Je me suis
0: pas dénaturée à travers ça. Je pense que c'est ma fierté, mais d'un autre côté, j'ai pleuré à certains moments parce que je me disais, pourquoi ça semble si simple? Parce que moi, je me dis tout le temps, Ariane, il y a des problèmes bien pires que ça.
1: Ouais.
0: Tu sais, t'ouvres la télé, tu regardes le journal, tu regardes Internet, tout est pire, là.
1: Ouais,
0: fait que moi, dans la comparaison, je pense que c'est ça qui m'a toujours aidé, peut-être, tu sais, c'est peut-être mon moyen à moi de ligne directe sur je profite de la vie ou, tu sais, je suis reconnaissante.
1: Mm-hmm.
0: Tandis que là, je me suis dit, oh, Sarah, là, arrête, parce que c'est pas adéquat, là.
1: Qu'est-ce que ta fille a vécu, puis comment est-ce que tu dis que ça te prend un certain moment avant de trouver les ressources en toi pour l'aider ou à reconnaître, mettons, son mal, ce qui est tout à fait normal, parce que si toi, tu l'as pas vécu toi-même, c'est dur d'accompagner, mais comment
0: tu résumes? Tu résumes en quelques mots ce qui s'est passé, comme, ou ce que j'ai dû constater.
1: Ouais.
0: Puis on parlait de validation tantôt, mais c'est ça, ça a été le succès. C'est-à-dire, ça a été un ingrédient de succès.
1: Ouais.
0: De dire, je comprends qu'aujourd'hui, ça va pas bien. Qu'est-ce qui pourrait t'aider? Ou comment tu vois la situation? Au lieu de dire, fais-toi-en pas, ça va passer.
1: Ouais, parce qu'au début, j'imagine que tu disais ça.
0: Oui.
1: Fais-toi-en pas, ça va passer. Ou calme-toi. Ou, ben voyons, c'est pas... cette peur-là est irrationnelle. Ou, tu sais, mais quand est-ce que... Quand t'as vu que ça fonctionnait pas, ça... Ton approche, ça a juste été de t'asseoir avec elle. Comment ça s'est passé?
0: Mais il y a eu plusieurs ressources, tu sais, honnêtement, comme je t'ai confié, tu sais, elle a eu des ressources, elle,
1: ailleurs.
0: En tant que personne, à l'école, à l'extérieur aussi, entre autres, la démarche qu'on a faite en CLSC.
1: Mm-hmm.
0: Des fois, on parle beaucoup du manque au niveau des ressources. Mm-hmm. Moi, encore une fois, avec mon positivisme, je peux te dire de quoi que c'était très, très adéquat.
1: Oui, moi aussi.
0: Sur mesure,
1: on a été chanceuses, j'imagine.
0: Très chanceuses, mais en même temps, il faut le dire, il faut en parler. Ces personnes-là sont là. Des fois, ils arrivent juste au bon moment, puis ils nous accueillent avec tout leur bagage, tout ça, puis comme parents aussi. Donc ça fait une différence. Puis après ça, qu'est-ce que je peux dire? C'est de prendre le temps.
1: Mm-hmm.
0: Parce qu'il faut suivre le rythme.

0: de la personne.
1: Ouais.
0: Tu sais, il y a des choses, moi, que j'aurais réglées en 1 heure et quart, tandis que ma fille, c'est plus, tu sais, comme ma fille, c'est peut-être sur une plus longue période. Fait qu'il a fallu que j'apprenne à accepter ça.
2: Dans le fond, tu as vu d'autres professionnels.
0: Oui.
2: Aborder les enjeux que vivait ta fille.
0: Oui.
2: D'une certaine manière. Fait que t'es venue un petit peu reproduire ça. C'est ça que t'as fait? Comment?
0: Peut-être pas à ce point-là. Ça aurait pu, mais vu qu'elle était peut-être un peu plus dans l'adolescence, il y a vraiment une partie qui est comme individuelle, puis une partie avec les parents. Puis des fois, c'est une partie avec son père, une partie avec moi, ou une partie avec les deux parents, là, parce qu'il y a comme une synergie dans tout ça. Ouais. Mais je pense que ce qui est intéressant de dire, c'est des exemples. Quand ils nous donnent des exemples, c'est vrai qu'il y a un effet de juste le terme en anglais, mais modeling, il y a un effet d'apprentissage, en tout cas, du moins. Mm-hmm. Puis il faut se l'approprier. Parce que c'est ça qui est le plus complexe. Tu sais, quand on parlait de gros sujets, il y a vraiment quelque chose d'unique. Tu sais, si tu t'en vas dans une autre famille, puis là, disons, ils vivraient quelque chose avec leur enfant qui est semblable à ta fille, malgré tout le bagage que t'as, il y a des trucs qui seraient propres à l'enfant qui est là, tu sais.
2: Je le vois, j'ai un deuxième enfant, ah oui? Comme toi. Fait que je suis comme, ah, OK, il y a son tempérament, puis mon fils, c'est complètement d'autre chose. Mais moi, je suis ailleurs aussi.
0: Oui.
2: Puis je pense que l'anxiété que j'ai vécue avec ma fille, puis que je vis avec... En tout cas, la personne que je suis vient aussi...
0: En tout cas, le
2: développement de mon enfant, de mes enfants. Fait que, tu sais, après, quand j'ai eu ma fille, j'ai vécu vraiment beaucoup d'anxiété, comme je l'ai dit, il y a eu la pandémie, mais aussi, on a vécu un déménagement, des situations vraiment compliquées. Puis, je suis tombée dans une phase d'anxiété énorme. J'ai fait une névrose phobique. Fait que là, je me suis mis à avoir énormément peur des insectes.
0: Okay.
2: Puis, à arrêter de fonctionner parce que je ne peux plus sortir dehors. C'est très intense, là, tu sais.
0: C'est venu ajouter une autre couche, là.
2: Là, c'était d'autres choses. Là, je vivais d'autres choses. Fait que j'ai pas eu le choix d'aller chercher de l'aide puis de prendre une médication.
0: OK.
2: Puis là, à ce moment-là, j'ai une médication depuis 5 ans, depuis qu'elle a 1 an. Fait que ça m'a vraiment aidé à passer à travers toute l'anxiété que vivait ma fille, mais moi aussi, je vais vraiment mieux. Mais c'est jamais loin, l'anxiété. Faut comme jamais oublier que ça peut revenir au galop, que c'est vraiment des phases, ça vient par vagues. Là, ta fille, tu sembles dire qu'elle va mieux.
0: Oui. Elle aussi.
2: Qu'est-ce qu'elle fait pour aller mieux?
0: Elle a eu un cheminement à faire, probablement. Elle serait la meilleure personne pour nous le dire, mais t'as raison que la médication a été aussi à considérer dans tout ça. Des fois, c'est pas quelque chose qui fonctionne aussi instantanément. Hein?
2: Non.
0: Tu sais, les gens pensent, tu vis telle émotion, bien telle médication va être la bonne équation, mais c'est ça, il faut... Toi, est-ce que ça a été difficile de...
2: Ben, j'ai été... tellement
0: trouver peut-être
2: chanceuse.
0: La bonne médication.
2: J'ai été vraiment chanceuse parce que c'est vraiment un coup de dé, là, comme tu dis, il y a plein de molécules différentes, puis là je suis tombée sur comme les bonnes molécules pour moi, la bonne dose. Je prends la dose minimale parce que j'ai diminué pendant ma
0: t'as
2: deuxième
0: vu les process. Effets t'as vu les effets positifs
2: très très rapidement.
0: OK.
2: Mais tu sais, ça prend 6 à 8 semaines avant de se métaboliser.
0: Oui.
2: Je sais pas comment qu'on dit, mais
0: s'intégrer.
2: Oui. ça a pris ce que ça a pris, là. Ça a pris comme 3-4 semaines, 5 semaines, mais ça a été complètement game changing. ça a été vraiment important comme changement, là.
0: C'est-tu des réactions aussi par rapport à ça, ou c'était quand même positif?
2: Ah, c'est une bonne question, ça. Oui, quand j'ai commencé à prendre la médication, mon père, à chaque fois que je nommais le médicament ou que j'en prenais, ben, il faisait comme s'il entendait pas ce que je disais. Et puis, il changeait de
0: de sujet?
2: Il changeait de pièce.
0: De pièce?
2: Ouais.
0: OK, quand même.
2: Fait que, puis il est né en 1950. Fait que, je comprends que c'est pas pour tous les âges, tout le monde, et pas rendu à la même place d'accueillir, mettons, ça comme solution. Puis je dis pas que c'est une solution qui est nécessairement pérenne, une solution qui est nécessairement comme... qui peut être utilisée. Je sais pas si c'est fait pour être pris à long terme pour tout le monde, ou comme...
0: On dirait que

0: Bonne solution.
1: Par contre, la possibilité d'utiliser les autres moyens, tu sais, que tu parlais tantôt, je pense qu'il faut quand même considérer la médication comme très importante dans tout vraiment le bien-être ou la recherche de solutions sur mesure, là, ça dépend. C'est vrai que chaque situation est unique, mais il y a plus de connaissances qu'avant aussi.
0: Puis là, je sais pas le médecin de ta fille, mais mon médecin, il m'obligeait à être en thérapie en même temps que la prise des médicaments.
2: Aborder la médication en santé mentale, ça peut être un sujet délicat. Des tabous et des préjugés demeurent. Et pourtant, les données scientifiques montrent qu'il s'agit d'un outil reconnu parmi d'autres pour traiter l'anxiété. Selon l'Organisation mondiale de la santé, la médication peut aider à réduire les symptômes, parfois de façon importante. Mais elle ne convient pas à tout le monde et ne remplace pas les autres approches comme la psychothérapie. C'est pourquoi ces décisions se prennent avec un médecin pour évaluer, ajuster et surtout accompagner. Certains en ont besoin d'un temps, d'autres plus longtemps, et plusieurs choisissent d'autres chemins. Mais derrière chaque choix, il y a une personne qui essaie d'aller mieux.

0: Longtemps, on a cru que le savoir appartenait à ceux qui l'étudient et l'expliquent. Puis, en 1976, la sociologue américaine Thomasina Bachman a mis des mots sur un autre savoir, celui qui vient du vécu. Un savoir imparfait, intime, mais essentiel. Aujourd'hui, ce savoir expérientiel prend la vie d'une rencontre, celle de l'artiste Ariane Brunet, qui vit avec l'anxiété depuis l'enfance et qui pose une question à Sarah, mère d'une jeune adulte qui en vit aussi. Quand l'anxiété s'installe, comment perçoit-on comme mère la prise d'antidépresseurs? Je suis Karina Marceau. Vous écoutez « Se rencontrer pour comprendre » à l'antenne d'ici première.
1: Est-ce que toi, comme mère, est-ce que tu avais des biais cognitifs par rapport à ça?
2: Absolument. On dirait que je me suis reconnue encore une fois sur certains biais parce que moi, je me disais, ça va s'arranger, c'est vraiment nécessaire. On dirait que je balayais un peu sous le tapis. Pourtant, je sais, Ariane, à quel point c'est bénéfique. Je suis témoin à tous les jours. As-tu pensé? Mais comment ça peut être fort? Autant que toi, là, t'avais peur des bruits. Moi, j'avais peur de l'effet que ça pouvait avoir, puis changer ma fille dans ce qu'elle a été, tout ça. En fait, toutes les personnes qui me parlaient de ça, j'avais toujours ce biais-là. Mm-hmm. C'est assez particulier, mais c'est un travail que j'ai fait sur moi-même parce que j'ai constaté avec différentes personnes qui m'entourent que c'était très positif, la médication. T'sais, il faut trouver. Par contre, j'ai des proches à moi là qu'il a fallu, il faut de la persévérance des fois. Là, je parle pas de ma fille, mais je parle d'autres personnes. Ça fait vraiment une différence sur le bien-être par la suite, hein, parce que si la personne n'a pas les bonnes molécules, c'est autre chose. Mais oui, on tombe des fois dans des préjugés.
1: Oui.
2: Je pense que je te dirais de façon presque automatique, parce qu'on se dit, on est-tu vraiment rendu là? Parce que j'oublierai pas les mots que tu as dit, parce que les mots de souffrance, c'est quand même quelque chose à considérer. Puis ça, on veut pas ça. On veut pas ça. À certains moments, ma fille, la musique, pour elle, représentait... Tu sais, représentait un soulagement, représentait avec tous les goûts qu'elle avait, parce qu'elle a toujours eu plusieurs goûts musicaux. Puis, entre autres, il y a une chanson de Patrick Watson qu'elle écoutait, ça lui faisait du bien. Fait que la musique, là,
1: je l'essayerai des mots, c'est ça?
2: Oui, exact.
1: C'est la chanson francophone la plus écoutée au monde en ce moment.
2: On voit que t'es plus jeune que moi. Honnêtement, j'ai vu à quel point je croyais beaucoup à Ariane, à la musicothérapie. J'ai toujours cru aux arts-thérapies en général, là. Mais vraiment, ça, je peux te dire.

Quelque chose, c'est vrai, que t'as certainement sauvé plus qu'une vie. Et ça, il faudrait jamais l'oublier. À quel point la culture, les arts, tu sais, ça fait vraiment une différence dans la vie des gens qui ont de la souffrance.

0: La rencontre d'aujourd'hui m'a permis de revoir à quel point tout ça, c'est important. C'est presque une curiosité, c'est-à-dire une curiosité oui. face à l'autre. Oui. Tu sais, d'être ouvert, comme je t'ai dit, très, très humblement. Là. Je le suis avec mes deux enfants, à l'écoute, mais parfois, on pense comprendre ce qu'ils vivent. Mm-hmm. Mais il faut prendre le temps de voir... Puis toi, comment tu vois ça? C'est ça. De leur poser la question, peu importe ouais. leur âge, parce que c'est ça, la suite, l'avenir va nous le dire, mais ouais. je pense que d'avoir eu ce réflexe-là, autant toi que moi dans nos vies, mm-hmm. ça va avoir permis...
1: Oui. À

C'est ainsi que se termine cet épisode. Merci à celles et à ceux qui ont rendu cette rencontre possible. D'abord, l'artiste Ariane Brunet et Sarah pour leur générosité et pour nous avoir laissé entrer dans leur intimité. À la recherche, Caroline Roy-Blais, avec qui j'ai collaboré. À la prise de son, Steve Saint-Pierre. Au montage et au mix sonore, Clovis Lamarre. À la co-réalisation, Julie Campeau. Je suis Karina Marceau, journaliste et documentariste. J'ai assuré une partie de la recherche et porté la réalisation de cet épisode. Se rencontrer pour comprendre est une idée qui m'habite depuis longtemps. J'espère que ça vous a nourri. Merci d'avoir été à l'écoute et à tout bientôt pour un nouvel épisode.

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6: Bonsoir, ici Fred Harding. Voici les informations. Tout d'abord en culture.
7: Vous savez, moi le théâtre, c'est ma vie. Comme je dis à mes

0: amis. Moi, les planches, j'en mange.
1: L'actrice québécoise Sophie Fauché est morte à l'âge de 68 ans. Figure marquante du théâtre, de la télévision, du cinéma et du doublage, elle aura mené une vie une carrière de plus de 50 ans et marqué le public par de nombreux rôles, dont celui de Christal Bouvier-Montgomery dans Le cœur a ses raisons. Plus récemment, elle avait incarné la cantatrice Maria Callas dans la pièce Une voix pour être aimée, qu'elle avait également coécrite. Voici le chanteur et metteur en scène du spectacle Marc Hervieux.
2: Sophie, c'était un immense soleil, c'était une collègue d'exception, c'était une amie grandiose, c'était quelqu'un qui avait envie que tout le monde alentour d'elle soit heureux, soit à l'esprit, à la fête, que je peux retenir toute ma vie, c'est son éclat de rire. Son éclat de rire incroyable, c'est quelque chose qui va rester dans mon cœur et dans ma tête toute ma vie.
1: La première ministre du Québec, Christine Fréchette, a également rendu hommage à la comédienne en soulignant notamment ses prestations au petit écran avant de la qualifier de grande ambassadrice du théâtre. Et à l'international, les États-Unis ont mené des frappes contre l'Iran en représailles à la destruction d'un hélicoptère Apache américain près du détroit d'Ormuz, une attaque que Washington attribue à Téhéran. Les autorités iraniennes nient toute responsabilité et accusent plutôt les États-Unis de chercher à raviver les tensions malgré le cessez-le-feu annoncé en avril. Cette nouvelle escalade survient quelques heures à peine après que le président américain eut affirmé qu'une entente de paix avec l'Iran était à portée de main. Voici les détails avec Louis Blouin à Washington.
3: En fin d'après-midi, les forces américaines ont lancé des frappes dites défensives contre l'Iran. Les médias iraniens rapportent des explosions et des attaques dans plusieurs localités du sud du pays, notamment la ville côtière de Bandar Abbas. Des systèmes de radar et des défenses aériennes aussi auraient été ciblés, selon des sources du média américain Axios. Une réponse proportionnée à l'agression iranienne injustifiée, a écrit le commandement américain sur X. Plus tôt cet après-midi, Donald Trump avait accusé les Iraniens d'avoir abattu un appareil de type Apache qui survolait le détroit d'Ormuz. Les deux pilotes qui ont été secourus s'en sont sortis indemnes, mais que les États-Unis devaient impérativement répliquer à cette attaque, c'est ce qu'il avait écrit sur son réseau Truth. De nouvelles tensions qui risquent d'affaiblir un cessez-le-feu déjà fragile. Hier encore, Donald Trump disait qu'il était à 2 ou 3 jours de la signature d'un très bon accord avec l'Iran. Cet objectif semble maintenant s'éloigner. Le ton a vite changé. Le régime iranien n'a pas revendiqué de responsabilité dans l'écrasement de l'hélicoptère et semble même nier. Les médias iraniens citaient un peu plus tôt une source militaire qui affirmait que l'armée iranienne n'a mené aucune opération offensive dans le détroit dans les 24 dernières heures. Il avait prévenu que si les États-Unis se servent de ça pour relancer les hostilités, bien que la riposte serait musclée. La question maintenant, assisterons-nous à une escalade? Avant ces nouvelles frappes américaines, le président du Parlement iranien avait publié un message sous texte menaçant sur X ces dernières heures. Nous privilégions la diplomatie, mais nous parlons d'autres langues avec bien plus d'aisance. Si vous rompez vos engagements, nous passerons à la langue que nous maîtrisons le mieux, a-t-il écrit. Ici Louis Blouin, Radio-Canada, Washington.
1: Et de retour chez nous, le gouvernement libéral a défendu le projet de TGV reliant Québec à Toronto face aux critiques lancées par les conservateurs aujourd'hui. Voici donc dans l'ordre le premier ministre Mark Carney, suivi du chef de l'opposition officielle du Canada, Pierre Poilievre.
4: Parce que le TGV va créer plus de 50 000 jobs, plus de 37 milliards de PIB et un avenir plus prospère, plus soutenable pour le Québec.
5: Ça crée seulement les emplois pour des petites amies libéraux. Cette voie ferrée a déjà 13 vice-présidents, 13, qui ont tous reçu 2,3 millions de dollars en bonus, sans bâtir un seul pouce de rail à travers le Canada.
1: Le Bloc québécois a quant à lui tiré la sonnette d'alarme sur de possibles dépassements de coûts. La construction de la première phase du TGV qui doit relier Montréal et Ottawa en s'arrêtant à Laval doit débuter en 2029. Et toujours en politique fédérale, Ottawa s'apprête à déposer un projet de loi qui interdirait l'accès aux réseaux sociaux aux jeunes de moins de 16 ans. Mais le Centre pour l'intelligence émotionnelle plaide plutôt pour un encadrement fédéral qui responsabiliserait davantage les géants du numérique et craint que cette mesure crée un faux sentiment de sécurité. Sa directrice générale, Emmanuelle Parent, croit que les jeunes contournent déjà les restrictions d'âge et pourraient simplement se tourner vers d'autres plateformes.
6: Ça ne marchera pas une interdiction parce qu'ils ont l'impression, puis c'est ce qu'on voit en Australie, qu'ils vont être capables de contourner l'interdiction à l'aide de VPN en contournant la reconnaissance faciale. Donc, ce qu'on voit, c'est que, les jeunes qui ont vu

0: retrouve au cimetière, on va mettre la maman en terre, et tout d'un coup, elle entend un voilier d'oiseaux là, qui passe au-dessus, etc. Et au lieu de rester concentrée sur la mise en terre, elle part dans le ciel pour suivre ses oiseaux, puis elle a eu l'impression que c'était un signe de la maman, comme un cri de liberté qui l'autorisait à vivre malgré cette perte-là.
1: C'est comme en scène, l'important c'est de commencer. Donc il faut réussir son entrée, sa sortie, entre les deux on fait ce qu'on veut. Quand j'aime, j'aime. Quand il y a des causes qui me tiennent à cœur, je vais monter aux barricades. Quand il y a injustice, là on peut compter sur moi. Et pourquoi j'aime le théâtre? J'aime le côté communion, j'aime le cœur humain, le cœur commun. Je suis en quête de ça.
2: Bonsoir, chers auditeurs, ici Ariane Cipriani. Nous avons appris avec une grande tristesse le décès de l'actrice et autrice Sophie Fauché, qui fait partie de notre vie culturelle depuis 5 décennies. Alors c'est elle que nous allons écouter ce soir, avec cette voix reconnaissable entre toutes. Sophie Fauché a fait tant de rôles différents, plus d'une trentaine de personnages au théâtre. Elle a été Antigone, Alma Mahler, Marie Stuart. Elle a joué Claudel, Marivaux, Musset, Pirandello, Shakespeare. Plus d'une vingtaine de personnages au cinéma, notamment dans La face cachée de la lune, L'enfant prodige, Pays, Switch et Lawrence Anyways. Une quarantaine de protagonistes à la télévision aussi, depuis L'or et le papier jusqu'à Société distincte et Le monde de Gabrielle Roy. Des rôles très variés. Plusieurs livres aussi, hein, ces fameux ouvrages jeunesse, notamment ceux sur son idole Frida Kahlo. Et on la retrouvait sur nos ondes à titre de chroniqueuse et animatrice. Elle fait partie de la famille. D'ailleurs, Sophie Fauché aimait la troupe. Elle affectionnait profondément ses collègues et ses partenaires de jeu. Pour lui rendre hommage ce soir et surtout pour célébrer sa vie, ses talents et ses nombreuses qualités, nous avons assemblé pour vous plusieurs extraits d'émissions dans lesquelles elle se raconte. Pour commencer, voici un segment de l'émission Les grands entretiens avec Stéphane Bureau, enregistré en 2019.
3: Je suis grande, je parle un français un peu soutenu. Quand j'entre dans une pièce, on me remarque, ne serait-ce que par ma taille. Donc très vite, on a parlé de flamboyance. Petite fille, j'étais excessivement timide, mais vraiment très très timide. On me présentait, je vous présente la fille de Françoise Fauché. Puis là, je levais la main, puis je disais. Je m'appelle Sophie. C'était pas François, c'était Jean et tout ça. Bon, puis j'étais confortable là-dedans. Je n'éprouvais pas le besoin de me mettre de l'avant du tout. J'étais dans l'ombre. J'adorais ça. C'était parfait. J'ai des frères et sœurs. On est 4. Mais j'étais une enfant joyeuse, mais réservée vraiment. Mais quand j'étais en confiance avec mes amis, là, je pouvais faire le clown. Mais il fallait que je sois en confiance. Donc, on devait un peu m'apprivoiser. C'est ça. J'ai mon frère aîné Philippe qui était mince comme tout. On l'appelait fil de fer et moi, c'était chambre à air. Non, j'étais mal dans ma peau, c'est sûr. J'étais trop ronde. J'étais réservée. C'est long de trouver sa voix. Moi, j'ai eu une chance inouïe, malgré ce mal-être entre guillemets de timidité j'étais plus habile, j'étais mieux sur scène dans des personnages. Après, il y a eu le conservatoire. Là, je me suis déliée. La pierre blanche de l'oiseau bleu dans mon curriculum vitae, c'est que c'était le spectacle théâtral à Noël à la Place des Arts, le casse-noisette pour le théâtre, c'était l'oiseau bleu. Et je ne l'ai pas fait qu'un an, je l'ai fait à 8, 9, 10 ans. Et je préférais ne... C'était mes vacances de Noël, donc on jouait à raison de 2 fois par jour. Mon premier rôle s'appelait Le gros bonheur du rire épais. Et j'avais un costume à la paillasson. Et donc, très vite, j'étais bien sur une scène, mais j'étais bien aussi en coulisses. Et donc, ça a dû signifier quelque chose, ce rendez-vous hivernal avec du théâtre. C'est une thérapie exceptionnelle. On plonge dans les personnages, on plonge dans le destin des autres, et on se dit, ah tiens, ça, là, il y a une petite lumière, là, il y a quelque chose qui résonne en moi, et on va puiser en nous, peut-être, sûrement, mais je veux dire, en plongeant dans la vie des autres, on se révèle à soi. En donnant aux autres, on apprend à recevoir aussi. Enfin, c'est fou, comme on y parle toujours du nombrilisme des comédiens, de leur ego, etc. Il en faut un peu, mais c'est peut-être pas le

moteur, je suis frappée de voir à quel point souvent les comédiens à la base sont des gens timides qui pour rayonner ou pour apprendre à mieux se connaître sont passés par justement des par les planches dans Ding Dong le film, on disait les planches, j'en mange. Bon ben non mais ce que je veux dire par là c'est que c'est ça, à jouer des comtesses, des femmes simples de la vie de tous les jours, ou alors moi j'aurais rêvé de jouer Camille Claudel, etc. En plongeant dans la douleur et dans les joies de ces grands personnages, on apprend d'abord à relativiser nous ce qu'on vit, et on s'oublie un peu soi-même, tout en ne s'oubliant pas du tout. Enfin, tout ça c'est complexe, mais ça fait partie donc du plaisir du jeu. J'ai fait le conservatoire, et puis, peut-être après, quand j'ai commencé, je prends des grands raccourcis, à avoir un peu confiance en moi, etc. Peut-être j'étais intense, je parlais très très vite, par timidité je prenais de la place, je riais, je pleurais, je prenais de la place. Donc il y a certainement eu de ça dans ce qu'on a peut-être parlé de moi. Je crois que tous les êtres humains sont multiples et changeants. On a plus d'une facette. Alors moi, je dis parfois à la rigolade que je ne suis pas bipolaire, je suis quadripolaire, multicolore. Voilà, je peux ce matin être un peu nerveuse, cet après-midi avoir une nouvelle qui va me rendre folle de joie, être contrariée à 5 heures, et puis ébloui le soir. Donc on n'a pas, moi mes journées, je m'auto-épuise. Il y a aussi une phrase, tu vois comment je suis multiple, prise dans Le Roi Sommeur de Ionesco, où à la fin de sa vie, on dit c'était une agitation bien inutile. Et cette phrase-là, je me la sers moi-même quand tout d'un coup je sens que ça aurait tendance à partir en vrille pour me centrer. Dans le sens que ça vaut pas la peine, dans le sens que les vraies choses se produisent quand on est prête à les accueillir et qu'on a ce calme. Exemple, moi, à 20 ans déjà, parce que je me posais beaucoup de questions sur qu'est-ce que la vie, où est-ce que... Et j'adorais marcher. Et d'ailleurs, souvent dans ma carrière, quand j'ai eu des beaux rôles, c'est sur la montagne que je n'embêtais pas les gens avec qui je cohabitais. C'était sur la montagne que je me disais mon texte, que je me posais les questions des personnages et tout ça. Bon. Et puis la vie a fait une rencontre étonnante. Claudine Roy, cette Gaspésienne, qui un jour m'a invitée dans ces grandes traversées de la Gaspésie. Et je me retrouve là, aujourd'hui, à être porte-parole non seulement de ces traversées pédestres qui sont toujours fin septembre, mais des traversées l'hiver en ski de fond. Mais là, le niveau de ski de fond était beaucoup trop élevé pour moi dans les chic-chocs. Moi, je jouais au théâtre une semaine après. Je pouvais pas risquer de revenir avec une patte cassée. Fait que c'est un peu moi qui ai instauré la raquette. Et c'est devenu quasiment son volet aussi populaire. Et donc, la vie s'est chargée, parce que j'ai toujours aimé marcher. Je résous beaucoup de choses en marchant. Il y a une paix qui s'installe. Et donc, c'est extraordinaire. Ça, c'est des surprises de la vie. Et en parcourant le territoire, entre guillemets, de ce pays que j'aime, ben c'est fou les rencontres que j'ai pu faire et l'inspiration même.

sont arrivés en 51, mes parents, de Paris, jeunes mariés. Mon père était au départ comédien, mais très vite, il disait toujours cette phrase, il était sacrifié pour Françoise. Donc très vite, il est rentré ici à Radio-Canada comme régisseur, puis comme réalisateur. Il a réalisé de nombreux téléthéâtres et j'adorais mon papa. Et ça me touche qu'on en parle. Mais tu vois, ça c'est le côté multicolore. Ils aimaient ardemment leur métier. Et autour de la table, on en parlait avec passion. Les projets fusaient partout. Papa, il était créatif. Il a fait des saisons complètes avec ici à Radio-Canada. Mais en parallèle, faisait des spectacles comme metteur en scène au Rideau Vert. Après, il a écrit des biographies. Donc, c'était quelqu'un d'actif. Et qui, par contre, était très terre à terre, et les humeurs des comédiens, les caprices peut-être un peu, je veux dire, il était, c'était un grand pince sans rire, mais il avait aussi un peu d'ironie face à ça, donc je suis sûre que c'est de lui que je tiens le fait de ne pas pouvoir me prendre au sérieux. Dans le sens que, et si justement je fais preuve de petit maniérisme ou je sais pas quoi, ou d'anxiété, parce que c'est pas normal de se retrouver sur une scène devant 800 personnes, ben il y a toujours la voix de Jean Fauché qui fait « Bon Sophie, on se calme », ou genre « Ça va la diva ?» Enfin, je sais pas, il y a vraiment juste la petite réflexion qui fait que, de toute façon, avec Françoise, vraiment, j'étais consciente très petite, si tu veux faire

faire ce métier-là, oui. C'est sûr, c'est merveilleux, mais c'est beaucoup de travail. Ma mère cumulait en même temps le métier d'animatrice, donc à femme d'aujourd'hui, et le soir elle jouait au théâtre. Et je me rappelle apprendre son texte, ne serait-ce que ça c'est ardu, c'est pas amusant. Ben il faut plonger, il faut plonger, il faut se concentrer, il faut avoir la paix. Donc nous les enfants, on se tenait loin de la chambre où ma mère étudiait ses textes. Et puis les entrevues pareil. Donc et très vite maman me disait si on fait plusieurs choses, on fonctionne par tiroir. Et puis quand elle était présente, puis ça me touche aussi, elle jouait le soir au théâtre, mais le matin, pour nous donner une régularité de vie et tout, elle se levait, on partageait le petit déjeuner, les céréales et tout ça. Il y avait une présence d'une maman et d'un papa. On était encadrés. Plus tard, je suis devenue maman à mon tour, puis Françoise a une adoration pour Clémentine, et puis tout ce temps qu'on n'a peut-être pas passé plus jeune, je peux dire que j'en profite beaucoup. Dans Marie Stuart, j'étais enceinte de ma fille Clémentine, je jouais Marie Stuart et ma mère faisait ma dame de compagnie, et c'est elle qui m'envoyait sur l'échafaud. Mais de fait, de jouer avec sa mère, dans l'annonce faite à Marie, elle faisait ma maman et moi je faisais Mara la noire et tout ça, mais elle était si fière de ce que de moi, je l'ai tellement vue heureuse de ce moment et tout. Bon, et puis comme on a eu du succès les deux dans cette aventure là, c'est sûr que ça a fait plaisir. Devenue animatrice à l'émission Les Lyonnes, elle était plus que solidaire, trouvant que c'était bien que ça m'arrive, que la curiosité, elle était réelle chez moi par rapport aux autres êtres humains et aux choses qui se passent dans la vie. Donc, j'ai vraiment une alliée. Moi, je suis fidèle. Quand j'aime une fois, j'aime pour toujours. J'ai joué au début de carrière beaucoup, beaucoup de grandes amoureuses. On ne badine pas avec l'amour sur la scène du TNM. J'ai joué beaucoup de grandes amoureuses et dans ma vie intime, j'étais seule. Et ça, je me disais, ça n'a pas de sens. Et à un moment donné, j'ai plus voulu jouer. Comme un bébé, je veux plus jouer. Alors là, j'ai fait une thérapie. Et ce que vous ne savez peut-être pas, mais c'est le chant qui m'a remis sur les rails. J'avais fait une série qui s'appelait Les Fils de la Liberté, qui était 6 heures, une émission importante. Et on me laissait miroiter, moi, Maria Chapdelaine. Pendant 10 semaines, ça a été mon secret. Maria Chapdelaine, c'était moi. C'était la même maison d'Interimage et tout. J'avais fait des photos. Et un jour, Gilles Carle me donne rendez-vous à l'Express, lieu. Il me dit, Sophie, tu sais, Carole, c'est démené, elle revient avec des sous. Ce ne sera plus la maison de production Interimage qu'il fait, et ça va être Carole Maria Chapdelaine. Alors, ça, c'était mon secret, j'avais joué plein d'amoureux, j'avais donc travaillé pas mal, et puis là, donc ça a été le déclencheur, ça, de mon mal de jeu, si on veut. J'ai eu la chance de rencontrer aussi Marie Cardinal, qui avait écrit les mots pour le dire. Oui, oui. C'est ça, ben le travail on parlait de thérapie, mais ça a été pour trouver les mots pour me définir, trouver les mots pour dire qui je suis. C'est sûr, donc c'est la très belle phrase, c'est d'Alphonse Daudet, qui possède sa langue, détient la clé de sa prison. Mais enfin, quand on a les mots pour le dire, on peut déployer des ailes. Quand tout d'un coup on trouve le bon mot, on se dit, ah mon Dieu, ça résonne et puis ça libère. Quand elle a osé parler, Marie Cardinal, de son mal de vivre et de ses règles qui venaient pas et la bête en elle. Enfin bon, c'était très violent à l'époque, tout ça. Maintenant, on raconte tout, on étale tout sur la place publique, ce qui me gêne aussi. Mais donc, savoir nommer, savoir dire, oser dire non. Oser dire non, c'est énorme hein, quand on commence. Mais savoir dire je t'aime, c'est long aussi. Savoir dire je m'aime, ça c'est ininterminable. ça a été long, ouais. Mais disons que moi je m'oublie, c'est surtout ça qui est bien. Si j'avais pas fait cette dépression, vraiment, vraiment, je n'aurais pas acquis la force, je crois, que j'ai acquise en côtoyant un peu des gens donc qui vont pas bien, aller aux déprimés anonymes, etc. Vous savez, c'est ça, plonger là-dedans. Parce que moi, je venais d'un milieu, j'étais élevée dans de la ouate, j'ai été entourée d'amour, j'avais pas de problème. Donc, je peux pas prendre plus les ondes là pour parler de ma déprime. Voilà, c'est tout, c'est dit.

Frida Kahlo, c'est un ami qui m'a offert la biographie d'Eden Herrera concernant Frida Kahlo en disant « Look at this, Sophie, there's a part for you, il y a un rôle pour toi ». Et puis j'ai lu cette biographie avec beaucoup d'intérêt, mais j'adorais les destins de femmes hors normes. Mais le vrai éblouissement, le vrai choc, c'est son journal intime quand, lorsqu'on me l'a aussi, lorsque j'ai découvert, édité au Chêne Vert, le journal intime de Frida Kahlo. Quand je suis tombée sur le journal intime, là, si on aime les mots, on a vraiment une femme qui se raconte. C'était pas destiné au public, mais Frida, elle s'est non seulement peinte, mais elle s'est écrite et elle se livre là-dedans d'une façon. Elle adore son Diego Rivera, le peintre muraliste de 20 ans son aîné. Il la trompe, elle l'aime malgré tout, donc il y a des pages extraordinairement bien écrites sur d'une femme qui aime trop, parfois comme elle a été aussi handicapée avec cet accident de tramway et d'autobus là qui l'a fracassée, elle est parfois sous substance, on sent bien que alors c'est parfois un style un peu hétéroclite, éparpillé, mais que je comprends fort bien, et je veux dire qui est tout à fait compréhensible. Et si on aime les images, c'est le parfait équilibre. C'est le parfait équilibre de, c'est excessivement coloré, une tache sur une page, on ferme le livre, ça devient d'un côté un araucaria et de l'autre un oiseau, c'est magnifique. Et ce document qui se termine avec cette phrase, j'espère que la sortie sera joyeuse et j'espère ne jamais revenir, mais rentrer en plein cœur. Et le déclencheur s'est fait ici à la radio. Lynn Meloche réalisait une émission « Parle-nous d'un personnage qui te plaît ». Je parle de Frida Kahlo pendant une demi-heure. La réalisatrice sort du studio, se fait « Sophie, tu te rends pas compte, quand tu parles de Frida, là, tu nous captives, pourquoi tu n'écris pas sur elle ? Tu crois ?» Bon. Oui. Et donc, j'ai pondu d'abord un radiothéâtre, avec dans lequel il y avait Michel Dumont, Françoise Fauché, moi, et la musique de Lassa de Sella qui venait de sortir son album. Et en faisant ce texte, qui a été tout de suite pris et réalisé, je me suis dit, ok, j'ai la matière pour un spectacle, parce que là, leur croyance face à la mort, les rituels, ces pique-niques dans les cimetières, les coutumes, cette femme qui non seulement vient de Coyoacán en banlieue, mais s'entiche d'un monsieur plus vieux qu'elle, qui est vraiment, qui sert de Pygmalion, le grand muraliste, cet accident de voiture où elle était condamnée, sa résilience, la polio à 6 ans, mais donc tout ça, puis une énergie vitale, je veux dire, incroyable, qui fait que malgré les handicaps, elle se réinvente, elle se réinvente. Moi, j'avais des amis qui, à 30 ans, me disaient, off, à quoi bon, désenchanté et tout. Je dis, attendez, là. Lisez Frida Kahlo. Elle donne du courage. Elle donne de l'élan. Elle dit qu'elle espère. Sa vie n'aura pas été pour rien. Moi, j'étais portée par une mission incroyable. De la faire connaître et cette culture et cette femme visionnaire, je veux dire, qui était pas de son époque, qui est à l'origine des selfies avec tous ses autoportraits. Non, mais c'est vrai. J'ai cogné aux portes à Montréal auprès de tous les théâtres, mais une comédienne qui veut écrire une pièce puis se donner le premier rôle, ça devait être suspect. Et puis j'ai pas eu trop d'écho. Et c'est mon Michel, mon mari, qui m'a dit, Sophie, si tu rêves large, ben j'ai dit Robert Lepage. Il aimait pas mal dire Robert Lepage. J'ai dit, tu crois, mais il est si débordé, il prend pas de choses de l'extérieur. Qu'est-ce que t'as à perdre? Alors j'ai tout envoyé dans une enveloppe à la caserne. Et dans la même semaine, je recevais un appel avec un rendez-vous téléphonique. Là, j'avais un lampion d'allumé. J'étais dans un état, comme dirait Adjani, proche de l'Ohio. Là, c'était comme, ok, sois concise, trouve les mots et tout. J'ai été portée par une mission. Je veux dire, j'ai attendu 7 ans entre l'idée, entre 7 ans avant que ça se fasse. La pièce a finalement eu lieu. On a fait une tournée à travers le monde. Et puis là, il y a eu une pause de 15 ans. Il y a eu un arrêt. Et tout d'un coup, là, le Musée des Beaux-Arts de Québec fait une exposition qui s'appelle Alice au pays des merveilles. On reçoit des tableaux de Frida Kahlo et me propose, vous viendriez pas lire votre pièce avec un lutrin? J'ai fait, oh, mais non, puisque là, les correspondances venaient de sortir et que il y a autre, Frida, on n'arrive pas de la découvrir, puisque lorsqu'elle est morte en 1954, on a scellé une pièce qu'on avait le droit d'ouvrir que 50 ans après sa mort. Donc, j'ai dit, je peux inventer autre chose. Et cette autre chose, c'est Frida Kahlo correspondance, où je la raconte, mais à partir de ses mots à elle. Elle m'a aidé à mais j'ai toujours eu ça, pourtant j'ai pas eu le quart de sa peine et de ses douleurs, Dieu merci, là. Mais elle avait une conscience aiguë que la vie, c'est maintenant. C'est maintenant, c'est pas demain, et qu'il faut en profiter, et que tout peut s'arrêter très vite, et qu'on est seulement de passage, et tout ça. Donc, cette urgence de vivre, je l'ai toujours éprouvée, et Frida
Je ne pouvais pas, quand je me suis lancée dans son projet, la laisser tomber. C'était trop un cœur qui se déversait dans ces pages-là. Puis je me disais, elle a eu une vie épouvantable. On va lui faire la fête. Elle n'a pas vécu pour rien. Donc il faut dire les choses.

Ce qui ressort chaque fois qu'on l'entend, c'est combien Sophie Fauché était une invitée en or, une conteuse formidable. Combien sa palette de couleurs était large, tour à tour émouvante, intéressante, extravertie puis introspective. Elle passait aisément de la légèreté à la profondeur. Une femme articulée qui aimait les mots, physiquement assez grande, alors ça lui donnait une envergure, des airs de grande dame. Mais elle était d'une simplicité, enthousiaste, accueillante, généreuse, curieuse de l'autre, très le fun.

0: Maria Callas, on se cachera pas, c'est... Elle le disait d'elle-même, « Je ne suis pas une chanteuse qui joue la comédie, je suis une tragédienne qui chante. Mmh. Moi, je suis comédienne. » Elle a révolutionné le monde de l'opéra. Et Marc Hervieux me racontait, à l'époque, les chanteuses, on leur disait « Vous vous placez là. » Et c'était pas la peine d'avoir des jambes et de savoir se bouger, etc. On voulait entendre la note parfaite. On voulait donc, c'est ça, qu'elle chante. Maria Callas, elle est arrivée, elle se déplaçait, elle incarnait, elle vibrait de partout, tout ça, dans ses rôles, et ça... Et, enfin, il y a beaucoup de choses qui ont contribué à son succès, mais elle était toute ronde dans sa jeunesse, et plutôt complexée, et mal dans sa peau, et à force de volonté et vraiment de tempérament, elle a perdu 30 kilos, ce qui fait à peu près 60, elle s'est métamorphosée, elle avait comme idole Audrey Hepburn, elle voulait lui ressembler, elle a atteint ça. Il y avait une légende qui voulait qu'une chanteuse de lyrique soit obèse, elle a dit c'est de la foutaise, c'est faux, et je vais vous en donner la preuve. Ce qui est étonnant avec Frida Kahlo, je te le dis, c'est que son nom à Maria Callas, c'est Maria Sofia Cecilia Kaloyeropoulos. Quand elle est née à New York, son père a dit c'est bien trop compliqué ce nom de famille, on veut se faire admettre. Son père a dit tu t'appelles Maria Kahlo. Et jusqu'à l'âge de 12 ans, elle s'est appelée Maria Kahlo avant de décider qu'elle sera Callas. Alors je trouve assez étonnant moi de jouer Frida Kahlo depuis près de 30 ans et de me retrouver avec quelqu'un qui s'est appelé Maria Kahlo. Maria Callas a perdu un enfant, mais elle, après 8 mois de grossesse, et l'enfant est venu au monde. Et il est mort dans ses bras. Donc, il y a dans son parcours, et c'est un enfant qui était caché parce qu'elle l'a eu avec Aristote Onassis, et elle n'était pas elle n'était pas mariée, donc il y avait tout ça, parce que j'ai fait une fausse couche, puis que c'est quelque chose que j'ai trouvé douloureux. Face au monde de l'opéra, je me suis fait plaisir pour les écorcher un petit peu, parce que c'était un monde féroce, vraiment.
1: Cette entrevue à Pénélope en 2023, c'était en plein milieu de la tournée du spectacle Une voix pour être aimée, Maria Callas. Nous allons poursuivre sur cette thématique des mots. Et encore une fois, l'influence de Frida Kahlo s'invite dans ses réflexions. Avant la série de livres, Sophie Fauché avait écrit une pièce et incarné Frida Kahlo dans La Casa Azul, mise en scène par Robert Lepage.
0: Mais Robert Lepage, c'est comme un frère. J'ai une admiration incroyable et c'est un être humain supérieurement chaleureux, sensible à l'autre. Nous avons fait nos conservatoires ensemble. Donc, à cette époque-là, les conservatoires de Québec, de Montréal, avaient droit à une bourse extraordinaire. Et on est allés ensemble chez Alain Knapp, un homme de théâtre qui avait une méthode très particulière à base d'improvisation, etc., et qui a été un grand, grand déclencheur pour Robert, en tout cas pour l'autoriser à être lui. Mais Robert, donc, c'était son premier voyage, je me rappelle tout à fait, dans l'avion. C'était la première fois qu'il allait mettre le pied à Paris. Alors que moi, petite fille, avec ma pancarte, j'allais souvent retrouver mes grands-parents, donc j'avais l'habitude. Et je me rappelle avoir dit à Robert, dans l'avion, on a 18 ans là, tu vas voir Robert Paris, on ne s'y fait pas. Et ce que je voulais dire, c'est, tu vas t'asseoir à une terrasse de café, t'as le monde entier qui défile, c'est un spectacle permanent. Et c'est resté comme ça. Et il m'a pas jugé en se disant, mon Dieu, c'est qui, c'est énervé, Paris, on ne s'y fait pas. Il aurait pu prendre ça comme une grande mondaine, mais il a compris ce que je voulais dire. Et lorsque 25 ans après, j'ai eu ma première à Londres, où je jouais Frida Kahlo en anglais, avec accent mexicain, dans un texte que j'ai écrit, avec dans la salle Peter Brook et Vanessa Redgrave, que j'étais dans un état de trac assez colossal, au salut, je me suis effondrée de trac à pleurer, et t'as Robert à côté de moi qui, en saluant, me fait « Tu vois, Sophie, Londres, on ne s'y fait pas. » J'ai pleuré ma vie, comme dirait ma fille. Alors, c'est des souvenirs inouïs.

0: La pièce a tourné ici, en français, et en anglais dans plusieurs pays. En Espagne, en Autriche, au Portugal, en Angleterre, au Mexique, bien sûr, aux États-Unis aussi. Et Sophie Fauché a continué ses éloges à Frida Kahlo de plusieurs façons ensuite. Une autre femme l'a profondément inspirée. Sa mère, la grande dame de théâtre Françoise Fauché. Sophie Fauché ne tarissait pas d'éloges et d'amour pour sa mère. C'est un des sujets abordés lors de son passage à Pénélope, qui l'avait invitée en 2023 pour le segment « Ma vie en cinq mots ».
1: Alors j'ai d'abord choisi « Coquelicot ». Coquelicot, qui est un mot d'ailleurs Anne Sylvestre, grande poète, chanteuse, qui a beaucoup écrit pour les enfants aussi, a fait paraître un livre où elle parle des mots et il s'appelle Coquelicot. Alors j'ai ça en commun avec elle. Ça me réjouit. Je trouve que la sonorité est magnifique. J'adore les mots depuis toute petite. Les jeux de mots, les calembours, ceux qui jonglent avec ça, l'esprit. Et ça me rappelle aussi mon plaisir de lire pour les enfants. Mais la couleur du coquelicot aussi.
2: Ah ouais, c'est magnifique.
1: Puis ça a l'air fragile, mais ça tient bien.
2: Alors le deuxième mot?
1: Ben, je vais y aller avec joie, tant qu'à faire, joie. Un état très très difficile à atteindre, vraiment difficile à atteindre pour que tout soit coordonné puis qu'on éprouve. C'est profond et quand on a connu cet état-là, on peut s'y plonger, c'est vivifiant et on est libre n'importe quand de profiter de cette joie. J'ai eu la grande chance au mois de mai d'être invité comme jury au Festival de Cannes. Ça durait, j'étais pour le documentaire, 10 jours à Cannes dans un hôtel qui s'appelle Le Mondial avec une amie que j'avais amenée. J'arrive dans ma chambre, j'avais encore rien fait, il y avait une bouteille de champagne et on me remerciait d'être là. J'ai adoré. J'étais à côté du marché, je me suis offert une badge de pivoine. J'étais dans l'émerveillement, dans la gratitude, j'avais 2 montées de marche à faire où on m'a envoyé coiffeur et maquilleur en même temps. Donc, mais plus jeune, je me serais certainement soucié beaucoup de mes tenues, le look. Je m'en fichais, j'avais tout préparé, c'était parfait. Mais j'étais dans le rire, j'étais dans la joie. Je me la suis jouée. Star, j'ai rencontré Pedro Almodovar, Wim Wenders, Costa Gavras, à qui j'ai pu dire comment je l'aimais et merci pour la carrière qu'il a faite. En fin de journée, après les films, j'allais nager dans la Méditerranée. Je veux dire, il a fallu que je redescende de la planète Cannes, mais cette joie éprouvée, ça m'a porté tout l'été. C'est grâce à Cristal, du cœur à ses raisons. Cette série décalée a un succès incroyable auprès des jeunes qui s'envoient des gifts à Paris en France. Et pour la communauté gay, je suis une icône. Et le directeur Rémi Lenné du festival connaît les épisodes par cœur. Petite fille sur ma tunique bleue, j'avais un badge qui s'était « Aux joies ». Alors, c'est un état que je recherche. Je vais passer à un autre mot. Lumière, peut-être ouais. Lumière. Ça, même ma fille avait été bébé à mort, je lui apprenais lumière, parce que je lui montrais le soleil. Puis la lumière, pour moi, c'était dans tous mes appartements, c'était la donnée de base. Il fallait que ça entre de partout, il fallait que ce soit lumineux. La lumière chez les gens qui portent en eux une passion, c'est inspirant. La lumière d'un paysage, j'adore la grande nature, j'aime la Gaspésie. Je suis très très très sensible à la lumière d'un coucher de soleil. Ce sont des émotions rares et la lumière donc me rappelle cette grande nature. C'est vraiment ça qui me recharge. Cet été, j'ai entendu ma voisine dire « Oh, le soleil est nuageux !» Ça m'a fait beaucoup rire, ouais. Mais il y avait une lumière particulière. Dans le même état d'esprit, émerveillement. Émerveillement, je crois que c'est une clé dans la vie. J'ai la chance que ma maman, Françoise Fauché, elle m'a dit « Sophie, l'émerveillement, ça permet d'avancer. »

0: avancer dans la vie.
1: Enfin, moi, j'étais petite, puis maman me disait, regarde les champs de houblon, c'est magnifique. Oh, un cardinal dans le jardin. Et là, c'était un signe de belle journée qui allait arriver. Ça aide à vivre. Ça aide à vivre l'émerveillement. Mmh. Et, enfin, conseil de Françoise, mais j'en suis certaine, ne pas être blasée. Ne pas être blasée et redécouvrir. Je dis que je suis quadripolaire, mais je veux dire, oui, j'ai même hésité dans mes mots, tiens, tu vois, avant, il y avait le mot larme. Il y avait le mot larme, puis j'ai dit, j'ai pleuré, j'ai été blessée, il y a eu des déceptions, j'ai eu ma dose, comme tout le monde. Mais c'est pas un déni, mais j'ai toujours, ça c'est une question de tempérament, il y a le verre à moitié plein et le verre à moitié vide, il sera toujours à moitié plein. Je n'aime pas l'apitoiement. On est des amuseurs aussi. Puis je veux dire, je suis comme une éponge, beaucoup. J'ai failli mettre le mot rire. Il y a rien que j'aime plus que rire. Puis je suis bébé. Le whimsy-grouille. Le whimsy-grouille. J'ai entendu ça dans un conte de Jocelyn Bérubé. À l'époque, ça fait vraiment longtemps. C'était un personnage dans son conte qui avait de l'élan, de la vitalité, de l'énergie. Je crois qu'il faut cultiver son whimsy-grouille. Exemple, t'es au bord d'un lac, tu veux te baigner, l'eau est froide. Ben là, au lieu de faire « Oh ben non, c'est trop compliqué, je veux pas me donner froid », tu y vas, tu fais « Envoie et sors ton whimsy-grouille », tu vas nager, puis tu vas être trois fois plus contente.

0: l'avez entendue souvent sur nos ondes, Sophie Fauché, dans toutes sortes de déclinaisons. Et un des moments les plus sympathiques, les plus vivifiants, c'est cette rencontre avec Sœur Angèle à l'émission L'autre midi à la table d'à côté.
1: Mon père Angelo, et c'était un vigneron. Nous avions des vignes extraordinaires.
2: J'ai eu un amoureux à Venise.
1: Non!
2: Il s'appelait Angelo.
1: Ben,
2: il faisait de la pizza.
1: Arrêtez donc!
2: Oui, oui.
1: Et
2: oui,
1: vous
2: oui.
1: l'avez laissé tomber?
2: Ben, c'est-à-dire que une fois qu'il a roulé la pâte, j'ai continué ma route. Non, mais...
0: C'est joyeux, on dirait des retrouvailles. Il s'en est dit des affaires dans cette émission-là. Alors, c'était pas facile de choisir parmi les nombreuses anecdotes, mais ça nous semblait incontournable que vous entendiez Sophie Fauché raconter comment elle s'est retrouvée à chanter Manon de Massenet à l'Opéra de Montréal. Et aussi son voyage en Gaspésie, un grand coup de cœur, son premier voyage en bateau, mais c'était pas paisible comme une croisière. Alors, on ajoute encore deux mots qui font partie du lexique de Sophie Fauché, opéra et Gaspésie.
1: Alors, moi, je voulais faire de l'opéra, tu sais ça.
2: Non, non, mais...
1: Ma mère n'a jamais voulu.
2: C'est la moi, j'arrête. Comment s'appelle votre mère?
1: Moi, au tifo. Je peux te garder ça longtemps.
2: Vous savez, moi, j'ai chanté à l'Opéra de Montréal.
1: Non.
2: Oui.
1: Arrête.
2: Je vous jure.
1: Mais t'as tous les talents, non, ma foi,
2: mais c'est
1: dieux.
2: Non, mais non, c'est parce que c'est complètement fou encore cette histoire, mais c'est vrai, j'ai chanté mais, à l'opéra, dans les chœurs, à l'Opéra de Montréal. Mais j'ai chanté dans les bras de Gino Quilico et de Diana Sovieros. Ce qui se trouve, c'est que, c'est basé d'une histoire pas drôle.
1: C'est pas n'importe qui,
2: mais c'est pas n'importe qui.
1: Écoute.
2: Mais non, mais je sais, non, mais c'est absolument étonnant, mais, je sais pas comment par où commencer, mais j'ai fait une dépression nerveuse, je voulais plus jouer les... J'étais comédienne, j'avais fait mon cours au conservatoire, et puis on me confiait plein de rôles d'amoureuse, puis dans ma vie intime, c'était pas une réussite. Et à un moment donné, j'ai eu suffisamment une grosse peine d'amour, là. J'avais joué en ne badine pas avec l'amour de Musset au TNM, un texte magnifique, je me prenais pour Camille, j'étais prête à rentrer au couvent. Oh. Mais non, mais c'est vrai, non, j'étais vraiment...
1: quelle perte, hein. Oh mon Dieu,
2: c'est très drôle. Mais alors, donc j'avais plus envie de jouer d'amoureuse.
1: Non.
2: J'allais pas bien.
1: Ouais.
2: Et puis il y a la maman de ma grande amie qui est toujours ma grande amie, donc Madame Lucille Dansereau, qui était chanteuse. Elle dit Sophie que tu t'en retires du métier là. D'abord t'es toute jeune, c'est bête. Mais elle dit avec la voix que t'as de pas chanter, elle me disait c'est criminel. Tu dois chanter. Et elle m'a dit tu es mezzo contralto, t'as une couleur de voix que c'est pas soprane,
1: c'est pas
2: ténor non plus. Ah ben ça m'étonne. À nous deux on ferait des harmonies incroyables. Je serai, oui, absolument. Ça serait formidable. Alors, bref, Lucille me dit, en septembre, Monsieur René Lacoste, il y a des auditions pour faire partie des chœurs de Manon de Massenet.
1: Oh!
2: Ben, j'ai dit, oui, j'ai rien à perdre. J'avais envie de pas grand-chose, mais j'avais rien à perdre. J'ai tout appris par cœur, faisant croire donc que je sais lire la musique. Alors, ça faisait, je travaillais mon roulement de air. Entendez-vous la cloche, voici l'heure du coche. 1, 2, 3, 4. Il faut tout voir. Et je me lance à l'audition comme Bianca Castafiore, n'ayant rien à perdre.
1: Imaginez.
2: Je passe l'audition et on me choisit.
1: Bien sûr.
2: Et je n'avais rien dit à Jean et Françoise Fauché, rien. Je commence l'aventure. Et là, il s'est rendu compte, le metteur en scène qui venait de New York, Monsieur James Luca, qu'il y en a une dans le cœur. Elle se déplace bien. Mais j'avais 23 ans. Je veux dire, puis j'étais contente de la... Wilfried Pelletier, enfin, ma dimension de scène. J'envoie l'invitation à Jean et Françoise Fauché, que vous êtes cordialement invités à venir assister à la première de Manon de Massenet, l'Opéra de Montréal.
1: Non.
2: Pourquoi on irait à l'opéra? J'ai dit, vous devriez aller faire un tour, vous risquez d'être surpris. Et là, ils se sont déplacés, puis ils ont vu leur fille, et c'est par le chant que j'ai retrouvé ma voix.
1: Voilà.
2: Mais de comédienne aussi, avec l'envie de vivre, l'envie de...
1: La richesse que vous aviez de base, des comédiennes, a complété complètement.
2: Oui, et puis je me suis amusée dans ce milieu de chanteur. Faites-moi chanson des collines sur Angèle. Vous devez être tellement merveilleuse
1: ensemble. Oh mon Dieu, non, j'ai pas beaucoup de voix.

0: Un peu de...
1: J'ai fait le grand voyage de la grande traversée parce que j'ai fait une rencontre il y a exactement un an à Gaspé dans son restaurant Le Brise-Bise de Madame Claudine Roy.
0: J'y connais.
1: Elle me raconte qu'elle a eu l'idée, parce que cette année on fête le 450e anniversaire de la Gaspésie. Donc elle a eu l'idée d'amener un bateau de les îles de la Madeleine qui partirait de Montréal et de refaire à bord, avec 350 passagers, le voyage qu'a fait Jacques Cartier en remontant Québec, Matane, Chandler, Gaspé, qu'a fait Jacques pour arriver à Gaspé, en Gaspésie, avec à bord des skieurs en ski de fond, puisque ça se fait en plein hiver, ce voyage-là. Je sais pas, ça m'appelait, là, c'était comme un appel. J'ai mari et enfant, je leur ai dit, écoutez, cette année, je suis à bord du bateau. Ils me disaient, voyons, Sophie, t'as jamais skié de ta vie. Mais ce voyage, il y a eu quelque chose d'initiatique. La Française qui faisait le parcours de Jacques Cartier,
0: mais pour vous,
1: pour arriver à Gaspé, où là, je vous jure, d'abord, le bateau, il faut le dire, face à Matane, s'est pris dans la glace. Alors, ce voyage dont on ne devait pas parler, le monde entier en a parlé parce que tout d'un coup...
2: C'est celui qui a été pris dans la glace.
1: J'étais là. Et moi, là, du coup, avec tous les comédiens, tous les chanteurs à bord, on a fait un énorme happening qui s'appelait Brisons la glace. On a chanté, il y a eu des conférences.
2: Mais c'est génial.
1: Non, mais et cette communauté de gens que je n'aurais jamais connue parce qu'on était pris dans la glace et que la seule chose à faire, c'était d'attendre pendant 36 heures que la marée fasse en sorte que nous, malgré le brise-glace, parce que le brise-glace s'est coincé aussi. Mais il n'y a pas eu de vent de panique. La seule inquiétude, c'est est-ce qu'on a assez de bière pour passer au travers de cet événement? Moi, je ne bois pas de bière, mais en tout cas... On a fait connaissance et c'est devenu une famille.
2: Voilà.
1: Je vous dis, j'en parle, puis je deviens toute bouleversée parce que ça a été extraordinaire. On voyait le port Matane, on était pognés dans la glace. Je souhaite à tous les êtres humains d'être un jour pris dans la glace.
2: Mais c'est bon!
1: C'est parce que, vous savez, il y a une réplique à la fin de la pièce « Le roi se meurt
2: ».
1: Quand Marguerite, il finit par s'éteindre, et le roi, il dit « C'était une agitation bien inutile. » Et moi, quand je m'énerve dans la vie, puis que je tourne à vide, je me dis cette phrase « On s'agite souvent pour rien. »
2: Ça, c'est vrai, ça.
1: On patine dans la vaseline. Ouais. Alors que là, pris dans la glace... Non, mais on
2: était figé.
1: On était figé, en même temps, on était complètement vivant. Il n'y avait pas de danger réel, mais... On a fait connaissance les uns avec les autres. Et là, j'ai découvert aussi les Gaspésiens. Moi, je crois à la force des rochers. Et c'est là que le fleuve se plonge dans la mer.
2: Oui.
1: Je vous dis, j'ai eu l'impression de sentir une force tellurique. Puis là, je tombe sur des Gaspésiens plus fous. Et que les uns que les autres, ils sont branchés dans le 220 direct. Et mon énergie ne les a jamais affolés. Je veux dire, moi, à côté d'eux, j'ai l'air calme. J'ai adoré les Gaspésiens.
2: Voyez-vous, parce que
1: c'est mon peuple. Quand on a ri, j'ai jamais tant ri de ma vie.
3: Sophie Fauché portait une intensité en elle. Elle se promenait d'un hémisphère à l'autre des émotions, presque dans la même phrase. Sophie Fauché prenait son travail au sérieux, mais ne se prenait pas au sérieux. En témoigne la quantité de personnages comiques qu'elle nous a donnés. C'est sûr qu'on pense à l'ex-mannequin botoxé, Crystal Bouvier-Montgomery, dans Le cœur à ses raisons.
4: Crystal, j'aimerais vous poser quelques questions concernant l'attaque dont Cricket a été victime.
5: Bien sûr, mais j'ai de la difficulté à prononcer. J'ai de nouvelles lèvres.

0: Mais souvenez-vous aussi de Sarah Bédard dans Digne et Dogne.
1: Je voulais simplement vous dire une chose. Merde.
2: Oh, mon Dieu. Merci beaucoup, bien aimable.
1: Vous savez, moi, le théâtre, c'est ma vie. Comme je dis à mes amis, moi, les planches, j'en mange.
2: Moi aussi, mais je les passe au blender avant.
1: Je me présente. Sarah Bédard, comédienne alternative qui fait des annonces de Kleenex pour survivre.
0: Et l'incontournable ange des publicités Philadelphia, c'est assez mémorable quand même.
3: Sarah Bédard, et puis le cœur a ses raisons. Non, ça c'est des grands bonheurs. Quand j'ai fait Star Academy et j'étais là pour préparer les jeunes à de futures entrevues, justement, qu'ils aillent au bout de leurs phrases, qui sortent de « oh ben là je me sens bien » ou « je me sens pas bien », c'était important. Le nombre de gens après qui me croisaient en disant « mon Dieu, Madame Fauché, je pensais que vous étiez snob, mais vous êtes comique, puis je vous aime bien et tout. » Donc ça a certainement aidé à ce qu'on connaisse un peu mieux.
0: Sophie Fauché, femme de théâtre d'abord et d'écriture, fille de groupe, mais la troupe la plus importante, c'est la famille. L'art et la famille sont interreliés. D'ailleurs, elle est allée à l'émission « Il restera toujours la culture » avec sa fille Clémentine pour parler du clan familial. «

0: Alors, ça fait quand même plus de 40 ans que je fais ce métier-là, et Dieu sait si je suis morte, j'ai souffert, j'ai hurlé de douleur et tout ça. Et ça me paraissait tout à fait normal. Mais quand je vois que ce métier-là oblige Sophie à aller chercher à l'intérieur d'elle-même tellement d'émotions, tellement de douleurs, j'en veux presque à ce métier de faire du mal à mon enfant.
1: Dire quelque chose. À côté de ça, on a l'air d'un super dramatique et tout, puis c'est vrai que ça bouleverse beaucoup. Mais à côté de ça, on est les premières à rigoler, à rire comme des folles, genre...
0: Bah heureusement, oui.
2: Maman a 95 ans, elle est toujours là et très très présente et vive. Et je jouais tout l'automne Maria Callas aux côtés de Dominique Boulian et Marc Hervieux. Et dans sa robe, parce que j'ai fait du ménage dans les affaires de maman, il y a une robe en crêpe qui était à elle, saumon. J'ai fait, mon Dieu, elle a joué avec Jean Duceppe dans cette robe dans les années, en 78. Je me disais, mon Dieu, que se déshabiller fait Maria Callas. Elle a dit, prends-le et tout. Et quand on a su que ce serait vraiment la robe de départ, et puis Véronique Bourbonne après a fait un déshabillé et tout, elle a eu cette phrase extraordinaire, maman, genre, c'est formidable, nous serons deux pour jouer Maria. Wow. Et donc, la passion, elle est intacte chez Françoise. Mm-hmm. Elle nous écoute en ce moment. Et je trouve que j'ai de la chance d'avoir encore aussi ce très, très grand amour et cette passion pour ce métier que j'ai choisi, alors que mes frères et sœurs sont tous allés en communication, mais pas forcément en théâtre et tout ça. Bon, ça demande beaucoup d'énergie. Je dis des fois en blague que je m'auto-épuise, mais Clémentine, elle m'a vu.
3: Ben, en fait, c'est ça, c'était la première fois que je voyais ma mère jouer Maria Callas. Après, elle l'a repris avec la pièce qu'elle a écrite avec Anne Bryan dernièrement. Mais là, c'était la première fois que je la voyais sur scène jouer cette femme que je découvrais. Puis, ma mère avait vraiment, c'était le personnage central de la pièce. C'était une pièce qui a été faite dans le cadre du Festival d'Opéra de Québec. Et j'étais complètement soufflée par sa performance, et j'étais aussi tellement émue, parce que faut dire que ça faisait pas longtemps que j'avais quitté la maison, que j'habitais plus chez moi. Puis depuis que je suis petite, j'ai quand même l'habitude de faire répéter le texte de ma mère quand elle avait des rôles, je lui faisais pratiquer. Puis je savais qu'elle avait travaillé tellement fort, mais ça avait été après une année particulière, et là je la voyais sur scène, j'étais au premier rang. Et aussi, faut dire que quand ma mère joue au théâtre, j'ai toujours un stress, puis c'est sûr que c'est elle qui est sur scène, donc j'ai un peu plus de difficulté à rentrer dans l'histoire, parce que je veux dire, c'est quand même ma mère qui est devant moi.
4: Ouais.
3: Mais là, elle m'a eu complètement. J'étais tellement brassée au salut, je pense que ça m'a pris 20 minutes me remettre de mes esprits. Quand je l'ai vue en coulisses, j'étais en sanglots. Puis c'est ça, elle était vraiment... C'était impressionnant.
2: Ça ne s'oublie pas.
3: Ouais, on est fort sur les émotions aussi.
2: Ouais. Il faut dire qu'on se sortait d'une...

0: Année difficile. Je crois que Clémentine ne pensait pas revoir sa mère jouer au théâtre. J'avais eu des ennuis de santé plates. Mmh. Et là, tout d'un coup, c'était comme, j'allais dire pas le phénix, mais ça s'appelle les leçons de Maria Callas. Elle vient à Québec. Comment ça va se passer? Ces deux heures où elle parle, etc. Bon. Puis comme une meneuse, là, bon. En tout cas, Clémentine a été, sa réaction a été excessivement touchante et, puis on continue.
1: Ça vient me chercher particulièrement, puis ça tombe que dernièrement, par exemple, on est allé voir Nikki, le film de Céline Salette avec Charlotte Lebon. Oui. Donc c'est aussi une histoire d'un parcours de femme qui l'a pas facile, qui traverse des moments super difficiles, des épreuves de santé, puis qui va aller au-delà de ça, puis va vraiment être. C'était une passionnée d'art, de son art, de la peinture. Il y avait une recherche de qui elle était, ça allait être quoi, sa vocation. Ouais. Bref.
0: On a vu ça ensemble à la fin du film. Hein, mm-hmm. Je sais plus, c'était le générique. On s'est regardé, Clémentine et moi, j'ai eu l'impression qu'on éprouvait exactement la même chose. On était,
1: ouais. Hein? Oui, encore une fois, on est assez proche de nos émotions.
2: Non,
1: les émotions, on les vit complètement, mais on était assis à côté, puis vraiment les deux, on s'est que regardé, puis à ce moment-là, je pense qu'on éprouvait à peu près la même chose, ce wow de Charlotte, de tout ce film qui venait de nous brasser.

0: compétition.
1: C'était à chaque fois qu'on prenait l'auto. Je
2: il y avait une compétition avec Henri Dess aussi beaucoup. Ah, oui. Enfin bon, donc mais Carmen Campagne, on est allé la voir en spectacle. Ouais. Elle avait un vrai don pour rentrer en contact avec les enfants.
1: C'est vrai.
2: Et oui, et on faisait en plus on, avec Michel comme papa qui chante aussi gaiement. Mais je veux dire, on faisait comme si on redécouvrait à chaque fois la vache à Carmen.
1: Ah, oui.

0: l'océan.
1: Ça me ramène dans l'auto en direction vers le Bic. On partait avec mes parents à chaque été, passer quelques jours au Bic, au bord de la rivière Athée. Puis c'était, pour moi, cette chanson-là qui était une chanson d'adulte. Mon père mettait son disque, mais c'était la première chanson de l'album. Puis c'était comme, allez, on part à l'aventure, on part ensemble en famille. Il y avait quelque chose de super réconfortant. Donc c'est là que ça me ramène.
2: Mais on aimait refaire aussi. Moi je me rappelle, on a été à deux ou trois reprises avec Clémentine et des amis à elle entre filles dans le Maine. Et moi il y avait une chanson de Pink Martini que je savais que les filles connaissaient pas, qui s'appelait Sing a song, sing out loud. Et au risque de passer pour une folle auprès de ma fille, mais je les avais à l'usure. Je sais pas comment, par cette chanson qui finissait par mettre de bonne humeur et après, on me la réclamait, la chanson.
1: Et tu mettais pas seulement à l'usure nous, mais aussi, j'ajoute juste qu'elle s'était fait arrêter par un policier américain parce qu'elle excédait un peu la vitesse. Ah.
3: Just sing.
2: Mais j'avais fait entendre aux policiers la raison de mon élan de vitesse et je n'ai pas eu de contravention. Il a compris qu'on pouvait s'emballer puis que ce serait tellement plate de nous freiner dans notre élan qui allions vers le bord de la mer.
1: C'est automatique. C'est que mon père, dès que la chanson part, embarque déjà sur sa danse en ligne, avec son petit déhanchement, sa petite twist latine. Et là, c'était ma mère qui allait danser avec lui. Et puis après, on se relayait, c'était moi qui allais danser avec lui. Mais finalement, on finissait en danse en ligne quand c'était tellement pas ça.
2: Oui.

0: suis passée avec des copines, ça sert à rien à voir. Et encore, tous les matins, avant de partir en randonnée, je mettais la chanson fort dans la maison. Et mon gag, c'était de descendre l'escalier en jaquette sur un rythme, sur le rythme de la chanson. Et le premier matin, on m'a regardé comme une extraterrestre. Qu'est-ce qui lui prend et tout. Mais je vous jure, après les 5 jours, tout le monde faisait la descente de l'escalier sur Jérusalem. Et on partait en randonnée avec ça dans la tête et le cœur. Bon, c'est ça. Je me vois dans l'auto essayer d'expliquer à ma fille qui est petite, ça Clémentine, c'est la plus belle chanson au monde. Ça s'appelle Imagine, mais on n'a pas à la radio, ça joue pas. Donc je me mets à essayer de chanter Imagine a cappella. Mm-hmm. Imagine all the people, ça a pas d'air, hein, trop. En tout cas bref, c'était tellement mauvais que ça a déclenché un fou rire entre son père, entre Michel et Clémentine. Innommable. Donc, la plus belle chanson, je l'ai massacrée pour ma fille. Elle sait que c'est la plus belle, mais chantée par moi, c'était, enfin, je faisais la preuve du contraire en même temps. Bon, bref. Uh-huh. Mais je peux pas l'écouter, moi, Imagine, sans pleurer, parce que ça m'atteint, voilà, ça m'atteint profondément, et ça me fait en même temps pleurer de rire à cause de ce souvenir de massacre.
1: Puis, j'avais jamais entendu la chanson. Donc, puis c'était, là, comme à côté de la note. Donc. Ça avait vraiment, oui, on avait eu un bon.

Comment conclure cette émission hommage pour une actrice si lumineuse, une femme irremplaçable? C'est pas évident de trouver le mot juste. Je dirais merci. Merci pour tout, Sophie Fauché. Merci aussi à Nathalie Pelletier qui a réalisé cette émission spéciale. Et merci à vous, chers auditeurs, d'avoir été à l'écoute. Sophie Fauché disait que la plus belle chanson au monde, c'est Imagine de John Lennon. Alors on va se laisser avec ça. Ici Ariane Cipriani, bonne fin de soirée à notre antenne.

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6: Bonsoir, ici Fred Harding. Voici les informations.
7: Vous savez, moi, le théâtre, c'est ma vie. Comme je dis à mes amis, moi, les planches, j'en mange.
6: La comédienne québécoise Sophie Fauché est décédée à l'âge de 68 ans. Celle qui a fait carrière au théâtre, au cinéma, à la télévision et plus récemment comme animatrice et chroniqueuse à la télévision et à la radio, aura occupé une place de choix dans le cœur des Québécois. Après des études au Conservatoire d'art dramatique de Montréal, Sophie Fauché a commencé sa carrière au petit écran dans Les Fils de la Liberté au début des années 80. Plus récemment, elle avait travaillé avec certains des plus grands noms du cinéma québécois, comme Denis Arcand ou Xavier Dolan. En avril dernier, la comédienne s'était retirée de la production d'une pièce de théâtre pour des raisons de santé. Et ces soirées électorales aux États-Unis, dans l'État du Maine.
8: There is nothing that I will not do for the state of Maine.
6: Graham Platner est en bonne voie de remporter l'investiture démocrate pour un siège au Sénat lors des élections de novembre. L'ancien combattant et éleveur d'huîtres de 41 ans, sans grande expérience politique, devrait donc se mesurer à la sénatrice républicaine Susan Collins. Et toujours en politique américaine, Téhéran promet de riposter à la dernière série de frappes américaines. Le ministre iranien des Affaires étrangères prévient sur X que les forces armées de son pays ne laisseront aucune attaque ni menace sans réponse. Cette nouvelle escalade dans le conflit au Moyen-Orient survient au moment où les États-Unis ont eux-mêmes lancé des frappes en représailles à la destruction d'un hélicoptère Apache de l'armée américaine au-dessus du détroit d'Ormuz. Une attaque que Washington attribue à Téhéran. Les autorités iraniennes nient toute responsabilité dans l'incident. Les détails de Louis Blouin, Washington.
9: En fin d'après-midi, les forces américaines ont lancé des frappes dites défensives contre l'Iran. Les médias iraniens rapportent des explosions et des attaques dans plusieurs localités du sud du pays, notamment la ville côtière de Bandar Abbas. Des systèmes de radar, des défenses aériennes aussi auraient été ciblées selon des sources du média américain Axios. Une réponse proportionnée à l'agression iranienne injustifiée, a écrit le commandement américain sur X. Plus tôt cet après-midi, Donald Trump avait accusé les Iraniens d'avoir abattu un appareil de type Apache qui survolait le détroit d'Ormuz. Les deux pilotes qui ont été secourus s'en sont sortis indemnes, mais que les États-Unis devaient impérativement répliquer à cette attaque, c'est ce qu'il avait écrit sur son réseau Truth. De nouvelles tensions qui risquent d'affaiblir un cessez-le-feu déjà fragile. Hier encore, Donald Trump disait qu'il était à 2 ou 3 jours de la signature d'un très bon accord avec l'Iran. Cet objectif semble maintenant s'éloigner. Le ton a vite changé. Le régime iranien n'a pas revendiqué de responsabilité dans l'écrasement de l'hélicoptère et semble même nier. Les médias iraniens citaient un peu plus tôt une source militaire qui affirmait que l'armée iranienne n'a mené aucune opération offensive dans le détroit dans les 24 dernières heures. Il avait prévenu que si les États-Unis se servent de ça pour relancer les hostilités, bien que la riposte serait musclée. La question maintenant, assisterons-nous à une escalade? Avant ces nouvelles frappes américaines, le président du Parlement iranien avait publié un message au sous-texte menaçant sur X ces dernières heures. Nous privilégions la diplomatie, mais nous parlons d'autres langues avec bien plus d'aisance. Si vous rompez vos engagements, nous passerons à la langue que nous maîtrisons le mieux, a-t-il écrit. Ici Louis Blouin, Radio-Canada, Washington.
6: Et de retour chez nous maintenant, le premier ministre de l'Ontario, Doug Ford, est à Washington pour y rencontrer des élus et des chefs d'entreprise pour faire la promotion de son nouveau plan économique baptisé « La forteresse de l'Amérique ». Mais comme l'explique Catherine Brulotte, ce voyage semble avoir moins d'impact que ses visites précédentes.
10: We love the US and I know Americans love Canadians.
11: Doug Ford réitère son affection pour les Américains tout en confirmant que les produits alcoolisés américains n'auront pas leur place sur les tablettes de la Société des alcools de la province tant qu'une entente commerciale ne sera pas signée.
10: If we get this deal done, both economies are going to boom, the likes of which
0: neither country's never seen before.
11: Le premier ministre ontarien n'en est pas à sa première visite aux États-Unis. Ses voyages précédents l'avaient mené sur les plateaux de télévision, aux heures de grande écoute et devant des membres de l'entourage du gouvernement de Donald Trump. Sa vision, désormais intitulée « La forteresse de l'Amérique du Nord », semble soulever moins d'enthousiasme.
2: Les Américains, ils ont peut-être d'autres soucis en tête en ce moment.
11: La politologue de l'Université d'Ottawa, Geneviève Tellier.
2: C'est pas le commerce international avec le Canada qui est préoccupé, c'est la guerre en Iran, c'est le coût de la vie.
11: Doug Ford a tout de même pu rencontrer des élus, dont le sénateur républicain du Dakota, Kevin Cramer. Des groupes de pression agricole et du secteur de l'automobile qui avaient déjà déclaré leur appui au renouvellement de l'entente commerciale Canada-États-Unis-Mexique l'ont aussi reçu.
12: What is Fortress North America?
13: Oh, Fortress North America.
11: Puis, le premier ministre s'est brièvement retrouvé sur le plateau de la chaîne CNN où il a réitéré sa vision d'un partenariat économique.
14: Invest more in both countries.
11: Doug Ford entend poursuivre sa campagne avec des rencontres prévues cet été en Caroline du Sud et en Utah. Ici Catherine Brulotte, Radio-Canada, Toronto.
6: Et en terminant, le PDG d'Alto, l'entreprise chargée du projet de train à grande vitesse entre Québec et Toronto, rejette les estimations avancées aujourd'hui par le chef du Parti québécois, Paul Saint-Pierre Plamondon. Ce dernier promet d'abandonner le projet s'il forme le prochain gouvernement. Il se base sur une estimation faite par Jean-Denis Garon, le député bloquiste de Mirabel, et soutient que la facture pourrait atteindre 200 milliards de dollars. Le PDG d'Alto, Martin Imbleau, soutient plutôt que ses coûts réels sont bien inférieurs et que le projet générera des retombées économiques importantes. Voilà, c'était vos informations.

0: peu. Puis Pierre-François Legendre et Jean-François Asselin nous parlent de l'ultime saison de Plan B. On termine l'émission avec Dr. David Smadja pour démystifier la COVID longue et jaser de désinformation médicale. Je vais dire quelque chose que je ne pensais jamais dire. Le Canadien nous a fait vivre de grandes émotions récemment. Oui, nous, j'ai regardé 3 parties et à mon grand étonnement, j'ai ressenti des choses. Là, j'ai vécu de l'excitation, peut-être même un brin d'attachement. Donc, je suis contente d'embarquer dans une nouvelle frénésie sportive cette semaine avec la Coupe du monde de la FIFA qui s'amorce jeudi. C'est rien de moins que l'événement sportif le plus regardé au monde. Le soccer est le sport organisé le plus pratiqué au Québec comme au Canada. C'est aussi l'un des plus paritaires. Alors, on s'est dit, ce sont toutes des bonnes raisons de s'intéresser à ce sport en recevant 3 passionnés, soit Claudine Douville, célèbre commentatrice sportive, voix du soccer à RDS, Jean-Nicolas Gagné, directeur général de Soccer Québec et joueur récréatif depuis qu'il sait courir, juste. Et Marinette Pichon, légende, qui a longtemps été la meilleure buteuse de l'histoire de l'équipe de France, qui est désormais directrice sportive des Roses de Montréal. Bonjour à vous 3.
1: Tu me rappelles que j'ai pas joué pro.
0: C'est sûr qu'ici là vous êtes pas le plus impressionnant, Jean-Nicolas.
1: Je tiens
0: à dire que nous avons travaillé ensemble, si les gens me trouvent impolis là. Non, ici je ne suis pas personne. Je fais semblant qu'on s'est jamais rencontré.
2: Mais Jean-Nicolas, j'ai pas joué du tout, alors déjà en avant de moi.
0: Mais vous avez quand même commenté quoi, 2000 matchs, Claudine?
2: Ça doit tourner autour de ça depuis 92.
0: C'est incroyable. Alors, disons qu'on est entouré de personnes qui savent de quoi elles parlent. Avant de discuter davantage, on va se mettre dans l'ambiance avec un peu de musique.

0: c'est la chanson officielle là, de ce qui va se passer cette semaine, semaine excitante de Coupe du Monde. Autrement, il faut dire que le soccer a le vent dans les voiles depuis un petit moment au pays. Selon Statistique Canada, c'est le sport qui connaît la plus grande croissance, en fait la plus rapide au pays. La plus récente campagne publicitaire de Soccer Québec a d'ailleurs pour thème le soccer, nouveau sport national.
1: Oui,
0: Entendez bien le point d'interrogation.
1: Oui, ben, c'est sûr que nous aussi, on était dans la fièvre du hockey un bout de temps.
0: Oui.
1: Mais là, maintenant que le hockey, en tout cas les Canadiens sont éliminés, c'est sûr que ça nous réjouit un peu. Parce que ça vient avec ça coïncide avec l'arrivée du beau temps.
0: C'est sûr que oui, le synchronisme est
1: ouais,
0: bon.
1: Parce que pour les membres aussi, pour le membership, c'est important de voir que le soleil est sorti.
0: Oui.
1: Les parents veulent inscrire leurs enfants au sport.
0: Donc vous essayez un peu de prendre la place du hockey, Jean-Nicolas Gagné, ouais, avec le soccer. Mais votre question est pertinente parce qu'on va même se la poser à la grande bibliothèque ce soir, dans le cadre d'une table ronde à laquelle vous participerez. Marinette, alors, ben, je suis curieuse de vous entendre. Est-ce que le soccer serait notre vrai sport national au Canada? Claudine Douville, vous en pensez quoi?
2: Je pense que c'est le sport qui attire le plus actuellement, mais de là à franchir le pas à sport national, je suis pas prête à le faire. Parce que... Je vois des regards, là.
0: Je sens que vous marchez sur des œufs.
3: Pas du tout.
2: Lorsqu'on parle d'un sport national, on parle aussi d'ADN, on parle de passé, sur quoi on repose. J'ai chez moi une photo de mon oncle Roméo à Kakuna et avec l'équipe de hockey qui était sur la patinoire de la paroisse. Ils ont tous des chandails tricotés en laine et pas de casque, évidemment, pas rien. Et cette photo-là, elle veut tout dire. Mm-hmm. C'est que ça rentre dans notre histoire. Le soccer est en train de s'y faire une belle place, mais peut-être pas au point de repousser l'autre. On l'a vu, vous en avez parlé, là, le Canadien, cette fièvre-là qu'on a eue. Est-ce qu'on arrivera à la refaire ici, j'espère? C'est l'équipe canadienne qu'on doit supporter. Est-ce qu'on va voir autant de drapeaux du Canada aux fenêtres, aux vitres des voitures qu'on a vu de drapeaux du Canadien?
0: Bon point. Claudine Marinette, vous en pensez quoi? Le soccer, sport national?
3: Ben, moi, je suis venue au Canada, justement, et au Québec, parce qu'il y avait cette effervescence, ce développement. Donc, j'aurais un avis peut-être un peu plus mitigé, mais assez collaboratif avec celui de Claudine sur le fait qu'on est en train de mettre des programmes en place pour aller vers ce développement.

0: et cette émancipation. On le voit à travers la Ligue, la Northern Super League qui vient de voir le jour, à travers les collaborations avec Soccer Québec que nous sommes en train de mettre en place avec les Roses pour créer des passerelles et
1: l'équipe
0: offrir,
1: féminine de Montréal.
0: Exactement, et offrir des possibilités aux jeunes filles qui ben, se cherchent à 14, 15 ans, qui ne savent pas si elles ont la possibilité de continuer. Donc aujourd'hui, nous, on est là, on offre de nouvelles plateformes et j'ai la sensation qu'on s'en va vers ça parce qu'on est en train de redoubler d'efforts. Et depuis mon arrivée, j'ai pu comparer les différences entre l'Europe et moi dans mon sous-sol. J'ai le maillot, j'ai les maillots dédicacés de Zidane. Voilà. Donc la culture du soccer est plus marquée évidemment en Europe, mais on s'en vient vraiment à ça, je trouve, dans les années proches.
2: J'entends l'optimisme dans votre voix, Marinette Pichon. Le soccer, c'est le sport organisé le plus pratiqué au Québec et au Canada, bien devant le hockey qui est réputé comme notre sport national. Pourquoi, selon vous, Jean-Nicolas Gagné?
3: Ben, évidemment que prendre un ballon, le mettre par terre, c'est quand même un langage international.
2: Ouais.
3: Tu sais, les gars, les filles, de toute provenance, c'est facile. Tu parles pas français, on met un ballon, tout le monde comprend ce que ça veut dire. Donc, c'est vrai qu'il y a une espèce de facilité à un jeune âge de se lancer dans ce sport-là. Puis ça nous réjouit aussi parce que au Québec, quand on s'éveille au printemps, les parents cherchent des activités pour leurs enfants. Et nous, on se pose comme le choix numéro un, bien souvent. Puis ça a un lien un peu avec la facilité, je pense, l'accessibilité du sport aussi.
2: Oui, et pour mettre des chiffres là, sur cette impression d'engouement, il y a quand même près d'un million de participants actifs inscrits à Canada Soccer au sein de 1200 clubs à travers le pays. Je me demande aussi s'il n'y a pas une question d'accessibilité. Selon la fondation Bon Départ de Canadian Tire, en 2025, le prix médian d'une année pour pratiquer le soccer, ça s'élève à 450 $, le hockey, 1938. Donc, est-ce que c'est pas un sport qui est à la portée de davantage de familles?
4: C'est certain que l'accessibilité est un grand facteur d'adhésion pour le soccer. Et Jean-Nicolas a touché un point quand même, moi qui me touche beaucoup, c'est l'universalité du soccer. Je me suis quand même beaucoup promenée et partout dans le monde, tu vas voir deux roches avec un ballon attaché, de la guenille avec de la corde et les enfants vont jouer. Et je me souviens, bon, à une certaine époque, quand je faisais le rallye des gazelles et que j'avais à occuper les enfants pour pas qu'ils viennent sur mon camion, j'avais juste à dire, ah, tu portes un maillot de Zidane. Et là, la conversation partait. Et si j'avais dit, est-ce que vous connaissez Wayne Gretzky? Ça aurait tombé court.
2: Vous auriez moins de réponses, Claudine.
4: Et c'est comme ça partout dans le monde. Alors, je pense que c'est l'un des grands facteurs de ralliement et de plaisir de ce sport-là.
2: On voit beaucoup d'enfants jouer au soccer. Des fois, je suis comme, mon Dieu, ils savent à peine marcher, puis ils sont meilleurs avec un ballon que moi. À partir de quel âge on peut commencer à jouer dans une ligue, Jean-Nicolas Gagné?
3: 4 ans, ma chère.
2: C'est tout petit! Puis qu'est-ce qu'un enfant apprend en jouant au soccer, Marinette Pichon?
0: Pour moi, c'est plein de choses. Si je me base sur mon expérience professionnelle, ça a été une école de vie et une école d'apprentissage pour devenir la femme que je suis devenue, pour devenir la joueuse que j'étais et pour devenir aussi la manager que je suis. Ça m'a permis d'apprendre le respect, d'apprendre l'ouverture, l'écoute, l'humilité, la détermination. Quand on est sur un terrain, on n'a pas de limite, on se donne à 200%. Et dans la vie, on est capable de transposer ça. Donc moi, j'ai appris beaucoup ça. Et dans les différentes étapes de ma vie, j'ai eu la chance de pouvoir enseigner ou de pouvoir transmettre ça. Et de voir ces jeunes filles ou ces jeunes garçons, avant d'être la directrice sportive des Roses de Montréal, j'étais au club de La Salle et j'entraînais des garçons et des filles. Et c'est vrai que de les voir arriver avec leur sourire sur les visages en dit long. On dit que t'as une responsabilité de faire vivre une émotion à ces jeunes quand ils sont sous ta responsabilité. Et moi, j'essaye d'appliquer ça tout au long de ma carrière. Depuis que j'ai vécu ça, de le transmettre, c'est peut-être un peu prétentieux, mais moi, j'ai envie que les jeunes et les moins jeunes continuent à prendre du plaisir, et même au niveau professionnel.
2: Mais oui, allez-y,
3: Jean-Claude. Parce que franchement, moi, je suis le père de deux jeunes filles qui ont maintenant 17 ans et puis ont joué depuis leur tout jeune âge. Ils ont fait plusieurs sports, d'ailleurs, c'est quelque chose que j'encourage, le multisport. Mais c'est une activité structurée, mais qui structure aussi l'horaire.

0: d'une jeune fille, tu sais, l'horaire d'une adolescente, d'une préado. Quand t'as des pratiques la semaine, quand t'as des matchs, ben t'as comme une perspective de ce que va être ta semaine, à quel moment tu vas pouvoir étudier, à quel moment tu vas pouvoir tes amis. C'est comme ça met un cadre à, et c'est un cadre positif parce que j'ai parlé aussi avec votre chercheuse Caroline, qui a une fille qui joue au soccer, puis elle dit, moi là, ma fille là, je la pousse jamais à aller jouer, elle veut tout le temps, elle est tout le temps après jaser avec ses amis, puis elle sait quel jour elle va au soccer. Fait que, ça amène un cadre très positif, je trouve, pour des jeunes ados.
1: C'est magnifique là, il y a peut-être des parents qui nous écoutent puis qui sont comme moi, mon enfant par exemple, pas super motivé. Là, Claudine, vos enfants n'ont pas pratiqué le soccer. Là. Est-ce que c'est un grand deuil dans votre vie?
2: Le plus jeune l'a pratiqué un peu. Le plus jeune, j'ai même coaché les premières années de ces.
0: Coach
2: oui, c'était. Je me souviens quand il a marqué contre son camp, il était très heureux. J'ai fait un but, maman. Je dis, c'est
1: dans,
2: très
1: dans
2: bien.
1: Dans son
2: mais,
1: propre but.
2: Oui, mais je dis, le prochain coup, essaie dans l'autre.
1: Bon. C'est du bel esprit sportif. Là.
2: C'est du bel esprit. Mais c'est ça, mais mes fils n'ont pas poursuivi une carrière.
3: On a un point commun. Regarde, on a un point commun. Moi aussi, j'ai fait le deuil. Bon.
1: Mais si j'étais la fille d'une championne de soccer, je ne pense pas que je voudrais toucher un ballon. En même temps, là, je les comprends, vos fils.
3: Mais c'est exactement ça, tu vois, parce que quand Maxime, mon plus grand, qui a maintenant 33 ans, a voulu se mettre au football, ça a été difficile parce qu'il est arrivé avec un regard, avec un jugement.
1: Mais évidemment.
3: T'es le fils d'eux, mais donc oui. Tu dois ta. Et même si c'était en Seine-et-Marne, il y avait quand même déjà une espèce d'héritage assez lourd à porter. Il a lâché l'affaire au bout de 3 mois.
1: Et je
3: l'ai poussé, hein, pourtant.
1: Je crois. Marnette Pichon, vous avez écrit quelque chose de très beau dans votre autobiographie, Ne jamais rien lâcher. Vous avez écrit que le soccer a sauvé votre vie. Mm-hmm. Donc, Jean Nicolas, vous parlez d'un cadre. Parfois, le sport peut être un outil pour se lancer dans l'avenir.
3: Mais pour moi, ça a été ma bouffée d'oxygène. Il y avait une ambiance très difficile à la maison, délétère. C'était de la violence, de l'alcoolisme, des abus. Et quand j'étais sur le terrain, que j'avais cette possibilité d'être sur le terrain, j'étais ailleurs. J'étais en harmonie, en communion avec les jeunes, les copains, puis les copines. Puis ça m'a donné une structure, en effet, parce que la structure et le repère qui me manquait du côté paternel, je l'avais côté maternel, mais je l'avais pas côté développement. Il y a l'éducation indirecte qu'on reçoit de l'extérieur. Et cette éducation indirecte que j'ai reçue m'a permis de me donner un cadre, d'avoir des objectifs qui me permettaient de penser à l'avenir. C'est un peu glauque de se dire qu'à 5-6 ans, c'est déjà difficile pour un jeune ou une jeune de se retrouver. Je sais que je suis pas la seule dans cette situation. Et avoir cet accès au sport, à l'ouverture, à l'écoute et à la bienveillance permet, ben oui, de sauver des vies, d'éviter d'avoir des catastrophes, mais aussi de générer des vocations.
1: Mais oui. Puis, est-ce que vous vous rappelez du premier but que vous avez marqué? Et est-ce que c'était dans votre propre but?
3: Oui, c'était dans mon but. Dans le but des autres,
1: wow,
3: surtout.
1: Bravo.
3: Non, j'étais rentrée et la façon dont l'intégration s'est passée, en fait, c'est génial parce que tout s'est fait de façon naturelle. L'éducateur me tend un dossard et me dit, t'as envie de jouer? Il me voyait derrière la barrière. J'ai dit oui, mais je peux pas parce que je suis une fille. Et là, on rentrait déjà dans les stéréotypes. Et il a rigolé, il a éclaté de rire, m'a donné le dossard, il me dit, allez, rentre. Il a regardé les garçons, qui avaient le même âge que moi, 5 ans, et il leur a dit, ben, c'est une fille, ok, elle a envie de jouer au soccer comme vous, prenez du plaisir avec elle. Et il a fait tomber ses barrières.
1: Magnifique.
3: J'ai pris le ballon m'a collé au pied. Là, je pense que ça a commencé à grasser des dents avec côté des garçons. Et j'ai marqué ce fameux premier but. Dans le camp adverse. Pas dans mon camp.
1: C'est très bien. Vous compreniez déjà les règles.
2: Elle avait déjà le sens du jeu.
3: C'est ça. Bon.
1: Évidemment, tous les enfants ne finiront pas professionnels. Ça n'empêche pas un adulte de jouer. Jean-Nicolas Gagné, vous jouez toujours dans une ligue récréative.
0: Oui.
1: Paraît même que vous recrutez dans les rangs radio-canadiens.
0: C'est vrai. Imaginez-vous qu'Alec Castonguay, maintenant, fait partie de mon équipe.
1: Est-ce qu'il est bon?
0: Il est quand même très bon.
1: OK, très bien. Et pourquoi
0: un bon défenseur, très fiable. Vous direz que... pardon, vous lui direz là, de maintenir sa forme actuelle parce que franchement, il a joué 90 minutes hier, Alec. Là.
1: Je lui parle à 11h, je passerai le mot. Pourquoi c'est un beau sport dans la vie adulte, selon vous?
0: C'est une bonne question parce que encore aujourd'hui, tu vois, moi, je joue dans du haut 45. Là. Fait que là, je dévoile
1: dans
0: un peu.

0: tranche d'âge haute ou
1: over 45, c'est-à-dire qu'il faut jouer, il faut avoir plus de 45 ans pour jouer dans ces ligues. Donc il y a des ligues encore organisées pour les personnes de mon âge, pour les seniors aussi qui quittent un peu l'adolescence mais qui veulent continuer de leur parcours sportif même s'ils ont abandonné le rêve professionnel. Mais c'est important de continuer de jouer parce que c'est comme ça qu'on socialise aussi, qu'on reste actif.
0: C'est vrai.
1: Puis qu'on garde aussi le plaisir de la compétition parce que y a des adultes qui, dans leur jeune âge, avaient la chance d'avoir des ligues organisées, puis à un moment donné, ils ont arrêté, puis l'espèce d'esprit de camaraderie, mais aussi qui, dans un but commun de compétition, d'aller gagner un match, c'est incroyable. Moi, je me trouve chanceux d'avoir encore ça à mon âge.
2: C'est beau. Claudine, si je peux me permettre de rebondir moi aussi, je joue les lundis soirs, et avec c'est rigolo parce que moi, je suis passée de la très haut niveau à, on arrive à peine à faire 3-4 passes, ensemble. Mais en fait, je prends énormément de plaisir à partager et à mettre les autres dans les meilleures conditions. Et c'est quelque chose, je ne me pensais pas capable de faire, tellement j'avais ce côté élitiste. Et en fait, on change, on est vraiment dans le plaisir et dans le partage. Donc, je comprends tout à fait ça.
1: C'est avec des filles?
2: C'est mixte.
3: Garçon, je serais terrifiée de vous faire une passe.
1: Mais on l'évoquait depuis tout à l'heure, mais le soccer féminin est quand même quelque chose de bien développé au Québec, très important. On le disait tout à l'heure, c'est peut-être 60-40, 65-35, là, ça varie selon les années, la participation entre les gars et les filles, mais on valorise beaucoup le sport chez les filles au Québec, puis on a à s'en enorgueillir. On est très bien structuré aussi chez Soccer Québec, puis dans le sport maintenant, il y a des débouchés. Nous, par exemple, on a des ligues semi-pro où les filles peuvent aller en Ligue 1, en Ligue 2, où ils se développent. On a maintenant les Roses, un parcours qui est clair pour les jeunes filles. Moi, quand je commençais à jouer, puis quand on a commencé ici à jouer au Québec, c'était pas nécessairement clair le parcours qu'un joueur pouvait avoir. Mais maintenant, c'est clair. Il y a des équipes pro. On a 3 équipes pro cet été, Rosemary. Tu sais, c'est incroyable. Il y a 2 ans, on avait une. Maintenant, on est à 3 équipes pro. On a du semi-pro bien structuré. Il y a beaucoup de débouchés maintenant pour les jeunes.
3: Claudine Douville, vous qui suivez le soccer de près depuis 1992, vous l'avez vu, cet essor féminin?
4: Oui, absolument. C'était timide au début. Mm-hmm. On voyait les femmes simplement dans des grands rendez-vous internationaux. On n'a pas suivi vraiment de ligue ici. Il y en avait pas, tout simplement. Mm-hmm. Et lorsque les roses sont arrivées à un moment extraordinaire du développement du sport féminin. On peut le voir avec la victoire au hockey. Ouais. On a les roses. On parle de plus en plus de basket chez les filles. Oui. Alors, elles sont arrivées dans ce mouvement-là. Et cette année, particulièrement, elles sont vraiment intéressantes à voir jouer. Et je pense que cet engouement-là va se développer. Mais c'est ça. C'est très timide au début, c'était anecdotique voir des filles jouer au soccer.
1: Il n'y avait aucun espoir de gagner sa vie, alors que là maintenant c'est quelque chose d'envisageable.
4: Exactement, et moi je disais toujours, il y a moins de disparité entre voir un match de soccer de rugby féminin, un match de hockey féminin et masculin, plus maintenant. Le niveau a vraiment monté, mais au tout début, c'était autre chose, c'était deux sports complètement différents. Alors que chez les filles, elles arrivent à nous présenter un très bon spectacle.
3: J'aime beaucoup votre sourire quand vous en parlez. Je vois la petite satisfaction. Manette Pichon, en tant que directrice sportive des Roses, pour vous, l'arrivée de ce club féminin à Montréal, ça représente quoi?
2: Je pense que c'était, comme l'a dit Claudine, essentiel qu'on soit dans le paysage. Mm-hmm. Deux, parce que on est en train on a une équipe nationale qui fonctionne très bien, qui a été médaillée de bronze, médaillée d'or, et qui n'avait toujours pas de ligue professionnelle. Donc, il fallait vraiment qu'on puisse avancer de ce côté-là. Et puis aujourd'hui, c'est être capable d'aller rivaliser. Mm-hmm. On est déjà top 5 au niveau des audiences, des affluences dans les stades, malgré notre deuxième saison.
3: Wow.
2: Donc, ouais, c'est quand on regarde les statistiques et les données, c'est voilà, c'était comme une évidence à la lecture de ces chiffres. Et puis il va falloir maintenant être attractif, ajouter des compétitions, avoir cette capacité à recruter des joueuses de renom sur notre territoire pour montrer que on peut aussi aller chercher des joueuses qui évoluent dans les plus grands championnats.
4: Exact, c'est qu'il faut travailler la crédibilité de la ligue et c'est pas ça nécessairement de l'équipe.
3: Je comprends.
4: Parce que si on va

0: aller chercher les filles qui jouent en Espagne, qui jouent en France, qui il y a beaucoup de Québécoises qui vont jouer ailleurs en Italie
1: parce que patrie de trop.
0: Oui, aux États-Unis effectivement parce que les championnats là sont intéressants, mm-hmm. mais il faut que le championnat ici le deviennent. Ça se fait pas en une année ou deux, là. C'est certain que ça se fait sur le long terme. Mais il y a quand même un grand trou qui a été comblé parce que quand on parle de la médaille de bronze du Canada, mais c'était en 2012. Tu sais, ouais. c'est 2012, là. Ça fait quand même un petit bout de temps. Puis il y a eu juste des rencontres internationales sur lesquelles on pouvait s'accrocher au soccer féminin. Et là, tout à coup, on a quelque chose qui est à portée de la main.
2: Mm-hmm. J'aimerais qu'on parle d'infrastructure parce qu'on s'intéresse à l'essor du soccer au pays. Puis, si on fait encore la comparaison avec le hockey, on parle souvent, par exemple, du manque de temps de glace dans les arénas. Je suis curieuse de savoir si on a tout ce qu'il faut pour soutenir l'engouement pour le sport en ce moment, Jean-Nicolas Gagné.
3: C'est sûr que les infrastructures, ça va rester un enjeu pour la plupart des sports pratiqués au Québec parce qu'on a un hiver. Puis l'hiver, c'est difficile de continuer de la poursuite de son sport. Surtout que maintenant, le soccer, c'est un sport 12 mois par année. Et on partage des coins de terrain. Mm-hmm. Il y a 8 équipes sur le même terrain. On essaie de créer des partenariats pour créer des nouvelles infrastructures. C'est difficile aussi parce que c'est souvent aussi des bénévoles, des conseils d'administration qui veulent se lancer dans des projets d'infrastructure, okay. dans des clubs. Dans des régions et c'est pas évident. Donc c'est vrai que on a beaucoup des partenaires institutionnels comme des écoles, des villes qui peuvent se lancer dans ce genre de projet d'infrastructure pour faire pratiquer le sport aux jeunes. Puis c'est juste des bienfaits là, évidemment. Là, tu sais, j'ai pas à refaire tous les énumérer ici tous les bienfaits que ça a sur la santé de pratiquer un sport au point de vue physique, au point de vue psychologique. Donc c'est sûr que nous on fait la promotion de ça avec les autres fédérations d'encourager les gouvernements d'investir dans des infrastructures pour qu'ils soient accessibles 12 mois par année. Puis aussi les terrains évidemment. De qualité, parce que c'est pas juste ça aussi.
0: Et si oui, on parle d'infrastructure, je pense que l'un des signes de la popularité du soccer, c'est quand il y a quelques années, les terrains de baseball se sont mis à se transformer en terrain de soccer. Mm. Là, le baseball se refait une beauté, là, récemment. il revient un peu plus dans le décor, mais c'était pour moi un signe du temps.
4: Oui. C'est des points qui restent essentiels pour les joueuses quand on les recrute. L'infrastructure, la qualité du terrain.
0: Ah oui,
4: absolument. Moi, dans les discussions de recrutement, les joueuses qui ont déjà suivi des matchs des Roses ou de certains matchs des autres équipes de la Ligue, c'est OK, quelles sont les infrastructures au quotidien? Est-ce que on a besoin de se déplacer pour aller du gym au terrain, du terrain au gym, ou est-ce que tout est sur place? Et nous, on a un enjeu au Stade Boréal sur la pelouse. On est en train d'y réfléchir pour un changement parce que la qualité de la surface fait la qualité du jeu, mm-hmm. la qualité technique, la fluidité, le spectacle qu'on veut offrir. Donc les infrastructures sont essentielles à la qualité qu'on veut produire.
2: Intéressant, je ne savais pas, Marinette Pichon. En même temps, il y a beaucoup de choses que je ne sais pas encore au sujet du soccer.
4: On pourra en discuter.
2: Mais ça s'en vient, là. Je commence à comprendre plein de trucs. Évidemment, il faut parler du sujet d'actualité de la semaine, la Coupe du monde de soccer. Est-ce que Montréal a bien fait de refuser de tenir des compétitions de la FIFA, contrairement à Toronto et Vancouver, qui vont accueillir des parties dès vendredi, selon vous, Claudine?
0: Ben, c'est facile de jouer au gérant d'estrade par après. Quand on se voit les factures qui ont gonflé et à Toronto et à Vancouver. Moi, au début, je disais c'est un manque de vision de Montréal. On se rend pas compte de quelle vitrine extraordinaire que c'est de recevoir une étape de la Coupe du Monde ici. Par contre, le prix à payer était vraiment salé. Et on voit aussi les exigences de la FIFA qui étaient à certains points farfelues. Est-ce qu'on a négocié vraiment? Ça, je pourrais pas le dire.
2: Vous pensez à quoi,
4: cahier
2: par exemple?
4: Des charges est très, très, très lourd pour recevoir des compétitions.
2: Donc, il aurait fallu, par exemple, je crois, annuler certains festivals.
0: Mais
2: à Montréal.
0: ça s'est négocié ailleurs. Oui. Et il y a des journées qui devaient être enlevées et qui ont été maintenues. Là, c'est là que je dis que le jeu de la négociation, c'est peut-être...
3: Il n'y a peut-être même pas débuté où ils ont...
0: Exactement. Exactement.
3: Moi, je pense qu'il est tôt, honnêtement, pour faire le bilan. Là, il y a eu beaucoup de choses qui se sont dites en amont de la Coupe du Monde au Canada. Je pense qu'il va y avoir des retombées importantes. Je pense que les gens qui travaillent dans le tourisme à Toronto puis Vancouver en ce moment, c'est pas eux qui sont les plus tristes. Mm-hmm. Oui, il y a eu des montants dans lesquels investir, mais je pense
0: que c'est qu'il ça. C'est pas eux qui sont les plus heureux non plus. Parce qu'à Vancouver, c'est ça.
2: Oui. À point de repère, c'est jamais arrivé encore.
3: Mais

0: on verra, je pense que... Mais à la base, se priver de cette vitrine, puis d'investissement aussi, parce que ça vient avec des investissements en infrastructure, ce genre de compétition, c'est ça aussi...
1: On se posera peut-être pas la question, est-ce qu'on rénove ou pas l'intérieur du stade olympique pour le CF?
0: On aurait fait d'autres...
2: Vos prédictions pour l'équipe qui va gagner la Coupe du Monde 2026, Marine Pichon?
3: Espagne.
1: Espagne joue en Argentine. J'attendais ce que tu dises, la France.
3: Non. Argentine joue, et là je me lance parce que hier avec mon neveu on a fait toutes les prédictions là. On est arrivé à Espagne-Argentine.
1: Ben je suis arrivé à la même conclusion. Espagne-Argentine, moi aussi avec vainqueur Espagne.
0: Bon.
2: Yes! Ça se tape dans les mains, on se tire, Jean-Nicolas.
0: Fait avec le Brésil dans mon cas.
2: Juste pour faire cavalier seul. Intéressant. Bien, le Canada, ça va finir où?
0: Le Canada, d'après moi, ils ont un bon pool. Oui. D'ailleurs, j'aurai la chance d'être à Toronto. La semaine prochaine.
1: Ben,
0: cette semaine, en fait, j'y vais cette semaine.
1: J'irai pas jusqu'à 8e. 32, c'est sûr. Ronde des 16, ouais, possible. Peut-être. Ça dépend qui ils auront rencontré dans la ronde des 32.
3: C'est ça.
0: Il n'est pas trop tard pour inscrire ses enfants au soccer cet été. Donc, je veux 5 secondes pour le dire.
2: Mais oui, vous regardez le chronomètre.
0: Exactement.
2: Puis vous rentrez votre message, Jean-Nicolas.
0: Allez voir le match. Allez voir du match. Allez voir les Roses. Allez voir le Supra.
3: Oui, parce que nous, on sera aussi à Toronto le lendemain de la Coupe du Monde. Donc, il faut venir nous voir.
1: Et regarder la Coupe du Monde.
2: Moi, j'avais toutes ces informations-là, mais vous n'avez besoin de personne, honnêtement. Merci beaucoup, Claudine Douville. On vous retrouve à la description des matchs de la Coupe du monde de soccer sur les ondes de RDS. Marinette Pichon, ben, vous serez panéliste invitée, évidemment, dans ces matchs. Sinon, vous serez au parti disputé par les Roses tout l'été, dont celui de Toronto, ça nous dit. Jean-Nicolas Gagné, ben, on peut vous croiser sur les terrains du Québec aux côtés d'Alex Castonguay.
0: Exact. Soccerquebec.org, c'est notre...
2: Aussi.
0: Suivez-nous sur nos médias sociaux.
2: Merci beaucoup.
0: Merci.

0: C'est beau ça, hein? C'est Haute Rive, duo formé par Catherine Durand et Mara Tremblay. C'était la chanson Les Poèmes en secret qui se trouve sur leur tout nouvel album, leur deuxième intitulé Air de repos. Tous les jours à l'émission, on essaie de mieux comprendre notre monde, que ce soit en se penchant sur de grands enjeux de société, un sport comme le soccer, ou sur ce qui nous passe sous le nez au quotidien, par exemple ce qu'on mange. C'est pour ça que chaque semaine, on vous propose de mieux comprendre l'histoire de ce qui se trouve dans votre assiette avec Florence Gagnon-Brouillet, historienne spécialiste de l'alimentation, et Stéphanie Côté, nutritionniste, autrice et conférencière. Salut!
1: Salut!
0: Bonjour! C'est content de retrouver votre duo cette saison-ci. De quoi vous allez nous parler aujourd'hui? Stéphanie, qu'est-ce qui vous a inspiré?
1: Les légumes du printemps, dont il faut profiter quand ils sont là, donc les asperges et les têtes de violon.
0: C'est parfait. De votre côté, Florence?
2: Moi, je me suis dit, telle une mauvaise herbe, justement, je reviens pour une deuxième saison, donc pourquoi ne pas parler du pissenlit?
0: Vous êtes la première personne que je rencontre qui se compare à un pissenlit. J'aime beaucoup. On va quand même commencer avec les asperges, Stéphanie. D'abord, moi, j'ai été très étonnée d'apprendre qu'il en existe beaucoup de variétés, mais genre vraiment beaucoup de variétés.
1: Vraiment beaucoup, quelque chose comme 300 espèces.
0: Je pense que j'en connais deux. Les blanches puis les vertes.
1: OK, il en manque une à votre palmarès parce qu'on les classe en trois groupes, donc les blanches, les vertes et aussi les violettes.
0: OK.
1: Ouais, pas mal moins connues, moins présentes sur le marché, mais c'est les trois grands groupes d'asperges. La verte qu'on connaît bien, qui est verte grâce à la chlorophylle. La blanche, savez-vous comment elle pousse?
0: Ben non.
1: Des asperges, premièrement, ça pousse directement du sol. Là. C'est super beau, un champ d'asperges. On voit les tiges là, à la verticale qui montent vers le ciel. Et pour que l'asperge soit blanche, on veut pas qu'elle développe sa chlorophylle. Donc, on doit la priver de la lumière pour pas que la photosynthèse s'effectue. Donc, on la recouvre de terre au fur et à mesure qu'elle pousse pour la priver de cette lumière-là, donc pour qu'elle demeure blanche. Fait qu'au goût, c'est une asperge qui a un goût un petit peu plus doux que l'asperge verte, mais on sera pas surpris d'apprendre qu'elle a un goût un petit peu plus terreux, par exemple. Voilà, c'est parce que ça pousse avec de la terre.
0: Mais comme quel ça. Travail complexe.
2: Oui, quand même. Stéphanie, j'ai une question pour toi. Est-ce qu'elle est plus dispendieuse, justement, parce que ça nécessite un travail quand même de plus longue haleine?
1: Oui, elle est plus dispendieuse. L'asperge violette aussi là, est souvent réservée à des tables un peu plus aisées. L'asperge verte là, qu'on retrouve de manière pas mal plus abordable au Québec et ailleurs au Canada.
0: Puis, qui ont été les premières personnes à goûter aux asperges puis à se demander pourquoi leur pipi sent bizarre?
1: Oui, j'imagine qu'ils se posaient aussi la question, mais les asperges, ça remonte à l'Antiquité. Les Grecs, les Romains, à l'époque de l'Antiquité, mangeaient des asperges. Ça poussait, c'était une plante qui était sauvage, qui poussait vraiment là, comme ça dans la nature. Et c'est comme ça que les premiers humains ont commencé à manger l'asperge et probablement à se poser des questions aussi sur l'odeur de leur urine.
0: Qui s'explique comment d'ailleurs?
1: Écoute, ça c'est parce que dans l'asperge, il y a un acide qui s'appelle l'acide asparagusique qui, une fois quand on digère puis qu'elle est métabolisée, elle produit des sous-produits qui contiennent du soufre, ce qui donne à notre urine l'odeur soufrée. Et saviez-vous que ce n'est pas tout le monde qui produit cette odeur-là quand il mange des asperges et qu'il va à la toilette après?
0: Bon, là, c'est
1: et
0: sûr ce que les questions monde... que je vous ai posées donnent un indice pour savoir si c'est mon cas ou pas. Je me dévoile beaucoup pour une deuxième émission.
1: Mais la majorité, c'est génétique là, comme décision. Et en fait, c'est pas tout le monde qui produit l'odeur et c'est pas tout le monde qui la sent non plus. C'est pas tout le monde qui la détecte, cette odeur-là. Il y a des gens qui la produisent, mais qui ne la sentent pas. Fait que c'est, ça peut être un ou l'autre ou les deux.
0: Voilà. Alors, quittons le monde de l'urine pour revenir à celui des asperges. comment sont-elles arrivées au Canada, Stéphanie Côté?
1: Ben, par des colons français, notamment, parce que, après l'Antiquité, ça a pris des siècles avant que ça soit vraiment commercialisé puis consommé, notamment en Europe. Puis les cours royales en Europe en mangeaient. Les rois français, entre autres, là, le roi Louis XIV raffolait des asperges, a-t-on appris. Et donc, ce sont des colons français qui ont amené les asperges au Canada. Et là, au Canada, ça peut pousser dans toutes les provinces, mais c'est surtout dans l'est du Canada là qu'on les retrouve davantage. Et ça s'est développé davantage quand, à l'université Guelph en Ontario, il y a une variété qui a été développée, la variété qui s'appelle la Guelph Millennium, qui a été développée vers la fin des années 90. C'est un hybride qui est davantage adapté au froid canadien.
0: Okay.
1: Et donc elle a révolutionné là le marché carrément, puis parce que ses rendements sont beaucoup meilleurs, puis donc elle est plus adaptée à nos climats et

0: ben, la popularité n'a fait qu'augmenter là, grâce à ça.
1: Puis comment... Est-ce qu'elle a un goût particulier? Excuse-moi, Rosemary,
2: je suis pleine de questions. Allez-y.
1: Ben, en fait, je me demande, parce que souvent, dans nos climats nordiques, ce que ça va faire, c'est que ça va augmenter un peu le sucre de nos produits à cause du froid. Et est-ce que, justement, l'asperge qui a été développée à Guelph va avoir quand même une certaine particularité organoleptique?
0: C'est tellement une bonne question. Je n'ai pas la réponse. Non, je ne sais pas. Mais tu sais,
2: peut-être que notre auditoire a la réponse. Oui, écrivez-nous point de repère à rebase radio-canada.ca ou la bulle de conversation sur l'application Radio-Canada Audio.
0: Ben, avec autant de variétés d'asperges, il y a des chances qu'il y en ait qui soient plus sucrées, plus amères et tout ça. Donc, ça serait une bonne question, effectivement.
2: Ça serait fantastique qu'une personne qui cultive les asperges soit à l'écoute et soit capable de nous répondre.
0: Oui,
2: d'ailleurs, comment on les récolte, ces asperges-là?
0: À la main.
2: Wow!
0: Oui, à la main. Une à une, les travailleurs dans les champs là ont des outils particuliers pour les couper, mais c'est vraiment à la main que ça se fait, ce n'est pas à la machine. Et c'est très exigeant, la récolte des asperges, non seulement parce que ça se fait à la main, mais aussi parce que ça pousse très vite sur une durée, sur une saison qui est très courte. Mm-hmm. La saison des asperges, c'est environ 8 semaines. Et parfois, des belles journées ensoleillées où il fait chaud, les asperges peuvent pousser de 15 centimètres.
2: Pardon, en une journée, Stéphanie?
0: En 24 heures.
2: Wow.
0: Donc, ça peut nécessiter parfois 2 coupes dans une journée, parce que, ben, il faut l'accueillir quand elle a à peu près 20-25 cm, parce que plus que ça, ben, elle devient moins intéressante. Donc, c'est vraiment très intensif. On a besoin de travailleurs dans les champs pour cueillir les asperges.
2: OK. Parlant de taille, mon asperge, là, est-ce que je la coupe ou je la casse? C'est une vraie question. Hein? Je fais les deux méthodes en me disant que je peux pas me tromper.
0: Il y a deux écoles de pensée. Les deux sont bonnes. Semble-t-il que c'est mieux de la couper au couteau parce que on gaspille moins à ce moment-là.
2: Oh, Florence est en dessous. Ouais,
0: non,
2: s'écroule.
0: Mais moi aussi j'ai toujours cassé.
1: J'ai toujours
0: cassé aussi. Mais la semaine passée j'en parlais avec Alison Van Rassel, entre autres, qui a approfondi la question. Elle disait que c'est préférable de couper parce que justement on gaspille moins. Et si c'est quand même un petit peu fibreux à la base de l'asperge, on peut avec un couteau économe enlever une petite couche. Donc, là, qui est un peu plus fibreuse.
2: Quelle quantité d'asperges je devrais mettre de côté au compost?
0: Une coupe de centimètres gros maximum.
2: Oh,
0: moins. En fait, au compost ou garder pour faire des bouillons aussi. Ça peut être.
2: Ok.
0: Ça peut
2: terminons être avec ça. Comment on cuisine l'asperge, Stéphanie?
0: Ben, ça peut être cru, ça peut être cuit, rôti au four sur la grille du barbecue. Mais je pense que cru, ça gagne vraiment à être connu.
2: J'ai jamais mangé d'asperges crues.
0: Pour ça que j'en parle. Quand les asperges sont fraîches, crues, elles ont un goût là qui ressemble un petit peu au pois sucré. Et c'est super bon en salade, que ce soit en ruban ou entière. Et la chose à éviter avec les asperges, qu'elles soient crues ou cuites, c'est de les préparer trop, en fait, de les faire cuire trop longtemps, premièrement, et de les mélanger trop rapidement avec une vinaigrette où il y a de l'acidité, parce que le beau vert de la chlorophylle va se transformer en vert olive un peu moins intéressant.
2: Oh, merci pour ces informations-là. Je vais maintenant laisser l'animateur Pierre Morancy nous présenter le prochain sujet avec une archive tirée de l'émission L'œil américain, diffusée sur nos ondes en 1984.
3: C'est la fleur la plus humble qui soit, la fleur qui provoque la remontée des souvenirs les plus lointains de notre enfance, la première fleur que nous avons cueillie pour l'offrir en bouquet, la fleur qui s'est installée partout où il y a des humains. Aujourd'hui, je veux chanter le pissenlit.
2: Je ne chanterai pas. Je dois vous dire que j'ai un rapport un peu moins poétique à cette fleur, Florence Gagnon.
1: Ben, en fait, c'était ma question. Moi, je veux savoir, est-ce que je vais vous rappeler une forme de réminiscence de la plus grande croisade printanière, la grande chasse aux pissenlits, ou au contraire, quand ils arrivent, vous vous dites, oh, c'est tellement mignon, les petits pompons jaunes.
2: Moi, je me dis, c'est mignon, pompons jaunes, mais oh non, les allergies vont commencer bientôt. Qu'est-ce que je vais faire avec ça? Oh. C'est un peu ça. C'est pour ça que j'ai un rapport moins poétique, là, aux pissenlits, et surtout sur le plan de l'alimentation. Ça rime à rien. J'ai jamais mangé de pissenlit, donc je suis très curieuse d'en savoir plus aujourd'hui.
1: C'est ça que je me suis dit. À ceux qui croient que le pissenlit, c'est un combat perdu d'avance, ben, je me dis qu'en l'imaginant dans leur assiette, peut-être qu'ils vont être capables de se réharmoniser, de se réconcilier avec le fameux pissenlit. Mais c'est ça. Quand je dis combat perdu d'avance, faut comprendre que l'origine du pissenlit, ben, elle vient d'une famille qui s'appelle les Astéracées. C'est une famille voyageuse, hein, qui est très ancienne, et on va dire qu'il y a le pétale solide parce que les premiers représentants apparaissent en Amérique du Sud il y a 83 millions d'années. Attachez votre ceinture.
2: Oula, c'est un nombre qui impressionne.
1: Vraiment, par leur ancienneté, mais vraiment le pissenlit officinal.

0: tel qu'on le connaît ou on le maudit aujourd'hui. Lui, il y a environ 2,6 millions d'années ou 12 000 ans avant Jésus-Christ. Donc, un peu plus, un petit genou, mais quand même, qui est arrivé en Amérique du Nord au 17e siècle. Même principe que les asperges avec la colonisation et c'est vraiment un excellent voyageur. Il y a le biologiste spécialiste des plantes exotiques envahissantes. Je suis tellement contente de savoir qu'il y a des gens qui travaillent là-dessus. Claude Lavoie qui a écrit un merveilleux livre là-dessus sur lequel j'ai largement puisé pour la chronique qui explique quand même que notre rapport nord-américain d'amour-haine avec le pissenlit, c'est quand même plutôt récent. Parce que avant le 20e siècle, on le reconnaissait vraiment davantage pour ses propriétés curatives et ses propriétés nutritives.
1: Ah oui, par exemple, le curatif, qu'est-ce que je peux guérir avec un pissenlit?
0: Curatif, ben on dit que c'est un excellent diurétique, donc on fait du pouce sur l'asperge et l'urine. C'est justement, en fait, le nom pissenlit dans le langage vernaculaire, c'est un dérivé de pisse au lit, parce qu'on dit que ça a des propriétés diurétiques.
1: Est-ce que je peux encore faire un peu de pouce sur le pipi, parce qu'on vient de recevoir un message sur la bulle de conversation, puis j'avoue que ça me fait sourire. C'est Jean qui nous écrit « Mon épouse et moi, avant de connaître l'odeur caractéristique de l'urine après la consommation d'asperges, avons consulté un médecin qui nous a prescrit 10 jours d'antibiotiques. »
2: Mais non!
1: Donc, merci pour cette confidence qui peut vraiment faire œuvre utile. Donc, revenons au pissenlit. Donc, il a des propriétés curatives.
3: Probablement aussi, qu'en fait, l'aspect diurétique était notamment associé, puis c'est ce dont on parle encore aujourd'hui. Quand c'est diurétique, c'est pour éliminer plus d'eau. Donc, ça pouvait aider l'hypertension ou des œdèmes, par exemple.
1: Intéressant.
0: Exactement. Puis, on l'aime tellement, non seulement pour ses propriétés diurétiques ou curatives, mais aussi nutritives, qu'on va se mettre à le cultiver. Hein? On n'a pas le même type de pissenlit. Hein? Nous, ici, on n'a pas besoin de le cultiver.
1: C'est dans ma tête, il pousse là où on n'en veut pas tellement. Oui. Donc, ça m'étonne de savoir qu'on a cherché à amplifier sa présence sur le territoire.
0: Mais avant le 20e siècle, on a vraiment, puis même encore au début du 20e siècle, on a vraiment, nous, le défi au Canada des légumes après l'hiver et l'entre-deux saisons. Hein. C'est particulièrement difficile et le pissenlit va vraiment faire office de laitue. On le compare même parfois à une endive sauvage. Mais en Europe, et plus particulièrement en France, parce qu'on sait qu'on est énormément influencé par nos voisins européens, on va chercher non seulement à le cultiver, mais aussi, attention, à le perfectionner. Et en 1893, il y a un horticulteur de Bordeaux qui aurait annoncé la bonne nouvelle. Et là, j'ouvre les guillemets. L'on est arrivé par des sélections successives dans les porte-graines à améliorer cette plante. Les variétés que l'on crée sont fixées, elles se reproduisent bien et possèdent une incontestable supériorité sur les plantes sauvages. Oh. À ce cher monsieur, je dis, vous avez définitivement fait du bon travail.
1: Mission réussie.
0: Et pour rejoindre en fait Stéphanie qui nous parlait des asperges blanche, il y a vraiment une technique aussi particulière pour réduire l'amertume des feuilles de pissenlit. On va les priver de lumière aussi pendant l'hiver pour que les feuilles soient plus tendres au printemps. Donc, quand on parle de... Moi, en fait, quand je suis tombée dans les archives sur les fameux pissenlits blancs, je me disais, ben, j'imaginais soit le pissenlit en fin de vie ou encore le pissenlit ben, avec une fleur jaune, en fait. Et non, c'est vraiment les feuilles qui deviennent beaucoup plus pâles, puis c'est le principe de réduire l'amertume.
1: Puis, on peut le boire aussi, le pissenlit. C'est, ben, non pas que j'ai déjà goûté, mais je sais très bien que le vin de pissenlit existe. Recommandé ou pas, Florence?
0: Recommander le vin de pissenlit?
1: Ouais.
0: Je le recommande. On en a déjà fait chez nous, en plus.
1: Ah ouais?
0: Oui, donc, il y a comme un petit côté lié à l'enfance, là, où j'avais envie de commencer avec cette chronique. Non seulement que je me compare à une mauvaise herbe bien humble, comme en parlait notre fameux chroniqueur.
1: Mais un brin de nostalgie aussi. OK, c'est quoi le vin de pissenlit?
0: Ben, le vin de pissenlit, mais juste avant, je me permets de dire que manger le pissenlit, tu me parlais des infusions rosémées. Il y a tellement de manières de manger le pissenlit, puis moi, vous savez, ben, pour ceux qui me connaissent déjà, j'adore aller fouiller dans les archives, mais surtout dans la presse, parce que c'est là qu'on a vraiment, je trouve, le pouls de la population. Puis en essayant de dénicher des articles de presse au début du 20e siècle, ben, j'ai trouvé la salade avec des lardons, qu'on dit un substitut aux salades de mâche fastidieuses, j'aime beaucoup le qualificatif, le beurre de racine de pissenlit, le miel, les infusions, le potage de pissenlit, même en 1917. C'est incroyable, comme si on utilise la pulpe du pissenlit, puis ensuite on va le lier avec une genre de béchamel. Okay. Donc, et le magasin, soi-disant, offrait même la possibilité de commander et acheter ces pissenlits. Hein. Autre temps,

0: autres mœurs.
1: Et vraiment, beurre de pissenlit aussi, je suis très curieuse.
2: Ouais, moi aussi, mais je comprends que la curiosité, elle se porte davantage sur le fameux vin de pissenlit. Hein? Et là, ça m'amène à parler en fait de mon dernier petit segment, la fameuse fabrication du vin domestique. Parce que le vin domestique dans les traditions canadiennes, il y a vraiment quelque chose qui est bien ancré. On fabrique du vin domestique ou artisanal à partir de tout ce qu'on a un peu sous la main. Les ménagères pouvaient le faire à partir des gadelles, du trèfle, mais aussi notamment du pissenlit qui, je l'avais pas réalisé, mais va vraiment soulever une polémique importante.
1: Ah oui?
2: Et donc, j'ai décidé d'en parler parce que j'avais envie d'en ajouter une à sa longue carrière de fauteur de troubles. Pendant la Prohibition, on sait que pendant la Prohibition, Catherine Ferland, qui est une historienne aussi reconnue, a travaillé sur les questions liées à l'alcool. Puis elle explique qu'il y a notre fameux mouvement prohibitionniste qui va se diffuser en Amérique du Nord au début des années 1900. Et là, on va se poser la question, faut-il condamner ces liqueurs enivrantes? C'est la question qui est sur toutes les lèvres dans la presse. On se demande, mais est-ce qu'on a le droit de continuer à fabriquer notre fameux vin de pissenlit, hein, parce que c'est la saison, donc on veut savoir, est-ce qu'on va être coffré, est-ce qu'on va avoir une amende? Et là, en fait, ce qui est quand même intéressant avec les provinces canadiennes, c'est que chacune a un peu son mot à dire dans la gestion ou dans l'encadrement. Hein, parce que même si Ottawa va quand même proposer des lois en 1918, on va quand même se questionner, oui, mais nous, est-ce qu'on a quand même le droit de faire ça? Donc bref, le vin de pissenlit est devenu au centre des enjeux. Et je dois dire que ça a vraiment soulevé l'indignation dans les éditoriaux que j'ai pu lire. Un certain chroniqueur disait « Les ménagères n'ont qu'à bien se tenir. Au cas où elles s'aviseraient de fabriquer de cette liqueur inoffensive, elles seront coffrées. » Donc, on sent vraiment toute la charge émotive.
1: C'est une expression que j'ai besoin, à partir d'aujourd'hui, d'utiliser plus souvent, être coffrée. Merci, Florence Gagnon-Couillet. Je me permets de partager avec vous une recette qui nous est proposée par Gaétan, qui nous dit que son père mangeait de la salade de pissenlit, feuilles de pissenlit, rhubarbe, crème fraîche, sel et poivre. Donc,
0: aussi simple que ça.
1: Oui, si vous cherchez quelque chose à vous mettre sous la dent ce midi, voilà une suggestion. On va se gâter avec une autre archive. À la télé de Radio-Canada en 1979, une femme explique à la journaliste Nicole Benoît ce qu'on peut trouver comme aliment à l'état sauvage dans l'émission « Bonjour, comment mangez-vous? »
3: Tout commence, tout renaît. Alors, au même temps où on fait les sucres, quand on cueille l'eau d'érable, si on regarde dans la neige, là, on a poussé la neige un peu, on découvre les têtes de violon qui percent en dessous. Les têtes de violon, c'est les fougères. Nos fougères de l'été, quand elles se déroulent, quand elles sortent à peine de la terre, si on les cueille, c'est ça, la tête de violon, là, c'est cette petite rosette, là.
1: Bonjour, comment mangez-vous? Quel bon nom d'émission!
0: C'est très, très mignon. Puis la description aussi, j'ai plus besoin de la faire.
1: Alors, la chronique est terminée. Stéphanie Côté, c'est ce que vous me dites.
0: Il y a des petites choses à dire, mais en tout cas, la description, elle était magnifique.
1: Oui, donc, pour commencer, d'où vient le nom Tête de violon, qui est aussi adorable que le titre Bonjour, comment mangez-vous?
0: Ben, comme la dame l'expliquait, le fait qu'elle soit enroulée sur elle-même, cette fougère, avant de se déployer, ressemble à la volute du manche du violon. Donc, le bout du violon qui ressemble à quelque chose d'enroulé aussi. Donc, c'est aussi simple que ça.
1: Ce que j'ai retenu aussi dans l'extrait qu'on a entendu, c'est cette idée que la tête de violon est une fougère.
0: C'est le bébé fougère. C'est la c'est la pousse de fougère qui est toute enroulée sur elle-même avant de se dérouler, de se déployer au fil des jours, au fil des semaines, au printemps quand il commence à faire chaud. Donc oui, c'est pour ça qu'on l'appelle la tête de violon, aussi la crosse de fougère. C'est parce que c'est la pré-fougère. Et comme la dame le disait aussi, c'est une des premières plantes qui pousse au printemps. Mm-hmm. Et c'est indigène au Canada depuis, là, tu sais, toujours, même, je vais te battre Florence, là, ça a 100 millions d'années.
1: fougère. Quand même.
0: Donc, quand même, oui, les dinosaures, j'allais dire en manger, je sais pas s'ils en mangeaient, mais en tout cas, ils côtoyaient la fougère et les têtes de violon.
1: J'ai pas vu ça dans Jurassic Park.
0: On va leur parler. Mais au Canada, ou du moins dans l'Est du Canada, les Premières Nations en mangent depuis vraiment des siècles et des siècles. Puis vers le 17e, 18e siècle, ce sont les Premières Nations qui ont fait découvrir aux colons français, aux colons britanniques aussi, la fougère. Et c'était aussi un légume très, très important au printemps, parce que vu que c'est la première verdure qui poussait et qui était comestible, c'était super important pour contrer le scorbut qui menaçait à cette époque-là, parce que il manquait de vitamine C pendant les mois froids. Donc, un peu de verdure au printemps, ça faisait grandement du bien.
1: On en trouve même principe que le pissenlit, en fait.
0: Voilà. Des belles salades de têtes de violon et de pissenlit.
1: Où est-ce qu'on en trouve aujourd'hui des têtes de violon, Stéphanie?
0: Ça pousse un peu partout dans le Canada, mais ce sont surtout les provinces

0: maritimes qui sont les reines de la tête de violon, notamment le Nouveau-Brunswick. Et entre autres, il y a une ville qui est vraiment attitrée, c'est Tidehead, qui est la capitale mondiale des têtes de violon. C'est là où les têtes de violon se retrouvent en plus grande quantité. Il y a vraiment un patrimoine très, très fort. Et en fait, leur titre de capitale mondiale des têtes de violon, c'est autoproclamé. Et elles y tiennent énormément, si bien que, en 1985, il y a eu une querelle avec l'État du Vermont aux États-Unis, parce que l'État voulait déployer un projet de loi pour nommer le Vermont comme l'État mondial de la tête de violon. Mais ça n'a pas fait. Les gens du Nouveau-Brunswick se sont battus pour garder leur titre, et finalement, le projet de loi américain l'a abordé.
1: Ça, c'est mon genre de chicane. On est présentement dans la saison des têtes de violon ou ça se termine?
0: Et dépendamment des régions du Canada ou du Québec, ça se termine parce que dès que les fougères sont déployées, ben, il n'y a plus de têtes de violon. Donc, certains endroits, ça va commencer en avril, mai, juin, dépendamment des endroits au Canada. Donc, si on a passé tout droit, ben malheureusement, il va falloir se contenter de regarder vers l'année prochaine pour
1: et
0: ça.
1: Et en terminant, on rappelle qu'on mange ça avec précaution. Hein. Il y a quand même des risques d'intoxication.
0: C'est super important de les faire bouillir de 10 à 15 minutes ou cuire à la vapeur avant de les manger parce qu'il y a une toxine qui peut donner la diarrhée, vomissement et rendre très malade. Donc, c'est comestible, mais il faut le faire de la bonne façon.
2: Je me permets de perdre toutes les vitamines qu'on a ingérées.
1: Oui, toutes les belles propriétés curatives qu'on associe à ces fougères et légumes. Je me permets un autre avertissement. Marie-Ève nous a écrit que son oncle faisait du vin de pissenlit, que c'était succulent, mais un brin piquant pour une allergique saisonnière. Donc, avant de vous verser quelques coupes, pensez à votre condition de santé. Merci beaucoup, Florence Gagnon-Brouillet et Stéphanie Côté. On se retrouve très bientôt.
2: Avec plaisir.
1: Au plaisir. Après le bulletin de nouvelles de notre côté, on découvre la nouvelle saison de Plan B. Et je vous préviens, là, elle est bouleversante. On est habitué à des séries bouleversantes, à des saisons bouleversantes avec Plan B, mais celle-là rentre au poste, comme on dit. On va aussi apprendre à mieux aimer les gens polarisants avec la psychologue Nathalie Platt et Christian Vézina.

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5: Ici Fred Harding, voici les informations. La comédienne québécoise Sophie Fauché est décédée à l'âge de 68 ans. Celle qui a fait carrière au théâtre, au cinéma, à la télévision et plus récemment comme animatrice et chroniqueuse à la télévision et à la radio aura occupé une place de choix dans le cœur des Québécois. Élise Allard revient sur les grands moments de sa vie et de sa carrière.
6: J'étais intense, je parlais très très vite, je riais, je pleurais.
7: Née à Montréal le 10 avril 1958, Sophie Fauché est la fille du réalisateur et metteur en scène Jean Fauché et de l'actrice Françoise Fauché, tous deux arrivés de France en 1951. À 9 ans, la petite Sophie obtient son premier rôle au théâtre dans la pièce L'Oiseau bleu.
8: Je peux dire que j'ai fait mes débuts sur scène à la Place des Arts et ça me fait rire, je faisais le gros bonheur du rire épais.
7: Au début des années 2000, la comédienne se tourne vers l'écriture avec les pièces Appassionada et La Casa Azul, inspirées de la vie de la peintre mexicaine Frida Kahlo et mise en scène par Robert Lepage. En découlent des livres jeunesse et une série d'animations.
6: Et cette femme visionnaire, je veux dire, qui était pas de son époque, qui est à l'origine des selfies avec tous ses autoportraits. Non, mais c'est vrai!
7: Ses rôles dans Ding et Dong ou encore Le cœur a ses raisons mettent de l'avant son talent pour la comédie.
9: Mesdames, bonsoir. Je suis Christal Bouvier-Montgomery.
7: Mais c'est à la radio, notamment comme chroniqueuse à Ici Première.
10: La minute à Sophie maintenant.
7: Et à la télévision que le grand public découvre la personnalité de Sophie Fauché. Elle co-anime, entre autres, l'émission Liliane et devient professeure à Star Academy.
6: Quand j'aime, j'aime. Quand il y a des causes qui me tiennent à cœur, je vais monter aux barricades. Quand il y a injustice, là, on peut compter sur moi.
7: Sophie Fauché laisse dans le deuil son mari, Michel, sa fille, Clémentine, et sa mère, Françoise, ainsi que de nombreux membres.

0: de sa famille, collaborateurs et amis. Ici Élise Allard, Radio-Canada, Montréal.
1: Et à présent, rendons-nous aux États-Unis.
2: There is nothing that I will not do for the state of Maine.
1: Et oui, Graham Platner sera le candidat démocrate de l'État du Maine pour un siège au Sénat lors des élections de novembre. D'après les premières estimations des réseaux CNN et NBC, il remporte plus de 70 % des voix. L'ancien combattant et éleveur d'huîtres se mesurera à la sénatrice républicaine sortante Susan Collins. L'homme de 41 ans, sans grande expérience politique, a obtenu le soutien de figures de la gauche américaine malgré certaines controverses, notamment sur des propos visant les femmes et sur ses rapports à d'ex-compagnes. Et maintenant, Téhéran promet de riposter à la dernière série de frappes américaines. Le ministre iranien des Affaires étrangères prévient sur X que les forces armées de son pays ne laisseront aucune attaque ni menace sans réponse. Cette nouvelle escalade dans le conflit au Moyen-Orient survient au moment où les États-Unis ont eux-mêmes lancé des frappes en représailles à la destruction d'un hélicoptère Apache de l'armée américaine au-dessus du détroit d'Ormuz, une attaque que Washington attribue à Téhéran. Les autorités iraniennes nient toute responsabilité dans l'événement. Et de retour chez nous au Québec, Paul Saint-Pierre Plamondon promet de retirer le Québec du projet de train à grande vitesse s'il prend le pouvoir à l'automne. Le chef du Parti québécois souhaite plutôt réclamer au gouvernement fédéral les sommes qu'il compte investir dans le projet. Le TGV suscite aussi l'opposition des conservateurs fédéraux qui accusent Ottawa d'ignorer les inquiétudes des communautés rurales. Le reportage à ce sujet de Valérie Gamache.
3: Alors que le gouvernement fédéral s'apprête à remettre le projet du TGV sur les rails,
4: j'aspire à des fonctions qui sont importantes et des fois ça veut dire qu'on prend des positions qui peuvent être moins populaires.
3: Paul Saint-Pierre Plamondon veut que le Québec se retire du projet et qu'Ottawa lui verse l'argent qu'il prévoit d'y investir. Une somme que le Parti québécois estime à 40 milliards de dollars et qu'il voudrait plutôt dédier aux hôpitaux, aux routes et aux écoles.
4: Si le fédéral ou le gouvernement du Québec ont des sommes à mettre dans de l'infrastructure, ça doit être sur des projets vitaux.
3: La première ministre, Christine Fréchette, estime que le chef péquiste ne saisit tout simplement pas le fonctionnement des relations avec Ottawa.
5: C'est pas vrai qu'on peut aller récupérer des milliards de dollars si ce projet-là ne va pas de l'avant au Québec.
3: Libéraux et solidaires secondent les députés André Fortin et Ruba Gazal.
6: Le gouvernement fédéral n'aura pas d'intérêt à faire un train à grande vitesse uniquement entre Toronto puis Windsor. Donc, il n'y a pas de 40 milliards à aller chercher à ce moment-là. Là.
7: On va jamais toucher à cet argent-là s'il n'y a pas de projet. Parce que s'il ne passe pas ici au Québec, il n'y en a pas de projet.
3: Le projet divise aussi à Ottawa. Le chef conservateur Pierre Poilievre soutient les agriculteurs qui craignent que leurs terres soient fragmentées par le tracé.
8: Le premier ministre force maintenant les Canadiens à payer 90 milliards de dollars pour une TGV qui va détruire des fermes au Québec.
9: Il faut être pour les grands projets à l'échelle nationale.
3: Mais à Québec, même les partis qui appuient le projet estiment que le gouvernement fédéral a des devoirs à faire pour s'assurer de son acceptabilité sociale. Ici Valérie Gamache, Radio-Canada, Québec.
1: Et en terminant, Ottawa s'apprête à déposer un projet de loi qui interdirait l'accès aux réseaux sociaux aux jeunes de moins de 16 ans. Mais le Centre pour l'intelligence émotionnelle plaide plutôt pour un encadrement fédéral qui responsabiliserait davantage les géants du numérique et craint que cette mesure crée un faux sentiment de sécurité. La spécialiste Emmanuelle Parent, directrice générale du Centre pour l'intelligence émotionnelle, estime que la priorité devrait être de rendre les réseaux sociaux moins nocifs en obligeant les plateformes à mieux modérer les contenus dangereux, notamment. Voilà, c'est ce qui m'a fait à ce bulletin d'information.

0: Bonjour, vous écoutez Point de repère. Je m'appelle Rosemie Autonne-Témorin et dans quelques minutes, j'aurai la chance d'accueillir en studio Pierre-François Legendre et le réalisateur Jean-François Asselin pour parler de Plan B. Mais pour l'instant, c'est l'heure d'ouvrir notre cœur. Chaque semaine, on apprend à mieux aimer les gens qui nous entourent. Puis comme on veut vous être utile de manière très concrète, j'ai demandé à des auditeurs et des auditrices qui est particulièrement difficile à aimer, selon vous. Et il y a plusieurs personnes qui nous ont répondu quelque chose comme ça.
1: Ah, j'aimerais apprendre à mieux aimer les gens qui sont polarisants. Et les gens qui sont sur la scène publique,

0: appelé, en fait. Je me suis dit, on commence d'emblée par tester les limites de leur concept.
1: C'est exactement ça, Nathalie.
2: Non, mais là, attendez, c'est pas nous, là, c'est une auditrice. Ben, on est un service public.
0: Oui, puis je l'ai trouvé très mature, hein, émue par quelque chose de beau quand même. Là. Ben réussir à aimer ce qui, à la base, n'est pas facile à aimer, c'est une belle promesse. C'est une belle prémisse là, pour notre saison. Ça m'a fait travailler fort, mais je suis contente.
2: Oui, puis après, ce sera juste plus facile de se
0: faire. Je sais pas, je t'inquiète.
2: Christian Vézina, on pourrait commencer par définir la polarisation.
1: Ouais, c'est ça, ça m'a fait travailler fort. Je me suis dit, je vais commencer par éclaircir les termes, puis en deuxième intervention, j'irai plus dans le sensible. Polarisation, je vais y aller par analogie.
2: Ouais.
1: Deux analogies. Une première, plutôt négative. Imagine le globe terrestre, les deux pôles. Une force de polarisation envoie les populations vers les deux pôles. Mm-hmm. Le problème apparaît assez nettement. Il n'y a pas de place au pôle. Hein? Et pour les tenants de l'extrême centre, au point central, il n'y a aucun espace non plus. Ce sont des fantasmes de l'esprit. Ça n'existe pas, cette affaire-là.
2: Ah, je m'étais ennuyé de vos images.
1: Et puis, vous voyez, donc, il n'y a donc pas l'espace pour vivre, si on le prend métaphoriquement, mais il n'y a pas l'espace pour penser. Il n'y a pas l'espace pour remettre en question. Et rapidement, on se retrouve assis sur un petit capital de certitude qu'on fait fructifier. La pensée est donc morte. Ça me plaît assez peu. Mm-hmm. Mais j'ai forcé et j'ai trouvé une autre analogie plus positive. La pile électrique, avec la borne plus et la borne moins.
2: Ouais.
1: On peut, si on veut, s'imaginer deux groupes à chaque extrémité des bornées. Mais enfin, non,
2: de notre batterie.
1: Notre pile. Qui parle en mal de la borne A ou de la borne B. Mais même s'ils peuvent nous faire rire un peu, il reste que c'est cette tension-là qui crée l'énergie de la pile. Et c'est là-dessus que je vais revenir aussi plus tard pour voir quelque chose de positif dans la polarisation.
2: Wow, vous êtes vraiment bon élève. Vous avez réussi à trouver une image positive pour parler de polarisation.
1: Mais pas seulement, parce que si on enlève un pôle, il n'y a plus rien qui se passe.
2: Okay, on va poursuivre par contre sur la définition avec Nathalie.
1: Un mot sur la radicalité, mot sur la nuance.
2: Allez-y, Christian.
1: La radicalité, c'est un terme qui est associé et qui, moi, me déplaît. Moi, on m'a souvent traité de radical quand j'étais jeune. Et puis, le radical est quelqu'un qui procrastine pas. Et ça, c'est quand même assez positif.
2: Mmh.
1: Le problème, c'est que normalement, pour que ça soit vraiment radical, faut que la cible soit la complexité du réel. Or, en général, les gens qui se disent radicaux sont monomaniaques. C'est soit l'État tout-puissant, le marché tout-puissant, mm-hmm. Dieu tout-puissant, par mm-hmm. exemple. Et ça, c'est pas de la radicalité. En général, ils nous disent « radical vient de racine
2: mm-hmm. ».
1: Et là, on voudrait qu'il développe, puis il développe pas. Mais moi, je vais développer parce que j'aime l'étymologie, mais j'aime aussi le jardinage. Et j'ai déraciné plusieurs jeunes arbres dans ma vie pour les planter ailleurs, toujours avec succès. Et je peux vous dire qu'un arbre qui n'a qu'une racine, ça n'existe pas. Pas. Mmh. Et que le système racinaire d'un arbre, c'est même une très belle métaphore de la complexité du réel. Mmh. Et pour ce qui est de la nuance, je tiens à dire ce que ce n'est pas, parce qu'elle est attaquée de toutes parts en ces temps. La nuance n'est pas une fourberie rhétorique pour essayer d'enfumer la personne en face. C'est pas une façon de noyer le poisson, de compliquer les choses pour qu'une chatte y perde ses petits. Parce que quand c'est ça qu'on fait, on ne nuance pas. On veut manger le poisson et on veut manger les petits.
2: Mmh.
1: La nuance, ce n'est jamais rendre les choses floues, c'est une exigence de précision, de justesse, de véracité, et en gardant toujours en tête la complexité du réel, changeant, qui appose un petit bémol d'humilité sur tout ce qu'on pense et tout ce qu'on va dire.
2: Nathalie Plante, vous pensez quoi de ces définitions?
0: Ben j'aime bien la finale là, sur l'humilité. C'est sûr que ça c'est quelque chose qui nous aide souvent à aimer et à comprendre l'autre. C'est une très belle base. Je m'ennuyais aussi des métaphores de Christian.
2: Ça rend tout plus simple.
0: Mais on a fait un petit peu la même chose. On commence à s'influencer l'un l'autre. Donc moi quand je fais face à une limite de mon empathie, je me garoche dans la lecture aussi et dans la recherche pour essayer de comprendre. Et j'ai beaucoup fureté du côté de la chaire UNESCO en prévention de la radicalisation et de l'extrémisme violent, qui est une chaire de recherche qui vise justement à rassembler un peu les savoirs universitaires sur ce thème-là, parce que c'est un peu morcelé. Hein?
2: Ouais.
0: Tout le monde en parle, mais comment on en parle? Donc, c'est David Morin qui est le professeur titulaire avec Samy Aoun, qu'on connaît bien aussi à Radio-Canada, mm-hmm. qui est le directeur scientifique. Et ben, je regardais un peu ce que eux pensaient des différences différences conceptuelles entre polarisation, radicalisation et extrémisme. Puis ça rejoint pas mal les métaphores de Christian. Mais au fond, ce que j'ai compris, c'est que la polarisation, c'est un contexte social. Phénomène plus social, c'est ce qu'on observe en ce moment. Même entre

0: des groupes appartenant à une même génération. Et on sait qu'aux États-Unis, notamment les jeunes, je crois que c'est en bas de 25 ans, les jeunes garçons et les jeunes filles sont plus éloignés sur le spectre politique
1: que des gens allant vers la droite et
0: exactement.
1: Vers la gauche.
0: Que des gens de générations différentes. Donc, on voit que les polarisations sont multiples et on les observe. La radicalisation, c'est plus un processus, une trajectoire qui peut être individuelle ou d'un groupe, mais ça concerne l'adoption de discours et de pensées qui vont s'éloigner d'une norme sociale. Ça, j'ai trouvé ça quand même intéressant parce qu'on peut dire qu'on est contre la radicalisation, mais après ça, se demander est-ce qu'on est contre toute forme de radicalisation. Par exemple, moi, j'ai accouché à la maison. Je peux vous dire que beaucoup de gens me trouvaient très radicale. On remarquait que la violence n'est pas toujours associée au phénomène de radicalisation.
1: C'est ça.
0: Non, c'est ça qui est très important. Bon, si on se pose la question de comment aimer, moi, je dirais que j'aime plus facilement ce qui peut être radical, oui, mais sans le recours à une certaine violence. Mm-hmm. Et encore là, je nuancerai encore plus, si c'est une radicalisation qui est associée à une certaine violence et que cette violence est symbolique plutôt que littérale et qu'en plus, elle est portée par des gens qui appartiennent à des groupes qui sont opprimés,
1: ouais.
0: Je les aime plus facilement aussi.
1: Bien sûr.
0: Donc, moi, je dirais que j'ai découvert finalement que je pouvais avoir un amour qui bougeait finalement selon, pas nécessairement que ça soit polarisant, radical ou l'extrémisme, je l'ai pas défini, mais selon la chaire UNESCO, ce serait quelque chose qui est plus relié à l'idéologie elle-même, au contenu. Donc, un extrémisme, c'est quelque chose qui va rejeter l'état de droit, prôner un rejet du pluralisme aussi, puis qui va encourager la délégitimisation d'un groupe de personnes. Mais même lui, il n'est pas forcément violent. Donc, pour moi, c'est au moment où la violence entre en ligne de compte et au moment où le pouvoir aussi va rentrer en ligne de compte. C'est-à-dire que si nous sommes polarisants, radicaux, et voire même extrémistes, et voire même en utilisant une certaine violence, mais que nous ne sommes pas en position de pouvoir, pour moi, c'est quand même plus facile de trouver une empathie.
1: Mm-hmm.
0: Par exemple, moi, je travaille avec des gens qui vont avoir fait des séjours en psychiatrie, qui vont avoir été parfois hospitalisés de force. Et puis, même si je peux tout à fait comprendre les humains qui vont composer ces systèmes-là, qui sont quand même des systèmes d'oppression, qu'on le veuille ou pas, c'est parce qu'on n'a rien d'autre ou pas assez d'autres choses à proposer. Disons que les gens qui les subissent peuvent parfois finir par avoir une pensée radicale et peuvent parfois même avoir posé ou avoir envie de poser des gestes violent.
1: Qu'est-ce que c'est intéressant?
0: Mais moi, je considère que s'ils ont... Allons faire un tour en hospitalisation, ouais. Là, une semaine. Moi, ça, je pourrais que je sois quand même assez violente à la fin de ça, si je suis patiente, parce que ça se pourrait que j'aie exprimé dans ma chair, dans mon intégrité totale, une perte de ma subjectivité graduelle, des systèmes d'oppression qui, même parfois, s'ils sont mus par des objectifs nobles, finissent par faire violence. Hein. C'est ce que Michel Foucault a beaucoup uh-huh. dégagé quand il a écrit notamment sur l'histoire de la folie. Et ça, c'est juste un exemple très individuel à partir de ce que je peux voir dans la clinique, dans l'intime. Mais sur le plan social, actuellement, on peut voir des manifestations parfois de gens qui vont subir de plein fouet une sorte de violence systémique qui fait qu'ils n'ont plus de logement, qu'ils ont de la difficulté à manger. Et là, ils vont parfois avoir un recours à une violence qui peut être plutôt symbolique. Rappelons qu'actuellement, en Occident, c'est quand même plus l'extrême droite qui va avoir, en Occident, hein, mm-hmm. qui va être associée à des gestes d'extrémisme violent qui vont être littéraux. C'est-à-dire qui ne seront pas symboliques, là, que ça sera pas des images. Ça va être littéralement les humains qui vont être violentés. Tandis que actuellement, en Occident, l'idéologie plus de gauche, en général, si on pense surtout au Québec, ça va plutôt être une violence symbolique qui va être là. Donc, c'est des objets ou des images qui vont être brandies. Mais elle est brandie par des gens qui subissent quotidiennement une autre forme de violence.
1: Donc, il faut s'intéresser au rapport de pouvoir,
0: absolument.
1: Au rapport à la violence et possiblement même au parcours des personnes qui polarisent, si on veut développer une certaine compréhension, sinon un amour pour leur personne.
0: Absolument, ouais. Retrouver notre empathie par rapport à ça.
1: Et Christian Vizna, de votre côté, comment on fait pour aimer une personne qui polarise?
2: Ben déjà, notre auditrice a été assez, je trouve, assez formidable, exceptionnelle et presque exemplaire. Elle a déjà fait l'exercice de distinguer la personne de son attitude. C'est déjà, si les gens polarisants de façon générale faisaient la même chose, la

0: conversation et la réflexion collective avancerait vraiment beaucoup plus vite. Ben, moi, après ce que j'ai dit, on pourrait croire que j'ai beaucoup de difficultés à les aimer, mais la vérité, parce que comme je le dis, le réel est complexe, moi aussi, quand je les rencontre, je les aime presque automatiquement, parce qu'ils sont intenses et qu'ils sont engagés. Et ça, j'adore ça.
1: Il y a un feu.
0: Absolument, absolument. On apprécie cette affaire-là. Et puis, il y a pas que ça. Il y a autre chose. Je disais qu'il était monomaniaque. Mais quand t'es monomaniaque, je veux dire, tu creuses un sujet. Et t'éveilles à ce sujet-là. Et ça aussi, je veux dire, c'est un apport. Mm-hmm. Et ils ont une espèce d'obsession du camp adverse qui fait d'eux, en général, d'excellents lanceurs d'alerte. Mm-hmm. Ils sont bons pour la vigilance aussi, ces gens-là. C'est une grande utilité, je pense, qu'ils ont. Ils participent à l'affaire.
1: Mais ils peuvent aussi crier au loup.
0: Absolument. Ils peuvent crier tellement fort qu'on s'entend plus, voilà. Ce qui est guère mieux. Il y a une autre façon de les aimer. Je parle de mon réflexe un peu spontané, mais je me lasse quand même assez vite. Et là, il y a l'autre méthode qu'on utilise sans arrêt à cette émission, la méthode générale d'essayer de comprendre.
1: Ouais.
0: Tu sais, en fin de compte, pourquoi...
1: Vous nommez ça comme si c'était banal ou plate. On essaie toujours de comprendre.
0: Ouais.
1: Ici.
0: Et c'est un boulot incessant et qui ne sera jamais terminé. Et puis donc, ça vient de quoi cette affaire-là? Bon, ça vient souvent d'une très grande sensibilité. Ça vient souvent d'un grand besoin d'engagement. Mmh. Et ça, c'est extrêmement noble. Mais ça n'exclut pas qu'il y ait aussi, à l'intérieur de ça, un besoin excessivement vif d'être entendu,
1: ouais.
0: Qui cache peut-être une faille d'un autre ordre,
1: mm-hmm,
0: et qui fait en sorte que les choses prennent une dimension un peu, tu sais, un peu gigantesque. Il peut y avoir aussi, on voit des fois un besoin d'avoir raison, mais c'est délirant, là. Et tu te dis, mais pourquoi? Normalement, ça ne peut qu'être construit sur une espèce d'insécurité fondamentale qu'on déguise en son contraire.
1: Mmh.
0: Fait que quand tu penses à ces choses-là, ça peut t'aider encore là à les voir comme des individus et non pas comme des porteurs d'opinions et d'idéologies. Mais comment les aimer? C'est parce que aimer, c'est pas juste un sentiment, c'est une relation. Les aimer, est-ce que c'est être complaisant envers eux? Je pense pas.
1: C'est ça qui est intéressant, parce que notre auditrice, Marie-Ève, nous dit, je trouve ça difficile, parce que eux, ils parlent, mais moi, j'ai pas nécessairement l'opportunité de répondre.
2: Voilà.
0: Ouais. Mmh. Ben, c'est drôle, parce que une des choses là qu'on n'a pas dites, c'est que quand on pense aux gens polarisants, t'as des personnes dans la tête, j'en ai d'autres, et Nathalie aussi.
1: Et ce ne sont peut-être pas les mêmes.
0: Et ce ne sont pas les mêmes, mm-hmm. Effectivement. Et puis, là, on parle de gens avec lesquels, en général, on n'a pas des rapports interpersonnels. Et on est dans un monde où on est en train de tous devenir des réacs. De droite, de gauche, du centre, et d'ailleurs, parce qu'on est toujours en réaction à. Et ces gens-là, polarisants, produisent beaucoup de réactions. Et je pense qu'il est grand temps qu'on retrouve une certaine souveraineté intérieure.
1: Mm-hmm.
0: Et une des façons de les aimer, c'est de prendre ce qu'ils peuvent apporter de bon, mais de couper le volume à un moment donné, de ne pas les suivre, de ne pas de se faire une tête. On est vraiment rendu là. Mm-hmm. Il faut qu'on retrouve une souveraineté intérieure, parce que le monde numérique et de l'information est en train de devenir une vraie aliénation de notre pensée. Et avec les meilleures intentions du monde, des révolutionnaires derrière leur écran nourrissent cette bête-là, cette espèce de succube qui se nourrit de notre attention et donc de notre conscience, et peuvent arriver à des résultats un peu inverses à ceux qu'ils souhaitent.
1: Nathalie Platt, si aimer, c'est pas nécessairement être complaisant ou complaisante, ça veut dire quoi aimer une personne qui polarise?
2: Mais je pense qu'on a un devoir de faire le saut, non pas quantique, mais quoi que des fois ça peut ressembler à ça, mais empathique, c'est-à-dire d'aller essayer de regarder le monde à partir de la lunette de l'autre. Mais je n'ai pas cette exigence-là pour tous.
1: Ouais.
2: C'est ça qui arrive, c'est que j'ai l'impression que l'appel au dialogue, l'appel à la nuance, Dieu sait que c'est quelque chose que je valorise énormément. Mais je dirais que j'ai mis un petit peu d'eau dans mon propre vin, non de pissenlit. C'est du vrai vin, du vin de pissenlit. Je veux pas insulter personne, mais bon, hein, parce qu'à un moment donné, je me suis rendu compte compte que c'est un luxe aussi, que de pouvoir à un moment donné faire ce voyage-là, d'aller se mettre à la place de l'autre. Quand par exemple, on peut avoir plein de privilèges dans notre vie, qu'on peut avoir du temps pour penser, qu'on peut avoir du temps pour se promener, aller dans une sphère par exemple qui est étrangère à la nôtre. Et puis je me suis rendu compte que cette question-là, notamment de la précarité, qui peut être aussi psychique, qui peut être économique. Pour moi, des fois, je me suis dit, ben c'est moi qui a écouté. Par exemple, dans mon bureau, je suis dans une espèce de dispositif de pouvoir, que je le veuille ou non.
3: En
2: tant que psy. Donc, évidemment, même si je suis pas d'accord avec ce que la personne dit, mais c'est vraiment littéralement mon travail d'aller voir comment ça se fait qu'elle pense comme ça. Et puis, par exemple, si j'ai quelqu'un d'extrêmement privilégié en face de moi, ça m'arrive, puis qui peut avoir un discours super radical, puis qui peut heurter mes valeurs, souvent, j'arrive à aimer cette personne-là quand même en voyant les mécanismes de défense, en fait, mm-hmm. qui sont là comme un attachement un peu rigide à quelque chose qu'on a peur de perdre. Hein. Et ça me permet à ce moment-là d'aller essayer d'élargir la conscience de cette personne-là, parce que c'est certain qu'une forme de rigidité qui est pour moi est différente de la radicalité. Une rigidité, ça fait une pauvreté en monde. Hein. C'est que notre monde devient plus pauvre. Donc, par empathie pour cette personne, pas parce que je veux la convaincre qu'elle soit, par exemple, plus à gauche, si jamais elle est très, très à droite. C'est juste parce que je pense que le monde est plus vaste quand on arrive à embrasser aussi une plus grande flexibilité. Ceci dit, j'ai pas cette exigence-là pour tout le monde, dépendamment de c'est quoi sa réalité.
3: Complètement. C'est un beau rappel, ça. C'est un luxe que de pouvoir se mettre dans les souliers d'autrui.
2: Absolument.
3: Merci Nathalie. On va poursuivre la discussion dans un instant.
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3: Ça me fait tellement rire. Je me suis dit, peut-être qu'on a besoin de sourire, là. Non pas que vous me faites pas sourire, Christian et Nathalie, mais je me dis, hey, on se plonge quand même, là, début de saison, dans tout un devoir que d'aimer les personnes polarisantes. Puis on va aller encore plus loin, parce que ce sujet-là nous a donné envie de réfléchir aux politiciens, aux politiciennes qui donnent dans la polarisation. Est-ce que, elles aussi, il y a moyen de les comprendre, à défaut de peut-être les aimer? Nathalie.
2: Bon, là, d'abord, faut que je fasse l'étalement d'un conflit d'intérêts possible, hein, parce que moi, j'aime un mari, en fait, qui m'a beaucoup surprise au mois de février en me disant, je me lance en politique. Donc, je dirais que j'aime un aspirant politicien.
3: Oui, de part. Vous avez un bagage.
2: Oui, qui m'a surprise parce que c'est un psychologue un peu introverti et qui a décidé de se présenter pour Québec solidaire d'enrichement. Il s'appelle David Poulin-Latulippe. Donc, ceci est dit.
3: Oui.
2: Maintenant, reprenons une petite distance. Je crois qu'encore une fois, ça dépend un peu de ce qui est à la base de l'engagement politique. T'sais, on peut faire de la politique par amour du pouvoir.
3: Mm-hmm.
2: J'avoue que ça me plaît moins, puis que j'ai un petit peu plus de difficulté à ce moment-là à aller chercher de l'amour. Ou on peut faire de la politique parce qu'on croit que ce véhicule-là, c'est celui qui va nous permettre de changer le monde pour le rendre meilleur. Aimer les politiciens qui aiment pas trop le pouvoir, c'est plus facile, je pense. Puis le point de bascule, c'est quand on devient plus attaché au pouvoir qu'à tout le reste, à nos idées, à nos valeurs, à l'éthique. Puis ce point de bascule-là, ben des fois, il arrive en début, on est capable de le reconnaître tout de suite en début de parcours chez les gens, puis des fois, il arrive au moment où ils sont dans le pouvoir. Puis encore ici, pour moi, c'est quand la violence arrive. C'est par des actions militantes, tout ça, c'est pas nécessairement la même chose que quand c'est pour le maintien du pouvoir. Quand on a des politiciens qui vont polariser, qui vont avoir des discours radicaux aussi, mais que c'est pour que tous les gens qui profitent du système en ce moment puissent maintenir leur pouvoir. Ça me semble plus difficile, encore une fois, d'aimer d'emblée, de ne pas questionner, du moins, hein, parce qu'on prend le mot aimer, puis on pourrait dire que c'est juste aussi remettre en question des personnes qui, par exemple, vont être plus radicales dans leurs propos, mais que c'est pour défendre ceux qui ont déjà plus rien à perdre, je dirais.
3: Et c'est que ça engendre quand même un brassage d'idées, des voix qui sont plus polarisantes ou situées à des extrêmes. Christian Vizina, vous voyez ça de quel œil, la polarisation en politique?
0: En politique, ça vient avec, dans le sens que on débat. Mm-hmm. On débat d'options et on vote pour ou on vote contre. C'est de la polarisation, mais c'est de la polarisation passagère. Et en démocratie, le groupe accepte la décision générale et on passe à autre chose et on demeure solidaire. J'ai aucun problème avec ça. Par contre, on parle de politiciens polarisants. Des politiciens qui dressent les citoyens les uns contre les autres. La seule façon de

0: qu'ils aimaient, c'est de couper le volume et de ne pas voter pour eux.
1: C'est une intéressante forme d'amour.
0: Non, mais c'est une forme. Je veux dire, ils représentent une forme de gale démocratique qui ne se guérit que par l'indifférence. Il y a tout de même des limites, là. Ça, on peut pas aller là. Tu sais, on dit, il y a toutes sortes de polarisations. C'est qui le type qui disait, le médium, c'est le message? Mais la polarisation, c'est un drôle de, c'est un médium dangereux. Mm. Honnêtement. Surtout à une époque où, effectivement, là, les forces en présence sont pas égales, là. On a en face de nous une espèce de dragon à trois têtes. Il y en a une qui bouffe la biosphère. Il y en a une qui bouffe la démocratie. Et l'autre qui bouffe le principe même d'humanisation qui s'appelle la civilisation. Les maîtres du monde ont un credo qui est la loi du plus fort est toujours la meilleure. Mm-hmm. Et c'est pas une joke. Mm-hmm. Donc, face à ça, moi, je crois qu'il va falloir construire une très large solidarité et qu'on viendra pas à bout de ça en se criant des noms entre nous.
1: Donc, mm-hmm. c'est aimer nos concitoyens et concitoyennes plutôt qu'aimer le politicien en place qui polarise?
0: Bien sûr, la politique a pas d'eau en démocratie.
1: On
0: devrait pas avoir
1: notre amour, donc.
0: Ben ouais.
1: Et je veux juste terminer avec cette idée, par contre, qu'on peut être tranché dans nos idées sans nécessairement inviter à la division, non?
0: Ben oui.
1: Donc, comment je fais pour savoir si le politicien ou la politicienne est polarisant, polarisante, mais de manière à faire évoluer les consciences ou à engendrer une discussion davantage qu'à maintenir un pouvoir?
0: Ben,
1: ça m'apparaît flou, non?
0: Si le choix implique l'exclusion de l'autre, t'as un bon, un bon indice.
2: C'est un bon critère, puis tout est dans la manière. On va encore le citer souvent, ce Daniel Bélanger, je pense, dans cette saison. Moi, je crois que tout est dans la manière. C'est-à-dire que déjà, il y a des gens qui sont en politique, puis qui peuvent arriver avec des idées qui peuvent sembler polarisantes, mais qui utilisent le véhicule politique pour faire un brassage d'idées, pour amener des visions nouvelles, pour dire, hey, on pourrait vivre autrement. Peut-on voir ce système-là comme étant pas parfait? L'idée étant de peut-être proposer d'être inspiré par d'autres modèles, tout ça. Donc, on va le voir tout de suite dans la manière dont ce politicien ou ces politiciennes-là vont user de la politique. Puis, la politique, c'est une vaste arène qui est quand même aussi très masculine dans sa forme. Là, je pense à Pascal Navarro qui a écrit sur la féminisation du pouvoir. J'ai eu la chance de la rencontrer. Puis, on voit qu'il y a plein de codes là-dedans qui mènent à la confrontation, mais que les gens de l'intérieur qui veulent faire de la politique pour faire avancer des idées sont souvent très mal pris avec ces codes-là qui sont un peu passéistes. Puis qu'eux, ils auraient vraiment envie de juste débattre réellement avec d'autres personnes pour comme faire éclater plus de lumière, faire arriver plus de lumière dans une époque qui nous semble plus sombre.
1: On va devoir parler de polarisation à nouveau parce qu'on reçoit des messages dans la bulle de conversation de personnes qui se demandent comment composer avec une personne polarisante quand elle fait partie de notre famille. Donc, on s'en reparle,
2: bien
1: Nathalie
2: sûr.
1: Platt et Christian Vézina.
0: Est-ce que je peux, ma chère, je lisais dernièrement Paul Valéry et j'ai lu cette phrase « Il faut être deux pour penser ».
1: J'adore.
0: Et ça m'a fait beaucoup d'effet. Et ça rejoint une obsession que j'ai de combattre le discours que j'appelle patriarcal, le narratif qui se résume par « il ne peut y en avoir qu'un ». C'est toujours faux.
1: Wow. On vous retrouve la semaine prochaine.
2: Merci beaucoup.
0: Bye.
1: Bye.

0: Ce jeudi, vous pourrez trouver sur ici.tv les trois premiers épisodes de l'ultime saison de Plan B, cette série qui nous aura fait voyager à travers le temps, puis un paquet d'émotions. Je ne sais pas pour vous, mais moi, j'ai braillé en 5 saisons de Plan B. Puis je dois vous dire tout de suite qu'il y a conflit d'intérêts. La série est produite par KO TV. Moi, je suis productrice au contenu de documentaire au sein de cette même boîte de production. J'ai jamais travaillé sur Plan B, mais sachez qu'en studio, on a les mêmes patrons et patronnes.
1: D'accord.
0: C'est bon à savoir. Ça m'empêchera pas d'être franche avec vous, de vous dire vos 4 vérités. Pierre-François Legendre, vous tenez l'affiche de cette saison. Oui. Et Jean-François Asselin, vous êtes co-scénariste et réalisateur de toutes les saisons de Plan B.
2: Oui, tout à fait.
0: Très contente de vous parler. Je suis fan de cette émission et je ne le dis pas juste parce que je travaille pour KO TV. C'est vrai. Notamment pour l'humour 7,
2: il y a plusieurs.
0: Dans cette 5e saison de Plan B, on suit Mathieu, un gars qui rêve d'écrire mais qui vend des autos pour la compagnie familiale. Un père qui a 2 ados puis qui ne sait pas tellement comment les guider. Un conjoint courageux qui semble coincé dans son adolescence et surtout un homme qui apprend qu'il a un anévrisme au cerveau puis qui pourrait mourir à tout moment, à moins d'utiliser peut-être Plan B pour revenir dans le temps, changer son histoire. On va écouter un bref extrait de la bande-annonce.
3: Mathieu Laforêt?
4: Oui. À côté d'eux autres, je me sens tellement loser.
3: T'es une merde.
4: Je suis une merde. Un mauvais mot. Un mauvais humain.
5: J'ai raté mon coup et toi, j'essaie de me reprendre avec
6: Mathieu, la troisième. Fuck you! Merci, I don't fucking...
5: Tu me dis pas en français pour que je comprenne, hein?
6: Arrête!
4: Je suis allé vous décevoir.
6: Mathieu!
4: Je veux changer de vie. Donne-moi ma chance. Une fois dans ta vie.
0: Un mauvais humain qui veut changer de vie. Jean-François Asselin, vous aimez ça, nous proposer des personnages durs à aimer dans Plan B?
2: Oui, tout à fait.
0: Je pense qu'à part celui incarné par Anne-Élisabeth Bossé, sont tous bien frustrants.
2: Ben oui, mais c'est drôle parce que ça appartient au Québec, je trouve, de vouloir aimer des personnages. Parce que j'ai regardé une série puis je disais, hey, j'imagine si les journalistes avaient... Tu sais, dans la télé américaine que j'écoute, les gens partent... Je trouve ça plus intéressant dramatiquement quand les personnages partent de loin. Mm-hmm. C'est des anti-héros et qui... Tu sais, parce que Plan B, là, après 5 saisons, on peut le dire, ça fonctionne pas pour régler ta vie. Si tu changes pas toi-même, en fait, Plan B, c'est une façon de revivre des choses pour faire, OK, le problème, c'est peut-être moi. Puis...
0: Donc, il y a que les personnes très imparfaites qui peuvent avoir recours à Plan
2: tout
0: B.
2: Tout à fait. Quelqu'un de parfait, je sais pas qu'est-ce qu'il ferait avec Plan B. Il s'emmerderait, en fait. Il n'y a rien à changer. Sa vie est belle. À chaque fois, on part le plus loin possible. À chaque fois, on a toujours un enjeu. On discute toujours avec Radio-Can. On va-tu aimer le personnage?
0: Je sais, c'est un impératif ici.
2: De
0: Plan
2: B.
0: Ça me fascine que vous arrivez à faire des saisons où je peux même pas dire que je m'attache tant que ça aux personnages. Je m'attache à tous les personnages autour de Mathieu. Mais est-ce que je vous ai aimé, Pierre-François Legendre?
1: Je sais pas si c'est vous qui avez la réponse.
0: Je pense pas. Dans le sens que j'ai été intéressée par votre sens, j'ai été émue, mais j'ai aimé les gens autour de vous.
1: D'accord, mais est-ce que vous avez pu quand même comprendre sa quête?
0: Parce que je comprends, oui.
1: Est quand même noble, le but étant quand même de s'améliorer au départ, d'améliorer la relation avec un de ses fils. Ce faisant, il s'éloigne de l'autre. Donc, il s'en remet au destin aussi. Il va comprendre
0: que
1: peut-être
0: que... Oui, mais les femmes, parlons des femmes.
1: Oui.
0: Est-ce qu'il s'améliore tant que ça sur le plan des femmes? On dirait

0: En tout cas, il y a beaucoup de nœuds. Mais j'aime oui, ça pour vous aimer tant que ça.
1: Je pense qu'il regrette ses choix. Il regrette énormément. Parce qu'on en parlait souvent, il y a un de sa blonde qui le trompe. C'est un trompeur en série.
0: Oui.
1: Un infidèle. Mais la blonde, quand la saison commence, elle est très, très dure à laisser. Parce qu'elle est comme parfaite.
2: Hein? Ouais, pareil,
1: on se le disait, même toi, après certaines scènes, tu me disais, oh mon Dieu, je suis pas sûr que les gens vont t'aimer. Parce qu'elle a tout, ce qu'il faut. Là.
0: Oui.
1: Elle est jolie, pimpante, avenante, empathique. Elle a tout ce qu'il faut. Oui. Mais donc, c'est bien évident que c'est plus loin que ça. C'est pas ça, c'est pas la perfection chez une. Il veut se faire aimer.
0: Enfin, vous l'aimez, votre Mathieu. Qu'est-ce qui vous attirait dans ce personnage pourtant dur à aimer?
1: Comme homme qui a passé la cinquantaine maintenant, Mathieu se dirige vers la cinquantaine. C'est une période de remise en question. J'ai passé à travers ces remises en question-là que le personnage vit aussi. Donc, j'ai envie de défendre ça. J'ai envie de défendre un personnage qui peut avoir des pensées comme ça. Et si j'avais pu, mais là, il l'a entre les mains, la possibilité de le refaire. Et on voit que c'est pas un outil, c'est un outil que je conseillerais à personne d'avoir, le numéro de plan B. Jetez ça si vous tombez là-dessus un jour. Parce que tu vas t'enfoncer et tu ne changeras pas ton destin. Tu es mieux d'accepter les décisions que tu as prises plutôt que de vouloir les refaire. Donc, ça, je pense que ça c'est un outil qui permet de voir la laideur aussi du personnage.
0: Est-ce que c'est un constat avec lequel vous êtes d'accord, Jean-François Asselin? Jeter le numéro puis vivez avec vous-même?
2: Ben, j'ai jamais pensé que ça pouvait exister pour vrai. Fait que j'ai jeté un numéro, je sais pas.
0: Mais vous comprenez. Mais
2: je comprends.
0: L'idée,
2: je sais pas. J'imagine que pour certaines personnes, ça peut valoir la peine. Mais juste pour revenir à l'amour du personnage, moi, j'aime toujours un personnage qui veut s'en sortir. Et dès le début, je trouve qu'on voit que ce gars-là, il veut s'en sortir. Il a des bonnes intentions. Et mon approche, et avec Jacques Drolet, mon co-scénariste, c'est toujours très humaniste. On part toujours de c'est quoi sa blessure à ce gars-là, puis qu'est-ce qu'il peut changer pour être une meilleure personne. Puis moi, c'est un problème que moi puis Jacques, qu'on avait en commun. On a passé beaucoup d'années à être dans vouloir plaire à des femmes, vouloir séduire, vouloir être aimé. Puis on fait, ben ça part d'où cette affaire-là? Mm-hmm. Pourquoi on a ça? C'est pas parce qu'on est des trous de cul, parce que c'est juste. Puis je pense qu'il y a beaucoup de gars, même beaucoup de filles. Puis dans la série, il rencontre son alter ego qui fait, tu pourrais pas être avec quelqu'un qui est comme toi.
0: Solide phrase. Alter ego incarné par Inès Talbi.
2: Exactement. Ouais. Fait qu'on voulait confronter le personnage à ça. Et qui se questionne, puis à la fin, ce qu'il dit, c'est que j'aimerais ça m'accorder assez de valeur pour pas avoir besoin que d'être aimé par tout le monde. Puis tu sais, si on
1: ça
2: regarde
1: vient d'où ce manque d'amour envers soi, envers lui-même aussi.
0: Mais dans toutes les saisons de Plan B, ça finit souvent par venir des parents. Est-ce qu'un personnage qui a eu une enfance saine pourrait exister dans Plan B?
1: Ouais, c'est sûr que tout part de là, je pense.
0: Pour tout le monde.
1: La plupart des traumatismes partent de là. Mais oui, peut-être que l'appât du gain, par exemple. Peut-être mm-hmm. que ça, peu importe ce que tu as vécu comme... Je sais pas, souvent, quand on s'imagine des scénarios, en tout cas, je sais pas vous, mais je pense que tout humain s'imagine s'il pouvait revenir. Dès que le concept est dans la littérature est apparu de voyager dans le temps, on s'est tous dit, ah, si je revenais... Ah ben oui, les numéros de l'auto. Ah, bien sûr, les placements. Ouais. Mais une fois que ça s'est réglé, ça, c'est anecdotique. Là. Mais qu'est-ce que tu pourrais changer. Et là, c'est là que tu peux aller dans des zones d'ombre, j'oserais
0: Absolument.
1: Dire. Donc, cette fille-là qui j'ai fait des enfants, est-ce que c'est elle que je... Hey, tu sais, c'est difficile de se poser cette question-là. Est-ce que je... Parce qu'il y a la scène où il se réveille d'un voyage dans le temps et il décide de ne pas rencontrer sa blonde.
0: Ouais.
1: Et c'est même... Je trouve ça plus drôle à tourner, mais moi, ma femme a été... Elle s'est imaginée, si, mettons, toi, Pierre-François, tu le faisais, puis le moment, il est précis, le moment, là, où ouais. moi puis elle, on a eu des étincelles des yeux, dans les yeux, ouais. là. Et là, je prendrais donc la décision de passer à côté de ce moment-là. C'est gros. Pour aller vivre une vie d'égoïste, un peu.
0: Un peu.
1: Oui.
0: On pourrait dire.
1: Donc, ça, c'est le côté pas beau. Ensuite, moi, je sais pas, tu sais, le film Yesterday. Le gars qui se réveille dans un monde où les Beatles n'existent pas.
0: Et qui invente donc leur chanson.
1: Et qui invente leur chanson. Ben, moi, si je revenais dans le temps, toutes ces œuvres qui ne sont pas encore sorties, je l'écrirais peut-être Plan B, moi, là. J'aime pas ça, sa vie, là, lui, là. J'ai vu chez eux, c'est bon, maudit, hein. Il a une belle maison, ce gars-là. Donc, est-ce que je serais tenté de, peut-être, comme le personnage fait, de voler une œuvre?
0: Mm-hmm.
1: Je peux pas garantir que non, ma loyauté, puis ma noblesse ferait en sorte que non, c'est pas quelque chose qui m'appartient. J'ai assez hâte qu'il la fasse, par exemple.
0: C'est intéressant, les questions où ça vous a plongé. Moi, j'ai davantage été happée.

0: dans cette saison par les thèmes très graves qui ont été abordés. On dirait que c'est plus ça qui m'a fait réfléchir. Bon, on parle de la montée du masculinisme chez les jeunes. La saison précédente, moi, je vous trouve très bon là pour capter l'air du temps. Jean-François Asselin, dans la saison précédente, on parlait des jeunes qui l'ont dur, des foyers d'accueil.
1: Ouais.
0: Quelques temps plus tard, on avait une vaste discussion collective sur la protection de la jeunesse. Il y a eu la question des féminicides dès la saison 3.
1: Ouais.
0: C'est important pour vous que Plan B s'inscrive dans les failles de son époque?
1: Oui, mais à chaque fois, c'est pas... tu sais, quand on a écrit la saison 3, là, il y avait, tu sais, il venait d'avoir un féminicide, puis on s'est mis à écrire. Et dans l'année où on a écrit, il y en a eu 10. Puis on a fait, hey my God, OK. C'est sans s'apercevoir, on a comme touché à quelque chose qui allait devenir... Aujourd'hui, c'est encore pire. Mm-hmm. Là, je veux dire, cette série-là est d'actualité. Et encore une fois, on s'est dit, on est parti toujours du méchant. On a fait, comment qu'un gars peut arriver à tuer sa femme puis ses enfants, faut qu'ils souffrent en titi. À moins que, est-ce que c'est toutes des fous? Est-ce que c'est... Fait que c'était ça. Fait que à chaque année, on part puis on, avec Jacques Drolet, je le répète, là, on est deux là-dedans puis on passe beaucoup de temps à écrire. Et on part, on se complique la vie à chaque fois. Fait que à chaque fois, pour nous, là, tu vois, le masculiniste, c'était impossible de pas en parler. Puis moi, je suis le père de deux garçons. Il y en a aucun qui est masculiniste, mais qui ressemblent un petit peu qui sont deux modèles très différents. Un plus artiste, l'autre plus dans et c'était important pour moi d'aborder ça, d'aborder ce besoin le besoin de séduire, d'aborder
0: des enjeux très d'actualité.
1: Et l'environnement, pour nous, dès le début, on savait qu'on voulait finir avec la pancarte qui dit il y a pas de plan B pour la planète.
0: Ouais, c'est très bon.
1: Parce que en tant qu'auteur, en ce moment, t'écris, puis c'est dur de faire c'est tellement majeur ce qui se passe sur la Terre que c'est dur de partir d'un narcissique, justement.
0: Ouais.
1: C'était ça notre idée, en fait. On voulait partir d'un narcissique qui fait, hey, à la fin, on espère, mais il sauve sur le monde par son fils, par.
0: Mm-hmm.
1: Puis tu sais, vous dites, c'est un trou de cul, mais tu sais.
0: J'ai pas utilisé ce terme-là, mais j'y ai pensé.
1: Je l'ai pensé, mais c'est quelqu'un, tu sais, tu dis, pourquoi toutes ces femmes-là continuent à l'aimer, ce gars-là? Tu sais, quand il est à l'hôpital, ils reviennent toutes parce qu'il offre quelque chose qui est une intelligence émotive.
0: Il fait des bonnes blagues.
1: Il fait des bonnes blagues et il offre un regard sur la vulnérabilité et sur, qui je pense est touchant pour une femme.
0: Quand on regarde cette saison de Plan B, on n'a pas le choix de prendre position. J'y reviens, c'est à ça que je réfléchissais, parce qu'on observe des conflits sur la crise climatique, sur les identités de genre, la protection de la langue française, la fidélité en amour. Pierre-François Legendre, est-ce que c'est un rôle qui vous a aussi amené à réfléchir différemment à certaines de ces questions?
2: Oui, cependant, ça n'a pas changé ma vision des choses, sans vouloir... sans vouloir me glorifier, c'est des thèmes, des sujets avec lesquels j'étais d'accord qu'on dénonce justement, puis qu'on montre que ça s'en va dans le mur. Mais peut-être que ça a ouvert un peu mes œillères sur ce que mes enfants aussi ont à m'apprendre.
0: C'est beau, ça.
2: Oui, donc il y a peut-être une petite transformation là de façon très très très très personnelle. Je monte moins aux barricades aussi rapidement que Mathieu le fait. Quand il est question justement d'écologie, puis qu'il dit ben de toute façon si la planète est finie, à quoi bon faire attention, tout si bien en profiter, tu sais. Et le fameux si les grandes compagnies font rien, pourquoi je ferais de quoi moi, tu sais. Est-ce que j'ai déjà tenu ce discours là je me suis peut-être déjà rapproché, mais j'ai maintenant
0: vous ne seriez pas le seul.
2: J'espère être ailleurs aujourd'hui. Mm-hmm. Mais c'est sûr que le compost, c'est beaucoup de verre blanc là. C'est la période du verre blanc là, c'est difficile, mais on lâche pas. On n'abandonne pas.
0: Je sais, le truc, c'est de ne pas regarder quand on ouvre le bac.
1: Respirer.
0: Exactement, on fuit le problème.
2: Oui, mais je fais quand même des cauchemars
0: ça
2: là-dessus.
0: Ça fonctionne. Dans les premiers épisodes de la saison, vous êtes dans à peu près toutes les scènes, Pierre-François.
2: Oui.
0: L'histoire ne tourne pas autour de vous, là. Vous êtes l'histoire. Est-ce que vous êtes sorti de l'aventure épuisé?
2: Oui. Jean-François m'avait bien prévenu. Il m'a dit, toi et moi, on part. On est les deux capitaines d'un très, très gros paquebot.
0: Mm-hmm.
2: C'est un marathon. Il n'y a aucune... Et j'avais pas pris conscience de ce que tu me disais quand tu m'as dit, il n'y a pas de petite scène.
1: Non.
2: Et il n'y a pas de scène, puis je veux pas nommer d'autres séries, d'autres émissions de télé, mais il n'y a pas de scène où, salut, ça va, ouais, je viens chercher une pomme, puis finalement, racquetball, ouais, OK, puis ça n'existe pas.
0: Non.
2: Et même une scène qui peut sembler, tu sais, des fois, je faisais, OK, j'ai un petit break en avant-midi quand même, j'ai des scènes assez faciles. Non, parce que lui ici, là, il sait exactement où il s'en va, puis il dit, ouais, OK, parfait, on va la refaire, mais là, faut que tu penses à quelque chose. Lui, il est en train de penser à ça. Lui, il dit pas
0: c'est
2: ça pour rien.

0: chargé.
1: T'es toujours chargé. Il se fait pas un shake le matin pour se faire un shake, pour montrer que le personnage va bien. Non, c'est important parce que il veut être en santé pour pas péter parce qu'il sait ce qui l'attend. Il veut déjouer la mort.
0: Ouais. Ouais. C'est beaucoup de dévouement, notamment aussi parce que vous avez accepté de sauter en parachute, ce que vous aviez refusé de faire pour vos 50 ans.
1: Ouais.
0: Donc, vous dites
1: j'avais refusé,
0: s'il y a une caméra, c'est ce qu'on doit comprendre.
2: Il était pas facile à convaincre quand même.
0: Ça a été petit peu par petit peu.
1: Au scénario, quand je l'ai lu, c'était Bungie. Et je lui dis, Bungie, c'est ça, il va y avoir un problème, là, ça va finir en auto-tamponneuse, cette histoire-là. Puis après, j'ai même pas eu le temps d'en parler, puis il dit, ouais, finalement, on trouvait ça peut-être un peu chipette. Il y a besoin de plus de liberté. Je pense que ça serait du saut en parachute. Et je lui raconte que j'ai refusé un cadeau. Et non, j'ai la hantise. Là, je vois. J'aime mieux d'autres façons de mourir que parachute. Mais dans ce projet-là, je savais dès le départ que il en arrivera pas beaucoup. Je sais pas s'il va en avoir d'autres. Tu sais, de cette importance-là, c'est un poteau dans ma carrière.
0: Ah, vous le voyez comme ça?
1: Oui, donc je l'ai pris sérieusement. J'aime mieux le voir comme si c'était mon dernier projet d'envergure. J'espère que non, mais je l'ai pris très au sérieux. Donc, à un moment donné, je me suis dit, ça va être oui à tout.
2: Tu me l'as dit dès le début, dès que je t'ai appelé pour te dire que tu l'avais le rôle, tu sais pas à quel point je vais me donner.
1: Oui.
0: C'est beaucoup de pouvoir, Jean-François Asselin.
1: Oui. Mais je faisais confiance aussi. C'est sa série, il assigne, il l'écrit. Donc, j'ai dit, non, mais on va tout essayer. S'il veut que je saute sa table puis que je vais dire, j'ai l'air de complètement fou, pourquoi il réagit comme ça, je vais lui faire confiance. Donc, puis là, même, c'est très anecdotique. C'est aussi encore ici, mais même pour les cheveux, parce que mon personnage se fait raser. Et il était question de mettre un bold cap, là, puis mettre une patch de fausse peau. Puis là, moi, c'est moi qui ai dit, mais rasez-moi. Mais là, il fallait juste revoir l'horaire un petit peu, par exemple, parce qu'il fallait que ça termine le tournage avec ça. Donc, les deux derniers jours de tournage, j'étais rasé. Mais rasez-moi, là, je fais deux jours sur stat, là, je sais pas, là, tu sais, rasez-moi, peut-être, là, mais je suis pas sûr.
0: L'engagement était complet, mais je trouve ça fou parce que, bon, vous dites, c'est un projet pilier, je sais pas s'il y en aura d'autres. Pierre-Luc Funk, qui tenait la vedette dans la saison précédente, dit que c'était le projet dont il était le plus fier dans sa vie. Tout ça m'apparaît très important, Jean-François. Oui. Vous sentez comment par rapport à ces déclarations de comédien parmi?
2: Ben, je veux dire, j'en ai eu. Ben, c'est comme ça, parce que moi, je sais pas plan B si tu es où dans l'univers télévisuel. Tout le monde me dit que c'est bon, mais tu sais, on en parle pas tout le temps. On gagne des Gémeaux, mais en tout cas, j'ai bien des complexes. Mais je ne sais pas. Mais quand j'ai su. Tu sais, il y a des acteurs, là. Inès, elle m'a dit, avant que vous m'appuyez pour l'édition, j'ai dit à mon agent, je suis prête à jouer un arbre dans plan B. Fait que, tu sais, j'ai fait, OK. Puis
1: Catherine
2: les acteurs
1: Brunet,
2: qui
1: venaient. Catherine Brunet.
2: Catherine Brunet,
0: elle joue
1: deux répliques.
0: Je me suis posé tellement de questions. Je suis comme, pourquoi Catherine Brunet est figurante dans plan B?
2: C'est gênant, pourtant, Catherine. Valérie Blais, toutes les gens qui font, on rêve de jouer dans plan B. Puis moi, tu sais, je donne pas le rôle. Je crois beaucoup au casting, une personne pour jouer tel rôle. Mais j'ai senti quand auprès des comédiens, c'était comme
0: un cadeau
2: de jouer dans plan B.
1: Et même si je le dis sans flagornerie, c'est moi, selon moi, sur mon podium, en tout cas des meilleures émissions des 10 dernières années qui se sont faites au Québec. Et je suis content de m'être retenu d'appeler mon agent pour saison 2, saison 3, saison 4. Pour ne pas avoir dit, pouvez-vous dire que je jouerais n'importe quoi là-dedans? Parce que là, j'aurais pas eu le rôle.
0: Vous auriez fini avec deux lignes comme Catherine Brunet.
1: Ouais.
0: C'est quand même, je trouve ça super beau de vous entendre. Par contre, cette saison de Plan B sera la dernière.
2: Oui.
0: Donc, vous dites qu'on n'en parle pas bien, mais c'est quand même une série qui a été célébrée avec une douzaine de prix.
2: Oh,
0: Gémeaux étrangers, trois saisons adaptées en anglais, des adaptations en Europe aussi. Pourquoi mettre fin à un succès comme ça?
2: En fait, plusieurs raisons. La première, c'est que nous, on voyait ça comme... Au début, c'était une saison. Puis après, sur le plateau, j'ai fait « Ah, ça serait intéressant ». J'étais allé voir Louis, j'ai dit « Si on changeait de personnage à chaque année, ça pourrait être intéressant ». Parce que c'est sûr que un gars qui revient dans le temps, le format de 6 épisodes est parfait. On pourrait pas faire 10 parce que maintenant, on ferait « Là, il y en a des retours ». Fait que de changer de personnage puis de faire une série d'anthologie, puis on parlait de 5. Mais c'est sûr qu'avec tout ce qui se passe en plus, tu sais, c'était rendu cher, tu sais, faire plan B dans le contexte actuel. Et c'était très demandant à écrire aussi. C'était un, tu sais, à chaque fois, on voulait se renouveler, on voulait être sûr qu'on se répétait pas. Puis on change d'univers à chaque fois. Puis tu sais, chaque saison, on fait des

0: recherches, que tu sais, comme pour la Pierre-Luc, pour les policiers. Là, moins de recherches parce que c'était très proche de nous, la cinquième station. Mais quand même, tu sais, c'était très, très, très demandant. Fait que moi, je suis totalement en paix avec... et je trouve que c'est la mort, c'est la saison parfaite pour finir plan B.
1: Puis il y a une twist scénaristique là, que je veux pas vendre le punch, mais il y a aussi un genre de... C'est Catherine Chabot qui parlait de ça hier, qui est un genre de leg de la part des auteurs, de la part de vous deux, que vous faites. C'est une formidable façon de terminer ces cinq saisons-là, parce que ben on explique comme un peu comment pourrait avoir été créée la série
0: ouais,
1: Plan B.
0: Ouais, c'est mm-hmm. ça.
1: Donc,
2: oui, il y a une petite mise en abîme qui fait sourire absolument. Il y a aussi le retour du premier personnage qu'on a découvert avec Magali Lépine-Blondeau qui incarne Evelyne. Donc, on sent que la boucle est bouclée, mais moi, comme spectatrice, j'ai eu un deuil
0: à
2: faire. Ah, mais oui, moi, j'adore Plan B. Là, vous avez l'air de penser que c'est pas bien bon ce que vous faites, Jean-François Asselin.
0: Non, non.
2: Je suis dans l'équipe des comédiens qui vous appellent. Je ne joue pas, mais dans le sens que je suis dans leur équipe, je trouve ça excellent. Ce qui me gosse, par exemple, avec Plan B, c'est la fin ouverte, là, signature de chaque saison.
1: Non.
2: Ah, moi, là, vivre dans l'incertitude,
1: c'est pas... Oui, ça vient d'où,
2: c'est pas
1: probablement
2: mon enfant, mes parents, évidemment, Jean-François Legendre.
1: Probablement
2: je dirais qu'il y a un bon lot des deux côtés.
0: Moi, j'aime ça quand les œuvres continuent de m'habiter puis que je peux continuer à faire le destin d'un personnage.
2: Est-ce que vous révélez aux équipes quel est le véritable destin des personnages?
0: Il n'y en a pas.
2: Tu sais, la grosse,
0: Louis, depuis des années, il me dit qu'on s'ostine sur la fin de la 1. Lui, il dit que le personnage, il sait à la fin. Moi, j'ai écrit une fin ouverte. Comme un magicien écrit, fait un mauvais temps. Fait que c'est ouvert. Pour moi.
2: Vous ne prenez même pas position vous-même en tant que co-auteur et réalisateur de la série. On dirait que j'ai de la misère
0: c'est un effet qu'on veut créer avec Jacques. On veut créer une fin ouverte, puis on s'est arrangé. Tu sais, la saison 1, ça a été l'affaire qu'on me parle encore de... Il s'est tué à la fin. C'était jouissif l'écrire. Comment écrire toutes les scènes pour que les deux possibilités se peuvent? C'était trippant comme auteur écrire ça.
2: Ça m'apparaît très compliqué. Jean-François Legendre, est-ce que vous savez ce qui advient de votre personnage au fond de votre cœur?
1: Oui. Oui, parce que à la lecture du scénario, je trouvais que votre écriture prenait plus position. Ouais. Et c'est quand j'ai vu le montage que moi-même j'ai fait les snoros.
2: Parce que là, il y avait soudainement plus de confusion.
1: C'était plus ambigu, alors que c'était clairement une vision de l'esprit de mon fils. Donc en tout cas, là, je veux pas.
0: Non, je veux pas tout dire là.
2: Je suis excitée. Ouais. On dirait que j'espérais qu'étant donné que c'est la fin de Plan B, vous pourriez, Jean-François Asselin, nous révéler. Comme peut-être dans 5 ans, dire voici saison par saison, quelle est la véritable fin.
0: La vie n'est pas faite comme ça. La vie donne pas de réponse à tout.
2: Ce serait plus simple,
0: mais la vie est pas simple.
1: Oui.
0: Désolé.
2: Ben c'est correct.
1: Même nous, on va quitter le studio, mais on saura pas ce qu'on pense vraiment l'un de l'autre.
0: Non, c'est vrai.
2: Intriguant. Je suis curieuse de savoir, en terminant, si on revient au principe même de la série Plan B, est-ce que vous croyez aux deuxièmes chances, Pierre-François Legendre?
1: J'ai des bémols. Je crois à la rédemption, mais j'aime mieux croire. À 30 ans, j'aurais dit oui. Aujourd'hui, je pense que quand t'as eu ta chance, tu l'as eu.
2: Ah, ouais. À quel âge le changement s'est effectué?
1: Vers 50.
2: Ça a l'air intéressant d'avoir 50 ans.
1: C'est charnière. Là. J'ai déjà donné l'image qu'à 50 ans, si on regarde puis on se lève un petit peu sur le bout de nos pieds, on voit le mur. On voit ce qui nous reste. On voit le terrain de jeu qui nous reste à faire. Ce qu'on voit pas à 25, 30, 30. Là, je suis capable de voir ma vie sera sensiblement dans ces paramètres-là.
2: Mm-hmm.
1: Parce que j'ai pris trop de décisions pour tout changer ça. Alors, et ça, c'est parfait. Mais arrangez-vous pour être en paix avec ça, par exemple, rendu à cette ligne de deuxième départ qui est la cinquantaine, en tout cas dans mon cas. Parce que
2: c'est un bon investissement. OK. Jean-François Asselin, la deuxième chance?
0: Moi, j'y crois, la deuxième chance. Donner une deuxième chance aux gens? De devenir de meilleures personnes?
2: Et c'est la donner à soi-même aussi?
0: Je travaille à chaque jour.
2: C'est bon. J'espère que vous allez donner une deuxième chance à Plan B puis revenir sur votre décision d'y mettre fin. Merci beaucoup
0: merci,
2: pour cette belle conversation. Les trois premiers épisodes de l'ultime saison de Plan B seront sur ici.tv Extra le 11 juin, les trois autres le 25. Pierre-François Legendre, la pièce qui tourne mal sera de retour sur scène cet été. On va pouvoir vous voir un peu partout au Québec. Mm-hmm.

0: Jean-François Asselin, grosse année. Vous avez réalisé le film Françoise qui sera en salle le 1er juillet. On en reparlera certainement à l'émission. Bon succès.
1: Merci.
2: Merci beaucoup.
0: Tout de suite après, Point de repère, vous pourrez retrouver l'équipe de Midi Info avec Alec Castonguet. De quoi vous parlez ce midi, Alec?
1: Alors, on parle de TGV. Vous avez vu ces sorties du Bloc québécois et du Parti québécois qui s'opposent maintenant au projet de train à grande vitesse dans le Québec, dans le corridor Québec-Toronto. On pose une question très simple à nos auditeurs. Ils peuvent déjà aller sur la bulle de conversation sous l'onglet « Participer à l'émission ». Pour ou contre, donc, le TGV, est-ce que vous êtes d'accord avec le Parti québécois et le Bloc québécois qu'il ne faut pas embarquer dans ce projet fédéral qui est déjà en marche? Les consultations sont en cours. Donc, on va en parler à l'émission avec quelqu'un du Parti québécois qui va nous expliquer leur position. On va en parler en grand angle également avec Hélène Musetti et Pierre Duchesne, parce que c'est un gros projet quand même.
0: Intéressant. Après l'émission, vous rattraperez la nôtre parce qu'on a parlé de vous, Alec. Ah. Et oui, apparemment, vous jouez bien au soccer.
1: Ah, je sais pas si je joue bien, mais je joue. Ça, c'est
0: vous
1: vrai.
0: Vous avez joué 90 minutes hier.
1: Oui, j'ai un peu les jambes lourdes ce matin.
0: Vous avez vraiment été un sujet de conversation en début d'émission. J'ai été la première surprise, mais c'était agréable.
1: Je vais aller écouter
0: Bonne
1: ça.
0: Émission.
1: OK, au revoir. Bye.
0: Après le bulletin de nouvelles, nous, on discute avec Dr. David Smadja pour comprendre la COVID longue, en fait, la désinformation médicale. C'est important. Soyez là.
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8: Ici Fred Harding, voici les informations. La comédienne québécoise Sophie Fauché est décédée à l'âge de 68 ans. Celle qui a fait carrière au théâtre, au cinéma, à la télévision et plus récemment comme animatrice et chroniqueuse à la télévision et à la radio aura occupé une place de choix dans le cœur des Québécois. Élise Allard revient sur les grands moments de sa vie et de sa carrière.
9: J'étais intense, je parlais très très vite, je riais, je pleurais. Née à Montréal le 10 avril 1958, Sophie Fauché est la fille du réalisateur et metteur en scène Jean Fauché et de l'actrice Françoise Fauché, tous deux arrivés de France en 1951. À 9 ans, la petite Sophie obtient son premier rôle au théâtre dans la pièce L'Oiseau bleu.
10: Je peux dire que j'ai fait mes débuts sur scène à la Place des Arts et ça me fait rire, je faisais le gros bonheur du rire épais.
9: Au début des années 2000, la comédienne se tourne vers l'écriture avec les pièces Appassionada et La Casa Azul, inspirées de la vie de la peintre mexicaine Frida Kahlo et mise en scène par Robert Lepage. En découlent des livres jeunesse et une série d'animations.
10: Et cette femme visionnaire, je veux dire, qui était pas de son époque, qui est à l'origine des selfies avec tous ses autoportraits. Non, mais c'est vrai!
9: Ses rôles dans Ding et Dong ou encore Le cœur à ses raisons mettent de l'avant son talent pour la comédie.
11: Mesdames, bonsoir. Je suis Christale Bouvier-Montgomery.
9: Mais c'est à la radio, notamment comme chroniqueuse à Ici Première.
12: La minute à Sophie maintenant.
9: Et à la télévision que le grand public découvre la personnalité de Sophie Fauché. Elle co-anime, entre autres, l'émission Lilionne et devient professeure à Star Academy.
10: Quand j'aime, j'aime. Quand il y a des causes qui me tiennent à cœur, je vais monter aux barricades. Quand il y a injustice, là, on peut compter sur moi.
9: Sophie Fauché laisse dans le deuil son mari Michel, sa fille Clémentine et sa mère Françoise, ainsi que de nombreux membres de sa famille, collaborateurs et amis. Ici Élise Allard, Radio-Canada, Montréal.
8: Et à présent, rendons-nous aux États-Unis.
13: There is nothing that I will not do for the state of Maine.
8: Et oui, Graham Platner sera le candidat démocrate de l'État du Maine pour un siège au Sénat lors des élections de novembre. D'après les premières estimations des réseaux CNN et NBC, il remporte plus de 70% des voix. L'ancien combattant et éleveur d'huîtres se mesurera à la sénatrice républicaine sortante Susan Collins. L'homme de 41 ans, sans grande expérience politique, a obtenu le soutien de figures de la gauche américaine malgré certaines controverses, notamment sur des propos visant les femmes et sur ses rapports à d'ex-compagnes.

0: Et maintenant, Téhéran promet de riposter à la dernière série de frappes américaines. Le ministre iranien des Affaires étrangères prévient sur X que les forces armées de son pays ne laisseront aucune attaque ni menace sans réponse. Cette nouvelle escalade dans le conflit au Moyen-Orient survient au moment où les États-Unis ont eux-mêmes lancé des frappes en représailles à la destruction d'un hélicoptère Apache de l'armée américaine au-dessus du détroit d'Ormuz, une attaque que Washington attribue à Téhéran. Les autorités iraniennes nient toute responsabilité dans l'événement. Et de retour chez nous au Québec, Paul Saint-Pierre Plamondon promet de retirer le Québec du projet de train à grande vitesse s'il prend le pouvoir à l'automne. Le chef du Parti québécois souhaite plutôt réclamer au gouvernement fédéral les sommes qu'il compte investir dans le projet. Le TGV suscite aussi l'opposition des conservateurs fédéraux qui accusent Ottawa d'ignorer les inquiétudes des communautés rurales. Le reportage à ce sujet de Valérie Gamache.
1: Alors que le gouvernement fédéral s'apprête à remettre le projet du TGV sur les rails,
2: j'aspire à des fonctions qui sont importantes et des fois ça veut dire qu'on prend des positions qui peuvent être moins populaires.
1: Paul Saint-Pierre Plamondon veut que le Québec se retire du projet et qu'Ottawa lui verse l'argent qu'il prévoit d'y investir. Une somme que le Parti québécois estime à 40 milliards de dollars et qu'il voudrait plutôt dédier aux hôpitaux, aux routes et aux écoles.
2: Si le fédéral ou le gouvernement du Québec ont des sommes à mettre dans de l'infrastructure, ça doit être sur des projets vitaux.
1: La première ministre, Christine Fréchette, estime que le chef péquiste ne saisit tout simplement pas le fonctionnement des relations avec Ottawa.
3: C'est pas vrai qu'on peut aller récupérer des milliards de dollars si ce projet-là ne va pas de l'avant au Québec.
1: Libéraux et solidaires secondent les députés André Fortin et Ruba Gazal.
4: Le gouvernement fédéral n'aura pas d'intérêt à faire un train à grande vitesse uniquement entre Toronto puis Windsor. Donc, il n'y a pas de 40 milliards à aller chercher à ce moment-là. Là.
5: On va jamais toucher à cet argent-là s'il n'y a pas de projet. Parce que s'il passe pas ici au Québec, il n'y en a pas de projet.
1: Le projet divise aussi à Ottawa. Le chef conservateur Pierre Poilievre soutient les agriculteurs qui craignent que leurs terres soient fragmentées par le tracé.
6: Le premier ministre force maintenant les Canadiens à payer 90 milliards de dollars pour un TGV qui va détruire des fermes au Québec.
7: Il faut être pour des grands projets à l'échelle nationale.
1: Mais à Québec, même les partis qui appuient le projet estiment que le gouvernement fédéral a des devoirs à faire pour s'assurer de son acceptabilité sociale. Ici Valérie Gamache, Radio-Canada, Québec.
0: Et en terminant, Ottawa s'apprête à déposer un projet de loi qui interdirait l'accès aux réseaux sociaux aux jeunes de moins de 16 ans. Mais le Centre pour l'intelligence émotionnelle plaide plutôt pour un encadrement fédéral qui responsabiliserait davantage les géants du numérique et craint que cette mesure crée un faux sentiment de sécurité. La spécialiste Emmanuelle Parent, directrice générale du Centre pour l'intelligence émotionnelle, estime que la priorité devrait être de rendre les réseaux sociaux moins nocifs en obligeant les plateformes à mieux modérer les contenus dangereux, notamment. Voilà, c'est ce qui m'a fait à ce bulletin d'information.

0: Je veux pas raviver de blessures, mais le prochain sujet est aussi important que possiblement traumatique. On va parler de COVID longue. Mon prochain invité s'intéresse à cette maladie puis à la désinformation médicale. Bonjour, docteur David Smadja.
1: Bonjour.
0: Votre CV est très impressionnant, donc je vais en résumer quelques bribes, si vous me le permettez. Vous êtes reconnu à travers le monde pour vos travaux sur la COVID-19, la thrombose et les maladies vasculaires. Vous êtes chef de service du laboratoire d'hématologie de l'hôpital Georges Pompidou à Paris. Vous êtes aussi le directeur d'une équipe de recherche spécialisée dans les maladies vasculaires et les troubles de la coagulation. Puis si vous êtes en studio, c'est parce que vous venez tout juste de participer au festival Eureka, qui est la plus grande fête de la science au Québec. Donc, je me trouve très chanceuse de pouvoir vous poser mes questions aujourd'hui, Monsieur Smadja. D'abord, on va commencer par l'essentiel. De quoi on parle quand on parle de COVID longue?
1: Alors, merci pour votre question et merci pour votre introduction. C'est très gentil. Ben quand on parle de COVID long, on parle vraiment de symptômes, voire de syndromes qui apparaissent plus de 3 mois après une infection par COVID-19. Et je crois que si on peut résumer tout ce dont on va discuter juste après en une phrase, je crois qu'il faut vraiment se rendre compte qu'aujourd'hui, le COVID long, clairement, il n'y a pas une maladie Covid long. Il faut vraiment se rendre compte que il y a toute une disparité de symptômes et qu'il y a certainement de nombreuses formes de séquelles de la Covid-19. Et je crois que c'est important de

0: description fin 2020 de séquelles. Il y en a deux qui reviennent quand même le plus souvent.
1: Lesquelles ?
0: Qui sont la difficulté respiratoire, ce qu'on appelle la dyspnée, et la fatigue chronique. Je crois que la fatigue chronique fait partie des symptômes qui sont les plus importants. Voilà, c'est les deux qui reviennent, je dirais, le plus dans les études. Et donc, ça fait partie des deux symptômes qu'on essaye de comprendre, d'identifier, pour essayer, bien entendu, de trouver des nouvelles approches thérapeutiques. Ce n'est qu'en comprenant le mécanisme de ces maladies qu'on pourra proposer des nouveaux traitements.
1: Puis, qui est à risque de développer la COVID longue, que vous appelez le COVID long en France?
0: Oui, il y a un petit débat sur le ou la.
1: C'est pas grave, on se comprend.
0: Non, c'est pas très grave. Je crois que aujourd'hui, vraiment, la question, c'est de comprendre ces maladies. Et peut-être, il faut revenir à l'histoire de comment on est arrivé, en tout cas, moi, dans mon équipe, comment on est arrivé à essayer de comprendre les mécanismes de cette maladie. Moi, je suis ni immunologiste, ni virologue, ni infectiologue. Et nous, on s'occupe vraiment de maladies de la coagulation. Et donc, on a commencé dans la COVID-19 à s'intéresser aux symptômes de la COVID et à des nouvelles approches thérapeutiques de la COVID-19 à cause de la thrombose, puisque dès février 2020, on s'est rendu compte que les patients faisaient des caillots. Donc vraiment, c'est ce qu'on appelle une embolie pulmonaire. Et donc, on a voulu comprendre pourquoi. Et donc, on a mis en évidence plusieurs mécanismes d'atteinte du vaisseau sanguin qui était associé à une activation de la coagulation. Et bien, quand on a commencé à avoir des patients qui, après la phase aiguë, qui revenaient à l'hôpital parce qu'ils gardaient des symptômes, notamment cette difficulté à respirer sur lequel on s'est beaucoup attaché, qu'on a beaucoup exploré dans mon équipe, eh bien, on a essayé de comprendre pourquoi, si jamais ce qu'on avait observé à la phase aiguë, s'il y avait une persistance. Mmh. Et c'est comme ça qu'on a retrouvé qu'une des deux grandes atteintes vasculaires de la phase aiguë, qui est la formation de vaisseaux anormaux, eh bien, certainement persistait, en tout cas chez les formes respiratoires. Et de la même manière, sur la fatigue chronique, on a l'impression aussi qu'on a une autre forme de maladie vasculaire, d'autres biomarqueurs vasculaires, ce qui nous a fait dire que clairement, il y avait certainement, au moins, si on regarde juste le vaisseau sanguin, puisque c'est vraiment le prisme que l'on a eu dans mon équipe, rien que sur le vaisseau sanguin, il y a au moins certainement deux formes de maladies associées chacune à un des symptômes, la fatigue ou les difficultés à respirer.
1: Est-ce que ça veut dire qu'il faut avoir des prédispositions vasculaires, par exemple, pour développer la COVID longue, docteur Sacha?
0: Eh bien, aujourd'hui, on est incapable de répondre à cette question. Et pour l'instant, autant on avait quand même quelques prédispositions pour les formes graves de COVID aiguë à la phase donc de la maladie, sur les formes sévères de COVID, on avait quand même l'impression que certaines facteurs de risque cardiovasculaire prédisposaient à des formes sévères chez une partie des patients qui avaient des formes sévères. On retrouve pas tellement ça sur les formes de Covid long, et donc aujourd'hui on n'est pas capable d'avoir de prédisposition à ces formes de Covid long, aussi parce qu'on n'est pas capable de décrire le Covid long comme une maladie homogène. On a certainement tout un panel de pathologies ou de syndromes derrière ce Covid long.
1: Donc, selon l'Institut national de santé publique du Québec, le risque de développer une Covid longue augmente avec chaque réinfection.
0: Par contre, on en est à peu près sûr.
1: Plus on l'attrape, plus on a de risque de développer la maladie. Puis, est-ce que la maladie se manifeste différemment si on est femme, homme, enfant?
0: Alors, on a l'impression, effectivement, qu'il peut y avoir des profils différents chez les hommes, chez les femmes, chez les enfants. Tout ça reste quand même, aujourd'hui, pas complètement compris, et donc on a besoin de recherches bien faites.
1: On a besoin d'investir. Ça fait 6 ans qu'on vit avec la COVID.
0: Mais parce que je pense que très clairement, on n'a pas suffisamment investi dans la recherche sur le Covid long. On doit pouvoir mettre des moyens beaucoup plus importants pour comprendre la maladie chez les enfants, la maladie chez les adultes. Et je crois qu'on a vraiment besoin d'investir dans la recherche.
1: Donc, pour l'instant, il n'existe pas de traitement, il n'existe pas non plus de définition claire de la maladie, de compréhension de ses origines. Est-ce qu'il existe au moins des pistes prometteuses?
0: Alors, nous, on est en train de commencer un essai thérapeutique, puisque, comme je vous le disais, nous, on s'est intéressé à des biomarqueurs de ces maladies. Et donc, sur les formes respiratoires de Covid long, on a mis en évidence notamment

0: une molécule qui circule dans le sang, qui était une molécule auquel on s'intéressait depuis de très nombreuses années dans mon équipe et que l'on sait être clairement associée à une prolifération de vaisseaux sanguins telle qu'on l'avait observée à la phase aiguë de la Covid-19. Et donc cette molécule qui est dans le sang, eh bien qui se retrouve à des taux élevés lorsqu'on a des séquelles respiratoires, eh bien il existe un médicament qui est un médicament qui va inhiber cette molécule. Et donc on a pu obtenir un projet de recherche, une étude clinique qui va essayer d'inhiber cette molécule qui s'appelle le VEGF-A, qui est un facteur de croissance en fait, qui stimule le vaisseau sanguin, et on va essayer de bloquer cette molécule, bloquer finalement la prolifération des vaisseaux sanguins, pour essayer de voir si on arrive à influencer le pronostic de la maladie, ou en tout cas les symptômes respiratoires de la maladie. Donc c'est un premier essai thérapeutique que l'on développe à l'hôpital Georges Pompidou à Paris, qui vraiment va s'intéresser aux formes respiratoires, aux séquelles respiratoires. Mais on est aussi en parallèle en train d'essayer de continuer la recherche sur les séquelles de Covid-19, surtout pour essayer de voir si cette approche de biomarqueurs nous permettrait de mettre en évidence peut-être un profil de patient à la phase aiguë qui serait plus ou moins susceptible de développer ces formes, chose qu'on n'a pas faite, mais qu'on n'a pas faite aussi parce que il faut se remettre dans le contexte de 2020.
1: Il y avait urgence.
0: Et puis on ne s'attendait pas à ce qu'il y ait des séquelles d'une infection respiratoire aiguë. Et donc on a quand même compris tout ça en cours de route. Et donc c'est des fois assez difficile de mettre en place des essais cliniques bien faits qui nous permettent de répondre à ces questions. On a aujourd'hui ce qu'on appelle des biobanques, c'est-à-dire des banques de plasma de gens qui ont été malades à la phase aiguë, qui ont été suivis notamment pendant un an, et c'est un essai notamment en France qui s'appelle l'essai Discovery. Cet essai Discovery qui a été réalisé, eh bien il a permis de suivre des patients pendant un an, et on est en train de beaucoup travailler sur ces patients-là pour essayer de voir, en dehors des atteintes respiratoires qui était la spécificité de notre équipe, si on a d'autres profils de patients qui pourraient avoir des séquelles cliniques.
1: Je suis curieuse de savoir ce que cette situation peut engendrer sur le plan personnel et humain. Docteur David Smadja, comment vous vivez avec le fait d'avoir devant vous des gens qui souffrent et pour lesquels on n'a pas de réponse et encore moins de solution?
0: C'est très frustrant. C'est très frustrant puisque d'abord, au niveau thérapeutique, on n'a rien à proposer aujourd'hui. Et ce qui est, c'est une question qu'on avait finalement moyennement anticipée. Nous, on a fait notre démonstration de l'hypothèse, puisque aujourd'hui, ce n'est qu'une hypothèse sur cette augmentation d'une molécule qu'on veut essayer d'inhiber que chez les formes respiratoires. Et quand on parle de cet essai, du coup, on a énormément de gens qui ont un Covid long mais sans atteinte respiratoire qui aimeraient participer. Aujourd'hui, on n'a pas de preuve que l'on peut tester ce médicament en dehors des formes respiratoires, et donc on est obligé de refuser des patients. Et aujourd'hui, je dois avouer que c'est ça qui fait le plus mal au cœur, c'est que pour faire de la bonne recherche, et je pense que c'est aussi un message qu'on passe, pour faire de la bonne recherche, il faut avoir des bonnes hypothèses et pas tester des traitements chez plein de malades différents sans avoir des hypothèses solides. Donc aujourd'hui, l'hypothèse solide, elle est sur les formes respiratoires, et donc on teste ça. Peut-être que dans un an, peut-être que si on en reparle dans un an, on aura d'autres hypothèses qui nous permettront de proposer ce traitement à d'autres patients. Mais aujourd'hui, il faut vraiment, répondre aux hypothèses que l'on a en faisant des études appropriées à ce que l'on obtient aujourd'hui.
1: Ça doit être très frustrant pour les soignants et les soignantes, docteur Smadja, mais je pense aussi aux personnes qui vivent avec la COVID longue, qui nous écoutent peut-être et qui disent, bon, ça y est, je fais partie du groupe qui est délaissé pour lequel il n'y a pas encore de source d'espoir. Est-ce que cette détresse-là peut mener des individus à essayer des traitements qui ne sont pas encore scientifiquement prouvés?
0: Alors, malheureusement, oui, et on l'a beaucoup vu, beaucoup de ventes de médicaments ou de thérapeutiques qui ne sont absolument pas validées sur Internet. Et il faut vraiment prévenir les personnes qui nous écoutent. Un médicament, ça ne s'achète pas sur Internet. Jamais. Un médicament, ça s'obtient dans une pharmacie, dans un hôpital. On n'achète pas des médicaments sur Internet. Et lorsqu'on lit des choses sur Internet, sur des nouvelles thérapeutiques, c'est rarement des thérapeutiques validées. C'est même jamais des traitements validés. Et donc, il faut vraiment faire très attention à ce qu'on peut lire en ligne sur les réseaux sociaux ou sur des sites internet.

0: Un médicament, ça ne s'achète jamais sur Internet. Un médicament, ça s'achète dans une pharmacie pour une indication ou ça s'utilise à l'hôpital dans le cas d'un essai thérapeutique.
1: On sent que c'est important
0: pour vous,
1: l'information juste. Vous avez publié des résultats d'études, notamment en lien avec des vaccins, puis c'est ce qui vous a plongé dans l'univers de la désinformation. Qu'est-ce que vous avez vécu en tant que scientifique?
0: Ça a été une période très à la fois traumatisante et à la fois, je pense, qui fait qu'aujourd'hui, je me permets de sortir de mon laboratoire pour parler, parce que lorsqu'on a vu que ce soit dans la première période de la pandémie en 2020, tout ce qui a pu être raconté sur des traitements qui n'étaient pas essayés, qui n'avaient pas été validés, ouais. Et ensuite en 2021, tout ce qu'on a pu lire sur les vaccins avec des antivax qui ont bien utilisé pour le coup les réseaux sociaux contrairement aux scientifiques
1: leur idée, ouais.
0: Cette période et toutes les attaques que moi mais comme plein d'autres scientifiques ou professionnels de santé ont pu avoir, je pense, a vraiment réveillé ma conscience de scientifique et de professionnel de santé pour me dire on peut pas continuer, et notamment, je pense, pour nos enfants qui s'informent principalement sur les réseaux sociaux. Mmh. Il faut qu'on explique à la population et aux jeunes en particulier ce qu'est la méthode scientifique, ce qu'est la science, et c'est pour ça qu'on doit tous, à mon avis, maintenant sortir de nos hôpitaux, sortir de nos laboratoires de recherche pour expliquer ce qu'on fait dans nos laboratoires de recherche, mais aussi pour expliquer la méthode scientifique, expliquer que cette méthode scientifique, elle a des règles et qu'on doit suivre les règles de la méthode scientifique, et que tout ce qu'on peut lire qui ne se passe pas dans le cadre de cette méthode scientifique, eh bien, il faut faire très attention et ça guérit rarement.
1: Vous avez dit, David Smadja, que les personnes qui s'opposaient au vaccin avaient très bien utilisé les réseaux sociaux, contrairement aux scientifiques. Qu'est-ce que vous reprochez aux scientifiques dont vous faites partie?
0: Alors, je reproche rien aux scientifiques, si ce n'est que aujourd'hui, pas à cause de la viralité des fake news et des messages qui ne sont pas vrais et qui ne font pas du bien à la communauté et aux patients, eh bien, il faut qu'on se mette à la vulgarisation scientifique, à la communication scientifique. C'est quelque chose qu'on ne faisait pas. Vous savez, quand on fait de la recherche, on publie dans des revues médicales, certaines, je dirais, passaient le mur du son et pouvaient passer dans la presse généraliste, mais en fait c'était un pourcentage infime de ce que l'on fait. Aujourd'hui, je pense que c'est de notre devoir de professionnels de santé publique, de scientifiques, d'expliquer ce que l'on fait sur nos projets de recherche, d'expliquer la démarche scientifique autant que le résultat scientifique, pour que les gens puissent comprendre que en parallèle de cette recherche, eh bien il y a une méthode scientifique et il faut l'expliquer. C'est pour ça que je trouve que c'est extrêmement important que aujourd'hui, tout le monde prenne conscience qu'on doit expliquer ce que l'on fait, qu'on doit expliquer la science et la méthode scientifique.
1: Donc, pour vous, les médias numériques font partie de la solution, alors que pour plusieurs personnes, elles font partie du problème.
0: Mais de toute façon, vous savez, moi, je peux pas considérer que les choses soient complètement blanches ou complètement noires.
1: Oui, je manquais peut-être de nuances.
0: mais vous savez, les réseaux sociaux ont apporté des choses extraordinaires. La communication entre personnes qui habitent dans des endroits très différents, et on peut pas résumer l'ère des réseaux sociaux uniquement à la désinformation. De la même manière, l'intelligence artificielle, bien entendu que ça aide la désinformation, mais c'est à côté de ça une révolution qui est incroyable en santé notamment. On va faire des progrès considérables grâce à l'intelligence artificielle. Donc, si vous voulez, on peut pas dire que les réseaux sociaux, il faut bannir les réseaux sociaux. On est en 2026. Aujourd'hui, les jeunes s'informent sur les réseaux sociaux à plus de 80%. Donc, on n'arrêtera pas ces avancées technologiques, ni sur la manière d'informer les gens, ni sur les progrès de l'intelligence artificielle, sachant que vraiment l'intelligence artificielle, c'est vraiment quelque chose d'assez extraordinaire. Par contre, il va falloir apprendre à l'utiliser et surtout enseigner ce qu'est un algorithme. C'est ça, je crois que c'est hyper simple, mais on doit enseigner aux gens, pas qu'aux enfants d'ailleurs, tout le monde, l'algorithme, comment ça fonctionne.
1: Absolument, mais dans cette époque très tendue où les réseaux sociaux sont vecteurs d'acharnement, parfois même d'harcèlement, est-ce que les scientifiques qui décident d'investir cet espace-là ne s'exposent pas à une certaine forme de violence.
0: Bien sûr.
1: Qui ne devrait pas venir avec leur poste.
0: Exactement. Vous avez complètement raison. Et c'est d'ailleurs un des points qui a été repris dans un rapport ministériel sur la désinformation en France qui a été rendu par Mathieu Molimar, qui a coordonné ce rapport avec deux autres scientifiques, et qui est aujourd'hui, il faut protéger les scientifiques de ces attaques, et il faut qu'il y ait des conséquences quand quelqu'un harcèle les scientifiques. Il faut qu'ils puissent, il faut que la justice puisse jouer son rôle. Et donc vous avez complètement raison. C'est une excellente question. Et il faut que nos démocraties répondent à cette question et que les harceleurs soient punis.
1: Parce qu'on n'y est pas.
0: Exactement.
1: Malheureusement. Bon, on peut tous et toutes douter devant une information. Ça m'arrive régulièrement de me demander si ce que je lis vient d'une source fiable ou pas. Comment savoir si on est devant un travail rigoureux?
0: Alors, comment on est devant un travail rigoureux? Je dirais que c'est presque la deuxième étape. La première étape, c'est déjà d'être sûr de la personne qui parle du message. C'est-à-dire qu'il faut que ce soit un nom, un prénom de quelqu'un identifiable, ou une société savante, ou un gouvernement ou une institution, mais quelqu'un de reconnaissable et d'identifiable, pour savoir que la source, elle existe, et que la personne, il faut toujours savoir d'où elle parle. Et donc tous les comptes anonymes, et on l'a beaucoup vu là, notamment dans quelque chose de très proche de nous, hein, dans l'énorme buzz médiatique qu'il y a eu autour de l'antivirus, on a revu énormément de comptes anonymes lancer des fausses informations sur l'identité des comptes sur les réseaux sociaux, c'est hyper important. Donc avoir des gens identifiés, avoir des institutions connues identifiées. Après, bien sûr, il y a la méthode scientifique et la rigueur des travaux, mais déjà rien que si on est sûr de la personne qui parle, déjà on répond à 90% du problème.
1: OK, mais qu'est-ce qu'on fait quand il y a maintenant des gouvernements très puissants qui ne croient plus nécessairement à la science?
0: Tout à fait.
1: Je veux dire, ils parlent en un nom fiable, mais avec des informations qui sont pas nécessairement validées.
0: Oui, bien sûr. Alors ça, c'est évidemment, je pense que la désinformation répond aux mêmes règles politiques que le populisme, hein, en général, sur l'émotion. Et donc aujourd'hui, les populistes se servent de ces ingrédients pour faire de la désinformation. Et donc j'espère, et ça fait partie aussi du message que j'essaye en sortant de l'hôpital et du laboratoire de prôner, c'est que très clairement aujourd'hui, il faut qu'on explique que la désinformation, elle joue sur les émotions de la même manière que les populistes des extrêmes de tous bords jouent sur ces émotions pour faire passer des idées. Aujourd'hui, les désinformateurs, qu'ils soient politiciens ou que ce soit des anonymes sur Internet,
1: créateurs de contenu,
0: jouent sur les émotions. Et donc, pour ne pas tomber dans le panneau, il faut comprendre la viralité des réseaux sociaux, il faut comprendre l'algorithme, il faut comprendre que identifier des sources, c'est important, et surtout il faut que nos démocraties luttent contre ce populisme, et j'espère que la France et le Québec s'uniront pour lutter contre les populistes.
1: Vous me dites tout ça en souriant, docteur David Smadja. Où est-ce que vous trouvez ce qui semble être une espèce d'espoir ou d'optimisme pour la suite des choses en terminant?
0: Je pense qu'on a un exemple devant nous de politiciens qui utilisent la désinformation pour arriver au pouvoir. J'ose espérer qu'on va avoir un réveil démocratique.
1: On le remarque.
0: Et là, on peut pas dire qu'on ne le sait pas. On l'a vu en 2020 sur des messages. On sait très bien qu'on a une relation très directe entre des messages de certains populistes et des morts pendant la Covid-19, des gens qui ne se sont pas vaccinés. Donc on a ces liens. Aujourd'hui, les populistes sont arrivés au pouvoir dans de nombreux pays. Moi, sachant que c'est devant nous, j'ai envie de croire qu'on aura un réveil démocratique. Alors, c'est peut-être mon optimisme de scientifique qui a toujours envie de progresser, mais j'ai envie de croire qu'on aura un réveil démocratique pour lutter contre ces populistes.
1: Vous me donnez envie de croire aussi?
0: Mais écoutez, j'espère.
1: Merci, Dr. David Smadja, chef de service du laboratoire d'hématologie de l'hôpital Georges Pompidou. Merci d'avoir été des nôtres.
0: Merci à vous.
1: Bon retour. retour chez vous. J'espère merci. Que vous aurez apprécié votre passage au Québec.
0: Merci à vous.
1: Et je tiens à dire merci aussi à vous qui nous avez écoutés ce matin. Demain, on découvre comment se faire des amis. C'est une nouvelle initiative. L'année passée, on avait le club de correspondance. Cette année, chaque mercredi matin, on trouve de nouvelles manières de créer des connexions. On va aussi recevoir demain Monique Simard parler de maternité et de non-maternité avec Marina Bastarache. Et on va lancer deux autres nouveaux segments, soit notre chaire de recherche en sexualité. N'hésitez pas, si vous avez des questions, écrivez-nous. Et on va aussi lancer l'exploration de la culture pop. J'ai hâte. Merci beaucoup aux collègues qui créent cette émission dans la rigueur et la joie. À demain.

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7: Ici Émilie Perrault. Aujourd'hui, à l'émission, j'ai le bonheur, l'honneur d'accueillir l'écrivain français et neuropsychiatre Boris Cyrulnik pour son nouvel essai « Au saccage des petits bonheurs ». Bonjour, Monsieur Cyrulnik.
8: Bonjour.
7: Vous avez toujours été prolifique, mais est-ce que vous diriez que c'est encore plus vrai depuis que vous êtes octogénaire?
8: Je n'ai écrit que 30 livres au grand public et 30 livres aux professionnels.
7: C'est quand même impressionnant.
8: Non, c'est un peu de discipline et beaucoup de plaisir.
7: On va donc parler de ce nouvel ensemble essais aujourd'hui et un peu plus tard, on va dévoiler notre palmarès des 5 meilleurs essais dont on a parlé dans cette 4e saison d'Il restera toujours la culture. Et en deuxième heure, on va passer un moment en famille avec les louanges, Vincent Roberge et sa sœur Roselle. Les O'Neill nous tiennent au courant des dernières tendances en littérature anglophone et rencontre avec Anne-Laure Mathieu, une citoyenne investie qui a créé un club de sortie culturelle pour les voisins de son quartier. Tous ces gens réunis pour prouver, encore une fois, qu'il restera toujours la culture.

0: Mon premier invité est un grand éclaireur de l'esprit humain, un homme qui a passé sa vie à chercher le sens là où tout semblait s'effondrer. Neuropsychiatre, directeur d'enseignement à l'Université de Toulon, il est l'auteur de nombreux best-sellers mondiaux comme « Sauve-toi, la vie t'appelle » et « Les vilains petits canards ». Pour lui, la culture ne s'est pas imposée par les grandes portes de l'élite, mais plutôt en marge, au sein d'une famille d'accueil qui s'en méfiait. Pourtant, le jeune garçon qu'il était a trouvé ses propres repères en dévorant « Cro-Blanc » de Jack London, en se laissant guidé par un tuteur passionné de rugby et de sciences et en étant envoyé au prestigieux concours général de français par un enseignant clairvoyant. Je l'accueille sur une chanson qui résonne loin dans sa mémoire, Boris Cyrulnik. Elle vous ramène où, cette chanson-là?
1: Elle me ramène à l'avant-guerre. C'est-à-dire que c'était, malgré les nuages noirs qui arrivaient, il y avait quand même des moments de bonheur. Et ces petits bonheurs ont probablement imprégné dans ma mémoire des facteurs de protection. J'ai mélangé dans cette phrase le bonheur des petits bonheurs de la relation quotidienne et les indications actuelles de la neuro-imagerie qui montrent que ces petits bonheurs du quotidien laissent des traces dans le cerveau et dans la mémoire.
0: C'est votre père qui vous chantait ça?
1: C'est mon père qui chantait ça. J'imagine qu'il avait sûrement un accent polonais parce que je comprenais pas tout, alors que moi je suis né en France, donc je parlais français sans accent, et je crois que mon père devait avoir gardé un accent polonais, mais ça l'empêchait pas de chanter.
0: Vous en avez parlé dans vos livres précédents, c'est l'événement fondateur de votre vie, l'assassinat de vos parents lors de la Shoah. Vous êtes devenu orphelin à l'âge de 8 ans et tout jeune, vous dites que vous étiez habité par une rage de comprendre. Est-ce que vous diriez que c'est encore ce qui vous guide à 88 ans?
1: Eh bien, avant de vous rencontrer, j'étais en train de lire Hannah Arendt qui dit exactement ce que vous venez de dire. C'est-à-dire qu'elle dit « La rage de comprendre permet d'acquérir des facteurs de protection et d'éviter la haine. Je n'ai jamais eu de haine pour les nazis qui ont tué ma famille et qui ont bien voulu me tuer. Je n'ai jamais éprouvé de haine parce que j'étais très étonné et je voulais comprendre qu'est-ce qui avait pu les animer pour vouloir nous tuer. »
0: Et quelle doit être la bougie d'allumage pour que vous commenciez l'écriture d'un nouvel ouvrage? Qu'est-ce que vous vouliez comprendre avec Au saccage des petits bonheurs, par exemple, votre plus récent essai qui arrive bientôt en librairie au Québec?
1: Eh bien, c'est que on est, malgré des progrès techniques miraculeux, magiques, les écrans sont des objets incroyables. Eh bien, malgré ça, malgré les progrès relationnels, on ne bat plus les enfants à l'école, alors que quand j'étais enfant, j'ai eu la chance de ne jamais aller à l'école, sinon j'aurais été formaté. Et comme j'avais pas le droit d'aller à l'école puisque j'étais juif, j'étais obligé de chercher à comprendre par moi-même. J'étais contraint, cette privation m'a contraint à une sorte de créativité. Donc j'en ai fait une chance et actuellement je trouve toujours l'étonnant plaisir de chercher à comprendre alors que malgré nos progrès incontestables, les enfants sont de plus en plus anxieux et les femmes qui, en Occident, n'ont jamais été autant respectées qu'aujourd'hui en Occident, n'ont jamais été autant anxieuses et suicidaires, ce qui est un effarement qu'il faut absolument comprendre.
0: Donc c'est ce que vous tentez de faire dans ce livre au saccage des petits bonheurs. Vous êtes connu pour avoir popularisé le concept de résilience, la capacité de l'être humain à rebondir après un événement traumatisant. Aujourd'hui, donc, on sait que nos sociétés traversent des crises chroniques. On parle de crises climatiques, économiques, géopolitiques. Est-ce que la résilience, elle doit être collective maintenant?
1: Elle ne peut pas être autre chose que collective. J'ai eu le bonheur de travailler au Japon, où beaucoup de philosophes m'ont dit la notion d'individu est une illusion de la pensée occidentale. Et effectivement, les neurosciences aujourd'hui photographient, dosent, que lorsque le milieu est bien structuré, l'enfant se développe sans problème, il acquiert des facteurs de protection. Mais quand il y a une désorganisation précoce, pendant la grossesse, quand la mère est désorganisée, ça désorganise le développement du petit. Je le redis volontairement, ça n'est pas la mère qui est responsable de la désorganisation du petit, c'est le malheur de la mère. Et qu'est-ce qui peut provoquer le malheur d'une femme enceinte? Essentiellement, la précarité sociale, la violence conjugale, la guerre qui réapparaît qui en Europe, qui réapparaît, et là, oui, surtout au Moyen-Orient, et là, ça désorganise, ça angoisse les mères, et les médiatisateurs biochimiques de l'angoisse et des émotions maternelles rentrent dans le liquide amniotique du bébé. Le bébé, dans l'utérus, déglutit un liquide amniotique bourré de substances du stress toxiques pour son cerveau. Donc les Japonais, les philosophes japonais, avaient bien compris ce que les neurosciences confirment aujourd'hui. Le malheur, le stress d'une femme enceinte désorganise le développement du bébé qu'elle porte.
0: Et donc, c'est une responsabilité collective. Pour avoir une idée du ton de votre livre « Au saccage des petits bonheurs », on va écouter un extrait lu par la comédienne Marie-Ève Perron.
2: Tout est vrai, même quand on dit le contraire. L'explication de cet oxymore se trouve dans le paradoxe de Tocqueville qui déclare que plus on se rapproche d'un idéal d'égalité sociale, moins on supporte les inégalités, plus la société s'améliore, moins on supporte ses imperfections. Quand il nous faut vivre dans une société où les riches meurent à 90 ans après une existence confortable, alors que les pauvres s'en vont vers 70 ans après une vie d'épreuve, nous ressentons une forte injustice. Face à ce sentiment, nous pouvons fuir, affronter,

0: ou s'appliquer à l'indifférence. Mais quand les progrès sociaux nous font espérer l'égalité, toute inégalité provoque un sentiment d'injustice, une perte de rêve, une frustration à laquelle nous réagissons par l'indignation qui mène à la colère. Ce phénomène est analogue à celui que l'on constate dans la clinique de l'attachement. Quand la base de sécurité n'est pas là, on aspire à son retour pour se sentir apaisé. Mais à peine est-on sécurisé qu'on n'a plus besoin d'elle. C'est la stratégie habituelle face à l'angoisse.
1: C'est un extrait de l'essai « Au saccage des petits bonheurs » de Boris Cyrulnik, lu ici par Marie-Ève Perron. Donc, ce qu'on comprend dans cet extrait, Boris Cyrulnik, c'est que le progrès a un coût psychique. Et plus on progresse, plus on est anxieux.
2: Eh ben voilà, c'est le paradoxe de Tocqueville qui est largement confirmé aujourd'hui par les neurosciences et la clinique de l'attachement, c'est-à-dire que lorsqu'on est seul, lorsqu'on est en manque, on aspire à l'attachement et à trouver une figure d'attachement. Quand on est enfant, c'est notre mère entourée. Il faut que la mère soit pas seule. Si elle est seule, elle n'est pas stimulée, donc elle n'est pas sécurisée. Donc, n'étant pas sécurisée, elle n'est pas sécurisante pour son enfant. Donc, il y a une responsabilité collective. Le foyer, le quartier et même les récits culturels. Mais ce qui est paradoxal, c'est que dès qu'un bébé est sécurisé par sa figure d'attachement, et vous l'avez sûrement constaté, à peine est-il sécurisé qu'il pointe du doigt pour explorer, pour désigner le monde extérieur. C'est-à-dire qu'à peine est-on sécurisé qu'on a envie d'explorer. En revanche, quand un bébé et un enfant est insécurisé, il se replie sur lui-même et il cesse d'explorer. Donc tout progrès se paye. Tout progrès a des effets secondaires. Et tout à l'heure, vous m'avez invité à dire, les machines, les écrans sont des machines merveilleuses qu'on paye extrêmement cher.
1: Donc, votre constat, c'est qu'on doit lutter contre les effets secondaires de tous ces progrès-là. Mais comment est-ce qu'on fait pour faire ça, Boris?
2: Eh bien, c'est les petits bonheurs. Les petits bonheurs qui permettent justement de tisser un lien d'attachement par le contact avec la figure d'attachement, la mère et l'environnement de la mère. Celui que, de mon temps, on appelait le mari. Je ne sais pas comment il faut dire aujourd'hui. Le compagnon, le conjoint, la conjointe, la grand-mère, c'est plus le mari. Donc vous voyez, cet progrès individuel est en train déjà de provoquer une dilution des liens précoces sécurisants. Donc c'est un progrès incontestable. Les personnalités s'épanouissent. Ça se paye d'un sentiment de solitude de plus en plus intense en Occident.
1: Donc, on doit retourner vers la création de rituels dans nos familles. Vous dites également dans votre livre, vous écrivez, il faudra bien inventer une nouvelle manière de vivre, en sachant que la seule prédiction fiable, c'est l'imprévu qui appartient au poète. Quel est le rôle de l'art dans une civilisation, Boris Cyrulnik?
2: Alors, ça fait partie du tissage des petits bonheurs. Lorsqu'un enfant est tout seul, s'il est insécurisé, quand c'est la première fois qu'il arrive au monde, et il est obligé d'apprendre à vivre dans ce monde. Alors il regarde sa mère, ou la figure d'attachement, qui peut être le père, la grand-mère, de plus en plus la grand-mère, ou qui peut être une autre femme ou un autre homme, mais il faut qu'il y ait une figure d'attachement. Dès l'instant où l'enfant est sécurisé, il explore, et à ce moment-là, il est seul, et quand il est seul, il n'a pas perdu sa base de sécurité. Il est contraint à la créativité. Alors, on lui donne un papier, un crayon, et qu'est-ce qu'il fait? Il dessine un bonhomme, il dessine souvent un cœur avec des couleurs différentes, et quand il sait écrire, il écrit autour de ce cœur « Maman, je t'aime ». Et au moment où il dessine, au moment où il écrit, il anticipe le bonheur des retrouvailles. « Maman va revenir, je vais lui offrir ma petite œuvre d'art, elle va pousser des cris d'admiration, ce que font toujours les mères ou les figures d'attachement, et on va s'embrasser et ça va être merveilleux. » Il a transformé la peur, l'angoisse d'être seul, il l'a transformé grâce à sa petite œuvre d'art, en anticipation d'un plaisir à venir. Il n'est plus anxieux. L'œuvre d'art lui a permis de supporter la solitude.

0: Est-ce que la détresse des enfants d'aujourd'hui est différente de celle que vous avez étudiée au début de votre carrière comme neuropsychiatre?
1: Énormément. C'est de manière surprenante. Quand j'ai commencé d'abord dans mon enfance, on avait peur. On n'avait pas d'angoisse. On avait peur parce qu'il y avait un objet dangereux. C'était l'invasion allemande, c'était la pauvreté. On repérait ce qui nous faisait peur. J'ai connu l'époque où on avait des tickets pour manger. Il y avait des cartes de tickets. Il fallait deux tickets comme des timbres. Il fallait deux timbres pour avoir un morceau de pain. Et quand il n'y avait pas de timbre, eh ben, il n'y avait pas de morceau de pain. Et à ce moment, donc, j'ai connu cette époque. J'ai connu l'époque où, dans les classes, il y avait 44 enfants. Un enfant qui avait peur de l'école. Aujourd'hui, en France, il y a des classes de 22-23 enfants. Il y en a 7 qui ont peur de l'école. C'est-à-dire qu'on voit se développer ce phénomène paradoxal. La dilution des liens augmente l'angoisse. Quand j'ai commencé à pratiquer, c'était la peur. Il y avait un objet qui faisait peur, l'invasion, la pauvreté, la faim. Il y avait l'absence de logement. On avait un objet qui faisait peur. Aujourd'hui, il y a des logements plus confortables pour un grand nombre, pas pour tout le monde, mais pour un grand nombre. Et on développe de plus en plus l'angoisse parce que c'est un effet secondaire de nos progrès techniques.
0: Boris Cyrulnik, vous comparez les œuvres d'art à des objets transitionnels pour les adultes, un peu comme la doudou peut être pour l'enfant. Ça permet donc de combler le vide, de supporter l'absence, de supporter l'angoisse. Et quels ont été, vous, vos doudous culturels, Boris Cyrulnik?
1: L'écriture. Ça a été mon doudou, comme vous dites. Alors, il y a le doudou clinique à Marseille. J'ai connu l'époque où on voulait tout aseptiser. Alors, on interdisait aux enfants avant une intervention chirurgicale d'entrer en salle d'op avec son doudou. On a changé, on a réussi à convaincre quelques chefs de service de laisser rentrer les doudous, les chiffons sales, en salle d'opération. On a fait le bilan avec les pharmaciens. Quand un enfant rentrait en salle d'opération avec son doudou, il pouvait s'endormir avec 50% de médicaments en moins. Comme il était tranquillisé, il avait moins besoin de médicaments. Ça, c'est pour l'effet relationnel qui, en sécurisant l'enfant, fait qu'il se laisse aller au sommeil. On a pu l'opérer avec beaucoup moins de médicaments. Eh bien, dans la vie, c'est pareil. Il y a des tas de problèmes que les enfants ne savent pas formuler, et même les adultes. Il y a des problèmes qui sont indicibles. L'inceste, par exemple, on peut pas le raconter. Une femme, parfois un homme, mais le plus souvent une femme, ne peut pas raconter. Ton grand-père, ma fille, ton grand-père que tu aimes tant, il m'a violée régulièrement à l'âge de 12 ans. On peut pas dire ça à son enfant. Donc on se tait. Alors si on parle, on transmet l'horreur, et si on se tait, on transmet l'angoisse, la non-représentation, le vide. D'où la nécessité de l'œuvre d'art. Parce qu'à ce moment-là, on dit à sa fille, va voir telle pièce de théâtre, va voir tel film, lis ce livre, on parlera de l'œuvre d'art. Mais le comédien, l'écrivain, est mon porte-parole. Et à ce moment-là, le comédien, l'écrivain, pourra dire ce que moi, ta mère, je n'ai pas la force de te dire. Donc ce détour par le tiers, l'œuvre d'art permet de contrôler l'angoisse et de pouvoir affronter le problème.
0: Quand on vous demandait dans notre questionnaire culturel, Boris Cyrulnik, une œuvre qui est associée à un moment marquant dans votre vie, vous associez à votre premier amour, Guerre et paix, de Tolstoï. Je serais curieuse de vous entendre à ce sujet.
1: Alors, vous n'en parlerez pas à mon épouse, hein?
0: Promis.
1: Alors, mon premier amour, je pense que beaucoup de garçons et beaucoup. Alors, beaucoup de garçons, plus que de filles, ont un premier amour. Et c'est volontairement que je dis plus que de filles parce que le préjugé tend à dire que les femmes sont plus émotives que les hommes, donc elles ont plus de sentiments d'amour que les hommes. C'est pas du tout ce qu'on a constaté auprès des petits garçons. La plupart du temps, les petits garçons sont amoureux d'une fille parfois d'un autre garçon, mais ils comprennent pas ce qui leur arrive. Ils sont très intensément attirés. Et j'avais, on va dire, je crois me rappeler, j'avais 15 ans, et j'arrive à la gare Saint-Lazare à Paris, et par le train que je prenais, il y avait toujours une fille absolument merveilleuse. Et je n'ai jamais osé lui parler, elle n'a jamais su à quel point je rêvais d'elle et je pensais à elle. C'était mon premier amour, et bien sûr mon premier amour s'est mal terminé puisque je ne lui ai jamais parlé. Mais je crois que ce premier amour a quand même eu un effet, c'est l'effet d'apprendre à aimer. Et là, il faut des rituels, il faut des petits bonheurs, il faut des rituels de civilisation. Apprendre à parler sans brutalité. Apprendre à s'approcher avec des rituels de présentation. Et notre culture a dévalorisé. On va trop vite, on brutalise. Et les garçons, plus que les filles, apprennent la brutalité et ça plaît pas toujours aux filles.
0: Et Guerre et paix de Tolstoï, comment est-ce que ça vous a accompagné dans ce premier amour?
1: Alors oui, mais c'est Guerre et paix de Tolstoï a joué un rôle majeur quand j'étais adolescent. D'abord parce que je croyais que j'étais russe à cause de mon oncle, puisque j'avais perdu mes parents, je ne connaissais pas mes origines, je ne connaissais même pas ma religion. Mais je croyais que j'étais russe à cause de mon nom. C'est beaucoup plus tard que j'ai appris que c'était un nom ukrainien, que mon père avait des racines ukrainiennes et que ma mère était polonaise. Mais j'ai appris ça beaucoup plus tard. Or, Tolstoï a joué un rôle majeur pour moi au cours de mon adolescence. Il a joué un rôle majeur pour mon épouse qui accouchait, qui a mis au monde ma fille, Natacha, en lisant Tolstoï. Et quand il y avait une contraction, elle posait le livre, elle a accouché en souriant grâce à Tolstoï, grâce à Guerre et paix. Et dès qu'une contraction recommençait, elle posait le livre, et dès que la contraction s'arrêtait, elle reprenait la lecture. Et un jour, j'étais au Brésil et j'ai vu une Indienne qui parlait un peu français pour vendre ses bijoux. Et cet Indien, une vraie Indienne, et elle m'apporte un livre, elle apprenait le français, et elle me demande de le dédicacer. Et je lui dis, mais quel est votre prénom? Elle me dit, Natacha. Je lui dis, mais comment une Indienne peut-elle s'appeler Natacha? Et elle me dit, ma mère apprenait le français en lisant Tolstoï, Guerre et paix. Elle a trouvé que Natacha était une image féminine adorable, et voilà pourquoi je m'appelle Natacha. Donc Guerre et paix et Tolstoï n'ont jamais cessé de m'accompagner.
0: C'est une magnifique histoire. Merci de nous l'avoir raconté, Boris Cyrulnik. La transmission donc est au cœur de l'existence. Pourquoi est-ce que vous avez toujours tenu à vous adresser au grand public plutôt qu'au milieu universitaire?
1: Non, je m'adresse aux deux. Je suis encore, malgré mon âge, j'enseigne encore, je suis directeur d'enseignement à l'Université de Toulon. Je suis encore, à 89 ans, je suis encore professeur en Belgique à l'Université de Mons. Et je participe au congrès, donc j'enseigne encore, je fais passer des examens, je dis des choses pas toujours gentilles, et pourtant, qu'est-ce que les étudiants sont adorables, ils sont sympathiques et motivés. Mais je pense que en psy, dans toutes les sciences psychologiques, il faut agir sur la culture de façon à pouvoir modifier la culture. Si on arrive à développer les petits bonheurs, bon, ça c'est facile, vous m'avez invité à parler des œuvres d'art, de la manière de se présenter, des petits rites, des petites conventions de civilisation. Vous avez certainement remarqué que quand vous invitez des gens à dîner chez vous, ils se mouchent beaucoup moins dans la nappe. Ça se faisait régulièrement au Moyen-Âge. C'était pas considéré comme une impolitesse. Aujourd'hui, ça choquerait beaucoup de gens. Donc c'est des conventions. Ces petits bonheurs, il suffit de s'entendre. On ne parle pas n'importe comment, on se présente pas n'importe comment, on ne mange pas n'importe comment. Il y a des manières, c'est des conventions, c'est totalement arbitraire, mais ça permet de vivre ensemble agréablement. Alors que si on est brutaux, eh bien on brutalise la relation et on la casse, ce qui se passe de plus en plus dans notre culture occidentale qui va beaucoup trop vite. Et les Québécois, où j'adore venir au Québec, la ville de Québec est une merveille, et la ville de Montréal, j'y ai beaucoup d'amis. Mais et notamment des gens qui m'ont beaucoup influencé. Mais dans cette culture-là, qui est influencée de plus en plus par la vitesse américaine, ça va beaucoup trop vite. Les bébés sont de plus en plus insécurisés. Brazelton dit que les bébés américains sursautent au moindre bruit et ils sont pratiquement inconsolables. Alors que dans des pays pauvres où il y a une niche sensorielle stable, lente, sécurisante, les bébés ne sursautent pas et ils sont souvent sécurisés par un mot. Oui, oui, maman est là. Ça leur suffit. Ils sont tranquilles, ils s'endorment. C'est notre culture du sprint est une préparation à l'angoisse.
0: Mais ce qu'on retient de cette lecture, c'est qu'on peut agir sur cette culture dans laquelle on est. Merci beaucoup, Boris Cyrulnik, d'avoir pris un moment avec nous aujourd'hui. Je rappelle que le livre « Au saccage des petits bonheurs » qui est publié chez Odile Jacob sera disponible au Canada dès la semaine prochaine, le 15 juin. Merci beaucoup, Boris Cyrulnik.

0: Sandwich aux tomates de Catherine Noël. C'est la découverte musicale que Philippe Vallée, recherchiste, a fait cette année grâce à l'émission. Salut Philippe!
1: Allô Émilie!
0: Pourquoi est-ce que c'est cette chanson que t'as retenue de tout ce qu'on a fait jouer cette année?
1: C'est sûr qu'on en a fait jouer beaucoup.
0: Oui.
1: Celle-là, je pense que vraiment le coup de cœur était sur Catherine Noël.
0: Mais
1: à
0: oui.
1: la base. Vraiment une femme extraordinaire. Juste faire le dossier de recherche pour elle... C'était une très belle semaine de mon automne. Cette chanson-là particulièrement parce que c'est vraiment honnêtement la chanson que j'ai le plus réécoutée après l'avoir découvert à l'émission. Elle est pas dans mon style de musique habituel, mais je sais pas, je trouve qu'elle donne le sourire. Tu sais, juste la phrase, même si dans mon dos pousse une bosse, je vais toujours me pencher pour une petite cosse. Moi, je sais pas, ça vient me chercher là, cette phrase-là. Chaque fois que je l'ai fait écouter à des gens aussi, grand sourire, on danse.
0: Oui, impossible de résister à Catherine Noël. Je suis d'accord avec toi. Et là, on est en mode rétrospective cette semaine. Donc, chacun des membres de l'équipe vient nous présenter un moment marquant de notre quatrième saison, parce que c'est déjà notre quatrième saison. Philippe, qu'est-ce que tu as choisi, toi?
1: Moi, je nous ramène au début novembre.
0: Oui.
1: On recevait Mounir Kadouri, alias Maire de Laval, comme programmateur musical. Moi, de base, c'est ça, je suis un grand fan de Mounir depuis plusieurs années. Son podcast Café Snake...
0: Mm-hmm.
1: Une religion pour
0: oui.
1: moi. J'ai l'écouté ce matin même en m'en venant au travail. On en a parlé quelques fois ensemble
0: oui.
1: aussi. Là.
0: C'est toi qui m'as permis de découvrir en fait ce podcast qui effectivement ouvre nos œillères sur plein de sujets.
1: Exact. Ben, je me rappelle le moment où t'es arrivé au bureau en disant Daphné B est un oracle. J'étais comme oui, exact. Parce que j'adore Mounir, mais j'adore Daphné
0: oui.
1: aussi qui co-anime
0: oui.
1: avec lui et qui partage sa vie et qui partagera bientôt la parentalité
0: ben
1: avec
0: oui.
1: lui aussi. Mais c'est ça, je trouve que c'est un balado super important. Je trouve mm. qui représente bien ce que Mounir veut amener dans les médias depuis
0: oui.
1: Très longtemps. Puis il y a quelque chose en fait que Daphné dit souvent qui représente bien, je trouve cette mission là. Puis c'est cette idée que on parle souvent de la vraie vie comme la vie qui est en dehors du numérique, mais elle veut ramener l'idée que la vie numérique, c'est aussi la vraie vie. Puis je trouve que c'est vraiment une idée qui est super importante qu'on n'entend pas assez dans les médias traditionnels. Puis je trouve que c'est souvent ça que Mounir amène. Je pense qu'il l'aborde un peu par la bande dans l'extrait qu'on,
0: oui.
1: qu'on va écouter d'ailleurs, où il nous parle de ce balado-là qui est Café Snake.
0: On écoute Mounir Kadouri.
2: Je pense aussi l'angle aussi qu'on offre à un métadiscours, dans le
0: oui.
2: sens que on va souvent, oui, on va commenter des faits d'actualité politique, mais surtout à travers la lentille de comment ça a été couvert dans les médias. Fait qu'il y a comme un degré de séparation. On va beaucoup commenter les dynamiques médiatiques. Puis ça, c'est un pan de contenu qui est vraiment en croissance sur Internet, parce que l'Internet, oui, il y a beaucoup de gens qui disent que ça baisse peut-être le niveau de littératie médiatique. Les gens y écoutent des affaires qui croissent, mais ça crée chez un grand pan des gens qui sont activement sur Internet un vraiment plus haut niveau de littératie médiatique, parce qu'ils sont vraiment souvent en contact avec du contenu. Ils analysent beaucoup. Puis ça, souvent, on a ce préjugé que l'Internet les gens moins littéraires médiatiquement. Fait que, c'est ça, nous, on offre ce contenu-là, puis les gens, ils gravaient vers ça, puis on est vraiment chanceux, puis c'est une belle communauté.
0: Et nous, on était chanceux de l'avoir comme programmateur.
1: Exact, oui, c'est ça, c'était super intéressant. Puis en plus, ça a bien tombé cette semaine-là au CV. On a toujours la programmation et le CV dans la même,
0: dans la même
1: journée. Et là, il y a eu la rencontre avec Jeannette Bertrand.
0: C'était extraordinaire.
1: Deux générations, deux univers, c'était extraordinaire. Juste les stories après que Mounir postait, j'étais comme, wow, incroyable. Au début, il dit que si Jeannette Bertrand était une Gen X, une Gen Z,
0: ouais.
1: Elle serait après des lives sur Twitch. Puis j'étais comme, exact, c'est ça que j'ai besoin d'entendre à la radio d'État. Ouais.
0: On veut imaginer Jeannette Bertrand en direct sur Twitch.
1: Exact.
0: Et mais c'est vrai que il y a ce plaisir-là qu'on a quand on crée l'émission, parce que bon, on fait des rencontres à toutes les semaines avec les recherchistes, vous nous proposez des noms, et là quand on arrive justement à créer des rencontres inusitées comme ça, tu sais, on se dit mais voyons, Mounir Kadouri et Jeannette Bertrand, puis des fois sur papier tu te dis ah, ça s'est passé.
1: Mais ça sur papier on le savait, là,
0: on
1: ça
0: le savait,
1: allait super.
0: Mais des fois tu peux être déçu.
1: Oui, exact. On n'a pas été déçu. C'était vraiment parfait.
0: Et assez responsable du mardi.
1: C'est vraiment ma place, ouais.
0: Alors, on se retrouve tout de suite après le Radio-Journal.
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8: Ici Fred Harding, voici les informations. La comédienne québécoise Sophie Fauché est décédée à l'âge de 68 ans. Celle qui a fait carrière au théâtre, au cinéma, à la télévision et plus récemment comme animatrice et chroniqueuse à la télévision et à la radio aura occupé une place de choix dans le cœur des Québécois. Élise Allard revient sur les grands moments de sa vie et de sa carrière.
9: J'étais intense, je parlais très très vite, je riais, je pleurais.
10: Née à Montréal le 10 avril 1958, Sophie Fauché est la fille du réalisateur et metteur en scène Jean Fauché et de l'actrice Françoise Fauché, tous deux arrivés de France en 1951. À 9 ans, la petite Sophie obtient son premier rôle au théâtre dans la pièce L'Oiseau bleu.
11: Je peux dire que j'ai fait mes débuts sur scène à la Place des Arts et ça me fait rire, je faisais le gros bonheur du rire épais.
10: Au début des années 2000, la comédienne se tourne vers l'écriture avec les pièces Appassionada et La Casa Azul, inspirées de la vie de la peintre mexicaine Frida Kahlo et mise en scène par Robert Lepage. En découlent des livres jeunesse et une série d'animations.
9: Et cette femme visionnaire, je veux dire, qui était pas de son époque, qui est à l'origine des selfies avec tous ses autoportraits. Non, mais c'est vrai!
10: Ses rôles dans Ding et Dong ou encore Le cœur a ses raisons mettent de l'avant son talent pour la comédie.
12: Mesdames, bonsoir. Je suis Christal Bouvier-Montgomery.
10: Mais c'est à la radio, notamment comme chroniqueuse à Ici Première.
13: La minute à Sophie maintenant.
10: Et à la télévision que le grand public découvre la personnalité de Sophie Fauché. Elle co-anime entre autres l'émission Liliane et devient professeure à Star Academy.
9: Quand j'aime, j'aime. Quand il y a des causes qui me tiennent à cœur, je vais monter aux barricades. Quand il y a injustice, là, on peut compter sur moi.
10: Sophie Fauché laisse dans le deuil son mari Michel, sa fille Clémentine et sa mère Françoise, ainsi que de nombreux membres de sa famille, collaborateurs et amis. Ici Élise Allard, Radio-Canada, Montréal.
8: Et à présent, rendons-nous aux États-Unis.
14: There is nothing that I will not do for the state of Maine.
8: Et oui, Graham Platner sera le candidat démocrate de l'État du Maine pour un siège au Sénat lors des élections de novembre. D'après les premières estimations des réseaux CNN et NBC, il remporte plus de 70 % des voix. L'ancien combattant et éleveur d'huîtres se mesurera à la sénatrice républicaine sortante Susan Collins. L'homme de 41 ans, sans grande expérience politique, a obtenu le soutien de figures de la gauche américaine malgré certaines controverses, notamment sur des propos visant les femmes et sur ses rapports à d'ex-compagnes. Et maintenant, Téhéran promet de riposter à la dernière série de frappes américaines. Le ministre iranien des Affaires étrangères prévient sur X que les forces armées de son pays ne laisseront aucune attaque ni menace sans réponse. Cette nouvelle escalade dans le conflit au Moyen-Orient survient au moment où les États-Unis ont eux-mêmes lancé des frappes en représailles à la destruction d'un hélicoptère Apache de l'armée américaine au-dessus du détroit d'Ormuz, une attaque que Washington attribue à Téhéran. Les autorités iraniennes nient toute responsabilité dans l'événement. Et de retour chez nous au Québec, Paul Saint-Pierre Plamondon promet de retirer le Québec du projet de train à grande vitesse s'il prend le pouvoir à l'automne. Le chef du Parti québécois souhaite plutôt réclamer au gouvernement fédéral les sommes qu'il compte investir dans le projet. Le TGV suscite aussi l'opposition.

0: des conservateurs fédéraux qui accusent Ottawa d'ignorer les inquiétudes des communautés rurales. Le reportage à ce sujet de Valérie Gamache.
1: Alors que le gouvernement fédéral s'apprête à remettre le projet du TGV sur les rails,
2: j'aspire à des fonctions qui sont importantes et des fois, ça veut dire qu'on prend des fonctions qui peuvent être moins populaires.
1: Paul Saint-Pierre Plamondon veut que le Québec se retire du projet et qu'Ottawa lui verse l'argent qu'il prévoit d'y investir. Une somme que le Parti québécois estime à 40 milliards de dollars et qu'il voudrait plutôt dédier aux hôpitaux, aux routes et aux écoles.
2: Si le fédéral ou le gouvernement du Québec ont des sommes à mettre dans de l'infrastructure, ça doit être sur des projets vitaux.
1: La première ministre, Christine Fréchette, estime que le chef péquiste ne saisit tout simplement pas le fonctionnement des relations avec Ottawa.
3: C'est pas vrai qu'on peut aller récupérer des milliards de dollars si ce projet-là ne va pas de l'avant au Québec.
1: Libéraux et solidaires secondent les députés André Fortin et Ruba Gazal.
4: Le gouvernement fédéral n'aura pas d'intérêt à faire un train à grande vitesse uniquement entre Toronto puis Windsor. Donc, il n'y a pas de 40 milliards à aller chercher à ce moment-là. Là.
5: On va jamais toucher à cet argent-là s'il n'y a pas de projet. Parce que s'il passe pas ici au Québec, il n'y en a pas de projet.
1: Le projet divise aussi à Ottawa. Le chef conservateur Pierre Poilievre soutient les agriculteurs qui craignent que leurs terres soient fragmentées par le tracé.
6: Le premier ministre force maintenant les Canadiens à payer 90 milliards de dollars pour une TGV qui va détruire des fermes au Québec.
7: Il faut être pour des grands projets à l'échelle nationale.
1: Mais à Québec, même les partis qui appuient le projet estiment que le gouvernement fédéral a des devoirs à faire pour s'assurer de son acceptabilité sociale. Ici Valérie Gamache, Radio-Canada, Québec.
0: Et en terminant, Ottawa s'apprête à déposer un projet de loi qui interdirait l'accès aux réseaux sociaux aux jeunes de moins de 16 ans. Mais le Centre pour l'intelligence émotionnelle plaide plutôt pour un encadrement fédéral qui responsabiliserait davantage les géants du numérique et craint que cette mesure crée un faux sentiment de sécurité. La spécialiste Emmanuelle Parent, directrice générale du Centre pour l'intelligence émotionnelle, estime que la priorité devrait être de rendre les réseaux sociaux moins nocifs en obligeant les plateformes à mieux modérer les contenus dangereux, notamment. Voilà, c'est ce qui m'a fait à ce bulletin d'information.

0: Ici Émilie Perrault, il restera toujours la culture se poursuit. On en parlait tout à l'heure avec le recherchiste Philippe Lavallée. C'est notre dernière famille de cette quatrième saison. Un duo de frères et sœurs, c'est Roselle et les Louanges qui sont avec nous. Bonjour.
1: Allô.
2: Hello, hello.
0: En vrai, le nom d'un groupe, Roselle et les Louanges aussi. Hein?
1: Il y a peut-être un jour, peut-être.
0: Peut-être un jour. Je suis fan de vos parents. Je vais commencer par vous dire ça. Vous avez tous les deux été... Oui, on les salue. Vous avez été tellement généreux tous les deux dans vos réponses à notre questionnaire. Mais est-ce que vous avez déjà pris le temps de réfléchir au patrimoine culturel, ce que vos parents vous ont légué au niveau artistique? Est-ce que ça faisait partie de vos réflexions ou c'est apparu dans ce questionnaire?
2: Ah, c'est toujours présent. Je veux dire, ça fait aussi dans notre job de tous les jours.
1: Oui, on n'est pas des artistes pour rien. Je pense que ça vient quelque part.
0: Ça vient d'eux. On va les découvrir, entre autres, dans vos réponses. Également autour de la table, Arizona et Ed O'Neill. Bonjour.
3: Bonjour.
0: Allô. Chronique touristique aujourd'hui.
3: Oui, on a fait ça l'année dernière aussi. Mmh. Moi et Ed, on part en vacances pour Irlande. Mmh. Et chaque fois qu'on va en vacances pour l'été, on va quelque part littéraire. Oui. On aime lire un livre et avoir une destination littéraire.
0: Ouais. Et donc, sur Irlande, je rappelle que l'an passé, Ed n'a pas fait le voyage parce qu'il fait trop chaud en Grèce.
3: Oui, et là, on va en Dublin. Ouais. Et là, on peut aller en vampire. On peut aller en Dublin, oui. Certainement. Mon dernier nom est O'Neill. Je suis prête pour la température. Puis oui. Là, on va pour Bloomsday.
0: Bloomsday.
3: Ça se passe chaque année en Dublin. C'est le 16 juin.
0: OK.
3: Puis tout le monde dans la ville de Dublin célèbre le roman d'Ulysses.
0: De James Joyce.
3: De James Joyce.
0: Ah, c'est très onir, ça, comme destination. vacances. Et je salue également autour de la table Anne-Laure Mathieu. Bonjour.
4: Bonjour.
0: Anne-Laure, avec toi, on va parler d'une initiative, fabuleuse, Placotard. C'est un club de sortie culturelle entre voisins. On connaît les clubs de lecture, mais je trouve qu'un club de sortie culturelle, c'est une si belle idée. Vous venez de finir donc la première édition. Est-ce que le test a été concluant?
4: Ça a été une super belle aventure, aussi bien pour les participants où tout le monde a été enchanté de l'expérience, mais aussi les lieux culturels partenaires qui ont trouvé des nouveaux publics finalement.
0: Toute l'équipe est tombée sous le charme de cette initiative.

0: Roberge, pardon, alias Roselle, qui, selon la légende, dansait sur Ray of Light de Madonna dans le ventre de sa mère. Lui est connu sous le nom d'artiste Les Louanges.
1: Je peux dire Loulou aussi.
0: Loulou
1: c'est
0: aussi.
1: Plus facile des fois.
0: Je suis rendue là.
1: Les gens m'appellent de même dans la rue.
0: Déjà beaucoup de familiarité. Vincent est le prénom que ses parents ont choisi pour lui. C'est un hommage à la fois au peintre Van Gogh et au personnage de Vincent Vega dans Pulp Fiction. Je le disais, je suis déjà en amour avec vos parents à travers vos questionnaires. Mais là, je vais faire un peu comme la psy là, qui cherche des failles. Vous avez tous les deux choisi des noms d'artistes. Est-ce que ça veut dire que vous n'étiez pas d'accord avec le choix de vos parents?
2: Ben moi je vais en fait j'ai un nom d'artiste parce que mon frère m'avait dit la phrase suivante. Ah, oh, c'est pas très beau là notre nom là. Fait que finalement ben en tout cas.
0: Mais c'est sûr que je viens de te débaptiser donc ça se peut que
2: je me questionnais, est-ce que moi j'ai un nom d'artiste de mon côté? Puis là il était comme ah, tu pourrais avoir quelque chose de plus catchy que Rosalie Roberge. Puis finalement ben c'est une très bonne idée.
0: Oui.
2: Puis le nom d'artiste même nous notre famille est très impliquée, ils aiment beaucoup aussi discuter de beaucoup de choses par rapport à nos carrières. Nos parents, ils aiment ça, sont au courant de tout ce qui se passe dans le milieu et tout ça. Puis, ben après un party de famille, le lendemain matin, on a brainstormé mon nom d'artiste. Et c'est ma grand-mère Dorothée qui est sortie à un moment donné, une épiphanie, une heure après la discussion, qui a dit « C'est Roselle! » Fait que, voilà, c'est comme ça.
0: Grâce à la grand-maman, les louanges, est-ce que toute la famille a participé à ce remue-ménage-là ou ils ont dû accepter ton choix, Vincent?
1: Non, moi, c'était un nickname que j'avais quand j'étais ado. C'est qui est né dans un sous-sol enfumé.
0: Où tes parents n'étaient pas.
1: Non, ils étaient pas. Non, puis quelque part, moi, c'est plus pas tant pour le nom et l'esthétique du nom, plus que on était à un moment quand c'était le temps de me trouver un nom d'artiste où je trouvais qu'il y avait une authenticité un peu performative dans la musique autour de moi. Puis moi, j'étais bien plus du côté trippé sur quelqu'un comme Claude Pelgag à ce moment-là, qui venait de sortir son premier album. Je trouvais qu'il y avait, pour moi, l'authenticité était plus proche avec quelque chose qui était tant qu'à m'appeler
0: Vincent.
1: Vincent Roberge, tu sais, avec quelque chose de ton cousin là de l'autre bord, tu sais, c'est comme moi ça me représente, j'avais envie d'aller un peu plus loin, puis quelque part c'était plus authentique pour moi de proposer une idée plus artistique.
0: Donc, une identité complète autour de ton projet artistique. Je le disais, vous avez tous les deux sorti des albums ce printemps. On va écouter ce que ça donne. On commence par la chanson-titre de l'album « Au salé » de Roselle.

0: dirait que ça confirme que tu dansais sur du Madonna dans le ventre de ta mère.
1: Ben oui, il y a eu ça dans les inspirations pour cet album-là, certainement.
0: Il y a le magazine Cool qui nous a scoopé. Vous leur avez offert une entrevue en duo avant nous. Vincent, dans cette entrevue-là, tu vantes l'éthique de travail de ta sœur. Qu'est-ce que tu admires chez Rozelle?
2: Je trouve que ma sœur est... Elle fait tellement de travail en amont aussi dans ces choses. Puis, je trouve que c'est quelque chose qui est dans les trucs qui m'inspirent le plus de ma sœur puis qui m'impressionne beaucoup. Et j'ai souvent dit que je pourrais être bien plus loin dans la vie si j'avais la même éthique de travail que ma petite sœur.
0: C'était aussi organisé que Rozelle dans sa façon de faire. D'ailleurs, tu portais fièrement un chandail de Rozelle en spectacle récemment. T'es un grand fan.
1: Ben oui, c'était tellement fun. En plus, on était avec mes parents ce week-end, puis là, on faisait des travaux dans ma maison. Puis là, mes parents étaient comme, oh, on est rendu trop tard, on peut pas aller voir le spectacle. Puis là, on était bien déçus. Puis là, mon père, il m'a montré la story. Puis il a dit, ben là, t'as-tu vu qu'est-ce que ton frère a fait?
0: Oh, c'est beau, ça. Les louanges de ton album Alouette est sorti en avril seulement, mais il y a plusieurs de tes chansons qui se sont retrouvées dans notre programmation musicale, plein de programmateurs invités, Lydia Bouchard, Alexandre Courteau, Catherine Chabot, notre poète préférée, Marjolaine Beauchamp, Marjo, qui avait dit que ton album est légendaire et phénoménal. Elle avait choisi la chanson « Ne me quitte pas des yeux ».

0: Ne me quitte pas des yeux, qui se trouve sur l'album Alouette. Marjane Beauchamp qui écrivait « Cette chanson m'est rentrée dedans comme un train. Elle me rend triste et joyeuse. Elle est d'un autre niveau. On dirait qu'elle a déjà existé et qu'elle est nouvelle en même temps. Les paroles se posent en moi comme de l'humidité. »
1: Wow.
0: Marjane Beauchamp.
2: Petit tard.
0: Rosel, comment est-ce que t'as réagi, toi, à l'écoute de cette chanson-là?
1: Ben, moi, j'ai le privilège d'entendre toutes ces chansons-là vraiment d'avance.
0: Ouais.
1: Alors, j'ai écouté tout l'album en voiture, en revenant d'un spectacle à Québec. Puis, j'ai écouté l'album, je pense, 3 fois de suite. Ou en tout cas, je sais pas, c'est quoi la durée exacte. Mais, puis, cette chanson-là, moi, c'est vraiment une de mes préférées de l'album, si c'est pas ma préférée. Ce qui est intéressant, quand on connaît personnellement l'artiste, c'est qu'on connaît les histoires derrière les chansons. Puis là, je le dis, puis j'ai les larmes aux yeux, mais je suis vraiment... tu sais, cet album-là, pour moi, puis les chansons qui ont été écrites en lien avec la relation actuelle de Vincent avec Lia, qui est un être fabuleux, extraordinaire, ces chansons-là sont tellement puissantes, puis c'est tellement beau de voir mon frère dans une relation qui est tellement saine, puis qui a trouvé sa personne. Moi, ça me bouleverse à chaque fois, puis je sais tout ce qu'ils ont vécu dans les dernières années aussi ensemble. Fait que je trouve que cette chanson-là est très puissante. Moi, je l'entends à travers leur histoire, puis après ça, ben j'essaie l'écoute suivante de l'écouter à travers la mienne, puis je me reconnais beaucoup dans cette histoire-là quand on choisit notre partenaire.
0: Ouais.
1: Puis qu'on part ensemble. Là, on affronte le monde avec cette personne-là. Puis je m'identifie, moi aussi, à cette chanson-là, d'une autre façon. Fait que oui, je trouve ça magnifique. Je trouve ça beau de revivre tout ça.
0: Et je pense que même si on ne connaît pas la personne, il y a une charge émotive qui passe à travers cette chanson-là, qu'on connaisse l'histoire ou pas. Je pense que c'est ça qui vient rejoindre les gens. En spectacle, est-ce que c'est une chanson que tu interprètes, Les Louanges?
3: Non, je la trouve plate. Ah non, ben ça c'est le bout où je vous attrape. Non, il y a le fun à faire.
0: Ouais.
3: Il y a le fun à faire.
0: Non, mais des fois, il y a des gens qui disent « Ah ça, je veux pas aller dans cette zone-là en spectacle, ou c'est précieux. »
3: Ah, mais ça serait dur, hein,
0: on crierait, là.
3: Ça, puis je veux dire, c'est pas comme si j'ai pas été dans des zones comme ça avant.
0: Ouais.
3: Mais, ouais, absolument. Je pense que cette chanson-là, tu sais, en plus, je veux dire, ça me permet de faire une petite dédicace à toutes les proches aidants.
0: Ouais.
3: S'il y en a 1 sur 3 au Québec, ben...
0: Il y en a beaucoup dans ta salle, hein?
3: À chaque fois, tu sais, puis moi, je pense que c'est ça qui est beau, parce qu'en dehors d'une histoire personnelle, tu sais, c'est des trucs qui sont assez... Je veux dire, la vie, la mort, la maladie, c'est des choses qui sont universelles, puis oui, c'est mon histoire, mais c'est l'histoire de plein de gens.
0: On va se faire un petit portrait de famille là, avant de plonger dans vos souvenirs. Donc, la famille Roberge, c'est un clan de 4 personnes. Il y a Vincent, donc, qui est l'aîné. Rosalie, Roselle, 3 ans plus jeune que lui. Et vos parents, donc, Luc, originaire de Pintendre.
1: Oui.
0: Daniel, la maman, originaire de Saint-Tite. Ils se sont rencontrés... Ils se sont rencontrés à 16 ans au cégep de Rivière-du-Loup.
1: Oui.
0: Donc, des graphistes qui sont toujours des amoureux.
1: Exact.
0: Vincent, à propos de tes parents, t'as dit « Ça a été intéressant de vieillir avec eux. »
3: Oui.
0: J'aime cette formulation-là.
3: Ouais. Et ben, aussi, en général, j'aime ça vieillir. Je trouve ça le fun. ce qui est cool avec mes parents, je pense que je le disais aussi par rapport... au début, c'était plus dans le cadre des échanges par rapport à la musique.
0: Ouais.
3: Mais je pense que ça va sur tout. Puis je suis content qu'on puisse aller plus de l'aborder de cette manière-là. Ben, je veux dire, nos parents, moi, on les aime bien fort. Elles sont cool, ils nous ont eu très jeunes, tu sais.
0: Oui, hein, c'est ça.
3: À 23, moi, que je suis arrivé. Fait que, je veux dire, on a grandi avec eux, puis le fait d'avoir avoir eu la chance, puis le privilège d'avoir des parents qui étaient aimants, qui étaient ouverts, curieux, ça fait que, c'est vraiment intéressant de voir une relation évoluer. Je veux dire, c'est quand même cool, admettons, vous autres, là, vous travaillez,
0: Arizona, oui.
3: Il y a ce côté-là de passer de parents à finalement, pratiquement des amis,
0: ouais.
3: Ou d'avoir, autre chose. Ben, de voir, c'est ça, cette relation-là, puis de rencontrer un peu, finalement, des gens dans ta famille à différents moments de leur vie, puis ça devient d'autres personnes, pratiquement.
0: Mm. C'est un clan qu'on sent très très serré. Même tu nommais ta grand-mère, mais vos grands-pères aussi vont être évoqués dans les prochaines minutes. Rosel, quand on te ramène à l'enfance, tu dis il y avait de tout, là, du bricolage, des dessins géants. Là, vous faisiez

0: seule en famille, là.
1: Oui, ben c'est ça. Je pense que très jeune, nos parents, ils nous ont fait découvrir tout plein de sortes d'arts différents. Ils nous ont aussi laissé l'espace aussi de pouvoir créer. Entre autres, je trouve que l'image est intéressante, mais moi, elle m'est restée, puis je veux tellement faire ça avec mes enfants. Mais on avait un gros rouleau de papier. Fait que là, c'est comme s'il y avait du papier à l'infini. Puis on le déroulait sur la table de la salle à manger ou par terre, tu sais, directement. Puis on faisait comme un dessin collectif. Puis on dirait que moi, cette image-là, je trouve qu'elle est super forte parce que ça représente beaucoup comment on a grandi dans cette famille-là, où est-ce que, bon, on découvrait toutes sortes de choses, on allait au musée, on allait voir des spectacles, on écoutait toutes sortes de musique, mais aussi, je pense que nos parents nous ont montré à être curieux et à être ouverts aussi. Fait qu'après ça, nous, chacun de notre côté, ben, on a développé notre propre identité culturelle aussi. Ça nous a permis de vraiment forger notre identité aussi à nous. Fait que je veux vraiment faire la même chose avec mes enfants.
2: Je trouve ça merveilleux. C'est moins cher que...
3: Je voulais juste faire une observation. Oui. Le fait que vous avez des jeunes parents, parce que moi aussi, j'étais jeune quand j'ai eu Arizona, seulement 20 ans. Mais il y a quelque chose avec les jeunes parents, quand vous avez dit, on a grandi ensemble, ou vous jouez ensemble. Oui. C'était comme Arizona, quand on faisait un projet artistique, on le faisait ensemble. C'était pas comme mère-fille, c'était OK, la famille, on se joue ensemble.
4: Tu avais autant de plaisir
3: à faire ça.
4: On va écouter une ambiance sonore pour nous ramener dans le temps. Rosel, quand on te demande une chanson qui te rappelle des moments passés en famille, t'as nommé ceci.

0: Moby, ça te ramène où ça, Roselle?
1: Ben, mes parents, on l'a dit, sont rencontrés à Rivière-du-Loup. Alors, à Notre-Dame-du-Portage, Notre-Dame-du-Portage, pour eux, c'est un endroit très important. Et on y est allé probablement au moins une fois par année, si c'est pas plus. Et à chaque fois, on revivait les pages de leur amour, de leur début. Puis vraiment, j'ai une image très claire. Presque à chaque fois, j'ai l'impression, quand on se rendait en voiture, on arrivait à un moment particulier sur la route et on mettait cette chanson-là. Pour moi, c'est associé avec l'eau, c'est associé avec tout le début de leur histoire. Ouais. Puis vraiment, c'est un artiste aussi qu'on a tellement écouté en famille. Fait que
2: Coucher
1: c'est
2: le soleil sur le bas du fleuve,
0: ben oui.
2: Ça, en background, c'est quand même pas plus.
0: C'est incroyable. Qu'est-ce que tu veux de plus? Donc, ça, c'est pour le souvenir de Roselle. Vincent Lélouange, lui, a un souvenir très précis. Je nomme toutes les identités.
2: Je sais pas c'est lequel qu'on a mis.
0: Un souvenir très précis, en fait, qu'il y a une chanson de Plume la traverse.
1: Oh.

0: J'adore ça, de Moby à Plume la Traverse. Et c'est lié à un souvenir assez précis, je pense. Tu as une image en tête là, quand on entend ça.
1: Ben, je sais déjà à faire un petit mea culpa pour son Plume. T'sais, des fois, il y a des chansons qui vieillissent pas aussi bien les unes que les autres, mais s'il y en a un qui pouvait être bien placé pour parler de différentes franges de la société comme Plume, ben même si c'est en des jokes, là, tu sais, parler, c'est la journée du chèque, ben, tu sais, ça a toujours été avec un respect et un amour, je pense, c'est que Plume l'a fait, tu sais, je veux dire, une chanson comme Les Pauvres, tu sais, c'est un gars qui sait de quoi il parle puis à qui il parle. Ouais, moi, c'est un petit peu plus tôt, quand on restait dans notre appart à Lévis, les jeudis soirs, maman travaillait de soir, fait qu'on était tout seul avec notre père, puis mon père, c'est un tripeux de Plume la Traverse. Fait que là, c'était la toune qu'il mettait. Mais Rosalie, à l'époque, elle, que c'était les gens d'enfants qui, avec la voix enrouée un peu, là, elle est vraiment plus sirène, princesse. Fait que quand elle était petite, c'était plus une bûcheronne.
2: Oui, exactement.
1: Avec les nez pleins de morve. Puis là, la joke, c'était ça. C'était que là, il mettait le CD, puis là, un moment donné, c'était, on criait tout. C'est la journée du chèque! bref, puis tu sais, je veux dire, dans le fond, à cette époque-là, mon père, il devait avoir l'âge que j'ai en ce moment. Fait que pour moi, il y a quelque chose qui était cet album-là, Le Lourd Passé de Plume la Traverse, l'album jaune, pour moi, c'était une des chansons qui font partie de la toile de fond.
0: Votre musique à tous les deux, Rosel et Louange, ça donne envie de danser. Et là, j'étais curieuse de savoir qu'est-ce qui fait automatiquement danser votre famille. Et ben, vous avez pas donné la même réponse. T'étais convaincue que ta sœur dirait la même chose que toi. Mais non, on va commencer donc par ta suggestion à toi, Vincent.

0: j'ai bien compris, ça, en fait, c'est la toune de ta mère.
1: Ah oui, ben, moi, j'imagine Daniel. Là.
2: Oh oui! Oui,
0: c'est Daniel danse ça. En ce moment-là.
3: Oui, ben c'est ça. Puis même, on l'a vu au Centre Bell, oui. Il y a quelques années aussi, ensemble. Elle et moi, on dansait. C'est notre toune à nous deux, j'ai ouais. l'impression, quand on veut danser. En tout cas, mais c'est surtout notre mère. Madonna, pour nous, c'est vraiment
0: c'est Daniel. Notre maman. Et si Daniel se met à danser, tout le monde va suivre.
1: Ben oui.
0: Elle a un leadership, c'est ce que je comprends.
1: Un leadership et... ouais, c'est plus par... ça va de soi.
0: Mais oui,
1: ouais.
0: ça va de soi. On va la suivre. Est-ce que tu es curieux de savoir ce que Rosel a choisi?
1: Absolument.
0: On y va.
4: Attention. Je remets le son.
1: Ah oui.

0: Luxor, j'adore. Est-ce que c'est une découverte pour Heather Arizona?
1: Oui, je connais les chansons de Madonna. Mais Philippe Catherine, c'est à ajouter là, dans vos vies.
0: Rosalie, est-ce que tu veux faire le pitch?
2: Oh non, mais moi, Philippe Catherine, là, c'est ma plus grande inspiration. Puis je vous souhaite, les gens qui connaissent pas ma musique, allez écouter l'album au complet et allez écouter Philippe Catherine. Vous allez comprendre le lien.
0: On va tout comprendre, Madonna et Philippe Catherine.
2: Exactement.
1: Je vais le faire ce soir.
2: Ben, c'est ça, mais Philippe Catherine, là, c'est un être extraordinaire, un créateur fabuleux, multifacette aussi, mais toujours... Et en plus, il y a une portée très politique à tout ce qu'il fait, mais c'est dans un habillage très coloré. Et moi, moi, j'ai suivi ce template-là à 100% là, dans ma musique. Là, ça me parle tellement. Mais cette chanson-là, en fait, Philippe Catherine est important dans notre famille quand même. Là, on aime beaucoup sa musique. Mais cette chanson-là, c'est que souvent, on la met, nous, dans notre salon chez mes parents. Il y a une partie du salon qui se transforme très souvent en piste de danse. Dans toutes les parties de famille, même des fois des événements moins heureux, là, entre autres après des funérailles de mon grand-père, on s'est retrouvés quand même à danser sur la piste de danse. On fait ça chaque année. Puis, ben cette chanson-là, c'est toujours une bonne chanson. Ouais. C'est une bonne chanson sur n'importe quelle piste de danse parce qu'on peut faire la blague. Et je coupe le son et tous crier. Non! Mais tout le monde embarque. C'est simple. Ça fait danser. On adore.
0: D'ailleurs, Vincent, tu disais que Philippe Catherine pourrait être un membre honoraire de la famille Roberge.
3: Ouais, la question c'est qui pourrait être dans la famille. Ouais. Je pense que toute la famille pourrait s'entendre à dire qu'on aimerait ça passer un après-midi avec l'invité. Oui. Je disais aller l'inviter aux chutes à mon oncle Jules.
2: Ah oui.
3: Puis
0: c'est quand même précis.
2: Comprends, mais j'allais l'image, il trouverait ça très beau.
3: Et dans la vieille piscine hors terre, jaser. Je suis sûr qu'il aimerait ça.
2: Jaser avec nos mononcles aussi.
0: L'invitation est lancée à Philippe Catherine. Toi, Rosalie, tu parles de François Pérus. François Pérus pourrait faire partie de la famille.
2: Ben en fait. Je voulais mettre Philippe Catherine, puis là, je l'avais déjà mis. Fait que là, je me suis dit, on va amener quelqu'un d'autre dans la famille, mais je pense que ça fonctionne aussi. Tu sais, François Pérus, comme beaucoup de gens, je pense, de notre génération, de la génération de nos parents, on a tellement écouté de François Pérus dans le tour.
3: Mais c'est pas partie de peut-être toutes les familles au Québec, François Pérus, d'une certaine manière.
2: Non, mais de beaucoup de familles, tu sais. Puis, tu sais, c'est ça, on en a tellement écouté en voiture, et on a encore beaucoup d'insights de famille.
0: On peut se parler en François Pérus. 100% langage, là, en soi. Je rappelle, donc, on est en famille avec Rosalie et Vincent Roberge, alias Roselle et Les Louanges. Un livre qui te fait penser à ton grand frère, Rosalie, c'est Max et les Maximons.
2: Oui, vous connaissez cette histoire?
1: Bien sûr. C'est une de nos préférées.
2: Ah, mais c'est tellement touchant comme histoire. Puis, en plus, c'est drôle, c'est le seul livre qu'on avait en anglais. Je sais pas si tu te souviens, c'était comme un livre pour enfants en anglais, on n'en avait pas. Sinon, c'était en français.
3: J'avais rien compris. Non.
0: Mais l'image était belle.
2: Non, mais je sais pas pourquoi c'est la première chose qui m'est venue en tête, puis je sais pas pourquoi j'ai vraiment associé cette histoire-là à toi. Mm. Puis c'est une magnifique histoire douce aussi de différence et de vivre ensemble puis de communauté, puis je trouvais que c'est une histoire aussi que je pense qui va être intéressante à lire puis à transmettre dans notre héritage culturel familial.
0: Pour les prochaines générations de Roberge. On va aller faire un tour du côté du cinéma, de retour donc aux origines du nom de Baptistère des Louanges.

0: Pulp Fiction pourrait être le film culte de votre famille? Vous êtes d'accord avec ça?
1: Oui. Puis en même temps, moi j'avais dit l'étrange Noël de Monsieur Jack.
2: Ah ben c'est deux bonnes idées. Moi j'ai mis Pulp Fiction parce qu'on dirait qu'on l'a tellement écouté en famille. Puis mes parents sont tellement Tarantino là. On a tellement écouté de films de Tarantino.
1: Ça paraît-tu qu'ils sont Gen X?
2: Ben c'est ça. Ils sont Gen X puis aussi c'était vraiment les parents cool et jeunes qui nous laissaient écouter tout ce qu'on voulait.
0: C'était à quel âge tu regardais Pulp Fiction?
2: Très jeune, sûrement. Okay. Mais ça m'a pas trop marqué, je pense.
0: C'est quelque chose de tellement exagéré aussi, je pense.
2: Oui, c'est vidéo. Ça. Mais moi, ça va être un drôle de pont, mais tu sais, on a écouté beaucoup l'étrange Noël de Monsieur Jack, mais tout plein de films aussi qui étaient très, qui étaient plus sombres aussi. Puis moi, j'ai toujours trippé sur tout ce qui était très gore, même petite. Fait que j'adorais tous les squelettes puis l'Halloween. Fait qu'on dirait que d'écouter des films de Tarantino, c'était pas très grave. Nos parents nous parlaient tellement de choses d'adultes aussi qu'on comprenait les choses, puis c'était comme, je sais pas, on dirait que ça se faisait bien quand même.
0: Faisait confiance à votre intelligence là-dedans. On vous a demandé s'il y a un hymne, une chanson qui pouvait représenter votre famille. Qu'est-ce que ce serait? On va commencer par écouter le choix de Roselle.

0: J'ai dit le choix de Rosel, mais ça avait aussi été mentionné par Vincent. Ring of Fire, ça vous fait penser à qui, ça?
1: Ben, je vais te laisser répondre.
2: On l'a dit un peu plus tôt dans l'entrevue, ma mère, elle vient de Saint-Tite. Donc, le Festival Western de Saint-Tite fait partie de l'identité familiale quand même, mais même de tous les gens qui ont grandi là-bas. C'est une genre de Madeleine de Proust quand même pour moi, c'est de descendre la rue, arriver de Saint-Tech pour arriver à Saint-Tite. On va mettre du gaz un petit peu, 20$ seulement. Puis après, on commence à avoir des chevaux, ça commence à sentir un peu le purin. Puis là, t'entends le bruit de la ville, puis là, d'écouter, de mettre Johnny Cash, souvent arriver avec cette chanson-là. Je veux dire, on a notre grand-père, le père de ma mère, qui est un drôle de personnage, qui était un peu mon... qui a comme arrêté de grandir à 14-15 ans. Fait que moi, ado, c'était vraiment mon body.
0: C'est la même grandeur.
2: Non, lui, c'est un géant.
0: Okay.
2: Non, du côté de ma mère, je suis le plus petit, moi, dans la famille. Plus petit, plus maigre, tout.
0: Donc, t'es un ado.
2: C'est ça, un grand enfant qui m'a mis, une des seuls héritages qui est resté, c'est une guitare qui est encore chez nous. Première guitare que j'ai eu dans les mains. Spontanément, c'est quand il est décédé, à ses funérailles, j'ai pris la guitare, puis on a chanté ça à la fin du service. Tout le monde s'est levé,
1: On a tous chanté en famille. Fait que c'est Johnny Cash en général. C'est parce qu'il faut dire que Marcel aimait pas grand chose d'autre que Johnny Cash. Il nous en parlait vraiment beaucoup.
2: Il n'y avait même pas le Festival Western, il restait derrière du stade,
1: oui,
2: ça le faisait chier, le monde avait pissé dans sa vitre.
1: C'était un bon grincheux qui aimait beaucoup Johnny Cash et sa famille. Ben surtout nous là, les petits enfants, puis c'est un personnage marquant de notre vie. Nos grands-papas, je pense qu'ils sont tous les deux décédés, ça a été des deux personnages assez marquants.
0: Donc grand-papa Marcel, ça c'est du côté de la musique western, mais sinon Albert, on aurait pu faire jouer Minuit chrétien par exemple.
1: Oui, ben c'est ça. Albert lui du côté ouais, exact. Du côté des Roberges, en fait, ça chantait beaucoup à l'église, c'était beaucoup du chant classique, puis notre grand-père, c'était un autre personnage aussi très lumineux, rempli d'amour et n'était qu'émotion. Puis il voulait toujours nous faire rire, puis il manquait jamais aucune occasion de chanter, tellement que nous, on y allait à peu près une fois par semaine au moins, là, on se faisait garder, puis même il partait aux toilettes, puis là, il chantait Minuit chrétien, ou il chantait des grandes chansons d'opéra, puis là, nous, on riait, puis on trouvait ça bien, bien drôle.
2: Même à la fin, au fin fond de l'Alzheimer, l'affaire qu'il se souvient, c'est des chansons.
0: Les chansons, ça restait.
1: Il fallait pas se tromper dans les paroles, sinon il nous le disait.
0: Parce que lui, s'en rappelait. C'est puissant. On va quand même écouter la deuxième suggestion de Vincent.

0: Qu'est-ce que c'est?
1: Gen X Coded encore, hein, de Prodigy avec Firestarter.
0: Donc, des parents de la génération X. Il n'y a aucun doute.
1: Ouais, ça, ouais.
0: En quoi ça représente ta famille pour toi, ça?
1: Des fois, il y a des trucs, pourtant, c'est juste à souvent jouer.
2: Oui, mon père qui travaille dans le garage, là, qui coupe des affaires, puis il y a ça super fort. Non, mais tu sais, c'est comme...
1: Ça, ou les deux qui travaillent à l'ordi au bureau. Oui.
2: On arrive, on revient de l'école, puis là, tu sais, personne nous accueille à la maison, en rentrant, puis on arrive dans le bureau, puis c'est ceci qui joue très, très fort. Fait que quand c'est pas Radio-Canada, c'est ce genre Prodigy. De musique.
0: Parce que non seulement vos parents sont ensemble depuis qu'ils se sont rencontrés à l'adolescence, mais en plus, ils travaillent ensemble encore aujourd'hui.
2: Oui.
1: C'est à la maison.
0: À la maison.
2: À la maison.
0: Merci tellement pour votre générosité, Roselle. Les louanges, il y a une question qui sous-tend ce segment-là, c'est toujours de voir comment est-ce que la culture, ça solidifie les liens dans une famille. Vincent, je trouvais ça magnifique. Tu dis en fait que pour toi, la culture, c'est l'espace entre les personnes. Qu'est-ce que tu veux dire?
1: Ben, exactement ça. Je pense que la culture, c'est le point qui est partagé entre les gens. Je trouve qu'on mélange souvent le produit culturel et culture. Mm. Puis la culture, c'est drôle, hein, tu sais. Après, vous allez parler de
0: sortie culturelle.
1: Sortie culturelle, mais qui avant tout, tu sais, c'est là où les gens se rencontrent.
0: Ouais.
1: Fait que la culture, c'est quelque chose même qui vit de par elle-même. Et qui est le résultat des relations entre les gens. Et je crois que l'importance de la culture dans une famille, ben, elle est là parce que c'est à la base de tout, parce que c'est les liens qui sont entre, là, pour moi, la culture, c'est les liens entre les gens, c'est ce qui existe entre nous et ce qui nous rassemble.
0: Merci beaucoup, Loulou. Je rappelle donc que ton album Alouette est disponible sur les plateformes. T'as un gros été devant toi de spectacles, mais surtout, je veux le mentionner, des supplémentaires à l'Olympia de Montréal.
1: Une supplémentaire. Qui reste.
0: Oui. Fait que c'est là ça se passe. On remplit ça, s'il vous plaît. Faut qu'on soit à la hauteur de la réputation des louanges. Donc, ça se passe en décembre à Montréal.
1: En fait, niaisez pas, il est rendu quasiment à moitié. Là.
0: Ben, c'est ça, là, rendu là. On le remplit. On le fait. Roro.
2: Oui.
0: Roselle, ton album Eau salée, disponible aussi sur toutes les plateformes. On peut te voir, entre autres, le 6 août sur la scène Fierté Montréal, également à Baie-Saint-Paul, le 29 août. Merci beaucoup à tous les deux. Restez avec nous un peu plus tard. Donc, on va parler effectivement d'un club de sortie culturelle et dans un instant, ben, c'est la chronique touristique des O'Neill.

0: Evelyne Brochu, quand je danse dans la programmation musicale d'Éric Chacour.
1: Heather et Arizona O'Neill.
0: Alors si pour certains l'été c'est fait pour jouer, pour les autrices de mère en fille Heather et Arizona O'Neill, l'été c'est fait pour faire des pèlerinages littéraires initiatiques nichés à travers le monde. Alors où est-ce que vous vous envolez cet été, Arizona?
2: Alors cet été on va en Irlande et spécifiquement à Dublin pour le festival de Bloomsday. C'est une journée le 6 juin. 16 juin, excuse-moi, c'est vrai, c'est déjà passé.
0: Non, c'est le manqué.
2: On l'a manqué. C'est le 16 juin. Alors là on part vendredi parce que c'est un jour en Irlande où ils célèbrent le livre Ulysses de James Joyce. Mm-hmm. Parce qu'il n'y a pas beaucoup de gens qui connaissent ça, mais le livre, ça passe dans une seule journée.
0: Donc, c'est 900 pages.
2: Oh my God, oui.
0: Dans une journée.
3: Une journée.
2: Oui,
3: une
2: journée. 19
3: heures.
2: Et en plus, c'est comme, tout le monde dit que c'est un des plus difficiles livres à lire.
0: Oui.
2: Et c'est le seul livre de Joyce que moi et Heather, on n'a pas lu. Alors, on a décidé que cet été, on va le lire début à la fin. On a fait ça cette fin de semaine. C'était intense.
0: Pardon, que, vous avez lu ça en fin de semaine?
2: On l'a lu en fin de semaine parce qu'on vient juste de retourner de Toronto pour TCAF.
3: Je l'ai lu dans une semaine.
0: Oui.
3: Parce que pendant des années,
2: non,
3: c'était le
2: fou,
3: gatekeeping
2: là.
3: Par les intellectuels.
0: Oui,
3: que
0: oui.
3: Des hommes que je connais parce que les intellectuels que je connais qui les avaient lus m'ont dit, oh, ça prend au moins 3 ans pour le lire. Non, il faut avoir un PhD. Faut lire avec des profs. Un de mes amis a dit, je suis en train de le lire, ça fait 10 ans et je suis pas encore finie.
2: Non, j'étais choquée. C'était pas si difficile, c'est juste long comme texte.
3: Moi,
2: j'ai tout compris. Je sais pas si c'est comment. Peut-être on est juste vraiment intelligente.
0: Peut-être c'est juste ça.
3: Donc, on a examiné les problèmes pour laquelle probablement que
0: oui?
3: ça peut
0: pourquoi
3: être difficile.
0: Pourquoi est-ce que le livre a cette réputation-là, par exemple?
3: Ok, mais premièrement, c'est un retelling de l'histoire de Odyssey par Homer.
0: OK, alors on se rappelle que l'an passé,
3: oui.
0: Arizona est allée faire un tour justement pour vérifier si c'était vraiment si long que ça le voyage que
2: oui, exactement, c'est 20 ans le livre original, mais aussi je trouve que comme les peut-être parce que je comprends le texte de Ulysses tellement comme dans mon esprit.
0: Oui,
2: que,
0: comme tu l'as lu récemment aussi.
2: Oui, je l'ai lu récemment. Je suis allée à Grèce.
0: Ouais.
2: Alors, tous les petits éléments dans le livre, c'est tellement beau, mais je pense pas que tu as besoin de les savoir pour comprendre le texte. Mais James Joyce lui-même a dit qu'il aimait pas quand les gens le comparaient à l'Odyssée.
0: Okay.
2: Originalement, il y avait des titres de chapitres qui faisaient référence à l'original et dans un texte, après quelques années, il les a enlevés. Alors là, les titres de chapitres sont plus là parce que lui il voulait pas que les gens les comparaient.
0: Et on voulait pas ce qu'on est en train de faire.
2: Oui, mais
0: on s'excuse.
2: Je pense que ça enrichit le texte, mais
3: ouais. Oui, aussi pour moi la raison que je trouvais que c'était facile probablement pour moi et Arizona, c'est que il faut comprendre des textes en avance.
0: Ouais.
3: Il faut premièrement comprendre l'histoire de l'Irlande moderne parce que c'est tout ça qu'il raconte
0: dans cette journée-là,
3: le fait que Irlande était colonisée puis ils ont vécu dans la siècle juste avant une famine qui était organisée, c'était en fait un événement génocidaire que les Anglais ont imposé, ont pris toute leur récolte, ont forcé d'être affamés,
0: ils ont affamé le peuple irlandais.
3: Oui. Exactement, dans l'abus de pousser les Irlandaises, ils voulaient qu'ils quittent Irlande parce que Irlande était un pays qui était tellement fertile, tellement riche, puis les Anglais les voulaient, puis ils disaient s'il y a des Irlandais qui restaient, ils pouvaient travailler en fait comme des esclaves pour nous parce que en fait il faut comprendre que les Irlandais sont pas intelligents, sont pratiquement des bêtes, sont
0: du
3: violents.
0: Du point de vue des Anglais à cette époque-là, c'est pas Heather qui se prononce
3: non.
0: en ce moment.
3: Non, c'est
2: j'imagine.
3: Ça qu'ils disaient pendant. Ils ont perdu leur droit de parler leur langage.
2: Ouais.
3: C'était illégal de parler en gaélique.

0: Donc, ils pouvaient seulement communiquer maintenant dans le langage de la colonisation. Donc, James Joyce a dit, mais je vais écrire un livre qui montre de notre capacité d'intelligence. Donc, il était moderniste, ça veut dire qu'il joue avec la forme. Donc, chaque chapitre s'écrit dans une autre forme, une autre façon, un autre style littéraire. Oui. Donc, il y a un chapitre qui est écrit dans la forme d'un passage de la Bible pour dire que les Irlandaises, on a la capacité d'être dans la Bible. Il y a un chapitre qui est écrit comme une pièce de Shakespeare pour mm-hmm. dire que les Irlandaises, on est des personnages qui sont shakespeariennes. Puis tout
1: oui,
0: ça,
1: mais c'est un texte vraiment important pour les gens à Irlande. Et si tu veux comprendre l'histoire d'Irlande, mm-hmm. Il faut vraiment lire le livre. Parce que, ouais, comme Heather dit, c'est vraiment important de savoir comme le contexte historique de quand il a écrit. Parce que aussi, James Joyce l'a écrit pendant la Première Guerre mondiale. Et aussi, il voulait, déconstruire le mythe de l'héroïsme militaire qu'il y avait dans Homer, dans le mm-hmm. Odyssey. Lui, il voulait aussi, à ce point-là, quand il a écrit, tout le monde pensait que les Irlandais étaient vraiment violents. Mais lui, il voulait dire que non, on n'est pas violente, on est vraiment doux comme une personne, mais c'est les Anglais qui nous a fait cette image. Alors lui, il voulait écrire ce texte pour montrer qu'un jour dans un homme ordinaire, c'est aussi épique qu'une histoire qui se passe en Grèce ancienne en 20 ans.
2: Ouais. Et là, pendant votre voyage, là, qu'est-ce que vous allez faire pendant cette, parce qu'il y a
1: oui,
2: une journée précise.
1: C'est une journée, okay. Mais on va aussi à Belfast, mais il y a plein d'autres places pour visiter. Et sur le jour même, je veux dire que Heather va déguiser en James Joyce et moi, je vais déguiser en Molly Bloom parce que la journée-là, tous les gens vont dans la rue et sont déguisés en personnages du livre. Ouais. Mais il y a aussi des autres places, c'est où on va, là?
0: Toi, t'as on va aller voir un cours qui va chanter les chansons de James Joyce. On va aller à des tavernes où des comédiens vont jouer les scènes qui ont passé dans Ulysses parce que tu vas prendre un tour qui vont tous les endroits dans Ulysses pour le revivre. Puis tout le monde est déguisé comme les personnages à chaque endroit. Puis on va aller aux pharmacies pour acheter le même savon que Leopold Bloom
1: a acheté. On a regardé comme toutes les différentes places dans le livre qui se passent à Dublin. On a comme un grand itinerary pour toute la semaine.
0: Et une chose que je vais ajouter que le début, parce que je me demandais pourquoi les femmes lisaient pas Ulysses autant que les hommes. Et au début de Ulysses, le chapitre, ça commence dans une baraque militaire. Puis t'as trois jeunes hommes, puis ils se lèvent dans le matin, puis ils sont vraiment dégoûtants parce que James Joyce, il aimait décrire comme les pets.
2: L'odeur.
0: Les modernistes masculins, ils aiment toujours ça, décrire ce que les hommes faisaient sur la toilette. C'était une de leurs choses. Mais en fait, j'attendais parce que je savais dans Homer's Odyssey que les personnages féminins sont les plus intéressants.
2: Mmh.
0: Donc, j'attendais au moment qu'il rencontre Cersei, qu'il va rencontrer Calypso. Puis ces chapitres étaient magnifiques.
2: Donc, ça valait la peine d'aller jusque-là.
0: Ouais, puis
1: oui,
0: les femmes,
1: il écrit les femmes vraiment bien.
0: Et la dernière chapitre, c'est vraiment un twist parce que dans Odyssey, quand Homer retourne en Grèce et sa femme lui attendait pendant 10 ans, Penelope était fidèle à lui. Mm-hmm. Mais maintenant, après une journée en Dublin, Leopold Bloom constate que sa femme n'était pas fidèle de tout.
2: C'était trop long, 19 heures.
0: Ouais. C'était trop long, 19 heures. Puis là, il y a un long monologue. La fin de la livre, c'est un monologue où Molly Bloom parle de sa sexualité, de toutes les rencontres qu'elle a eues avec des hommes dans sa vie, dans des mots très, très graphiques. Et c'est pour cette raison-là que quand il a fini le roman, c'était banni pendant 14 ans.
2: À cause du dernier chapitre.
0: Ouais,
2: wow.
0: Puis ça a finalement seulement été publié en Paris. Si tu voulais lire Ulysses en Irlande, il fallait aller en Paris.
2: Il fallait quitter l'Irlande pour aller lire James Joyce. Donc, ça nous donne envie de lire Ulysses, de se dire qu'on est capable, on peut plonger là-dedans. Je vous souhaite un bon voyage.
0: Merci.
2: Merci les deux. C'est toujours un plaisir de vous avoir à l'émission. Arizona et Heather O'Neill. Et là, je ne sais pas comment on va vivre la transition qui s'en vient.

0: Ulysse à Agadou. Ma prochaine invitée est une designer sociale, ce qui signifie qu'elle cherche de nouveaux chemins pour permettre la rencontre entre les humains, la création, le vivant et le sens. On la reçoit pour parler d'une initiative en particulier, son projet Placotard. C'est un club de sortie culturelle entre résidents d'un même quartier. Celle pour qui la culture est une fête de village a été marquée par les lectures Réveillons-nous d'Edgar Morin et Découvrir un sens à sa vie de Viktor Frankl. Anne-Laure Mathieu, on te reçoit donc au son de la musique que tu souhaites pour tes funérailles.
1: Je suis un peu surprise, vous avez sélectionné ça, mais je me disais, je veux quelque chose de joyeux.
0: Et les gens peuvent danser ensemble, tout le monde connaît la chorégraphie.
1: Pour moi, c'est la célébration de la vie et la mort, finalement.
0: Absolument. Club Placotard, donc cette initiative dont je veux absolument qu'on parle. Toute l'équipe, en fait, est tombée sous le charme de cette idée-là, Anne-Laure Mathieu. Donc, je veux que tu m'expliques, à la base, le Club Placotard, qui est un club de sortie culturelle, c'est parti de l'idée donc qu'il y avait quoi, deux freins principaux au fait de faire une sortie culturelle.
1: Oui, c'est ça. Moi, je m'intéresse comme designer plutôt dans le secteur des arts à l'expérience de sortie. Et il y a des freins que moi je voyais sur le terrain puis qui ont été documentés après dans des études. Un des freins, c'est que les personnes ne trouvent personne avec qui sortir.
0: Donc ne font pas de sortie parce qu'ils disent j'ai personne pour m'accompagner, je vais rester chez moi.
1: C'est ça. Puis ceux qui ont le courage de sortir tout seul, c'est pas très agréable d'attendre dans la salle. En tout cas, c'est pas l'expérience la plus fun d'être tout seul. Il y avait ce premier frein. Il y a la distance aussi. Le fait que ça soit loin de chez soi fait qu'on sort moins. Et puis moi, je voyais surtout aussi toutes sortes d'opportunités qui étaient non saisies. Pour moi, la culture, c'est le territoire. Puis là, on l'a entendu beaucoup dans ce que vous venez de nommer.
0: La visite qu'elles en vont faire.
1: Oui, c'est ça. La culture, c'est territoire. Ouais. Et donc, comment on valorise notre territoire et comment on valorise, il y a plein de lieux culturels notamment à Montréal sur l'ensemble du territoire, donc comment on valorise ces lieux-là.
0: Et donc dans un quartier d'aller faire des sorties à pied carrément là.
1: Donc c'est le but, c'était exactement de faire des sorties à pied, 10-15 minutes à pied. Donc c'est ça qu'on a cherché, à créer un groupe qui pouvait se déplacer à pied. On a voulu aussi créer des groupes vraiment de mixité sociale parce que je pense qu'un des enjeux qu'on a aujourd'hui, c'est la polarisation. Ouais. Les gens savent plus comment être avec ceux ou celles qui sont différents. Et je trouve que la sortie artistique, c'est un moment idéal finalement pour se rencontrer en profondeur.
0: Donc, le Club Placotard, ça a été une première édition. Je veux qu'on parle un peu du fonctionnement de ce club-là. Donc, il y avait 6 sorties culturelles sur une période d'environ 4-5 mois, c'est ça? Ça coûtait 80$ pour les 6 sorties. Qu'est-ce que vous avez fait?
1: Donc, le but, c'était de vraiment varier le type de sortie dans différents lieux. Donc, c'était au Théâtre aux Écuries qui a tout de suite embarqué sur ce projet-là. La Maison de la Culture Claude Léveillé, Cinéma Public. Donc, on allait voir des shows en danse, des shows en théâtre, cinéma, art visuel. Et l'idée, c'était de vivre des expériences culturelles variées.
0: Et évidemment, la sortie, c'est pas juste la sortie en tant que telle, c'est la conversation qu'il y a autour de ça. Là, j'ai pas dit, vous êtes combien dans le Club Placotard?
1: Donc là, on était une vingtaine de personnes qui se sont engagées. On voulait voir déjà avec ce groupe-là, est-ce que ça marche? Et puis, effectivement, c'est quand même un bon nombre, finalement, pour avoir des conversations intéressantes.
0: Oui, parce que si on tombe à 50, 60 personnes, il y a plus la possibilité.
1: Donc, ça devient anonyme, finalement.
0: Et justement, il y a l'idée de la conversation. Est-ce que c'est toi qui anime la conversation? Comment ça se déroule ces sorties culturelles-là en groupe?
1: Ben, je dirais que j'ai designé certaines choses. En fait, j'ai designé des principes du club. Donc, ça a comme instauré, je dirais, une ligne de départ, c'est-à-dire que tout le monde est à sa place. Il n'y a pas besoin d'être un expert. Des œuvres artistiques peuvent rendre inconfortable, puis c'est correct que ça soit inconfortable, etc. Donc, on avait cette base-là ensemble. Ouais. Et après les conversations, j'ai juste donné quelques clés, c'est-à-dire on va discuter en tout petit groupe au départ pour être confortable, et puis après avec le très grand groupe.
0: Et dans un monde idéal, des clubs Placotard, il y en aurait dans tous les quartiers de Montréal, il y en aurait dans toutes les villes du Canada, là.
1: Ben, c'est sûr, c'est ça que je veux.
0: Ça serait quoi, donc, de créer une espèce de boîte à outils, que le modèle soit...
1: Oui, je pense que ce serait ça. Là, on a fait une demande pour faire une recherche plus approfondie, pour le faire dans différents quartiers de Montréal, étudier comment créer une boîte à outils, effectivement, pour n'importe quel lieu pourrait se saisir, un territoire pourrait se saisir pour créer son propre club.
0: Qui sont les gens qui ont participé à cette première édition-là?
1: Ben, ça, c'était très intéressant parce qu'on avait 4 générations, vraiment à part égale, qui étaient présentes. Donc, moi, c'était ma grande surprise, ça allait de 25 ans à 71 ans.
0: À quoi est-ce que tu t'attendais?
1: Ben, c'était difficile. Je pense que beaucoup se disaient, ah, ça va être plutôt des gens plus âgés, etc. Mm-hmm. Mais en fait, pas du tout. C'était très, très à l'image du territoire. Des personnes qui venaient d'arriver sur le territoire et qui avaient envie de rencontrer des gens, des passionnés d'art, puis d'autres qui ne font jamais de sortie. 35% des gens n'avaient jamais mis les pieds dans les lieux culturels partenaires.
0: Qui sont pourtant à côté de chez eux.
1: Puis
2: on oublie que les jeunes sont aussi isolés des fois.
1: Oui, tout à fait. Oui. Puis c'était les premiers très heureux finalement d'échanger avec d'autres.
0: Oui, et de sortir un peu des conversations par écran et tout ça, d'avoir de vraies rencontres. Je le disais, pour toi, la culture, c'est une fête au village. Tu as grandi dans un village. Est-ce que c'est ça que tu essaies de recréer quand tu dis que tu designes des espaces? On sait que dans les villages, souvent, l'esprit de communauté, il est fort.
1: Ben oui, c'est sûr que je pense que ça m'a beaucoup manqué en arrivant en ville. Mais je pense que Montréal est une ville assez exceptionnelle pour ça, en fait. Quand même, on sent une proximité, on reste très proche de son quartier.
0: Et Heather ne fréquente pas des gens qui habitent hors des limites de son quartier. C'est des relations longue distance pour elle.
2: Ouais, j'ai dit ça. Mais, l'autre journée, j'ai rencontré Roddy Saint-Alloy dans la rue. Puis il était avec sa fille. Puis il disait, ma fille m'a montré qu'on peut faire le tourisme en ville.
0: Oui, on peut
2: et
0: être touriste.
2: C'est vraiment intéressant. Ouais. Mm-hmm.
1: Puis moi, j'étais très admirative du fait que les gens, après, ils se croisaient, ils se disaient bonjour, ils se connaissent. Puis ça change vraiment un quotidien de connaître tes voisins.
0: Oui, c'est ça. Et à travers une œuvre d'art, c'est tellement une belle façon de découvrir l'autre. Tu dis qu'il faut se réapproprier sa place comme spectateur. Qu'est-ce que ça veut dire pour toi, Anne-Laure?
1: Ben ça, je pense que c'est un point important. Je pense qu'il y a beaucoup de gens qui se sentent très intimidés à rentrer dans les lieux culturels. Et je pense que c'est à écouter très sérieusement, de voir à quel point on crée des barrières pour que des gens se sentent confortables ou non. Est-ce qu'il faut être un expert pour vivre une œuvre? Ben, une œuvre, mais pas du tout. En fait, tout le monde a quelque chose, une perception différente, et c'est la somme de tous nos regards qui permettent de bien comprendre une œuvre.
0: Quand on te demandait un moment culturel magique, parce que t'as pas juste nommé Patrick Zabé là, dans ton questionnaire culturel, je te rassure, Anne-Laure. Un moment culturel magique, t'évoques un spectacle de danse coréenne que t'as vu dans le cadre de la série Danse Danse. Est-ce que tu peux nous raconter ce que t'as vécu à ce moment-là?
1: C'est un spectacle qui m'a vraiment marquée parce que j'aime observer le public. Mmh. C'est vraiment un plaisir pour moi. Et là, il y a plein de gens qui partaient tout au long du spectacle. Putain, vous voyez, qu'est-ce qui se passe. Puis je me suis dit, c'est trop lent pour eux. Puis le spectacle continue, puis c'est lent. Puis les saluts, il y a 3 saluts extrêmement lents. Tout est dans la lenteur, c'était très rituel. Et le spectacle ne se termine jamais. Oh, en fait, il y a des percussionnistes qui continuent jusqu'à ce qu'il n'y ait plus personne dans la salle.
0: Wow.
1: Et j'étais tellement émue de ça parce que je me disais, c'est tellement rendre honneur aux spectateurs. C'est eux la caisse de résonance. C'est ça une œuvre d'art. C'est un livre n'existe que s'il est lu.
3: Et oui, c'est tellement difficile de quitter la salle. Alors ça donne la spectateur comme
1: le droit de
3: sortir. Oui, j'adore ça.
0: C'est important de le dire, on a le droit de quitter.
3: Moi, je quitte jamais. Quand je vois les gens quittent, ça me donne tellement d'anxiété.
0: Le spectacle aurait encore lieu en ce moment.
3: Oui, c'est juste Arizona.
0: Donc, le message, en fait, c'est de dire le public, c'était la chose la plus importante dans cette salle-là, ce soir-là. C'est magnifique. Anne-Laure Mathieu, je suis convaincue qu'il y a plein de gens qui sont inspirés par cette idée-là du club Placotard. Est-ce que ça va revenir? S'il y a des gens qui ont envie d'y participer, parce que là, il y a quand même une limite là au quartier, tout le monde n'est pas dans le quartier qui est concerné.
1: Ben, on va croiser les doigts que notre demande de subvention fonctionne pour l'ouvrir sur d'autres quartiers. Mais Villeray, on va revenir. Mm-hmm. Vous pourrez aller voir, c'est sur le site des écuries, il y a un lien pour Placotard. Donc, on va ouvrir les inscriptions début septembre.
0: Sur le site du Théâtre des écuries.
1: Écuries, voilà.
0: Alors, ça, c'est le début, mais on entend que tu aurais envie que cette initiative-là fasse des petits. Si ça vous inspire, écrivez-nous. On aime ça suivre vos initiatives aussi. Je pense que les gens connaissent le concept du club de lecture, mais je pense que l'idée du club de sortie culturelle, ça doit parler à beaucoup de gens. Donc, n'hésitez pas à nous écrire si vous avez des idées comme ça. Merci beaucoup, Anne-Laure Mathieu.
1: Merci à vous.
0: Et c'est là-dessus donc que se termine l'émission d'aujourd'hui. Je vous donne rendez-vous demain dès 13h, parce que je rappelle que cette semaine, on est en ondes à partir de 13h dans la case horaire de la journée est encore jeune. On va commencer l'émission de demain en passant 30 minutes avec Louis Morissette. Également, on va vous offrir notre palmarès des meilleurs recueils de poésie et une heure complète de suggestions littéraires de la part de nos collaborateurs pour fournir vos lectures de vacances. Donc, on se retrouve demain dès 13h.
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2: Ici Fred Harding, voici les informations. La comédienne québécoise Sophie Fauché est décédée à l'âge de 68 ans. Celle qui a fait carrière au théâtre, au cinéma, à la télévision et plus récemment comme animatrice et chroniqueuse à la télévision et à la radio aura occupé une place de choix dans le cœur des Québécois. Élise Allard revient sur les grands moments de sa vie et de sa carrière.
3: J'étais intense, je parlais très très vite, je riais, je pleurais.
4: Née à Montréal le 10 avril 1958, Sophie Fauché est la fille du réalisateur et metteur en scène Jean Fauché et de l'actrice Françoise Fauché, tous deux arrivés de France en 1951. À 9 ans, la petite Sophie obtient son premier rôle au théâtre dans la pièce L'Oiseau bleu.
5: Je peux dire que j'ai fait mes débuts sur scène à la Place des Arts et ça me fait rire, je faisais le gros bonheur du rire épais.
4: Au début des années 2000, la comédienne se tourne vers l'écriture avec les pièces Appassionada et La Casa Azul, inspirées de la vie de la peintre mexicaine Frida Kahlo et mise en scène par Robert Lepage. En découlent des livres jeunesse et une série d'animations.
3: Et cette femme visionnaire, je veux dire, qui n'était pas de son époque, qui est à l'origine des selfies avec tous ses autoportraits. Non, mais c'est vrai!
4: Ses rôles dans Ding et Dong ou encore Le cœur à ses raisons mettent de l'avant son talent pour la comédie.
6: Mesdames, bonsoir. Je suis Christelle Bouvier-Montgomery.
4: Mais c'est à la radio, notamment comme chroniqueuse à Ici Première.
7: La minute à Sophie maintenant.
4: Et à la télévision que le grand public découvre la personnalité de Sophie Fauché. Elle co-anime, entre autres, l'émission Lilionne et devient professeure à Star Academy.
3: Quand j'aime, j'aime. Quand il y a des causes qui me tiennent à cœur, je vais monter aux barricades. Quand il y a injustice, là, on peut compter sur moi.
4: Sophie Fauché laisse dans le deuil son mari Michel, sa fille Clémentine et sa mère Françoise, ainsi que de nombreux membres de sa famille, collaborateurs et amis. Ici Élise Allard, Radio-Canada, Montréal.
2: Et à présent, rendons-nous aux États-Unis.
8: There is nothing that I will not do for the state of Maine.
2: Et oui, Graham Platner sera le candidat démocrate de l'État du Maine pour un siège au Sénat lors des élections de novembre. D'après les premières estimations des réseaux CNN et NBC, il remporte plus de 70 % des voix. L'ancien combattant et éleveur d'huîtres se mesurera à la sénatrice républicaine sortante Susan Collins. L'homme de 41 ans, sans grande expérience politique, a obtenu le soutien de figures de la gauche américaine malgré certaines controverses, notamment sur des propos visant les femmes et sur ses rapports à d'ex-compagnes. Et maintenant, Téhéran promet de riposter à la dernière série de frappes américaines. Le ministre iranien des Affaires étrangères prévient sur X que les forces armées de son pays ne laisseront aucune attaque ni menace sans réponse. Cette nouvelle escalade dans le conflit au Moyen-Orient survient au moment où les États-Unis ont eux-mêmes lancé des frappes en représailles à la destruction d'un hélicoptère Apache de l'armée américaine au-dessus du détroit d'Ormuz, une attaque que Washington attribue à Téhéran. Les autorités iraniennes nient toute responsabilité dans l'événement. Et de retour chez nous au Québec, Paul Saint-Pierre Plamondon promet de retirer le Québec du projet de train à grande vitesse s'il prend le pouvoir à l'automne. Le chef du Parti québécois souhaite plutôt réclamer au gouvernement fédéral les sommes qu'il compte investir dans le projet. Le TGV suscite aussi l'opposition des conservateurs fédéraux qui accusent Ottawa d'ignorer les inquiétudes des communautés rurales. Le reportage à ce sujet de Valérie Gamache.
9: Alors que le gouvernement fédéral s'apprête à remettre le projet du TGV sur les rails,
10: j'aspire à des fonctions qui sont importantes et des fois ça veut dire qu'on prend des positions qui peuvent être moins populaires.
9: Paul Saint-Pierre Plamondon veut que le Québec se retire du projet et qu'Ottawa lui verse l'argent qu'il prévoit d'y investir. Une somme que le Parti québécois estime à 40 milliards de dollars et qu'il voudrait plutôt dédier aux hôpitaux, aux routes et aux écoles.
10: Si le fédéral ou le gouvernement du Québec ont des sommes à mettre dans de l'infrastructure, ça doit être sur des projets vitaux.
9: La première ministre, Christine Fréchette, estime que le chef péquiste ne saisit tout simplement pas le fonctionnement des relations avec Ottawa.
11: C'est pas vrai qu'on peut aller récupérer des milliards de dollars si ce projet-là ne

0: va pas de l'avant au Québec.
1: Libéraux et solidaires secondent les députés André Fortin et Ruba Gazal.
2: Le gouvernement fédéral n'aura pas d'intérêt à faire un train à grande vitesse uniquement entre Toronto puis Windsor. Donc, il n'y a pas de 40 milliards à aller chercher à ce moment-là. Là.
3: On va jamais toucher à cet argent-là s'il n'y a pas de projet. Parce que s'il ne passe pas ici au Québec, il n'y en a pas de projet.
1: Le projet divise aussi à Ottawa. Le chef conservateur Pierre Poilievre soutient les agriculteurs qui craignent que leurs terres soient fragmentées par le tracé.
4: Le premier ministre force maintenant les Canadiens à payer 90 milliards de dollars pour une TGV qui va détruire des fermes au Québec.
5: Il faut être pour des grands projets à l'échelle nationale.
1: Mais à Québec, même les partis qui appuient le projet estiment que le gouvernement fédéral a des devoirs à faire pour s'assurer de son acceptabilité sociale. Ici Valérie Gamache, Radio-Canada, Québec.
6: Et en terminant, Ottawa s'apprête à déposer un projet de loi qui interdirait l'accès aux réseaux sociaux aux jeunes de moins de 16 ans. Mais le Centre pour l'intelligence émotionnelle plaide plutôt pour un encadrement fédéral qui responsabiliserait davantage les géants du numérique et craint que cette mesure crée un faux sentiment de sécurité. La spécialiste Emmanuelle Parent, directrice générale du Centre pour l'intelligence émotionnelle, estime que la priorité devrait être de rendre les réseaux sociaux moins nocifs en obligeant les plateformes à mieux modérer les contenus dangereux, notamment. Voilà, c'est ce qui m'a fait à ce bulletin d'information.
7: Bonsoir tout le monde, j'espère que vous allez bien. Question comme ça, je me demande la dernière fois que vous êtes passé dans un parc, comment vous avez réagi? Je ne sais pas si vous avez des parcs publics pas loin de chez vous. J'ai la chance, moi, d'habiter à côté de plusieurs parcs et je me faisais la réflexion hier soir en prenant une marche, en venant d'un spectacle, que c'est le fun, un parc. Je veux dire, il y a quelque chose de tellement magique, avoir un parc pas loin de chez soi, puis il y avait beaucoup de monde, il faisait beau hier soir, et donc les parcs étaient pleins. Il y avait quelque chose de doux dans cette manière de vivre sa ville. Et par un pur hasard, aujourd'hui, je suis tombé sur une étude vraiment très intéressante à propos des parcs. Je ne sais pas si vous vous êtes déjà posé la question, à savoir, je sais pas, mon parc à côté de chez nous, il vaut combien? Qu'est-ce qu'il apporte en termes de valeur dans ma ville? Quand je parle de valeur, là, c'est vraiment de l'argent sonnant et trébuchant. Si vous avez des expériences de parc, n'hésitez pas à nous les partager, mais je pense que vous allez quand même découvrir un aspect insoupçonné de votre parc ce soir à Moteur de recherche.

parce qu'en fait, on peut être géolocalisé quand notre cellulaire est éteint. On va parler d'une maladie extrêmement invalidante. Ça peut pas tuer directement, mais peut-être par la bande, la maladie de Ménière. On vous souhaite de ne pas en être atteint. Vous allez voir, c'est quelque chose. Quel est le plus vieil insecte sur Terre? Et nos yeux fonctionnent-ils différemment de notre caméra?

0: studio. C'est Caroline Boudou, mesdames et messieurs. Bonsoir, Caroline.
1: Bonsoir, Mathieu. Vous allez bien?
0: Oui, ça va très, très bien. On va vous laisser prendre votre souffle parce que vous arrivez. C'est ça, vous avez pas pris votre vélo, hein, si je comprends bien.
1: Pas cette fois-ci.
0: Non, c'est ça, hein, ouais. Donc, Caroline arrive en studio. Alors, on reprend le souffle. Vous savez, Caroline, que lorsque j'étudiais en journalisme, j'avais un professeur dont le cours était réglé à la minute près. Et il nous demandait, on mettait nos montres à l'heure de sa montre au début de la session, et il nous demandait d'arriver à l'heure pile. Et donc, quand le cours commençait à 8h20, quand tu arrivais à 8h20 et 15 secondes,

0: Bonsoir Chloé-Anne.
1: Bonsoir Mathieu.
0: Aimez-vous vos parcs?
1: Vraiment contente de vous entendre.
0: Ben, et, là, oui,
1: oui ben moi c'est le fun parce que je suis juste au-dessus d'un parc à Longueuil, fait que j'ai le parc des cerfs dont on a beaucoup parlé.
0: Ah, oui. Vous n'êtes pas loin du parc Michel Chartrand?
1: C'est ça, exactement.
0: Ah, ouais, ouais, vous êtes chanceuse. Caroline, je sais que vous habitez pas loin d'un beau parc aussi également.
2: Et on a mis une caméra. Et hier, justement, il y a un chevreuil qui est venu proche.
0: Mais,
2: alors ça, c'est à la campagne,
0: okay,
2: mais
0: il
2: a activé la caméra. Mais pas sur
0: le plateau, là.
2: Non, sur le plateau, on a des bons ratons.
0: Oui, il y a des ratons.
2: Oui, il y a du raton.
0: Auxquels on ne souhaite pas de rage. On a Jessica Forêt aussi, qui est à Ottawa. Bonsoir, Jessica.
3: Bonsoir, Mathieu.
0: Êtes-vous de type parc?
3: Moi?
0: Oui.
3: Bien, évidemment.
0: Ah oui, hein?
3: Tout le temps possible, je passe dans les parcs.
0: Une entomologiste dans un parc, ça doit être un peu le paradis, non?
3: Ben oui, et je garde les oiseaux, les plantes aussi.
0: C'est clair, c'est clair. Ouais, vous êtes biologiste, disons, vous ne jugez pas les formes de vie. on a en studio avec nous ce soir quelqu'un qui voudrait rendre service à bien des gens parce que, je vous le dis, la maladie de Ménière, si vous ne connaissez pas ça, on va la décrire tout à l'heure, c'est extrêmement invalidant. Il s'appelle Maxime Maheu. Il est audiologiste, professeur agrégé. Donc, depuis tout récemment, le 1er juin, bravo, Maxime Maheu, à l'École d'orthophonie et d'audiologie à l'Université de Montréal. Il est également chercheur au Centre de recherche interdisciplinaire en réadaptation. Bienvenue parmi nous, Maxime.
4: Merci de l'invitation.
0: C'est vraiment le drame des gens qui vivent avec la maladie de Ménière qui vous a fait passer d'audiologiste à chercheur?
4: Oui, bien, en fait, en côtoyant en fait, les patients lors de ma pratique clinique, des patients qui ont des troubles de vertige de toutes sortes, dont ceux avec la maladie de Ménière. En fait, on se rend compte que le besoin de recherche était grandissant. Donc, c'est là que j'ai fait le passage vers la recherche.
0: Ah oui. Maladie de Ménière, là, je vais la décrire, vous me direz si c'est ça qui se passe. Imaginez, là, vous êtes sur la route, tout va bien. Et à un moment donné, là, c'est comme si vous aviez pris 15 shots de vodka là, et tout se met à tourner dans toutes les directions, vous roulez à 100 km/h et là, il faut que vous trouviez une place pour vous garer. Ça peut arriver, ça, aux gens qui sont aux prises avec ça?
4: Ça peut arriver. En fait, c'est un bon point. C'est l'imprévisibilité de la maladie qui aggrave, en fait, l'ensemble des symptômes. Il y a différents symptômes. Vous en avez mentionné un, en fait, qui est la crise de vertige rotatoire, que l'impression que la pièce tourne ou que nous, on tourne dans la pièce. Mais il y a aussi c'est une triade, en fait, de symptômes. Donc, c'est une baisse d'audition qui est fluctuante dans l'oreille qui est affectée. Donc, pendant la crise, par exemple, la personne a la sensation de moins bien entendre. Puis, par la suite, ça se résorbe. L'acouphène peut embarquer aussi, puis la sensation d'oreille qui bouche complètement.
0: Oreille bouchée, acouphène, étourdissement, c'est terrible. En tout cas, on va voir qu'est-ce qu'on connaît, parce qu'il y a encore beaucoup de mystères autour de ça, puis comment on pourrait éventuellement en venir à bout. Puis on va vous parler des tests qu'on fait passer. Moi, j'ai lu ça, là, sérieux, moi je suis très sensible sur ces choses-là. J'avais mal. J'avais mal par procuration en lisant les tests. Vous allez voir, c'est quelque chose. En tout cas, on s'en reparle tout à l'heure. Maxime Maheu, bienvenue parmi nous.
4: Merci.
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0: Avec notre collègue Chloé-Anne Toumar. Bonsoir, Chloé-Anne.
1: Oui, ça va, Mathieu?
0: Oui, ça va toujours là. Très bien. Oui, toujours là. Oui, on est là.
1: On
0: bouge pas. On bouge pas. On a une question d'une auditrice, une amie bénévole en recherche et sauvetage. S'est fait dire qu'il y avait moins de recherches de personnes perdues grâce à la géolocalisation de leur cellulaire. Plus facile à trouver, oui. Notamment par les policiers. Dans les films, on voit souvent des personnages enlever leur pile de cellulaire, le détruire pour ne pas être suivi. Peut-on nous géolocaliser si notre cellulaire est éteint? Je rappelle que vous êtes journaliste et analyste des impacts du numérique. Alors, qu'est-ce qui se passe avec notre géolocalisation sur nos cellulaires, Chloé-Anne?
1: Oui, bien d'abord, il faut savoir qu'il y a 4 façons d'avoir des repères, si on veut, de localisation avec un téléphone. Donc, soit par le réseau cellulaire, soit par le réseau Wi-Fi, ou bien la connexion Bluetooth et encore le GPS. Donc, c'est un peu le même principe dans les deux premiers cas, là, Mathieu, réseau cellulaire ou Wi-Fi. Il faut savoir qu'un cellulaire, ça contient des petites antennes internes. Donc, quand il est allumé, il envoie et reçoit des signaux radio, un peu comme une mini-radio bidirectionnelle. Donc, concrètement, ben le téléphone va d'abord chercher soit une antenne cellulaire, soit un réseau Wi-Fi via... Bon, j'ai de la misère hein, aujourd'hui. Wi-Fi via routeur proche. Et là, il envoie un court signal pour dire, en gros... Je suis là, voici mon idée.

0: identifiant, est-ce que je peux me connecter au réseau? Mm-hmm. Donc, dans ce contexte-là, ben, c'est le signal, hein, puis il y a une réponse. Et là, la connexion, une fois qu'elle est établie avec le Wi-Fi ou ben, le réseau cellulaire, ben, le téléphone et l'antenne continuent d'échanger des petits messages. Donc, c'est en continu, c'est des mm-hmm. messages de contrôle. Et c'est comme ça qu'on arrive à localiser avec le réseau, finalement.
1: Ça, c'est pour le réseau Wi-Fi ou cellulaire. Maintenant, Bluetooth,
0: exactement.
1: Comment ça fonctionne?
0: Ben, c'est ça, c'est qu'avec Bluetooth, on parle plus d'un réseau parce qu'il n'y a pas vraiment besoin d'une infrastructure fixe, hein, comme le réseau cellulaire ou le Wi-Fi. La connexion se fait plutôt entre votre téléphone et d'autres appareils à proximité. Donc, pensons à des écouteurs, montres intelligentes, balises de type AirTag, d'autres appareils Bluetooth et des téléphones, évidemment, qui vont émettre continuellement des petits signaux radio, encore une fois. Donc, un téléphone perdu, là, il peut être détecté par des téléphones d'autres personnes qui passent à proximité à ce ouais. moment-là. C'est le principe de la fonction localisée sur Apple, par exemple, si vous avez un iPhone. Donc, c'est de ne pas avoir besoin d'Internet directement. Il suffit d'être perçu par un autre ouais. appareil à proximité.
1: Oui, effectivement. D'ailleurs, les AirTags fonctionnent beaucoup là-dessus. Quand il y a beaucoup d'autres dispositifs Bluetooth à proximité, ça fonctionne bien. Mais quand il n'y en a pas beaucoup, là, c'est une autre paire de manches. Hein, faut-il le rappeler? Maintenant, GPS, GPS, ça fonctionne d'une autre manière. Hein?
0: Ben c'est ça, c'est puis là il y a beaucoup de personnes qui pensent que ben c'est le même principe, mais non, c'est vraiment l'inverse en fait, parce que ben le GPS intégré à votre téléphone va vraiment dépendre de satellites. Donc il va pas émettre quoi que ce soit vers les satellites GPS, il va dépendre de ça pour s'orienter. Donc les satellites vont diffuser en permanence leur position et l'heure exacte. Donc ça c'est le principe et votre téléphone va capter ces signaux qui vont provenir finalement de plusieurs satellites à la fois. En comparant le temps que mettent les signaux à arriver, il va calculer sa propre position. Donc, c'est un peu, là, si je vous donne une image, là, c'est comme si vous étiez perdu dans une ville. Vous savez pas vous êtes où, mais vous écoutez les bruits, puis les cris autour, puis bon, ça vous aide à vous repérer, puis à vous situer. Donc, c'est un peu le même principe. C'est là que les gens se trompent. Souvent, ils vont penser que le principe du GPS dans le téléphone, c'est de communiquer sa position autour, mais le téléphone va juste recevoir les signaux provenant des satellites en orbite. Donc, à partir de ces signaux-là, il va vraiment savoir où il se trouve sur Terre, finalement. Donc, c'est un peu un système de réception là, plutôt qu'un système d'émission. On
1: très intéressant. Donc, ça nous permet d'avoir une idée, en fait, d'une partie de la réponse maintenant. Lorsque le téléphone est éteint, comment ça fonctionne? Est-ce que le GPS peut encore recevoir ces messages-là?
0: Là, ça va être, ça dépend ce que vous voulez en faire de cet usage-là, si vous faites partie de ceux qui voulaient disparaître ou pas, mais c'est une mauvaise nouvelle, c'est qu'en règle générale, un téléphone réellement éteint, là, Mathieu, il peut pas être géolocalisé de façon classique, parce qu'il cesse carrément de communiquer avec les antennes cellulaires, le Wi-Fi et le Bluetooth. Donc, déjà en partant, je sais pas si ça répond à notre auditeur, là, à sa question, mais c'est ça. Malheureusement, ça s'arrête là. Bon, dans le cas des films qu'on voit, là, le sensationnalisme un peu d'Hollywood, enlever la batterie pour présenter ça comme la solution ultime. On voyait, ils enlevaient la batterie, ils cassaient ça d'un coup de pied. Bon, sur les téléphones modernes, c'est pas comme ça que ça marche parce que la batterie est généralement plus du tout amovible. Là, ça en fait partie. Donc, c'est pour ça que là, pour s'adapter dans les films, ce qu'ils font, c'est qu'ils prennent tout le téléphone, ils le fracassent au sol et là, c'est réglé. Parce que ce qu'on fait avec ça, ben, c'est surtout couper l'alimentation du téléphone pour qu'il ne puisse plus transmettre sa position, donc émettre de signal, tout simplement. Pourquoi on ne fait pas juste l'éteindre et le jeter à la poubelle ou le jeter dans l'océan? Parce qu'on se dit, ben, quelqu'un pourrait le trouver, le rallumer, puis là, redonner l'accès aux données. Et là, on veut aussi, en général, empêcher, dans un cas où c'est une fuite, on veut empêcher, par exemple, l'analyse judiciaire ultérieure de l'appareil. Donc, c'est pas vraiment pour ne plus être retrouvé, à moins qu'on ait peur que quelqu'un le trouve et l'allume, finalement.
1: Ouais. Mais il y a moyen quand même de connaître les derniers échanges entre le téléphone et les antennes. Ça, c'est archivé quelque
0: Exactement.
1: Part. Ça laisse des traces.
0: Exactement. Donc, c'est ça qu'on va... Quand même, tu sais, c'est sûr qu'on va trouver ça utile là, si on retrouve le cellulaire dans une benne ou une poubelle. Ça va être utile. Dans le cas de personnes disparues, on aimerait entretenir l'espoir qu'on peut les trouver en localisant le téléphone, même s'il est déchargé ou éteint. Mais tout ce qu'on trouve généralement, ben, c'est la dernière localisation avant que ça cesse d'émettre un signal. Donc, les policiers ou les opérateurs

0: vont consulter les dernières données de localisation connues du téléphone avant qu'il s'éteigne. Ça va permettre, en général, de réduire là, considérablement la zone de recherche. Mm-hmm. Mais après, c'est ça, si la personne ou son corps est rendu loin, ben ça, on ne le saura pas directement avec le téléphone.
1: Ouais.
0: Mais le positif, Mathieu, dans tout ça, c'est que c'est vrai qu'en voyant les chiffres aujourd'hui, les personnes perdues sont souvent retrouvées plus rapidement grâce à la localisation GPS partagée, grâce aux données des applications de cartographie, aux signaux cellulaires, puis les fonctions, comme on disait, localiser mon appareil, comme on l'a sur Apple, mais ça prend un téléphone allumé ou qu'il a été récemment au moins.
1: Donc,
0: c'est ça.
1: Voilà. C'est un peu plus clair. Puis effectivement, dans les contextes de sauvetage, ça peut faire une très grande différence. Bon, on remercie cette auditrice pour cette question. Merci d'y avoir répondu, Chloé-Anne Touma. Je rappelle que vous êtes journaliste et analyste des impacts du numérique.
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1: Courriel de Sylvie Boilly qui veut en connaître davantage sur la maladie de Ménière, parler des recherches la concernant. Je ne sais pas si elle en est atteinte ou bien si elle connaît quelqu'un qui l'est, parce qu'évidemment, ce n'est pas une maladie dont le nom va, disons, suggérer grand-chose, parce qu'il n'y a pas tant de gens non plus qui en sont atteints, mais c'est extrêmement invalidant. C'est ce qu'on va voir avec Maxime Maheu, qui est audiologiste, professeur agrégé depuis le 1er juin. Félicitations à l'École d'orthophonie et d'audiologie de l'Université de Montréal, chercheur au Centre de recherche interdisciplinaire en réadaptation. Rebonsoir, Maxime Maheu.
3: Bonsoir à vous.
1: Alors, la maladie de Ménière, je pense que quand on commence à en être atteint, on s'en rend compte assez rapidement parce que c'est pas subtil.
3: Oui, les symptômes peuvent être vraiment invalidants, effectivement. Donc, la personne qui va en souffrir, comme on a mentionné, va avoir des crises de vertige rotatoire, peut avoir une pression dans l'oreille, un peu comme si elle prend l'avion. Donc, il y a une oreille qui va boucher essentiellement. Puis la baisse d'audition va apparaître. La plupart du temps aussi, de l'acouphène va embarquer. Mais par contre, le processus diagnostique va prendre du temps.
1: Ah oui, hein? Ah oui, parce qu'il y a quoi? Il n'y a pas de biomarqueur? On n'a pas un diagnostic infaillible pour dire « vous avez la maladie de Ménière ». C'est ce que vous dites?
3: Bien, vous avez tout à fait raison, en fait. La maladie de Ménière, en fait, est identifiée par des critères qui sont établis par un consensus. Donc, les critères, c'est vraiment les symptômes qu'on a énumérés.
1: Mm-hmm.
3: Il y a différentes balises. Donc, il y a Ménière, par exemple, plus officiel, plus certain, défini par les critères. Puis, il y a Ménière un peu plus...
1: Un peu plus flou. Recouper d'autres syndromes?
3: Les deux, c'est les mêmes symptômes. En fait, par contre, la durée des crises de vertige va varier pour les deux critères. Un critère important, c'est de valider ou de documenter la fluctuation d'audition. Donc, si la fluctuation d'audition est documenté de manière objective, on se rapproche davantage d'un Ménière qui est défini. Là.
1: On est à peu près à quelle prévalence dans la population?
3: On est environ autour de 0,2%. Ça varie beaucoup selon les études. Pourquoi? Parce que, comme vous avez dit, en fait, il n'y a pas de marqueur très officiel. On pense toujours à la fameuse pression dans l'oreille interne qu'on va appeler l'hydrops endolymphatique. C'est une augmentation, en fait, de la pression de l'endolymphe, qui est le liquide qui compose l'oreille interne.
1: Et qui... est un liquide qui baigne à la fois notre système qui s'occupe de l'équilibre que celui de l'audition.
3: Exactement.
1: C'est le même liquide.
3: Exactement. C'est partagé dans les deux structures. Donc, la cochlée qui est responsable pour l'audition, puis le système vestibulaire qui est responsable de l'équilibre. Le système vestibulaire, votre invité parlait de téléphone plus tôt. Oui. En fait, le système vestibulaire, il faut le voir un peu comme les iPhones qui ajustent l'écran en fonction de la position. Donc, le but, c'est de détecter les accélérations du système vestibulaire. Donc, s'il y a une accélération qui est de la tête qui est faite, par exemple, prendre la voiture ou prendre l'ascenseur, bien, c'est le système vestibulaire qui est responsable de détecter ça.
1: Y a pas de... Certains épileptiques disent que les crises, on les sent venir. Il y a des choses qu'on peut détecter. Est-ce que c'est le cas avec la maladie de Ménière?
3: Il y a certains patients qui vont nous rapporter en fait qu'ils vont sentir que justement l'oreille bouche, qu'ils ont, par exemple, l'acouphène va augmenter en intensité ou va changer de tonalité. Donc, c'est des précurseurs pour eux qui vont apprendre à connaître au fil de la maladie. Mais il n'y a pas nécessairement le même précurseur pour tout le monde. Puis il y en a pour qui ça démarre sans crier gare.
1: Et c'est quoi la périodicité? Est-ce qu'il y a des gens, par exemple, qui en ont, je sais pas moi, deux fois par jour, trois fois par jour, ou bien ça peut être une fois par mois, quelques fois par année? Qu'est-ce qu'on connaît là-dessus?
3: Vous avez touché un bon point. En fait, il y a des patients qui sont vraiment très invalidés. Tout récemment, on a parlé à une dame en fait qui avait une trentaine de crises de vertige en 3 mois. Ça peut devenir vraiment très invalidant. Mais il y a des gens, par contre, pour qui c'est beaucoup plus espacé, par exemple, quelques par année. Donc, c'est très variable.
1: Vous avez mentionné l'hydrops endolymphatique qui est vraiment le majeur là, quand on regarde de ce qui se passe physiologiquement. Ça veut dire que notre oreille interne se remplit de ce liquide-là, ça on le sait.
3: Oui.
1: Ça pourrait être une des causes principales de la maladie de Ménière?
3: L'endolymphe, mais en fait, l'endolymphe se retrouve naturellement dans notre oreille interne. Par contre, quand on parle d'un hydrops endolymphatique, c'est qu'il y aurait une augmentation de ce liquide-là. Est-ce que c'est un problème de réabsorption du liquide? Est-ce que c'est un problème, par exemple, de surproduction du liquide? On n'est pas encore tout à fait au fait. Faut vraiment voir ça comme un débalancement de l'oreille interne, essentiellement.
1: Oui. Donc, on le sait qu'il se passe ça, mais les gens qui ont trop de ce liquide-là, est-ce qu'ils peuvent s'en débarrasser? Qu'est-ce qui va faire que la crise va se résorber? Parce que, évidemment, on n'est pas pris avec ça, là, pendant des jours, là, ou je ne sais trop. Là.
3: Les crises de vertige vont durer environ entre 20 minutes et quelques heures. Là. Donc, ça peut durer jusqu'à 12 heures, disons.
1: Donc, le liquide, à un moment donné, il est réabsorbé, c'est ce qui se passe?
3: Il va exactement qu'est-ce qui se passe. En fait, l'hydrops endolymphatique, c'est le marqueur qu'on pense à la base, justement, de la maladie de Ménière. En fait, tous ceux qui ont la maladie de Ménière devraient avoir le marqueur d'hydrops endolymphatique. Par contre, le problème avec ce marqueur-là, c'est qu'il se retrouve dans d'autres pathologies. Mm-hmm. Donc, si on pense à des gens qui ont la migraine vestibulaire, qui ont la même triade de symptômes, il y a des gens en fait, qui ont la migraine vestibulaire chez qui on va retrouver en fait, l'hydrops endolymphatique. Donc, si vous avez les critères, si vous catégorisez pour la maladie de Ménière, vous devriez avoir, en fait, la forte majorité de ces patients-là vont retrouver l'hydrops endolymphatique. Par contre, ce n'est pas parce qu'on a l'hydrops endolymphatique qu'on a la maladie de Ménière.
1: Mais est-ce que c'est un problème, vous me corrigerez, là, c'est peut-être trop une expression populaire, mais est-ce que c'est un problème de tuyauterie, carrément? C'est juste qu'on aurait, à un moment donné, une structure qui envoie trop de ce liquide-là, ou ce problème-là est génétique, peut-être du système immunitaire, je ne sais pas, le système qui s'attaque lui-même. Qu'est-ce qu'on sait sur les causes?
3: Il y a beaucoup de théories. Il y a des théories auto-immunes, il y a des théories allergiques, il y a des théories que c'est un virus. Donc, les théories sont...
1: Est-ce que la génétique en fait partie?
3: La génétique, il y a beaucoup d'études dans les dernières années qui ont avancé ce modèle-là. Effectivement, donc, il y aurait probablement un facteur génétique pour certaines catégories de maladie de Ménière. Par contre, je vous dirais que c'est la cause exacte de l'hydrops endolymphatique, on ne la connaît pas encore. Donc, qu'est-ce qui vient créer l'hydrops endolymphatique? C'est encore sujet à débat. Il y a eu des airs là, qu'on pensait, par exemple, qu'il y avait une surproduction du liquide ou un problème de réabsorption. Il y a certaines évidences là, plus récemment qui nous laissent croire en fait qu'une structure dans l'oreille deviendrait, qui fonctionnerait normalement, qui s'occupe justement de réguler l'endolymphe, oui. Deviendrait malade et que là, c'est là que se créerait la problématique. Donc, il y aurait un débalancement de cet endolymphe-là. Là.
1: Bon, il faut parler des tests maintenant parce que là, ce n'est pas un problème qui vient seul. Parce que ces tests-là, je vous dis, moi, je suis très sensible à ces questions-là. Les gens vont rire de moi. Mais ça me faisait presque mal quand je lisais ce qu'on fait. Parce que là, imaginez là, qu'on doit vous rentrer une aiguille dans l'oreille et on ne peut pas geler, pareil.
3: Bien...
1: Le
3: test que vous parlez, en fait, existe réellement. Donc, c'est un des tests possibles à faire. Ce qui est important de comprendre, c'est que pour diagnostiquer la maladie de Ménière, c'est entièrement les symptômes qu'on a décrits. Donc, c'est vraiment basé sur ces symptômes-là. Il n'y a pas vraiment de test autre que, par exemple, de documenter l'audition, de faire des audiogrammes, de faire des tests auditifs pour documenter cette fluctuation-là. Il y a des tests complémentaires dont vous parlez. Tous les tests complémentaires visent à identifier est-ce qu'il y a une présence de l'hydrops endolymphatique. Donc, le test que vous parlez, c'est l'électrocochléographie. C'est un test, en fait, qu'on envoie des sons au niveau de l'oreille puis on mesure les potentiels qui reviennent. il y a différentes manières d'enregistrer ce site-là, ces réponses-là. Mm-hmm, mm-hmm. Donc, ce que vous parlez, c'est une électrode, en fait, qu'on doit traverser le tympan pour venir s'installer tout près de l'oreille interne. Ce test-là, en fait, se fait lorsque la personne a une atteinte auditive qui est très importante.
1: OK, donc c'est pas tout le monde, là.
3: Non, exactement. Ouais,
1: ouais. Bon, ça, c'est un des tests. Il y en a un autre, disons que ça donne pas sa place non plus. C'est un examen calorique.
3: Mm-hmm.
1: Ça a l'air presque drôle comme ça, mais quand on le réalise, là, ça doit quand même être assez spécial. Expliquez-nous ce que ça fait.
3: Calorique, on ne parle pas de manger rien.
1: C'est un autre paire de manches.
3: Ouais, calorique, en fait, c'est un test qui vise à changer la température justement de l'endolymphe, le liquide qu'on parlait, soit en envoyant de l'eau ou de l'air chaud, froid dans l'oreille, une oreille à la fois. Puis les symptômes qui vont ressortir, en fait, de ce test-là, c'est évidemment des vertiges.
1: On étourdit quelqu'un sans bouger la tête, c'est
3: exactement.
1: Ça?
3: Ah ouais. Le but, c'est de changer justement le taux de décharge d'une oreille, du système vestibulaire, comparativement à l'autre, pour induire l'impression que la personne tourne.
1: Ouais.
3: Donc, oui, il va y avoir des...
1: Qu'est-ce qu'on vérifie avec ça? Qu'est-ce que ça nous permet de voir?
3: Ça nous permet de voir, en fait, notre fenêtre à nous pour le système vestibulaire, c'est les yeux. Donc, on va mesurer, en fait, le déplacement des yeux. Donc, à quelle vitesse va se déplacer les yeux?
1: Parce que les yeux se mettent à rouler, là, c'est ça. Parce que là, on a l'impression qu'on est dans un manège. Là.
3: Exactement. C'est un peu ça. Les yeux vont se déplacer assez rapidement parfois.
1: Il paraît que dans certains cas graves, on doit carrément sectionner le nerf auditif.
3: Il y a des traitements, pardon, qui sont destructifs. En fait, l'analogie que souvent je donne aux patients, c'est disons qu'on a une problématique avec l'interrupteur, puis l'ampoule se met à clignoter. On veut que l'ampoule arrête de clignoter, on ne trouve pas le problème. Si on détruit l'interrupteur,
1: C'est un peu radical, ça?
3: Bien, c'est effectivement des traitements qui sont de dernier recours. Donc, il faut être vraiment certain que c'est la maladie et qu'on a essayé différentes autres approches.
1: Donc, on devient sourd?
3: Bien, généralement, il y a différentes approches, là, mais il y a des approches destructives qui vont effectivement atteindre le système auditif.
1: Donc, la personne doit choisir en... J'ai l'impression d'être sous par des heures chaque jour ou... être un peu, le ressentir moins, mais ne plus avoir d'audition.
3: Au niveau de l'audition, en fait, c'est que ce qu'il faut savoir, c'est que la progression de la maladie de Meniere va atteindre l'audition de toute façon. Généralement, étant donné que c'est des traitements de dernier recours, en fait, la personne, souvent, qu'on est rendu là, son niveau d'audition est non fonctionnel et non utile, appareillable, par exemple. Donc, l'idée là-dedans, c'est de justement essayer d'intervenir sur la problématique qui est l'oreille interne, qui envoie des messages erronés pour avoir une lésion qui est stable et avec laquelle on peut travailler.
1: Il ne nous reste pas beaucoup de temps, mm-hmm. Maxime Maheu. Qu'est-ce qui serait, selon vous, qu'est-ce qui vous donnerait la baguette magique qui permettrait d'aller beaucoup plus loin dans le traitement de ça? Qu'est-ce qui nous manque?
3: Ben, en fait, c'est de vraiment... trouver, en fait, identifier davantage l'hydrope endolymphatique, qu'est-ce qui est à la base de cette hydrope endolymphatique.
1: Empêcher qu'il déverse le liquide à la base, c'est
3: exactement.
1: Ça,
3: donc, mm-hmm. de comprendre qu'est-ce qui se passe. On parlait de cause génétique, il y a beaucoup d'avancées à ce niveau-là. Maintenant, on est avec l'IRM, on est capable d'aller documenter l'hydrope endolymphatique. Donc, la science avance à grands pas dans cette voie-là, puis faut garder espoir.
1: Ben voilà, ben c'est un message d'espoir, puis en tout cas, on se rend compte qu'on la connaît quand même relativement bien, cette maladie là, à ce jour. Merci beaucoup Sylvie Boilly de nous avoir permis de discuter de ça en toute solidarité, évidemment, avec les gens qui doivent composer avec ces situations qui doivent être extrêmement invalidantes. Maxime Maheu, je rappelle que vous êtes audiologiste, professeur agrégé depuis le 1er juin à l'École d'orthophonie et d'audiologie, Université de Montréal, et chercheur au Centre de recherche interdisciplinaire en réadaptation. Merci beaucoup d'être passé en studio.
3: Merci à vous.
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1: Je ne sais pas si vous aimez les parcs, mais si vous aimez les parcs, je crois que vous allez les aimer encore plus après avoir entendu ces quelques chiffres et ces nombres. 1 $ qui génère 3 $. Imaginez, hein? On dit souvent que l'argent ne pousse pas dans les arbres, mais c'est peut-être une affirmation à nuancer. On vient d'apprendre que selon une étude menée pour le compte de l'ONG américaine Trust for Public Lands, 1 $ investi dans un parc aux États-Unis rapporterait 3 $. dollars. Qu'est-ce que c'est ce Trust for Public Lands? Ben, c'est une mission très claire. Passer du temps à l'extérieur est essentiel à notre santé. Ça, c'est ce qu'on retrouve sur leur site. Et à notre bien-être. Et en conséquence, l'organisme a pour mission de tout mettre en œuvre pour offrir aux citoyens des espaces verts de qualité, car ils affirment que l'accès à la nature, c'est un besoin humain fondamental, quel que soit l'endroit où l'on vit. Et le coût sociétal des dépenses en santé aux États-Unis, on va le dire, là, et on le lit aussi sur ce site et sur plein d'autres sites, est notoirement élevé. On rappelle que ce dernier dépasse systématiquement l'inflation. D'ici 2033 aux États-Unis, le coût sociétal des dépenses en santé devrait représenter 20 % du PIB. 20 %. Les dépenses totales aux États-Unis, c'est 15 000 $ per capita en 2024, donc en dollars constants. À titre de comparaison, je suis allé voir, selon l'Institut canadien d'information sur la santé, le coût per capita des dépenses de santé au Québec, c'est 9 300 en 2025. 15 000 aux États-Unis. Ça, c'était 15 000 en dollars américains. Là. Donc, faut faire la conversion aussi. On est un petit peu, d'ailleurs, en dessous de la moyenne canadienne ici au Québec. Tous les spécialistes le mentionnent. D'ailleurs, on en a eu beaucoup ici à l'émission depuis 8 ans. La prévention coûte toujours moins cher que l'hospitalisation. Et dans ce domaine, selon Trust for Public Lands, les parcs seraient des champions pour prévenir les hospitalisations. Écoutez ça. Selon une étude publiée en 2025 dans le Journal of Health Promotion, on a estimé le coût de l'inactivité en particulier à 205 milliards de dollars américains par année. Ça, c'est aux États-Unis. Ça, c'est 12 % des dépenses totales en santé. Toujours selon Trust for Public Lands, l'accès au parc peut aider les gens à atteindre la fameuse dose recommandée, le 150 minutes d'activité physique modérée intense par semaine, ce qui peut réduire leur risque de maladie chronique et par conséquent diminuer les dépenses de santé individuelles. Ça, c'est 2 300 $ américains par année. Per capita, ça commence à faire du bidou. Dans les villes étudiées, on a aussi observé que les parcs et espaces verts existants représentent 14 % de la superficie, mais 22 % de leur surface perméable. Ce sont donc des éponges naturelles qui vont absorber les eaux pluviales avant qu'elles ne s'écoulent vers des canalisations déjà surchargées, on le sait, lors de fortes pluies. À ce chapitre, on rapporte aussi, toujours dans cette étude publiée par l'organisme dont je vous parle, que plusieurs villes, dont Philadelphie, New York, Portland en Oregon, ont estimé que les programmes d'infrastructures vertes mises en place leur permettraient de réaliser des économies qui se chiffrent dans les milliards de dollars par année. Là. Puis là, on parle quand même de grandes villes, mais c'est quand même plusieurs milliards de dollars par année cumulés par ces infrastructures. Dans un contexte aussi économique difficile, ça, c'est une chose à laquelle on ne pense pas tout le temps. Quand on a de l'argent, là, ben, vous savez, un abonnement à un gym, ça ne venait pas gruger notre budget. Mais quand on n'a pas beaucoup d'argent, ben, d'avoir un parc pas loin, souvent, de plus en plus, on va y mettre dans ces parcs-là des appareils pour faire justement des exercices. L'autre chose, quand on n'est pas trop riche, ben, sortir en ville pour aller voir une pièce de théâtre, un concert, ça coûte cher. Mais souvent, dans ces parcs-là, on offre une programmation culturelle gratuite et souvent de qualité. On parle aussi de bénéfices qui ont trait à la fraîcheur et à l'ombre. L'étude explique qu'à mesure que les fluctuations climatiques s'accentuent, les infrastructures vertes s'avèrent généralement plus rentables, sans parler du fait qu'elles sont plus esthétiques que les infrastructures grises traditionnelles. C'est pas fini. En plus, en matière de santé publique, les investissements stratégiques dans les parcs reflètent l'idée selon laquelle mieux vaut prévenir que guérir en offrant à la population des possibilités gratuites ou peu coûteuses de prendre soin de soi en amont, ben on évite les coûts en aval. Alors, l'argent pousse-t-il dans les arbres? Peut-être pas, mais on dirait qu'ils permettent d'empêcher qu'ils ne s'évaporent des budgets municipaux et provinciaux. L'étude est publiée par Trust for Public Lands. Elle s'intitule « L'indéniable retour sur investissement des parcs publics et autres espaces verts ».

0: avec Jessica Forêt, avec qui on va parler de vieux insectes. Puis je vous dis que dans quelques minutes, il y a Caroline Boudou qui est en studio avec nous, qui va nous expliquer pourquoi... Vous savez, on est dans un paysage superbe. Là. Puis là, on voit l'espèce de profondeur de champ. Puis tu vois les montagnes, la brume au loin. Tu prends ça en photo, puis tu te dis, ben voyons donc. C'était pas de même pantoute. Je résume la question de notre auditrice. Et on a Jessica Forêt, qui est professeure titulaire au département de biologie à l'Université d'Ottawa, qui va répondre à une question d'Amandine Perron, 7 ans. On a aussi de jeunes auditrices très, très assidues à moteur. Puis elle aimerait savoir, c'est qui l'insecte le plus vieux sur la Terre et c'est quoi la première espèce d'insecte qui a vécu au monde? Rebonsoir, Jessica.
1: Rebonsoir.
0: Il y a plusieurs manières de répondre à cette question-là, n'est-ce pas?
1: Oui, si on parle... Prends juste la partie « quel est le plus vieil insecte ». Il y a plusieurs manières de répondre. Mais peut-être pour prendre la deuxième partie de la question d'Amanda.

0: indienne, qui est excellente. Le type d'insecte le plus ancien ou l'espèce la plus vieille d'insecte. J'avoue que je ne peux pas dire exactement c'était quoi la première espèce parce que les premiers insectes sont apparus sur Terre il y a entre 440 et 480 millions d'années à l'Ordovicien. Donc ça, c'est en même temps que les premières plantes terrestres.
1: Quand même, hein?
0: Oui, donc il y a très, très longtemps, nous n'avons pas de fossiles d'insectes datant de cette époque-là. Les plus anciens fossiles d'insectes datent seulement du Dévonien, donc il y a environ 412 millions d'années.
1: Donc, on sait qu'il y en avait avant.
0: Oui.
1: Mais il ne nous reste pas de traces.
0: C'est ça. Alors, notre connaissance de l'apparence des plus vieux insectes repose vraiment sur la reconstruction des relations entre tous les types d'insectes actuels, ce qui nous permet d'identifier les types d'insectes qui sont le plus proches de la base de l'arbre généalogique des insectes.
1: On a souvent entendu dire, moi je l'ai lu souvent, là, que les coquerelles, là, c'était les plus vieux insectes qui ont vécu. C'est vrai ou faux?
0: Non, c'est pas vrai. Non, c'est vrai qu'il y a des fossiles qui ressemblent un peu à des coquerelles, mais nous savons que ce ne sont pas les insectes les plus vieux parce que déjà, ces insectes-là possédaient des ailes.
1: Parce qu'il y en avait avant, parce que les ailes sont apparues plus tard dans l'évolution.
0: C'est exactement ça. Donc, nous savons que les ailes sont apparues à peu près 406 millions d'années. Mais avant ça, il y avait des insectes. Et ça encore, c'est basé sur nos reconstructions des relations entre les types d'insectes. Et nous savons que les insectes les plus ancestrales n'avaient pas d'ailes. Donc, c'était des insectes aptères. Et probablement, ils possédaient trois filaments au bout de leur abdomen. Et ils avaient un cycle de vie qu'on appelle amétabole, c'est-à-dire qu'ils n'avaient pas la métamorphose complexe que l'on voit chez les papillons aujourd'hui. Donc, les jeunes ressembleraient aux adultes.
1: Oui, puis il y a des gens qui peut-être en ont eu dans leur maison récemment.
0: Voilà.
1: Puis moi, quand j'ai vu le nom, je me suis dit, mais mon Dieu! Tu sais, imagine, t'es là depuis 400 millions d'années, puis la chose dont on dit de toi, c'est que t'es nuisible.
0: Oui, c'est tellement dommage.
1: Alors, il cause vraiment pas. Mais parlez-nous de cet insecte.
0: Oui. Alors, le poisson d'argent, c'est probablement celui que les gens vont reconnaître, parce que c'est un insecte qui habite souvent les maisons. On les voit parfois dans les lieux relativement frais et humides dans la maison. Il y a aussi les thermobies qui préfèrent les régions relativement chaudes de la maison. Mais en tout cas, ce sont des insectes, oui, parfois appelés nuisibles, mais même s'ils sont tout à fait inoffensifs.
1: Respect. Oui. Je pense pas que les humains... Parti comme on est là, ça me surprendrait qu'on soit là pendant 400 millions d'années. Fin de la parenthèse.
0: Voilà.
1: Le poisson d'argent, depuis 406 millions d'années...
0: Donc, 406 millions d'années, c'est quand on a eu les premières ailes. Mais les insectes sans ailes, comme les poissons d'argent, seraient encore plus vieux.
1: OK, donc ça, c'est pour ceux qui sont apparus en premier. Maintenant, on a l'impression que les insectes, ça ne vit pas si longtemps que ça. Encore là, il faut faire attention. Il y en a qui vivent longtemps.
0: Pas mal longtemps. Je voulais demander, est-ce que les gens en studio ou à l'appareil, si Chloé en est là, est-ce qu'ils veulent deviner c'est quoi la durée de vie maximale d'un insecte?
1: Caroline, puis après Chloé.
2: Écoute, c'est une durée de vie d'un insecte, 3 jours.
0: Un peu plus que ça.
1: Chloé, vous dites comment?
2: Ouais, il me semble que je sais qu'il y a des moucherons qui peuvent vivre jusqu'à 20 jours.
0: OK.
1: Donc, on a 3 jours, 10, 20 jours. Moi, je sais qu'il y a des araignées qui sont quand même assez résistantes. C'est beaucoup plus que ça, là.
0: Oui.
1: Pour les araignées, dans certains cas, c'est des années, là.
0: Oui, mais une araignée, encore une fois, c'est pas un insecte.
1: Ah, c'est vrai, c'est un araignée.
0: Exactement, c'est proche. Oui. Oui.
1: J'ai la nono en plus, désolé, j'aurais dû me la fermer. donc, qu'est-ce qu'on a là? C'est quoi la fourchette?
0: C'est pas mal plus que ça. Donc, un cycle de vie, disons, normal d'un insecte, ce serait mesuré en années, normalement, si on tient compte de la durée de vie du stade larvaire. Et quand j'ai cherché le record mondial Guinness, c'est 47 ans.
1: 47 ans?
0: Oui.
1: Pourquoi?
0: OK, vous allez peut-être demander comment est-ce qu'on peut savoir l'âge d'un insecte comme ça. Parce que soit il faut, comme le

0: suivre au cours de plusieurs années. Mais dans ce cas-là, c'est qu'un spécimen d'un coléoptère, c'est le bupreste doré, est sorti d'un escalier en Angleterre en 1983. Et je suppose que les propriétaires de la maison savaient l'âge du bois de l'escalier. Et puisque cette espèce de coléoptère est originaire d'Amérique du Nord et n'est pas présente à l'état sauvage au Royaume-Uni, elle n'a pas pu s'introduire dans le bois après que celui-ci ait été installé dans l'escalier.
1: Wow.
0: Alors, c'est comme ça qu'on calcule que ça avait au moins 47 ans.
1: Wow! OK, c'est incroyable. Maintenant, on a déjà parlé ici à l'émission, Jessica, de ces fameuses cigales périodiques. Vous savez, ils passent beaucoup, beaucoup de temps sous la terre. Bon, vous allez me dire, ils sont un peu en dormance, mais quand même, ils sont là pareil.
0: Oui, oui, puis, non, c'est ça. Et en fait, ils sont en dormance une partie de l'année, mais c'est aussi que leur développement est très lent, même quand ils ne sont pas en dormance. Donc, le cycle de vie maximal pour une cigale périodique comme ça, c'est 17 ans.
1: Quand
0: ce qui
1: n'est
0: pas rien.
1: Quand même. Ouais. Un autre insecte qu'on connaît relativement bien, pas parce qu'il vit ici, là, les fameuses termites là, qui se font des villes phénoménales. Bon, les ouvrières, elles vont pas vivre très longtemps, mais la reine et le roi,
0: oui,
1: c'est quand même impressionnant, là.
0: Oui, tout à fait. Donc, les insectes qu'on vient de mentionner, donc ce bupreste doré, les cigales, c'est le stade larvaire qui dure des années. Et puis le stade adulte, c'est juste quelques semaines ou quelques mois. Mais chez les termites et les fourmis aussi, la reine au stade adulte peut vivre des décennies.
1: C'est
0: ça, c'est incroyable. Oui.
1: C'est quoi, c'est 20-30 même? J'ai entendu.
0: 20-30 ans.
1: J'ai vu
0: ça.
1: Un reportage. Je suis allé voir un reportage du CNRS aujourd'hui. On en avait une dont on disait qu'elle avait 40 ans.
0: Wow.
1: Ouais.
0: OK.
1: Alors, ouais.
0: Ça, je ne l'ai pas vu, mais oui, 30 ans, 20 ans, c'est bien documenté parce qu'on a soit suivi des colonies sur des années, soit qu'on a calculé les taux de mortalité annuels pour estimer la durée de vie en milieu naturel.
1: Ben voilà. En terminant, le record Guinness d'un spécimen qui a été préservé, quel est-il?
0: Ah oui. Ça, c'est autre chose quand on parle d'insectes qui ne sont plus vivants. Le plus vieil insecte épinglé, c'est un papillon blanc datant de 1702 au Musée d'histoire naturelle de l'Université d'Oxford.
1: Sinon, les spécimens qu'on trouve dans l'ambre, ça peut aller jusqu'à quelle époque?
0: Là, c'est un autre ordre de grandeur, disons, parce qu'il y a des spécimens datant... Ben, le plus vieux spécimen... d'insectes en ambre datent du Trias, donc il y a 230 millions d'années, mais c'est vraiment juste des fragments d'un insecte, mm-hmm. Ça ne ressemble pas à grand-chose. Le plus vieux moustique intact que j'ai trouvé, ben, pas moi, c'est pas moi qui l'ai trouvé, j'ai trouvé des images, ça date du Crétacé, il y a 130 millions d'années.
1: Incroyable.
0: Et vraiment, c'est incroyable. On dirait qu'il aurait pu se retrouver emprisonné hier. C'est tellement
1: fascinant.
0: Parfait.
1: C'est fascinant. Ouais. On remercie notre jeune auditrice Amandine Perron de nous avoir permis de faire ce tour d'horizon avec vous parce que ça nous permet aussi de focaliser sur des échelles de temps qui sont très difficiles à conceptualiser, mm-hmm. hein, pour nous, mm-hmm. Pauvres mortels.
0: Oui.
1: Alors, merci Amandine Perron pour ton excellente question. Jessica Forêt, professeure titulaire au département de biologie de l'Université d'Ottawa. Toujours un plaisir. Merci beaucoup.
0: Pour moi aussi.
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1: Longue histoire courte, une de nos auditrices est allée avec sa fille dans les Alpes, puis là, tu vois des paysages, évidemment, pas possible. Puis là, tu te dis, OK, il faut photographier cette espèce d'essence, le ressenti de ça.
3: Capturer le moment, hein?
1: Absolument.
3: Oui.
1: Et là, Caroline Boudou, tu regardes la photo, puis c'est pas ça.
3: Non.
1: Qu'est-ce qui se passe? On dirait que la lentille et notre œil voit pas la même chose. Nous demande cette auditrice. Je rappelle, Caroline, que vous êtes professeure au département de génie physique de Polytechnique Montréal, chercheure au centre d'optique photonique et laser. Alors, qu'est-ce qui se passe?
3: Tout un paquet de questions dans cette intervention-là. On se demande, par exemple, est-ce qu'il y a un équivalent entre l'œil puis l'objectif photographique. Puis là, je pensais faire un rappel aux tout petits, là, au moins de 35 ans qui nous écoutent. Il fut un temps où on prenait des photos avec un appareil dédié,
1: ouais.
3: hein, à part, et des lentilles qui étaient spécialisées pour les paysages, les portraits, la photo macro pour voir ces insectes qui vivent plus que 3 ou 4 jours. On en apprend mm-hmm. tous les jours d'ailleurs. Puis, Maintenant, il y a des téléphones, on prend les photos surtout avec le téléphone, qui reproduisent le concept. Il y a une fameuse marque à la pomme qui a un téléphone plus-plus avec vraiment beaucoup de lentilles. Ouais. Puis quand on regarde de proche, on se rend compte que les courbures de chacune des lentilles sont différentes. Donc, on essaie de refaire la même chose avec trois lentilles. On essaie d'accommoder des angles, on essaie d'accommoder des distances différentes. Puis ces lentilles-là, maintenant, font plus, puis on y reviendra.
1: Ouais. Quand on les compare, par exemple, justement, à notre œil, on se dit, notre œil est capable de faire presque le grand angle, focalisation sur des petits objets. Ouais. Qu'est-ce qui se passe dans notre œil?
3: Quand on pense à la lentille de l'œil, on pense au cristallin souvent.
1: Ouais.
3: Mais c'est surtout la cornée qui est responsable de 80% du pouvoir réfractif de l'œil qui va permettre à cette image être formé sur notre capteur qui est la rétine. Et le cristallin, ben, c'est ce qui permet de faire l'ajustement. Puis effectivement, le cristallin et l'œil dans son système optique, dans son ensemble, va avoir une longueur focale. Qu'est-ce qu'une longueur focale?
1: Oui, oui.
3: Alors, c'est défini comme la distance où on va avoir une image d'un objet qui est à l'infini. Mais là, je vous rassure, parce qu'on parle d'infini, puis on se dit, est-ce que j'ai vraiment besoin de demander à Jeremy Hansen de tenir mon objet? En optique, on travaille avec des longueurs d'onde tellement petites que pour citer mon professeur de physique au baccalauréat, l'infini, c'est à l'autre bout de la pièce. Ah, c'est pas si loin que ça.
1: Et donc... beaucoup cette définition de l'infini.
3: Ouais, exactement. Puis même pour un cinquantenaire, Mathieu, on commence à faire partie de cette équipe-là. Là. L'infini, c'est pas mal au bout du bras. Hein. On voudrait des fois que le bras s'allonge un peu. Mais en général, tout ce qui est plus proche, on va devoir avoir un accommodement du cristallin. Et donc, comme les étudiants, puis là, je salue tous les étudiants de secondaire 5 qui vont faire leur examen bientôt, je leur donne un petit truc de pro.
1: Allez-y.
3: Donc, pour obtenir une image nette, la raison pour laquelle on doit toujours accommoder, c'est que la distance, la relation entre la distance objet puis la distance image dans un système optique, c'est 1 sur la distance objet plus 1 sur la distance image égale 1 sur la distance focale. C'est pour ça que la focale est si importante. Et dans l'équation, si on met la distance objet à l'infini, on a que la distance image égale la focale.
1: Mais encore là, qu'est-ce qui fait que quand on regarde avec notre œil, on n'a pas l'impression d'avoir ce sentiment que la même image quand on la regarde une photo, puis surtout des paysages, comme nous disait notre auditrice.
3: Oui. C'est qu'il n'y a pas, en fait, il n'y a pas que la focale pour tout mettre au point, parce que tout est assez loin dans une... C'est sûr qu'on a l'avant-plan, mais tout est assez loin. Il y a aussi l'iris, qui va un peu doser la quantité de photons, la quantité de lumière qui entre. Donc, quand on regarde un paysage montagneux, on va avoir des vallées qui sont un peu ombrageuses, on va avoir des pics enneigés qui réfléchissent énormément. Et notre œil, même si globalement, le système optique couvre un angle qui est excessivement grand.
1: Mm-hmm.
3: Donc, si vous mettez votre doigt sur le côté de votre tête, presque jusqu'à l'oreille...
1: Vous le voyez?
3: Je vois le doigt, mais je ne peux pas voir le détail de ma bague. Mm-hmm. Seulement si je tourne la tête ou si je tourne les yeux.
1: Ouais.
3: Vous n'êtes pas tourner la tête au micro, c'est ce que j'apprends. Là, comme,
1: c'est un beau réflexe de radio, bravo.
3: Donc, notre champ, champ horizontal, 200 à 220 degrés, partie binoculaire, 120 degrés, mais là où c'est un peu embêtant, où on ne peut pas comparer notre œil à une lentille, c'est qu'on voit seulement 5 à 10 degrés qui sont vraiment à haute résolution.
1: Mmh.
3: Le reste, c'est notre capteur, la rétine, n'a pas une densité de récepteurs qui est égale. Très, très concentré au centre pour avoir une vision haute résolution et moins concentré sur les côtés. Donc, premier réflexe, on voit seulement le centre. On a l'impression de grandeur.
1: Parce que notre cerveau, ce qu'il va faire, c'est qu'il va faire de la composition d'images.
3: Mais au départ, en fait, c'est qu'en plus, l'œil nous joue un truc. Et ça me fait penser un peu, vous saviez, encore une fois, pour les moins de 35 ans, à l'époque, on avait besoin d'économiseurs d'écran. Si on laissait une image trop longtemps, ça restait imprégné.
1: Sur nos ordinateurs.
3: Oui, mais la rétine se protège un peu de cette façon. Elle ne veut pas toujours envoyer le flux de lumière sur la même partie du récepteur. Notre œil est toujours en saccade.
1: Mmh.
3: Des saccades très, très rapides, de 2 à 5 fois par seconde, Mathieu, c'est très rapide.
1: C'est rapide.
3: Et c'est intéressant aussi parce que ces saccades-là dépendent de tout un paquet de facteurs. Donc, est-ce qu'on est stressé? Est-ce qu'on s'attend à voir un prédateur arriver dans le champ gauche? Est-ce qu'on est alerte et tout ça? Donc, quand on regarde une image, on a l'impression qu'on voit toutes les montagnes. En fait, notre cerveau ne regarde

0: n'est concentré sur une image haute résolution que sur un petit point, mais il y a toujours une saccade.
1: J'aime beaucoup ce que vous dites parce que dans le fond, quand on regarde la photo, on regarde quelque chose de proche sur lequel on va faire le focus. Souvent, ça va occuper l'ensemble de notre champ de vision, tandis que quand on regarde un paysage, c'est pas du tout le même rapport.
0: Mais votre caméra, elle doit faire une genre de moyenne. Donc, elle va dire sur une moyenne de l'image, voici, je veux pas saturer mes pics enneigés, je veux pas avoir tout le reste en noir, mais notre œil bouge constamment. Puis à chaque fois qu'il bouge, l'iris peut faire un changement. La cristallin fait la mise au point et l'iris décide la quantité de lumière. Mais il y a un photographe qui, à l'époque, avait bien compris ça. Et c'est probablement celui qui a pris les plus belles photos des montagnes de Yosemite, Ansel Adams. Je ne sais pas si vous êtes familier avec son travail. Mm-hmm. Donc déjà, lui, il n'avait pas un petit capteur 35 mm. Il travaillait avec du grand, grand format. Et puis, une fois qu'il avait son négatif, il décidait de découper son image en zones et de développer chacune des zones séparément. Maintenant, le détail de la chimie pour faire ça, je ne l'ai pas, mais c'est vraiment sa technique de zone qui permettait de choisir essentiellement la bonne luminosité pour chacune des zones, de sorte que les vallées soient assez claires et que les montagnes ne soient pas surexposées. Et c'est un peu, je reviens à nos téléphones intelligents. Donc, notre œil est capable de faire ça parce qu'il ne traite qu'une petite partie à la fois. Avec les saccades, le cerveau va venir faire des mosaïques et finit par avoir une impression d'ensemble. Mm-hmm. Mais c'est exactement ce que les téléphones font maintenant. Quand vous avez l'impression que sur votre téléphone, vous prenez une photo, il y en a en fait plusieurs qui sont prises avec les différentes lentilles et différentes luminosités.
1: Pour pas qu'il y ait des zones qui soient sous-ex, des zones sur-ex.
0: Exactement.
1: Mais c'est vrai qu'il n'y a rien qui remplace ce sentiment d'immensité.
0: Et en plus, on a l'avantage que vous nous l'avez montré, que c'est bon pour la santé d'être en plein air. Hein, même les montagnes, même près du fleuve aussi, on va avoir le même, aller se promener près du fleuve. C'est
1: magnifique. D'ailleurs, je vais citer Langis Michaud, qui est votre collègue, qui lui s'occupe d'optométrie. Il nous disait que c'est très bon pour la santé des yeux aussi, de regarder au loin.
0: Tout à fait.
1: C'est excessivement bon. Alors voilà, j'espère qu'on répond bien. Ça donne le goût d'aller en montagne.
0: Absolument.
1: Et de prendre nos photos directement avec nos yeux. Caroline Boudou, merci beaucoup pour ces très bonnes explications. Encore une fois, je rappelle que vous êtes professeure au département de génie physique de Polytechnique Montréal, chercheure au Centre d'optique photonique et laser. Merci d'être passé en studio.
0: Merci pour les questions.
2: Les onglets de nos collaborateurs.
1: Chloé Anne, qu'est-ce que vous nous proposez?
3: Alors, le site indépendant Vérifrada, c'est une initiative de la journaliste Ophélie Dénommé-Marchand et c'est vraiment de la vérification de faits. Donc, si vous voyez des choses louches, des nouvelles à vérifier, vous pouvez les lui envoyer, j'imagine, et elle va faire le travail avec son équipe.
1: Vérifrada, en un mot de la journaliste Ophélie Dénommé-Marchand. Jessica, un nouveau film de la BBC, Making Life on Earth.
4: Oui, ça nous vient de Sir David Attenborough, l'icône dans le monde anglophone des passionnés de la nature. C'est un nouveau film sur la réalisation de sa série documentaire révolutionnaire, Life on Earth.
1: Wow, OK, parfait. On met ça dans les liens de moteur et sur l'infolette samedi. On termine avec vous, Caroline?
0: Oui, une exposition, je ne l'ai pas encore vue, mais je suis très excitée, de MCHR sur donc toutes ces œuvres qui sont au Spectrum près de la Place des Arts à Montréal. Et ça m'a fait penser à la chronique avec son autoportrait dans la sphère
1: réfléchissante. Dans la sphère, ça rend le cerveau tout bizarre.
0: Et où l'artiste est au centre de tout.
1: Voilà. Merci beaucoup de nous écouter. On est là demain, 19h. Soyez-y. Bye-bye.
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0: Ici Fred Harding, voici les informations. La comédienne québécoise Sophie Fauché est décédée à l'âge de 68 ans. Celle qui a fait carrière au théâtre, au cinéma, à la télévision et plus récemment comme animatrice et chroniqueuse à la télévision et à la radio aura occupé une place de choix dans le cœur des Québécois. Élise Allard revient sur les grands moments de sa vie et de sa carrière.
1: J'étais intense, je parlais très très vite, je riais, je pleurais.
2: Née à Montréal le 10 avril 1958, Sophie Fauché est la fille du réalisateur et metteur en scène Jean Fauché et de l'actrice Françoise Fauché, tous deux arrivés de France en 1951. À 9 ans, la petite Sophie obtient son premier rôle au théâtre dans la pièce L'Oiseau bleu.
3: Je peux dire que j'ai fait mes débuts sur scène à la Place des Arts et ça me fait rire, je faisais le gros bonheur du rire épais.
2: Au début des années 2000, la comédienne se tourne vers l'écriture avec les pièces Apasionada et La Casa Azul, inspirées de la vie de la peintre mexicaine Frida Kahlo et mise en scène par Robert Lepage. En découlent des livres jeunesse et une série d'animations.
1: Et cette femme visionnaire, je veux dire, qui n'était pas de son époque, qui est à l'origine des selfies avec tous ses autoportraits. Non, mais c'est vrai!
2: Ses rôles dans Ding et Dong ou encore Le cœur a ses raisons mettent de l'avant son talent pour la comédie.
4: Mesdames, bonsoir. Je suis Christal Bouvier-Montgomery.
2: Mais c'est à la radio, notamment comme chroniqueuse à Ici Première.
5: La minute à Sophie maintenant.
2: Et à la télévision que le grand public découvre la personnalité de Sophie Fauché. Elle co-anime, entre autres, l'émission Lilionne et devient professeure à Star Academy.
1: Quand j'aime, j'aime. Quand il y a des causes qui me tiennent à cœur, je vais monter aux barricades. Quand il y a injustice, là, on peut compter sur moi.
2: Sophie Fauché laisse dans le deuil son mari, Michel, sa fille, Clémentine, et sa mère, Françoise, ainsi que de nombreux membres de sa famille, collaborateurs et amis. Ici Élise Allard, Radio-Canada, Montréal.
0: Et à présent, rendons-nous aux États-Unis.
6: There is nothing that I will not do for the state of Maine.
0: Huey Graham Platner sera le candidat démocrate de l'État du Maine pour un siège au Sénat lors des élections de novembre. D'après les premières estimations des réseaux CNN et NBC, il remporte plus de 70 % des voix. L'ancien combattant et éleveur d'huîtres se mesurera à la sénatrice républicaine sortante Susan Collins. L'homme de 41 ans, sans grande expérience politique, a obtenu le soutien de figures de la gauche américaine malgré certaines controverses, notamment sur des propos visant les femmes et sur ses rapports à d'ex-compagnes. Et maintenant, Téhéran promet de riposter à la dernière série de frappes américaines. Le ministre iranien des Affaires étrangères prévient sur X que les forces armées de son pays ne laisseront aucune attaque ni menace sans réponse. Cette nouvelle escalade dans le conflit au Moyen-Orient survient au moment où les États-Unis ont eux-mêmes lancé des frappes en représailles à la destruction d'un hélicoptère Apache de l'armée américaine au-dessus du détroit d'Ormuz, une attaque que Washington attribue à Téhéran. Les autorités iraniennes nient toute responsabilité dans l'événement. Et de retour chez nous au Québec, Paul Saint-Pierre Plamondon promet de retirer le Québec du projet de train à grande vitesse s'il prend le pouvoir à l'automne. Le chef du Parti québécois souhaite plutôt réclamer au gouvernement fédéral les sommes qu'il compte investir dans le projet. Le TGV suscite aussi l'opposition des conservateurs fédéraux qui accusent Ottawa d'ignorer les inquiétudes des communautés rurales. Le reportage à ce sujet de Valérie Gamache.
7: Alors que le gouvernement fédéral s'apprête à remettre le projet du TGV sur les rails...
8: J'aspire à des fonctions qui sont importantes et des fois, ça veut dire qu'on prend des positions qui peuvent être moins populaires.
7: Paul Saint-Pierre Plamondon veut que le Québec se retire du projet et qu'Ottawa lui verse l'argent qu'il prévoit d'y investir. Une somme que le Parti québécois estime à 40 milliards de dollars et qu'il voudrait plutôt dédier aux hôpitaux, aux routes et aux écoles.
8: Si le fédéral ou le gouvernement du Québec ont des sommes à mettre dans de l'infrastructure, ça doit être sur des projets vitaux.
7: La première ministre, Christine Fréchette, estime que le chef péquiste ne saisit tout simplement pas le fonctionnement des relations avec Ottawa.
9: C'est pas vrai qu'on peut aller récupérer des milliards de dollars si ce projet-là ne va pas de l'avant au Québec.
7: Libéraux et solidaires secondent les députés André Fortin et Ruba Gazal.
10: Le gouvernement fédéral n'aura pas d'intérêt à faire un train à grande vitesse uniquement entre Toronto puis Windsor. Donc, il n'y a pas de 40 milliards à aller chercher à ce moment-là. Là.
11: On ne va jamais toucher à cet argent-là s'il n'y a pas de projet. Parce que s'il ne passe pas ici au Québec, il n'y en a pas de projet.
7: Le projet divise aussi à Ottawa. Le chef conservateur Pierre Poilievre soutient les agriculteurs qui craignent que leurs terres soient fragmentées par le tracé.
12: Le premier ministre force maintenant les Canadiens à payer 90 milliards de dollars pour un TGV
5: qui va détruire des fermes au Québec.
12: Il faut être pour des grands projets à l'échelle nationale.
7: Mais à Québec, même les partis qui appuient le projet estiment que le gouvernement fédéral a des devoirs à faire pour s'assurer de son acceptabilité sociale. Ici Valérie Gamache, Radio-Canada, Québec.
0: Et en terminant, Ottawa s'apprête à déposer un projet de loi qui interdirait l'accès aux réseaux sociaux aux jeunes de moins de 16 ans. Mais le Centre pour l'intelligence émotionnelle plaide plutôt pour un encadrement fédéral qui responsabiliserait davantage les géants du numérique et craint que cette mesure crée un faux sentiment de sécurité. La spécialiste Emmanuelle Parent, directrice générale du Centre pour l'intelligence émotionnelle, estime que la priorité devrait être de rendre les réseaux sociaux moins nocifs en obligeant les plateformes à mieux modérer les contenus dangereux, notamment. Voilà, c'est ce qui m'a fait à ce bulletin d'information.

0: bien ici, c'est bien ici.
1: Merci d'accueillir.
0: C'est curieux quand même, Manon. Hein? Moi aussi, j'ai eu une petite émotion.
2: Et si l'essentiel était devenu rare, se rencontrer, s'écouter, essayer de comprendre. Jamais dans l'histoire récente, on a eu autant de moyens de communiquer. Et pourtant, le temps seul a augmenté d'environ 30 % depuis les années 80 au pays. Or, la science est formelle. Il n'y a rien qui remplace une rencontre humaine pour changer un regard, briser des préjugés dans cette société de la complexité. Alors ici, on fait un pari simple. Une personne qui s'interroge sur une question rencontre quelqu'un qui a des réponses. Ses réponses, à elle ou à lui. Pas d'experts, des voix de l'expérience. Je suis Karina Marceau, journaliste documentariste, et je vous invite à se rencontrer pour comprendre.
0: On va en profiter pour faire connaissance.
1: Mais oui.
2: Le thème d'aujourd'hui, l'anxiété.
1: Je ne sais pas s'il y a un endroit où déposer les choses. C'est comme si j'étais chez
0: vous.
1: Oui,
0: j'ai juste arrivé.
2: Notre duo d'aujourd'hui réunit deux femmes façonnées par l'anxiété différemment, mais profondément. Ariane Brunet, auteure, compositrice, interprète de 34 ans, dont les notes nous accompagnent actuellement. Elle vit avec l'anxiété depuis l'enfance, crise confondue avec de l'asthme, phobie envahissante, puis diagnostic de troubles d'anxiété généralisée à 21 ans. Avec elle, Sarah, conseillère et orthopédagogue au Cégep, elle aide les autres jusqu'au jour où l'anxiété frappe son adolescente. Elle devient alors une mère compétente, mais parfois démunie. Les deux femmes se rencontrent dans cet espace fragile, celui du vécu. C'est Ariane qui brise la glace.
3: Qu'est-ce qui t'a porté à venir aujourd'hui jaser d'anxiété? Qu'est-ce que tu vis présentement?
4: Premièrement, j'ai trouvé ça vraiment intéressant comme sujet parce que, autant au niveau personnel que professionnel, je suis témoin de ce que l'anxiété peut faire vivre à certaines personnes. Donc, ça m'a interpellée tout de suite. Puis là, bien, j'avais le goût de savoir ce que la personne avec qui j'allais être jumelée allait penser ou avoir par rapport à l'anxiété. Je peux peut-être te poser la même question. Qu'est-ce qui t'a amené?
3: Je suis comme déjà assez émue, là. Je sais pas. Il y a des journées comme ça là, où je suis plus sensible. Je suis quand même émue d'en jaser. C'est un gros sujet. Je pense pas que je serais venue parler de baseball, mais pour moi, parce que j'y connais rien. Mais l'anxiété, c'est quand même... C'est vraiment partie prenante de ma vie. Là. C'est quand même un gros sujet.
4: T'as raison que c'est un gros sujet.
3: C'est un gros sujet. Puis au départ, j'ai abordé mon syndrome d'imposteur là, en me disant genre, ah, est-ce que je suis la bonne personne pour parler de ça? Est-ce que j'ai assez souffert sur l'échelle humaine? C'est pour dire, tu sais, parce que c'est souffrant, mais comme toi, je prends connaissance, je prends la mesure de la souffrance des autres.
2: L'anxiété, c'est une alarme, la traduction mentale d'un système de survie conçu pour détecter le danger. Mais pour 350 millions de personnes dans le monde, cette alarme ne s'éteint jamais. Les troubles anxieux touchent près de 4 % de la population mondiale et sont aujourd'hui les plus fréquents de tous les troubles mentaux. Ils ont augmenté de plus de 50 % en 30 ans, avec une hausse marquée chez les jeunes. Au Canada, chez les adolescents, les diagnostics ont plus que doublé en moins d'une décennie. Et ce sont les jeunes femmes qui sont les plus touchées.

0: Je parlais de troubles tantôt. Je trouvais ça intéressant parce qu'il y en a qui vivent l'anxiété sans que ça soit un trouble. Puis il y en a qui vivent l'anxiété parce que c'est un trouble, tu sais, d'anxiété généralisée.
1: Mm-hmm.
0: Puis oui, c'est vraiment mon quotidien. Je conserve un service adapté.
1: OK.
0: Donc, les gens qui viennent me voir ont déjà cette situation-là, des fois, d'identifier parce que c'est des jeunes adultes.
1: Mm.
0: Alors, ça me permet de te dire que je suis très à l'aise avec l'anxiété.
1: C'est quoi des services adaptés?
0: C'est plus pour les situations invisibles,
1: mm-hmm.
0: comme les troubles d'apprentissage, les troubles de santé mentale, dont l'anxiété.
1: Okay.
0: Et l'anxiété peut être vécue comme vraiment un trouble diagnostiqué, mais l'anxiété peut être vécue comme comme un symptôme connexe ou en tout cas mm-hmm. quelque chose qui est très sournois. C'est pour ça tantôt quand tu disais un gros sujet, j'ai trouvé ça important ce que tu dis parce que c'est complexe.
1: Ouais.
0: C'est pas comme oh on a une solution, on a un vaccin pour telle problématique, puis tout va être réglé.
1: Je trouve que ça a été très démocratisé comme condition, comme problème de santé mentale,
0: oui.
1: l'anxiété comme diagnostic, comme symptôme. Tout ça est rendu très accessible de par comme le message des médias qui est plus, tu sais, on est plus informé sur la question.
0: Oui.
1: C'est
0: toi, ça fait longtemps que tu as su que tu avais ça comme condition qui revenait là à des moments X peut-être.
1: Ouais, ben je pense que ben c'est ça, mes parents étaient moins informés à l'époque. Là, j'ai 34 ans, que j'ai commencé à expérimenter des symptômes anxieux vraiment jeune.
0: OK.
1: Puis j'ai fait une attaque de panique à l'école, puis ensuite une attaque de panique le soir même. Puis c'était la même journée. Puis vraiment, là, mes parents, j'ai eu de la difficulté à respirer. Puis là, ils ont eu peur. Là. Je respirais difficilement.
0: Ben oui.
1: Fait qu'on est rentré à l'hôpital pour ça.
0: OK, quand même.
1: Ouais. Puis là, finalement, la réponse du corps médical à ce moment-là, c'était ça. C'était, ah, ben, faudrait souffler dans un sac en papier parce que là,
0: wow.
1: elle est stressée. Mais,
0: tu disais tantôt qu'on a fait du chemin.
1: On a vraiment fait du chemin.
0: On a fait du chemin.
1: Parce que c'est ça. Je veux dire, ça faisait déjà comme quand ça s'est arrivé, vraiment qu'on est rentré à l'hôpital. Avant ça, là, j'ai vécu des épisodes anxieux. Là, peut-être à partir de 5-6 ans, je voulais pas dormir toute seule. Je réveillais ma mère la nuit pour qu'elle vienne m'aider. Ça venait même que genre je mouillais mon lit là, avec de l'eau. Pour faire semblant que okay. je m'étais échappée, pour qu'elle vienne m'aider, pour qu'elle change les draps. Puis là, elle se rendait compte de ce stratagème-là, mais je pense qu'elle avait pas de solution pour sortir de là. Il a fallu, à un moment donné, qu'on me prescrive des somnifères pour enfants.
0: Okay.
1: Je mets un bémol là-dessus parce que je sais pas si ça s'appelle vraiment des somnifères,
0: ouais.
1: mais c'était pas de la mélatonine, comme
0: okay.
1: on donne plus couramment aujourd'hui aux enfants. C'était vraiment quelque chose de prescrit. Pour dormir, parce que autrement l'anxiété était tellement forte que j'arrivais pas à m'adonner, genre à me laisser aller dans le sommeil. Tu sais, j'imaginais toutes sortes de choses, le feu, les voleurs qui rentrent.
0: Et le lendemain, tu devais avoir beaucoup de fatigue. Hein?
1: Ouais, ça participait à peut-être ce qu'on nomme aujourd'hui le TDAH, là, pour moi, c'est comme quelque chose de très relié, l'anxiété, okay. puis le trouble neurodéveloppemental, le trouble d'attention, le
0: déficit
1: d'attention.
0: Ouais.
1: Je trouve que, tu sais, en tout cas, je suis pas la seule à penser ça. En fait, c'est en lisant sur le sujet que je pense que c'est ce sont tous des symptômes vraiment reliés, là,
0: ouais.
1: avec l'anxiété. Puis, j'étais tellement anxieuse, c'est ça, je dormais pas à cause de l'anxiété, qu'il y avait beaucoup d'attention là-dessus dans mon cerveau. Fait qu'à l'école, ben, c'est sûr que j'étais tout le temps dans la lune, tout le temps ailleurs dans mes pensées. Puis, ah, Miss Lune est tombée dans la lune.
0: Il y a des conséquences directes sur ton quotidien.
1: C'est ça.
2: En effet, la recherche montre que l'anxiété et le TDAH sont étroitement liés dans une relation souvent bidirectionnelle. Le TDAH est associé à un risque accru d'anxiété et l'anxiété peut accentuer les difficultés d'attention. Les personnes vivant avec un TDAH sont d'ailleurs beaucoup plus à risque de développer des troubles anxieux, jusqu'à environ une personne sur deux selon certaines études. Pourquoi les jeunes femmes sont-elles plus touchées? Plusieurs facteurs sont en cause, des différences biologiques, mais aussi des facteurs sociaux, comme une socialisation qui valorise l'anticipation, la performance et le souci de plaire.

0: Puis, as-tu une façon que tes parents agissaient ou à l'école aussi, les professeurs qui t'aidaient à traverser cette du quotidien, là? Hein?
1: Malheureusement, là, j'ai envie de te dire que non, tu sais, puis ça serait comme culpabilisant peut-être pour mes parents. Mon père est plus là aujourd'hui, mais pour ma mère, tu sais, d'aborder la question, tout ça, comme on en parle très peu, mais je pense que elle travaillait tellement, puis était tellement prise dans sa propre anxiété, parce que moi, je crois vraiment là, à l'hérédité de okay. ce phénomène-là. Là. Puis ma mère, c'est une personne vraiment, vraiment anxieuse. Fait que, puis je le vois avec ma fille. Moi aussi, je suis maman d'une petite fille qui souffre d'anxiété aussi. Okay. Fait que je vois vraiment comme le partage héréditaire. Plus les années passaient, plus mes symptômes étaient graves. Tu sais, je cachais des couteaux en dessous de mon lit. Je me retrouvais seule chez moi le soir, tu sais, peut-être à l'âge de 12-13 ans. Puis j'ai grandi dans une grande maison.
0: OK.
1: Vieille maison qui craque. Puis tout ça. Puis j'avais peur de rentrer. Puis c'était vraiment un souci. Là. Allumer toutes les lumières en rentrant de toute la maison, faire le tour, là, aller dans le sous-sol. Là, tout, des systèmes là, pour calmer mon anxiété. Mais ça calmait jamais vraiment l'anxiété.
0: Est-ce que ça t'a amené à écrire des chansons par rapport à oui. l'anxiété? Je sais pas si ça t'a inspiré.
1: Oui, c'est sûr. À un moment donné, c'était tellement souffrant que j'étais encore chez mes parents. Puis chez mes parents, on avait un piano. Puis je me suis mis à... Dans les moments où j'étais vraiment seule, comme je te disais plus tôt, ben je me suis mis à pianoter une mélodie. Puis c'est devenu une chanson qui s'appelle « Ciel ». Elle est sur mon troisième album.
0: OK.
1: Puis je pense que c'est la chanson où je parle le plus de cette détresse-là. Mais je parle d'une détresse qui est quand même...
0: prononcée.
1: Extrême.
0: Extrême.
1: Ouais, c'est ça. De peut-être une perte du goût de la vie. Quand j'ai sorti cette chanson-là, j'ai reçu beaucoup, beaucoup de messages de gens qui... Puis surtout d'adolescentes
0: ouais.
1: qui vivaient ça. Puis une en particulier, puis encore là, je vais essayer de rester, de pas être trop émotive, mais qui m'a dit que ça lui avait sauvé la vie.

0: Sur Ici Première, vous écoutez Se rencontrer pour comprendre. Je suis Karina Marceau. Aujourd'hui, une rencontre entre deux réalités qui se croisent et se répondent. Sarah, maman d'une jeune adulte qui vit avec l'anxiété au quotidien. Et Ariane Brunet, auteure, compositrice, interprète, qui elle aussi compose avec l'anxiété depuis l'enfance. Si ces enjeux vous touchent et vous sentez que vous avez besoin de soutien, vous n'êtes pas seul, vous pouvez appeler ou texter le 988 partout au Canada.
1: En tant que parent, on n'a pas de mode d'emploi.
2: Non.
1: Je peux t'assurer que c'est des fois c'est vraiment loin de notre volonté de réagir pour soit venir amplifier ou d'être inadéquat. Moi, ma fille, tu vois, c'est apparu plus à l'adolescence. Mm-hmm. Je voyais pas ça venir. Fait que c'est venu graduellement aussi pour différentes raisons. Des fois, c'est au niveau social. Des fois, c'est au niveau personnel. Mm-hmm. Des questionnements, tout ça. Puis, j'ai un garçon aussi. Puis je voyais que mes enfants ils évoluaient avec leur propre personnalité. Des fois, tu dis, il y en a un qui est plus comme ça, l'autre est plus comme ça. Fait que t'es un peu dans l'insouciance. Honnêtement, je trouve ça vraiment important ce que tu dis parce que ça peut déculpabiliser aussi certains parents qui peuvent se dire, pourquoi je suis pas comme ça?

0: ça ou pourquoi j'arrive pas à comprendre. Ouais. Parce qu'il y a beaucoup d'inquiétudes ou d'incompréhensions. Mais je pense que la meilleure personne pour nous guider là-dedans, c'est la personne qui vit l'anxiété. Mm-hmm. Pour qu'elle nous dise... Puis, elle nous explique doucement qu'est-ce qui se passe, même si les mots, parfois, ne viennent pas. Donc, en tant que parent, je pense qu'il faut être patient. En tout cas, je peux t'avouer, Ariane, que moi, dans mon métier, je me sentais toujours bien équipée. J'adore, tu sais, je suis orthopédagogue puis conseillère d'orientation, puis j'adore mes deux métiers. Puis honnêtement, j'ai jamais manqué, on pourrait dire, d'outils. Des fois, je suis un peu désarçonnée par certaines situations, veux pas, ouais. Parce que travailler avec l'humain, on n'a jamais fini d'apprendre. Mais en tant que parent, je peux te dire que c'est encore plus vrai.
1: Aimer quelqu'un qui vit avec l'anxiété, c'est vouloir aider sans toujours savoir comment. La science le montre, les proches sont eux aussi plus à risque de détresse. Parce que l'anxiété ne se voit pas toujours, ne se comprend pas facilement et ne se règle pas d'un geste. Alors les proches apprennent, ils soutiennent, ils s'ajustent, mais souvent ils avancent à l'aveugle.
0: Tu me disais, est-ce que tu as été déjà anxieuse? Sarah, moi, la seule image que j'avais de moi anxieuse, c'est avant les exposés oraux. J'étais au primaire. Écoute, j'étais moins extravertie qu'aujourd'hui. Moi, j'ai été un petit peu plus à l'aise de parler devant les gens. J'avais début vingtaine, là, quand j'étais rendue à l'université. Mais c'est la seule trace dans ma mémoire où je me sentais avec une certaine souffrance. Tantôt, t'as parlé de souffrance. C'est pas rien.
2: Ouais.
0: Puis, avec tout ça, ça fait que ça gruge. Ça doit, en tout cas, moi, c'est ce que j'ai été témoin par rapport à l'anxiété, qui ça enlève beaucoup d'énergie chez les gens qui ressentent ça. Est-ce que tu as pu l'exprimer à un certain moment? Qu'est-ce que ça te faisait?
2: À mes parents?
0: Oui, à tes parents. Ou même tes amis, à un moment donné.
2: Ouais. Ben, je pense que je sentais beaucoup de honte face à ça.
0: OK.
2: Parce que tu disais, c'est souffrant, c'est important de dire que c'est souffrant. Puis oui, je pense que c'est important. Parce que dans le fond, ce que tu vivais avant l'exposé oral, je pense que c'est normal, mais c'est peut-être plus un stress.
0: Oui, ou le trac.
2: Puis ça, c'est vraiment... c'est normal, parce que, tu sais, je pense que c'est important de se ramener à qu'est-ce qui est le stress, puis c'est quoi par rapport à l'anxiété, puis c'est vraiment deux choses, tu sais. Le stress, on en a besoin pour vivre. L'humain a besoin de sécréter du cortisol, l'hormone de stress, pour réagir face à un danger probant. Fait que là, tu voyais ton exposé oral arriver comme un danger, puis t'étais comme, mon Dieu, faut que je sécrète du cortisol, faut que je me pousse de ce danger-là. Mais là,
0: je tremblais même.
2: Mais
0: c'est ça. Je te jure, je m'en rappelle comme si c'était hier.
2: Puis avant des spectacles, tu sais, moi, je suis chanteuse, puis avant des spectacles, j'ai envie du stress. Je vois la différence avec l'anxiété.
0: Okay.
2: Je vois ce stress-là, j'essaie de le contrôler parce que c'est mon métier d'avoir à... Ben, je me suis mis dans cette position-là, qui est un petit peu spéciale là, quand t'es une personne anxieuse. Mais je sais que ça va m'amener du stress, fait comment gérer ce stress-là. Mais c'est comme une montée. Puis oui, ça peut devenir super souffrant. Puis avant, un spectacle sur deux, ou peut-être même plus, je me dis, mais pourquoi je fais ça dans la vie? Pourquoi je me mets dans cette position-là? C'est n'importe quoi.
1: En effet, le stress et l'anxiété, ce n'est pas la même chose, même si dans le corps, ça se ressemble. Le stress, c'est une réponse normale. Dès les années 1930, à l'Université de Montréal, le médecin endocrinologue Yann Cellier formalise le rôle du stress. Face à une demande réelle, le corps s'active pour nous aider à réagir, puis généralement, il revient au calme. L'anxiété, elle, ne s'éteint pas toujours. Elle anticipe, persiste. Le danger n'est pas forcément là, mais le corps, lui, agit comme s'il l'était. Et cliniquement, on parle de trouble anxieux lorsque cette alarme devient difficile à contrôler, qu'elle persiste, qu'elle altère le sommeil, les pensées et la capacité de fonctionner. Ce n'est plus seulement une réaction, c'est un état qui s'installe.
2: Mais l'anxiété, là, la différence, c'est que y a pas ce danger-là. Le danger, il est dans ta tête, il est inexistant. Il est comme, c'est un danger.
0: C'est vrai que c'est pas pareil, t'as raison.
2: C'est un danger imaginaire, entre guillemets, là, tu sais. C'est un système, c'est des schémas cognitifs qui t'amènent à penser que quelque chose représente un danger dans la vraie vie alors que c'est pas un vrai danger.
0: Un peu comme tantôt quand tu disais les craquements, tu sais, dans la maison,
2: ouais, c'est ça. Tout ça.

0: C'est là que ça déclenchait là, mm-hmm. un peu cette, ben, pas imagination-là, mais ouais. cet état-là. Hein.
1: Oui, c'est ça. Anxieux, puis j'étais comme, oh mon Dieu, mais il n'y en a pas de vrai danger. Il n'y avait pas de voleurs dans la maison n'était pas en feu. Il n'y avait personne qui se cachait dans le noir. Il y avait, en fait, j'avais aucune vraie bonne raison de croire ça. Là où le bout j'ai souffert le plus, mmh. ça a été au sortir de l'adolescence, mmh. parce que j'ai vécu une adolescence un peu atypique du fait que j'ai commencé à enregistrer mon premier album à 17 ans.
0: Quand même.
1: Ouais. Puis j'ai lancé mon premier album à 19 ans. Fait que puis j'ai la même année, ça a été quand même un succès rapide parce que la première année, j'ai joué à la disque puis j'étais nominée comme révélation de l'année, puis on me disait tu chantes devant 2 millions de personnes là, à 19 ans. Fait que ça mon rapport au monde a été quand même shaky à ce oui. moment-là. Puis mes relations avec mes amis, tout ça, j'étais encore au cégep à ce moment-là. Puis je retournais dans ma classe au cégep le lendemain, j'étudiais en musique. Puis c'était spécial, tout ça c'était très spécial. Puis ça a été très anxiogène, mais très galvanisant aussi. Tu sais, je okay. réalisais mon plus grand rêve, tu sais, de chanter à la disque. Je veux dire, moi j'ai regardé la disque depuis que j'étais toute petite.
0: Hey, puis, c'est pas rien.
1: Puis après ça, j'en ai fait là, des scènes, des francophonies, puis décidé ça. Puis ça a été vraiment galvanisant, mais après, il y a eu la fin de cet album-là. Oui. Mes amis sont rentrés à l'école, à l'université.
0: Okay, après, je comprends.
1: Puis moi, ben, fallait que j'écrive mon deuxième album. Puis là, je venais d'en vendre, je sais pas moi, 10 000, 15 000. Puis là, oui. c'est comme, ah, ben là, on attend le prochain, là.
0: Et tu parlais de performance tantôt, ou de, en tout cas, ça amène une certaine pression.
1: Oui, c'est ça. Puis là, j'avais 20 ans, 21 ans, puis c'est là que j'ai vécu le plus gros moment d'anxiété. C'est là où c'est devenu un problème, puis ça m'a empêché de fonctionner.
0: OK.
1: Puis c'est là pour moi que c'est devenu un trouble anxieux.
0: Oui.
1: Parce que ben c'est ça, il y a l'anxiété.
0: C'est comme paralysant.
1: Mais c'est ça. Là, c'était paralysant. Là, je pouvais plus sortir de chez nous, en fait. Puis mes parents, ils vivaient en Floride la moitié du temps, rendus à cette époque-là.
0: Okay.
1: Quand j'avais 20 ans, je vivais encore chez mes parents. Ils sont 20, 21 ans. Puis ils étaient partis une longue période de temps. Puis là,
0: tu devais tellement te sentir isolée.
1: Ouais, j'étais isolée. Puis
0: je sais pas si c'était par choix, peut-être.
1: Non, exactement. Fait que là, il y avait une solitude imposée. J'avais pas d'amitié profonde à ce moment-là. J'avais pas de lien profond. C'est une personne, une époque vraiment, vraiment bizarre
0: okay.
1: de ma vie où j'étais très, très malheureuse. Puis là, je me séparais de mon premier amoureux avec qui j'avais été 3 ans.
0: Oh là là, tout en même temps.
1: À 20 ans, c'est ça. Puis là, je tombe célibataire. Puis là, je vis des relations toxiques. Puis en même temps, je me cherche à travers ça. Là, j'ai pas de job. Je vais pas à l'école. J'ai un contre-disque. Puis on me dit, ben là, faut écrire des chansons pour ton prochain album.
0: Oui.
1: Mais sans soutien, ça a été vraiment compliqué. Fait que là, j'ai consulté. À ce moment-là, une psychologue.
0: Okay.
1: Puis j'ai d'autres aides, puis on m'a diagnostiqué un trouble d'anxiété généralisé. Parce qu'à ce moment-là, je vivais des symptômes qui s'apparentaient à l'anorexie.
0: OK.
1: Puis on a compris que c'était pas que... Puis aussi à l'hypochondrie, mais que c'était pas tant de l'anorexie, pas tant un trouble alimentaire que je vivais, ni de l'hypochondrie, mais que c'était plus comme je recherchais le contrôle que j'avais pas sur ma vie à travers ça, des attitudes. Mais.
0: Puis de le savoir, tu sais, t'as-tu été surprise de ça?
1: Oui, ben je voyais là, que c'était plus vivable.
0: Mais ça peut aller loin.
1: C'est vraiment loin, là, ouais, c'est ça. Puis, fait que oui, c'était une sorte d'anorexie. Puis après ça, l'hypochondrie, ben je me diagnostiquais tout plein de mal parce que j'avais trop de temps, j'avais pas de cadre. Puis j'ai manqué, à ce moment-là, comme ton manche, je suis libre, puis c'est vraiment là que ça a été souffrant, puis que j'ai vécu ce que je pense être une dépression parce que c'était tellement paralysant, j'arrivais plus à fonctionner bien. Je me réveillais, j'avais des symptômes comme je sentais un gros poids sur ma poitrine, la difficulté à respirer, je regardais mes mains, j'avais l'impression que c'était pas les miennes des fois. Fait que un phénomène de genre dissociation. Fait que des gros, gros symptômes.
0: Ça peut aller vraiment loin. Hein? Puis pour la santé, ça fait chuter.
1: Ouais.
0: Pas juste la santé psychologique, la santé physique. Qu'est-ce qui te faisait du bien quand tu avais ces moments-là?
1: Boire de l'alcool.
0: Oh!
1: Ouais, boire de l'alcool.
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0: 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Sarah, mère d'une jeune adulte pour qui l'anxiété est devenue un quotidien à apprivoiser, et Ariane Brunet, auteure, compositrice, interprète, qui vit avec cette même anxiété depuis l'enfance. Je suis Karina Marceau, journaliste et documentariste. 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
1: C'est ça, j'ai commencé à boire d'alcool à cet âge-là. J'en buvais pas avant. Là.
2: OK.
1: Mais à 20-21 ans, là, ça me soulageait. Pendant une soirée, je pouvais avoir une vie sociale, je pouvais penser à d'autres choses, mais là, le lendemain matin, c'était pire.
2: OK.
1: Fait que là, sans tomber vraiment fort dans le cercle ou sans consommer trop, j'avais besoin de boire pour socialiser, j'avais besoin de boire pour sortir de chez nous, sinon je pouvais pas sortir de chez nous, j'étais paralysée comme ça.
2: C'est venu amplifier tout le reste,
1: c'est clair. Fait que c'était vraiment une période complexe.
2: Et quel chemin que t'as parcouru, c'est vraiment incroyable, là, parce que là, avec ce moyen-là que tu me partages, ça veut dire que après ça, il a fallu que tu trouves d'autres solutions.
1: Ouais.
2: Plein de solutions.
1: Ouais.
2: Moi, d'habitude, j'aime ça trouver des solutions, mais là, je trouve que tu avais comme un éventail de difficultés. Puis là, tu devais vraiment te dire, ça va pas mieux. Ou je sais pas si tu le réalisais. Est-ce que tu réalisais que ça allait pas mieux?
1: Je pense pas. Quand on va vraiment pas bien, on le sait pas à quel point on va pas bien, là.
2: C'est pour ça qu'on dit que c'est la personne elle-même qui doit, comme, comment je pourrais dire ça, pas le réaliser, mais plus que ça, l'affirmer.
1: Hein? Ouais.
0: L'anxiété voyage rarement seule. En clinique, on parle de comorbidité. Plusieurs troubles qui coexistent, s'alimentent, s'entremêlent. Au Canada, environ une personne sur cinq vivant avec un trouble lié à la consommation d'alcool ou de drogue présente aussi un problème de santé mentale, dont l'anxiété. Et ce n'est pas un hasard, l'anxiété est souvent associée

0: à l'utilisation de l'alcool pour apaiser, mais l'alcool, lui, peut aggraver l'anxiété. Chez certaines personnes, on observe aussi des liens avec les troubles alimentaires. Tenter de reprendre le contrôle du corps pour apaiser une angoisse interne. Ou encore avec l'anxiété liée à la santé, où le corps devient une source constante de menaces. Ce ne sont pas des troubles isolés, ce sont parfois des façons de tenter de survivre quand à l'intérieur, tout déborde.
1: Tu disais que tu te sentais pas validé. Est-ce que il y a des personnes autour de toi qui auraient pu peut-être avoir cette façon de te valider qui aurait pu t'aider, tu sais, dans ton parcours? Est-ce que tu l'as senti à certains moments? Comment tu vivais ça?
2: Ben, je pense pas que comme enfant, on peut réaliser qu'on est invalidé. C'est plus la job du parent ou des proches plus vieux de voir à ce qu'il n'y ait pas de manque à ce niveau-là.
1: Ouais, je comprends.
2: Aujourd'hui, en accompagnant ma fille, je vois à quel point c'est important de valider ses émotions. Puis je le fais. Puis d'une manière, tu sais, parce que en fait, si je peux juste un peu parler de ma relation avec ma fille,
1: mais
2: puis
1: oui,
2: je, parce
1: oui.
2: que je, c'est vraiment, c'est depuis.
1: Surtout ce que tu observes, tu sais, par rapport à ça. Exemple, tu me dis, Sarah, je valide moi ou je me permets de valider. Qu'est-ce qui arrive à ce moment-là?
2: Ben, on le fait avec nos amis aussi, hein.
1: Oui.
2: Quand on aime quelqu'un, on l'écoute, on le juge pas, puis on le valide à travers ses émotions.
1: Dépendamment de la qualité de relation.
2: C'est vrai.
1: Parce que ce que tu as dit tantôt, je le retiens, puis c'est sûr, avec le parcours un petit peu plus élaboré que le tien, parce que je suis un peu plus vieille que toi.
2: Ouais.
1: Mais ça, c'est vraiment quelque chose que j'observe, là. Mais les amis, ça apporte. On prend d'en parler. Mais là, avec ta fille, c'est sûr que toi, tu vois directement l'effet, là.
2: Mais c'est que je vois que je vais vraiment encore mieux après avoir observé ça, puis après avoir réglé ça. Je veux dire, je l'ai réglé chez moi en l'abordant avec ma fille. Fait que c'est comme pour moi, c'est je m'excuse de l'anglais. Mais genre un full circle, là, c'est comme si la boucle se boucle.
1: Oui.
2: En même temps, quand j'ai vécu le plus dur avec ma fille, je suis retournée en thérapie moi-même, essayer de comprendre.
1: Ça aide énormément.
2: Oui, la thérapie.
1: Pour l'avoir vécu moi-même, je trouve que ça nous aide à placer les choses, puis à s'adapter, à s'interroger, oui, mais à y aller doucement, parce qu'on peut pas régler les situations ou une situation comme ça du jour au lendemain.
2: Non.
1: Ça demande du temps, ça demande de la patience, même avec un enfant qui est plus âgé. Moi, c'est ce qui m'a fait le plus grandir là-dedans, puis...
2: Et toi, fille, ça a été plus vers 12, 13 ans que t'as vu?
1: 13-14.
2: 13-14?
1: 13-14, puis moi, là, avec le recul, quand j'ai fait le cheminement dont tu parles, c'est avec des ressources, moi aussi, c'était au CLSC.
2: OK.
1: Travailleuse sociale, puis honnêtement, elle apportait des éléments intéressants, même à travers tout le bagage que j'avais. Mm. Puis ça, c'est une chose que je trouve vraiment très... très importante à rappeler que peu importe ce qu'on a comme histoire, bien il y a vraiment une ouverture à avoir. Si on veut, tu sais, comme aider la personne qui vit beaucoup d'anxiété, peu importe le bagage qu'on a, peu importe les connaissances ou l'expérience, je pense qu'il faut y aller avec le moment réel, le moment présent. Et qu'est-ce qui se passe? Tu sais, on peut pas... chaque histoire est unique, là, mais moi, c'est ce qui m'a beaucoup aidé à m'ouvrir à tout ça, puis à essayer de voir qu'est-ce qui pourrait être le plus aidant. Puis avec le recul, ce que j'ai constaté, c'est que quand on s'est séparés, le père de ma fille et moi, ça a été un changement peut-être un petit peu... peut-être pas traumatisant, mais en tout cas, du moins... important déclencheur d'anxiété.
2: Ah oui,
1: parce que ma fille a certainement perdu ses repères à un certain niveau. Des fois, ça se passe inconsciemment aussi.
2: Oui.
1: Parce que autant son père que moi, on était là. Il y avait, une garde partagée. On disait les choses telles quelles. Au fur et à mesure, on n'a rien caché pis on a une très bonne entente.
2: Mm-hmm.
1: Fait qu'imaginons des situations où c'est pas ça. Puis ce que je trouve le plus... important à dire, c'est à travers tout ça, c'est que quand ils peuvent avoir de l'aide significative, parce que des fois, comme parents, on peut pas tout faire.
2: Non.
1: Fait que, sois pas surprise. Des fois, c'est d'autres personnes que nous qui amènent ce que nous, on aurait souhaité, tu sais, comme solution.
2: Ouais.
0: La validation ou l'invalidation d'une émotion lors d'une période anxieuse ou même d'une crise de panique peut tout changer. Dire à quelqu'un, ben voyons, il y a rien. C'est vouloir rassurer, oui, mais c'est souvent l'inverse qui se produit. Parce que pour le cerveau,

0: La peur est bien réelle. Le système d'alarme est déclenché comme en situation de danger. La recherche montre que l'invalidation est associée à une augmentation de la détresse. À l'inverse, valider, simplement reconnaître ce que l'autre ressent, peut aider à apaiser la réponse du corps. Pas en disant que la peur est fondée, mais en disant « je te vois et je comprends que tu as peur ». Parce que dans ces moments-là, on n'a pas besoin d'être corrigé, on a besoin d'être rejoint.
1: Puis moi, je me rends compte avec le recul que c'est ça qui est le plus, des fois, déstabilisant. Parce que tu dis, pourtant, c'est moi qui la connais depuis le plus longtemps. Mm-hmm. Mais à un certain moment, je pense que ça fait partie du développement.
2: Oui.
1: Tu sais, puis d'encourager. Au fond, ce que j'ai fait par la suite, après les moments plus souffrants pour elle, c'est de dire qu'est-ce qui te ferait du bien ou quelle personne pourrait t'aider le plus ou l'encourager à aller consulter. Ouais. Parce que des fois, ils peuvent y aller par eux-mêmes. Là, tu sais, à l'école, entre autres.
2: Oui.
1: L'école est vraiment un endroit où les ressources peuvent être premièrement accessibles,
2: Ouais. Mais
1: parfois vraiment aidantes dans le maintenant. Là, c'est vraiment quelque chose qui demande un pas de recul et d'observation
2: Ouais. Et
1: d'humilité. Alors, sur le fait que ça se peut qu'il y en ait qui n'aient pas autant le bonheur facile que d'autres.
2: Oui.
1: Tu sais, mais ça, je l'ai appris un peu sur le tard. Tu sais, c'est-à-dire que il a fallu peut-être 2-3 ans pour que ma fille vive ce qu'elle vivait, pour que moi, je m'aperçoive un petit peu, Sarah, écoute, enlève une bûche là de ta joie intense.
2: Oui.
1: Tu sais, je peux pas me dénaturer.
2: Ouais.
1: Je me suis pas dénaturée à travers ça. Je pense que c'est ma fierté, mais d'un autre côté, j'ai pleuré à certains moments parce que je me disais, pourquoi ça semble si simple? Parce que moi, je me dis tout le temps, Ariane, il y a des problèmes bien pires que ça.
2: Ouais.
1: Tu sais, t'ouvres la télé, tu regardes le journal, tu regardes Internet, tout est pire, là.
2: Ouais,
1: fait que moi, dans la comparaison, je pense que c'est ça qui m'a toujours aidée, peut-être, tu sais, c'est peut-être mon moyen à moi de ligne directe sur je profite de la vie ou, tu sais, je suis reconnaissante.
2: Mm-hmm.
1: Tandis que là, je me suis dit, oh, Sarah, là, arrête, parce que c'est pas adéquat, là.
2: Qu'est-ce que ta fille a vécu, puis comment est-ce que tu dis que ça te prend un certain moment avant de trouver les ressources en toi
1: Oui. Pour
2: l'aider ou à reconnaître, mettons, son mal,
1: oui.
2: Ce qui est tout à fait normal, parce que si toi, tu l'as pas vécu toi-même, c'est dur d'accompagner, mais comment
1: tu résumes en quelques mots
2: exact.
1: Ce qui s'est passé, comme ou ce que j'ai dû constater.
2: Oui.
1: Puis on parlait de validation tantôt, mais c'est ça, ça a été le succès.
2: Mm-hmm.
1: C'est-à-dire, ça a été un ingrédient de succès.
2: Ouais.
1: De dire, je comprends qu'aujourd'hui, ça va pas bien. Qu'est-ce qui pourrait t'aider? Ou comment tu vois la situation?
2: Ouais.
1: Au lieu de dire, fais-toi-en pas, ça va passer.
2: Ouais. Parce qu'au début, j'imagine que tu disais ça.
1: Oui.
2: Fais-toi-en pas, ça va passer. Ou
1: Ouais. Calme-toi. Ouais.
2: Ou, ben voyons, c'est pas... cette peur-là est irrationnelle. Ou, tu sais, mais quand est-ce que... Quand t'as vu que ça fonctionnait pas, ça... Ton approche, ça a juste été de t'asseoir avec elle. Comment ça s'est passé?
1: Bien, il y a eu plusieurs ressources, tu sais, honnêtement, comme je t'ai confié, tu sais, elle a eu des ressources, elle,
2: ailleurs.
1: En tant que personne, ouais, à l'école, à l'extérieur aussi, entre autres, la démarche qu'on a faite en CLSC.
2: Mm-hmm.
1: Des fois, on parle beaucoup du manque au niveau des ressources.
2: Mm-hmm.
1: Moi, encore une fois, avec mon positivisme, je peux te dire de quoi que c'était très, très adéquat.
2: Ouais,
1: c'était
2: moi aussi.
1: Sur mesure.
2: On a été chanceuse, j'imagine.
1: Très chanceuse,
2: ouais.
1: Mais en même temps, il faut le dire, il faut en
2: Oui. Parler.
1: Ces personnes-là sont là, puis des fois, ils arrivent juste au bon moment, puis ils nous accueillent avec tout leur bagage, tout ça, puis comme parents aussi. Donc ça fait une différence. Puis après ça, qu'est-ce que je peux dire? C'est de prendre le temps, parce qu'il faut suivre le rythme de la personne.
2: Ouais.
1: Tu sais, il y a des choses, moi, que j'aurais réglées en... 1 heure et quart, tandis que ma fille, c'est plus, tu sais, comme ma fille, c'est peut-être sur une plus longue période. Fait qu'il a fallu que j'apprenne à accepter ça.
2: Dans le fond, t'as vu d'autres professionnels.
1: Oui.
2: aborder les enjeux que vivait ta fille.
1: Oui.
2: D'une certaine manière. Fait que t'es venue un petit peu reproduire ça. C'est ça que t'as fait?
1: Peut-être pas à ce point-là. Ça aurait pu, mais vu qu'elle était peut-être un peu plus dans l'adolescence, il y a vraiment une partie qui est comme individuelle, puis une partie avec les parents. Puis des fois, c'est une partie avec son père, une partie avec moi, ou une partie avec les deux parents, là, parce qu'il y a comme une synergie dans tout ça. Ouais. Mais je pense que ce qui est intéressant de dire, c'est des exemples. Quand ils nous donnent des exemples, c'est vrai qu'il y a un effet de juste le terme en anglais, mais modeling, il y a un effet d'apprentissage, en tout cas, du moins. Mm-hmm. Puis il faut se l'approprier. Parce que c'est ça qui est le plus complexe. Tu sais, quand on parlait de gros sujets, il y a vraiment quelque chose d'unique. Tu sais, si tu t'en vas dans une autre famille, puis là, disons, ils vivraient quelque chose avec leur enfant qui est semblable à ta fille, malgré tout le bagage que t'as, il y a des trucs qui seraient propres à l'enfant qui est là, tu sais.
2: Je le vois, j'ai un deuxième enfant, ah oui? Comme toi. Fait que je suis comme, ah, OK, il y a son tempérament, puis mon fils, c'est complètement d'autre chose. Mais moi, je suis ailleurs aussi.
1: Oui.
2: Puis je pense que l'anxiété que j'ai vécue avec ma fille, puis que je vis avec... En tout cas, la personne que je suis vient aussi...
1: En tout cas, le
2: développement de mon enfant, de mes enfants. Fait que, tu sais, après, quand j'ai eu ma fille, j'ai vécu vraiment beaucoup d'anxiété, comme je l'ai dit, il y a eu la pandémie, mais aussi, on a vécu un déménagement, des situations vraiment compliquées, puis je suis tombée dans une phase d'anxiété énorme. J'ai fait une névrose phobique. Fait que là, je me suis mis à avoir énormément peur des insectes.
1: Okay.
2: Puis à arrêter de fonctionner parce que je ne peux plus sortir dehors. C'est très intense, là, tu sais.
1: C'est venu ajouter une autre couche, là.
2: Là, c'était d'autres choses. Là, je vivais d'autres choses. Fait que j'ai pas eu le choix d'aller chercher de l'aide puis de prendre une médication.
1: Okay.
2: Puis là, à ce moment-là, j'ai une médication depuis 5 ans, depuis qu'elle a 1 an. Fait que ça m'a vraiment aidé à passer à travers toute l'anxiété que vivait ma fille, mais moi aussi, je vais vraiment mieux. Mais c'est jamais loin, l'anxiété. Faut comme jamais oublier que ça peut revenir au galop, que c'est vraiment des phases, ça vient par vagues. Là, ta fille, tu sens dire qu'elle va mieux?
1: Oui. Elle aussi.
2: Qu'est-ce qu'elle a fait pour aller mieux?
1: Elle a eu un cheminement à faire, probablement. Elle serait la meilleure personne pour nous le dire, mais t'as raison que la médication a été aussi à considérer dans tout ça. Des fois, c'est pas quelque chose qui fonctionne aussi instantanément. Hein?
2: Non.
1: Tu sais, les gens pensent, tu vis telle émotion, bien telle médication va être la bonne équation, mais c'est ça, il faut... Toi, est-ce que ça a été difficile de...
2: Ben, j'ai été... tellement
1: trouver peut-être
2: chanceuse.
1: La bonne médication.
2: Ah. J'ai été vraiment chanceuse parce que c'est vraiment un coup de dé, là, comme tu dis, il y a plein de molécules différentes. Puis là, je suis tombée sur comme les bonnes molécules pour moi, la bonne dose. Je prends la dose minimale parce que j'ai diminué pendant ma
1: T'as
2: deuxième
1: vu les grossesse. Effets? T'as vu les effets positifs?
2: Très, très rapidement.
1: OK.
2: Mais tu sais, ça prend 6 à 8 semaines avant de se métaboliser.
1: Oui.
2: Je sais pas comment qu'on dit. Mais...
1: Ça a intégré,
2: oui. Ça a pris ce que ça a pris. Là. Ça a pris comme 3, 4 semaines, 5 semaines. Mais ça a été complètement... game changer. T'es vraiment important comme changement, là.
1: C'est-tu des réactions aussi par rapport à ça ou c'était quand même positif?
2: Ah, c'est une bonne question, ça. Oui, quand j'ai commencé à prendre la médication, mon père, à chaque fois que je nommais le médicament ou que j'en prenais, ben il faisait comme s'il n'entendait pas ce que je disais. Et puis, il changeait de
1: de sujet?
2: Il changeait de pièce.
1: De pièce?
2: Oui.
1: OK, quand même.
2: Fait que... Puis, il est né en 1950. Fait que je comprends que c'est pas pour... tous les âges, tout le monde, et pas rendu à la même place d'accueillir, mettons, ça comme solution. Puis je dis pas que c'est une solution qui est nécessairement pérenne, une solution qui est nécessairement comme... qui peut être utilisée. Je sais pas si c'est fait pour être pris à long terme pour tout le monde ou comme la bonne solution.
1: Par contre, la possibilité d'utiliser les autres moyens, tu sais, que tu parlais tantôt, je pense qu'il faut quand même... considérer la médication comme très importante dans toute vraiment le bien-être ou le tu sais, le ouais. la recherche de solutions sur mesure, là, ça dépend. C'est vrai que chaque situation est unique, mais il y a plus de connaissances qu'avant aussi.
2: Puis là, je sais pas le médecin de ta fille, mais mon médecin, il m'obligeait à être en thérapie en même temps que la prise de médicaments.
0: Aborder la médication en santé mentale, ça peut être un sujet délicat. Des tabous et des préjugés demeurent. Et pourtant, les données scientifiques montrent qu'il s'agit d'un outil reconnu parmi d'autres pour traiter l'anxiété. Selon l'Organisation mondiale de la santé, la médication peut aider à réduire les symptômes, parfois de façon importante. Mais elle ne convient pas à tout le monde et ne remplace pas les autres approches comme la psychothérapie. C'est pourquoi ces décisions se prennent avec un médecin pour évaluer, ajuster et surtout accompagner. Certains en ont besoin d'un temps, d'autres plus longtemps, et plusieurs choisissent d'autres chemins. Mais derrière chaque choix, il y a une personne qui essaie d'aller mieux.

0: Longtemps, on a cru que le savoir appartenait à ceux qui l'étudient et l'expliquent. Puis, en 1976, la sociologue américaine Thomasina Bachman a mis des mots sur un autre savoir, celui qui vient du vécu. Un savoir imparfait, intime, mais essentiel. Aujourd'hui, ce savoir expérientiel prend la vie d'une rencontre, celle de l'artiste Ariane Brunet, qui vit avec l'anxiété depuis l'enfance et qui pose une question à Sarah, mère d'une jeune adulte qui en vit aussi. Quand l'anxiété s'installe, comment perçoit-on comme mère la prise d'antidépresseurs? Je suis Karina Marceau. 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
1: Est-ce que toi, comme mère, est-ce que tu avais des biais cognitifs par rapport à
2: ça? Absolument. On dirait que je me suis reconnue encore une fois sur certains biais parce que moi, je me disais, ça va s'arranger, c'est vraiment nécessaire. On dirait que je balayais un peu sous le tapis. Pourtant, je sais, Ariane, à quel point c'est bénéfique. Je suis témoin à tous les jours. As-tu pensé? Mais comment ça peut être fort? Autant que toi, là, t'avais peur des bruits. Ouais. Moi, j'avais peur de l'effet que ça pouvait avoir, puis changer ma fille dans ce qu'elle a et tout ça. En fait, toutes les personnes qui me parlaient de ça, j'avais toujours ce biais-là. Mm-hmm. C'est assez particulier, mais c'est un travail que j'ai fait sur moi-même parce que j'ai constaté avec différentes personnes qui m'entourent que c'était très positif, la médication. Tu sais, il faut trouver. Par contre, j'ai des proches à moi là qu'il a fallu, il faut de la persévérance des fois. Là. Mm-hmm. Je parle pas de ma fille, mais je parle d'autres personnes. Ça fait vraiment une différence sur le bien-être par la suite, hein, parce que si la personne n'a pas les bonnes molécules, c'est autre chose. Mm-hmm. Mais oui, on tombe des fois dans des préjugés.
1: Oui.
2: Je pense que je te dirais de façon presque automatique, parce qu'on se dit, on est-tu vraiment rendu là? Parce que j'oublierai pas les mots que tu as dit, parce que les mots de souffrance, c'est quand même quelque chose à considérer. Puis ça, on veut pas ça. On veut pas ça. À certains moments, ma fille, la musique, pour elle, représentait... représentait un soulagement, représentait avec tous les goûts qu'elle avait, parce qu'elle a toujours eu plusieurs goûts musicaux. Puis, entre autres, il y a une chanson de Patrick Watson qu'elle écoutait, ça lui faisait du bien. Fait que la musique...
1: Je laisserai des mots, c'est ça?
2: Oui, exact.
1: C'est la chanson francophone la plus écoutée au monde en ce moment.
2: On voit que t'es plus jeune que moi. Honnêtement, j'ai vu à quel point je croyais beaucoup à Ariane à la musicothérapie. J'ai toujours cru aux arts-thérapies en général, là. Mais vraiment, ça, je peux te dire quelque chose, c'est vrai, que t'as certainement sauvé plus qu'une vie. Et ça, il faudrait jamais l'oublier. À quel point la culture, les arts, tu sais, ça fait vraiment une différence dans la vie des gens qui ont de la souffrance.

0: La rencontre d'aujourd'hui m'a permis de revoir à quel point tout ça, c'est important. C'est presque une curiosité, c'est-à-dire une curiosité oui. face à l'autre. Oui. Tu sais, d'être ouvert, comme je t'ai dit, très, très humblement. Là. Je le suis avec mes deux enfants à l'écoute, mais parfois, on pense comprendre ce qu'ils vivent. Mm-hmm. Mais il faut prendre le temps de voir... Puis toi, comment tu vois ça? C'est ça? De leur poser la question, peu importe ouais. leur âge, parce que c'est ça, la suite, l'avenir va nous le dire, mais ouais. je pense que d'avoir eu ce réflexe-là, autant toi que moi dans nos vies, mm-hmm. ça va avoir permis
1: oui.
0: à l'anxiété.

C'est ainsi que se termine cet épisode. Merci à celles et à ceux qui ont rendu cette rencontre possible. D'abord, l'artiste Ariane Brunet et Sarah, pour leur générosité et pour nous avoir laissé entrer dans leur intimité. À la recherche, Caroline Roy-Blais, avec qui j'ai collaboré. À la prise de son, Steve Saint-Pierre. Au montage et au mix sonore, Clovis Lamar. À la co-réalisation, Julie Campo. Je suis Karina Marceau, journaliste documentariste. J'ai assuré une partie de la recherche et porté la réalisation de cet épisode. Se rencontrer pour comprendre est une idée qui m'habite depuis longtemps. J'espère que ça vous a nourri. Merci d'avoir été à l'écoute et à tout bientôt pour un nouvel épisode.

0: Dialect Castonguay, projet de TGV Québec-Toronto, la volonté du PQ de bloquer le train à grande vitesse continue de faire réagir, on en parle tantôt.
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0: Ici Madeleine Blais-Morin. À ça nous regarde ce soir.
1: Si le fédéral ou le gouvernement du Québec ont des sommes à mettre dans de l'infrastructure, ça doit être sur des projets vitaux.
0: S'il est élu, le chef du Parti québécois veut retirer le Québec du projet de TGV et récupérer les milliards associés qui viennent d'Ottawa. Les répliques n'ont pas tardé.
2: J'ai l'impression que le PQ comprend pas comment ça marche.
3: Dans un Québec moderne et dans un Canada moderne, on est capable de construire des grandes choses.
0: Aussi à l'émission, les accusations portées contre des conjoints violents qui enfreignent leur

0: conditions de remise en liberté ont presque triplé au Québec en 8 ans. Que révèlent ces données?
1: Cette hausse des dénonciations-là, je pense qu'elle est en bonne partie attribuable aussi au meilleur accompagnement qui est fait auprès des personnes victimes.
0: Puis, triste nouvelle.
2: Je suis grande, je parle un français un peu soutenu. Très vite, on a parlé de flamboyant.
0: La comédienne, auteure et animatrice Sophie Fauché s'éteint à 68 ans. Bon mardi soir à tous. C'est le sujet qui a fait le plus de bruit dans les corridors de l'Assemblée nationale à Québec aujourd'hui en cette fin de session parlementaire. Le train à grande vitesse ou le projet de train à grande vitesse entre Québec et Toronto. Paul Saint-Pierre Plamondon promet de retirer le Québec du projet de TGV s'il est porté au pouvoir à l'automne. Le chef du Parti québécois souhaite plutôt réclamer au gouvernement fédéral les sommes qu'il prévoit investir dans le projet. Le TGV suscite aussi l'opposition des conservateurs fédéraux qui accusent Ottawa d'ignorer les inquiétudes des communautés rurales. Dans un instant, on va analyser tout ça avec Véronique Prince à Québec, mais d'abord, le résumé de la journée avec Valérie Gamache.
3: Alors que le gouvernement fédéral s'apprête à remettre le projet du TGV sur les rails...
4: J'aspire à des fonctions qui sont importantes, et des fois, ça veut dire qu'on prend des positions qui peuvent être moins populaires.
3: Paul Saint-Pierre Plamondon veut que le Québec se retire du projet et qu'Ottawa lui verse l'argent qu'il prévoit d'y investir. Une somme que le Parti québécois estime à 40 milliards de dollars et qu'il voudrait plutôt dédier aux hôpitaux, aux routes et aux écoles.
4: Si le fédéral ou le gouvernement du Québec ont des sommes à mettre dans de l'infrastructure, ça doit être sur des projets vitaux.
3: La première ministre, Christine Fréchette, estime que le chef péquiste ne saisit tout simplement pas le fonctionnement des relations avec Ottawa.
5: C'est pas vrai qu'on peut aller récupérer des milliards de dollars si ce projet-là ne va pas de l'avant au Québec.
3: Libéraux et solidaires secondent les députés André Fortin et Ruba Gazal.
6: Le gouvernement fédéral n'aura pas d'intérêt à faire un train à grande vitesse uniquement entre Toronto puis Windsor. Donc, il n'y a pas de 40 milliards à aller chercher à ce moment-là. Là.
7: On va jamais toucher à cet argent-là s'il n'y a pas de projet. Parce que s'il passe pas ici au Québec, il n'y en a pas de projet.
3: Le projet divise aussi à Ottawa. Le chef conservateur Pierre Poilievre soutient les agriculteurs qui craignent que leurs terres soient fragmentées par le tracé.
8: Le premier ministre force maintenant les Canadiens à payer 90 milliards de dollars pour une TGV qui va détruire des fermes au Québec.
9: Il faut être pour des grands projets à l'échelle nationale.
3: Mais à Québec, même les partis qui appuient le projet estiment que le gouvernement fédéral a des devoirs à faire pour s'assurer de son acceptabilité sociale. Ici Valérie Gamache, Radio-Canada, Québec.
0: Et je retrouve à Québec notre analyste politique Véronique Prince. Bonsoir Véronique.
10: Bonsoir Madeleine.
0: Donc Paul Saint-Pierre Plamondon a dû défendre son projet sa position aujourd'hui parce qu'il y a de nombreuses voix qui se sont élevées pour dire que sa sortie ne tenait pas la route.
10: Oui, le Parti québécois s'est placé un peu lui-même dans cette situation-là, je dirais, là, à devoir justifier sa position, parce que les journalistes l'ont pas questionné là-dessus ce matin. Là. Paul Saint-Pierre Plamondon n'a pas été interpellé personnellement, mais il a vu la position du Bloc québécois hier, celle du député de la circonscription fédérale de Mirabel, Jean-Denis Garon, qui relayait les inquiétudes des gens de son comté. Paul Saint-Pierre Plamondon a fort probablement vu aussi la réaction d'universitaires, d'agriculteurs hier, qui s'inquiètent de l'impact de ce projet-là sur les terres agricoles. Bref, il a pris les devants en annonçant dès ce matin qu'un gouvernement du Parti québécois se retirerait du projet, comme le Québec peut le faire normalement dans les programmes fédéraux, les programmes normés, en réclamant un droit de compensation. Premièrement, ça n'a rien à voir avec un programme. C'est un projet du gouvernement fédéral planifié avec le consortium Alto. Le TGV partirait de Toronto, traverserait une partie de l'Ontario pour se rendre à Ottawa, Mirabel, Laval, Trois-Rivières-Québec notamment. Donc, si le Québec le refuse, le projet n'existe plus, tout simplement.
0: Ça déraille.
10: C'est exactement. Le gouvernement québécois, en fait, n'investit pas non plus dans le projet. Mark Carney le considère comme un projet national. C'était même un projet du gouvernement Trudeau qu'il a décidé de poursuivre. Et deuxièmement, dans cette affaire, faut comprendre que c'est le Bloc québécois qui calcule que le projet pourrait coûter près de 200 milliards de dollars à cause de potentiels dépassements de coûts, alors que le gouvernement Carney l'estime plutôt à 90 milliards. Donc, Paul Saint-Pierre Plamondon part de l'estimation de 200 milliards faite par le Bloc. Le Parti québécois fait lui-même son propre calcul à savoir quelle serait la part du financement pour le Québec. Probablement qu'il fait un calcul à partir du poids démographique, une règle 3, bref, prorata, et estime que le financement pour le Québec serait à 40 milliards. Alors, il dit essentiellement, ce 40 milliards-là appartient au Québec, ce sont nos impôts qu'on envoie à Ottawa. C'est beaucoup sa ligne, hein, ces jours-ci, là. Mm-hmm. Une ligne probablement qu'il va répéter aussi en campagne électorale. Faut jamais oublier ce contexte-là. Donc, selon lui, puisque c'est notre argent à la fin, on devrait pas l'investir dans un projet de TGV qui fait pas l'unanimité. On devrait plutôt dire à Ottawa, on se retire, on prend cet argent-là à la place pour rénover nos infrastructures vétustes, les écoles, les hôpitaux, les routes. Mais rien ne garantit non plus que l'argent irait là. Ça veut pas dire qu'on le prend d'un côté puis on s'en va le mettre tout de suite de l'autre. Alors, Paul Saint-Pierre Plamondon se fait accuser aujourd'hui par ses adversaires de faire un calcul simpliste, de proposer aussi une solution qui est un petit peu élémentaire. Et Christine Fréchette en a profité pour dire, c'est pas comme ça que ça marche avec Ottawa. Il n'a qu'à prendre exemple sur ce qu'on a fait la semaine dernière, conclure une entente de 10 milliards pour les infrastructures. En fait, tous les autres partis à l'Assemblée nationale ont qualifié ce projet-là de structurant, sauf le Parti conservateur du Québec. Et petite parenthèse, on comprend d'ailleurs que le milieu rural et agricole, c'est un électorat visé par le Parti québécois et aussi le Parti conservateur aux prochaines élections. Donc, je fais de la parenthèse.
11: Oui, et j'entendais d'ailleurs que des agriculteurs comptent manifester. Donc, ça fait du bruit. Je disais que ça faisait du bruit dans les corridors de l'Assemblée nationale. Ça fait du bruit à l'extérieur aussi. Les agriculteurs, on va probablement les entendre cette semaine. Mais les maires de grandes villes, eux, ont dénoncé la sortie de Paul Saint-Pierre Plamondon.
10: Oui, les maires de Gatineau, de Montréal, le maire de Québec aussi. Si je résume, ils parlent tous les trois d'un projet important pour la mobilité avec des retombées économiques importantes aussi. Donc, c'est pour ça qu'on dit que le chef du Parti québécois se retrouve un petit peu isolé ici à l'Assemblée nationale. Il a attiré l'attention sur lui alors qu'il aurait pu aujourd'hui sortir pour critiquer, par exemple, la désorganisation de la fin de la session parlementaire, un peu comme les autres partis le font actuellement. Il y a plusieurs projets de loi qui pourraient ne pas être adoptés d'ici la fin de la session ce vendredi. Et donc, c'est une position peut-être plus difficile pour Paul Saint-Pierre Plamondon. D'ailleurs, le signe de ça, c'est que le chef a seulement fait une déclaration aux médias, Madeleine. Il s'est pas présenté lui-même devant les journalistes pour répondre aux questions. Il avait délégué son critique en matière de transport, le député Joël Arsenault. Alors, c'est lui qui a dû prendre toute la chaleur et essayer d'expliquer comment son parti est arrivé justement à ce calcul-là. Comment son parti pourrait garantir aussi que l'argent reviendrait bel et bien au Québec. Et qu'il ne s'agit pas simplement d'une autre façon de marquer une coupure, de s'opposer à Ottawa. Finalement, là, c'est comme on le disait, c'est sa ligne de conduite ces jours-ci. Mais je termine en vous disant qu'il aurait très bien pu aller davantage sur des arguments tels que le fait qu'Ottawa a quand même des devoirs à faire pour trouver le tracé qui a le plus d'acceptabilité sociale, bien définir les coûts aussi, les répercussions économiques, parce que c'est vrai qu'il y a une réelle inquiétude de Jean à Mirabel, par exemple, eux qui ont vécu le traumatisme des expropriations et toute la saga de l'aéroport. Est-ce que c'est pas plutôt sur cet angle-là que le Parti québécois pourrait aller au lieu d'y aller avec une solution plus drastique et dire, ben on se retire et on réclame les 40 millions de dollars?
11: Oui.
10: Les 40 milliards, pardon.
11: C'est encore plus. Véronique Prince à Québec, merci beaucoup.
10: Au revoir.
11: Au revoir. On vient de connaître une brusque remontée des tensions entre Washington et Téhéran. Les forces américaines disent avoir lancé des frappes défensives contre l'Iran ce soir. Donald Trump, plus tôt dans la journée, avait promis de répliquer à l'Iran qu'il accuse d'avoir abattu un hélicoptère de combat près du détroit d'Ormuz. Je retrouve notre correspondant à Washington, Louis Blouin. Bonsoir, Louis.
12: Bonsoir, Madeleine.
11: Donc, Donald Trump avait dit on va devoir répliquer et Washington est passé de la parole aux actes.
12: Ouais, les forces américaines ont lancé des frappes dites de légitime défense il y a un peu plus d'une heure. Des médias iraniens rapportent des explosions et des attaques dans plusieurs localités du sud du pays, notamment la ville côtière de Bandar Abbas. Des systèmes de radar et de défense aérienne qui auraient été ciblés selon des sources du média américain Axios. Une réponse proportionnée à l'agression iranienne injustifiée a écrit le commandement américain sur X. Plus tôt cet après-midi, Donald Trump avait accusé les Iraniens d'avoir abattu un appareil de type Apache là, qui survolait le détroit et que les deux pilotes là, qui ont été secourus s'en sont sortis indemnes. Mais les États-Unis doivent impérativement répliquer à cette attaque, avait-il écrit sur son réseau Truth. Des nouvelles tensions donc qui risquent d'affaiblir un cessez-le-feu déjà fragile, Madeleine. C'est un autre rebondissement dans ce conflit qui s'étire depuis maintenant plus de 100 jours. Hier encore, Donald Trump disait qu'il était à 2 ou 3 jours de la signature d'un très bon accord avec l'Iran. Alors c'est un objectif qui semble maintenant s'éloigner. Le ton, on le voit bien, a vite changé.
11: Oui, hier encore, Donald Trump disait à l'Iran, à Israël, arrêtez de vous taper dessus. Et maintenant, au lendemain, il dit, bon, on va devoir répliquer à cet écrasement d'un hélicoptère. Mais le régime iranien n'a pas revendiqué de responsabilité dans cet écrasement-là.
12: Oui, et semble nier. Il y a les médias iraniens qui citaient un peu plus tôt une source militaire qui affirmait que l'armée iranienne n'a mené

0: président américain après 3 mois de guerre.
1: Oui, et à commencer, bon, évidemment, par le prix de l'essence, qui demeure élevé, là, du point de vue politique. Pour lui, c'est difficile à l'approche des élections de mi-mandat en novembre. Je note aussi une autre variable, Madeleine, qui nous montre que l'administration est sous pression du point de vue économique. La réserve stratégique de pétrole des États-Unis fond à vue d'œil. Mmh. Les États-Unis y ont recours pour amortir le choc de l'approvisionnement sur les marchés, on le sait, causé par le blocage du détroit. 8 millions de barils ont été libérés la semaine dernière seulement. La réserve stratégique en est à son plus bas niveau depuis août 2023. Et à ce rythme-là, elle passera bientôt sous le plancher établi par l'administration Biden cette année-là. Alors, ça nous ramènerait bientôt au niveau des réserves d'urgence, là, au plus bas niveau depuis le début des années 80. Alors, c'est vous dire, ça vous donne un peu une idée. Alors, il est possible que le régime iranien regarde tout ça et fasse le calcul suivant. Se dise, ben, le temps joue à notre avantage. Plus on avance, plus notre rapport de force augmente. Alors que Donald Trump, lui, est pressé d'en finir en raison de son échéancier électoral. En tout cas, chose certaine, après la semaine qui vient de passer, la voie de sortie du président semble s'être compliquée encore davantage.
0: Louis Blouin à Washington, merci.
1: Je vous en prie.

0: La comédienne québécoise Sophie Fauché nous a quittés à l'âge de 68 ans. Celle qui a fait carrière au théâtre, au cinéma, à la télévision aussi et plus récemment comme animatrice et chroniqueuse à la télévision et à la radio, aura occupé une place de choix dans le cœur des Québécois. Élise Allard revient sur les grands moments de sa vie et de sa carrière.
1: Je suis grande, je parle un français un peu soutenu. Très vite, on a parlé de flamboyant.
2: C'est en ces mots que Sophie Fauché se décrit au micro de Stéphane Bureau à l'émission Les Grands Entretiens en 2019.
1: J'étais intense, je parlais très très vite, par timidité, je prenais de la place, je riais, je pleurais.
2: Née à Montréal le 10 avril 1958, Sophie Fauché est la fille du réalisateur et metteur en scène Jean Fauché et de l'actrice Françoise Fauché, tous deux arrivés de France. En 1951. À 9 ans, la petite Sophie obtient son premier rôle au théâtre dans la pièce L'Oiseau bleu.
3: Je peux dire que j'ai fait mes débuts sur scène à la Place des Arts. Et d'année en année, mon rôle devenait plus considérable. Je faisais d'abord une enfant bleue. Mon premier rôle, et ça me fait rire, je faisais le gros bonheur du rire épais.
2: En 1978, Sophie Fauché est diplômée du Conservatoire d'art dramatique de Montréal. Puis, au milieu des années 90, elle partage la scène avec sa mère, Françoise Fauché, dans la pièce Marie Stuart.
4: Et je dois dire, oh mais mon Dieu, j'en aurai jamais la force. Il faut que je dise ça, en imaginant que ça, bon, c'est Marie Stuart, oui. Mais il y a un petit côté mère-fille qui transparaît.
2: Une expérience marquante pour Sophie Fauché, qui incarne le rôle-titre.
1: Elle était si fière de moi, je l'ai tellement vue heureuse de ce moment et tout. Bon, et puis, comme on a eu du succès les deux dans cette aventure-là, c'est sûr que ça a fait plaisir.
2: Au début des années 2000, la comédienne se tourne vers l'écriture avec les pièces Apasionada et La Casa Azul, inspirées de la vie de la peintre mexicaine Frida Kahlo. C'est son ancien collègue de classe, Robert Lepage, qui en assure la mise en scène.
1: Et cette femme visionnaire, je veux dire, qui était pas de son époque, qui est à l'origine des selfies avec tous ses autoportraits. Non, mais c'est vrai. Et donc, j'ai cogné aux portes à Montréal, auprès de tous les théâtres, mais une comédienne qui veut écrire une pièce puis se donner le premier rôle, ça devait être suspect. Et puis, j'ai pas eu trop d'écho. Et c'est mon Michel, mon mari, qui m'a dit, Sophie, si tu rêves large, j'ai dit Robert Lepage.
2: Sophie Fauché incarne Frida Kahlo à l'international et poursuit cette aventure avec une troisième pièce, des livres jeunesse et une série d'animation.
1: C'est son centenaire à Maria Callas cette année.
2: Mm-hmm. Autre rôle marquant pour la comédienne, en 2023, elle incarne au théâtre la cantatrice Maria Callas dans la pièce Une voix pour être aimée, mise en scène par Marc Hervieux.
5: Cette lionne m'impressionne.
2: Mais c'est à la télévision et à la radio que le grand public découvre la personnalité de Sophie Fauché. Elle co-anime, entre autres, l'émission Les Lyonnes, devient professeure d'expression orale à Star Academy, en plus de participer comme chroniqueuse à différentes émissions, dont Parasol et Gobelet à l'antenne d'ici première.
6: La minute à Sophie, maintenant.
7: Stéphanie No. Ça vous dit quelque chose?
8: Non.
7: Eh bien, c'est la Québécoise.
2: Et plus tard, elle fait une présence remarquée à l'émission La soirée est encore jeune.
6: Je pense qu'on a trouvé une invitée d'honneur de marque.
7: Ah, oui! Et pas juste ça. Sais-tu que c'est moi la voix de Delima dans le film, genre, « Hey, Fred, on s'en va à Saint-Granit. »
2: Au cinéma, son incarnation de Sarah

0: Bédard dans le film Ding et Dong et ses rôles dans les émissions 4 et demi et Le cœur a ses raisons mettent de l'avant son talent pour la comédie.
1: Mesdames, bonsoir. Je suis Christal Bouvier-Montgomery et bienvenue à Au secours, vous êtes laide.
2: Cette série décalée a un succès incroyable auprès des jeunes qui s'envoient des gifts et des,
3: c'est ça. Mais à l'international, en France?
2: À Paris, en France. Et pour la communauté gay, je suis une icône. Christal, on a pensé que c'était Mado.
4: Au début, quand je t'ai vu, Fred, j'ai pensé que ça s'en irait.
0: Sophie Fauché est également de la distribution du film Lawrence Anyways de Xavier Dolan, qui connaît un succès critique tant au pays qu'à l'international. En plus d'avoir doublé de nombreuses voix, dont celle de Whoopi Goldberg et de Queen Latifah au Québec. Mais c'est son interprétation de la reine Pernicia dans la série jeunesse Tohu Bohu qui lui vaut le prix Gémeaux de la meilleure interprétation féminine.
1: Tu feras tout ce que je t'ordonnerai.
0: Sophie Fauché laisse dans le deuil son mari Michel, sa fille Clémentine et sa mère Françoise, ainsi que de nombreux membres de sa famille, collaborateurs et amis.
5: Quand j'aime, j'aime. Quand il y a des causes qui me tiennent à cœur, je vais monter aux barricades. Quand il y a injustice, là, on peut compter sur moi.
0: Une personnalité engagée et unique qui aura marqué le public québécois de différentes générations. Ici Élise Allard, Radio-Canada, Montréal.
6: Alors, nous offrons toutes nos sympathies à la famille de Sophie Fauché et à ses proches. Alors que les féministes... Et pour revenir sur le legs de Sophie Fauché, avec nous ce soir un ami, le ténor Marc Hervieux. Marc Hervieux, bonsoir.
7: Bonsoir.
6: Marc Hervieux, vous avez mené ensemble, on l'entendait dans le reportage il y a un instant, le spectacle « Une voix pour être aimée », Maria Callas. Oui. Vous étiez les deux sur scène. Sophie Fauché, elle racontait les souvenirs de la cantatrice. Ce soir, j'aimerais vous demander de me raconter vos souvenirs, mais de Sophie Fauché.
7: Oh, Sophie, c'était un soleil immense. C'était quelqu'un qui avait cette qualité-là d'être rassembleuse, puis d'être disponible pour tous et chacun, d'amener le plaisir dans une salle de répétition autant que dans un souper, que dans n'importe quelle circonstance. On a eu le bonheur de faire 7 ans de Parasol et Gobelet ensemble à Radio-Canada et ensuite la pièce de sur Maria Callas. Ça a été une aventure absolument spectaculaire. C'était une collègue et une amie d'exception. Mmh.
6: Son registre était vaste. Hein. Quand on entend tout ce qu'elle a fait, elle avait une telle classe, elle était drôle en même temps. C'est tout un mélange.
7: Oui, c'est vraiment... Elle avait cette capacité-là d'être drôle à mourir, mais en même temps d'être une tragédienne vraiment grandiose. Donc, c'était toujours le paradoxe, mais cette façon de faire-là se transposait dans sa vie. Je veux dire, on la voyait, on était avec elle. C'était un rôle immense à chaque fois, mais toujours dans le bonheur, dans le plaisir et dans rien de très nuancé, disons-le comme ça. Mm-hmm.
6: Vous l'avez qualifié de soleil. Est-ce que c'est particulier d'être toujours heureux sur un plateau, dans une équipe comme ça? Parce que j'imagine que parfois, il y a du stress de performance.
7: Mais Sophie en vivait beaucoup. Tu sais, Sophie, c'était quelqu'un de très, très nerveux avant les représentations. Et moi, je suis à l'opposé de ça complètement. Donc, on était ensemble un équilibre dans ça. Mais Sophie était effectivement assez nerveuse. Puis, mais un soleil des fois peut-être nuancé, dans le sens où elle n'était pas toujours était capable d'une dramaturgie assez importante aussi.
6: Qu'est-ce qu'elle laisse, selon vous, à la culture québécoise? Beaucoup, on l'entend, mais si vous aviez à nous nommer une ou deux choses.
7: Bon, énormément, c'est sûr, parce que c'est quelqu'un qui a, comme vous l'avez dit, qui a eu une palette tellement large, qui a fait partie du paysage culturel québécois, autant pour les enfants que pour les adultes, autant dans la comédie que dans la tragédie. Donc, elle laisse cette espèce d'immense, immense palette de ses qualités puis de sa façon de faire. Donc, c'est sûr que c'est quelqu'un qui laisse une trace indélébile sur tout l'écosystème culturel québécois.
6: Et à vous, Marc Hervieux, qu'est-ce qu'elle laisse?
7: Moi, c'est vraiment une très grande amie. C'est vraiment une amie exceptionnelle.

0: personnel qui pouvait. Je veux dire, c'est le genre d'ami que tu n'avais pas fini d'envoyer ton texto que déjà elle t'avait répondu. Et puis qui était présente, qui était bienveillante, qui était vraiment extraordinaire. Ouais. Ça a été vraiment une amie de grande importance.
1: Alors, je vais vous offrir à vous, qui étiez un de ses amis, nos plus sincères condoléances, et à toute la communauté artistique, et à tous les Québécois, à tous les Canadiens de langue française aussi, qui l'ont connu, qui l'ont aimé. Marc Hervieux, merci pour ce témoignage.
0: Merci à vous.
1: Au revoir.
0: Au revoir.

0: Alors que les féminicides sont au cœur de l'actualité, notamment avec la loi Gaby Renault qui est à l'étude à l'Assemblée nationale au Québec, des données obtenues par Radio-Canada révèlent que le nombre d'accusations portées contre des conjoints violents qui enfreignent leurs conditions de remise en liberté a presque triplé au Québec depuis 2018. Si la confiance des victimes demeure fragile, des acteurs du milieu y voient un signe que les efforts commencent à porter fruit. Amélie Desmarais.
1: Il a été violent avec moi à l'hôpital, puis pendant ma grossesse.
2: Cette femme que nous appellerons Julie pour protéger son identité a tout laissé derrière pour sa sécurité et celle de son bébé naissant.
1: Par exemple, une fois, il m'a kické dans le ventre, dans le visage, m'a frappé dans le lit d'hôpital. Ça a été la fois qui m'a laissé plus sous le choc.
2: Elle a porté plainte contre son conjoint. La jeune mère a découvert qu'il cumulait 37 dossiers judiciaires, dont plusieurs de violences conjugales. Elle a été remis en liberté en attendant la suite des procédures. Malgré une interdiction de contact, il a continué à la talonner.
1: Il a passé par, mettons, des appels masqués, il a passé par sa mère, puis je pense qu'il a passé par un de ses amis aussi.
2: Ce type de comportement illégal est monnaie courante dans les maisons d'hébergement pour femmes victimes de violences, dénonce Karine Morel, directrice générale de La Ressource.
3: Les bris de conditions, au final, c'est des comportements contrôlants, violents, qui persistent post-séparation. Donc, c'est des comportements qui étaient là dans la relation de violence et qui persistent malgré la mise en place de conditions là, par le système judiciaire.
2: Des données obtenues par Radio-Canada démontrent que les chefs d'accusation autorisés contre des accusés de violence conjugale qui enfreignent leurs conditions de remise en liberté ont presque triplé en 8 ans au Québec, passant d'environ 4 000 à plus de 11 000 chefs. Le porte-parole de la Direction des poursuites criminelles et pénales, Maître Luca Bastien.
4: Que ce soit la violence sexuelle, la violence conjugale, la violence chez les enfants, ça a toujours été des dossiers prioritaires pour la DPCP. Alors, ces chefs-là étaient portés. C'est juste que ce qu'on peut constater, c'est probablement qu'il y a eu également une hausse des dénonciations.
2: C'est maintenant un dossier sur deux pour non-respect de conditions qui concernent la violence conjugale, alors que c'était moins de 15 % en 2018. La Sûreté du Québec en fait d'ailleurs une priorité, comme l'explique Caroline Girard, responsable de l'équipe qui se consacre à la lutte contre la violence entre partenaires intimes.
5: Il faut savoir que les policiers ont l'obligation de dénoncer cette situation-là au DPCP, donc au directeur des poursuites criminelles et pénales. Je vous dirais que 100% des dossiers devraient être soumis auprès du procureur.
6: Aujourd'hui, une étape historique est franchie pour la protection des victimes de violences conjugales.
2: Nancy Boucher a survécu à Jonathan Blanchet, un multirécidiviste maintenant accusé du féminicide de Gaby Renault. Elle a milité pour la loi du même nom qui doit être adoptée cette semaine à Québec. Mais ce n'est qu'un premier pas, selon elle.
7: Le féminicide, ça commence pas par un meurtre, tu sais, ça commence, ça s'installe graduellement. Fait qu'il y a moyen de mettre quelque chose en place justement pour éviter qu'on se rende jusqu'à l'irréparable.
2: Malgré la hausse des dénonciations, plusieurs obstacles demeurent pour les victimes, selon la directrice de La Ressource. Et les chiffres ne traduisent qu'une infime partie de la réalité vécue par les femmes.
3: Il y a peu de surveillance, des conditions mises en place, et puis c'est ça, les femmes doivent les dénoncer elles-mêmes.
2: Pour Julie, comme pour bien d'autres, la confiance dans le système demeure fragile.
1: Pourquoi qu'on relâche quelqu'un qui a un dossier gros comme ça?
2: Ici Amélie Desmarais, Radio-Canada, Montréal.

0: This pilot had a 27-year career. During that time, he captained over 900 domestic flights, not just domestic, but international.
1: Écoutez bien ça, chers auditeurs, c'est vraiment une histoire étonnante. Celui qu'on entendait à l'instant, c'est le chef adjoint de la police de Peel, dans la région de Toronto, qui annonçait l'arrestation d'un ancien pilote d'Air Canada qui aurait volé pendant des années avec des documents frauduleux, avec à bord des milliers de passagers à sa charge. Notre journaliste Mathieu Massé s'est penché sur cette histoire étonnante. Je le disais, Mathieu, bonsoir.
2: Bonsoir, Madeleine.
1: Parce que quand on apprend ce qui s'est passé, on a vraiment l'impression qu'on assiste à un scénario de film.
2: Oui, on peut penser au personnage de Frank Bagnale Jr. dans le film Catch Me If You Can, dans lequel il se fait passer pour un pilote alors qu'il n'a jamais volé qu'il n'a jamais fait voler un avion.
1: Avec Leonardo DiCaprio,
2: oui,
1: pour
2: voilà,
1: ceux qui
2: on peut le mentionner. Mais outre le fait de mentir, la ressemblance est assez mince. Et je vais vous expliquer pourquoi exactement. Et ça va aussi rassurer un peu tout le monde qui s'est peut-être trouvé dubitatif par rapport au transport aérien après la lecture de cette nouvelle. La police de Peel annonçait ce matin que Jeffrey Wall, 59 ans, avait été arrêté au début du mois après une enquête pour fraude. Il aurait volé sans avoir les bons papiers, les permis, entre 2009 et 2025 en tant que commandant. Et le nom de l'enquête s'appelait Icarus ou Icar, qui avait volé trop près du soleil. C'était tout indiqué pour cette enquête. Et ce qui est important de savoir en premier, c'est que ce n'était pas un faux pilote. Voici John Gradek, chargé d'enseignement en aviation à l'Université McGill, qui était aussi surpris de cette nouvelle, soi-disant.
3: Connaissait sa matière, il savait comment piloter un appareil. Aucune question. Contrôle de l'appareil, contrôle de tout l'équipement à bord de l'appareil, il était vraiment le commandant en charge. Moi, je questionne vraiment la gouvernance d'Air Canada sur ses pilotes et s'assurer qu'on a vraiment les compétences et les licences nécessaire pour piloter un appareil comme celui-ci.
2: Donc, dans sa carrière de pilote, malgré les faux documents, il a volé sur 900 vols internationaux et locaux des Boeing 767, 777 et 787.
1: Donc, il était capable de piloter Jeffrey Wall, mais il reste que ces documents étaient loin d'être en ordre.
2: Exact. La police de Peel dit que c'est le permis de pilote de ligne qui serait en question, le permis ATPL. Il est allégué qu'il ne l'avait pas. J'ai parlé avec l'ancien pilote expert en aviation civile, Jean Lapointe. Il m'expliquait que ce serait probablement des examens théoriques qui auraient été falsifiés. Comment? Alors là, la question demeure. Il va probablement demeurer pour plusieurs semaines. Je peux pas donner la clé de cette énigme-là pour le moment. Air Canada a commenté la situation aujourd'hui et à peu près la première ligne de ce qu'ils ont dit, c'est la sécurité n'a pas été compromise par cet incident. On a demandé à l'ancien inspecteur au bureau de la sécurité des transports, Didier Féminier, ce qu'il en pensait. Il a posé une nuance qui va un peu dans le sens de la compagnie aérienne. Selon lui, l'importance des tests théoriques et de la licence en tant que telle est d'abord et avant tout relative aux capacités du pilote, de l'individu.
4: Pour être un pilote de ligne, ce qui est important, c'est pas tellement la licence comme la qualification sur l'avion qu'on doit piloter. Alors un pilote, même s'il est qualifié sur un Boeing 737, eh bien pour passer sur un Airbus 320, 321, c'est plusieurs semaines d'examen, d'études et en plus de ça, de l'entraînement pratique. Parce que entre les avions, il n'y a aucun rapport.
1: Bon, alors faudra voir quand même quelle est l'importance d'avoir ce papier-là malgré tout. Le pilote va devoir faire face à la justice. Est-ce que c'est seulement lui à qui on attribue la faute?
2: Eh bien, c'est une question intéressante parce qu'on s'entend pour dire, du côté de Jean Lapointe ou de John Gradek, que la fraude est d'une ampleur inégalée. Jean Lapointe me disait qu'en 50 ans de carrière en aviation, il n'avait jamais vu ça. Qui va être blâmé? C'est encore dur à dire. C'est John Gradek me rappelait que c'est Transport Canada qui octroie les permis et qu'ensuite, c'est la compagnie d'aviation comme Air Canada qui va demander au pilote qui l'engage de dire « Ok, bon voilà, le permis que vous avez est là. » Et ensuite, il y a des tests et des tests et des tests à produire pour ensuite avoir le permis octroyé par Transport Canada. De ce côté-là, on devrait en savoir davantage au fil de l'enquête parce qu'en ce moment, ça ne fait que commencer, les accusations ont été posées. Il devra donc, tout ça devra être produit en cours.
1: Mathieu Massé, merci beaucoup.
2: Merci.
1: Restez à l'écoute plus tard.

0: À l'émission, est-ce que votre situation financière vous stresse? Si c'est le cas, vous n'êtes pas seul, selon un nouveau sondage. Pourquoi cette anxiété financière est-elle à la hausse? On vous en parle dans quelques minutes. Mais d'abord, le pape Léon XIV est de passage en Espagne jusqu'à demain. Ce soir, heure de Barcelone, il a célébré une veillée de prière au Stade olympique. Mais la dernière étape de son périple espagnol, le point culminant, est prévue demain. Il va inaugurer la plus haute tour de la Sagrada Familia, cette basilique emblématique de Barcelone, dont la construction a commencé à la fin des années 1800. C'est donc un jalon important pour l'un des chantiers les plus fascinants de l'histoire. L'œuvre est la vision d'un homme, l'architecte Antoni Gaudí, mort il y a 100 ans. Voici le reportage de Tamara Alteresco.
1: Ses formes habillent les rues et les parcs de la ville. Ses courbes définissent l'horizon de Barcelone.
2: Une sorte de créativité, que c'est unique.
1: Que serait la ville aujourd'hui, n'eût été d'un homme et son génie, l'architecte Antoni Gaudí.
3: Il est partout, on le voit partout. Tout s'inspire de lui, en fait, il est très présent.
1: Du parc Güell, tel un jardin imaginaire avec ses mosaïques de couleurs, aux façades des immeubles qui ondulent comme des vagues. Et à l'apothéose de son œuvre, dans toute sa démesure, la basilique Sagrada Familia s'élève vers le ciel comme le cœur battant de la Catalogne. Avec ses ornements colorés qui captent la lumière, c'est un des rares monuments qui appartient à l'histoire comme à la postérité.
2: J'avais 7 ans ou 8 ans, et je vois toujours la Sagrada Familia, on m'a dit, mais mon grand-père, ça c'est la référence, ça c'est Gaudí. Tu dois les bien connaître, ça c'est notre architecte.
1: Grande historienne de l'art, Mireia Freja en connaît toute la genèse.
2: La Sagrada Familia représente la catalanité.
1: Ça fait 144 ans que Barcelone regarde pousser cette immense forêt de pierre, un chantier vivant qui a traversé les guerres et les dictatures.
2: C'est un pays, l'idée de la résistance. Gaudí, c'est un architecte qui pensait dans le futur. Il savait que la Sagrada Familia n'aurait jamais fini. Et c'est pour ça qu'il a construit des maquettes avec l'idée de que les autres, les élèves, puissent la finir.
1: Et c'est aussi ça qui nourrit sa légende. Au pied du temple géant, les touristes s'émerveillent. Ils sont 5 millions chaque année qui la visitent bouche bée.
4: This is something that can't be done in one lifetime.
1: James, un Américain, dit qu'il n'a jamais vu une chose aussi belle.
5: I genuinely think it's like one of the most beautiful things on earth.
6: Came from God.
1: Et elle vient de Dieu.
6: Came from God.
1: Mon client n'est pas pressé, aurait dit Antoni Gaudí en parlant de Dieu quand il a posé les premières pierres de la Sagrada Familia en 1883. Aujourd'hui, 100 ans jour pour jour après sa mort, la silhouette de l'église qu'il a imaginée et dessinée est enfin terminée. Et pour les architectes qui lui ont succédé, le moment est historique, même vertigineux.
7: I am a bit nervous.
8: Dans tout ce que nous faisons, nous pensons à Gaudí, car il nous a laissé tout le nécessaire pour travailler.
1: Mauricio Cortés Sierra travaille depuis 10 ans sur la pièce de résistance. La nouvelle croix de verre et de céramique blanche qui couronne la dernière et la plus grande des 18 tours, celle de Jésus-Christ. Du haut de ses 172 mètres et demi, la Sagrada Familia est désormais l'église la plus haute du monde. Au sol, c'est l'émotion alors que le pape Léon XIV s'apprête à l'inaugurer et à la bénir lors d'une messe qui sera le point d'orgue demain de sa visite en Espagne.
8: C'est très émouvant, non seulement par l'ampleur du projet, mais aussi par l'héritage. Ce n'est pas seulement Gaudí qui a passé plus de 40 ans à travailler dessus. Je pense donc que ma génération est très fière de contribuer à cet héritage.
1: Mais ce ne sera pas encore, la fin de ce chef-d'œuvre collectif. Catalane d'adoption, la sculptrice Béatrice Bizot nous a reçus dans son atelier de Tarragone, où elle a façonné le prochain chapitre.
9: C'est la maquette.
3: Ça, c'est la maquette. Voilà, c'est pas encore, ça n'a jamais été vu encore.
1: Avec une statue de Saint-Roch, une statue à laquelle Gaudí tenait, qui sera déposée l'an prochain sur la chapelle dédiée à la Vierge Marie, qui sera la plus proche du sol et de la rue.
3: C'est comme un honneur, en fait, qu'on nous fait. Mais en même temps, on est très humble, parce qu'on est un tout petit morceau de ce chantier titanesque.
1: Un monument qui appelle à lever les yeux vers le ciel, dit l'architecte.

0: José Manuel Almuzara.
1: Gaudí con la Sagrada Familia une la tierra y el cielo. Te hace alzar la mirada.
0: Pour qui, la venue du pape sera aussi l'occasion de nourrir une quête spirituelle, le combat de sa vie, de convaincre le Vatican d'élever Antoni Gaudí au rang de saint.
1: Si miramos ahora hacia ahí,
2: il y a des milliers et des milliers de personnes qui viennent du monde entier pour les voir. Et pourquoi? Parce qu'il y a quelque chose de spécial. Certains considèrent cela comme un mystère.
0: C'est grâce à l'association qu'il a cofondée que le Vatican a déclaré l'architecte vénérable l'an dernier. Une première étape vers la béatification, dit-il.
2: Vous savez, ça sera la première fois de l'histoire qu'un pape se présente devant la tombe de Gaudi. C'est tout comme une reconnaissance de sa sainteté. Et quant à moi, c'est mission accomplie.
0: En attendant qu'on attribue à Gaudi un miracle, pour beaucoup, la Sagrada Familia est la preuve la plus spectaculaire de sa foi et de son dévouement. Et elle donne aujourd'hui à Barcelone le repère dont Gaudi rêvait pour guider les voyageurs. Mireia Freja.
3: Parce qu'il disait, quand tu arrives à Barcelone, les premières choses qu'on verra, ce sera les tours de la Sagrada Familia. Je pense que cette idée d'être une ville ouverte à tout le monde, c'est joli. Il faut le maintenir, ça. Et je pense que ça, c'est Gaudí.
0: Un visionnaire, mystique, incomparable.
4: Un reportage de Tamara Alteresco à Barcelone qui va suivre demain cette messe du pape Léon XIV à la Sagrada Familia.
5: L'actualité en Asie avec Philippe Leblanc.
4: Le président chinois Xi Jinping a quitté la Corée du Nord après une visite de 2 jours, marquée par un accueil grandiose orchestrée par Kim Jong-un. C'est la première visite du dirigeant chinois à Pyongyang depuis 2019. Au menu de la rencontre, on retrouvait tapis rouge, banquet officiel, démonstration d'amitié et promesse de renforcer les liens entre les deux pays. Aucun accord majeur n'a été annoncé, mais l'importance de cette visite se trouvait davantage dans les messages politiques qu'elle envoie au reste du monde. J'en discute avec Philippe Leblanc en Asie. Bonsoir Philippe.
6: Bonsoir.
4: Qu'est-ce que vous retenez de ce sommet? Qui est Xi Kim?
6: Ben, c'est que Xi Jinping voulait rappeler qui demeure le partenaire le plus important de la Corée du Nord et qui est le joueur le plus important pour la péninsule coréenne sans qui rien vraiment peut se faire. Parce que depuis le début de la guerre en Ukraine, Kim Jong-un s'était considérablement rapproché de Vladimir Poutine. La Corée du Nord fournit des armes, même des soldats à la Russie, si on l'a rapporté. Ça avait alimenté l'impression que Moscou gagnait en influence à Pyongyang. Mais là, la visite du président chinois Xi Jinping vient en quelque sorte corriger cette perception-là parce que les images diffusées par les médias d'État étaient vraiment éloquentes. Et Kim Jong-un, on l'a vu, a réservé à Xi Jinping un accueil digne d'un allié qu'on pourrait qualifier de privilégié. Et les deux dirigeants ont insisté sur leur amitié traditionnelle, leur volonté d'approfondir leur coopération, en plus de célébrer les 65 ans du traité de défense mutuelle entre les deux pays. C'est un traité qui remonte à la guerre de Corée.
4: Plus récemment, dans la relation entre la Corée du Nord et la Chine, on avait l'impression que la question nucléaire pouvait constituer un irritant. Mais là, ce qui a frappé plusieurs observateurs, c'est que il en a presque pas été question durant cette rencontre ces derniers jours.
6: Et c'est probablement ça l'élément le plus significatif de cette visite-là de Xi Jinping à Pyongyang, parce que pendant longtemps, Pékin affirmait soutenir les efforts de dénucléarisation de la péninsule coréenne. Mais pendant cette visite d'État-là, le sujet était essentiellement absent des déclarations officielles. J'en ai parlé avec le chercheur associé Seong Yong Lee de l'Université Harvard, et lui, ce qu'il me disait, c'est que ce silence-là, c'est pas anodin. Il croit que la Chine a progressivement cessé de considérer l'arsenal nucléaire nord-coréen comme un problème à régler. Monsieur Lee me disait que Pékin semble maintenant accepter qu'une Corée du Nord dotée de l'arme nucléaire, ben ça fait partie du paysage stratégique en Asie, et donc que la priorité de la Chine n'est plus nécessairement de convaincre Kim Jong-un d'abandonner ses armes nucléaires, mais de maintenir un voisin stable qui sert en quelque sorte de zone tampon entre la Chine et les alliés des États-Unis. Et pendant qu'il y avait ce silence-là, sur la dénucléarisation nord-coréenne. Ça contrastait avec la position traditionnelle des États-Unis et de la Corée du Sud, qui était justement encore dans les nouvelles parce que pas plus tard que lundi, le premier ministre sud-coréen, lui, tenait une conférence de presse dans laquelle il appelait encore à la dénucléarisation de la Corée du Nord pour prévenir une escalade de l'armement dans la région. Mmh. Et c'était ça la position de Pékin par le passé. Mmh.
4: Donc, si la Chine se fait à l'idée d'une Corée du Nord avec l'arme nucléaire, ça pourrait être quoi les conséquences pour la sécurité en Asie-Pacifique?
6: Ben, plusieurs analystes me disaient que cette visite-là, ça vient confirmer en fait que les tensions régionales vont perdurer, que ce n'est plus que temporaire. Mm. La Chine, la Corée du Nord ont parlé d'approfondir même leur coopération diplomatique, sécuritaire et aussi militaire. Donc, ça donne l'impression qu'elles resserrent leur mécanisme de coordination, même s'il n'y a pas eu de grande annonce pendant cette rencontre-là entre Xi Jinping et Kim Jong-un. Et pour les États-Unis, le Japon, la Corée du Sud, ben ça signifie qu'il va falloir probablement consacrer davantage de ressources à la sécurité en Asie, continuer aussi à investir dans les systèmes antimissiles, les capacités de frappe à longue portée, le renforcement des alliances régionales comme on a vu ces derniers mois. Et ça vient aussi toucher le Canada parce qu'Ottawa a accru sa présence en Indo-Pacifique dans les dernières années, notamment avec des déploiements de navires, des exercices militaires et un rapprochement stratégique avec d'autres partenaires. Donc, ça veut dire que le Canada aussi va avoir à continuer à naviguer, entre guillemets, dans cet environnement tendu en Asie.
4: Dans le premier mandat de Donald Trump, on entendait souvent parler de Kim Jong-un, de la bouche du président américain. Plus récemment, moins, quoique Donald Trump a évoqué la possibilité de renouer le dialogue avec lui, Kim Jong-un. Est-ce que le fait que Xi Jinping décide de se rendre en Corée du Nord, c'est aussi un message envoyé à Washington?
6: Ça, c'est clair, parce que Donald Trump, il l'a dit quand même à quelques reprises, qu'il voulait reprendre contact avec Kim Jong-un, comme il l'avait fait lors de son premier mandat, comme vous le disiez. Mais là, ce que me disait Monsieur Lee, l'expert de l'Université Harvard, c'est que Xi Jinping cherchait à s'assurer que toute future négociation possible passe d'abord par Pékin, en se rendant lui-même à Pyongyang avant toute éventuelle reprise du dialogue entre Washington et la Corée du Nord. Ben, Xi Jinping vient rappeler que la Chine demeure le principal soutien économique, soutien diplomatique du régime nord-coréen. Donc, c'est un peu comme si Pékin voulait contrôler un poste de péage sur cette autoroute diplomatique-là qui pourrait exister entre Washington et Pyongyang. Mmh.
4: Donc, cette influence auprès de la Corée du Nord, la Chine y tient visiblement. Notre correspondant en Asie, Philippe Leblanc, merci beaucoup. Bonne journée.
6: Merci, au revoir.
4: Au revoir.
7: Let's give it one more round of applause for your Artemis III prime crew.
4: C'est sous les applaudissements que la NASA a dévoilé le nom des 4 astronautes de la mission Artemis III. Cette fois-ci, bon, il n'y a pas de Canadien à bord, mais pour la première fois, un Européen va prendre part au programme lunaire. Contrairement au plan initial, l'équipage d'Artemis III n'ira pas sur la Lune. Les astronautes seront envoyés en orbite terrestre pour mener des tests en vue d'un futur alunissage en 2028. Un reportage d'Alexandre Lepoutre.
8: La NASA avait sorti les grands moyens. Une bande-annonce digne des plus grands films d'Hollywood pour donner rendez-vous au public.
9: And welcome to NASA's Johnson Space Center in Houston, Texas.
8: Et annoncer la composition de l'équipage d'Artemis III.
9: To the extraordinary crew who will lead humanity's next steps toward the moon.
10: The first Italian space station commander.
8: Là encore, la NASA a le sens du spectacle.
10: Luca Parmitano.
8: Luca Parmitano est le premier Européen à participer aux missions Artemis. Il sera aux côtés de 3 astronautes américains, tous des hommes.
11: Je suis honoré du rôle qui m'a été confié et je suis pleinement conscient de l'ampleur de la tâche qui nous attend.
8: Contrairement au plan initial, Artemis III n'ira pas sur le sol lunaire. Selon la NASA, la mission s'annonce comme l'une des plus complexes de son histoire. Les astronautes resteront en orbite terrestre. ils s'entraîneront à des manœuvres entre leur capsule et deux alunisseurs. Marie-Michèle Limoges est directrice scientifique du Cosmodôme de Laval.
12: Il y a deux contrats qui ont été accordés. Un à

0: SpaceX et un à Blue Origin pour faire des immenses véhicules atterrisseurs qui peuvent transporter, oui, un équipage, mais aussi beaucoup de matériel. Et ce qu'on veut faire, c'est aller essayer de s'arrimer avec un ou deux de ces vaisseaux-là autour de la Terre.
1: Artemis 3 est donc surtout un vol d'essai pour se préparer au mieux à un futur alunissage en 2028.
0: Là, on a ajouté des missions pour pouvoir voler plus souvent et faire plus de tests. Donc, Artemis 4 deviendrait l'alunissage.
2: We are returning to the moon. A grand adventure.
1: Malgré l'optimisme affiché par la NASA, la mission Artemis 3 risque d'être retardée. Fin mai, une fusée de Blue Origin a explosé sur sa rampe de lancement pendant un essai. Pourtant, l'entreprise spatiale est censée fournir un alunisseur à la mission Artemis 3. L'astrophysicien Robert Lamontagne.
3: Donc le représentant de Blue Origin a fait preuve d'un optimisme, je dirais, assez débordant, malgré les aléas et l'incident qui s'est produit il y a quelques jours avec l'explosion sur le pas de tir. Donc ça leur laisse une année pour reconstruire un pas de tir, faire des tests. Ils vont évidemment, avant même de lancer, il faut qu'ils réussissent à décoller sans problème. Et il va y avoir beaucoup de temps supplémentaire, je dirais, dans l'une et l'autre des compagnies, parce que même SpaceX est un peu en retard sur son échéancier.
1: Un retard qui pourrait devenir un handicap dans la conquête spatiale. La Chine prévoit d'envoyer ses premiers astronautes sur la Lune d'ici 2030.
3: C'est véritablement une compétition, c'est un prestige national dans tout ça. Alors oui, il y a un peu de nervosité. Le programme devient très serré du côté américain. On n'en connaît pas tant que ça du côté chinois, mais règle générale, ils ont plus souvent qu'autrement respecté leurs échéanciers. Alors la course va se faire et ça va peut-être demander un photo finish.
1: La mission de la NASA est prévue en 2027 et devrait durer 2 semaines. Contrairement à Artemis 2, cette fois, aucun Canadien ne sera à bord.
2: Are you ready for some music?
1: Il y aura peut-être à nouveau de la musique dans l'espace, grâce à l'Italien Luca Parmitano. En 2019, il est devenu le premier DJ de l'espace. Il a joué pour un festival de musique à Ibiza, depuis la Station Spatiale Internationale. Ici Alexandre Lepoutre, Radio-Canada, à Montréal.

0: Et on va, chers auditeurs, terminer l'émission avec un sujet, je pense, qui peut toucher plusieurs d'entre nous, l'anxiété financière. Est-ce que votre situation économique vous stresse? Je vais déjà vous inviter à nous écrire en vous rendant sur l'application Radio-Canada Audio maintenant, en cliquant sur la bulle de conversation de notre émission en direct. Qu'est-ce qui vous stresse dans votre budget? Mais je peux déjà vous dire que si ça vous inquiète, vous n'êtes pas seul. 4 Canadiens sur 10 déclarent avoir du mal à dormir en raison du stress financier, selon un sondage réalisé par la firme Léger pour le compte de l'organisme Centraide. 8000 Canadiens ont été sondés entre le 17 février et le 11 mars dernier. Un coup de sonde qui indique que plus du quart de la population canadienne considère que sa situation s'est détériorée au cours des 6 derniers mois. Donc, des soucis financiers, ça se répercute sur différents aspects de nos vies. Avec nous ce soir, Isabelle Thibault, elle est anthropologue de la consommation, spécialiste en insolvabilité et en finances personnelles. Elle a écrit avec Jacques Nantel le livre « C'en est fait de notre société de consommation ». Bonsoir Isabelle Thibault.
1: Bonsoir.
0: Isabelle Thibault, je sais que vous avez consulté le sondage qui vient d'être publié aujourd'hui. Est-ce qu'il y a quelque chose là-dedans qui vous a frappé?
1: Ben, je pense que ce qui est d'abord frappant, c'est l'anxiété autour de la couverture des besoins de base. Mm.
0: Donc,
1: on parle du paiement de l'habitation, de l'alimentation, c'est pas des dépenses qui sont compressibles autant qu'on voudrait, disons.
0: Mm-hmm. Donc, vous dites qu'il y a de l'anxiété pour les besoins de base, mais je voyais aussi dans le sondage que des Canadiens compressent et compressent pas mal. Tout ce qui n'est pas besoin de base, là, des sorties, tout ce qui est capable d'être compressible, il y en a plusieurs Canadiens qui font des efforts de ce côté-là.
1: Ben, en fait, ce que nous disent clairement les statistiques, si on prenait l'ensemble de la population canadienne et qu'on la divisait en 5 quintiles, donc 5 tranches de 20 %, on verrait que c'est seulement le dernier 20 % de la population

0: qui arrive à faire de l'épargne. Ça veut pas dire que le 80 % du reste de la population se prive de nourriture, mais on peut dire que ce sont des gens qui vivent probablement un stress financier autour de la couverture des besoins de base.
1: Mm-hmm. Pour revenir aux besoins discrétionnaires, là, je disais plusieurs Canadiens s'adaptent souvent au prix de compromis, donc les loisirs baissent de 35%, l'épargne. Non, c'est plutôt les réductions de dépenses sont dans les catégories comme les loisirs, pardon, 35%, l'épargne, 26%, vêtements, 24%. Bon, et tout ça, là, quand on est touché dans nos besoins de base, quand on est touché dans nos besoins où on a peut-être un peu plus de marge de manœuvre, est-ce que ça se répercute, et je dirais, jusque sur la santé des gens, Isabelle Thibault?
0: Ben oui, tout à fait. Ça se répercute sur la santé mentale et physique, et ce serait quand même très intéressant de voir l'impact des difficultés financières, du stress financier sur le système, sur les différents systèmes de santé à travers le Canada. Oui, évidemment, ça a aussi un impact, je dirais, sur les relations interpersonnelles. Mm-hmm. Ça a aussi, sans aucun doute, un impact sur la disponibilité mentale qu'on a pour le travail. Les difficultés financières sont aussi source d'absentéisme au travail. Oui, ça a des effets qui sont de loin plus importants que nos finances personnelles.
1: Mm-hmm. Je le disais en introduction, 4 Canadiens sur 10 qui disent avoir du mal à dormir en raison du stress financier. Si ce n'est que ça qui se répercute sur le reste quand on dort pas bien, je peux dire que finalement tout le reste s'en répercute. Si on ajoute des soucis financiers puis à se demander comment on va boucler la fin de mois, oui, ça peut finalement accaparer une grande partie de nos préoccupations. Alors, j'aimerais ça qu'on pense en mode solution, parce que oui, le prix des aliments augmente, les logements, l'essence, on en a souvent parlé à l'émission, puis je veux pas essayer de voir comment baisser le prix des logements, mais plutôt comment essayer de s'en sortir dans ce contexte-là pour mieux vivre. Je vais vous entendre, mais je voudrais vous entendre d'abord sur la littératie financière, parce que je lisais dans le sondage qu'il y a des lacunes de ce côté-là.
0: Mais c'est sûr qu'il y a des lacunes de ce côté-là. En fait, je pense qu'il faut d'abord réaliser qu'on fait face à une question qui est systémique, culturelle, structurelle. Les gens ne se louent pas des logements ou achètent pas des maisons trop chères parce qu'ils souhaitent avoir une maison plus luxueuse ou plus spacieuse. C'est parce que le marché dicte les coûts. C'est vrai aussi pour l'épicerie. Et je pense qu'il va falloir en venir justement à des solutions structurelles. C'est vrai que, comme individu, on peut améliorer notre littératie. Est-ce que le manque de littératie est véritablement une des causes du stress financier des gens? Je ne pense pas. Mmh. Et ça, c'est un élément important parce que, justement, notre relation à l'argent, notre relation à l'endettement, notre incapacité à couvrir nos besoins de base à cause des coûts qui ont explosé en alimentation et dans l'immobilier, mais c'est structurel. Mais chaque personne qui vit des difficultés financières se retrouve quand même avec un stigmate parce que on individualise la difficulté, alors que la question, elle est structurelle et culturelle et systémique. Il y a différents éléments qui nous parlent de ça. Donc, si on voulait véritablement trouver des solutions en dehors du manque de littératie de chacun des individus, mais on se dirait, quel est le rôle du gouvernement? Le gouvernement est un régulateur du capitalisme. Système très intéressant avec lequel je n'ai aucun problème, mais le capitalisme en lui-même, dans son essence, est fait pour devenir sauvage. Un État est là pour réguler le capitalisme au profit des citoyens. On est vraiment dans une économie qui se développe au détriment des citoyens. Une économie, c'est un moyen, c'est un levier qui devrait être au service des gens. Et c'est là où le rôle du gouvernement apparaît. Donc, on devrait protéger une partie du marché immobilier de la spéculation. On devrait s'assurer que tout le monde peut manger. Parce qu'au final, si les gens ne mangent plus, les gens ne peuvent plus se loger, mais le capitalisme va aussi payer pour ça. Mais là où tout le monde va payer pour ça, parce que les inégalités sociales sont source de criminalité, sont source d'augmentation de la violence, c'est les populations et l'économie. Je ne connais aucune économie qui fleurit dans un pays où la sécurité n'est pas assurée.
1: Mmh. Pour revenir sur votre idée de, il faut que les gens puissent se loger, il faut que les gens puissent se nourrir. Il y avait une donnée qui était aussi frappante dans ce sondage-là qui disait que l'alimentation arrivait en tête des préoccupations avec 58 % des Canadiens qui considèrent ce secteur-là comme une source élevée de préoccupations, suivi du logement, suivi de l'épargne, des coûts de l'énergie. Donc, ça revient aux besoins de base dont vous parliez. Et selon vous, il y a un rôle pour le gouvernement à ce sujet-là. Isabelle Thibault, l'émission achève. Là, il reste à peu près une minute et demie. On pourra pas refaire le monde, malheureusement. S'il y avait un conseil que vous donneriez au gouvernement, parce que je comprends que selon vous, c'est structurel, ce sujet-là, ce serait quoi?
0: Je pense qu'on peut créer de la richesse en investissant dans notre filet social. L'étude démontre souvent qu'à quelques pourcentages près, le Québec est en meilleure posture que d'autres provinces parce qu'on a un meilleur filet social. Un filet social, ça ne sert pas à protéger des gens qui ne veulent pas travailler. Ça sert à soutenir des gens pour mille et une raisons. Prenons l'exemple de l'assurance-emploi qui n'a pas bougé depuis 90, sinon qui l'a baissé, alors que l'inflation a augmenté de presque 100 % depuis cette période-là. Ça ne fonctionne pas. Donc, assurons-nous d'un filet social correct et on va continuer à être dans une province prospère.
1: Vous vous dites que le Québec affiche un niveau comparable, assez faible pour ce qui est du stress financier quand on le compare au reste du pays, quoique c'est assez élevé partout. Isabelle Thibault, anthropologue de la consommation, merci d'avoir participé à cette émission.
0: Merci à vous.
1: Et c'est comme ça que ça se conclut ce soir. Mesdames et messieurs, merci d'avoir été à l'écoute. Ici Madeleine Blais-Morin. Bonne soirée à tous. À demain.

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3: Bonjour, ici Karine Matteux. Voici les informations. L'Iran a annoncé avoir visé des bases américaines dans la région du Golfe Persique en représailles aux frappes américaines survenues plus tôt. Les cibles qui auraient été atteintes se trouvent à Bahreïn et en Jordanie. Washington, de son côté, avait lancé une série de frappes contre des cibles iraniennes le long du détroit d'Ormuz après la destruction d'un hélicoptère américain attribué à Téhéran. Donald Trump avait pourtant assuré hier matin être proche d'un accord pour mettre fin aux hostilités ouvertes depuis le 28 février. En France, le chanteur français Patrick Bruel sera mis en examen pour des accusations de violence sexuelle. Il devrait comparaître devant 3 juges d'instruction au cours de la journée. Les procédures judiciaires concerneraient 9 victimes présumées en lien avec des événements qui se seraient produits entre 2010 et 2019. Patrick Bruel, 67 ans, est en garde à vue depuis lundi. Il conteste la totalité des accusations. Ottawa s'apprête à déposer un projet de loi qui interdirait l'accès aux réseaux sociaux aux jeunes de moins de 16 ans. Mais le Centre pour l'intelligence émotionnelle plaide plutôt pour un encadrement fédéral qui pourrait responsabiliser davantage les géants du numérique et craint que cette mesure crée un faux sentiment de sécurité. Sa directrice générale, Emmanuelle Parent, croit que les jeunes contournent déjà les restrictions d'âge et pourraient simplement se tourner vers d'autres plateformes.
4: Ça marchera pas une interdiction parce qu'ils ont l'impression, puis c'est ce qu'on voit en Australie, qu'ils vont être capables de contourner l'interdiction à l'aide de VPN en contournant la reconnaissance faciale. Donc, ce qu'on voit, c'est que, les jeunes qui ont vu leur compte Snapchat se faire supprimer ne sont plus sur Snapchat, mais ils sont sur d'autres plateformes comme WhatsApp, par exemple, ou Discord, ou des milliers de personnes.

0: personnes peuvent se réunir et interagir.
1: La spécialiste estime que la priorité devrait être de rendre les réseaux sociaux moins nocifs en obligeant les plateformes à mieux modérer les contenus dangereux et à revoir certaines fonctionnalités conçues pour capter l'attention. Le PDG d'Alto, l'entreprise chargée du projet de train à grande vitesse entre Québec et Windsor, rejette les estimations avancées par le chef du Parti québécois, Paul Saint-Pierre Plamondon. Ce dernier promet d'abandonner le projet s'il forme le prochain gouvernement. Il se base sur une estimation faite par Jean-Denis Garon, le député bloquiste de Mirabel, et soutient que la facture pourrait atteindre 200 milliards de dollars. Le PDG d'Alto, Martin Imbleau, soutient plutôt que les coûts réels sont bien inférieurs et que le projet va générer des retombées économiques importantes.
2: Aucune idée d'où ça vient pas de nous autres, ça a jamais sorti de chez nous. Moi, j'ai 60 à 90 milliards et j'entends parler qu'ils ont fait une extrapolation. Je sais pas d'où ça vient. Ça vient pas de nous, mes chiffres ont pas changé. Combien de gares, où on passe? Il y a beaucoup de composantes, c'est une infrastructure importante, mais une fois en opération, cette opération-là, elle est profitable.
1: Le Parti québécois entend réclamer à Ottawa quelques 40 milliards de dollars, le montant qu'il considère être la contribution du Québec au projet. Le parti voudrait réinvestir cette somme dans les routes, les hôpitaux, les écoles et le transport collectif. Après le succès d'Artemis 2, la NASA se prépare à la prochaine mission. L'agence spatiale américaine a dévoilé la composition de l'équipage d'Artemis 3. Cette fois, pas de Canadiens à bord, mais pour la première fois, un Européen prendra part au programme lunaire. Alexandre Lepoutre a plus de détails.
3: An Italian Air Force colonel and test pilot, Luca Parmitano.
4: C'est l'Italien Luca Parmitano qui pilotera la mission Artemis 3. Il sera aux côtés de 3 astronautes américains. Tous des hommes.
3: Let's give it one more round of applause for your Artemis 3 prime crew.
4: Contrairement au plan initial, Artemis 3 n'ira pas sur la Lune, mais
5: this mission will be one of the most complex that NASA has undertaken.
4: La mission s'annonce comme l'une des plus complexes, dit la NASA. Les astronautes resteront en orbite terrestre. Ils s'entraîneront à des manœuvres entre leur capsule et 2 alunisseurs. L'objectif est de mener des tests en vue d'un retour sur la Lune en 2028, comme l'explique Marie-Michèle Limoges, directrice scientifique du Cosmodôme de Laval.
6: Là, on a ajouté des missions pour pouvoir voler plus souvent et faire plus de tests. Donc, Artemis 4 deviendrait l'alunissage.
3: We are returning to the moon.
4: Malgré l'optimisme affiché par la NASA, la mission Artemis 3 risque d'être retardée. Fin mai, une fusée de Blue Origin, un fournisseur de la NASA, a explosé. L'astrophysicien Robert Lamontagne émet certaines réserves.
7: Il faut qu'ils réussissent à décoller sans problème. Il va y avoir beaucoup de temps supplémentaire, je dirais, dans l'une et l'autre des compagnies.
3: Alongside the prime crew.
4: Contrairement à Artemis 2, cette fois, aucun Canadien ne sera à bord. La mission, elle, est prévue en 2027 et devrait durer 2 semaines. Ici Alexandre Lepoutre, Radio-Canada, à Montréal.
1: L'actrice québécoise Sophie Fauché est morte à l'âge de 68 ans, figure marquante du théâtre, de la télévision, du cinéma et du doublage. Elle aura mené une carrière de plus de 50 ans et marqué le public par de nombreux rôles, dont celui de Christal Bouvier-Montgomery dans Le cœur à ses raisons. Plus récemment, elle avait incarné la cantatrice Maria Callas dans la pièce Une voix pour être aimée, qu'elle avait également coécrite. Voici le chanteur et metteur en scène de ce spectacle, Marc Hervieux.
8: Sophie, c'était un immense soleil, une collègue d'exception, c'était une amie grandiose, c'était quelqu'un qui avait envie que tout le monde alentour d'elle soit heureux, soit à l'esprit, à la fête, que je peux retenir toute ma vie, c'est son éclat de rire, t'sais. Son éclat de rire incroyable, c'est quelque chose qui va rester dans mon cœur et dans ma tête toute ma vie.
1: Sophie Fauché avait dû se retirer de la pièce Le Duplex ce printemps pour des raisons de santé. Voilà, c'était les informations. Bonne journée.
9: Sa musique a accompagné les plus grands classiques du cinéma, de King Kong à Casablanca, des États-Unis au Maroc. Ici Maxime Coutier, à Aujourd'hui l'Histoire, Max Steiner, celui par qui commence la musique de film.
10: C'était des gars qui savaient composer une mélodie, tourner une phrase musicale et puis la développer d'une façon symphonique. C'est tout ce courant de musique du 19e siècle qui a trouvé finalement sa plénitude un peu désuète à Hollywood dans les années 30 et 40.
9: Propos de François Valran, grand collectionneur de disques, c'était au micro de Chantal Joly à notre radio en mai 1984. Il a signé les meilleures bandes originales de l'âge d'or d'Hollywood. King Kong, Casablanca, Le Grand Sommeil et Autant n'emporte le vent. Plus de 300 films en tout. Travailleur et fatigable, il compose de la musique à la chaîne, vite et bien, surtout la nuit. Visionnaire, il a aussi jeté les bases de la musique de film.

0: c'est beau. C'est encore beau, hein?
1: C'est toujours très, très beau. C'est hautement ouvragé, hautement orchestré.
0: Moi, je trouve ça un peu pompeux, mais enfin...
1: Bah, c'est pas mauvais en soi d'être pompier, vous savez. Du pompier comme ça, j'aimerais l'entendre tous les jours.
0: Uh-huh. Alors, c'est Max Steiner, on peut dire que, bon...
1: Max Steiner, ça, c'est vraiment celui qui a créé la musique des films américains. C'est un Autrichien qui est arrivé aux États-Unis très, très tôt et qui s'est retrouvé à Hollywood au début des années 30 et qui a créé ce style qui relève finalement de toute l'opérette viennoise. C'est exactement le même genre de musique que l'opéra viennoise.
0: On sait qu'il se plagiait lui-même, d'ailleurs.
1: Ah bah oui, vous savez, quand il faisait, je sais pas moi, il y a eu une époque... Vous savez, pendant que cette année, 39, où il faisait Gone with the Wind, il composait aussi la musique de 12 autres films. C'est absolument aberrant. On le représente comme littéralement attaché à son piano, en train de composer des grands machins, là. C'est le créateur de la musique de film américaine.
2: Max Steiner, tel que raconté toujours par François Valeron au micro de Chantal Joly, c'est à notre radio en 1984. Alors pour nous en parler, mon invité aujourd'hui, Sandro Guedi, il est compositeur, musicologue et chargé de cours à l'UQAM, l'Université du Québec à Montréal, avec nous en studio. Bonjour.
3: Bonjour.
2: Alors, il est connu dans votre milieu, certainement connu des musicologues et des compositeurs à Hollywood, mais pourquoi parler de lui? En quoi il est important, Max Steiner?
3: Il est important tout d'abord parce qu'il a travaillé avec les plus grands réalisateurs, John Ford, les plus grands producteurs, David Selznick. Il a aussi travaillé avec les plus grands compositeurs, notamment Franz Waxman, Eric Korngold, Alfred Newman, Miklos Rosa. Il a remporté des Oscars, il a été nominé plusieurs fois, il a travaillé dans les plus grands studios de production de films à Hollywood à cette époque, et il a été extrêmement prolifique aussi, il a travaillé sur plus de 300 films.
2: Travailleur infatigable, on va y revenir, mais on l'entendait pratiquement attaché à son piano. Hein. Alors, c'est qui Max Steiner? Il vient d'où? Parce que à la base, c'est pas un Américain.
3: Non, c'est un compositeur, j'allais dire viennois. Il est né à Vienne, d'une famille d'artistes. Son père était impresario et sa mère était danseuse. Alors, il a commencé à étudier la musique à Vienne. Puis, alors, il n'était pas prédestiné nécessairement à devenir musicien, puisque... À la fin de son adolescence, ses parents l'envoyaient à l'université pour devenir entrepreneur ou pour devenir l'Institut de technologie de Vienne, quelque chose comme ça.
2: Pour avoir un vrai métier, quoi.
3: C'est ça. Hein. C'est ça. Et tout de même, il est reconnu assez jeune comme étant un prodige de la musique. Il compose sa première opérette alors qu'il n'a pas 15 ans. Puis il pratique énormément le piano, l'instrument. En fait, il ne pratique pas que le piano, mais principalement le piano. Mais lui, ce qui l'intéresse, c'est de composer de la musique. Si bien que après un an d'études, il décide de se réorienter, d'aller étudier au conservatoire de Vienne.
2: Ah oui. Vienne qui, il faut le rappeler quand même, là, on est au tournant du siècle, bon, début du 20e siècle, ça demeure un centre culturel extrêmement important. Il y a une tradition, il y a une école de Vienne, hein, musicalement.
3: Oui. Bah, d'ailleurs, il va étudier avec les plus grands. Il va notamment étudier avec Gustav Mahler. C'est aussi le filleul de Richard Strauss. Je veux dire, il baigne dans un milieu culturel qui est quand même assez important. Et Vienne, c'est un pôle central de la musique au début du XXe siècle. Et sa musique en est grandement influencée, même quand il partira aux États-Unis par la suite pour composer des musiques de films. Sa musique est extrêmement marquée par ce style viennois, par le style ou bien même germanique.
2: Oui.
3: Les gros orchestres, une musique qui est très dense sur plein d'aspects, une musique qui est extrêmement présente dans les films. Oui, tout à fait.
2: Oui, on l'entendait wagnérien, hein, on disait ça plutôt dans l'extrait. Bon, on va l'écouter nous en parler justement de son parcours académique, lui-même élève studieux, doué, mais encore une fois, ouais, bourreau de travail, et c'était en 1961 au micro de nos collègues de CBC.
4: A motion picture composer, especially in Hollywood. It's a man that comes out and sits down at the piano and writes his poem.
5: On pense que compositeur de musique de film à Hollywood est un gars qui arrive, s'assoit au piano et compose une trame. Eh bien non.
4: As students and men that have studied all their lives.
5: Ceux qui ont eu du succès dans notre milieu sont des étudiants et des gens qui ont étudié toute leur vie. Moi, par exemple, j'ai gradué.

0: du tout lié au cinéma, à Hollywood, ou mais un peu quand même au travail de mise en scène, à la musique associée à une mise en scène, puisqu'il avait travaillé sur des opérettes, il avait dirigé des orchestres avec des mises en scène, et donc oui. Ensuite, il arrive aux États-Unis, puis il travaille principalement sur des spectacles de Broadway, mais toujours pas à titre de compositeur nécessairement. C'est plutôt à titre d'arrangeur, d'orchestrateur. Il travaille avec d'autres compositeurs sur des spectacles de Broadway. Donc principalement sur des spectacles de Broadway. Ça lui donne quand même ça forge chez lui une compréhension de ce qui se passe sur scène, une musique associée à ce qui peut se passer sur scène. Donc il commence déjà à composer des musiques qui deviennent assez fonctionnelles par rapport à ce qui se passe sur scène, représenter ce qui se passe sur scène avec sa musique. Et c'est par la suite qu'il va, à la fin des années 20, qu'il va commencer à composer ses premières musiques de films.
1: Oui, parce que bon, en 1929, il débarque dans les grands studios, il réussit à s'imposer là-bas, tranquillement, se faire connaître, mais c'est vraiment, il y a un film là, qui va le faire connaître, il y aura un avant puis un après dans son cas pour sa carrière, c'est King Kong. Hein. King Kong, donc la version originale, évidemment, en noir et blanc, en 1933. En quoi elle est particulière, cette musique de King Kong?
0: Cette musique, elle est particulière parce qu'elle est hautement dramatique, en fait. Il pousse vraiment le côté dramatique de la mise en scène, du récit narratif et de la musique elle-même. Tout à l'heure, je parlais du côté fonctionnel de sa musique, mais cette musique de King Kong, elle représente tout ce qui se passe à l'écran. Dès qu'il se passe quelque chose à l'écran, Steiner le représente avec sa musique. Il vient tout représenter, illustrer par le biais de sa musique. Donc ce qui pousse le drame du récit narratif, le drame de la mise en scène, le drame de la musique à outrance, en fait. La musique prend arrive à un niveau de drame extrême. Donc tout ce qui se passe à l'écran, par exemple, elle vient se synchroniser à tous les sons réels qui sont émis dans le film. Elle vient représenter chaque mouvement, elle vient représenter chaque émotion des acteurs. Elle vient nous indiquer ce que l'on devrait ressentir quand on regarde le film. Elle vient ponctuer l'entrée des personnages, elle vient anticiper chaque nouvelle scène. À l'entrée d'un personnage, il y a son thème, son leitmotiv qui arrive. À la sortie d'un personnage, on vient conclure une scène. Donc tout ça est représenté musicalement. Et c'est à ce niveau-là, en fait, que sa musique est hautement dramatique. Elle vient représenter tout ce qui se passe à l'écran. Ce qui se faisait un peu
1: avant. Oui, c'est
0: avant.
1: Ça, parce que avant c'était comment?
0: Ça se faisait, on commençait à percevoir justement des fonctions dans la musique de film, des fonctions associées à ce qui se passe à l'écran. La musique vient représenter ce qui se passe à l'écran. Ça se faisait déjà. Mais Steiner le fait très densément. Et dans Steiner, il y a de la musique, il y a presque de la musique bout à bout, dès l'ouverture jusqu'à la fermeture du film, et de la musique qui prend cette dimension-là, qui dépeint tout ce qui se passe à l'écran. Donc ce film est important puisque la musique est extrêmement dense et elle vient densément dramatiser ce qui se passe à l'écran.
1: Y compris, vous l'avez dit, les émotions, dans le cas de King Kong, bon, au début, le gorille, il est menaçant, agressif, et bon, on connaît la suite, évidemment, il tombe en amour, et tranquillement, à la fin, quand il meurt, on éprouve une tristesse, une certaine tristesse, et tout ça grâce, entre autres, à la musique. On va l'écouter nous en parler, toujours au micro de Tony Thomas de CBC en 1961. Mais d'abord, justement, un extrait, puisqu'on en parle. King Kong, la version originale en noir et blanc, 1933.

0: Le réalisateur s'interrogeait sur la provenance de cette musique. Ce fut donc là la première musique de film.
1: You can't use music if people say where's the music coming from. This is the first honest story done.
2: Intéressant, ça, même pour le public. Avant ça, il fallait, oui, quand il y avait de la musique, il fallait voir la musique ou l'instrument, ce qui n'est pas le cas dans King Kong, évidemment, là.
3: Oui. Mais aussi pour revenir sur l'un des aspects, j'y pensais pendant que vous passiez l'extrait, pour revenir sur le côté épeurant du gorille, ce qui est intéressant, justement, c'est de pouvoir comparer aussi avec les nouvelles versions du film qu'on a, les nouveaux remakes qui sont sortis par la suite. Je pense notamment à celui de 2005 de Peter Jackson. En 1933, le gorille, c'est une marionnette. On a du mal à lui faire exprimer quelque chose
2: face au
3: gorille.
2: Oui, c'est moyen d'époque, là, oui.
3: C'est ça. Et en fait, sans la musique, il aurait paru assez ridicule, ce gorille. Et donc, et je trouve que c'est assez intéressant de pouvoir comparer avec ce qui s'est fait aujourd'hui. Aujourd'hui, le gorille, il est fait en image de synthèse. On peut lui donner une personnalité, lui faire exprimer des émotions.
2: Oui, les yeux.
3: Exactement.
2: Le
3: visage. Ouais. La musique est bien différente en réalité notamment pour ces raisons-là. Et Steiner, sa musique a été extrêmement utile à la diégèse et au récit narratif, justement à essayer de dramatiser un peu plus ce gorille qui sinon avait l'air un peu ridicule.
2: Oui, tout à fait. C'est quoi justement le style Steiner, si on devait le définir ou essayer de comprendre? Bon, on l'a entendu, une orchestration très dense en soi.
3: Oui, absolument.
2: À part ça,
3: une orchestration très dense dont on peut retrouver un héritage justement germanique ou viennois. Donc il y a son langage musical, esthétique, disons il y a l'usage des leitmotifs, ce qu'on appelle l'extrême synchronisme, ou un peu plus vulgairement le Mickey Mousing, le fait de représenter tous les sons réels qui sont émis dans la trame sonore du film, les bruits des pas, le bruit du vent, ce genre de choses, marquer tous les mouvements, également anticiper des actions, le fait de dramatiser même, ça fait partie de son langage musical, de nous dire ce que l'on devrait ressentir en regardant les images, en revoyant le gorille, par exemple, il faut que j'éprouve de l'effroi.
2: Oui.
3: Ou bien essayer de représenter les émotions des acteurs, l'amour entre plusieurs personnages, ce genre de choses. Donc il y a son langage musical esthétique. Puis il y a autre chose aussi qui, je pense, est vraiment lié à son langage musical, c'est sa méthodologie de composition. En réalité, Steiner, c'est quelqu'un d'extrêmement méthodique et il aurait jamais pu composer autant de musique, une musique aussi dense et aussi rapidement s'il n'avait pas cette méthodologie de composition. Mais je pense que c'est intrinsèquement lié avec la manière dont il compose. Il perçoit vraiment la musique comme une multitude de segments qu'il va coller dans le film pour créer quelque chose de beaucoup plus dense. Il va accumuler ces petits segments musicaux pour créer quelque chose de beaucoup plus dense, comme des petits leitmotifs, des petits segments qui vont ponctuer l'action, ponctuer les sons réels, ponctuer le mouvement, ce genre de choses. Et cela va créer quelque chose de beaucoup plus dense au final. Et je pense que ça fait partie de sa méthodologie. Et c'est quelque chose dont il faut se rendre compte aussi pour comprendre le langage musical de Steiner.
2: Oui, et de l'époque aussi, parce que bon, évidemment, ça a changé. Hein. Il y a des époques, il y a des modes. Il y a deux films cultes, en tout cas, qui l'ont fait connaître. Le premier, on vient d'en parler, King Kong, mais il y a aussi Autant n'emporte le vent, sorti en 1939. On va tout de suite écouter un extrait.

0: David Selznick, who was then my boss there, saw the picture and says, Max, do you think you could put some music behind this thing? Do you think it might help it? And I said, yes, I think so.
1: David Selznick, qui était alors mon patron, avait vu le film et m'a demandé, Max, crois-tu que tu pourrais mettre une musique là-dessus? Est-ce que cela améliorerait le résultat? J'ai répondu, oui, je pense bien. Il m'a dit, fais un essai pour une bobine. Puis, si tu sens que ce n'est pas pour toi, je confierai la tâche à quelqu'un d'autre. Mais c'est. Il faut dire qu'à cette époque, on n'utilisait pas d'accompagnement musical pour mettre en relief une action ou une émotion. À moins qu'on ne voit un orchestre ou un instrument à l'écran. Autrement, les spectateurs

0: On l'entend, hein, c'est un air qui est devenu mythique et qui a marqué l'histoire du cinéma. Autant en emporte le vent qui est sorti en 1939. En quoi, selon vous, ça illustre, quand on entend cette musique-là, le génie de Steiner?
1: Bah justement, on parlait de sa méthodologie de composition. Il n'aurait jamais pu composer cette musique s'il n'était pas aussi méthodique. La composition s'est faite en un rush pas possible, en 4 semaines. La musique est extrêmement dense. Il y a près de 3 heures de musique composée
0: en quatre semaines.
1: Oui, c'est quelque chose de complètement dingue. Mais c'est toujours aussi dingue aujourd'hui parce que

0: pourrait penser qu'avec les nouvelles technologies, avec tout le bagage musical qu'on a, on peut composer aussi rapidement. Non, non, aujourd'hui, quand une musique se fait en rush pour un film, se fait aussi en 4 semaines, en 3 semaines des fois. Mais donc c'est quelque chose, ça a été vraiment un véritable tour de force de composer cette musique pour ce film. Donc une composition en rush, je disais qu'il n'aurait jamais pu composer cette musique s'il n'était pas aussi méthodique. Et donc il avait cette capacité à compartimentaliser les tâches. Il travaillait avec une équipe.
1: Avec
0: des orchestrateurs, sans cesse il composait. Parce qu'il composait sur d'autres films en même temps.
1: Oui, en plus de ça.
0: Donc il travaillait avec d'autres personnes, des arrangeurs, des orchestrateurs qui allaient mettre sur papier sa musique, qui allaient orchestrer sa musique. Alors ça, c'est une anecdote, mais un médecin le suivait pendant qu'il composait « Autant en emporte le vent » et lui donnait des cachets, ce genre de choses, pour qu'il ne puisse pas se fatiguer, pour qu'il puisse
1: maintenir réveillé comme ça.
0: C'est ça, et il dormait très peu, et il composait près de 20 heures par jour pour pouvoir composer la musique de ce film-là.
1: Et ce sont des centaines de pages de musique qui ont été composées comme ça. Pourquoi on dit qu'il est le père de la musique de film, à votre avis?
0: Alors, il faut pas penser que c'est le premier compositeur de musique de film.
1: Il
0: y en a eu avant lui. Tout de même, aujourd'hui on a hérité en grande partie de sa méthodologie de composition, pas de son esthétique musicale. Son esthétique musicale, elle est un peu désuète. Je dirais pas qu'on compose encore aujourd'hui. Bon, certains le font, mais
1: parce que c'est très appuyé.
0: C'est très appuyé. La musique,
1: c'est comme si on reproduit tout en musique ce qu'on voit à l'écran.
0: Absolument, ouais. Alors c'est le fait de représenter tout ce qui se passe à l'écran. Puis certaines de ces techniques de composition sont encore un peu désuètes, comme l'extrême synchronisme, le fait de ponctuer le bruit des pas, ce genre de choses. Tout de même, on retrouve encore une utilisation des leitmotivs, une utilisation de l'orchestre, un peu comme Steiner le faisait. Donc on peut tirer un héritage de ce qu'on fait aujourd'hui, de ce que faisait Steiner à l'époque. Cette méthodologie de composition dont je parlais, le fait de compartimentaliser les tâches, de travailler avec toute une équipe, de travailler avec des orchestrateurs, c'est encore quelque chose qui se fait aujourd'hui beaucoup. Je pense à des compositeurs extrêmement connus de musique de film comme Hans Zimmer. C'est exactement comme ça qu'il travaille encore aujourd'hui. On peut pas ne pas penser à Steiner quand on voit la méthode de composition de Hans Zimmer. Il travaille avec des énormes équipes, avec des départements d'orchestrateurs, d'arrangeurs. Il a son orchestre en résidence dans son studio. Tout ça fait vraiment penser à Steiner. Donc tout ça, c'est quelque chose que Steiner a forgé dans la façon dont on compose une musique de film. Il a posé des bases, et aujourd'hui on s'en sert encore de ces bases. Et donc je pense que c'est pour ça que c'est toute cette influence, tout cela dont on a pu tirer profit, et c'est la raison pour laquelle on dit que c'est le père de la musique de film.
1: Oui, avec l'âge d'or dans son cas, les années 30, les années 40, et par la suite, bon, on l'a un peu oublié, hein, comme si bon, et puis évidemment il y avait des nouveaux courants entre la musique de la fin des années 20 et le début des années 60. Ouais. J'imagine il y a tout un fossé, même sur le plan technique.
0: Oui, il y a des nouvelles technologies qui émergent. La musique électronique est de plus en plus présente, notamment en musique de film. Puis je dirais que sa période d'activité, c'est surtout des années 30 aux années 50, puisqu'après il quitte la Warner pour le studio de production de films pour lequel il travaillait. Il a travaillé à quelques reprises pour certains des réalisateurs de la Warner, mais il travaille plus ponctuellement, pas aussi régulièrement qu'il le faisait avant. Il travaille un peu comme pigiste, il travaille sur quelques films, il travaille sur moins en moins de films à partir des années 50.
1: Oui. Et il a moins de succès quand il travaille avec de grands orchestres, par exemple.
0: Il a moins de succès. C'est vrai que vous parliez de l'âge d'or tout à l'heure. Je pense que ce qui caractérise l'âge d'or du cinéma hollywoodien, c'est une méthode de réalisation et de production des films dont Steiner a réellement su tirer parti dans sa méthodologie de composition. Donc forcément, avec le déclin de l'âge d'or du cinéma hollywoodien à la fin des années 40, peut-être que c'est ça qui a contribué à son déclin, au déclin de sa carrière.
1: Oui,
0: je dis déclin, mais c'est
1: un déclin normal.

0: aussi, hein, qui est lié, bon, il avance en âge, et puis c'est quelqu'un qui a énormément travaillé. En 1968, il a reçu un Oscar, justement, honorifique, pour souligner son immense carrière. Mm-hmm. Il est mort peu de temps après. Mon invité, ben tiens, on va se laisser en musique, puisque quand même, il y en a, parmi 300 films, on a le choix, mais un autre classique, la musique de Casablanca, en 1942. Mon invité, Sandro Guédi, compositeur, musicologue et chargé de cours à l'UQAM, Université du Québec à Montréal. Merci beaucoup.
1: Merci.
0: Merci également à toute l'équipe d'Aujourd'hui l'Histoire, à la recherche Sabrina Desnoyers, recherche d'archives Jacinthe Mayotte, Sophélène Gibson. Site internet, c'est Ronald George. La mise en onde de Zachary Bienvenue, réalisation Jacqueline Castonguay. Ici Maxime Coutier, merci d'avoir été là. Bonne soirée, à une prochaine, au revoir.

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5: Les trailers sont-ils des films à suspense? Le terme anglais « trailer » désigne un film dont l'intérêt repose principalement sur les sensations fortes qu'il procure. Ce terme est extrêmement répandu dans tous les pays francophones. Toutefois, on peut également employer les termes « film à sensation » et « film à suspense ». Par définition, le suspense est un passage d'un récit ou d'un film qui est de nature à faire naître un sentiment d'attente angoissé. Suspense est de genre masculin et peut se prononcer « suspense » ou suspense. Il existe un mot identique, mais de genre féminin, qui se prononce suspense à la française. La suspense est le fait de priver un religieux de ses pouvoirs et de ses privilèges.
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6: C'était l'année de ses 33 ans. Après avoir surmonté sa timidité et son trac dans les petits cabarets, et après avoir pris quelques conseils de Félix Leclerc, Georges Brassens devenait un grand de la chanson française. Le 23 septembre 1954, il y a 60 ans, le chanteur à la pipe et à la moustache prenait la vedette à l'Olympia de Paris.
7: L'Olympia consacrait dorénavant les vedettes.
6: Toutes les grandes vedettes d'une certaine époque.
7: Des gens comme Piaf, Becot, Philippe Clay, Brel, Aznavour, Petula Clark, Georges Brassens, Colette Renard, Léo Ferré, Barbara, Claude Nougaro, Enrico Macias et les autres.
6: 1954, c'était l'année où le cinéma du boulevard des Capucines changeait de vocation et devient cette salle de spectacle si réputée. En septembre 1954, Brassens fut parmi les premiers à se produire sur la scène de l'Olympia. Une expérience probablement terrifiante pour le timide qu'il était. Le directeur de l'Olympia d'alors, Bruno Cocatrix.
8: Et avoir vu ce qu'il transpirait après chaque chanson, on se demande comment est-ce qu'il peut en rester encore. Brassens. Chaque fois qu'il chantait une chanson, il ruisselait absolument, tellement il était mort de peur.
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6: Car s'il connaîtra le succès populaire à partir de 1954, Brassens n'en demeurait pas moins un être très peu mondain. En 1961, à son seul passage au Canada, il expliquera à Radio-Canada son besoin de vivre à l'écart de la foule.
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0: aller dans les cocktails de presse. Si je chantais tous les jours, je finirais par ne plus, par ne devenir qu'un véritable perroquet.
1: Et en matière de perroquet, paraît qu'il s'y connaissait. C'est par la scène que Georges Brassens devient célèbre, mais il préfère nettement mieux le travail minutieux et solitaire de celui qui écrit les chansons.
0: J'essaie de tirer le maximum de moi-même quand je fais une chanson, et parfois je remets 5, 6, 7 fois sur le chantier.
1: Et quand il monte sur scène, c'est jamais plus de 3 mois par année. Et toujours, il le fait dans une économie totale d'artifice, avec pour seul accompagnement sa guitare et un bassiste. Et c'est là que je vous parle de Félix Leclerc, celui qui lui a transmis ce sens de la sobriété.
0: C'est Félix Leclerc qui m'avait appris ça un jour en France. Il m'avait dit, moi j'aimerais chanter mes chansons chez les gens, aller dans leur cuisine, mettre le pied sur un escabeau et puis leur dire, écoutez, j'ai fait cette chanson. Et moi, je me suis servi un peu de ça, j'en ai fait un peu mon credo. C'est-à-dire que quand je vais chanter devant un grand public, c'est un peu comme si j'allais dans la cuisine des gens, si je leur disais, écoutez, j'ai fait ça. C'est pour cette raison que je ne mets aucun artifice musical ni scénique, aucune lumière particulière. C'est un peu comme la mère chante des chansons à ses enfants.
1: Voilà comment Brassens décrivait son besoin d'intimité, même avec le public. Une simplicité assumée qu'il tenait du géant de l'île d'Orléans.
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1: Même s'il se pliera occasionnellement au jeu de la radio, de la télé et de la publicité, Georges Brassens gardera toute sa vie une aversion pour ce genre d'exercice. Il s'en moquera d'ailleurs dans une chanson de 1962, Les trompettes de la renommée.
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0: coucher.
1: À rebours.
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3: Peut-on sortir de d'un endroit? Évidemment, la locution « de d'un endroit » peut nous sembler farfelue. Pourtant, qui n'a pas déjà dit « sort de là » au lieu de « sort de là » ou « ça vient de là » au lieu de « ça vient de là » On ignore l'origine de ces formules douteuses. Disons simplement que la répétition du « de » est superflue. De même, lorsque la préposition « de » est immédiatement suivie de la locution « d'autre », l'usage veut que le « de » et le « d' » se fondent par euphonie, c'est-à-dire pour être plus agréable à l'oreille. Donc, au lieu de dire, par exemple, « le coroner a demandé l'avis de d'autres spécialistes », on dira « le coroner a demandé l'avis d'autres spécialistes ».
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0: Bonjour, bon mercredi matin, c'est Mathieu Bellumeur au microphone. J'espère que vous allez bien. Bienvenue à cette nouvelle édition d'À la Une. Pas mal de choses aujourd'hui, pas mal d'actualités au cours des dernières heures. On va entre autres se parler ensemble du Moyen-Orient parce qu'il y a de nouveaux développements encore ce matin. L'Iran qui a déclaré avoir mené des frappes contre plusieurs bases militaires, notamment en Jordanie, au Koweït, à Bahreïn, en représailles donc aux attaques des États-Unis contre des cibles iraniennes dans le détroit d'Ormuz, les États-Unis qui avaient donc décidé de cibler l'Iran à la suite d'un hélicoptère américain qui a été abattu. L'Iran dément avoir abattu l'appareil. Les États-Unis maintiennent qu'effectivement les Iraniens ont abattu cet hélicoptère, d'où ces échanges de tirs encore au cours des dernières heures. Jean-Philippe Robillard sera avec nous dans les prochaines minutes pour faire le point effectivement sur ce qui s'est passé au cours des dernières heures dans cette région du monde où il y a bien sûr ce cessez-le-feu censé être en vigueur, possiblement une entente à portée de main, répète le président américain, mais il y a encore des tensions et des frappes de part et d'autre. Julie Jasmine Boudreau et Véronique Mérand sont en studio avec moi à cette heure-ci. Bonjour à vous deux.
1: Bonjour.
0: Olivier s'en vient pour parler de sport. Il y a des développements aussi, Julie Jasmine, au niveau culturel, parce que on a des nouvelles développements, d'un nouveau développement dans le dossier de Patrick Bruel.
1: C'était la fin de la garde à vue, en fait, de 48 heures. Alors, on se demandait quels allaient être les nouveaux développements et on les a ce matin. Donc, il va rester détenu, Patrick Bruel.

0: Bruel et aujourd'hui sera, en fait, on dit en mise en examen. Donc, c'est l'équivalent d'être formellement accusé pour les violences sexuelles dont il fait l'objet avec cette enquête, là, notamment par la police donc parisienne et le tribunal parisien aussi qui va déposer les accusations.
1: Parfait, on va y revenir plus tard. Ouais. On va bien sûr se reparler de Sophie Fauché, grande comédienne.
0: Absolument.
1: Qui nous a quittés. On a appris ça hier en fin de journée. On vous retrouve un peu plus tard, oui. Jasmine. Prévision de la météo, ce sera humide.
2: Oui, ça commence à sentir un peu, hein, l'humidité, ce petit air un petit peu plus tropical, mm-hmm. qui va remonter. Donc, qui dit humidité, dit aussi chaleur et instabilité. Alors, ça commence. De belle façon, quand même, ce matin, on a de belles éclaircies, mais ça va s'ennuager. Probabilité d'averse dès la fin de la matinée. Risque d'orage plutôt cet après-midi. Des températures de l'ordre de 25-26 degrés aujourd'hui. Indice humidex au-delà de la barre des 30, mais vous allez voir, ce sera encore plus lourd demain et vendredi. Vendredi, il y aura passage d'un front. Donc, on devrait ramener de l'air moins humide pour la fin de semaine. On peut tout de suite affirmer que la meilleure des deux journée va être celle de samedi en fin de semaine. Côté prévision, pour ce qui est de la journée d'aujourd'hui, ça va, on l'a mentionné. Demain, on commence sous les nuages avec quelques averses. Par la suite, il y aura éclaircies et un risque d'orage à nouveau en après-midi dû à l'air instable. Les températures plus élevées demain, 25-28, mais l'indice humidex au 37-39. On frôle les 40 là, en termes de sensations jeudi et vendredi. Vendredi, ce sera plus actif en après-midi en raison du passage du front. Donc, voyez un peu le scénario. Des conditions pas évidentes à anticiper au cours des trois prochains jours. Du côté de l'Abitibi, les nuages seront présents aujourd'hui. 28 degrés quand même. L'air est humide partout. Ça va commencer à se sentir aussi vers le Saguenay, le lac Saint-Jean, secteur du Bas-Saint-Laurent, la Gaspésie, la Côte-Nord. Une tendance à l'ennuagement. Des températures près de 29 au Saguenay, au lac Saint-Jean. 22-24 degrés vers la Gaspésie et le Bas-Saint-Laurent, 17 sur la Côte-Nord aujourd'hui. On aura un petit peu plus de soleil pour ces secteurs-là demain. Ça reste de l'air chaud et de l'air humide, principalement vers le Saguenay, l'Abitibi. Ailleurs, ce l'est un petit peu moins dans l'est du Québec. En territoire ontarien, on est dans le brouillard sur la portion nord ce matin. Il y a des avis qui ont été émis. C'est la quinzaine de degrés sous les nuages aujourd'hui. Actif, oui, on a des éclaircies, mais ces averses, ces orages sont présentes sur l'ensemble du territoire aujourd'hui. Les températures avoisinent la barre des 30 degrés. L'humidité est bien présente. Et du temps actif, on en a eu encore une fois dans les prairies hier, mm-hmm. le sud de la Saskatchewan, du Manitoba, ces images de nuages en entonnoir, probablement encore plusieurs tornades. Il y a plusieurs alertes qui ont été émises hier après-midi. De fortes pluies, inondations, dommages matériels par endroit en raison de la grêle, des balles de tennis, vraiment des gros grêlons. Donc, du temps très actif sur le sud des prairies. Ça pourrait être le cas encore aujourd'hui avec ces probabilités d'averses et risques d'orage. 14 à 18 côté Mercure. C'est pas que c'est très chaud, mais la configuration de l'atmosphère fait en sorte qu'on est dans la zone d'activité orageuse qui va se transposer tranquillement vers l'est et toucher une partie de l'Ontario pour aujourd'hui.
1: Merci Véronique.
0: Bonne journée.
1: Bonne journée. Au sport.
3: Ça tombe derrière pour Théodore. Théodore, ça limite. De revirement. Et ça, la fin. Quel arrêt. Et ça poursuit.
1: Oui, vraiment, on assiste à une finale de la Coupe Stanley, en tout cas pour les amateurs assez spectaculaires. Olivier Pellerin, bonjour.
4: Bonjour.
1: Et les Hurricanes de la Caroline ont battu hier soir les Golden Knights à Las Vegas.
4: C'est une série excitante. Oui. On aura au moins besoin de 6 matchs parce que hier, les Hurricanes de la Caroline sont allés mettre la main sur leur deuxième victoire pour niveler la série 2-2 face aux Golden Knights de Vegas. Une victoire de 5-3 et dans cette victoire, celui qui s'est levé et qui se lève depuis le début de cette série finale de la Coupe Stanley, c'est le capitaine de l'équipe. Vous avez entendu un extrait dans l'extrait, son deuxième but du match. Il a marqué 2 buts dans la victoire de 5-3 des siens. C'est Jordan Staal qui a marqué des buts lors de tous ses matchs, les 4 matchs de la finale de la Coupe Stanley. Il a trouvé le fond du filet. En fait, le 5 buts en 4 matchs dans cette finale de la Coupe Stanley. Il en a 7 dans les séries. C'est vous dire à quel point mm-hmm. il se lève au bon moment, il s'exprime au bon moment et permet donc à cette équipe d'aller chercher une victoire importante. C'est Brandon Bussy qui était devant le filet chez les Hurricanes de la Caroline. On sait que Rod Brind'Amour a gardé le secret le plus longtemps possible. D'ailleurs, j'ai l'impression que ce sera le mot d'ordre jusqu'à la fin de cette série. On se demande maintenant, est-ce que c'est Frédéric Anderson qui retrouvera son filet, lui qui a été numéro 1. Faut dire que Brandon Bussy a fait du très bon travail hier. Donc, ce serait intéressant de voir comment gérera Rod Brind'Amour ses gardiens de but d'ici la fin de de cette série. Mais donc voilà, série égale 2-2 entre les deux équipes. Et le prochain match, ce sera demain à 20h pour ce match numéro 5. On est de retour à Vegas, à Caroline, à Raleigh pour ce match numéro 5. Mais on nous en met plein la vue. Ah oui, et ça, vraiment. J'ai l'impression que la LNH s'en frotte les mains. On avait quelques questionnements, savoir est-ce que Caroline Vegas était bel et bien, comment dire, les têtes d'affiche qu'on voulait pour une finale
1: sur
4: de la
1: papier,
4: Coupe Stanley.
1: Ça fait bizarre un peu.
4: Des marchés un peu moins existants peut-être. On est moins dans les marchés naturels de la Ligue nationale de hockey. Mais côté spectacle, on peut pas se plaindre.
1: Vraiment une série enlevante. Bon, parlez-nous de Serena Williams et de Victoria Mboko à Londres en double.
4: Ça a été une belle rentrée pour les deux joueuses. Elles jouaient leur tout premier match depuis, bon, ce retour, oui, de Serena Williams. On parlait de ce retour à 44 ans après près de 4 ans d'absence. Elle a fait son retour sur le terrain. Ça a été une victoire pour elle avec Victoria Mboko. Une victoire en deux manches. Ça, je pense qu'on s'en plaindra pas que ce soit rapide ce premier match pour vite chasser la rouille et chasser peut-être les doutes dans le cas de Serena Williams. Elle a été précise, elle a été très bonne et donc ça lui permet d'aller chercher cette victoire contre les troisièmes têtes de série quand même en deux manches. Et là, ce sera intéressant de voir le prochain match puisque Victoria Mboko aura devant elle une compatriote, Leilani Fernandez qui sera avec Laura Sigmund. C'est sa partenaire pour ce tournoi en double au tournoi de Queens à Londres. Donc deux compatriotes qui s'affronteront avec Serena Williams toujours aux côtés de Victoria Mboko. Victoria Mboko qui sera en action d'ailleurs aujourd'hui en simple. Programme chargé pour elle. Elle affrontera Carolina Pliskova pour son premier match au tournoi du Queens. Et chez les hommes, malheureusement, défaite pour Gabriel Diallo hier au tournoi de Bois-le-Duc. Une défaite en trois manches contre le Français Adrian Manarino. Manarino qui avait perdu la première manche est allé chercher les deux suivantes pour filer avec la victoire. Donc, élimination hâtive pour Diallo, tout comme ça avait été le cas pour Denis Shapovalov. Ce serait intéressant de voir maintenant ce que Félix pourra faire dans ce tournoi, toujours en attente de son adversaire. Et je reviendrai aux femmes très rapidement. Leilani Fernandez était en action en simple hier. Elle menait son match qui avait été interrompu par la pluie. Malheureusement, elle a perdu contre Katie Boulder. Donc, c'est terminé pour elle en simple.
1: Merci beaucoup, Olivier.
4: Un plaisir.
1: Bonne journée.
4: Au revoir.

la une des quotidiens de ce matin, je vais commencer par Le Devoir qui se pose la question, est-ce que c'est efficace d'interdire les réseaux sociaux aux jeunes? Vous savez qu'il y a cette intention d'Ottawa de restreindre l'accès aux réseaux sociaux aux 16 ans et moins. Ça suscite des avis partagés chez des experts qui ont été consultés par Le Devoir. Il en sera question d'ailleurs aujourd'hui à Ottawa parce qu'il y aura dépôt d'un projet de loi visant à restreindre l'accès aux réseaux sociaux, aux jeunes de 16 ans et moins. Ça a déjà été fait en Australie. Évidemment, on ne connaît pas encore le contenu du texte législatif qui sera présenté au Parlement. Mais en même temps, oui, il y a des avantages, mais il y a des inconvénients parce que, disent des experts, c'est aussi un endroit où les jeunes vont socialiser ensemble, vont chercher des groupes de soutien. Donc, il y a du bon aussi. Il n'y a pas que du mauvais sur les réseaux sociaux. Est-ce qu'il y a d'autres solutions que l'interdiction? Le Devoir se penche là-dessus ce matin à sa une. On va rester dans le domaine des réseaux sociaux d'intelligence artificielle dénudée par l'IA à 12 ans. C'est le titre de La Presse Plus de ce matin. De plus en plus de jeunes filles découvrent avec stupeur des photos d'elles dénudées créées par des outils d'intelligence artificielle. Il semble que l'aspect est très, très, très réel. C'est une nouvelle méthode d'intimidation malheureusement répandue chez les ados. Créer des hyper-trucages sexuels de mineurs, c'est un crime aux yeux de la loi, mais celle-ci n'évolue pas assez rapidement pour s'adapter aux nouvelles technologies. C'est ce que déplorent des experts. Un dossier de Chloé Bourquin dans le quotidien La Presse de ce matin qui a des témoignages justement de jeunes filles aussi jeunes que 12 ou 13 ans dont des photos d'elles ont circulé sur Internet faites par l'intelligence, créées par l'intelligence artificielle. Donc on dirait véritablement que ce sont des photos d'elles nues. Ça sert entre autres d'intimidation. Certains, on le comprend dans l'article, ne réalisent pas l'ampleur, la portée de leurs gestes. Difficile aussi de remonter jusqu'à la source des personnes qui ont créé ces images à lire dans La Presse Plus de ce matin. En une du site Internet de Radio-Canada ce matin, on nous parle de justice. La moitié des cas de non-respect de conditions, les gens qui sont remis en liberté sous certaines conditions, ben ça concerne la violence conjugale. C'est ce que nous apprennent Amélie Desmarais et Camille Gaillard ce matin. Le nombre d'accusations en lien avec des conditions non respectées par des accusés de violence conjugale a presque triplé en 8 ans au Québec, jusqu'à représenter, imaginez, la moitié des dossiers de non-respect de conditions en 2025. C'est ce que confirment des données du DPCP, du directeur des poursuites criminelles et pénales. Le nombre de chefs autorisés en lien avec des conditions non respectées en matière de violence conjugale n'a cessé d'augmenter. Pourtant, le nombre d'accusations globales en cette matière a baissé de 20% pour la même période. Les détails sur le site de Radio-Canada de ce matin. En une du Globe and Mail, on revient sur la situation au Moyen-Orient. Je vous en parlais au début de l'émission. Jean-Philippe Robillard sera avec nous dans les prochaines minutes pour faire le point là-dessus. Sinon, il est question du pont Gordie Howe qui va ouvrir cette semaine.

semaines, dit-on, malgré les menaces de Donald Trump. Vous savez, c'est un pont construit par le Canada qui relie Windsor en Ontario à Détroit aux États-Unis, qui devrait ouvrir prochainement. Toutefois, si M. Trump décidait de retarder l'ouverture à la dernière minute, en tout cas, c'est pas impossible. C'est une menace, effectivement, qui est bien réelle, mais autrement, ce nouveau lien important et commercial entre le Canada et les États-Unis devrait ouvrir cette semaine. Puis je termine en vous parlant du Journal de Montréal et du Journal de Québec qui nous parle d'une compagnie informatique de jeux vidéo qui font un tabac. Donc, ils ont 31 millions de dollars de ventes en quelques jours pour un jeu qui a été créé dans le marché Atwater de Montréal et qui est un jeu essentiellement de, sans dire réalité virtuelle, mais qui nous permet de créer une vie un peu comme les simuler une vie. C'est un peu calqué sur le modèle des Sims, si vous connaissez ce jeu. Donc, on raconte cette histoire-là dans le Journal de Montréal et dans le Journal de Québec de ce matin. Et on revient également sur le voyage d'une députée caquiste et de son conseiller pour une brève mission en Côte d'Ivoire. 20 000 $ pour deux billets d'avion, titre le journal. C'est ce que ça a coûté, donc, en argent public. Vous aurez les détails dans le Journal de Montréal et dans le Journal de Québec de ce matin.

0: Jean-Philippe Robillard est maintenant en studio avec nous. Bonjour Jean-Philippe.
1: Bonjour Mathieu.
0: Oui, revenons sur ce qui s'est passé au Moyen-Orient ces dernières heures. Le président américain Donald Trump qui a mis sa menace à exécution, qui a décidé de frapper l'Iran en représailles à cet hélicoptère qui aurait été abattu par les forces iraniennes.
1: Oui, effectivement. Donc l'Iran qui affirme avoir mené des frappes contre des bases militaires, Mathieu, américaines en Jordanie, au Koweït et au Bahreïn. Des frappes qui ont été menées à l'aide de drones et de missiles. Et l'Iran, le régime de Téhéran, Mathieu, se dit prêt à riposter si jamais le gouvernement américain, si jamais les États-Unis lancent de nouvelles attaques. Selon les Américains, la quasi-totalité des missiles, des drones qui ont été lancés par l'Iran ont été interceptés. Donc, selon le gouvernement américain, selon l'armée américaine, en fait, il n'y aurait pas de blessés, il n'y aurait pas des cas. Les Américains, de leur côté, Mathieu, un peu plus tôt, avaient bombardé des installations de défense antiaérienne, des radars, de même que des postes de contrôle qui se trouvent dans la région du détroit d'Ormuz. Mm-hmm. Selon l'armée américaine, il y a une vingtaine de cibles iraniennes qui ont été touchées, des frappes qui ont été lancées, vous l'avez dit, en représailles à cette attaque contre un hélicoptère américain, même si Téhéran, le régime de Téhéran, affirme ne pas être à l'origine de cette attaque-là. Alors donc, il y a escalade de la violence, ça se poursuit. On peut même se demander ce matin si le cessez-le-feu, si la trêve entre Washington et Téhéran est terminée. Là.
0: L'Iran dit que les États-Unis ont mis à mal le processus diplomatique pour mettre fin au conflit avec ses frères.
1: Oui, justement, il y a le ministre iranien des Affaires étrangères qui estime que l'administration Trump, Mathieu, a nuit aux efforts diplomatiques qui sont actuellement en cours avec les frappes qui ont été lancées depuis hier soir, pardon. Mais également, selon Téhéran, avec tous les messages contradictoires qu'envoie l'administration Trump, avec tous les changements de position, d'exigence qu'elle impose pour le régime de Téhéran, à tout le moins pour le ministre des Affaires étrangères, ben ça nuit aux efforts diplomatiques qui étaient en cours. Alors, faudra voir pour la suite des choses quel impact donc aura ce regain de violence sur ces pourparlers. Est-ce qu'il y avait vraiment des pourparlers, enfin, sur les échanges, sur les efforts diplomatiques là qui avaient été mis en place pour tenter de mettre fin à ce conflit dont Donald Trump souhaite se sortir? Parce qu'on sait qu'il y a entre autres les élections de mi-mandat qui s'en viennent, qui approchent rapidement.
0: Oui, il disait encore au cours des dernières heures, je pense c'est hier, comme quoi ça allait se régler dans les prochains jours. On voit ça regain de tension.
1: Bien.
0: Alors, il faudra voir. Mais en tout cas, la Chine et la Russie lancent un appel au calme.
1: Oui, effectivement. Donc, parce que les deux pays, Mathieu, sont préoccupés. Ce qu'on nous dit sur les fils de presse que j'ai pu lire, on parle même d'être profondément préoccupé par ce qui s'est passé donc depuis hier soir, par ces frappes tant du côté américain que du côté iranien. Pékin, tout comme Moscou, donc qui appelle les parties à faire preuve de calme, de retenue et surtout à stopper cette escalade de violence pour pas que le conflit s'étende à l'ensemble de la région. Là.
0: Merci Jean-Philippe.
1: Merci, au revoir.
0: Bonne journée.

0: Julie-Jasmine Boudreau est de retour avec nous en studio. Oui, revenons sur Patrick Bruel. C'est sorti au cours des toutes dernières minutes jusqu'à nouvel ordre. Donc, il demeure détenu et va faire face à des accusations.
1: Oui, absolument. Donc, c'est vraiment un tournant majeur dans l'affaire Patrick Bruel. Après sa détention de 48 heures, c'est toujours dans le cadre, évidemment, de ces violences sexuelles rapportées par 13 femmes. Il va se présenter devant 3 juges en vue de sa mise en examen. Donc, c'est l'équivalent d'être formellement accusé. Ça concernerait 9 victimes pour des faits de viol, tentative de viol, d'agression sexuelle et d'harcèlement sexuel. On dit que les faits auraient été commis entre 2010 et 2019. Et le ministère de la Justice demande également son incarcération. Donc, c'est la première fois depuis le début de la procédure que les avocats de Patrick Bruel pourront se saisir du dossier, donc voir concrètement ce qu'on lui reproche. Et pour la suite, sachez aussi que si on recule un peu durant sa garde à vue, là, il y a eu quand même 3 nouvelles plaintes pour viol, tentative de viol, là, ça avait été annoncé. Donc, voilà pour le dossier Patrick Bruel.
0: Oui. Il risque d'y avoir encore des développements. On va continuer de suivre ça, mais tournant majeur, effectivement, ce matin. On a appris, ceci dit, hier, en fin de journée, le décès de l'actrice Sophie Fauché. Elle avait seulement 68 ans.
1: Il y a des décès, Mathieu, qui nous touchent et qui nous touchent particulièrement. Et je pense que le public est d'accord avec nous là, concernant ce décès. Évidemment, actrice d'envergure, communicatrice hors pair, curieuse, insatiable. Et le moteur de sa vie a été, bien sûr, l'émerveillement et la beauté. J'ai envie de vous faire entendre un extrait lorsqu'elle était à Pénélope en 2023. Où elle parlait justement de sa vie en 5 mots.
2: Émerveillement, je crois que c'est une clé dans la vie. Ma maman, Françoise Fauché, elle m'a dit, Sophie, l'émerveillement, ça permet d'avancer dans la vie.
1: Il y avait beaucoup de joie, beaucoup de lumière aussi dans ses mots. Alors, ça la définissait énormément comme personne. On ne connaît pas, Mathieu, la cause exacte de son décès. Ça n'a pas été dévoilé, mais on sait qu'en avril, elle avait dû se retirer d'une pièce de théâtre. La pièce était en production. Elle s'était retirée pour des raisons de santé. Et ça a été vraiment une touche à tout au long des 50 ans de carrière. Elle a commencé sur les planches à 8 ans. Ensuite, au cinéma, La face cachée de la lune, Laurence Anyways. On lui doit aussi cette phrase culte dans le film Ding et Dong.
3: T'es beau, mon cochon.
0: Tout un registre. Toute une palette.
1: En fait, c'est exactement ça. On avait du très, très, très comique, très caricatural. Là, je pense à la fameuse Cristal dans, évidemment, Le cœur a ses raisons, où parfois on allait dans des zones très, très sombres, des zones d'ombre qu'elle était capable de maîtriser, justement, à la télé aussi. On la voyait plus récemment dans Le retour d'Anna Brodeur, donc en espèce de psychologue au doigté légendaire. Et dans le domaine du doublage, elle était les voix de Queen Latifah, de Viola Davis aussi, la narration de la série Caillou. Je ne sais pas si vos enfants ont écouté ça. Oui. Il y avait cette voix, en fait, qui tissait les fils de l'histoire. Et dans le monde de la publicité, l'ange de Philadelphia dans les années 90,
0: oui, c'est vrai,
1: rôle qu'elle avait repris quelques années plus tard d'ailleurs. Elle a fait de la co-animation au Lyon. Elle a été aussi chroniqueuse à Kiwi des Hommes ou encore à Parasol et Gobelet avec son ami Pierre Brassard. Et elle avait cette grande passion pour deux artistes féminines. Frida Kahlo, elle a projeté son œuvre pendant 30 ans, soit au théâtre ou en livre jeunesse. Et plus récemment, la cantatrice Maria Callas, elle l'a incarnée sur scène. Alors, donc voilà, évidemment...
0: Triste nouvelle. Oui, puis c'est ça, en faisant son parcours, comme ça, on se rend compte à quel point elle pouvait aller dans toutes sortes de zones. Vraiment, une grande comédienne, et les réactions sont nombreuses.
1: Absolument, la classe politique, je pense à Christine Fréchette, évidemment, la première ministre qui a parlé de cette femme qui a marqué l'imaginaire collectif. Mathieu Lacombe a parlé, évidemment, ministre de la Culture, de comédienne exceptionnelle. Et je vais vous faire entendre son ami Pierre Brassard.
4: Cette belle éducation, cette formation théâtrale, cet amour des mots. Moi, j'ai pas fait d'école. Et je me sentais un peu plus brillant à ses côtés.
0: On se sent très touché, hein?
1: Ah, absolument. Il y avait les yeux dans l'eau. Alors, et bien sûr, nos pensées vont à sa maman, Françoise Fauché, comédienne, et son frère, François Fauché, qui est un de nos anciens collègues ici, journaliste au sport.
0: Merci beaucoup, Julie-Jasmine.
1: C'est un plaisir.
0: Bonne journée. On va enchaîner avec Marie-Michèle Bordois qui est en studio maintenant. Bonjour Marie-Michèle.
5: Bonjour Mathieu.
0: Ce qu'on va surveiller dans l'actualité aujourd'hui en Espagne, ce sera l'inauguration de la plus haute tour de la Sagrada Familia.
5: Emblème de Barcelone. Évidemment. Et c'est une étape majeure qui va couronner un des chantiers les plus fascinants de l'histoire moderne, qui va concrétiser donc en quelque sorte là, du même coup la vision de son architecte Antoni Gaudí, mort il y a 100 ans. Le pape Léon XIV va célébrer une messe dans la basilique, toujours inachevée d'ailleurs, faut le préciser, notre correspondant. Pendant Tamara Alteresco est sur place.
0: Il y a un certain temps, on surveillait de très très près les taux, l'annonce de la Banque du Canada sur les taux directeurs.

0: Il y a une annonce aujourd'hui.
1: Ouais, et la plupart des économistes s'attendent à ce que ça demeure inchangé, ce taux, pour la cinquième fois consécutive. Les experts vont quand même surveiller les indications que pourrait donner la Banque du Canada sur la manière dont elle gère les incertitudes géopolitiques. Le gouverneur de la banque, Tiff Macklem, va tenir une conférence de presse un petit peu plus tard aujourd'hui. Et lors de sa dernière mise à jour en avril, il affirmait que même si le Canada est secoué par des événements internationaux et des incertitudes, son économie croît et devrait continuer de progresser, à voir quels seront les signaux envoyés cette fois-ci. Et puis, il y a la vérificatrice générale du Québec qui, elle, va rendre public son plus récent rapport sur l'aide financière à la filière batterie. Christine Roy doit faire part de ses observations et des audits de performance.
0: Oui, ça risque de retenir l'attention, effectivement. Merci beaucoup, Marie-Michel.
1: Bonne journée.
0: Bonne journée. Voilà pour cette édition d'À la Une. Merci d'être avec nous le matin. Vos équipes du matin vont prendre le relais dans les prochaines secondes. Bonne journée.

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1: Ici Alex Castonguay, projet de TGV Québec-Toronto, la volonté du PQ de bloquer le train à grande vitesse continue de faire réagir, on en parle tantôt.
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5: L'Iran attaque des bases américaines dans le Golfe en réponse aux frappes des États-Unis survenues un peu plus tôt. Le chanteur Patrick Bruel, mis en examen par la justice française, lui qui est accusé de viol et d'agression sexuelle par plusieurs femmes. Et la comédienne Sophie Fauché n'est plus.
6: C'était un immense soleil, une collègue d'exception, c'était une amie grandiose.
5: Le milieu culturel lui rend hommage, elle qui s'est éteinte hier à 68 ans. Bonjour, ici Mathieu Bellumeur, bienvenue au Radio Journal. Escalade de violence au Moyen-Orient, le président américain Donald Trump a mis sa menace à exécution et a frappé hier soir l'Iran en représailles à la destruction d'un hélicoptère américain près du détroit d'Ormuz. Jean-Philippe Robillard est avec nous et Téhéran a riposté à ses frappes tôt ce matin.
7: Oui, l'Iran affirme avoir mené des frappes contre des bases militaires américaines en Jordanie, au Koweït et au Bahreïn. Selon les Américains, la quasi-totalité des missiles et des drones iraniens qui ont été lancés auraient été interceptés. Il n'y aurait pas de blessés, il n'y aurait pas non plus de dégâts. Les Américains, de leur côté, disent avoir bombardé des installations de défense antiaérienne et des radars qui se trouvent dans la région du détroit d'Ormuz. Il y aurait une vingtaine de cibles iraniennes qui auraient été touchées, selon les Américains. Mais selon Téhéran, Mathieu, il n'y a pas que des infrastructures militaires qui ont été visées. Il y a aussi deux réservoirs, au moins, d'eau potable qui ont été bombardés dans le sud du pays. Et c'est ce qui fait que ce matin, il y a environ 20 000 personnes qui sont privées d'eau potable. Alors donc, avec cette escalade de la violence, on peut se demander si c'est la fin de la trêve ou du cessez-le-feu entre Washington et Téhéran.
5: L'Iran estime que les frappes américaines ont porté atteinte aux efforts diplomatiques pour justement mettre fin à la guerre.
7: Oui, il y a le ministre iranien des Affaires étrangères qui estime que l'administration Trump a nui aux efforts diplomatiques qui sont en cours avec les frappes qu'elle vient de lancer, mais également avec tous les messages contradictoires qu'elle envoie, avec tous les changements de position et d'exigences qu'elle impose depuis le début des pourparlers. Alors, il faudra voir pour la suite des choses quel impact aura ce regain de violence. Et puis, il y a la Chine et la Russie là qui ont lancé un appel au calme.
5: Merci Jean-Philippe.
7: Merci, au revoir.
5: Alors maintenant, en France, la justice française demande l'incarcération de Patrick Bruel. Le chanteur de 67 ans est accusé de viol et d'agression sexuelle par plusieurs femmes. Je retrouve à Paris notre correspondant Frédéric Arnould. Frédéric, cette décision fait suite à 48 heures de garde à vue.
8: Oui, il était en fait interrogé par des enquêteurs de la police judiciaire sur des violences sexuelles dénoncées par 13 femmes. Et donc ce matin, c'est une nouvelle étape, une mise en examen pour des faits de viol, tentative de viol, agression sexuelle et harcèlement sexuel concernant 9 victimes pour des faits commis entre 2010 et 2019. Le parquet ici requiert la détention provisoire pour le chanteur de 67 ans. Dans le détail, Bruel est suspecté de tentative de viol à Bruxelles, un peu partout en France, mais également suspecté de harcèlement sexuel en Suisse. La liste est longue. 4 victimes ont porté plainte. D'autres faits qui avaient été classés sans suite dans le passé ont été réexaminés et ont pu être ainsi inclus dans le dossier des juges d'instruction. Il y a d'autres procédures qui vont également être jointes à l'information judiciaire. Il s'agit de faits concernant des victimes entre septembre 92 et septembre 2008. Ce sont des procédures qui permettront aux juges d'instruction de vérifier si la prescription est effectivement acquise et aussi de connaître globalement les faits reprochés à Patrick Bruel. Et pendant sa garde à vue, Mathieu, il y a 3 nouvelles plaintes pour viol et tentatives de viol qui ont été annoncées par 2 avocates de plaignantes.
5: Cette nouvelle étape, c'est évidemment tout un coup de tonnerre pour sa carrière.
8: Oui, parce que outre l'arrêt de sa tournée de concerts et de représentations au théâtre, il faut rappeler qu'il est aussi entrepreneur. Il est actionnaire, par exemple, d'un fabricant de casques connectés pour le vélo, une start-up dans la détection de maladies cardiovasculaires. Il est actionnaire d'une entreprise qui fait de la vodka, une entreprise qui fabrique des tablettes. Il est aussi producteur de vin, d'huile d'olive et de luxe. Il a investi également dans l'hôtellerie de luxe. Bref, ce sont des procédures qui risquent d'entamer davantage la réputation du chanteur.
5: Frédéric Arnold à Paris, merci.
8: Au plaisir.
5: Scène judiciaire au Québec, le nombre d'accusations pour non-respect de conditions de remise en liberté par des accusés de violence conjugale a presque triplé en 8 ans. Selon ce qu'a appris Radio-Canada, ces accusations représentaient jusqu'à la moitié des dossiers de non-respect de conditions pour l'année 2025. Explication d'Amélie Desmarais.
9: Il a été violent avec moi à l'hôpital, puis pendant ma grossesse.
10: Cette femme que nous appellerons Julie pour protéger son identité a tout laissé derrière pour sa sécurité et celle de son bébé naissant.
9: Une fois, il m'a piqué dans le ventre, dans le visage, me frappé dans le lit d'hôpital.
10: Malgré une interdiction de contact, il a continué à la talonner.
9: Il a passé par, mettons, des appels masqués, il a passé par sa mère.
10: Des données obtenues par Radio-Canada démontrent que les chefs d'accusation autorisés contre des accusés de violence conjugale qui enfreignent leurs conditions de remise en liberté ont presque triplé en 8 ans au Québec, passant d'environ 4 000 à plus de 11 000 chefs. Le porte-parole de la Direction des poursuites criminelles et pénales, Maître Luca Bastien.
11: Ça a toujours été des dossiers prioritaires pour la DPCP, alors ces chefs-là étaient portés. Ce qu'on peut constater, c'est probablement qu'il y a eu également une hausse des dénonciations.
10: C'est maintenant un dossier sur deux pour non-respect de conditions qui concernent la violence conjugale. La Sûreté du Québec en fait d'ailleurs une priorité, comme l'explique Caroline Girard.
12: Il faut savoir que les policiers ont l'obligation de dénoncer cette situation-là au directeur des poursuites criminelles et pénales.
10: Ce type de comportement illégal est monnaie courante dans les maisons d'hébergement pour femmes victimes de violences, dénonce Karine Morel, directrice générale de la ressource.
13: Il y a peu de surveillance et puis c'est ça, les femmes doivent les dénoncer elles-mêmes.
9: Pourquoi qu'on relâche quelqu'un qui a un dossier gros comme ça?
10: Ici Amélie Desmarais, Radio-Canada. Montréal.
5: Scène politique au parti. Après le Parti conservateur du Québec, c'est au tour d'anciens députés de la Coalition Avenir Québec de s'opposer à l'adoption accélérée du projet de loi pour interdire la vente de boissons énergisantes aux jeunes de moins de 16 ans. Le député d'Abitibi-Est, Pierre Dufour, souhaite que l'interdiction s'applique plutôt aux 14 ans et moins. Yuri Chassin, pour sa part, a demandé des amendements, tout comme Isabelle Poulet qui plaide pour mieux encadrer le marketing entourant les boissons énergisantes.
14: Je suis pas contre le projet de loi. Je pense que c'est un premier pas pour protéger nos jeunes, mais c'est la manière que ça se fait dans la précipitation et dans l'émotion. Ce projet de loi mérite toute son attention pour bien le bonifier.
5: Québec espère éviter avec ce projet de loi d'autres morts comme celle de Zachary Miron, mort à la suite d'une combinaison entre une canette de Red Bull et un médicament pour le trouble du déficit de l'attention. Ottawa s'apprête à déposer un projet de loi qui interdirait l'accès aux réseaux sociaux aux jeunes de moins de 16 ans. La mesure s'inscrit dans un projet de loi plus vaste sur la sécurité numérique qui pourrait être déposé dès aujourd'hui aux communes. Le Centre pour l'intelligence émotionnelle craint toutefois que la mesure crée un faux sentiment de sécurité et plaide plutôt pour un encadrement qui responsabiliserait davantage les géants du numérique. On écoute sa directrice générale, Emmanuelle Parent.
15: Ça marchera pas une interdiction parce qu'ils ont l'impression, puis c'est ce qu'on voit en Australie, qu'ils vont être capables de contourner l'interdiction à l'aide de VPN en contournant la reconnaissance faciale. Donc, ce qu'on voit, c'est que, bon, OK, les jeunes qui ont vu leur compte Snapchat se faire supprimer ne sont plus sur Snapchat, mais ils sont sur d'autres plateformes comme WhatsApp, par exemple, ou Discord, où des milliers de personnes peuvent se réunir et interagir.
5: La spécialiste estime que la priorité devrait être de rendre les réseaux sociaux moins nocifs. Et le milieu culturel pleure la mort de la comédienne Sophie Fauché. Elle est décédée hier à l'âge de 68 ans. On est

0: écoute les témoignages du chanteur et metteur en scène Marc Hervieux et de l'humoriste et animateur Pierre Brassard.
1: Sophie, c'était un immense soleil, c'était une collègue d'exception, c'était une amie grandiose, c'était quelqu'un qui avait envie que tout le monde alentour d'elle soit heureux, soit à l'esprit, à la fête, que je peux retenir toute ma vie, c'est son éclat de rire.
2: Évidemment, en ondes, à la radio, c'est que elle se commettait, t'sais, on parle de son élégance, de sa magnifique voix, c'est une voix avec un aplomb, puis la vie, malheureusement, nous rattrape parfois.
0: Élise Allard revient sur les grands moments de sa carrière.
3: J'étais intense, je parlais très très vite, je riais, je pleurais.
4: Née à Montréal le 10 avril 1958, Sophie Fauché est la fille du réalisateur et metteur en scène Jean Fauché et de l'actrice Françoise Fauché, tous deux arrivés de France en 1951. À 9 ans, la petite Sophie obtient son premier rôle au théâtre dans la pièce L'Oiseau bleu.
5: Je peux dire que j'ai fait mes débuts sur scène à la Place des Arts et ça me fait rire, je faisais le gros bonheur du rire épais.
4: Au début des années 2000, la comédienne se tourne vers l'écriture avec les pièces Appassionada et La Casa Azul, inspirées de la vie de la peintre mexicaine Frida Kahlo et mise en scène par Robert Lepage. En découle des livres jeunesse et une série d'animations.
3: Et cette femme visionnaire, je veux dire, qui était pas de son époque, qui est à l'origine des selfies avec tous ses autoportraits. Non, mais c'est vrai!
4: Ses rôles dans Ding et Dong ou encore Le cœur a ses raisons mettent de l'avant son talent pour la comédie.
6: Mesdames, bonsoir. Je suis Christale Bouvier-Montgomery.
4: Mais c'est à la radio, notamment comme chroniqueuse à Ici Première.
7: La minute à Sophie maintenant.
4: Et à la télévision que le grand public découvre la personnalité de Sophie Fauché. Elle co-anime, entre autres, l'émission Liliane et devient professeure à Star Academy.
3: Quand j'aime, j'aime. Quand il y a des causes qui me tiennent à cœur, je vais monter aux barricades. Quand il y a injustice, là, on peut compter sur moi.
4: Sophie Fauché laisse dans le deuil son mari Michel, sa fille Clémentine et sa mère Françoise, ainsi que de nombreux membres de sa famille, collaborateurs et amis. Ici Élise Allard, Radio-Canada, Montréal.
0: Voilà, c'était le Radio-Journal. Bonne journée.
8: 6h10, ce mercredi matin, nous sommes le 10 juin. Quelques nuages dans le ciel. Bienvenue à Info Réveil.

0: Bonjour, bienvenue à Info Réveil qui commence tout de suite avec toute l'équipe qui est là. Louis Lessard, bonjour Louis.
1: Bonjour.
0: Bonjour, Éric Barrette, bonjour. Ah,
2: ça, bonjour.
1: Ça, j'ai mal à l'aise.
0: Non, je connais mon Éric Barrette parce qu'Éric n'était pas assis au plateau, mais il arrivait. Puis je le sais, je le connais, là. C'est fou comment, quand on travaille avec quelqu'un longtemps, on sait exact. Je savais qu'il allait être là. J'ai
1: le
0: confiance.
1: Rythme
0: le rythme ouais. d'Éric Barrette. Faut respecter le rythme des gens.
2: Oui, surtout pour un batteur. Quelqu'un qui joue de la batterie, il devrait être pas pire dans le rythme.
0: C'est vrai. J'avais pas vu comme ça, mais oui, c'est tout à fait vrai. Alors, combien de temps ça prend? Parce qu'on a beaucoup, on a eu pas mal de fraîcheur, je vais le dire comme ça, ce printemps. Ça a pris quand même du temps avant que les températures se réchauffent. Mais là, hier, c'était vraiment chaud dans la région. Combien ça prend de temps entre le moment où on chiale un peu parce qu'il fait froid et c'est frais et le moment où on chiale parce qu'il fait trop chaud?
1: C'est une bonne question. Parce que ça venait généralement, c'est la deuxième phrase. Moi, j'entendais, il fait beau, oui, mais il faut pas chialer, hein. Il fait chaud, oui, mais on peut pas se plaindre.
2: On n'a pas le droit, alors. Ouais. Ça va être une question à 15 degrés. Entre 15 ou plus 15, là, ça dépend. Ouais. Quand il fait 15 ou quand il fait 30...
0: C'est vrai que 15 degrés d'écart, ça peut changer la vie. Là. Ça
2: oui,
0: peut changer
2: ça.
0: Une journée, ça
2: donc,
0: c'est certain.
2: On dit la question à 5 piastres, mais ça, c'est la question à 15 degrés.
0: À 15 degrés. Mais hier, c'est vrai qu'il a fait très chaud. J'espère que vous en avez profité. Les terrasses, du moins, je ne sais pas si les terrasses en ville étaient bondées, mais tout de même, dans les cours de résidence hier, il y a beaucoup de gens qui ont, j'imagine, soupé dehors hier, ouvert le barbecue, même si c'était mardi soir. Alors, c'est l'été qui se pointe et on en est bien heureux. Ce matin, dans l'émission, beaucoup de choses. Le Centre de services scolaires des Phares abolit 9 postes d'employés de soutien dès la prochaine rentrée. Le syndicat s'inquiète des répercussions du personnel sur le personnel et les services aux élèves. Pendant ce temps, le Centre de services scolaires nous dit qu'il y a plusieurs de ces postes, 4 qui ne sont pas comblés. Il y en a 5 où les employés, au moins 4 là où les employés seront relocalisés, si on veut. Mais tout de même, le syndicat s'inquiète et on en parlera ce matin à l'émission. On va recevoir ce matin...

0: Il y a plusieurs membres de sa famille qui sont aux prises avec le cancer dû à ce gène-là. Alors, Marjorie Lavoie sera avec nous ce matin pour nous raconter son histoire. Et j'aimerais bien que vous soyez là. C'est à 8h15 ce matin qu'on va la rencontrer. Ce soir aura lieu une consultation publique concernant l'avenir et le développement du réseau cyclable dans la MRC des Basques. Tout ça arrive où le vélo de montagne, notamment, fait son arrivée dans les Basques au parc du Mont-Saint-Mathieu. Alors, une rencontre importante ce soir pour planifier la suite des choses pour le vélo, c'est-à-dire les 10 prochaines années. Mélanie Paquette est conseillère à la promotion touristique pour le Centre local de développement, le CLD des Basques. Elle sera avec nous. Et hier, par cette journée belle et chaude, Louis, t'es allé faire un tour avec le micro de Louis,
1: oui,
0: en lien avec une entrevue qu'on a réalisée hier matin.
1: Ça m'intriguait hier parce qu'on entendait que les entreprises de paniers biologiques sont... On a une situation fragile, disons ça comme ça, de façon au niveau économique, puis on a misère à percer de nouveaux marchés. Pourquoi? Il me semble que...
0: On est conscient des circuits courts,
1: ouais.
0: On aime les produits régionaux.
1: Locaux.
0: Oui, locaux.
1: Puis si on fait le tour, tout le monde est en faveur de ça, mais qu'est-ce qui bloque? Pourquoi ce transfert-là se fait pas dans le domaine des paniers biologiques? Je suis allé directement à la source voir les futurs ou non consommateurs.
0: Alors, et on poursuivra la discussion avec Khalil Nasri, qui est chargé de projet en autonomie alimentaire à la table de concertation bioalimentaire du Bas-Saint-Laurent. Il est aussi copropriétaire de la ferme Les Calembours dans la Métis. Alors, c'est quelqu'un qui sait de quoi il parle. Ce matin aussi, et dans les nouvelles, Louis, il est question de la candidate du Parti québécois dans la circonscription de Rivière-du-Loup, Témiscouata-les-Basques aux prochaines élections, Ariane Boyer, qui réitère que son parti aurait préféré que la traverse entre Rivière-du-Loup et Saint-Siméon demeure à Rivière-du-Loup.
1: Oui, elle est allée plus loin, en fait. Elle dit qu'elle veut rendre publiques les études qui ont mené à la décision de déménager la traverse. Par contre, on lui a demandé si elle pourrait renverser la décision. Là-dessus, elle était un petit peu plus évasive. Elle dit qu'elle veut attendre les données avant de trancher.
0: La défense a mené le contre-interrogatoire, Louis, de la présumée victime au procès de l'ex-porte-parole de la Sûreté du Québec, Claude Doiron.
1: Oui, hier, c'était la couronne. Là, c'était la défense, autour de la défense, d'appeler la présumée victime à la barre. Je vous résumerai un peu l'essentiel de ce qui s'est dit. Dans sa stratégie, la défense questionne à plusieurs reprises l'exactitude du témoignage de la présumée victime.
0: À la météo pour aujourd'hui, la nuit, en fait la journée d'hier a été chaude, la nuit a été très douce également. Ce que l'on prévoit aujourd'hui pour le Bas-Saint-Laurent, c'est un ciel généralement nuageux. Il y aura des vents légers des vents légers ce matin, on parle de 20 km/h pour le secteur de Rimouski et de la Métis. Concernant les maximums, c'est vraiment deux mondes. Les températures sont à la baisse dans Rimouski et la Métis pour atteindre 17 plus tard aujourd'hui, tandis qu'au KRTB, les maximums entre 24 et 29 degrés. Un ciel généralement nuageux avec 30% de possibilité d'averse pour la Haute-Côte-Nord. Le maximum est de 17. En ce moment, au Bas-Saint-Laurent, entre 16 et 18, et il fait 16 degrés également sur la Haute-Côte-Nord. Éric, avec toi ce matin, on ira à la découverte d'une sortie de résidence pour trois artistes qui ont passé toute une semaine sur un voilier pour réfléchir.
2: Oui, mais réfléchir à un fait scientifique, ce qu'on appelle l'hypoxie du fleuve Saint-Laurent. Je crois qu'il y a des spécialistes qui sont déjà passés sur le plateau d'Info Réveil pour parler de ce phénomène. Mais en fait,
0: oui,
2: c'est qu'on manque d'oxygène à certains niveaux dans l'océan. C'est quand même plusieurs mètres sous la surface. Et il y a Grégoire Martin, il est lui-même capitaine, il est enseignant de voile et il est aussi artiste. Et il a pris la mer avec deux autres amis et artistes, Chloé Giraud-Bertrand et John Sullivan. Tout ce beau monde-là est allé passer quelques jours sur le fleuve pour s'imprégner des lieux. Et vous allez l'entendre, j'ai discuté de tout ça avec Grégoire Martin hier. Pour lui, le plus inquiétant, c'est que en surface, parce qu'on a beau nous avertir, mais en surface, on voit rien.
0: Rien n'y paraît.
2: Rien n'y paraît. Et c'est là toute la dualité, c'est là tout le problème. En fait, pour les artistes, d'illustrer ce qu'on ne voit pas, ça le fait sourire un peu, mais en même temps, connaissant l'implication, puis connaissant le travail de ces artistes-là, notamment John Sullivan, qui s'intéresse au feu, elle s'intéresse au fleuve, elle s'intéresse à tous les éléments, à tous les changements climatiques, à tous les changements des éléments. Elle a dû passer une semaine extraordinaire, mais pour s'imprégner de ce qui se passe. Il y aura exposition prévue

0: l'an prochain, mais là, il y a une résidence en fin de journée au Club Nautique de Rivière-du-Loup pour les curieux et curieuses. Puis, il y a même des scientifiques qui vont être là pour expliquer qu'est-ce que c'est que l'hypoxie du fleuve Saint-Laurent. Et il y a un cabaret qui passe la semaine en résidence au Château Landry à Mont-Joli. C'est le cabaret Transatlantique, un collectif franco-québécois de poésie, de théâtre et de musique. Et un membre, une des artistes de ce cabaret Transatlantique, l'artiste de la parole Amélie Prévost, va nous parler de ce qu'ils sont en train de faire puis qu'est-ce qu'ils sont en train de préparer pendant cette résidence de création.
1: Il y avait match hier et c'est Jordan Staal qui a marqué deux buts, dont celui qui a fait la différence en troisième période pour mener les Hurricanes de la Caroline vers une victoire de 5-3 contre les Golden Knights de Vegas. Le capitaine des Hurricanes a permis aux siens d'égaliser la finale de la Coupe Stanley 2-2 avant de retourner à la maison pour la cinquième rencontre qui aura lieu demain à Raleigh. Ça commence à être excitant tout ça. Chez nous, le circuit de vélo de montagne de l'Est du Québec tient une première étape à Rimouski en fin de semaine. Des épreuves de cross-country, de contre-la-montre viendront animer la journée de samedi dans les sentiers du parc Beau Séjour. L'accès se fait par l'avenue Lausanne sur la rive nord de la rivière. Alors, ça promet. On vous donnera les détails un peu plus tard ce matin dans nos bulletins de sport. Et à la boxe, le rêve de devenir championne du monde est à la portée des La Beaudoin. Demain, à Québec, la boxeuse originaire du Témiscouata qui additionne les expériences avec un deuxième combat de championnat du monde en quelques mois pour le titre intérimaire de la World Boxing Association des Superplumes. Tout ça contre la Colombienne Paulina Angel. On entendra les La Beaudoin ce matin dans nos bulletins de sport. Louis, dans les journaux ce matin, le phénomène des hypertrucages sexuels sera, semble-t-il, l'un des plus gros enjeux auxquels on va devoir faire face dans les prochaines années, selon les enquêteurs qui ont été rencontrés par la presse.
2: Oui, c'est vraiment un gros dossier de la presse ce matin qui donne froid dans le dos. Là, il y a pas mal de témoignages de femmes dont la photo de leur corps a été modifiée à leur insu par un camarade de classe. Ce sont principalement des adolescentes. Forme de bullying moderne, si on veut. Mais il y a des avocats, des avocates qui s'expriment dans les différents articles qui invitent l'État à changer la loi, en fait, pour mieux protéger les victimes, envoyer un message clair. Pourquoi? Parce que chez les adultes, chez les mineurs, c'est un peu différent, là, mais chez les adultes, on peut dénuder la photo d'une personne avec l'IA sans trop avoir de conséquences. En fait, c'est ce qu'on en fait une fois que c'est fait. Est-ce que c'est dans la catégorie du revenge porn, du harcèlement, de la sextorsion? Ah, là, on s'expose à des peines. Mais en amont, là, il y a un flou.
1: La production,
2: oui,
1: un flou en ce qui a trait à la production.
2: Ça va. Maintenant, faire l'équivalent avec des photos de mineurs, on tombe dans une autre catégorie. Là, on est dans un matériel d'abus, d'exploitation pédosexuelle. Mais les peines encourues peuvent être quand même assez lourdes. On parle jusqu'à 14 ans de prison. Il y a l'Union européenne qui bouge peut-être plus vite que le Canada, qui a carrément interdit les outils qui permettent les hypertrucages sexuels à compter du 2 décembre prochain.
1: Autre nouvelle qui émane du Journal de Québec, on raconte comment un homme qui a happé mortellement un signaleur routier, d'ailleurs c'est la semaine de sécurité en ce moment pour les signaleurs routiers, ça s'est passé sur un chantier de construction. L'homme s'est endormi au volant en raison de son apnée du sommeil non traitée et c'est un des premiers cas du genre au pays.
2: Mm-hmm. C'est un dossier juridique qui représente un précédent, le trouble respiratoire chronique qui a mené à une condamnation criminelle. C'est-à-dire qu'il est coupable, il reste à déterminer la peine, on n'est pas rendu là, mais on a fait le lien, il a omis de s'immobiliser malgré sa fatigue extrême. Alors, il avait même frappé certains items sur la route en amont là, avant d'arriver, donc il y avait quelque chose là dans sa condition, si on veut. Le procès a raconté une histoire assez terrible là, d'un homme qui s'est donc endormi au volant, qui a heurté mortellement le signaleur routier qui l'a vu arriver. Il circule à 70 dans une zone de 40.
1: C'est une erreur de fabrication qui risque de coûter cher au fabricant Stellantis qui procède un rappel de millions de véhicules susceptibles de présenter un défaut de connexion électrique. On parle plus précisément de la marque Jeep.
2: Exactement. Jeep Wrangler, Jeep Gladiator, des années de construction 2021 à 2025. Ça doit pas être une bonne nouvelle pour le constructeur. Hein? C'est 100 000 véhicules au Canada, près d'un million dans le monde. Et l'enjeu, c'est quoi? Risque d'incendie. C'est rare que je vois ça, mais on demande aux conducteurs de stationner leur véhicule à l'écart de tous les autres véhicules dans l'attente de que cette pièce soit réparée.
1: T'inquiète, hein? Il est 6h23 minutes.
3: Hola, c'est moi, Frida. Tu as ouvert mon livre, je suis vraiment contente. Nous allons pouvoir faire connaissance. Je vais te raconter mon histoire. J'habite au Mexique, à Coyoacán. Dans la langue de mes ancêtres, les Aztèques, Cela veut dire celui qui possède des coyotes. Alors moi, je suis Frida de Coyoacán des Coyotes.
1: C'est une grande dame qui nous a quittés. L'annonce a été faite hier, Éric.
0: Oui, ben on a appris la nouvelle hier. On entendait la voix de Sophie Fauché parce que c'était une de ses muses, hein, Frida Kahlo. Elle est une grande passionnée de cet artiste. Et on entendait d'ailleurs un extrait de Frida, c'est moi. C'est un livre audio. On peut le retrouver sur la plateforme audio.
1: Elle a fait découvrir Frida Kahlo à bien des Québécois.
0: Ben oui, puis des livres jeunesse également. Il faut rappeler qu'elle est décédée donc hier à Montréal, entourée de ses proches, des suites d'une longue maladie. Elle avait 68 ans. Et puis, on est un peu plus précis dans la presse. On nous dit qu'elle avait combattu un premier cancer au milieu des années 2010. Et malheureusement, au début de l'année, son état de santé s'est détérioré. Le cancer était réapparu parce que, en avril dernier, c'était plus possible. Donc, la comédienne s'était retirée d'une pièce qu'elle devait jouer cet été aux côtés de Sylvain Marcel, Valérie Blais, François Massicotte. Oui, la pièce, le duplex. Effectivement, rappelons-nous un peu de Sophie Fauché. C'est une actrice. On la disait flamboyante et c'est vrai. Chaque fois qu'on la voyait, pétillante, flamboyante. Et c'était peut-être ce qui était le plus marquant de cet artiste-là, c'est que autant il a fait des rôles très sérieux, mais dans la vie de tous les jours, elle était un véritable rayon de soleil, toujours prête à rire, toujours prête à faire une blague.
1: On l'a reçue quelques fois à l'émission, puis c'était souvent dans cet esprit-là, avec son énergie. Mais j'ai vécu un moment, puis je pense que je vais vous le raconter, j'ai vécu un moment vraiment extraordinaire avec cette femme. Un jour, elle était une amatrice de la traversée de la Gaspésie à Bottine, à l'époque que ça existait. Donc, la traversée de la Gaspésie passait par le parc national de la Gaspésie. Et un jour, j'étais en randonnée solo sur une montagne, je ne sais plus laquelle, là, dans le parc de la Gaspésie. Et quand j'arrive à un point de vue, il y avait un groupe de femmes qui, de toute évidence, participaient à la grande traversée. Et en m'approchant de ces femmes, il y a une femme qui est venue vers moi en s'exclamant et en disant « Enfin un homme, nous sommes sauvés, venez monsieur nous sauver ». Elle vient vers moi, elle me prend la main, m'amène vers les autres femmes. Et là, on a rigolé pendant 5 minutes, une folie inimaginable. On a beaucoup ri. Et ensuite, elles sont reparties de leur côté, moi du mien. Mais c'est pour dire à quel point elle allait vers les autres. Elle a vu simplement quelqu'un arriver dans le sentier. C'était moi, ça aurait pu être quelqu'un d'autre, là. Et elle s'est exclamée. Elle a fait une petite pièce de théâtre, si on veut, avec ce moment-là. Moi, j'ai continué ma randonnée et j'ai pensé à ça tout le reste de ma randonnée. Comment c'était un beau moment. Une belle rencontre avec ces femmes-là.
0: Un peu improbable sur le sommet d'une montagne.
1: Ouais, un peu improbable.
0: Et pourquoi pas? Rappelons-nous également de Sophie Fauché qui joue au théâtre, évidemment au cinéma. On a pu la voir dans Testament de Denis Arcand, Pays de Chloé Robichaud, Laurence Anyways de Xavier Dolan, mais aussi dans Ding et Dong le film, La face cachée de la lune de Robert Lepage. Donc on voyait qu'elle était toute en nuance.
1: Sarah Bernard dans Ding et Dong le film.
0: Oui, et il faut quand même mentionner justement cette diversité, cette palette de couleurs. Elle a joué dans la maladie du bonheur, dans Société distincte, avec Le monde de Gabriel Roy, Le retour d'Anna Brodeur, mais aussi dans Discussion avec mes parents, où elle jouait l'improbable autrice Danielle Cuivre.
1: Ah oui!
0: Comment ne pas oublier l'ex-mannequin Crystal Bouvier-Montgomery dans la série Le cœur a ses raisons, avec ses lèvres botoxées. Marc Labrèche avait une anecdote là-dessus en disant, on avait des fous rires incroyables, puis quand elle riait, ses lèvres tombaient, elle perdait ses lèvres. Alors, donc ça nous laisse de très beaux et de très joyeux moments. Malheureusement, on a appris ce décès hier, puis ça fait partie des petits décès qui font un petit accro au cœur. On dit, elle était tellement...
2: Moi, ça m'a fait
0: tellement,
2: quelque chose.
0: Oui, tellement vibrante.
2: Même les enfants, c'est la première fois qu'ils étaient touchés par la mort d'une vedette, disons ça comme ça. Parce qu'elle a vraiment prêté sa voix à beaucoup de balados pour enfants. Mm-hmm. La patate à vélo, entre autres, qui est un grand classique, c'était sa voix. Donc, il y avait une certaine résonance, même chez les nouvelles générations.
0: Et je voulais juste ouvrir une autre parenthèse en terminant parce que le milieu du livre se mobilise pour le maintien d'une enveloppe dédiée à l'achat de livres dans les écoles. Une pétition de plus de 17 000 noms parrainée par le député solidaire Gabriel Nadeau-Dubois a été, ben, en fait, ce sera déposé ce mercredi. Les signataires qui demandent à la ministre de l'Éducation, Sonia Lebel, de maintenir une enveloppe budgétaire unique pour l'achat de livres dans les écoles. Il faut rappeler que on avait quand même un budget qui avait été alloué, mais en disant aux écoles, vous pourrez choisir ce que vous voulez faire. Alors, on peut préférer acheter des ballons et des accessoires de sport plutôt que des livres, alors que l'enveloppe devrait être dédiée spécifiquement aux achats de livres dans les écoles. Donc, cette pétition sera déposée aujourd'hui. Plus de 17 000 noms là-dessus.
1: 6h29 minutes, le temps de vous parler de deux textes que j'ai retenus. Le premier émane de la presse canadienne et il nous parle, en fait, c'est un suivi concernant une baleine noire de l'Atlantique Nord qui est prise dans des engins de pêche qui a été repérée. Ça se passe au large de la côte est du Nouveau-Brunswick, près de Chipagan, si on veut. Il y a, selon les responsables du ministère fédéral des pêches, c'est un mâle. Il a environ 5 ans. Il a été vu pour la dernière fois avant hier par des observateurs canadiens et américains à bord d'un avion de surveillance survolant le golfe du Saint-Laurent. Le personnel du ministère et des groupes de sauvetage des mammifères marins tentaient de localiser la baleine hier. Là, les autorités fédérales ont indiqué qu'il est prévu d'attacher une étiquette satellite à l'engin de pêche dans lequel il est empêtré afin de suivre ses déplacements. Et si les conditions météo et maritime aussi le permettent. Il y a une tentative qui sera faite pour retirer le filet de l'animal en danger critique d'extinction, connu sous le nom, parce qu'on leur donne des noms ou plutôt des numéros. C'est le numéro 5192 et la population de ces mammifères géants compte moins de 400 individus, bien que leur nombre augmente lentement depuis 2020. Elles migrent chaque printemps depuis leur zone de mise bas au large de la Floride et de la Géorgie vers les zones d'alimentation qui s'étendent jusqu'aux eaux de la Nouvelle-Angleterre, de la baie de Fundy, golfe du Saint-Laurent aussi. Et les scientifiques affirment qu'à la suite du réchauffement de l'océan, les baleines ont modifié leur schéma de migration et se dirigent dans des zones d'alimentation estivale traditionnelles dans la baie de Fundy. Mais elle passe vers le golfe du Saint-Laurent où elle rencontre un trafic maritime plus intense. Alors ça pourrait être un enjeu ou se l'est déjà. En terminant, je vous raconte une histoire. Je ne sais pas si vous avez vu le film Catch Me If You Can ou avez lu le livre sur l'histoire du français Franck Abagnale, mais ce que l'on retrouve sur l'appli Info de Radio-Canada ce matin, c'est un article qui ressemble un peu à cette histoire-là. 27 ans de carrière, 900 vols, la folle imposture d'un commandant à bord d'Air Canada. C'est un ancien commandant de bord de la compagnie qui aurait effectué des centaines de vols sans détenir de licence requise. Il fait face à 7 chefs d'accusation à la suite d'une enquête du service de police régional de Peel. L'enquête, dont les détails ont été dévoilés hier, portait sur des accusations, en fait plutôt des allégations de fraude et de falsification de documents. Elle a été déclenchée à la fin du mois de janvier à la suite d'une vérification réglementaire de Transport Canada concernant la licence du pilote de ligne exigée par la réglementation canadienne. Et c'est le chef de police là, de Peel qui dit tout ça. Et selon ce dernier, Air Canada aurait été victime dans cette affaire. Et nous alléguons que depuis 2009, Jeffrey Wall, c'est le nom du faux pilote, a exercé sa profession en se faisant passer pour une autre personne et en mentant sur ses qualifications auprès de son employeur et des autorités réglementaires au moyen de documents frauduleux. Exactement ce qu'avait fait Franck Abagnale, sauf que lui ne volait pas dans le film. Il voyageait sur des strapontins. Oui, c'est ça, gratuitement. L'accusé a entrepris sa carrière en 1998. Il a pris sa retraite l'année dernière, un peu avant son arrestation. Et les infractions de fraude, les infractions connexes reposent sur la tromperie. Et il avait pourtant, il savait piloter, là. C'était un homme qui avait son brevet de pilote.
2: J'espère, quand même.
1: Mais n'avait pas les papiers nécessaires pour voler. Tout ça pendant toute cette période pour Air Canada. Alors, il y a de quoi se poser quelques questions. 6h32 minutes dans l'actualité régionale. Louis, ce matin, la candidate du Parti québécois dans la circonscription de Rivière-du-Loup, Témiscouata-les-Basques aux prochaines élections, Ariane Boyer, s'est exprimée sur la question de la traverse entre Rivière-du-Loup et Saint-Siméon. Toujours un sujet sensible.
2: Oui, vraiment. Elle réitère que son parti aurait préféré que la traverse entre Rivière-du-Loup et Saint-Siméon demeure à Rivière-du-Loup. Elle souligne que si elle est élue, elle va rendre publiques les études qui ont mené à la décision de déménager la traverse.
4: Les questions n'ont pas été répondues. Donc, je comprends les gens de Rivière-du-Loup, les gens de la circonscription qui posent des questions. Je me posais les mêmes questions en décembre 2024 et elles n'ont pas été encore répondues. Je suis bien d'accord avec mon chef, Paul Saint-Jean Plamondon, qui a été clair. Si jamais on est au pouvoir, le Parti québécois en 2026, on va faire preuve de transparence, on va dévoiler les études et les documents qui ont mené à la décision de relocaliser le service.
2: Bon, maintenant, est-ce qu'elle renverserait la décision, donc elle retournerait ce port d'attache à Rivière-du-Loup? Là-dessus, elle a été plus évasive, elle dit vouloir avoir accès aux données avant de trancher.
1: Dès la prochaine rentrée scolaire, Louis, 9 postes d'employés de soutien seront coupés au centre de services scolaires des Phares.
2: Oui, ça fait partie des compressions déjà annoncées hein, il y a quelques

0: quelques semaines par le service scolaire pour combler des déficits de plusieurs millions de dollars, là. Ça s'est incarné en chiffres, en nombre de postes, finalement, qui seront coupés. Le président du syndicat des professionnels de l'éducation du Bas-Saint-Laurent, Jacques Belzile.
1: On comprend que les centres de services ont des commandes ministérielles par rapport à la gestion de leur budget, puis qu'ils n'ont pas le choix, mais il y a quand même des choix administratifs qui doivent être faits. On va mesurer les impacts de ces coupures-là. Ben, c'est commencé cette année. On a eu, comme jamais, des problématiques de violence puis de climat d'école très problématique. Mais ça ne va qu'augmenter là, dans les prochaines années.
0: À noter que parmi les 9 postes coupés, 4 étaient vacants depuis plusieurs mois. Le centre de service enregistre un déficit de 3,9 millions de dollars pour l'année 2024-2025.
2: M. Belzile, qu'on vient d'entendre, sera avec nous dans environ une heure à l'émission. Autre nouvelle, Louis, la Défense a mené le contre-interrogatoire de la présumée victime au procès de l'ex-porte-parole de la Sûreté du Québec, Claude Doiron.
0: C'est ça, jour 2, donc avant hier lundi, c'était donc la couronne. Là, c'est la Défense d'appeler la présumée victime à la barre du palais de justice de Percé. L'ancien sergent est accusé d'agression sexuelle, de contact sexuel, d'incitation à des contacts sexuels sur une personne d'âge mineur. Claude Doiron, il faut préciser, n'était pas policier pour la Sûreté du Québec à l'époque. Dans sa stratégie, la Défense questionne à plusieurs reprises l'exactitude du témoignage de la présumée victime pour les événements qui seraient survenus en 1988. Il y a une ordonnance de non-publication qui protège l'identité de la victime, donc c'est assez limité ce dont on peut vous parler. 2 semaines sont prévues pour ce procès, donc qui a commencé officiellement. Hier, le juge de la Cour du Québec, Pierre Lortie, a indiqué qu'il prévoit rendre son verdict en octobre prochain.
2: Parle-nous de cette rimousquoise que l'on recevra à l'émission plus tard aujourd'hui. Ce matin, une rimousquoise confrontée à des antécédents familiaux de cancer qui souhaite sensibiliser la communauté à la mutation du gène BRCA2, une prédisposition qui augmente le risque de cancer du sein et de l'ovaire notamment.
0: Marjorie Lavoine, femme de Rimouski, qui est porteuse d'une mutation génétique qui fait en sorte qu'elle est beaucoup plus à risque effectivement de développer un cancer. Au cours des dernières années, la mère de 2 jeunes garçons a subi une mastectomie bilatérale, soit l'ablation des 2 seins ainsi que le retrait de son utérus et de ses ovaires. Aujourd'hui, n'hésite pas plutôt à partager son vécu avec d'autres femmes qui naviguent dans les mêmes eaux troubles. Reportage de Lisa Marie Bélanger.
3: Sur 3 enfants, ben les 2 filles, on était positifs.
4: Dans un café de Rimouski, Marjorie Lavoie raconte son histoire, mais aussi celle de ses oncles, de ses tantes et de ses cousines. Les 4 cancers sont particulièrement nombreux chez le clan Lavoie. Des tests génétiques confirment que plusieurs d'entre eux sont positifs à la mutation du gène BRCA. L'hémato-oncologue au CIS du Bas-Saint-Laurent, Dr Marc-Antoine Tardy.
5: Ce que ça fait, c'est qu'on est plus à risque d'avoir des cancers, principalement des cancers du sein et de l'ovaire.
4: Certaines patientes, comme Marjorie, choisissent de subir des chirurgies de prévention.
3: Je m'étais dit, c'est sûr que si je suis positive, je me fais opérer. Tu sais, je vais tout mettre les chances à mon bord pour être en santé plus longtemps possible.
4: Une fois enlevée, chaque glande mammaire est étudiée en laboratoire. Résultat, son sein droit contenait des cellules précancéreuses.
3: Je suis pas à l'abri de toute autre sorte de cancer non plus, là, tu sais, mais j'ai pu m'en éviter un.
4: Le hasard a voulu que Marjorie Lavoie soit technologue en imagerie médicale. Elle croise donc des femmes qui ont reçu le même diagnostic qu'elle et se fait un devoir de les rassurer en leur parlant de son expérience personnelle. Ici Lisa-Marie Bélanger, Radio-Canada, Rimouski.
2: Bien hâte de parler à Marjorie Lavoie qui sera avec nous un petit peu plus tard à l'émission. Une femme courageuse dans la maladie, puis courageuse également de faire de la prévention, de se déplacer, de venir à notre rencontre ce matin. Bien hâte de discuter avec elle. Merci Louis, 6h37.
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2: Juste avant d'aller à Eric avec les activités qui sont nombreuses dans la région, on prévoit un ciel généralement nuageux aujourd'hui. C'est exactement ce que l'on vit pour Rimouski-Lamitié. Ces prévisions sont les mêmes pour tout le Bas-Saint-Laurent. Il est question aussi de vent devenant léger ce matin, particulièrement pour les secteurs de Rimouski et de Lamitié. Pour ce qui est des maximums, ben en fait, pour Rimouski-Lamitié, les températures seront à la baisse pour atteindre 17 plus tard aujourd'hui. Et au KRTB, cependant, il fera chaud entre 24 et 29 degrés. Pour la Haute-Côte-Nord aussi, on vivra sous les nuages, généralement nuageux. 30% de possibilité d'averse, maximum est de 17. Il fait déjà 17 pour Rimouski, Lamitié et la Haute-Côte-Nord et il fait 18 pour le KRTB. Et Éric, avec toi ce matin, il est question de l'ensemble vocal Le Diapason qui va présenter son concert annuel le vendredi et samedi, deux soirs plus tôt qu'un, à Rimouski.
7: Oui, donc vendredi et samedi à 20h à la salle Desjardins de Rimouski. Le titre de ce concert, Osez dire, parce que on ose dire et on ose chanter, et on ose prendre parole mais Osez dire, et je prends le contexte de la présentation du spectacle, ça veut pas dire parler fort, ni tout dire. Ça veut simplement dire que notre voix existe, même si elle n'est pas parfaite. C'est ce que l'ensemble vocal va nous présenter. Et surtout, on ose dire et on ose chanter. Et ce que le chœur va présenter, ce que l'ensemble vocal va présenter sous la direction de José Fortin, ce sont des chansons, une vingtaine de chansons populaires du répertoire québécois et francophone. Pierre Lapointe, Garou, Les Trois Accords, Cœur de Pirate, beaucoup de diversité. Tout ce beau monde est dirigé par José Fortin, accompagné par des musiciens de chez nous, mise en scène de Nathalie Saint-Pierre. Ils sont 48, mais ils seront pas les 48, mais vendredi, l'ensemble vocal Diapason, une dizaine de membres de l'ensemble vocal Diapason, va venir faire un tour sur le plateau pour nous interpréter deux chansons. Puis on va jaser un peu d'ensemble vocal, puis on va jaser un peu du plaisir de chanter, puis on va oser dire, enfin j'espère qu'ils vont oser dire, parce que sinon l'entrevue sera pas longue. Alors vendredi, à Info Réveil, c'est dans la dernière heure, faudra pas manquer la dernière heure. On va se faire plaisir avec de la belle musique. Et sinon, bon, on se procure nos billets et on ne manque pas l'ensemble vocal Diapason vendredi et samedi 20h à la salle Desjardins.
2: Il y a aussi le quiz du pirate qui est de retour au Vieux Théâtre de Saint-Fabien.
7: En fait, le café chez Fabien du Vieux Théâtre qui a été revampé, nouvel aménagement pour le Vieux Théâtre de Saint-Fabien. Puis on a fait un peu la même chose aussi avec le café chez Fabien. Et donc, le quiz du pirate, parce que je pense que ça s'appelait le pirate à l'époque, le café.
2: Ben, le café a porté le nom du pirate. Il a porté le nom du café sans pareil aussi il y a très longtemps, mais le pirate évidemment c'est un lien très fort avec Raoul Roy, le lieu qui était le pirate à l'époque à Saint-Fabien-sur-Mer.
7: Voilà.
2: Les vieux se rappellent.
7: Donc même si c'est aujourd'hui le café chez Fabien, on a gardé quand même le nom du quiz du pirate. Alors c'est un quiz de connaissances générales et donc tous les sujets peuvent se retrouver sur la table. Ça peut être de la musique, cinéma, histoire, culture populaire. Des anecdotes aussi.
2: Puis les beaux le café aussi, hein, tout vampé comme le reste du théâtre, c'est vraiment magnifique.
7: Et donc l'activité se joue en équipe de 2 à 6 personnes, donc on peut se réunir entre amis, entre collègues, entre membres de la famille. Le rendez-vous, il nous est donné le 10 juin, alors c'est ce soir, et c'est à 19h, les portes ouvrent à 18h30, mais vous avez la journée pour vous trouver une équipe, alors le bar sera ouvert et c'est simplement de passer une excellente soirée entre amis, de rire un peu, de passer du bon temps puis de tester nos connaissances dans une ambiance conviviale. Évidemment, ça s'adresse surtout aux adultes parce que c'est service de bar, mais il y a une édition familiale qui sera en préparation. Mais la première date, parce qu'il y en aura 3 cet été, 3 quiz du pirate. Le premier quiz, c'est ce soir et c'est à 19h.
2: C'est la reprise des activités également pour la cour de circuit de l'Île Verte. Qu'est-ce qui va se passer?
7: Oui, j'en parlais un peu plus tôt parce qu'il y a une très, très belle programmation estivale et la programmation va commencer par une soirée slam. On l'appelle le Varia culturel 2026 et on plonge dans l'univers poétique du slam. Il y aura une dizaine de personnes de la région qui vont présenter 2 courts textes de leur cru. Ça se passe à la cour de circuit de l'Île Verte demain à compter de 20h. Les portes ouvrent à 19h30 et ce qui est intéressant, c'est que la cour de circuit de l'Île Verte, il faut rappeler que c'est un bâtiment quand même patrimonial qui a été construit en 1859. C'est un ancien palais de justice. Ça rappelle la période où l'Île Verte était le chef-lieu du comté de Témiscouata et le siège d'une cour. Alors, 3 fois par année, il y a un juge itinérant qui venait entendre les causes qui relevaient du droit civil. Il a été classé monument historique en 1979, lieu historique national en 1981. On l'a restauré récemment. Mais évidemment,
2: l'usage n'est pas le même.
7: Oui, l'usage n'est pas le même. Bien sûr, maintenant, on parle d'un centre d'interprétation et d'un lieu d'événements culturels. Alors, demain 20h, à la cour de circuit de l'Île Verte, il n'y aura pas de jugement. Peut-être un peu, parce qu'il y aura quand même 10 personnes qui vont présenter des textes de leur cru pour une première soirée slam. Et c'est comme ça qu'on va lancer la saison estivale à la cour de circuit.
2: C'est Jordan Stahl qui a marqué 2 buts, dont celui qui a fait la différence en 3e période pour mener les Hurricanes. Hurricanes de la Caroline vers une victoire de 5-3 contre les Golden Knights de Vegas hier soir. Le capitaine des Hurricanes a ainsi permis aux siens d'égaliser la finale de la Coupe Stanley 2.

0: à deux avant de retourner à la maison pour la cinquième rencontre qui aura lieu demain à Raleigh. Bien évidemment, on va surveiller ça. Chez nous maintenant, le circuit de vélo de montagne de l'Est du Québec tient une première étape à Rimouski en fin de semaine. Des épreuves de cross-country et de contre-la-montre viendront animer la journée de samedi dans les sentiers du côté nord du parc Beauséjour. Vélo de montagne Rimouski accueille samedi dès 8h30 la première des quatre étapes au calendrier régional. Des visites sont également prévues à Sainte-Anne-des-Monts le 20 juin, l'arrêt d'un arrêt à la station Val-d'Irène dans la vallée et la grande finale 15-16 août à Chandler en Gaspésie. Une cinquantaine de coureurs et de coureuses attendus samedi pour les tranches de cross-country et contre-la-montre. Les habiletés des participants, semble-t-il, continuent de s'améliorer. Sur le sujet, on écoute Jean-François Lepage, entraîneur du club Rimouskois.
1: C'est un niveau similaire à ce qu'il y a eu par le passé, là, lorsqu'il y a eu les Jeux du Québec à Rimouski. Les mêmes pistes là, qui vont être empruntées, il y a même des nouvelles pistes là, qui ont été ajoutées au cours des derniers mois, dernières années, là, par l'équipe des sentiers du parc Beauséjour. Le niveau va être quand même intéressant parce qu'on a quand même plusieurs jeunes qui ont énormément progressé dans les dernières années. On a des jeunes là, qui roulent au niveau expert actuellement là, sur la scène provinciale. Ça amène aussi un rehaussement là, de l'aspect compétitif.
0: Par ailleurs, c'est cette semaine que les jeunes retenus pour la nouvelle concentration sportive au centre de service scolaire des Phares seront informés de leur sélection pour ce projet élaboré par le club de vélo depuis l'automne dernier. Rendez-vous samedi pour la première étape du circuit régional de l'Est du Québec, ici même à Rimouski. L'accès, toujours par la rue Lausanne, 8h30, ouverture du site, premier départ 9h45. Surveillez une étape de la Coupe Québec en descente au parc du Mont-Saint-Mathieu le 20 septembre prochain. Le rêve de devenir championne du monde est à la portée de Léla Beaudoin. Demain, à Québec, la boxeuse originaire de Témiscouata, sur le lac, additionne les expériences avec un deuxième combat de championnat du monde en quelques mois. La boxeuse de 30 ans, qui réside à Québec maintenant, se battra pour le titre intérimaire de la World Boxing Association des Superplumes contre la Colombienne Paulina Angel dans le décor du Capitole de Québec, qui sera le théâtre d'un gala de boxe professionnel pour la première fois de son histoire. En décembre dernier, à Miami, Léla s'est tenue debout dans un championnat mondial unifié de 12 rounds de 3 minutes. Malgré une défaite par décision face à l'Américaine Alicia Baumgartner, Beaudoin a livré une performance convaincante devant des millions de téléspectateurs sur la plateforme Netflix. En point de presse, hier à Québec, Léla Beaudoin est revenue sur la chance de vivre un deuxième combat de championne du monde.
2: Ça a été une année incroyable en partant du combat du 27 juin l'année passée. Après ça, de me rendre en championnat du monde, unifié contre Alicia Baumgartner sur Netflix. Ça a juste monté puis monté, puis même malgré que c'était une défaite, tu sais, je suis juste tellement fière de l'année que j'ai fait. Puis si on m'avait dit une année auparavant que j'allais me retrouver où ce que je suis aujourd'hui, ben je les croirais pas. En fait, je change pas, je reste la même. Je suis juste reconnaissante encore plus de ce que je vis. J'ai vraiment l'intention de saisir cette opportunité le jeudi soir.
0: Alors, voilà pour Léla Beaudoin. Bonne chance pour le combat de demain. 6h46 minutes à l'écoute d'Info Réveil. On écoute Robert qui nous parle d'une voiture, peut-être la sienne. Voici Kia Rio.

0: 6h50 minutes et la musique de Robert Robert. 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On parlait de vélo dans les dernières minutes dans le bulletin de sport puisqu'une compétition aura lieu à Rimouski en fin de semaine. Mais le reste du Bas-Saint-Laurent, dont la MRC des Basques, n'est pas en reste concernant le vélo. Ce soir aura lieu une consultation publique concernant l'avenir et le développement du réseau cyclable dans la MRC des Basques. On en discute avec Mélanie Paquette et les conseillères à la promotion touristique pour le Centre local de développement au CLD des Basques. Madame Paquette, bonjour.
1: Bonjour.
0: Alors, à quoi ça rime cette rencontre de ce soir concernant le vélo? De quoi il sera question?
1: Ce qui va être question, c'est de parler un peu de notre vision du développement du vélo sur notre territoire, ici dans les Basques. Donc, on veut parler, quand on parle vélo, on parle de toutes les pratiques, là, que ce soit des déplacements pour aller à l'école, aller vers les services, que ce soit du vélo de montagne, du vélo de gravel, vélo de route, ou penser aussi au cyclotourisme. Donc, ce soir, on va imaginer comment on voit le développement du vélo dans notre MRC là, sur une vision à long terme.
0: Et pourquoi le CLD des Basques porte ce dossier-là?
1: À la base, le CLD des Basques a pris la responsabilité du développement touristique dans les Basques et de la promotion. Donc, Tourisme Bas-Saint-Laurent a mis ça dans ses priorités, le développement du vélo au Bas-Saint-Laurent. Donc, il a proposé à toutes les MRC de faire un plan de développement vélo. Puis, il y avait un soutien financier qui venait avec ça. Puis, dans la MRC des Basques, on est vraiment à la croisée des chemins parce que il y a le schéma d'aménagement du territoire est en révision en ce moment. Donc, on peut venir rentrer là, du développement, soit d'entretien de la route verte ou du développement de pistes cyclables dans ce schéma-là. Et on est aussi dans le développement de notre plan climat où il y a beaucoup de questions de transport actif. Donc, puis chaque municipalité est aussi dans ses plans de développement. Donc, c'est vraiment le meilleur moment qu'on a pour penser à un plan de développement vélo. Et la MRC a délégué ce plan-là à moi, au CLD, là, pour faire en sorte qu'on puisse regarder puis devenir très attractif au niveau touristique.
0: À qui s'adresse?
1: Ça sert aussi aux citoyens.
0: Justement, à qui s'adresse la rencontre de ce soir? À tout le monde?
1: À tout le monde. À tout le monde, oui.
0: Ouais. Et à quoi? Parce que cette année, il se passe quelque chose de nouveau dans les Basques, dans le monde du vélo, et c'est pas rien là. C'est le développement du vélo de montagne au parc régional le parc du Mont-Saint-Mathieu.
1: Oui.
0: Alors ça, c'est important comme développement. On part de ça. À quoi rêvez-vous sur deux roues dans les Basques? Comment vous voyez? À quoi vous rêvez, vous?
1: Ben nous, on rêve que qu'on puisse avoir une connectivité entre les villages, ce qui n'est pas toujours facile. Les Basques, la façon que c'est le territoire est fait, c'est que il y a beaucoup de pentes abruptes, qu'on parte du fleuve, qu'on est vers le sud.
0: C'est vrai pour pas mal tout le Bas-Saint-Laurent, hein?
1: Oui. Puis donc, tu sais, de penser notre développement vélo pour le rendre beaucoup plus attrayant, plus sécuritaire aussi. Donc puis d'avoir un développement qui va être cohérent sur notre territoire, aussi de voir plus grand que notre territoire, parce qu'on est entouré de 4 MRC. Là, je dis 4 parce que souvent les gens vont dire Rivière-du-Loup.

0: Loup, Témiscouata, Rimouski, mais nous, on a une connectivité avec la Côte-Nord, avec le traversier.
1: Oui.
0: Donc, on aimerait permettre une connectivité avec ce qui nous entoure aussi, parce que les autres MRC autour aussi se développent en vélo. Puis, ça serait vraiment intéressant de venir se connecter avec eux. On rêve de que nos enfants puissent aller à l'école en toute sécurité. On rêve que les touristes qui vont dans les campings puissent avoir accès aux services, aux épiceries, aux restaurants, aux hébergements. On rêve que les gens qui aient beaucoup de certifications bienvenue touristes, qui puissent avoir des services, qui se sentent bienvenus, qu'ils puissent remplir les gourdes, avoir des supports à vélo pour faciliter le stationnement de leur vélo, puis les barrer aussi. Dans le fond, on rêve qu'on puisse utiliser plus de vélos, moins de véhicules.
1: Ouais.
0: Puis qu'on devienne une destination de choix par notre diversité, par notre nos attraits touristiques. Donc, c'est vraiment, en tout cas, moi, c'est ce que je rêve pour notre MRC.
1: Quand on pense à la MRC des Basques, quelles sont ses forces concernant le vélo, toute catégorie, tout style de vélo confondu, quelles sont les forces de la MRC?
0: Ben, premièrement, on a la route verte qui passe sur notre territoire, qui est gérée par la MRC des Basques. Donc, ça, c'est vraiment, un gros point positif. Le développement du vélo de montagne au Mont-Saint-Mathieu, c'est aussi vraiment bienvenu. Puis c'est aussi, je pense, un attrait qui va devenir, je pense que le Mont-Saint-Mathieu va devenir un incontournable là, dans les Basques. Les paysages aussi, on a plusieurs villes qui longent le fleuve Saint-Laurent, mais en même temps, on peut aller vers des paysages agricoles, on a des paysages montagneux, on a des lacs où les gens peuvent se reposer, venir se baigner. Je pense que la diversité de nos paysages, la diversité aussi de nos villages, tout notre patrimoine bâti, le côté culturel aussi, on est très culturel dans notre offre touristique. Je pense que ça nous diversifie des autres. Puis, je pense que c'est ça qui fait qu'on est attrayant. Mais là, il reste à le mettre en valeur puis à le structurer.
1: Alors, après ces rencontres, il y aura réflexion, évidemment, mais au bout du compte, est-ce qu'il y aura un budget de prévu pour concrétiser les projets qui seront mis de l'avant?
0: Bien, pour l'instant, il va falloir décider qui va porter ces projets-là. Donc, ça fait partie de la réflexion du plan vélo. Puis, après ça, il y a déjà un programme qui existe qui s'appelle le programme Vélos, qui est avec le ministère des Transports et Mobilité durable. Donc, une fois qu'on a le plan sera fait, qui va être vraiment divisé par priorité, bien là, ça va être plus facile d'appliquer sur des demandes de subventions pour aller chercher du financement parce qu'on va avoir pensé notre réseau, dans le fond, vraiment dans un tout. Puis, à la MRC, il y a le Fonds Région et Ruralité qui est le fonds de vitalisation, qui peut être un très bon tremplin lorsqu'on applique sur des subventions autres. Donc, d'avoir une part de demander au Fonds de vitalisation de monter un dossier, bien, ça nous permet d'avoir une mise de fonds qui est vraiment significative là, dans un projet de développement vélo. Puis, après ça, je sais pas, mais je me doute que si Tourisme Bas-Saint-Laurent met le développement vélo dans ses trois priorités, je crois, trois ou quatre priorités de son plan d'action, puis qui veut vraiment devenir une destination vélo, mais j'ai l'impression qu'il y a peut-être des subventions qui vont sortir aussi plus sur les services, puis les accommodations qu'on veut offrir au tourisme, mais j'ai l'impression qu'il va y avoir peut-être de l'argent ou des subventions qui vont être disponibles de ce côté-là. Et bien sûr, ce sera les MRC qui auront un plan de développement vélo déjà de montée, qui auront en tout cas priorité sur ces fonds-là. Là.
1: Et vous êtes enthousiaste, ça c'est bon. Mélanie Paquette, vous êtes conseillère à la promotion touristique pour le Centre de développement CLDD Basques. Ce soir, mm-hmm. Consultation publique concernant l'avenir et le développement du réseau cyclable. Ça a lieu à quelle heure, à quel endroit?
0: Ça a lieu au parc du Mont-Saint-Mathieu. Parce que je veux montrer le développement, les pistes qui ont été faites. Je suis allée visiter la semaine passée.
1: Oui.
0: J'étais tellement impressionnée. C'est gros, là,
1: oui.
0: Ce qui se passe au Mont-Saint-Mathieu.
1: On découvrira ça.
0: Ouais, significativement, on fait la rencontre là et c'est à 7h ce soir.
1: Merci, Mme Paquette. Bonne chance pour la rencontre de ce soir. À venir à Info Réveil, le micro de Louis. On va parler de nos maraîchers qui vivent certaines difficultés. Les encouragez-vous. Louis est allé à votre rencontre. L'Iran a riposté tôt ce matin à des bombardements américains survenus au cours de la nuit. Washington a lancé ses attaques après avoir avoir accusé Téhéran d'avoir détruit un hélicoptère américain près du détroit d'Ormuz. De son côté, Téhéran estime que les frappes américaines ont porté atteinte aux efforts diplomatiques pour mettre fin à la guerre. On aura droit à tous les détails dans un moment de ces tristes nouvelles au Radio-Journal de Radio-Canada. 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
2: Ici Alex Castonguay, projet de TGV Québec-Toronto, la volonté du PQ de bloquer le train à grande vitesse continue de faire réagir. On en parle tantôt.
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5: Nouvelle escalade entre les États-Unis et l'Iran. Téhéran vise des bases américaines dans le Golfe en représailles aux frappes de Washington dans le détroit d'Ormuz. Patrick Bruel, bientôt mis en examen pour agression sexuelle. Il est attendu devant des juges français aujourd'hui. Et le milieu culturel en deuil de Sophie Fauché.
6: C'était un immense soleil, un collègue d'exception, c'était une amie grandiose.
5: La comédienne est morte hier à l'âge de 68 ans. Bonjour, ici Mathieu Bellumeur, bienvenue au Radio-Journal. Tension au Moyen-Orient, l'Iran a riposté tôt ce matin à des bombardements américains menés durant la nuit. Washington a lancé ses attaques après avoir accusé Téhéran d'avoir détruit un hélicoptère américain près du détroit d'Ormuz. Jean-Philippe Robillard est avec nous. L'Iran a visé des bases militaires américaines il y a quelques heures.
7: Oui, l'Iran affirme avoir mené effectivement des frappes avec des drones, Mathieu, et des missiles contre des bases militaires américaines dans les pays du Golfe, en Jordanie, au Koweït et au Bahreïn. Mais selon les Américains, il n'y a pas de blessés, il n'y a pas de dégâts non plus parce que la quasi-totalité des missiles et des drones qui ont été lancés par Téhéran ont été interceptés. Les États-Unis, de leur côté, disent avoir bombardé des installations de défense antiaérienne et de radars qui se trouvent dans la région du détroit d'Ormuz. Il y aurait une vingtaine de cibles qui auraient été touchées, mais selon Téhéran, il n'y a pas que des infrastructures militaires qui ont été visées par les Américains, Mathieu. Il y aurait aussi des réservoirs d'eau potable et c'est ce qui fait que ce matin, il y a près de 20 000 personnes qui sont privées d'eau potable dans la ville de Sirik. Et la question qu'on peut également se poser ce matin, qu'on peut se demander, si c'est la fin du cessez-le-feu, la fin de la trêve entre Washington et Téhéran.
5: Oui, Téhéran estime que les frappes américaines ont porté atteinte aux efforts diplomatiques pour mettre fin à la guerre.
7: Oui, il y a le ministre iranien des Affaires étrangères qui estime que les États-Unis nuisent aux efforts diplomatiques qui sont en cours, mais également avec tous les messages contradictoires qu'il envoie, ça nuit aussi aux pourparlers.
8: Celle que vous entendez, c'est la porte-parole de la diplomatie russe qui se dit profondément préoccupée par cette nouvelle escalade des tensions et qui lance un appel au calme.
5: Merci Jean-Philippe.
7: Merci, au revoir.
5: La justice française demande l'incarcération du chanteur Patrick Bruel, le chanteur donc de 67 ans qui est accusé de viol et d'agression sexuelle par plusieurs femmes. Frédéric Arnould est notre correspondant à Paris. Et Frédéric, cette décision fait suite à 48 heures de garde à vue.
9: Ouais, le procureur qui a requis donc l'ouverture d'une information judiciaire et une mise en examen pour des faits de viol, tentative de viol, agression sexuelle et harcèlement sexuel. Ce sont des faits qui auraient été commis entre 2010 et 2019. Il y a des plaintes donc pour 2 tentatives de viol, 3 viols, 2 agressions sexuelles, 2 cas de harcèlement sexuel. L'ensemble s'est passé en France, Belgique et Suisse. Il y a d'autres procédures qui ont également été jointes à cette information judiciaire. Il s'agit de faits concernant 13 victimes qui auraient des faits commis entre septembre 92 et septembre 2008. Alors, ces accusations qui visent Patrick Bruel relancent en fait le débat aussi sur la prescription en matière de violence sexuelle. En fait, il y a certains mécanismes juridiques qui pourraient permettre à la justice d'examiner des faits anciens, comme le viol dénoncé par l'animatrice de télévision Flavie Flamand, ici en 91, alors qu'elle était mineure. En tout cas, lors de sa garde à vue, il y a 3 nouvelles plaintes pour viol et tentatives de viol qui ont été annoncées. En tout, il y aurait 26 plaignantes, et c'est un chiffre qui risque d'augmenter dans les prochains jours.
5: Et c'est évidemment tout un coup de tonnerre pour la carrière du chanteur.
9: Oui, bien sûr, tournée annulée, participation au festival déprogrammée, annulation des concerts au Québec et maintenant l'ombre va planer au-dessus de ses nombreuses entreprises dont il est actionnaire. Rappelant qu'il est aussi hôtelier, producteur de vin et d'huile d'olive de luxe, les procédures judiciaires risquent d'entamer davantage la réputation du chanteur qui, faut-il le rappeler, bénéficie toujours de la présomption d'innocence et son entourage dit d'ailleurs qu'il entend bien se battre pour démontrer son innocence.
5: Merci Frédéric.
9: Au plaisir.
5: Scène judiciaire au Québec. Le nombre d'accusations pour non-respect de conditions de remise en liberté par des accusés de violence conjugale a presque triplé en 8 ans. Selon ce qu'a appris Radio-Canada, ces accusations représentaient jusqu'à la moitié des dossiers de non-respect de conditions pour l'année 2025. Les explications d'Amélie Desmarais.
10: Il a été violent avec moi à l'hôpital, puis pendant ma grossesse.
11: Cette femme que nous appellerons Julie pour protéger son identité a tout laissé derrière pour sa sécurité et celle de son bébé naissant.
10: Une fois, elle m'a kické dans le ventre, dans le visage, me frappé dans le lit d'hôpital.
11: Malgré une interdiction de contact, il a continué à la talonner.
10: Il a passé par, mettons, des appels masqués, il a passé par sa mère.
11: Des données obtenues par Radio-Canada démontrent que les chefs d'accusation autorisés contre des accusés de violence conjugale qui enfreignent leurs conditions de remise en liberté ont presque triplé en 8 ans au Québec, passant d'environ 4 000 à plus de 11 000 chefs. Le porte-parole de la Direction des poursuites criminelles et pénales, Maître Luca Bastien.
12: Ça a toujours été des dossiers prioritaires pour la DPCP, alors ces chefs-là étaient portés. Ce qu'on peut constater, c'est probablement qu'il y a eu également une hausse des dénonciations.
11: C'est maintenant un dossier sur deux pour non-respect de conditions qui concernent la violence conjugale. La Sûreté du Québec en fait d'ailleurs une priorité, comme l'explique Caroline Girard.
13: Il faut savoir que les policiers ont l'obligation de dénoncer cette situation-là au directeur des poursuites criminelles et pénales.
11: Ce type de comportement illégal est monnaie courante dans les maisons d'hébergement pour femmes victimes de violences, dénonce Karine Morel, directrice générale de la ressource.
14: Il y a peu de surveillance et puis c'est ça, les femmes doivent les dénoncer elles-mêmes.
10: Pourquoi qu'on relâche quelqu'un qui a un dossier gros comme ça?
11: Ici Amélie Desmarais, Radio-Canada, Montréal.
5: Scène politique après le Parti conservateur du Québec, c'est au tour d'anciens députés de la coalition Avenir Québec de s'opposer à l'adoption accélérée du projet de loi pour interdire la vente de boissons énergisantes aux jeunes de moins de 16 ans. Le député d'Abitibi-Est, Pierre Dufour, souhaite que l'interdiction s'applique plutôt aux 14 ans et moins. Yuri Chassin a pour sa part demandé des amendements, tout comme Isabelle Poulet, qui plaide pour mieux encadrer le marketing qui entoure les boissons énergisantes.
15: Je suis pas contre le projet de loi. Je pense que c'est un premier pas pour protéger nos jeunes, mais c'est la manière que ça se fait dans la précipitation et dans l'émotion. Ce projet de loi mérite toute son attention pour bien le bonifier.
5: Avec ce projet de loi, Québec espère donc que d'autres morts comme celle de Zachary Miron, causée là, par la combinaison d'une canette de Red Bull et d'un médicament pour le trouble du déficit de l'attention, soient évitées. Les douaniers canadiens craignent de devoir prêter main forte aux agents de la police fédérale américaine de l'immigration, l'ICE, lorsque le Canada va lancer ses opérations au poste frontalier de Cannon Corners dans l'État de New York. Ce point d'entrée va remplacer pendant 2 ans celui de Covey Hill en Montérégie, qui est en état de délabrement selon Ottawa. Voici le président du syndicat des douanes et de l'immigration, Mark Weber.
16: On voit dans les nouvelles ce qui se passe dans les États-Unis, que ce qui s'est passé récemment à Minnesota. Nos membres ont peur. On peut imaginer des scénarios où ce qu'on est commandé d'assister avec des choses qui ne sont pas en accord avec nos valeurs canadiennes.
5: Rappelons que 2 Américains ont été abattus par des agents de l'ICE à Minneapolis au cours du mois de janvier, ce qui a provoqué des soulèvements dans de nombreuses villes des États-Unis. Le milieu culturel pleure la mort de la comédienne Sophie Fauché. La figure incontournable du théâtre, de la télévision et du cinéma s'est éteinte hier à l'âge de 68 ans. Voici le chanteur et metteur en scène Marc Hervieux et l'humoriste et animateur Pierre Brassard.
17: Sophie, c'était un immense soleil. C'était une collègue d'exception. C'était une amie grandiose. C'était quelqu'un qui avait envie que tout le monde alentour d'elle soit heureux.
18: Elle se commettait... on parle de son élégance, de sa magnifique voix. C'est une voix avec un aplomb.
5: Sophie Fauché a mené une carrière de plus de 50 ans et a marqué le public par de nombreux rôles. Élise Allard revient sur les grands moments de sa vie et de sa carrière.
19: Je riais, je pleurais. Née à Montréal le 10 avril 1958, Sophie Fauché est la fille du réalisateur et metteur en scène Jean Fauché et de l'actrice Françoise Fauché, tous deux arrivés de France en 1951. À 9 ans, la petite Sophie obtient son premier rôle au théâtre dans la pièce L'Oiseau bleu.
20: Je peux dire que j'ai fait mes débuts sur scène à la Place des Arts et ça me fait rire. Je faisais le gros bonheur du rire épais.
19: Au début des années 2000, la comédienne se tourne vers l'écriture avec les pièces Apasionada et La Casa Azul, inspirées de la vie de la peintre mexicaine Frida Kahlo et mise en scène par Robert Lepage. En découlent des livres jeunesse et une série d'animations.
0: Et cette femme visionnaire, je veux dire, qui n'était pas de son époque, qui est à l'origine des selfies avec tous ses autoportraits. Non, mais c'est vrai!
19: Ses rôles dans Ding et Dong ou encore Le cœur a ses raisons mettent de l'avant son talent pour la comédie.
21: Mesdames, bonsoir. Je suis Christale Bouvier-Montgomery.
19: Mais c'est à la radio, notamment comme chroniqueuse à Ici Première.
22: La minute à Sophie maintenant.
19: Et à la télévision que le grand public découvre la personnalité de Sophie Fauché. Elle co-anime, entre autres, l'émission Lilionne et devient professeure à Star Academy.
0: Quand j'aime, j'aime. Quand il y a des causes qui me tiennent à cœur, je vais monter aux barricades. Quand il y a injustice, là, on peut compter sur moi.
19: Sophie Fauché laisse dans le deuil son mari, Michel, sa fille, Clémentine, et sa mère, Françoise, ainsi que de nombreux membres de sa famille, collaborateurs et amis. Ici Élise Allard, Radio-Canada, Montréal.
5: Voilà, c'était le Radio Journal. Merci d'être à l'écoute. Bonne journée.
23: h 10, des nuages aujourd'hui de prévus dans la région, mais pas de précipitations. 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

0: À venir à l'émission, dans les prochaines minutes, on va s'entretenir avec un représentant syndical, Jacques Belzile, qui est du syndicat des professionnels de l'éducation du Bas-Saint-Laurent, concernant le centre de services scolaires des Phares, qui abolit 9 postes d'employés de soutien pour la prochaine rentrée scolaire. On verra les enjeux. Est-ce qu'il y aura des enjeux, notamment pour les élèves, pour les autres, pour les collègues de ces personnes-là? Alors, Monsieur Belzile sera avec nous pour en parler. Il y a le micro de Louis dans les prochaines minutes également. On s'est intéressé aux maraîchers locaux qui vivent certains enjeux. Et on poursuivra la discussion aussi avec un spécialiste qui est Khalil Nasri, qui est chargé de projet en autonomie alimentaire, notamment à la table de concertation bioalimentaire du Bas-Saint-Laurent. Je vous parlais de météo et je vous disais que c'était des nuages aujourd'hui. C'est bien vrai, mais pas de précipitation vraiment prévue, ou enfin peu. Pour le secteur du Bas-Saint-Laurent, il est question d'un ciel généralement nuageux aujourd'hui, des vents devenant légers ce matin. Pour le secteur de Rimouski-Lamitis, on prévoit 17 pour Rimouski-Lamitis aujourd'hui, mais entre 24 et 29 degrés pour le KRTB. Oui, c'est deux mondes. Un ciel généralement nuageux aussi sur la Haute-Côte-Nord, 30% de possibilité d'averse. Le maximum est de 17. Il fait au Bas-Saint-Laurent en ce moment entre 17 et 21, 21 davantage au KRTB. Il fait 18 sur la Haute-Côte-Nord. Éric, tu nous parlais du décès, triste décès d'une dame qu'on a bien connue, Sophie Fauché, hein, qu'on a vu. Les jeunes, Louis en parlait tantôt, les jeunes la connaissent parce qu'elle a prêté sa voix à de nombreuses émissions jeunesse notamment. On l'a vu dans des émissions pas possibles comme Le cœur a ses raisons, mais aussi dans des pièces de théâtre très sérieuses. Et on a des commentaires ce matin, notamment celui de Madame Fortier qui nous écrit « Malgré son français impeccable, elle ne se prenait pas au sérieux. » Puis je pense que c'était une de ses grandes forces, justement. Elle passait partout, si on veut. Et elle nous dit « Sophie Fauché égale Madame Fromage Philadelphia. C'est divin en diable. »
1: Oui,
0: vous savez,
1: vrai.
0: La publicité où elle
1: L'ange
0: était sur son nuage.
1: Oui. Oui,
0: elle a fait pendant longtemps plusieurs versions de cette publicité. Alors, c'est un souvenir, possiblement, qu'on va garder. Louis, dans les nouvelles de ce matin, il y a la candidate du Parti québécois dans la circonscription de Rivière-du-Loup, Témiscouata-les-Basques, aux prochaines élections, Ariane Boyer, qui s'est exprimée sur la question de la traverse entre Rivière-du-Loup et Saint-Siméon. Sujet sensible, oui. S'il en est un.
2: Oui, quand même. Elle a pris position en partie, c'est-à-dire qu'elle a dit que si le Parti québécois est élu, elle va rendre publique les études qui ont mené à la décision de déménager la traverse. Mais sur la question de renverser la décision, là, elle ne veut pas aller si loin. Elle dit qu'elle préfère avoir accès aux données qui ont mené à cette décision.
0: Autre nouvelle, la défense a mené le contre-interrogatoire de la présumée victime au procès de l'ex-porte-parole de la Sûreté du Québec, Claude Doiron, qui se poursuit à Percé, en Gaspésie.
2: C'était au tour de la défense, cette fois-ci, d'appeler la présumée victime à la barre du palais de justice de Percé. Je vous résumerai les faits au prochain bulletin, mais il y a une ordonnance de non-publication qui protège l'identité de la victime, donc tout ça est assez limité en termes d'information.
0: Une résidence de création qui se passe sur un voilier, c'est quand même une occasion extraordinaire de

0: En troisième période, il a mené les Hurricanes de la Caroline vers une victoire de 5-3 contre les Golden Knights de Vegas. La série est maintenant égale 2-2 avant de retourner à la maison pour la cinquième rencontre qui aura lieu demain à Raleigh. On va parler de vélo de montagne. Il y a une compétition qui s'organise à Rimouski pour la fin de semaine. Et le rêve de devenir championne du monde est à la portée de Léla Beaudoin. Un combat qui aura lieu à Québec demain. On aura l'occasion de vous en reparler ce matin dans nos bulletins. Louis, hier, on a eu une entrevue qui était touchante. On a eu plusieurs commentaires, d'ailleurs, à l'issue de cette entrevue. Certaines entreprises qui offrent des paniers biologiques, des maraîchers de notre région sont fragiles et peinent à percer de nouveaux marchés. Hier, c'était l'exemple de Vert-Mouton qui doit augmenter le nombre de paniers qu'il produit pour combler un manque à gagner, soit la fermeture des restaurants temporaires, là, des restaurants de Colombe-Saint-Pierre. Il n'en fallait pas plus pour que... Mais en fait, ça t'a touché, cette entrevue-là, je pense, comme la plupart d'entre nous. Et tu as pris le micro de Louis pour aller nous offrir la suite des choses.
1: Ouais, une espèce de coup de sonde avec vous sur la question des paniers biologiques. Dans vos réponses, il y a un peu comme un panier, il y a de tout. Dans le panier, il y a des gens qui savent pas du tout de quoi je parle. Hein. C'est quoi un panier biologique? Il y en a qui sont des fidèles depuis même des décennies. La plupart sont ouverts, mais pas prêts à faire le saut. C'est là-dessus où il y a... Je pense matière à réflexion, c'est intéressant. Puis ça semble être, c'est ce qu'on conclut un peu, une responsabilité partagée. Est-ce que les entreprises peuvent en faire davantage aussi pour convaincre? C'est quoi l'ouverture réelle aussi des clients? Voici le résultat de nos échanges.
2: Oui, j'en ai déjà acheté. Ça fait quelques années de ça.
3: Ah, j'ai mon jardin.
1: C'est ton jardin?
3: Oui.
1: Donc c'est juste pas une option?
3: Pas une option pour moi.
4: Je suis de la Métis depuis 23 ans. Pardon, 23 ans. Puis j'ai acheté de brouettes des courges dès le départ. Et puis à longueur d'année, l'hiver, il vient livrer à la maison.
2: Ouais. Nous, on va au marché, tu sais, on achète nos fruits, nos légumes dans les marchés.
1: OK.
5: Je sais pas trop là. Ça se passe plus dans les campagnes, ça?
1: Non, il y en a ici aussi.
5: À la Rimouski, il y en a aussi? Ah.
6: Ma sœur a fait ça. Son panier, il a coûté 23$, mais il y avait pratiquement des fruits, des légumes, tout.
7: On va chercher direct à la ferme.
1: OK. Dans les marchés ou dans la ferme?
7: Dans la ferme.
1: Je
7: ne
1: savais même pas que ça se faisait.
7: Oui.
1: Pourquoi c'est important pour vous?
4: Parce qu'on connaît la qualité du produit, qu'on s'entraide en communauté, on fait vivre, on achète de ces gens-là. Ça fait juste du sens.
1: Est-ce que vous voyez une différence entre une tomate d'épicerie ou une tomate faite d'un agriculteur local ici?
5: Non, je ne pourrais pas vous dire.
1: Même chose pour vous.
5: Même chose pour
6: le marché. Oui, ça ne se compare pas. C'est le jour par nuit.
2: Même les fraises, nos fraises, les autres sont blanches en
8: dedans. Et encore là, dans les jardins, dans les épiceries l'été, il y a de la super bonne tomate aussi, là, quand ça vient du Québec.
1: Est-ce que vous voyez la différence, vous?
7: Oui, vraiment. La viande également. Oui, beaucoup.
1: Ah, oui.
7: Indiscutable.
1: Avez-vous une idée pourquoi ces entreprises-là ont de la misère à trouver des nouveaux clients?
4: Bon, écoutez, les temps sont difficiles, et peurants même. Tout le monde fait attention à ses dépenses. Et puis,
8: faut savoir l'utiliser au bon moment. Puis on n'est pas toujours... là, au moment où il faut faire à manger. Tu sais, des fois, les repas changent dans la semaine, mais le panier, lui, arrive. Fait que si t'es pas prêt à le faire, ben il faut que tu conserves cette nourriture-là.
1: Vous ferez vos légumes, vous les achetez où?
9: Au magasin. Ils sont chers.
1: Le coût de la vie est cher. Hein?
9: Oh.
1: Ouais. Pour tout le monde.
9: Pour tout le monde. C'est l'enfer.
10: Ça dérange pas de payer un peu plus cher, comme pour la viande, surtout, de l'acheter directement chez... on dit plus cher, mais c'est pas vraiment beaucoup plus cher, non. Mais on voit la qualité vraiment différente.
1: OK.
7: Le goût est là. Fait que moi, j'ai été élevée sur une ferme. Fait que le goût, là, de la viande, je la connais. Puis le goût des bons légumes aussi, je connais ça.
1: OK.
7: Fait que quand j'en rencontre, je m'accroche.
1: Merci à vous deux.
7: OK.
1: Bye-bye.
0: 7h18 minutes, Louis, les gens semblent vraiment, d'après ce qu'on a entendu, très sensibilisés à la cause, au circuit court, à ce qui est bon pour nous, à encourager nos maraîchers notamment.
1: On a parlé d'argent, d'économie, mais ultimement, c'est une question de valeur, on dirait. Question de presque identitaire. En tout cas, les paniers bio, c'est pas une mode, ça. C'est ce qu'on conclut, ça semble être là pour rester.
0: Alors, Éric, toi, t'aimes beaucoup ce monde-là, les maraîchers, les marchés publics. Comment tu réagis en entendant ce que Louis nous offre ce matin?
3: Ben, tant mieux, parce qu'il y a des gens qui sont très sensibilisés c'est un choix comme consommateur, hein, d'encourager les marchés publics, d'encourager les producteurs de la région, d'essayer de

0: avoir le circuit le plus court possible. Il y a personne de parfait, c'est sûr que il y a certains produits qui sont pas disponibles à l'année, mais oui, c'est tant mieux, c'est encourageant de voir qu'il y a des gens qui restent sensibles à ça. Puis là, c'est le temps des marchés publics. Alors c'est le temps de la fraîcheur, c'est le temps nos maraîchers, c'est le temps des viandes fraîches. Puis on a des gens qui produisent à l'année. J'en parle souvent. Moi, il y a mon distributeur officiel, le distributeur du département culturel d'Info Réveil de sirop d'érable. Bon, ben, il paraît que vous autres, vous en produisez pas assez.
1: Oui, mais on est chiche.
0: Non, mais le domaine Vert-Forêt, par exemple. moi, je les connais, mais il y a plusieurs producteurs comme ceux-là qui nous nourrissent à l'année. Ils font de la viande, ils font de l'élevage aussi. Alors, ça fait partie du circuit plus court de bons produits qu'on peut manger dans la région.
1: Alors, avec ce message de sirop d'érable, je pense que Louis, on n'aura pas le choix d'apporter un petit contenant à Eric, là. On a de la pression.
0: Bon, commencez par une cuillerée, puis on verra pour le reste.
1: Un test de goût. On poursuit la discussion avec Khalil Mnasri, qui est chargé de projet en autonomie alimentaire à la table de concertation bioalimentaire du Bas-Saint-Laurent. Et il connaît la soupe puisqu'il est aussi copropriétaire de la ferme Les Calembours dans la Métis. Monsieur Mnasri, bonjour.
2: Bonjour, Eric.
1: Parlez-nous rapidement de votre ferme, là, la ferme Les Calembours dans la Métis. Vous faites quoi?
2: On a 3000 plants de framboises. On a planté 300 pommiers en 2021. On a des 300 plants de cassis, 300 plants de sureau. On est beaucoup dans le fruitier. On a aussi une ferme qui loue une parcelle de terre sur nos terres. Ça s'appelle la ferme Vue d'en haut, qui elle est une ferme maraîchère là, donc gérée par Sophie Rioux, Gabriel Clermont.
1: Donc, oui, Sophie Rioux était une partenaire à nous là pour faire la promotion des marchés publics il y a un temps. Mais comment vous avez réagi comme spécialiste chargé de projet en autonomie alimentaire, mais aussi comme copropriétaire d'une ferme? Comment vous avez réagi aux commentaires que vous avez entendus dans le micro de Louis?
2: Ah ben écoute, ils sont tous pertinents, Eric. L'enjeu, je pense qu'on met beaucoup d'emphase sur les consommateurs en ce moment. Mais on voit qu'il y a vraiment un enjeu au niveau de l'inflation des prix. Puis c'est sûr que les paniers, ça prend quand même un certain montant pour pouvoir y accéder. T'sais, disons que ça vous coûte 500$ au début de l'année, faut que vous ayez 500$. Là. Donc c'est pas accessible à tous et c'est de moins accessible à de moins en moins de personnes. Puis c'est pas juste au niveau des paniers. On parle de les paniers, c'est un des modèles, mais moi je fais pas de panier sur ma ferme. Puis on le voit que c'est de plus en plus difficile d'y arriver, de sortir un bénéfice net de ça, de pouvoir payer nos intrants. Donc on est vraiment en ce moment on est dans une crise agricole. Puis là, on parle des maraîchers, on peut aller plus loin, là, on pourrait parler de beaucoup plus large. Donc l'idée, c'est qu'il va falloir réfléchir à des projets structurants, mais pour vrai cette fois-là, puis pas avec des projets seulement pilotes qui nous permettent de juste fonctionner pendant 2-3 ans. Donc je vous dirais que dans le milieu agricole en ce moment, au Bas-Saint-Laurent, puis je connais de la MRC de Témiscouata jusqu'à la MRC de la Métis, j'ai travaillé beaucoup dans ces MRC-là. Il y a un problème fondamental au niveau de nos moyens, finalement. Donc, les gens qui sont sur le terrain, il y a une volonté de faire, il y a un savoir-faire. Les gens ici, ils connaissent justement les solutions. Ils existent déjà, les solutions, mais il va falloir les appliquer. Donc, quand j'entends ça, je te dirais, c'est sûr que ça m'étonne pas.
1: C'est fidèle à ce que vous voyez là dans votre vie, ouais.
2: Ça prend ça pour faire, là, Eric, là, 1$ de bénéfice net en ce moment là. Ça, c'est des données que j'ai de maraîchers amis là. Ça peut prendre jusqu'à 7$ de vente. Fait qu'imaginez, à chaque année, ces dollars-là se réduisent. Donc, il y a quelque chose qu'il va falloir qu'il se fasse, puis il va falloir aussi qu'on commence à penser que, puis moi, j'étais aussi en accord vraiment avec ce que Donald avait en tête, de dire nos maraîchers, c'est pas juste du divertissement, c'est pas juste du luxe, c'est de la sécurité alimentaire. Si on perd ce savoir-faire-là, donc, ce que les gens disaient, je comprends que c'est très large, puis que le consommateur est peut-être un peu perdu là-dedans, parce que c'est très niché, c'est très compliqué. L'agriculture, surtout à faire de l'agriculture maraîchère diversifiée, là, c'est très compliqué.
1: Vous parliez de Donald, là, c'est Donald Dubé, le copropriétaire de la ferme Vert-Mouton qu'on recevait hier. Vous pouvez retrouver l'entrevue sur l'application audio dans l'audio.

0: d'Info-Réveil. Est-ce que nos maraîchers, nos maraîchères ont le temps, premièrement, parce qu'ils ont beaucoup de travail au champ, mais de s'occuper de leur autopromotion? Est-ce que ces gens-là ont les moyens de faire soit de la publicité, quoi qu'aujourd'hui on peut le faire avec les réseaux sociaux? Est-ce qu'ils font assez parler d'eux et d'elles?
1: C'est de la job, là. On peut parler de jusqu'à 50% de la job, mais les maraîchers, là, ils sont vraiment créatifs. Toutes les solutions, ils les ont appliquées. Ben justement, Donald, il avait commencé à faire des circuits au niveau des restaurants. T'sais, on voit qu'il est pas resté assis sur l'enjeu des paniers puis de laisser ça aller. Il y a tellement de solutions. Il y a des abonnements qui se font, des cartes cadeaux plutôt que des paniers, des boutiques en ligne, des infolettes qui s'envoient chaque semaine que les gens peuvent choisir leurs légumes, des points de vente, des marchés publics qui sont en train de se créer, qui sont menés par des bénévoles avec tellement peu de moyens. En ce moment, c'est 2 milliards environ là, et des poussières, le budget de l'agriculture au Québec sur un budget de 170 milliards. Ça a pas de sens là. C'est on a les routes, on a des stations d'épuration d'eau, on a l'assurance maladie, même on est rendu avec l'assurance dentaire, mais maintenant il faudrait peut-être penser à avoir une assurance de pouvoir manger quelque chose. Donc on se retrouve vraiment avec est-ce qu'on aide les maraîchers? Il y a déjà plein de projets pilotes, plein de solutions qui sont entamées. Il y a le germoir en ce moment qui est en phase 2, là. Donc, vous pourrez contacter mon collègue Stéphane Lucier si vous voulez une interview là-dessus. Il y a plein de projets, notamment les coupons nourriciers. On essaie de pousser les personnes vulnérables à utiliser des coupons nourriciers pour aller acheter ça dans les marchés pour pouvoir encourager nos producteurs. Donc, il y en a des solutions, puis ils sont bien documentés en ce moment. Les coupons nourriciers, je dirais, c'est 90 ménages, 500 personnes avec 45 000 $ qui ont pu avoir jusqu'à entre 500 et 800 $ de légumes par ménage pendant en 2025. Puis cette année, on le double. Imaginez ce qu'on pourrait faire avec 2-3 millions. Puis là, quand on voit qu'il y a certains montants, est-ce que soit on accueille les Kings de Los Angeles à 7 millions, ben on se dit, ouais. Ben, il y a peut-être des décisions à prendre dans nos... excusez, c'est un petit peu émotif quand j'entends Donald parce que on met tellement d'efforts là-dedans.
0: Non, mais c'est bien. Les émotions, là, ça fait partie de l'émission, là. Il y a pas de problème. Là, d'ailleurs, mon collègue Louis a une question.
2: Oui, moi, j'avais une question. En fait, c'est quelqu'un dans la rue qui me l'a demandé. Est-ce que c'est financièrement viable pour une entreprise de faire la livraison directement à la porte des clients?
1: Absolument. Ben, ça dépend, mais, moi, j'en ai connu, là, des gens qui l'ont proposé. Ça l'est absolument pas. Imaginez faire un déplacement à chaque porte où vous allez, il va falloir que votre panier va vous... Pour que ça soit rentable, il faudrait que votre panier vous double. Après, il y a des solutions. Il existe les centres d'action bénévoles qui offrent des repas aux personnes qui sont un peu plus dans le besoin. Ben, il y a peut-être des enjeux qui peuvent se faire avec ça au niveau des personnes qui sont plus en situation de difficulté de transport, etc. Mais l'enjeu, Louis, je te dirais, c'est vraiment de... c'est pas rendu, surtout avec le prix du diesel, le prix du gaz qui est remonté, là, on n'est plus là.
0: J'ai une dernière question pour vous, Monsieur Benazri. Est-ce que, puis là, je veux pas me faire lancer des tomates, surtout des tomates de maraîchers de la région, mais nos maraîchers ont plusieurs façons de voir les choses et de vendre leurs produits. Et les marchés publics, c'est extraordinaire, ils sont présents partout. Mais est-ce que les marchés publics, dans certains termes, peuvent nuire aux producteurs, ceux qui produisent des paniers?
1: Non, absolument pas. Au contraire, souvent c'est vraiment un complément. La plupart pour moi, j'ai rarement entendu des maraîchers se plaindre des paniers. Je ne vais pas parler pour tous les maraîchers, je suis pas le représentant des maraîchers, mais je pense pas que c'est un enjeu. Au contraire, les paniers sont là. En fait, pourquoi on fait des paniers? Le modèle des paniers, c'est pour permettre d'acheter les intrants au début de la saison. C'est juste pour ça. Si la financière faisait un prêt sans intérêt. Puis permettait aux gens après de ou avec permettait qu'il y ait une vente facile pour ces maraîchers-là, ça reviendrait à peu près au même. Là. Les paniers en tant que tels, ça permet d'avoir aussi une communauté, des gens, une clientèle fiable, parce qu'avec un prêt de la financière, t'as pas ça. Ça permet aux gens de connaître un peu leur maraîcher, mais il faut comprendre aussi que c'est pas juste un divertissement, un truc de luxe, là, c'est la sécurité alimentaire. Puis dans pas long, on va le voir, là, puis on le voit déjà, ça va coûter de plus cher. Faire affaire avec les grandes bannières, que de faire affaire avec des

0: maraîchers. Puis dans quelques années, ça sera même plus une question. On va le faire. Les municipalités commencent déjà à avoir, ils ont déjà toutes les infrastructures. Il va déjà avoir des projets qui vont se faire. Donc il faut commencer déjà à organiser ça. Puis c'est donc il faut sortir un peu l'idée de que le maraîchage. Puis ça, je pense, c'est un petit peu les propos de Donald aussi que. Oui, c'est vrai qu'on est dans un pays riche, mais l'enjeu aussi, il faut qu'on comprenne qu'on est un peu une assurance. On est des pompiers, tu sais,
1: et que la richesse soit distribuée, oui, tout ça. C'est vraiment intéressant ce que vous nous dites ce matin. Khalil Mnazri, vous êtes chargé de projet en autonomie alimentaire à la table de concertation bioalimentaire du Bas-Saint-Laurent. Vous êtes aussi copropriétaire de la ferme Les Calembours dans la Mitis. Merci, puis on espère que les choses vont bien se passer pour nos maraîchers, pour nos maraîchères. Merci à vous d'avoir été là.
0: Pour que ça se passe bien, Eric, il va falloir qu'il y ait des choses qui bougent puis assez vite, puis qui nous permettent de travailler de façon au moins décentralisée, puis que on puisse avoir justement des aides récurrentes, là, pas juste des petits projets pilotes qui nous permettent de vivre pendant 3 ans fort, qu'on fasse des projets structurants puis qu'on les paye sur 10 ans.
1: En espérant que votre message sera entendu. Merci à vous d'avoir été là.
0: Merci.
1: Bonne chance pour la
0: Merci
1: suite.
0: À vous.
1: Au revoir.
0: Au revoir.
1: 7h30 dans l'actualité ce matin. Et juste avant, tiens, réagissez. C'est important. C'est notre autonomie alimentaire. Vous en pensez quoi des propos de Monsieur Mnazri ce matin, des propos de Monsieur Dubé hier de la ferme Vermouton, ce que vous nous avez dit au micro de Louis. Alors, 88-722-1625 ou sur l'application audio dans la bulle de conversation. Alors, écrivez-nous et on livrera vos messages là d'ici la fin de l'émission. Dans les nouvelles de ce matin, Louis, il est question de la candidate du Parti québécois dans la circonscription de Rivière-du-Loup, Témiscouata-les-Basques, aux prochaines élections, Ariane Boyer, qui réitère que son parti aurait préféré que la traverse entre Rivière-du-Loup et Saint-Siméon demeure à Rivière-du-Loup.
2: Oui, c'est ça, elle souligne également que s'il est élu, le Parti québécois rendra public les études qui ont mené à des décisions comme le déménagement de la traverse.
3: Les questions n'ont pas été répondues. Donc, je comprends les gens de Rivière-du-Loup, les gens de la circonscription qui posent des questions. Je me posais les mêmes questions en décembre 2024 et elles n'ont pas été encore répondues. Je suis bien d'accord avec mon chef, Paul Saint-Jean Plamondon, qui a été clair. Si jamais on est au pouvoir, le Parti québécois en 2026, on va faire preuve de transparence, on va dévoiler les études et les documents qui ont mené à la décision de relocaliser le service.
2: Elle a aussi précisé qu'elle ne voulait pas se prononcer sur la possibilité que le Parti québécois renverse la décision de déménager de la traverse tant qu'elle n'aura pas eu accès aux données qui ont mené à cette décision.
1: Parlons, Louis, du nouveau traversier qui va relier Rimouski et Forestville, qui s'appellera soit le Hilaire Journaud ou le Nordais.
2: C'est ça, il y a 2 propositions finalement retenues qui ont obtenu le plus de votes dans le cadre de ce vaste concours organisé par le promoteur. Il y a cependant quelques étapes avant d'officialiser le nom du navire. 2 noms ont été présélectionnés. L'homme d'affaires Hilaire Journaud, décédé en 2024, a exploité le service entre les deux rives pendant 20 ans. C'est aussi lui qui a fait construire le CNM Évolution. Le Nordais est le nom donné au vent du nord-est, généralement associé au temps froid et humide.
1: La défense a mené le contre-interrogatoire de la présumée victime au procès de l'ex-porte-parole de la Sûreté du Québec, Claude Doiron. Ça se passait en Gaspésie.
2: C'est ça, à Percé, pour être précis. C'était autour de la défense, finalement, d'appeler la présumée victime à la barre du palais de justice. C'était la couronne dans un premier temps. Claude Doiron n'était pas, à l'époque, policier pour la Sûreté du Québec. Dans sa stratégie, la défense a d'ailleurs repris... questionné à plusieurs reprises l'exactitude du témoignage de la présumée victime qui remonte à 1988. Il y a une ordonnance de non-publication dans cette histoire qui protège l'identité de la victime. Donc, on peut pas vous donner plus d'informations que ce qui vient d'être dit. Il y a 2 semaines qui sont prévues pour le procès qui a commencé cette semaine.
1: Parle-nous, Louis, du gouvernement du Québec qui renouvelle le programme Accès Nature pour une durée de 2 ans.
2: C'est ça. Ça, c'est une façon d'avoir une passe moins chère. Disons ça comme ça. 96 000 abonnements annuels aussi de la CEPAC sont offerts à 30 % de rabais. C'est un programme qu'on pensait un peu comme un coup de vent unique. Là, ça a été lancé en 2024, mais finalement, ça revient. Ça offre donc 55 000 laissés-passer quotidiens aussi aux parcs régionaux de la province. Le Bas-Saint-Laurent, ben, on a le parc national du Bic, le parc national du lac Témiscouata. On pourrait donc visiter le parc grâce à ces laissés-passer moins chers. C'est pas gratuit, tout ça. Ça coûte 3 millions de dollars à l'État. Voici la ministre du Sport, du loisir et de plein air, Karianne Bourassa.
4: C'est de rendre accessibles nos espaces verts, tout simplement. On l'a vu dans les statistiques, il n'y a pas assez de gens qui bougent. Donc, l'objectif, c'est de leur faire connaître, ce qui est parfois, là, tout juste dans leur cours, des parcs régionaux, nationaux, il y en a beaucoup.

0: Là, on va avoir accès à peu près 65 parcs nationaux, régionaux ensemble, des accès à coûts diminués, parfois des gratuités. Donc, c'est faire connaître nos plus beaux attraits.
1: Donc, à l'heure du lunch, là, préparez-vous, ça commence à midi aujourd'hui. La moitié, en tout cas, des laissez-passer seront mis en vente. Il y a un deuxième bloc qui est prévu, mais c'est à l'automne prochain.
2: Le projet de logement communautaire sur le terrain du Grand Séminaire de Rimouski franchit, lui, une étape importante.
1: Ils viennent d'acquérir l'édifice religieux. On parle des logements populaires du Bas-Saint-Laurent et de Logeco qui ont franchi cette étape. La construction d'un édifice de 60 logements pourra donc s'amorcer. L'endroit aussi est appelé à devenir un milieu de vie communautaire. Plusieurs acteurs clés du monde communautaire, d'ailleurs, vont s'établir dans les locaux du Grand Séminaire. Transaction 1,4 million de dollars. Dans le passé, il y avait l'archevêque de Rimouski, Mgr Denis Grondin, qui avait mentionné qu'une partie de l'argent de la vente allait servir pour la réfection de la cathédrale.
2: Et en terminant, une Rimouskoise qui sera avec nous d'ailleurs plus tard à l'émission, confrontée à des antécédents familiaux de cancer, souhaite sensibiliser la communauté à la mutation du gène BRCA2, une prédisposition qui augmente vraiment le risque de cancer du sein et des ovaires.
1: Elle s'appelle Marjorie Lavoie, elle est porteuse d'une mutation génétique qui fait en sorte qu'elle est beaucoup plus à risque de développer un cancer. BRCA2, c'est une mutation qui augmente le risque de cancer du sein et de l'ovaire notamment. La femme de 42 ans s'est donc fait retirer les ovaires, a subi l'ablation des seins. Marjorie Lavoie est technologue en imagerie médicale à l'hôpital Rimouski. Elle n'hésite pas d'ailleurs à partager son vécu avec d'autres femmes.
3: Je fais des résonances mammaires à des femmes aussi qui ont le BRCA2. Souvent, ils arrivent en résonance puis ils sont comme pas au courant de rien. Ils sont super stressés. Puis tu sais, oui, il y en a qui sont informés, mais il y en a qui sont comme pas informés. Qui, tu sais, j'en ai vu une en larmes littéralement parce qu'elle avait l'impression de se faire exiger la mastectomie tout de suite là. Tu sais, j'en ai rassuré beaucoup là quand même là.
1: Et c'est une simple prise de sang et une analyse aussi de poussée qui permettent de déterminer si une personne est porteuse de la mutation. Mais comme l'explique l'hémato-oncologue Dr Marc-Antoine Tardy, ce test de dépistage ne peut pas être prescrit par votre médecin de famille à titre préventif.
4: Ça peut être un hémato-oncologue, sinon ça peut être certains chirurgiens. Ça dépend des régions. Donc chaque région a des prescripteurs désignés. Ça peut bien évidemment être des généticiens, des conseillers en génétique. Donc dans chaque région, il y a des équipes qui peuvent procéder à ce type de test-là.
2: Voilà, Eric. Merci, Louis. 7h37 minutes. Les nuages sont présents, le seront une bonne partie de la journée, sinon toute la journée. Commençons par les prévisions du Bas-Saint-Laurent, où on prévoit un ciel généralement nuageux. C'est ce qu'on a en ce moment. Les vents, 20 km à l'heure, deviendront légers ce matin dans le secteur de Rimouski-Lamitis. Pour ce qui est des maximums, 17 pour Rimouski-Lamitis, mais 24 à 29 pour le KRTB. C'est deux mondes aujourd'hui. Un ciel généralement nuageux aussi pour la Haute-Côte-Nord. 30% de possibilité d'averse, maximum à 17. Il fait d'ailleurs 17. Mais pour Rimouski-Lamitis, il fait 18 sur la Haute-Côte-Nord et 21 au KRTB.
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2: On en parlait en début d'émission ce matin. Il y a le Centre de services scolaires des Phares qui abolit 9 postes d'employés de soutien pour la prochaine rentrée scolaire. Évidemment, le syndicat s'inquiète des répercussions sur le personnel, mais surtout sur le service aux élèves. On accueille ce matin le président du syndicat des professionnels et professionnels de l'éducation du Bas-Saint-Laurent. Jacques Belzile est avec nous. Bonjour, Monsieur Belzile.
6: Bonjour, Monsieur Gagnon.
2: Parlez-nous des compressions réalisées pour la prochaine rentrée scolaire.
6: En fait, d'entrée de jeu, j'amène une petite précision. On parle du personnel professionnel, non du personnel de soutien. Là. Il y a quand même une différence à faire.
2: Faites-la pour nous, s'il vous plaît.
6: Pardon?
2: Faites-la pour nous, la différence. Expliquez-nous.
6: En fait, les professionnels d'éducation, là, c'est représenté par les corps d'emploi suivants, entre autres, là, travailleurs sociaux, psychologues, psychoéducateurs, conseillers pédagogiques, agents de gestion financière, animateurs de vie étudiante. Donc, c'est toutes des personnes qui sont normalement formés, soit minimalement par un bac, une maîtrise ou un doctorat, et qui ont des corps d'emploi là, différents de ce qu'on trouve au niveau du personnel de soutien. Là, ça n'enlève rien à personne. C'est juste qu'eux autres pourront faire leur représentation de leur côté, mais je ne veux pas parler en leur nom. En tout cas, supposer que je parle en leur nom.
2: Oui, mais parlez-nous des compressions qui touchent vos membres.
6: En fait, c'est quand même assez sans précédent, là. La dernière fois qu'on a eu des compressions semblables, c'était dans l'austérité libérale 2015. Du côté du centre de service des Phares, on est à pas loin de 260 heures de service semaine, 266 heures par semaine de moins en termes de service professionnel au niveau du centre de service scolaire des Phares. ce qui est quand même très important là, au niveau du service direct à l'élève, entre autres. Mais on a aussi des coupures en conseillance pédagogique, donc tout le personnel qui sont en soutien aux enseignants et qui en ont grandement besoin là, quand on sait là, l'augmentation des problématiques de violence puis de comportement. Donc, ça va amener des difficultés importantes à l'an prochain. Et déjà, c'était commencé cette année. On a vu l'augmentation de la violence puis des problématiques de climat dans les écoles. Donc, on prédit quand même une année très difficile l'an prochain.
2: Qu'est-ce que vous répondez, M. Belzile, au Centre de services des phares qui nous dit que finalement, il y a 4 postes qui, en ce moment, sont non comblés, puis il y a 4 ou 5 employés là qui seront replacés pour un total de 9. Premièrement, comment vous réagissez? Puis on parle de quel poste au juste, parce que vous représentez là plusieurs postes, plusieurs personnes qui sont présentes dans plusieurs postes au Centre de services scolaires.
6: On a des pertes en orthophonie, un poste en orthophonie. On a plusieurs travailleurs sociaux qui ont été coupés, notamment à l'école L'Aquarelle, où on a deux professionnels de moins dans une école qui reçoit une grande portion d'élèves en adaptation scolaire. Donc, c'est assez considérable comme perte. On a des pertes en psychoéducation, en psychologie. Donc, on est à 2,6 psychologues au lieu de 4 normalement. Et il y a des remplacements, des gens qui apparaissent pas au plan d'effectifs. Il y a des postes qui étaient vacants cette année parce qu'ils n'avaient pas trouvé personne. Mais c'est des choses qui devaient se faire. C'est du travail qui devait se réaliser. Mais il n'y avait personne. Donc, quand on coupe ces postes-là, on dit ben il y a personne qui a perdu son travail. Ben, c'est clair. Sauf que le travail ne se fera pas. Puis d'autant plus que les postes ne seront plus affichés. Donc, le déficit en termes de services est considérable. C'est clair que quand on regarde la base de départ au niveau du calcul, on n'est pas à la même place parce que nous, on calcule qu'un poste vacant, c'est un poste qui aurait dû avoir des services puis qu'il n'y en a pas eu. Donc, nous, on le calcule dans la perte.
2: Comment le Centre de services scolaires des phares justifie ces compressions-là face à vous, là, du syndicat?
6: Ben, notamment, là, la raison principale, là, c'est la problématique au niveau budgétaire, le déficit. Et il y avait un exercice supposément très rigoureux de coupures. Il a analysé l'ensemble des coupures le plus judicieusement possible. On n'est pas toujours d'accord avec la nature des coupures. Donc, évidemment, nous, ce qu'on dénonce particulièrement, c'est la perte de service en service direct aux élèves. Ça ne devait pas toucher le service direct aux élèves, les coupures annoncées par le gouvernement. Mais force est de constater ce matin, en vous parlant, que clairement, il y aura des pertes au niveau du service aux élèves l'an prochain.
2: Ouais, qu'est-ce que vous redoutez là? Parce que c'est beau à dire, ben c'est pas beau à dire là, mais quand on parle de perte de service pour les élèves, mais concrètement dans les classes là, quel service ces élèves-là pourraient perdre, des services j'imagine dont ils ont besoin?
6: Ben pour imaginer là de façon concrète, quand il y a un psychoéducateur de moins ou qu'un agent de réadaptation de moins ou un travailleur social de moins par exemple ou un psychologue de moins, c'est des services qui sont donnés directement à des élèves. Sur le terrain, dans les écoles, pour les supporter dans la modification d'un comportement, dans une problématique de stress, des idéations suicidaires, etc. Les enseignants qui vont devoir un peu se débrouiller seuls, sans service de support par les professionnels qui vont être en moins grand nombre. Donc, on craint l'augmentation. C'était déjà commencé cette année. On a vu au Centre de services scolaires des Forts, on a fait quelques sorties à ce niveau-là. L'augmentation de la violence et puis l'augmentation aussi des problématiques en santé et sécurité où certains notre personnel était victime d'actes de violence ou d'agression, etc. Donc, c'est clair que l'an prochain, on ne pourra pas répondre aussi rapidement à ces besoins-là, notamment en travail social et en psychoéducation, en orthophonie. C'est pour nous, c'est un peu, je comprends que le centre de service doit se prêter à un exercice rigoureux, Mais pour nous, on considère que c'est responsable de couper dans le service aux élèves.
2: Oui, vous parliez du déficit là qui, pour 2024-2025, atteint 3,9 millions de dollars. Est-ce que vous craignez d'autres compressions qui pourraient s'ajouter? Est-ce que vous avez eu vent de quelque chose?
6: Actuellement, ce qu'on a, c'est ça semble...

0: fait, la saignée semble s'arrêter dans le dépôt du plan qu'on a eu cette semaine. Donc, on espère que l'an prochain, parce qu'il y a un déficit totalisant, l'année passée, c'est 3,9 millions, mais cette année, c'est 6 millions. Donc, on a un total de 10 millions. Si on est capable de résorber ce déficit-là dès maintenant, je vous dirais que l'an prochain, on a espoir que les choses se stabilisent, mais je pense pas qu'on va être en mesure de rattraper les pertes qu'on a subies dans les deux dernières années dans le réseau de l'éducation, notamment au CS des Forts, dans les années qui vont suivre. Cette perte-là, elle va faire des dommages sur une période plus ou moins longue dans les prochaines années pour nos élèves.
1: En tout cas, on va suivre le dossier, ça c'est certain, c'est nos enfants. Après tout, hein, Jacques Belzile, vous êtes président du syndicat personnel professionnel de l'éducation du Bas-Saint-Laurent. Merci d'avoir été avec nous.
0: Merci, M. Gagnon.
1: Bonne journée. Au revoir. 7h45, si vous avez le goût de réagir, je disais, c'est nos enfants, donc ça vous concerne, 88-722-1625 ou sur la bulle de conversation dans l'application audio.
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1: Éric, sorti de résidence en fin de journée et ça se passe dans un club nautique, au club nautique de Rivière-du-Loup, pour un projet qui unit l'art et la science. On aime ça, la science et les arts qui s'allient pour nous offrir quelque chose de tout à fait nouveau dans ce projet-là, notamment.
3: C'est un projet qui s'appelle Sous nos sillages et ça a été initié par Grégoire Martin, qui est lui-même capitaine, professeur de voile et aussi artiste. Le but de son projet, c'était de faire un maillage entre des artistes et des chercheurs de l'ISMER, l'Institut des sciences de la mer. Le thème de la recherche et du projet, l'hypoxie du fleuve Saint-Laurent. Qu'est-ce que c'est que l'hypoxie? On va écouter les explications de Grégoire Martin.
4: L'hypoxie du Saint-Laurent qui est liée en fait à l'asphyxie des fonds marins du Saint-Laurent. Donc c'est Mathilde Jutras et Pierrot Calosi en fait qui sont rattachés à l'ISMER et l'UQAR à Rimouski. La base de tout ça en fait c'est une conversation, un dialogue entre les artistes et les chercheurs sur un sujet environnemental qui est de plus en plus inquiétant. En fait, on a eu des rencontres avec les chercheurs qui nous disent que c'est sûrement un enjeu qui va être plus grave que l'acidification des océans. L'hypoxie du Saint-Laurent, c'est la perte d'oxygène dans les fonds marins du Saint-Laurent entre 300 et 400 mètres. Donc, on est encore en phase d'étude scientifiquement, c'est pas nous qui faisons la recherche bien sûr, mais les scientifiques nous disent qu'ils sont encore en train de beaucoup analyser la donnée parce que ça fait que moins de autour de 5 ans qu'ils commencent à chercher sur ce sujet-là, qu'ils se font financer ce sujet-là. Nous, en fait, on s'initie un peu comme des porteurs, de porter un message, sensibiliser la population sur les enjeux du fleuve et de l'hypoxie.
1: Alors, Éric, Grégoire Martin s'est associé avec deux autres artistes dans ce projet-là. Tu peux nous les présenter?
3: Oui, il y a l'artiste-peintre Chloé Giroux-Bertrand et la photographe Joan Sullivan. Et pour les trois artistes, le meilleur moyen de trouver l'inspiration, c'était d'aller passer du temps sur le fleuve. Et c'est ce qu'ils ont fait la semaine dernière à bord d'un voilier. D'abord pour chercher des traces de ce qu'il y a sous l'eau, pour la faune, pour la flore, de cette espèce de danger qui plane sur nous, la présence de ce qu'on peut pas voir, mais qu'on peut deviner. Grégoire Martin nous résume un peu leur sortie en mer, mais aussi sa prise de conscience comme artiste d'une menace réelle, mais invisible à l'œil nu.
4: Pour nous, le fleuve, on le voit, il y a des mammifères marins, il y a les oiseaux actuellement qui sont en train de nicher, quand on voit les algues, on voit la flore qu'il y a sur les îles, etc. Et quand on regarde ça, quand on navigue sur le fleuve, tout a l'air normal. Je ne vois pas ces prémices-là d'une pression qui est en train de se passer, d'une raréfaction de l'oxygène dans les fonds marins. Donc c'est un peu, on voulait travailler sur cette dualité-là, sur il se passe quelque chose dans les fonds marins, l'oxygène est en train de se raréfier de plus en plus à grande échelle au sein de l'estuaire du Saint-Laurent et du golfe du Saint-Laurent. Qu'est-ce qu'on va faire? Comment ça va se passer? Quels vont être tous les impacts, etc. Ce que j'ai proposé à John et Chloé, c'est partons une semaine à la voile, une semaine, 10 jours, et allons à la rencontre en fait du territoire où l'hypoxie se déploie, donc entre Yacouna, Le Bic et Tadoussac, c'est vraiment là le secteur tout autour de l'île Rouge. Donc en fait, on a navigué ces secteurs-là et à l'œil nu, on voit rien. En fait, tout est beau. La donnée scientifique, si on l'avait pas, on s'en rendrait pas compte. On a travaillé sur différentes choses. On était plus sur une phase de recherche que sur une phase vraiment création pour cette semaine de résidence. Mais les premiers prémices qui en ressortent, c'est que on se rend compte de rien.
1: Alors, Éric, maintenant qu'on connaît davantage la

0: Démarche, les trois artistes nous invitent à une sortie de résidence qui aura lieu aujourd'hui, là, en fin de journée, à Rivière-du-Loup.
1: Oui, tu l'as mentionné, c'est à 17h, c'est au Club Nautique à Rivière-du-Loup. Une belle occasion de présenter les études sur l'hypoxie du Saint-Laurent avec les chercheurs, mais aussi découvrir l'inspiration issue de la résidence de création sur le fleuve en compagnie de Chloé et de John. On écoute là-dessus Grégoire Martin.
2: C'est l'occasion de rencontrer le public et de présenter en fait les premières recherches qu'on a fait. On a sorti énormément d'artefacts, on a fait énormément de dessins, de photos, de vidéos, écrit des textes, récolté du matériel, aussi bien des algues, des morceaux d'éléments naturels qui passent autour du bateau. Tous les éléments qui vont nous permettre, nous, cet hiver, de développer un propos et de développer un certain nombre d'œuvres. En fait, la sortie de résidence permet de montrer, d'ouvrir notre sac et de dire voilà, en fait, ce qui nous permet de déjà guider une première création. C'est aussi l'occasion de parler du projet, de parler de l'hypoxie du Saint-Laurent. On va avoir Mathilde Jutra et Pierrot Calosi qui vont venir de Rimouski pour présenter succinctement ce qu'est l'hypoxie et où en est la recherche. Nous, ça va être aussi l'occasion de montrer aux gens dans quoi on a vécu pendant une semaine, donc faire visiter le voilier. En fait, les gens vont pouvoir venir sur le. On a rapproché le bateau près de la du club nautique, près du bâtiment, pour que les gens puissent monter, on puisse leur faire faire un tour, pour qu'ils puissent se rendre compte un peu c'était quoi l'univers dans lequel on a séjourné pendant une semaine. Bien sûr, il y aura période de questions, discussions avec les artistes, le public et les chercheurs.
1: Ce qui est intéressant, c'est qu'avec toute cette cueillette de données à l'hiver 2026, donc on se projette déjà dans le futur, les artistes vont faire un ensemble d'œuvres qui seront exposées à l'été 2027. On connaît pas encore les dates, mais on pourra voir leurs œuvres dans le traversier de Rivière-du-Loup-Saint-Siméon et aussi dans le traversier de Trois-Pistoles-les-Escoumins. Et tout ça sera rassemblé à la bibliothèque de Kakuna pour une grande exposition à l'automne 2027. On aura évidemment l'occasion d'y revenir, mais pour les curieux et curieuses, bien évidemment, on a rendez-vous avec Grégoire Martin, Chloé Giraud-Bertrand, John Sullivan et les chercheurs de l'ISMER pour cette sortie de résidence. 17h au Club Nautique de Rivière-du-Loup, c'est aujourd'hui.
0: C'est une très bonne idée, les expositions dans les traversiers. Hein. On est captif, on a le temps, alors on peut visiter l'exposition en attendant d'atteindre l'autre rive.
1: Il faut quand même souligner que les œuvres vont, dans le fond, exposer ce qui se passe sous le traversier.
0: Ah, c'est intéressant, ah, quand même.
1: Tout est dans tout.
0: Ou au-dessus de tout. Ou en dessous de tout. 7h52, on s'offre Clay and Friends. Voici Chocolat.
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0: 7h55 minutes avec Clay and Friends qu'on vient d'entendre à Info Réveil. Il y avait match hier. Jordan Staal a marqué 2 buts, dont celui qui a fait la différence en 3e période. Il a mené les Hurricanes de la Caroline vers une victoire de 5-3 contre les Golden Knights de Vegas hier soir. Capitaine des Hurricanes qui a ainsi permis aux siens d'égaliser la finale de la Coupe Stanley 2-2 avant de retourner à la maison pour la 5e rencontre demain à Raleigh. Chez nous, le circuit de vélo de montagne de l'Est du Québec tient une première étape à Rimouski en fin de semaine. Des épreuves de cross-country, de course contre la montre viendront animer la journée de samedi dans les sentiers nord du parc Beau Séjour. Une 50aine de coureurs et coureuses attendus samedi pour les tranches de cross-country et de contre la montre. Les habiletés des participants continuent de s'améliorer. On écoute Jean-François Lepage, entraîneur du club Rimouskois.
1: C'est un niveau similaire à ce qu'il y a eu par le passé, là, lorsqu'il y a eu les Jeux du Québec à Rimouski. Les mêmes pistes là, qui vont être empruntées, il y a même des nouvelles pistes là, qui ont été ajoutées au cours des derniers mois, dernières années, là, par l'équipe des sentiers du Parc Beau Séjour. Le niveau va être quand même intéressant parce qu'on a quand même plusieurs jeunes qui ont énormément progressé dans les dernières années. On a des jeunes là, qui roulent au niveau expert actuellement là, sur la scène provinciale. Ça amène aussi un rehaussement là, de l'aspect compétitif.
0: À la boxe, le rêve de devenir championne du monde est à la portée de Léla Beaudoin demain à Québec. La boxeuse originaire du Témiscouata additionne les expériences avec un 2e combat de championnat du monde en quelques mois. La boxeuse de 30 ans qui réside à Québec maintenant se battra pour le titre intérimaire de la World Boxing Association des Superplumes contre la Colombienne Paulina Angel. En point de presse hier à Québec, Léla Beaudoin est revenue sur la chance de vivre un 2e combat de championnat du monde. On l'écoute.
2: Ça a été une année incroyable en partant du combat du 27 juin l'année passée. Après ça, de me rendre en championnat du monde, unifié contre Alicia Baumgartner sur Netflix. Ça a juste monté puis monté. Puis même malgré que c'était une défaite, tu sais, je suis juste tellement fière de l'année que j'ai fait. Puis si on m'avait dit une année auparavant que j'allais me retrouver où ce que je suis aujourd'hui, ben je les croirais pas. En fait, je change pas. Je reste la même. Je suis juste reconnaissante encore plus de ce que je vis. J'ai vraiment l'intention de saisir cette opportunité le jeudi soir.
0: Le combat demain à Québec, on suivra ça bien évidemment. Louis, nouvelle de dernière minute, accident possiblement grave sur la route 132 dans le secteur de Sainte-Flavie.
3: Au 391 rue de la Mer, pour être précis, les policiers parlent d'un motocycliste dans un état potentiellement critique et demandent carrément d'éviter le secteur. Les forces de l'ordre qui annoncent la fermeture complète imminente là, de cette importante artère à l'est de Rimouski. Un détour sera organisé dans les prochaines minutes.
0: Éric, ce soir, au grand reportage sur ICI RDI.
4: Un film documentaire qui revient sur le rôle méconnu de Jean Doisy. C'était le nom de plume de Jean-Georges Évrard. Et Jean Doisy était le premier rédacteur en chef du journal de Spirou. Il a utilisé le journal comme outil de résistance pendant l'occupation allemande en Belgique lors de la Deuxième Guerre. Et le documentaire raconte comment Doisy a utilisé ses rubriques, le Club des Amis de Spirou et même un théâtre de marionnettes itinérant pour transmettre des messages codés, aider les enfants juifs et soutenir la résistance. On raconte cette histoire à 20h ce soir.
0: Marjorie Lavoie sera avec nous dans la prochaine heure. Une valeureuse, une combattante du cancer. Elle va nous raconter son histoire. Une femme très courageuse. Et plus près de nous, le projet de loi sur l'interdiction de la vente des boissons énergisantes aux moins de 16 ans serait en péril après avoir rallié la députée conservatrice de Rimouski, Maïté Blanchette-Vézina. Voilà que le gouvernement doit convaincre 3 députés indépendants, Yuri Chassin, Pierre Dufour, Isabelle Poulet, qui refusent de donner leur consentement à l'adoption accélérée du projet de loi. Restez là, on aura tous les détails dans un moment au Radio-Journal de Radio-Canada.

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5: La tension monte encore entre Washington et Téhéran après de nouvelles hostilités. Donald Trump estime que l'Iran met trop de temps à négocier un accord et qu'il devra en payer le prix. Le projet de loi pour interdire les boissons énergisantes aux moins de 16 ans au Québec risque de mourir au feuilleton.
6: Il y a des compromis qui peuvent se faire. On peut juste s'ajuster sur une scène nationale avec tout à peu près la même norme.
5: Et le chanteur Patrick Bruel, mis en examen par la justice française, lui qui est accusé d'agression sexuelle par plusieurs femmes. Bonjour, ici Mathieu Bellumeur, bienvenue au Radio Journal. Nouvelle escalade au Moyen-Orient, les États-Unis et l'Iran ont échangé des frappes au cours des dernières heures. Washington dit agir en représailles à l'écrasement d'un hélicoptère de combat pour lequel Donald Trump blâme les forces iraniennes. Louis Blouin, notre correspondant aux États-Unis, on le retrouve à Washington. Louis, le président américain hausse le ton ce matin.
7: Donald Trump menace l'Iran et lui reproche de ne pas avoir accepté d'accord pour mettre fin à la guerre. Sur Truth, il écrit « Les Iraniens ont mis trop de temps à négocier un accord qui aurait été excellent pour eux. Maintenant, ils vont en payer le prix. » 3 points d'exclamation, fin de la citation. Ça fait suite à un nouvel embrasement ces dernières heures entre les deux pays. Les forces américaines ont bombardé des systèmes de défense aérienne et des sites radars là, près du détroit d'Ormuz. Réponse proportionnée à une attaque contre cet hélicoptère américain, a souligné le commandement militaire américain. Écoutons le président aussi de la Chambre des représentants, Mike Johnson.
8: We lament that that has become necessary, and the reason it did, as you all know, is because Iran struck U.S. assets and personnel. We can't allow that.
7: Nous déplorons que ces frappes aient été rendues nécessaires, mais on ne peut tolérer que des militaires américains soient attaqués, a-t-il déclaré. L'Iran, qui n'a pas revendiqué la responsabilité pour l'écrasement de l'appareil, a dit aujourd'hui avoir riposté, annoncé aussi des attaques contre des bases américaines abritées par le Bahreïn et la Jordanie, notamment.
5: Le régime iranien, lui, demeure défiant?
7: Le ministre iranien des Affaires étrangères a déclaré que son pays ne laissera aucune attaque ni menace sans réponse. Quittez notre région si vous voulez être en sécurité, a-t-il ajouté. Il faut voir maintenant si cette flambée des tensions sera temporaire ou va marquer un tournant dans ce conflit. Ces nouveaux échanges de feu ont fait partir à la hausse les prix du pétrole.
5: Louis Blouin en direct de Washington. Merci Louis.
7: Je vous en prie.
5: Au Québec, maintenant, le projet de loi sur l'interdiction de la vente des boissons énergisantes aux moins de 16 ans serait en péril. Après avoir rallié la députée conservatrice Maïté Blanchette-Vézina, voilà que le gouvernement doit convaincre 3 députés indépendants, Yuri Chassin, Pierre Dufour et Isabelle Poulet, qui refusent de donner leur consentement à l'adoption accélérée du projet de loi. Marie-Josée Paquette-Comeau est ce matin à l'Assemblée nationale. Marie-Josée, le député indépendant d'Abitibi-Est, Pierre Dufour, lui, demande que l'interdiction soit plutôt abaissée aux moins de 14 ans.
9: Oui, parce que Santé Canada a établi une mise en garde depuis 2022 sur les produits pour les 14 ans et moins. Et Pierre Dufour n'a pas été convaincu par l'intervention de l'INSPQ lors des consultations hier, qui n'avait que très peu d'études à présenter sur l'impact de l'interdiction et sur les raisons d'imposer l'interdiction à 16 ans plutôt qu'à 14 ans. Et tout comme la députée de Laporte, Isabelle Poulet, il croit que le projet de loi est fait de manière précipitée. L'INSPQ a dénoncé le marketing de ses produits hier, mais rien dans le projet de loi ne touche la publicité. Il demande des amendements afin de consentir à accélérer l'adoption du projet de loi. Voici les députés indépendants Pierre Dufour et Isabelle Poulet.
6: On a déjà une norme qui dit Santé Canada 14. Et là, on arrive avec un 16, experts 18. À un moment donné, on peut juste s'ajuster sur une scène nationale?
10: Je suis pas contre le projet de loi. Je pense que c'est un premier pas pour protéger nos jeunes. Mais c'est la manière que ça se fait dans la précipitation et dans l'émotion.
9: Et Mathieu, on a appris que le projet de loi 5 visant à accélérer la réalisation de projets d'intérêt national ne pourra pas être adopté à la fin de la session parlementaire. Il aurait fallu que le projet de loi soit accéléré et Québec solidaire refuse de donner leur consentement.
5: Développement à suivre aujourd'hui à l'Assemblée nationale avec vous, notamment Marie-Josée Paquette-Cobon. Merci.
9: Au revoir.
5: Ottawa s'apprête à déposer un projet de loi qui interdirait l'accès aux réseaux sociaux aux jeunes de moins de 16 ans. La mesure s'inscrit dans un projet de loi sur la sécurité numérique qui devrait être présenté aujourd'hui. Le Centre pour l'intelligence émotionnelle craint toutefois que la mesure

0: un faux sentiment de sécurité et plaide plutôt pour un encadrement qui responsabiliserait davantage les géants du numérique. Écoutons sa directrice générale, Emmanuelle Parent.
1: Ça ne marchera pas une interdiction parce qu'ils ont l'impression, c'est ce qu'on voit en Australie, qu'ils vont être capables de contourner l'interdiction à l'aide de VPN en contournant la reconnaissance faciale. Donc, ce qu'on voit, c'est que, bon, OK, les jeunes qui ont vu leur compte Snapchat se faire supprimer ne sont plus sur Snapchat, mais ils sont sur d'autres plateformes comme WhatsApp, par exemple, ou Discord, où des milliers de personnes peuvent se réunir et interagir.
0: La spécialiste estime que la priorité devrait être de rendre les réseaux sociaux moins nocifs. Un mot sur la Banque du Canada qui doit annoncer un peu plus tard ce matin sa décision sur le taux directeur. Selon les prévisions de la majorité des économistes, la Banque centrale devrait maintenir pour la cinquième fois de suite son taux de 2,25%. Statistique Canada a indiqué que l'économie s'est légèrement contractée au premier trimestre. L'inflation annuelle a bondi de 2,8% en avril. À Barcelone, maintenant, le pape Léon XIV va inaugurer aujourd'hui la plus haute tour de la Sagrada Familia, la plus haute église du monde dont la construction est en cours depuis 1882 et qui attire chaque année des millions de touristes. Cet événement marque aussi le centenaire de la mort d'Antoni Gaudí, l'architecte derrière ce monument. Je retrouve à Barcelone justement notre correspondante en Europe, Tamara Alteresco. Tamara, le pape va célébrer une messe dans la basilique.
2: Oui, il est très attendu. Ce qui est d'habitude le quartier le plus achalandé de Barcelone est complètement bouclé. Il y a des milliers de personnes qui sont massées derrière les barricades pour l'arrivée du pape, qui va être reçu à la Sagrada Familia par le roi d'Espagne, le premier ministre, pour cette cérémonie vraiment qui marque une étape majeure, historique pour cette basilique, qu'on appelle le projet sans fin de l'architecte Antoni Gaudí, qui est mort il y a exactement 100 ans, jour pour jour. Et donc, le pape qui est ici va bénir et inaugurer officiellement la tour de Jésus-Christ, qui est non seulement la plus haute de la Sagrada Familia, elle en fait aujourd'hui l'église la plus élevée du monde.
0: Et Tamara, 100 ans après sa mort, l'art d'Antoni Gaudí continue de fasciner le public.
2: Oui, absolument, le génie, architecte de Dieu, comme certains l'appellent, qui a donné vraiment une identité à la Catalogne et à Barcelone. On se demande ce que serait la ville si n'eût été de son génie. Et la présence du pape en témoigne. Il ne faut pas oublier la vocation religieuse de cette basilique, bien qu'elle soit prise d'assaut par les touristes chaque année. C'est plus de 5 millions la visite. Et la présence du pape en dit long aujourd'hui sur le legs de Gaudí. Certains, il y a même un grand mouvement ici pour qu'il soit éventuellement béatifié.
0: Tamara Alteresco nous parlait depuis Barcelone ce matin. Merci Tamara.
2: Au revoir.
0: Et de l'Espagne, on sera en France où les choses se bousculent pour le chanteur Patrick Bruel. Après 48 heures de garde à vue, il est mis en examen pour des accusations de violence sexuelle et pourrait bientôt être incarcéré. Frédéric Arnold est à Paris. La détention provisoire est donc requise, Frédéric, par le ministère public.
3: Oui, Patrick Bruel qui a été transféré au tribunal de Nanterre ce matin aux portes de Paris sous escorte policière après les 48 heures de garde à vue pendant lesquelles il a subi un interrogatoire sur les plaintes déposées contre lui. Il est donc en attente d'une mise en examen qui était requise par le parquet. Ça fait suite aux plaintes de 9 victimes pour des faits qui auraient été commis entre 2010 et 2019. On cite des plaintes pour 2 tentatives de viol, 3 viols, 2 agressions sexuelles, 2 cas de harcèlement sexuel en France, Belgique et Suisse. Il y a d'autres procédures qui vont également être jointes à l'information judiciaire. Ainsi, les précédentes plaintes classées sans suite et celles pour lesquelles il y a prescription vont être revisitées de fond en comble, car cela pourrait s'ajouter en fait dans le document à charge lors d'un éventuel procès. Patrick Bruel, lui, nie toute infraction pénale. Son entourage dit qu'il ne va pas bien, mais on le dit combatif pour défendre sa présomption d'innocence. Lors de sa garde à vue, il y a 3 nouvelles plaintes pour viol et tentatives de viol qui ont été annoncées.
0: Et il pourrait être incarcéré dès ce soir.
3: Oui, parce qu'en plus des 3 juges d'instruction qui participeraient à la mise en examen d'aujourd'hui, il y a un juge des libertés et de la détention qui pourra prendre la décision de l'incarcérer dès ce soir. Alors pourquoi cette sévérité potentielle? Mais d'abord, il y a un risque de réitération, c'est-à-dire le risque de récidive de Bruel, étant donné l'accumulation des plaintes pour viol et agression sexuelle. Et il y aurait toujours ce risque de subornation de témoins. On voudra empêcher tout contact entre Bruel et les victimes alléguées. On verra donc d'ici ce soir la suite des choses dans cette affaire qui secoue littéralement l'empire du chanteur de 67 ans.
0: Frédéric Arnold à Paris, merci.
3: Au plaisir.
0: Et puis en terminant, le Québec pleure le décès de la comédienne Sophie Fauché, qui s'est éteinte hier à l'âge de 68 ans. L'actrice a incarné de nombreux rôles sur les planches, au cinéma et à la télévision pendant plus de 50 ans. Sophie Fauché a notamment personnifié Frida Kahlo, Maria Callas au théâtre et joué dans de nombreux téléromans ou films. On écoute ses amis, le chanteur Marc Hervieux et l'humoriste Pierre Brassard.
4: Sophie, c'était un immense soleil. C'était une collègue d'exception. C'était une amie grandiose. C'était quelqu'un qui avait envie que tout le monde alentour d'elle soit heureux, soit à l'esprit, à la fête, que je peux retenir toute ma vie. C'est son éclat de rire.
5: Évidemment, en ondes, à la radio, c'est que elle se commettait... on parle de son élégance, de sa magnifique voix. C'est une voix avec un aplomb. Puis la vie, malheureusement, nous rattrape parfois.
0: Voilà, c'était le Radio Journal. Merci d'être à l'écoute. Bonne journée.
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0: Dans la dernière heure de l'émission, on s'est entretenu avec Jacques Belzile, qui est du syndicat des professionnels de l'éducation du Bas-Saint-Laurent. Il y a certains de ses membres, en fait, il y a des postes qui seront coupés au centre de services scolaires des phares, des postes des gens qui interagissent là avec les élèves. Vous êtes nombreux à nous écrire, tiens, un commentaire, celui de Monsieur Gauthier qui nous dit « Compression au centre de services scolaires ». Comment comprendre que des professionnels essentiels pour nos enfants et leurs enseignants doivent être coupés? Et que dit la Coalition Avenir Québec dans tout cela? On se souvient de M. Legault, la larme à l'œil, dire que les enfants, ben c'est une priorité. Le gouvernement parle-t-il des deux coins de la bouche à retenir pour les prochaines élections? C'est M. Gauthier qui nous écrit ce matin. À venir à l'émission, avec Annie Poulin, on va s'intéresser à la mise à jour du taux directeur là, concernant la Banque du Canada. Selon plusieurs experts, ça ne bougerait pas. On va voir s'il y a du nouveau avec Annie dans les prochaines minutes. Et une femme très courageuse, Marjorie Lavoie, qui a combattu le cancer et qui va venir nous raconter son histoire ce matin. Très gentille. Elle arrive d'ailleurs sur le plateau là dans les prochaines minutes pour discuter avec nous. À la météo pour aujourd'hui, j'en parlais, hein, c'est un ciel généralement nuageux pour le Bas-Saint-Laurent, des vents de 20 km à l'heure devenant légers en matinée seulement pour le secteur de Rimouski-Lamitis. On prévoit un maximum de 17 pour Rimouski-Lamitis, entre 24 et 29 pour le Bas-Saint-Laurent. Sur la Haute-Côte-Nord, un ciel généralement nuageux, 30% de possibilité d'averse. Le maximum est de 17. D'ailleurs, on a 17 en ce moment pour Rimouski-Lamitis. Il fait 21 au KRTB, 19 sur la Haute-Côte-Nord. On retourne à Louis tout de suite parce qu'on a des développements, Louis, concernant un accident possiblement grave qui est survenu dans le secteur de Sainte-Flavie.
1: Oui, c'est en cours. Pour tout dire, les policiers parlent d'un motocycliste dans un état critique. L'accident qui s'est produit sur une terre privée. Il y a certaines informations qui laissaient croire que la 132 était fermée, mais non. C'est une circulation normale, là, comme tous les matins. C'est un conducteur de moto en route, en fait, qui aurait subi cet accident près du 391 rue de la Mer.
0: La défense a mené le contre-interrogatoire, Louis, de la présumée victime au procès de l'ex-porte-parole, pardonnez-moi, de la Sûreté du Québec, Claude Doiron.
1: Oui, c'est un gros procès hein, de deux semaines. On a questionné d'abord la présumée victime dans cette histoire hier. C'était donc au tour maintenant de la défense d'apporter son point de vue des contacts sexuels, des incitations, des contacts sexuels sur une personne d'âge mineur. C'est de ça dont on parle. Les événements remontent à 1988 à Chlorodorme.
0: Éric, qu'est-ce que le cabaret transatlantique? Je te pose la question parce qu'on va y revenir un petit peu plus tard.
2: Ah ben oui, on va y revenir dans une trentaine de minutes. Mais le cabaret transatlantique, c'est un collectif franco-québécois de théâtre, de poésie, de musique. Et le collectif, c'est un collectif qui est en résidence de création présentement au Château Landry à Mont-Joli. On va discuter avec Amélie Prévost. Elle fait partie de ce cabaret, de ce collectif franco-québécois. On en saura un peu plus sur cette résidence de création. C'est à peu près dans une trentaine de minutes.
0: Et dans le monde du sport, on surveille ce qui se passe, même si le Canadien a subi l'élimination. C'est Jordan Staal qui a marqué deux buts, dont celui qui a fait la différence en troisième période. Il a mené les Hurricanes de la Caroline vers une victoire de 5-3 contre les Golden Knights. La série serrée, c'est 2-2 en ce moment, avant de retourner à la maison pour la cinquième rencontre qui aura lieu demain à Raleigh. On vous parlera aussi de la première compétition du circuit de vélo de montagne de l'Est du Québec qui aura lieu à Rimouski en fin de semaine. Et demain, à Québec, le rêve de devenir championne du monde est à la portée de Léla Beaudoin. Le combat qui aura lieu demain à Québec. C'est drôle parce que je parle de ça, puis le prochain sujet, c'est aussi un sujet qui parle d'un combat, combattre le cancer à

0: BRCA.
1: Qu'est-ce que le BRCA?
0: C'est le cancer du sein, c'est le gène du cancer du sein et de l'ovaire. Puis on a une grande majorité des gens qui sont atteints au Bas-Saint-Laurent, puis on sait pas pourquoi, mais il y a quand même une grande majorité des gens qui sont porteurs de ce gène-là.
1: Expliquez-nous ce que vous avez vécu, vous et votre famille, parce que c'est une histoire de famille.
0: Oui, oui. Dans le fond, c'est du côté de mon père qu'on est porteur. Puis sur 15 enfants, il y en avait à peu près la majorité, là. J'ai pas le chiffre exact, là, mais la majorité qui en était atteint. Dont une tante qui a eu le cancer du sein à l'âge de 43 ans. Puis c'est surtout quand on a découvert...
1: Un oncle aussi, hein?
0: Oui, mon
1: oncle.
0: Parce
1: que c'est possible chez les hommes.
0: Oui, quand on a découvert qu'un de mes ongles avait un cancer du sein, c'est là qu'on a commencé le test génétique là, familial.
1: Alors, vous avez passé le test.
0: Oui.
1: Qu'est-ce qui est arrivé ensuite?
0: Dans le fond, ça découle de mon père qui est allé passer le test. Lui, il savait pas tant s'il avait envie d'y aller, mais sachant que ça pouvait avoir des répercussions pour moi et ma sœur, il a décidé de faire le test. Puis à la suite de ça, là, ma sœur est allée, elle a pris le rendez-vous pour passer le test aussi, parce qu'en ayant un parent positif, là, ça nous ouvrait les portes pour passer le test. Puis moi, je me suis joint à elle, fait que finalement, on a été testés toutes les deux ensemble, là, en même temps.
1: Quelle décision vous avez dû prendre ou vous avez voulu prendre par la suite?
0: Ma sœur est un petit peu plus anxieuse que moi. Elle me demandait, toi, qu'est-ce que tu fais si jamais on est positif? Puis pour moi, c'était clair que j'allais passer tout de suite par la mastectomie totale bilatérale. Là.
1: C'est une décision difficile à prendre?
0: Pas pour moi. Pour ma sœur, ça a été plus, moi, je fais la même affaire que toi, je me fie sur toi. pour moi, c'était clair, là, mais c'est ça. En étant dans le domaine de la santé aussi, j'en vois souvent passer, fait que...
1: Ça, c'est vraiment particulier quand même, parce que vous êtes technologue en imagerie médicale.
0: Oui, oui.
1: Alors, vous n'êtes pas médecin, mais vous voyez quand même des femmes passer pour suivre des tests.
0: Oui, c'est sûr que, tu sais, dans la radiologie, on a quand même la mammographie, l'échographie des seins, la résonance mammaire aussi. Ce sont toutes des tests qui viennent démontrer s'il y a du cancer du sein aussi chez la femme. Fait que moi, particulièrement, j'en vois souvent passer aussi en résonance magnétique suite au dépistage du BRCA aussi.
1: Vous leur parlez à ces femmes?
0: Oui.
1: Ouais.
0: C'est moi ou ma collègue ou un autre de mes collègues qui va préparer ces patientes-là pour passer l'examen. Déjà, il arrive dans un état souvent anxieux parce que c'est une résonance magnétique. Fait que si on est claustrophobe, c'est quand même un examen qui est très anxiogène.
1: Je sais.
0: Fait que en plus qu'ils viennent pour savoir s'ils ont commencé à développer un cancer ou des choses comme ça, fait que ça peut orienter aussi leur décision.
1: Revenons à vous. Une fois que la décision est prise, il faut tout de même passer à travers des chirurgies.
0: Oui.
1: Comment tout ça se passe? Il y a beaucoup de résilience, j'imagine. Comment vous avez vécu cette période-là?
0: Moi, je dis tout le temps un cordonnier mal chaussé. Là. Je travaille dans le domaine de la santé, mais je suis vraiment loin d'être hypochondriaque. Fait que pour moi, tu sais, ça allait de soi que je passais par l'opération. Puis, c'était pas une grosse préparation, à part que j'avais des jeunes enfants puis un conjoint qui travaillait à l'extérieur. Fait que c'était ça qui était le plus difficile à gérer, là.
1: Comment la famille a réagi?
0: Ça a bien été, dans le sens où ce que ma sœur, elle avait passé par là avant aussi. Parce que moi, quand j'ai eu le diagnostic, j'apprenais en même temps que j'étais enceinte du deuxième. Fait que c'est ma sœur qui a eu la chirurgie
1: en premier. Ça a retardé vos chirurgies, d'ailleurs.
0: Oui, moi, ça a retardé de près de 2 ans ma chirurgie.
1: Avez-vous des inquiétudes?
0: Non.
1: Sachant que vous portiez le gène?
0: Non, pour moi, ça, j'allais finir par avoir la mastectomie quand même. Puis j'allais...
1: Mais vous êtes forte pour vrai, là.
0: Je pense. Hein?
1: Non,
0: merci,
1: je vous écoute, là. Vous êtes vraiment forte, là.
0: Merci.
1: Parce que pour venir partager tout ça avec nous, c'est très personnel ce que vous avez vécu.
0: Oui,
1: mais j'aimerais aborder le plan de la féminité,
0: oui.
1: Parce que, bon, les organes sexuels, les seins notamment,
0: oui.
1: c'est la féminité. Comment vous avez vécu ça? Est-ce qu'on vous a accompagné?
0: De mon côté, je venais d'avoir des enfants aussi, fait que je me suis dit, bon, le plus que ça peut m'apporter, c'est d'avoir une plus belle poitrine, mettons. rendu là, on peut choisir pendant la chirurgie de se faire retirer les mamelons ou non. Dans mon cas, je ne l'ai pas fait. Plus pour une côté, justement, esthétique. Mais je reste avec un risque mineur de développer quand même un cancer à ce niveau-là.
1: Comment vous vivez avec ça?
0: moi, j'ai

0: pas de... Je suis pas anxieuse face à ça. Je vis au jour le jour. Fait que si ça arrive, ça arrivera. Là, rendu là, ben, je prendrai les mesures nécessaires. Mais pour l'instant, c'est pas quelque chose qui me dérange.
1: Dans votre famille, j'imagine que c'est un sujet de discussion. Comment on aborde ça? Puis j'imagine que c'est pas tout le monde. Vous avez l'air de bien prendre ça, de bien prendre la vie, de bien vivre avec tout ça.
0: Oui.
1: Mais j'imagine que ça doit créer des situations, des discussions avec des membres de la famille.
0: Ben, c'est sûr que... Il y en a certains qui voudront pas se faire tester parce que, justement, ils sont déjà anxieux à la base. Fait qu'ils se disent, ben, si je sais en plus que j'ai ce gène-là, je vais vraiment poser la question à tous les jours, est-ce que je vais développer le cancer, tu sais.
1: La vie continue.
0: C'est personnel à chaque personne, sauf que dans un contexte préventif, par exemple, c'est quand même important de le savoir parce que dès qu'on sait qu'on est porteur, ben là, on enclenche quand même un processus de détection du cancer à l'avance, là. Fait qu'on n'est pas, après, lâché dans la nature. Il y a des tests qui se font à chaque année pour voir si... justement, on va passer la résonance magnétique à toutes les ans en alternance avec la mammographie. Fait que 6 mois, on a une mammographie, 6 mois, on a la résonance.
1: C'est rassurant pour vous?
0: Oui, parce que, ben, pour la plupart des gens, oui, parce que justement, s'il y a un cancer, ben, on va le détecter quand même assez tôt avant qu'il prenne de l'expansion. Mais il y a certaines personnes qui vont dire, ben là, moi, je passerai pas comme ça des tests à chaque 6 mois en ayant peur que finalement, ouais, ça se développe. Fait que, souvent, on va passer par la mastectomie assez rapidement.
1: Vous disiez, le gène, c'était dans la famille de votre père. Est-ce que comment vous vous sentez quand vous pensez à ce gène-là puis à vos garçons?
0: Ben, c'est sûr que ils sont pas à l'abri de développer le cancer, mais nous. Moi, quand j'ai su que j'étais porteuse, pas longtemps après, on a fait le lien que mon conjoint aussi pouvait être porteur parce qu'il y avait une tante dans sa famille qui était décédée d'un cancer du sein. Fait qu'en ayant En sachant que lui pouvait être porteur, on a fait le test, puis lui aussi est porteur.
1: Est-ce que, puis à vous entendre, on a l'impression qu'il y a bien des gens qui peuvent être porteurs. Est-ce qu'il y en a beaucoup? Est-ce que c'est fréquent?
0: Ben, quand on est allé faire passer le test avec mon père, le généticien qui était là à ce moment-là disait qu'il y en avait beaucoup de répandus au Bas-Saint-Laurent, qu'on savait pas pourquoi nécessairement, mais que c'était beaucoup au Bas-Saint-Laurent.
1: Qu'est-ce que vous aimeriez dire aux hommes, mais surtout aux femmes qui nous écoutent ce matin, qui pourraient avoir ce gène? Parce que je me trompe, ou la première fois qu'on a entendu parler, ben moi, personnellement, c'était une star, c'était Angelina Jolie qui est passée par là.
0: Oui.
1: Qu'est-ce que vous avez à dire aux femmes, aux gens qui nous écoutent, qui pourraient croire qu'il y a peut-être le gène dans la famille?
0: C'est sûr que faut toujours savoir s'il y a quelqu'un dans la famille qui est porteur pour nous ouvrir la porte à aller se faire détester. On avait quelques tantes, mon père s'est fait tester, donc moi, ça m'ouvrait la porte aussi à me faire tester. Mais il n'y a pas de bonne ou de mauvaise décision. L'important, c'est vraiment de s'écouter dans la démarche. Là, moi, j'étais prête à passer par la mastectomie, mais c'est pas tout le monde qui va être prêt à avoir les cicatrices ou à vivre cette expérience-là aussi. Fait que le plus important, c'est de s'écouter, mais ce qui est le fun, c'est qu'on ait recours aux tests préventifs. Là.
1: Je vous écoute, là. Cette force, vous la puisez où? Vous êtes une femme forte.
0: Je ne sais pas.
1: Mais vous savez que vous l'avez, cette force?
0: Je pense que oui. Là,
1: moi,
0: je ne suis pas invincible non plus. Là, mais c'est ça. En ce moment, je suis en arrêt de travail aussi. Il y a des raisons. Là, mais c'est, on l'appuie, je pense, dans nos enfants puis dans l'envie de bien vivre. Là.
1: Moi, Marjorie Lavoie, là, j'aimerais vous remercier de votre grandeur d'âme, votre volonté à vouloir aider l'autre à raconter cette histoire-là avec nous ce matin. Il faut absolument aller lire le texte de ma collègue Lisa-Marie Bélanger, qui est dans la régie d'ailleurs, qui vous a accompagné ce matin ici. On la reconnaît bien, notre Lisa-Marie. Alors, vous pouvez lire ce texte sur l'appli Info de Radio-Canada. Marjorie Lavoie, merci beaucoup.
0: Ça fait plaisir.
1: Merci vraiment beaucoup.
0: C'est tout un plaisir, si ça peut aider les gens à prendre des bonnes décisions et à ouvrir les horizons.
1: Merci à vous.
0: Merci.
1: Au revoir. 8h24.
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1: D'un sujet très émouvant, on passe à un autre sujet qui est aussi très sérieux, mais qui relève de l'actualité. Après 15 mois de démarches, la Sûreté du Québec a terminé son enquête à propos de possibles actes frauduleux au sein de la Chambre de commerce de Rimouski. Mon collègue Michel-Félix Tremblay est avec nous pour faire le point. Salut Michel-Félix.
3: Salut Éric.
1: Alors, qu'est-ce qu'on a appris pour le moment?
3: Ben, tu l'as dit, en fait, cette enquête-là, qui était une enquête qui était longue, a pris fin après presque, enfin, un peu plus d'un an de démarche. Donc, depuis le mois d'avril, le dossier a été bouclé par la Division des crimes économiques de la Sûreté du Québec et remis entre les mains du directeur des poursuites criminelles et pénales, le DPCP. Ça veut dire que depuis le mois d'avril, il y a des procureurs qui étudient la preuve et qui, ultimement, on ne sait pas quand, hein, ça peut être demain matin, ça peut être dans 6 mois, vont prendre une décision. Si on prend la décision de ne pas déposer d'accusation, on n'en entendra plus jamais parler. Mais évidemment, si on prend la décision de déposer des accusations, ben là, il pourrait y avoir une suite à cette histoire. Alors, cette histoire, on sait assez peu de choses, mais ce qu'on sait, c'est qu'en février 2025, le conseil d'administration de la Chambre de commerce et d'industrie de Rimouski-Neigette a décidé de mettre à la porte son directeur général, Jean-Nicolas Marchand, en raison, et là je cite là, le président de l'époque, d'irrégularités financières et administratives, de possibles actes frauduleux. Donc évidemment, c'est ça qui avait déclenché l'enquête de la Sûreté du Québec, enquête qui s'est confirmée ce matin et terminée depuis le mois d'avril.
1: Michel-Félix Tremblay, merci beaucoup. On vient tout juste d'apprendre la nouvelle. Reviens à tout moment à l'émission si jamais il y a du nouveau.
3: OK, salut.
1: Merci, à bientôt, 8h26. Éric, un rappel concernant le bazar musical de l'École de musique du Bas-Saint-Laurent.
4: Ben oui, je vous en parlais en début de semaine, puis bon, peut-être que vous étiez passé à côté de cette nouvelle, mais je voulais vous le rappeler, hein, pour une deuxième année, on tient un bazar musical ce samedi lors du marché public de Rimouski, 10h à 14h. Alors, vous pourrez aller évidemment faire vos provisions, mais aussi peut-être laisser une guitare qui prend la poussière dans un coin du salon, ou un djembé dont vous ne savez plus que faire.
1: La trompette du voisin qui fait trop de bruit.
4: Oui, il faudrait quand même aviser le voisin. Mais... mais si vous voulez offrir une seconde vie à un instrument ou peut-être même un accessoire musical, parce qu'il y a des gens qui ont peut-être un clavier qui ne sert plus, un métronome, un lutrin, un accordeur. Il y a des accessoires également, un support pour une guitare. Si ça ne vous sert plus, eh ben pourquoi ne pas lui donner une deuxième vie? Alors, ce qu'on peut faire, c'est de déposer les dons d'instruments et d'accessoires. Vous avez jusqu'au 12 juin, donc jusqu'à vendredi, 17h, pour passer à l'École de musique du Bas-Saint-Laurent. Je rappelle que l'école est située sur la rue Sainte-Marie à Rimouski. D'un côté, il y a l'entrée pour l'École de danse Quatre-Temps, puis l'autre côté, il y a l'entrée pour l'École de musique. Et les objets, donc, vont être mis en vente à prix abordable pour le bazar du samedi. Et tous les profits vont servir à soutenir la mission de la Fondation de l'École de musique du Bas-Saint-Laurent, la fondation qui soutient l'école et les élèves. Notamment, on offre une aide financière qui peut couvrir parfois jusqu'à 95% des frais de formation. Alors, c'est une fondation qui est importante. Alors, si vous voulez soutenir la fondation et vous voulez faire un peu de ménage du printemps, ben c'est le temps de le faire. Et vous allez déposer ces instruments ou ces accessoires à l'École de musique. Et tout ça sera vendu samedi pendant le marché public.
1: C'est aujourd'hui, Éric, que s'ouvre l'exposition qu'on dit la plus cute de l'année au Centre d'artistes Caravansérail de Rimouski.
4: Oui, j'en parlais en début de semaine. Hier, je suis allé faire un tour au Centre d'artistes Caravansérail pour rencontrer les médiatrices Florence Vinet et Isobe Miette-Bergeron, qui ont travaillé avec des élèves du primaire, même du préscolaire, 5 à 6 ans. Et donc, quand on dit que c'est cute, c'est parce que les élèves, lors de ces rencontres-là avec les médiatrices, ont fait connaissance avec des artistes d'art contemporain et ils se sont inspirés. Et là, ça s'appelle « Fleurir, sourire ». Vous allez comprendre pourquoi, parce que il y avait, et je vous ferai entendre d'ailleurs demain à l'émission, Florence et Isobe Miette, que je suis allé rencontrer lors de l'installation. Et quand on dit que c'est cute, c'est vrai. Quand on va entrer dans la salle, il y a un grand champ de fleurs, les enfants ont fait des fleurs, et le milieu de des fleurs, comme des grosses marguerites, c'est des sourires, c'est des bonhommes sourires qui nous regardent, qui nous accueillent. Ce sont tous les enfants qui ont préparé ça, et ça, c'est en lien avec une exposition d'un artiste qui, lui, faisait des fleurs gigantesques en acier, avec des visages moulés. Alors, c'était très original, et là, ça a inspiré les enfants. Et là, ça, c'est comme une allée qui va nous mener vers le mur du fond, et vers le mur du fond, les enfants se sont inspirés d'une autre artiste qui, elle, j'en avais parlé, faisait des œuvres d'œuvre textile. Il y avait une espèce de d'arche tout en en tapis. C'était soyeux, c'était doux, puis c'était vraiment très drôle. Et là, les enfants, ils ont fait des pompons de couleur. Alors, on a une allée de fleurs qui nous mène vers un mur de pompons. Je dis, c'est juste du bonheur.
1: C'est doux.
4: Oui, alors l'exposition s'ouvre aujourd'hui. Elle sera présentée jusqu'à dimanche. Et il y a une fête d'ouverture pour toute la famille, pour tout le monde, de 15h à 19h. Les enfants, les parents, les grands-parents, tout le monde va être là. Puis allez voir, puis allez encourager ces jeunes-là. Ils sont des artistes, puis là, ils ont une première exposition. Ils ont 5-6 ans, là. Catégorie cute, c'est difficile à battre.
1: Ouais.
4: Alors, si on veut passer au Centre d'artistes Caravansérail, l'expo commence aujourd'hui. Demain, je vous ferai entendre les médiatrices et la grande fête d'ouverture, vendredi après-midi, 15h à 19h. Ça va être cute.
1: J'ai juste hâte de voir des pompons puis des fleurs.
4: Ben oui, c'est vrai. Fleurir, sourire.
1: 8h31 minutes. Ça, c'est plus sérieux. On revient avec Louis tout de suite concernant un accident possiblement grave sur la 132 dans le secteur de Sainte-Flavie.
5: Au 391 de la mer, du moins sur un terrain privé tout près de ce secteur, les policiers parlent d'un motocycliste dans un état critique. Il y a encore peu d'informations, sinon que l'accident s'est produit sur une terre privée. On aura plus de détails au prochain bulletin. Je précise au passage qu'il y a un autre accrochage, moins important celui-là, qui s'est produit entre un automobiliste et un conducteur de scooter. C'est survenu à 8h15 dans le secteur de Saint-Anaclet-de-l'Essard, sur la rue principale. Selon les premières informations, il y a 3 véhicules qui seraient impliqués dans cet incident. Les circonstances exactes demeurent à éclaircir, mais les policiers indiquent qu'une personne aurait subi des blessures légères. Une enquête est en cours pour déterminer les causes de l'accrochage.
1: Dès la prochaine rentrée, Louis, la rentrée scolaire, évidemment, 9 postes d'employés professionnels seront coupés au Centre de services scolaires des Phares.
5: Des coupes qui font partie des compressions déjà annoncées il y a quelques semaines par les services scolaires pour combler des déficits de plusieurs millions de dollars. Le président du syndicat des professionnels de l'éducation du Bas-Saint-Laurent, Jacques Belzile.
6: On comprend que les centres de services ont des commandes ministérielles par rapport à la gestion de leur budget, puis qu'ils n'ont pas le choix, mais il y a quand même des choix administratifs qui doivent être faits. On va mesurer les impacts de ces coupures-là. Ben, c'est commencé cette année. On a eu, comme jamais, des problématiques de violence puis de climat d'école très problématique. Mais ça ne va qu'augmenter là, dans les prochaines années.
5: À noter que parmi les postes coupés, 4 étaient vacants depuis plusieurs mois. Le Centre de services des Phares a enregistré un déficit de 3,9 millions de dollars pour l'année 2024-2025.
1: Dans le monde judiciaire, Louis, la Défense a mené le contre-interrogatoire de la présumée victime au procès de l'ex-porte-parole de la Sûreté du Québec, Claude Doiron.
5: Oui, après avoir été questionné lundi par la Couronne, c'était au tour de la Défense d'appeler la présumée victime de la barre au palais de justice mardi. L'ancien sergent est accusé d'agression sexuelle, de contact sexuel, d'incitation à des contact sexuel sur une personne d'âge mineur. Et dans sa stratégie, la Défense questionne à plusieurs reprises l'exactitude du témoignage de présumées victimes pour des événements qui seraient survenus en 1988 à Chloridum. Il y a une ordonnance de non-publication qui protège l'identité de la victime.
1: Parlons du gouvernement du Québec, Louis, qui renouvelle le programme Accès Nature pour une durée de 2 ans. On aura accès à des parcs.
5: Dès ce midi précise, en fait, la moitié des laissés-passer seront mis en vente. L'autre moitié, ce sera l'automne prochain. En tout, 96 000 abonnements annuels aussi de la CEPAC sont offerts à 30% de rebais. C'est un programme qui a été lancé en 2024, qui offre aussi 55 000 laissés-passer quotidiens aux parcs régionaux de la province. Et on a décidé de le relancer. Je rappelle qu'au Bas-Saint-Laurent, il y a quand même 2 grands parcs, Parc national du Bic et Parc national du lac Témiscouata, qui relèvent de la CEPAC et donc qui pourront être visités grâce à ces laissés-passer. Voici la ministre du Sport, du Loisir et du plein air, Karianne Bourassa.
7: C'est de rendre accessibles nos espaces verts, tout simplement. On l'a vu dans les statistiques, il n'y a pas assez de gens qui bougent. Donc, l'objectif, c'est de leur faire connaître ce qui est parfois, là, tout juste dans leur cours, des parcs régionaux, nationaux. Il y en a beaucoup. Là, on va avoir accès à peu près 65 parcs nationaux, régionaux ensemble, des accès à coûts diminués, parfois des gratuités. Donc, c'est faire connaître nos plus beaux attraits.
5: Le prix des laissés-passer pour un adulte passera de 93 à 65 $.
1: Après 15 mois de travail, Louis, la Sûreté du Québec a terminé son enquête à propos de possibles actes frauduleux au sein de la Chambre de commerce et de l'industrie Rimouski-Neigette.
5: En février 2005, le conseil d'administration montrait la porte à son directeur général après avoir effectué des vérifications internes qui auraient révélé des irrégularités financières et administratives. L'affaire a été transférée à la division des enquêtes sur les crimes économiques de la Sûreté du Québec. C'est précisément cette enquête qui est terminée. La police qui confirme ce matin que depuis avril, le dossier est entre les mains du DPCP, le directeur des poursuites criminelles.

0: elle est pénale. Cette étape importante laisse entrevoir donc le dernier droit d'une tempête qui frappe la Chambre depuis un an et demi. D'ailleurs, son président Patrice Poliquin a hâte de passer à autre chose.
1: Comme tout le monde, on a hâte que ça soit que tout ça soit mis à jour autant pour les anciens administrateurs, les administrateurs actuels, puis que l'heure juste soit donnée à tout le monde, puis qu'on puisse tourner la page, là, parce que c'est sûr que ça nous pèse, ça pèse une morale pour certains dans tout ça. Là.
0: Le président de la Chambre de commerce et de l'industrie avoue que les affaires courantes sont affectées par le climat d'incertitude depuis la disparition de milliers de dollars. Le montant exact fait partie des éléments d'enquête.
2: Le nouveau traversier, Louis, qui va relier Rimouski et Forestville, s'appellera soit le Hilaire Journeau ou le Nordin.
0: C'est ça, deux noms qui sont retenus dans le cadre de ce vaste concours organisé par le promoteur. Il reste quelques étapes avant d'officialiser le nom du navire, donc deux présélections. Soit l'homme d'affaires Hilaire Journeau, décédé en 2024, qui a exploité le service pendant 20 ans, ou soit le Nordel, le nom donné au vent provenant du nord-est, généralement associé au temps froid et humide.
2: Les vents seront plutôt calmes et plutôt du sud-ouest aujourd'hui, d'ailleurs, parlant de vent, à 20 km à l'heure, mais deviendront encore plus légers ce matin et souffleront uniquement dans les secteurs de Rimouski et de la Métis. Pour le Bas-Saint-Laurent, autrement, un ciel généralement nuageux. Il est question de maximum de 17 pour Rimouski, la Métis, entre 24 et 29 pour le KRTB. Un ciel généralement nuageux pour la Haute-Côte-Nord et un petit 30% de possibilité d'averse là-bas. Le maximum prévu est de 17. Au Bas-Saint-Laurent, il fait 18 pour Rimouski-la-Métis, 21 au KRTB, 19 sur la Haute-Côte-Nord.
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2: Nous sommes en attente. Il y a la Banque du Canada qui va faire une mise à jour de son taux directeur aujourd'hui. Les gens qui ont des hypothèques à renouveler auront un intérêt. On en discute avec notre collègue à l'économie, Annie Poulin. Salut Annie.
4: Bonjour Éric.
2: Alors, est-ce que les économistes s'attendent à des changements?
4: Non, pas pour l'instant. Là, il semble vraiment y avoir un consensus là-dessus. On s'attend à ce que le taux directeur reste inchangé à 2,25% aujourd'hui. Lorsque la Banque du Canada augmente son taux directeur, les emprunts deviennent plus coûteux, ce qui permet de freiner l'inflation en décourageant les dépenses. Dans la situation dans laquelle on est, l'inflation s'est accélérée à 2,8% en avril, mais les économistes ne sentent pas qu'il y a urgence d'imposer un ralentissement étant donné le type d'inflation qu'on connaît. On écoute là-dessus David Alexandre Brassard, qui est économiste en chef à Comptable professionnel agréé du Canada.
5: Depuis qu'on a la guerre en Iran puis que les prix de l'essence ont commencé à augmenter, on a vu une hausse de l'inflation générale parce qu'évidemment, le prix de l'essence est dans l'inflation générale et l'amène vers le haut. Mais lorsqu'on regarde l'inflation de base ou l'inflation fondamentale, souvent quand on enlève les éléments volatiles, donc on enlève le prix de l'essence, ça va dans une direction contraire. Donc, on voit pas encore le prix de l'essence qui impacte le coût de transport puis qui se voit dans le prix des biens et services généraux.
4: Et l'inflation, ça, c'est juste un des aspects à considérer. L'autre grande question pour la Banque du Canada, c'est est-ce que l'économie peut prendre une hausse de taux, peut garder de la vigueur même si on la freine? Et sur cette question-là, on écoute encore une fois David-Alexandre Brassard.
5: La réponse facile pour ça, c'est non. Là, on a eu deux trimestres consécutifs de contraction. On n'est pas dans la récession parce qu'on a vu un rebond du marché du travail, mais on est dans une économie qui peine à croître. Donc, il n'y a pas de place pour une hausse de taux. Puis, surtout, il n'y a pas besoin encore d'une hausse de taux.
4: Bref, selon lui, pas nécessaire là, pour la Banque du Canada de faire de changements pour garder l'inflation dans sa fourchette cible entre 1 et 3 %. En tout cas, pas pour l'instant.
2: Pas pour l'instant, mais Annie, est-ce que les analystes entrevoient tout de même une hausse dans l'avenir ou la flèche pourrait se diriger vers le bas?
4: Il n'y a pas vraiment de flèche vers le bas là, dans l'avenir. On parle plutôt de hausse, mais quand là-dessus, il y a beaucoup moins de consensus et pourquoi c'est si difficile à prévoir? J'ai posé la question à Steve Ambler, qui est professeur émérite à l'École de sciences de la gestion à l'UQAM et chercheur invité à l'Institut CDAO à Toronto.
6: La grande question en termes de savoir quand ça serait bien d'augmenter le taux d'intérêt, est-ce que l'inflation va persister? Et ça dépend notamment de la durée de la guerre. Si la guerre prend fin très bientôt, et le mouvement du pétrole est débloqué, ça pourrait commencer à se renverser. Donc, la grande question, c'est combien de temps est-ce que ça va durer?
4: Et ça, Éric, le bien malin, qui peut répondre à cette question? Il faisait bien entendu la référence à la guerre au Moyen-Orient.
2: Qu'est-ce que les économistes

0: Économistes vont suivre aujourd'hui, Annie, lors de l'annonce là, de la Banque du Canada qui aura lieu un petit peu plus tard?
1: Même lorsqu'il n'y a pas de débat autour de la décision sur le taux directeur, c'est intéressant de voir la lecture que la banque fait de l'économie parce que chaque annonce vient avec une analyse et plusieurs scénarios possibles, certains positifs, d'autres moins. J'ai demandé à David-Alexandre Brassard ce qui allait l'intéresser le plus.
2: Je vais regarder un petit peu leurs projections pour l'économie canadienne parce que là, ça fait... je vais être honnête avec vous, là, c'est des surprises à la hausse, des surprises à la baisse. Donc, je suis curieux de voir comment ils vont déplacer leurs attentes par rapport à l'économie canadienne parce qu'on s'attendait à mieux. Puis là, c'est pas là.
1: Il parle de surprise à la hausse, surprise à la baisse. On a eu à la fin mai là, des données sur le PIB qui laissent entendre un recul au premier trimestre de l'année. Puis, la semaine dernière, plusieurs ont été surpris par des données sur l'emploi plutôt positives pour le mois de mai. L'emploi qui a progressé, le taux de chômage qui a diminué à 6,6%. Donc, ça va être intéressant de voir comment la Banque du Canada interprète les données.
0: Et ailleurs dans l'actualité, et en terminant, Annie, le nouveau pont interprovincial est international, c'est-à-dire Gordie Howe, qui relie Windsor et Détroit, sera inauguré d'ici la fin de la semaine. Ça a été compliqué, cette histoire-là.
1: Oui, c'est ce qu'a affirmé le premier ministre Mark Carney hier, mais ça a été compliqué, mais peut-être que ça va le rester. Là, je dois vous dire, il y a encore beaucoup d'incertitudes sur l'ouverture de ce pont entre le Canada et les États-Unis. Donald Trump, qui avait menacé de bloquer l'ouverture du pont, retardé notamment en raison des tensions commerciales entre le Canada et les États-Unis. Et là, hier, la Maison-Blanche a déclaré que la position du président sur le pont n'a pas changé. Donc, reste à voir là, ce qui va se passer. Mais le plan, là, c'est une ouverture dans les prochains jours.
0: Annie Poulain, l'économie, merci d'avoir été là. À demain, chers collègues.
1: À demain, au revoir.
0: 8h42 minutes. On vous a proposé ce matin le micro de Louis et on voulait y revenir pour une deuxième diffusion. On entendait hier, et souvent le sujet émane d'une de nos discussions, d'un invité qui passe par le plateau d'Info Réveil. Et hier, on entendait que certaines entreprises de panier biologique sont fragiles et on recevait les gens de l'entreprise Vermouton, Donald Dubé, le copropriétaire qui était avec nous, Louis, hier, pour nous dire que les temps sont plutôt difficiles et pour réussir à atteindre le seuil de la rentabilité. Ben, d'ailleurs, notre invité de ce matin, qui est avec nous à la première diffusion du micro de Louis, que vous pourrez réentendre sur l'appli Info, c'est-à-dire sur audio, dans l'audiophile d'Info Réveil, Khalil Mnasri, nous disait que pour produire $1 de bénéfice, il faut produire $7 pour un maraîcher. Alors, c'est beaucoup. Louis, il n'en fallait pas plus pour que tu te rendes sur place, que tu te rendes un peu partout avec le micro de Louis pour poser des questions.
3: Oui, parce que vous allez voir, il y a beaucoup de diversité dans la rue sur la pertinence ou non d'un panier biologique. Il y a beaucoup de choses, beaucoup de commentaires, un peu comme l'intérieur d'un panier d'ailleurs. Il y a des liens à faire. C'est-à-dire qu'il y a des clients potentiels qui hésitent à faire le saut. Il y en a qui sont convaincus. Il y en a qui ne savaient même pas que ça existait. Je pense que c'était juste dans les campagnes, alors que c'est un phénomène quand même qui est loin d'être une mode qui s'installe, en tout cas depuis, on peut même parler de décennies pour notre région. Alors, voici un extrait de nos échanges sur cet intérêt ou non pour le panier biologique.
4: Oui, j'en ai déjà acheté. Ça fait quelques années de ça.
5: Ah, j'ai mon jardin.
3: T'as ton jardin?
5: Ouais.
3: Donc, c'est juste pas une option.
5: Pas une option pour moi.
6: Je suis de la métisse depuis 23 ans. Pendant 23 ans. Puis, j'ai acheté de brouettes et courges dès le départ. Et puis, à longueur d'année, l'hiver, il vient livrer à la maison.
7: Ouais. Nous, on va au marché, tu sais. On achète nos fruits, nos légumes dans les marchés.
3: OK.
8: Je sais pas trop là. Ça se passe plus dans les campagnes, ça?
3: Non, il y en a ici aussi.
8: À la rue aussi, il y en a aussi? Ah.
9: Ma sœur a fait ça. Son panier, il a coûté 23$, mais il y avait pratiquement des fruits, des légumes, tout.
10: On va chercher direct à la ferme.
3: OK. Dans les marchés ou dans la ferme?
10: Dans la ferme.
3: Je
10: ne
3: savais même pas que ça se faisait.
10: Oui.
3: Pourquoi c'est important pour vous?
6: Parce qu'on connaît la qualité du produit, qu'on s'entraide en communauté, on fait vivre, on achète de ces gens-là. Ça fait juste du sens.
3: Est-ce que vous voyez une différence entre une tomate d'épicerie ou une tomate faite d'un agriculteur local
8: non.
3: ici?
8: Non, je ne pourrais pas vous dire.
3: Même chose pour vous.
8: Même chose pour
9: le
8: marché.
9: Oui, ça ne se compare pas. C'est jour par nuit.
7: Même les fraises. Ah, les fraises, les fraises. Les autres sont blanches en dedans.
11: Et encore là, dans les jardins, dans

0: Dans les épiceries de l'été, il y a de la super bonne tomate aussi, là, quand ça vient du Québec.
1: Est-ce que vous voyez la différence, vous?
2: Oh, oui, vraiment. La viande également, oui, beaucoup.
1: Ah,
3: indiscutable.
1: Avez-vous une idée pourquoi ces entreprises-là ont de la misère à trouver des nouveaux clients?
4: Bon, écoutez, les temps sont difficiles, et peurants même. Alors, tout le monde fait attention à ses dépenses. Et puis,
0: faut savoir l'utiliser au bon moment. Puis on n'est pas toujours là au moment où il faut faire à manger. Tu sais, des fois, les repas changent dans la semaine, mais le panier lui arrive. Fait que si tu n'es pas prêt à le faire, ben il faut que tu conserves cette nourriture-là.
1: Vous ferez vos légumes, vous les achetez où?
5: Au magasin, hein? Ils sont chers.
1: Le coût de la vie est cher, hein?
5: Oh.
1: Oui. Pour tout le monde?
5: Pour tout le monde. C'est l'enfer.
2: Ça ne dérange pas de payer un peu plus cher, comme pour la viande, surtout de l'acheter directement chez... on dit plus cher, mais c'est pas vraiment beaucoup plus cher, non. Mais on voit la qualité vraiment différente.
1: OK.
3: Le goût est là. Fait que moi, j'ai été élevée sur une ferme. Fait que le goût là, de la viande, je la connais. Puis le goût des bons légumes aussi, je connais ça.
1: OK.
3: Fait que quand j'en rencontre, je m'accroche.
1: Merci à vous deux.
3: OK.
1: Bye-bye. Alors, de belles rencontres, Louis, hier,
6: oui,
1: concernant...
6: Oui, et j'avais une question, moi, avec notre invité sur est-ce que... Parce que ça se fait dans les grands centres, des fois, de cette livraison à la porte. Des fois, c'est un petit détail qui ferait peut-être une différence. Ce qu'on comprend, c'est que c'est financièrement difficile, en fait, presque impossible pour un agriculteur.
1: Oui, le temps, dans un premier temps, puis regardons le prix de l'essence.
6: Ces temps-ci,
1: il y a probablement une portion de la réponse qui est là. 8h46 minutes. Éric, une résidence de création se tient présentement au château Landry de Mont-Joli. Et on prend des nouvelles ce matin.
7: C'est le cabaret Transatlantique, un collectif franco-québécois de poésie, de théâtre et de musique. Le collectif est formé de Ben Herbert Larue, Elkana Talbi, Johan Leforestier et notre invité, qui nous a déjà rendu visite à quelques reprises à l'émission. Il a remporté la Coupe du monde de slam à Paris en 2016. C'est Amélie Prévost qui est au bout du fil ce matin. Bonjour Amélie.
8: Bonjour, comment ça va?
7: Ben ça va très bien. Il faut peut-être commencer par le début. Comment il est né, ce cabaret collectif? Ça a commencé comment, cette aventure-là?
8: Ça a commencé il y a 10 ans. Ça fait 10 ans cette année qu'on se connaît et qu'on travaille ensemble tous les quatre. On s'est rencontrés dans un festival de littérature orale en Normandie, où Elkana et moi avions été invités. Et tout de suite, il y a eu une très forte amitié qui s'est développée entre nous quatre, avec Ben et Johan. Et puis, au fil des ans, on s'est retrouvés d'année en année à faire des scènes ensemble au Québec, en France, et progressivement à développer un espèce de petit répertoire commun dans lequel il y a, comme vous le disiez dans la présentation, des sketchs, des chansons, des poèmes, mais surtout une espèce de manière d'essayer de vivre ensemble, d'exister ensemble, de cohabiter et de trouver un peu de joie, de lumière et d'espoir dans ce monde si, ma foi, si confrontant.
7: On va en reparler dans un moment, mais je voulais savoir, Amélie, justement, parce que vous êtes excellents tous les quatre, mais est-ce que vous êtes plus fort à quatre? C'est quoi l'élément de ce que chaque membre apporte au collectif?
8: En fait, on fait, oui, officiellement ressortir le meilleur chacun d'entre nous, les uns les autres. C'est la force des uns devient un appui pour les autres pour travailler des choses qui sont pas nécessairement dans nos forces. Donc, par exemple, quand je vais travailler avec Ben, qui est musicien, il me fait travailler ma musicalité, mon rythme, et il me donne envie de comprendre un peu mieux la musique. D'un autre côté, on l'oblige à jouer des personnages, à faire des sketchs, à sortir de son rôle de musicien, tu vois, un peu plus conventionnel, et à faire des trucs qui sortent un peu de sa zone de confort. Donc, c'est vraiment un exercice de création collectif commun, puis de présence scénique commun aussi.
7: Et là, revenons à votre résidence de création. Sur quoi vous travaillez? Parce que là, vous êtes déjà là depuis quelques jours. Ça se termine bientôt. Puis sur quoi vous travaillez précisément?
8: Là, aujourd'hui, on est dans la sélection, justement, de ce qui va se produire dans les prochains jours. Je sais que Elkana et moi avons travaillé sur des poèmes dans les derniers jours, sur le système économique, sur la transition écologique. On va parler aussi de littérature, particulièrement des groupes de Verbe. Donc, ça part un peu dans toutes les directions, mais je vous garantis que tout ça, il y a une belle cohésion dans tout ça.
7: Oui, mais c'est intéressant, puis je lisais quand même dans le résumé que vous voulez parler d'engagement social, de l'état du monde, mais aussi de la force de l'action collective. Alors, c'est des thèmes qui sont vraiment très d'actualité, puis je pense que prendre la parole là-dessus, c'est toujours de bon ton.
8: Je pense que oui. Je pense que de toute façon, quand un artiste monte sur scène, il est dans une action, dans une prise de parole, donc il est dans un engagement social, d'une manière ou d'une autre. Je pense qu'il n'y a pas de manière de se détourner de ça. C'est juste qu'on utilise, on va utiliser la poésie, on va utiliser la musique, l'évocation pour que ça se rende de façon émotive et non de façon moralisatrice. Ce qu'on veut faire, c'est pas dire aux gens quoi faire, c'est vraiment de réfléchir ensemble puis de se demander dans quel monde on a envie de vivre ensemble.
7: Ouais, mais quand on regarde ce qui se passe autour de nous puis qu'on est un artiste de la parole, des fois, est-ce qu'on a plutôt des fois envie de crier plutôt que de parler? parce qu'il y a des choses désespérantes de temps en temps.
8: Mais tout à fait. Mais c'est là que ça devient intéressant d'être en groupe. Parce que quand on est en groupe, on n'a pas besoin de crier fort pour être entendu.
7: Ah, ça, c'est bon. Mais de toute façon, comment chacun apporte son j'imagine que les préoccupations, puis comme vous avez, c'est un collectif franco-québécois, est-ce qu'il y a des enjeux en France ou au Québec qui sont très différents, ou est-ce que vous trouvez des liens communs, ou il y a des choses qui sont plus polarisantes en France ou plus polarisantes au Québec? Comment vous mélangez tout ça?
8: Oui, ben, je pense que les enjeux sont les mêmes, mais les réactions ou les prises de position sont pas exactement faites de la même manière. Mais on se rend compte que, en fait, oui, on est tous pris à peu près dans la même situation. Les enjeux environnementaux prennent énormément de place, les enjeux sociaux, la polarisation politique aussi est très, très présente là-bas, autant qu'ici. Il y a des sujets que nous, on a plutôt plus de facilité à aborder, d'autres qui sont beaucoup plus... quand tout ce qui est environnemental, je pense qu'ils ont une bonne longueur d'avance sur nous. Par contre, tous les enjeux d'égalité sociale, on a peut-être ici des petits pas d'avance, mais ça se compare assez bien. Après, c'est dans la manière que justement on peut faire, on peut constater, chez vous c'est comme ça, chez nous c'est, on s'y prend différemment, puis on essaie de travailler justement avec les bonnes idées qui viennent de partout pour essayer d'avancer.
7: Et si les gens veulent faire le constat de ce que vous avez à dire et de ce que vous avez à nous apprendre, il faut rappeler qu'il y aura un spectacle vendredi, donc ce vendredi 19h30 à la Maison de la culture du Château Landry. Et puis, un petit peu plus loin sur le territoire, il y a un autre spectacle mardi prochain, en fin de journée à 17h30 au parc Kiskotouk de Kakuna, derrière le pavillon d'accueil. Là-bas à Kakuna, vous allez ajouter Alexandre Dosti. Est-ce que c'est la cinquième roue du carrosse ou... Alex
8: est en résidence à Kakuna pour sa part en ce moment. C'est plutôt une invitation à se joindre à la fête. C'est la première fois qu'on fait un truc ensemble. On se connaît bien, Alex et moi, mais pour le cabaret transatlantique, c'est une première. Bon, on peut dire que c'est une... Je pense que ça va être une affinité naturelle.
7: Absolument. Et un carrosse à cinq roues, pourquoi pas. Donc, vendredi à Mont-Joli et mardi prochain à Kakuna. Amélie Prévost, on souhaite que cette résidence soit très prolifique. On vous laisse retourner à votre travail. Puis merci d'avoir été avec nous ce matin.
8: Merci infiniment pour l'invitation.
7: Au revoir, à la prochaine.
6: Au revoir. Bonne journée. Hey, c'est à ne pas manquer. 8h53 minutes. Est-ce que vous avez vu le match hier? Sinon, on a les détails. C'est Jordan Staal qui a marqué deux buts, dont celui qui a fait la différence. On était en troisième période et il a mené les Hurricanes de la Caroline, son équipe, vers une victoire de 5-3 contre les Golden Knights de Vegas hier soir. Capitaine des Hurricanes qui a ici permis aux siens d'égaliser la finale de la Coupe Stanley 2-2 avant de retourner à la maison pour la cinquième rencontre qui aura lieu demain à Raleigh. Le circuit de vélo de montagne de l'Est du Québec se prépare pour une première étape à Rimouski en fin de semaine. Des épreuves de cross-country et de course contre la montre viendront animer la journée de samedi dans les sentiers du côté nord du parc Beauséjour. Vélo de montagne Rimouski accueille samedi dès 8h30 la première de quatre étapes au calendrier régional. Des visites sont également prévues aussi à Sainte-Anne-des-Monts le 20 juin, un arrêt à la station Val-d'Irène dans la vallée de la Matapédia et la grande finale 15 et 16 août à Chandler. Une
1: 50aine de coureurs, coureuses attendus samedi pour les tranches de cross-country et de contre-la-montre. Les habiletés des participants continuent de s'améliorer. Écoutons Jean-François Lepage, l'entraîneur au club Rimouskois.
9: C'est un niveau similaire à ce qu'il y a eu par le passé, là, lorsqu'il y a eu les Jeux du Québec à Rimouski. Les mêmes pistes là, qui vont être empruntées, il y a même des nouvelles pistes là, qui ont été ajoutées au cours des derniers mois, dernières années, là, par l'équipe des sentiers du Parc Beauséjour. Le niveau va être quand même intéressant parce qu'on a quand même plusieurs jeunes qui ont énormément progressé dans les dernières années. On a des jeunes là, qui roulent au niveau expert actuellement là, sur la scène.

0: même provinciale. Ça amène aussi un rehaussement là, de l'aspect compétitif.
1: Par ailleurs, c'est cette semaine que les jeunes retenus pour la nouvelle concentration sportive au Centre de services scolaires des FAS seront informés de leur sélection pour ce projet élaboré par le club de vélo depuis l'automne dernier. Rendez-vous samedi pour la première étape du circuit régional de l'Est du Québec à Rimouski. L'accès par la rue Lausanne, 8h30, ouverture du site, premier départ à 9h45. Et surveillez une étape de la Coupe Québec en descente aussi au parc du Mont-Saint-Mathieu dans les nouveaux sentiers là-bas le 20 septembre prochain. Le rêve de devenir championne du monde est à la portée de Léla Beaudoin. Demain, à Québec, la boxeuse originaire du Témiscouata additionne les expériences avec un deuxième combat de championnat du monde en quelques mois seulement. La boxeuse de 30 ans, qui réside à Québec maintenant, se battra pour le titre intérimaire de la World Boxing Association des Superplumes contre la Colombienne Paulina Angel dans le décor du Capitole de Québec, qui sera le théâtre d'un gala de boxe professionnel pour la première fois de son histoire. En décembre dernier, à Miami, Léla s'est tenue debout dans un championnat mondial unifié de 12 rounds de 3 minutes. Malgré une défaite par décision face à l'Américaine Alicia Baumgartner, Beaudoin a livré une performance convaincante devant ses millions de téléspectateurs puisque le combat était présenté sur Netflix. En point de presse, hier à Québec, Léla Beaudoin est revenue sur la chance de vivre un deuxième combat de championnat du monde. On l'écoute.
2: Ça a été une année incroyable en partant du combat du 27 juin l'année passée. Après ça, de me rendre en championnat du monde, unifié contre Alicia Baumgartner sur Netflix. Ça a juste monté puis monté. Puis même malgré que c'était une défaite, tu sais, je suis juste tellement fière de l'année que j'ai fait. Puis si on m'avait dit une année auparavant que j'allais me retrouver où ce que je suis aujourd'hui, ben je les croirais pas. En fait, je change pas. Je reste la même. Je suis juste reconnaissante encore plus de ce que je vis. J'ai vraiment l'intention de saisir cette opportunité le jeudi soir.
1: Alors, jeudi soir, c'est demain, combat de cette dame, grande dame de la boxe, Léla Beaudoin. D'ailleurs, on y reviendra, évidemment, lors du combat, au lendemain du combat. Puis on essaiera de lui parler si c'est possible, mais qu'on comprend qu'un lendemain de combat, les boxeurs, les boxeuses se reposent un peu. Louis, dans l'actualité, aujourd'hui, on surveille quoi?
3: La Banque du Canada qui a annoncé ce matin sa décision sur le taux directeur. Les douaniers canadiens qui craignent de devoir prêter main forte aux agents de la police fédérale américaine de l'immigration, l'ICE. Chez nous, il y a la Sûreté du Québec qui a terminé son enquête à propos des possibles actes frauduleux au sein de la Chambre de commerce et accident grave en moto à Saint-Flavy. On suit ça aujourd'hui.
1: Éric, ce soir, dans l'œil du dragon.
4: On va découvrir 4 entreprises, une qui se spécialise dans la création de bijoux personnalisés. Et ça, c'est étonnant, c'est fait à partir de lait maternel. Il y a des bijoux commémoratifs également qui intègrent des éléments symboliques, ça peut être des cendres ou des plumes. Il y a aussi des composteurs résidentiels et commerciaux pour transformer les matières organiques et limiter les odeurs. Des vêtements conçus et imprimés à Québec qui mettent en lumière des paysages des régions de la province. Et une entreprise qui prend des super aliments pour faire des mélanges nutritifs à base de plantes, des smoothies, des lattés, des limonades matcha. Alors, 4 entreprises à découvrir ce soir au Dragon.
1: Les Québécois ont vraiment des idées différentes hein, pour créer une entreprise.
4: Beaucoup de diversité.
1: Oui, vraiment, vraiment. Merci à vous d'avoir choisi Info Réveil en ce mercredi matin. Merci à mes collègues Guillaume Chevrette à la réalisation, Paul Lavoie à la mise en onde, Louis Lessard aux nouvelles, Éric Barrette au culturel, Sandra Filion, Robert Maïevski à la recherche, Annie Poulain à l'économie, René Lévesque au sport et tous les autres qui contribuent de près ou de loin à l'émission. Lisa-Marie Bélanger notamment qui à accompagner son invité sur le plateau. Passez une belle journée, manquez pas nos émissions et on se retrouve demain dès 6h.

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4: Il est 9h. Bonjour. Ici Louis Lessard de Rimouski. Voici les informations. D'abord, le nombre d'accusations pour non-respect de conditions de remise en liberté par des accusés de violence conjugale a presque triplé en 8 ans au Québec. Selon ce qu'a appris Radio-Canada, ces accusations représentaient jusqu'à la moitié des dossiers de non-respect de conditions pour l'année 2025. Explication d'Amélie Desmarais.
5: Il a été violent avec moi à l'hôpital, puis pendant ma grossesse.
6: Cette femme que nous appellerons Julie pour protéger son identité a tout laissé derrière pour sa sécurité et celle de son bébé naissant.
5: Une fois, il m'a kické dans le ventre, dans le visage, m'a frappé dans le lit d'hôpital.
6: Malgré une interdiction de contact, il a continué à la talonner.
5: Il a passé par, mettons, des appels masqués, il a passé par sa mère.
6: Des données obtenues par Radio-Canada démontrent que les chefs d'accusation autorisés contre des accusés de violence conjugale qui enfreignent leurs conditions de remise en liberté ont presque triplé en 8 ans au Québec, passant d'environ 4 000 à plus de 11 000 chefs. Le porte-parole de la Direction des poursuites criminelles et pénales, Maître Luca Bastien.
7: Ça a toujours été des dossiers prioritaires pour la DPCP, alors ces chefs-là étaient portés. Ce qu'on peut constater, c'est probablement qu'il y a eu également une hausse des dénonciations.
6: C'est maintenant un dossier sur deux pour non-respect de conditions qui concernent la violence conjugale. La Sûreté du Québec en fait d'ailleurs une priorité, comme l'explique Caroline Girard.
8: Il faut savoir que les policiers ont l'obligation de dénoncer cette situation-là au directeur des poursuites criminelles et pénales.
6: Ce type de comportement illégal est monnaie courante dans les maisons d'hébergement pour femmes victimes de violences, dénonce Karine Morel, directrice générale de la ressource.
9: Il y a peu de surveillance et puis c'est ça, les femmes doivent les dénoncer elles-mêmes.
5: Pourquoi qu'on relâche quelqu'un qui a un dossier gros comme ça?
6: Ici Amélie Desmarais, Radio-Canada, Montréal.
4: La Banque du Canada doit annoncer ce matin sa décision sur le taux directeur. Selon les prévisions de la majorité des économistes, la Banque centrale devrait maintenir pour la 5e fois consécutive son taux de 2,25. Statistique Canada a indiqué que l'économie s'est légèrement contractée au premier trimestre. L'inflation annuelle a bondi de 2,8 en avril. Les douaniers canadiens craignent de devoir prêter main-forte aux agents de la police fédérale américaine, l'ICE, lorsque le Canada va lancer ses opérations de pré-contrôle terrestre au poste frontalier de Cannon Corners dans l'État de New York. Ce point d'entrée, en fait, va remplacer pendant 2 ans celui de Covey Hills en Montérégie, qui est en état de délabrement, selon Ottawa. Voici le président du syndicat des douanes et de l'immigration, Mark Weber.
10: On voit dans les nouvelles ce qui se passe dans les États-Unis, que ce qui s'est passé récemment à Minnesota. Nos membres ont peur. On peut imaginer des scénarios où ce qu'on est commandé d'assister avec des choses qui ne sont pas en accord avec nos valeurs canadiennes.
4: 2 Américains donc ont été abattus par des agents de l'ICE à Minneapolis au cours du mois de janvier, ce qui a provoqué des soulèvements dans de nombreuses villes aux États-Unis. Une Rimouskoise confrontée à des antécédents familiaux de cancer souhaite sensibiliser la communauté à la mutation du gène BRCA2, une prédisposition qui augmente le risque de cancer du sein et de l'ovaire notamment. Marjorie Lavoie, une femme de Rimouski, est porteuse d'une mutation génétique qui fait en sorte qu'elle est beaucoup plus à risque de développer un cancer. Au cours des dernières années, la mère de 2 jeunes garçons a subi une mastectomie bilatérale, soit l'ablation des 2 seins ainsi que le retrait de son utérus et de ses ovaires. Aujourd'hui, elle n'hésite pas à partager son vécu avec d'autres femmes qui naviguent dans les mêmes eaux troubles. Reportage de Lisa-Marie Bélanger.
11: Sur 3 enfants, ben les 2 filles, on était positives.
12: Dans un café de Rimouski, Marjorie Lavoie raconte son histoire, mais aussi celle de ses oncles, de ses tantes et de ses cousines. Les cas de cancer sont particulièrement nombreux chez le clan Lavoie. Des tests génétiques confirment que plusieurs d'entre eux sont positifs à la mutation du gène BRCA. L'hémato-oncologue au CIS du Bassin-Laurent, Dr Marc-Antoine Tardy.
13: Ce que ça fait, c'est qu'on est plus à risque d'avoir des cancers, principalement des cancers du sein et de l'ovaire.
12: Certaines patientes, comme Marjorie, choisissent de subir des chirurgies de prévention.
11: Je m'étais dit, c'est sûr que si je suis positive, je me fais opérer. Tu sais, je vais tout mettre les chances de mon bord pour être en santé plus longtemps possible.
12: Une fois enlevée, chaque glande mammaire est étudiée en laboratoire. Résultat, son sein droit contenait des cellules précancéreuses.
11: Je suis pas à l'abri de toute autre sorte de cancer non plus, là, mais j'ai pu m'en éviter un.
12: Le hasard a voulu que Marjorie Lavoie soit technologue en imagerie médicale. Elle croise donc des femmes qui ont reçu le même diagnostic qu'elle et se fait un devoir de les rassurer en leur parlant de son expérience personnelle. Ici Lisa-Marie Bélanger, Radio-Canada, Rimouski.
4: Un grave accident impliquant un conducteur de motoroute est survenu au cours des dernières heures dans le secteur de Sainte-Flavie. Selon les informations transmises par les policiers, le motocycliste se trouverait dans un état critique à la suite de cet accident qui s'est produit sur un terrain privé. Les services d'urgence ont été appelés à intervenir près du 391 rue de la Mer. Les circonstances entourant l'événement demeurent inconnues pour le moment. Une enquête est en cours afin de faire la lumière sur les causes exactes de l'accident. Autre accident, maintenant un accrochage qui implique un automobiliste et un conducteur de scooter survenu à 8h15 ce matin à Saint-Anaclet de l'Essard sur la rue principale. Selon les premières informations, trois personnes seraient impliquées dans l'accident, mais les policiers indiquent qu'une personne a subi des blessures légères, sans plus. C'était des nouvelles.

Salut, vous écoutez Point de repère. Je m'appelle Rosemée Autonne-Témorin et aujourd'hui, on passe de l'amitié au sexe en passant par le syndicalisme. Parce que pourquoi pas? En première heure, on apprend à se faire des amis et la grande Monique Simard nous fait cadeau de sa présence en studio. En deuxième heure, Marina Bastarache vient discuter de son rapport complexe à la maternité. Puis on lance notre première chaire de recherche Point de repère. Morag Boson répond à toutes nos questions sur la sexualité. On termine l'émission en discutant de culture pop avec Jean-Michel Berthiaume et Malia Kounkou.

0: Mais tout d'abord, évidemment, on tient à souligner le legs de la grande Sophie Fauché. Vous le savez sans doute, la comédienne et autrice est décédée hier à l'âge de 68 ans. Sa carrière a duré plus de 50 ans et l'a menée sur les planches autant qu'au petit et au grand écran. Elle a joué avec brio la tragédie comme l'humour d'Antigone au Rideau Vert à Crystal, Bouvier, Montgomery dans Le cœur a ses raisons. Moi, j'ai eu la grande chance de travailler avec elle pendant 3 belles saisons de l'émission Parasol et Gobelet sur nos ondes. Puis, très honnêtement, Sophie me fascinait. Elle pouvait pleurer en lisant de la poésie devant nous, là, en un claquement de doigts. Ça sortait, mais elle pouvait autant rire à gorge déployée après une blague grivoise. Elle avait toujours l'œil joueur. Puis je pense que c'est ce que j'aime le plus chez une personne, c'est cette envie d'aller vers l'autre, de s'amuser. Elle était ouverte, elle était chaleureuse, curieuse. C'était impossible de ne pas l'aimer. Puis donc, chaque semaine, c'était une joie de la retrouver avec Pierre Brassard, Stéphane Laporte et Marc Hervieux, son complice qui a accepté de nous dire quelques mots ce matin. Salut Marc.
1: Salut, que c'est juste tout ce que tu viens de dire.
0: Oh, on l'aimait beaucoup. Mes condoléances d'ailleurs.
1: Ben, pareillement, merci à toi.
0: Comment t'as connu Sophie?
1: Ben moi, je pense que la première fois que je l'ai connue, c'était un passage sur l'émission Lilian. Il y a déjà pas mal d'années. Puis après ça, on se croisait de temps en temps. Puis quand est arrivée l'émission Parasol, on a fait presque la totalité là, des années de Parasol ensemble. En fait, elle s'était absentée à la fin des années 2010, là, 2017 ou 2018, mm-hmm. je pense, justement à cause de son cancer qui avait commencé à ce moment-là. Ensuite, elle avait eu sa rémission, là, puis on est allé vers d'autres projets ensemble, mais pour le début, là, c'est vraiment de cette façon-là.
0: Puis Sophie est devenue une amie au fil du temps.
1: Oui, oui.
0: Quel genre d'amie elle était?
1: Oh my God! Ça, c'est un personnage que tu rencontres pas souvent dans ta vie. T'sais. Comme tu l'as dit, c'était une pièce de théâtre à tous les jours, là, être son amie. Je veux dire, ça, tu riais aux éclats, puis tu pleurais à chaudes larmes la seconde d'après. Pas juste parce qu'elle lisait un texte, simplement parce qu'elle te racontait quelque chose. Ben donc, je veux dire, c'était ça. C'était des émotions fois un million.
0: Oui.
1: Puis c'était un soleil aussi, c'était quelqu'un qui avait le bonheur facile, le plaisir facile. Tu sais, je disais à d'autres, c'est fou parce que toute ma vie, tout ce qui me reste à vivre, là, je vais entendre l'éclat de rire de Sophie et je vais l'entendre crier « Champagne! » Parce que
0: wow.
1: c'était vraiment Sophie, ça, tu sais.
0: La joie donc, de vivre.
1: Ouais, puis tu sais, pas une joie de vivre trop intense dans le sens où il y a que ça, c'est-à-dire que c'était quelqu'un qui était nuancé en même temps.
0: Mais
1: dans
0: oui.
1: son excès, tu sais. Donc il était capable de d'arriver puis là d'avoir un coup de gueule immense sur quelque chose, mais ça allait être aussi intense que si elle voulait simplement te dire « Hey, c'est donc bien le fun que ce qui vient de t'arriver. » C'est quelqu'un de très rassembleur,
0: mm-hmm.
1: quelqu'un de joyeux. Et elle était très joyeuse.
0: Elle
1: avait le bonheur facile.
0: Vous avez travaillé ensemble, pas juste à Parasol et Gobelet. Mm-hmm. Vous avez joué partout au Québec pour la
1: oui.
0: pièce Maria Callas que tu as
1: ouais.
0: mis en scène, d'ailleurs, Marc, en 2023 et 2024. Sophie ouais. était passionnée par Maria Callas, comme par Frida Kahlo. Elle était passionnée par la création. Créer mm-hmm. à ses côtés, ça, c'était comment?
1: Ah oui, c'était vraiment... c'était super facile, tu sais, parce que moi, j'avais peur au début, là, honnêtement. Tu sais, on avait travaillé ensemble, mais d'être le metteur en scène d'une actrice de sa stature,
0: ouais.
1: là, j'étais un peu énervé.
0: Je comprends.
1: Mais finalement, je m'étais rapidement rendu compte que il y avait une disponibilité complète, tu sais, dans la création. Puis elle était toujours prête à t'écouter. Puis si finalement tu réussissais à la convaincre que ton idée était peut-être meilleure que la sienne, il y avait pas d'ambiguïté là, ça se faisait facilement. Puis partager la scène avec elle, tu sais, au-delà de ça, j'étais en répétition pour faire la mise en scène, bien sûr, mais j'étais aussi dans la pièce avec elle. Donc, on a fait je ne sais plus combien de représentations partout à travers le Québec. Et puis, le privilège, tu sais quoi? Je n'ai pas manqué un seul soir de représentation. J'ai écouté toutes les représentations assis en coulisses. Moi, je venais pour deux scènes. J'étais un peu un faire-valoir là, dans la pièce. C'était vraiment elle qui jouait Callas, mm-hmm. qui racontait ses derniers jours de vie dans son appartement à Paris. Puis chaque soir, j'ai pas pu m'empêcher. Je pouvais pas rester dans la loge. Je me mettais une chaise. Même le régisseur m'installait une chaise avec une petite bouteille d'eau, puis il savait que j'allais m'installer là. Tous les soirs, je l'ai regardé jouer et écouter, parce que quelle voix!
0: Ah oui.
1: Quelle voix spectaculaire avec une diction impeccable.
0: Oui.
1: Mais c'est ça, tu sais, des fois, avec ce genre de diction-là, puis de panache, tu peux, il y a des gens qui pourraient dire, oh mon Dieu, d'après moi, elle est snob, là, tu sais. Eh bien, s'il y a quelqu'un dans la vie que j'ai rencontré qui n'était pas snob, c'est bien Sophie.
0: Mon Dieu, que non.
1: Tellement.
0: Si accessible, si passionnée par l'autre.
1: Ah oui, oh mon Dieu, oui.
0: Récemment annoncé la création d'une nouvelle bourse en tant que directeur général du Conservatoire de musique et d'art dramatique, Marc, la bourse Sophie Fauché, qu'est-ce qu'elle va récompenser pour terminer?
1: Ça va être une bourse d'interprétation féminine en art dramatique. Moi, j'avais envie certainement de que sa mémoire persiste, mais j'avais aussi envie que les jeunes actrices qui vont sortir du conservatoire dans les prochaines années sachent et connaissent l'impact sur la vie culturelle que Sophie Fauché a eu, qui était ma grande amie. Donc, on a eu l'idée de fonder cette bourse-là qui va être donnée pour la première fois à partir de l'année prochaine. Sophie est issue du conservatoire d'art dramatique dans les années 70, 75 et 78. Et donc, on va commencer à donner cette bourse-là à partir de l'année prochaine.
0: Quelle belle manière de faire rayonner son travail.
1: J'avais annoncé que je le ferais. Je l'ai annoncé le 16 mai au palmarès du conservatoire. Puis deux semaines après, il y a deux semaines de ça, je suis allé la voir parce que je la visitais régulièrement. Puis j'ai pu lui présenter, puis lui montrer qu'est-ce qu'on avait fait sur les réseaux sociaux pour montrer la bourse, puis tout ça. Puis elle a vu tout ça. Elle était très contente.
0: Merci beaucoup, Marc Hervieux. Puis encore une fois, mes sincères condoléances.
1: Ben, je te les retourne. Merci à toi.
0: Et parce que Sophie, c'était l'intelligence, la sensibilité et l'humour à la fois, j'aimerais qu'on écoute la dernière fable de la Fauchée qu'elle nous a offerte à l'émission Parasol et Gobelet le 28 août 2022. On va prendre 2 minutes pour se laisser bercer par cette voix magnifique et ce bel esprit enjoué.
2: Oh! C'est la minute à Sophie.
3: Oui, alors, cet été, j'ai eu un petit succès, semble-t-il, avec mes fables de La Fauchée.
0: Oh, oui.
3: Donc, je ne voulais pas vous laisser sans ma dernière fable.
4: Oui, on attend avec impatience.
3: Et cette fois, il s'agit de deux oiseaux, le guillemot, qui est un... Vous allez voir. Et le cormoran. Alors, une fable de La Fauchée, le guillemot et le cormoran. Un guillemot, proche parent du pingouin et du macareux, du haut d'une falaise surplombant la mer, se trouvait bien heureux. Ayant trouvé dans la paroi rocheuse une petite cavité dont il avait fait sa maison, le guillemot, guilleret, passait ses journées à scruter l'horizon. Un jour de grand vent, un cormoran errant, évincé de son rocher pour des questions d'argent, fut aperçu dans le ciel comme un spectre.

0: réalisa rapidement que son lieu, ainsi dérobé, était de dimension quelque peu limitée. Si bien qu'une nuit, alors qu'il dormait profondément, il perdit pied, se réveilla brusquement, n'eut pas le temps de déployer ses ailes que sur la grève se fracassa la cervelle. La crise du logement n'est pas moins sauvage pour les animaux à plumage.
1: Oh. Merci, bravo, la métaphore.
2: Pour ceux qui viennent de se joindre à nous, on écoutait un extrait de Parasol et Gobelet, soit la dernière fable de Sophie Fauché, cette grande dame dont on va s'ennuyer.
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2: Vous le savez, Point de repère, c'est une émission dans laquelle on espère vous aider à trouver un sens à votre quotidien. Puis le sens, ça passe beaucoup par les liens qu'on entretient avec les autres. C'est pour ça que cet été, l'été dernier, en fait, on a lancé le club de correspondance Point de repère. Et d'ailleurs, moi, j'ai appris qu'il y a encore des auditeurs et des auditrices qui s'écrivent un an plus tard et je trouve ça merveilleux. Mais là, cette année, on s'est dit, qu'est-ce qu'on peut faire pour continuer à nourrir l'amitié? D'autant plus que c'est un besoin réel chez notre auditoire, comme le prouve ce que Marc-André nous a répondu quand on lui a demandé ce qu'il aimerait entendre dans l'émission cet été.
4: Dans ma vie, j'aimerais avoir des conseils sur l'amitié. Depuis que je suis vraiment jeune, là, depuis que je suis enfant, ben j'ai toujours eu de la difficulté à me faire des amis. Puis à chaque fois que je pensais avoir des amis proches, ben ils me lâchaient, ils m'abandonnaient sans vraiment me donner de raison. J'ai jamais vraiment compris dans la vie si c'était moi le problème ou si c'était les personnes que je choisissais qui étaient le problème. Fait que ça m'a bien gros affecté.
2: L'amitié, c'est compliqué, surtout quand on est adulte. Alors, on a une idée. Chaque semaine, on va découvrir de nouvelles manières de se faire des amis, mais des trucs concrets là, qu'on peut mettre en pratique partout, peu importe où on habite. Puis aujourd'hui, comme la saison des déménagements s'amorce, on va découvrir comment créer des liens avec nos voisins et nos voisines. J'ai le plaisir d'accueillir en studio Anne-Laure Mathieu, consultante pour des projets d'innovation sociale. Elle a créé Placotard, un club de sortie culturelle dans les quartiers Villeray et Rosemont à Montréal. Bonjour Anne-Laure.
5: Bonjour.
2: À ses côtés, il y a deux membres du club Placotard, James Arruda et Luc Bourque. Salut messieurs.
6: Bonjour. Salut.
2: Je suis vraiment contente de vous recevoir. Je suis très, très emballée par ce nouveau segment de Point de repère. Pour commencer, Anne-Laure, en quelques mots, c'est quoi Placotard?
5: Ben, Placotard, c'était un peu un essai.
2: C'est un prototype
5: de l'idée de rassembler des voisins pour faire des sorties culturelles. Donc un club de sorties culturelles à l'échelle du quartier.
2: Tout simplement. Puis tout comment simplement. Cette idée-là vous est venue?
5: Ça venait de différents constats. Moi, je travaille sur l'expérience culturelle de manière générale. Et un des freins qu'on voit, c'est que des personnes n'ont personne avec qui sortir. Mm-hmm. Donc, c'était un premier constat. Et puis,
2: On aime moins aller voir un spectacle seul, souvent.
5: Et puis, les gens seuls, en fait, j'ai fait des entrevues de gens seuls en attendant, mettons, de rentrer au théâtre. C'est extrêmement difficile comme position.
2: Ouais.
5: Quand tout le monde est avec.
2: Ouais, c'est ça. Mm-hmm, on peut se sentir isolé. OK. Donc, on vous a dit, vaut mieux rassembler des gens pour favoriser l'exploration culturelle.
5: Exactement. Donc, j'ai approché le théâtre de mon quartier, le théâtre aux écuries. Je leur ai parlé d'un projet. Est-ce qu'on pourrait faire se rencontrer des gens par le théâtre? Puis, ils ont embarqué vraiment dans cette aventure.
2: C'est incroyable. Vous avez mis des affiches dans le quartier. Vous avez réussi à rassembler combien de voisins?
5: Donc, il y avait une vingtaine de personnes. En fait, c'était un club quand même fermé. On s'est dit, on va partir avec un nombre restreint et on va voir si ça fonctionne. Mais on avait plein d'autres demandes. Donc, on a limité à 20 personnes. Puis, on voulait vraiment observer qu'est-ce qui se passe dans les relations. Est-ce que ça change quelque chose ou non?
2: Puis, on parle de quel profil pour ces 20 membres?
5: Alors, ce qui était intéressant, c'est que là, on vient de le savoir finalement. C'était à peu près un quart de chaque génération. Il y a 4 générations rassemblées. Donc, entre 25 et 71 ans.
2: Wow.
5: Donc, ça, moi, j'étais très, très admirative de ça. Puis les profils étaient quand même assez variés. Il y avait des hommes, des femmes, des gens de métiers différents. C'était très quand même à l'échelle. Enfin, je trouvais que c'était vraiment à l'image de notre quartier.
2: Okay, c'est chouette. James, comment vous avez entendu parler du club Placotard?
6: Moi, je marche beaucoup dans mon quartier, donc c'était vraiment intéressant de voir un poster qui m'a vraiment attiré. Puis c'était vraiment la petite maison avec le toit puis les lignes qui m'ont vraiment apporté. Puis c'était vraiment facile de juste envoyer un courriel puis de juste mieux comprendre. Je trouve que il y avait pas de description, mais c'était tellement attirant.
2: Mais c'était quoi d'abord? C'était pas juste un dessin, j'imagine?
5: Ouais. En fait, j'étais allée assez symboliquement. Il y avait un dessin de plein de petites maisons qui se retrouvaient au théâtre.
2: Okay.
5: Et c'était club de sortie culturelle entre voisins.
2: Ben, ça vous pique.
5: Ça,

0: que votre curiosité, puis il y avait un lien.
1: Mais
0: c'était
1: complètement.
0: Tout.
1: Mais James, pourquoi vous avez répondu?
2: Moi, je suis vraiment intéressé de rencontrer de nouveaux amis, puis du monde dans ma communauté. Puis même avec l'autre extrait, la personne qui parlait d'avoir des amis qui se retiraient tout d'un coup. Mm-hmm. Moi, ça m'est arrivé récemment, puis c'est triste. Ouais. Mais il faut juste pas lâcher prise quand c'est avec l'amitié. Donc, ça m'a donné une opportunité de réessayer, de rentrer dans le dating d'amitié.
1: Ah, j'aime ça, vous avez mis des guillemets à dating d'amitié, c'est une belle façon de le voir. Luc Bourque, vous, qu'est-ce que vous cherchez en vous inscrivant au Club Placotant?
3: En fait, moi, je suis tombé en amour avec le concept. Dès que j'ai vu la publication, j'ai compris que ça allait être quoi. Ma crainte, en fait, par contre, c'est que ça allait attirer plus des boomers.
1: Okay.
3: C'est ça, je pensais que j'allais être dans
1: vous
3: un club de boomers.
1: Vous entendez moins bien avec les boomers, Luc?
3: Non, mais j'aime la variété. J'aime être challengé par, justement, aussi que ça soit... qu'il y ait des femmes, puis que ça soit un contexte, en fait, un safe space, d'une certaine façon.
1: Un espace sécuritaire où tout le monde peut...
3: dire son opinion, puis ça, c'est ce qui me plaisait. Mais je recherchais surtout, en fait, qu'on m'organise. Mmh. Tu sais, en tant que père de famille, moi, je suis libre, mettons, je sais que je suis libre le vendredi à 4h, mais il est trop tard pour se payer une pièce de théâtre.
1: Ouais.
3: Puis les maisons de la culture, ben il faut que tu sois retraité, que tu dormes à la bibliothèque pour avoir des billets le lendemain, c'est un projet. Là, on m'assurait des places. En fait, on nous réservait des places. On était vraiment VIP, en fait. Puis ça, pour moi, c'était une détente, que ça soit à pied.
1: Oui, parce que les activités étant dans le quartier, on peut s'y rendre à pied.
3: Exact.
1: Mais là, il y a votre accès aux activités culturelles, mais au-delà de ça, c'est un club d'amis. Qu'est-ce que vous cherchiez sur le plan de l'amitié, Luc?
3: Ben, en fait, je réalise qu'avec mes amis, mes amis de longue date, là, on va dire pas les anciens, mais ceux établis, les chalets, le cours d'hockey, je réalise que je grandis puis je vieillis avec des gens qui sont pris avec mes réalités de parents, souvent, qui sont aussi, sinon plus occupé que moi-même. Puis, faut prendre rendez-vous dans 3 mois.
1: Tellement.
3: Pour savoir.
1: Puis, annuler la veille.
3: Et annuler la veille. Puis là, je dis, OK, attends, aux 2-3 semaines, on va se voir, c'est sûr. C'est encadré, c'est structuré.
1: J'aime ça.
3: Puis, j'aime aussi que ça soit rattaché aussi à une sortie culturelle, parce que quand je vois mes amis, on va discuter de quoi? On va discuter des enfants, on va discuter de politique, on va discuter, puis tu sais, je sais pas que c'est pas important ces sujets-là, mais là, on me sortait de ma routine, puis on n'allait pas parler de ces choses-là. C'était savoureux.
1: Ah oui, prendre une petite pause de ces sujets d'actualité qui reviennent toujours avec nos amis de longue date. D'ailleurs, Anne-Laure Mathieu, vous auriez pu trouver n'importe quel prétexte pour rassembler des gens d'un même quartier. Pourquoi vous avez choisi la culture?
4: Ben, en fait, déjà, c'est le commun, la culture. Donc, tout de suite, ça va activer le commun. Je pense qu'il est vraiment à défaut. Aujourd'hui, c'est extrêmement polarisé. On a du mal à trouver nos communs. Donc là, tout d'un coup, on a un territoire. Ce qui nous rassemble. Et je trouve que par une œuvre d'art dont on est spectateur, tout de suite, on va dans des conversations plus profondes. On reste pas dans la surface. On va pas se parler de météo après. Là. C'est tout de suite dans des couches assez... C'est ça,
1: oui,
4: c'est personnel finalement.
1: Je suis curieuse de vous entendre là-dessus, James, parce qu'au fond, vous alliez voir des pièces ou des expositions, des événements culturels, puis ensuite, vous aviez la possibilité de discuter avec les autres membres, qui, si je comprends bien, avaient de 25 à 70 ans. Ça donne lieu à quel genre de lien, ça?
2: Je trouve que l'objet de la culture nous donne une base où est-ce qu'on peut commencer à parler. Mm-hmm. Sinon, c'est ça, ça peut être, moi, j'ai l'impression d'avoir peur de la polarisation entre mes amis et mes familles. Mais c'est bon d'avoir un sujet où est-ce qu'on a toutes vu la même chose. Puis là, on a de différentes perspectives puis on fait juste le partager. Mais les conversations étaient semi-structuré où est-ce qu'on avait une petite doudou
3: pour toutou.
2: Comment on appelle ça?
3: C'est un bâton de parole,
2: c'est
3: en fait.
2: C'est ça, une doudou de parole qu'on se partageait.
3: Pour respecter les temps, en fait.
2: Ouais. Vas-y.
3: Ben, j'allais dire, parce qu'en fait, il y avait des gens clairement plus extravertis, très introvertis. Et les introvertis voulaient quand même donner leur point de vue.
1: Bien sûr.
3: Mais en limitant le temps, en donnant un cadre, ultimement, ben, on limitait les gens très enthousiastes. Moi, j'en fais partie. Il faut me limiter. Et le toutou et la petite cloche permettaient qu'on partage la parole. Puis ça, c'était foncièrement intéressant.
2: Puis on avait des questions qu'on pouvait se demander, mais je trouve qu'on était quand on se découpait en petits groupes avec le gros groupe, on voulait déjà beaucoup aborder tous les sujets, toutes les perspectives, tout ce qu'on a vu. Donc c'était très naturel de vouloir entendre ce que les autres disaient. Puis le

0: fait d'avoir une doudou de parole, ça nous donnait un petit peu d'importance dans ce groupe pour que notre opinion a un effet, un impact avec le monde avec qui qu'on parle. Ça, c'est spécial.
1: Absolument. Mais ça, ça a été nommé par le groupe dès le départ. Ce qui est intéressant, c'est donner quand même un guide de départ. C'est-à-dire.
2: Ouais. Mais c'est le groupe qui l'a défini.
1: Moi, je suis arrivée avec des principes de départ que j'ai exposés au groupe et le groupe a validé. Donc, il y avait, mettons, le principe de réciprocité. Si je veux être entendue, il faut que j'écoute l'autre personne. Chacun a sa place. Je suis la bonne personne au bon endroit.

0: groupe a validé. Et okay, donc, il y avait, mettons, le principe de réciprocité. Si je veux être entendu, il faut que j'écoute l'autre personne. Chacun a sa place. Je suis la bonne personne au bon endroit. J'ai pas à me remettre en question, etc. Enfin, c'est pas à se remettre en question, mais c'est-à-dire que j'ai pas à me cacher, etc. Donc, il y avait plusieurs principes qui étaient là, et le groupe a amené en disant, je pense qu'il faudrait qu'on ait un objet pour se dire, c'est mon temps de parole, parce qu'il y en a qui ont, c'est beau, là, ils ont plein de choses à dire, mais ceux qui ont de mal à prendre la parole, ben, ils puissent la prendre.
1: Ah, ainsi est née la doudou de parole.
2: Ouais. Ouais. Mais la journée brise-glace, je pense que ça, il faut la nommer, parce que je pense que c'est là où tout le monde est tombé en amour avec le concept. Moi, j'ai volé littéralement jusqu'à la maison après cette soirée-là.
1: Qu'est-ce qui s'est passé, Luc?
2: J'avais l'attente, d'une part, que ça allait être assez homogène comme type de clientèle, et j'avais l'attente aussi qu'on reste au premier degré de j'aime pas love.
1: Ouais.
2: Que ça allait. Que là, j'aurais envie de plus, mais j'avais pas eu l'intelligence de penser à l'événement. Tout le génie d'Andorre est là. Mais ces 8 codes, en fait, ça venait vraiment établir et structurer ce que ça allait être. Mais au final, des fois, une structure, c'est la liberté.
1: Absolument.
2: Le cadre, il a créé une liberté ultime.
1: Créer un confort qui permet à chacun d'explorer.
2: Vraiment. Il y en avait un, parlant de confort, il y en avait un qui c'était par rapport à l'inconfort.
0: On va accepter qu'on est inconfortable.
2: Exact. Wow. Et autant dans la réception de l'œuvre que dans les conversations, je peux ne pas être d'accord avec quelqu'un d'autre, mais juste de le nommer, ça, c'était comme un massage, ultimement, pour la conversation. Ça a vraiment amené, je sais pas, moi, je dirais, c'est venu lubrifier la communication.
1: Hey, d'ailleurs, je précise que nous aurons la première chaire de recherche en sexualité, là, de l'histoire de Point de repère dans quelques minutes. N'hésitez pas à nous envoyer vos questions. En attendant, James et Luc, vous êtes allés prendre une bière en dehors des activités du club Placotard. Sans ce projet-là, est-ce que vous pensez que vous vous seriez croisés? Parce que vous avez le même âge, vous habitez le même quartier.
2: Mmh. On travaille dans un secteur similaire en plus.
3: En plus.
2: Moi, je dirais impossible.
3: Ça aurait été impossible pour moi. Je travaille plutôt dans le secteur anglophone.
1: Il y a deux solitudes.
2: C'est les deux solitudes d'enfin retrouvées.
1: Anglophone
2: T'habites pas
1: qu'au
2: côté de Saint-Laurent, par exemple. Du même côté de Saint-Laurent.
1: Mais quand même, donc, il y a un aspect anglophone, francophone, qui se retrouve dans un même lieu. Puis ça, je trouve ça magnifique. D'ailleurs, on me dit que lorsque vous êtes arrivé en coulisses, Luc, vous avez prêté un livre à James.
2: Oui, c'est vrai.
1: Ça, c'est pas le début d'une vraie relation. Je sais pas ce que c'est.
2: Oui, c'est clair.
3: Moi, je deviens père dans deux, trois mois. Donc, c'était vraiment intéressant de pouvoir parler avec un vieux parent.
2: Un papa établi.
3: Un papa vétéran. Il a passé par à travers.
2: Qui est encore en couple.
3: Ouais.
2: Encore en
1: couple. Bravo. C'est beau, ça. Alors, Mathieu, vous avez assisté à chaque sortie de Placotard. Est-ce qu'il y a des réactions de participants ou participantes qui vous ont permis de vous dire, ah ouais, OK, cette initiative-là que j'ai imaginée, que je gère de façon bénévole, elle porte fruit?
0: Ben, j'ai été un peu aidée par les écuries quand même pour clarifier bien les choses.
1: Ouais.
0: Mais il y a une phrase qui m'a beaucoup marquée là, la dernière rencontre. Il y a une femme qui a dit « Je suis là pour rencontrer ce qui est différent de moi ».
1: Magnifique.
0: Ah, ça, moi, je dis quand même, c'est exactement ça que je voulais entendre. Mmh. C'est vraiment ça. Puis on a été assez radical d'un certain côté parce qu'on était pas du tout sur les réseaux sociaux.
1: Ouais.
0: On a dit, on se crée pas de groupe et tout ça. Puis moi, je tenais assez fort ce point-là. Parce que je disais, très, très vite, ça nous éloigne. Très, très vite, ça nous polarise. Très vite, on se fait une idée de l'autre. Alors que là, on lui donnait la possibilité d'être, finalement, peut-être plein d'autres choses. Mmh. Franchement, ça fait une grosse différence.
1: Je suis complètement charmée et je tiens à dire que vous avez lancé en dehors ce projet-là sans subvention. Donc, c'est un modèle qui pourrait être reproduit n'importe où, là, de manière citoyenne. Quel conseil vous pouvez donner aux gens qui nous écoutent puis qui se disent, ben, moi aussi, je veux faire un club de sortie culturelle dans mon quartier?
0: Ben, je pense que c'est le fait de pas se sentir expert, de pas jouer à celui qui sait et que les autres savent pas. Je pense que c'est un peu la base de la culture. Et puis c'est ça, se donner un peu des règles de départ de comment avoir un dialogue où chacun a sa place, puis pas juger l'autre, etc.
1: James et Luc, est-ce que vous avez des conseils pour les gens qui, comme vous, ont envie de créer de nouveaux liens, de se faire de nouveaux amis? Allons-y avec vous, Luc, en premier.
2: C'est une bonne question. Moi, il y a quelque chose de très, très simple dans le concept, mais fallait y penser. Je trouve que c'est de se parler après. Avec mes amis, j'ai le réflexe qu'on se voit avant. On prend une bouteille de vin, on soupe avant.
1: On va voir un spectacle.
2: Mais avant le spectacle, mais on peut pas parler de l'œuvre, on se voit avant. Fait que là, ultimement, c'est sûr qu'on parle de nos bobos. Tandis que là, si on se

0: vois directement sur place. Avant l'œuvre, on la consomme et on se dit, on va marcher après, on va prendre un temps dans un parc après. Si, et c'est là que la... Et aussi, on se donne l'ordre de parler de l'œuvre.
1: Mm-hmm. Ouais,
0: on structure la conversation.
1: Oui, puis on ouvre. Moi, je prends beaucoup l'exemple de la maison. On est en train d'ouvrir des nouvelles fenêtres sur notre maison. On n'est pas en train de mettre des volets et de fermer. Au contraire, ouais. On est en train d'ouvrir.
2: C'est une belle image. James, un conseil pour les gens qui cherchent un père mentor vétéran ou simplement de nouvelles personnes avec qui jaser pas loin de chez eux?
3: Très spécifique, mais moi, ce que j'ai toujours fait durant mes vingtaines, c'était de juste participer à des activités, disons, parascolaires. Mais c'est ça, après, quand tu tournes 30, il n'y en a plus de parascolaires.
2: Exact.
3: Mais il y en a des opportunités à trouver. Puis des fois, il faut les créer comme Anor a fait, puis encourager, motiver les autres à le faire. Mais je trouve que même dans l'activité, quand tu rencontres de nouvelles personnes, ça doit être dur. Mais la première journée qu'on s'est tous rencontrés pour parler des principes, c'était quand même difficile de dire bonjour à quelqu'un. Parce qu'il n'y a pas encore de repères. Mais je trouve que le monde qui arrive qui ont arrivé au club, c'est du monde qui veulent se faire dire allô.
2: Oui.
3: Donc, faut se le dire que il y a personne qui va te rejeter. Ah. Puis que faut que tu sois confiant que la personne va te le retourner ton allô.
2: Mais c'est dur, ça, parce qu'en devenant adulte, on oublie de se dire allô, puis on se demande c'est quoi l'intention de la personne qu'on connaît pas, qui vient nous parler après une pièce de théâtre.
0: C'est très bon, ça, ce que vous soulignez, parce que je réalisais que le safe space faisait que je pouvais aborder une femme de mon âge sans qu'il y ait de sous-entendu.
2: Absolument.
0: Si au musée, je m'approche d'une femme qui regarde une œuvre, puis je rentre dans sa bulle, puis je dis une joke, c'est sûr que je vais passer pour quelqu'un qui a une intention, une mauvaise intention. Mais dans le club, je savais qui était pince à rire, par exemple. Fait que là, je pouvais m'approcher de Caroline, qui regarde une œuvre un peu drôle. Puis là, mais clairement, j'aurais été dans sa bulle si je la connaissais pas. Mais je la connaissais pas. Je sais même pas c'est quoi son métier. Je sais même pas c'est Caroline. Puis je sais qu'elle pince sans rire. Fait que je pouvais m'approcher, dire une joke, elle embarque dans ma joke. Après, on se sépare. Et il y avait pas ce sous-entendu.
2: C'est une redécouverte du lien non intéressé, juste pur, genre bizarre avec quelqu'un.
0: Ouais, on joue, on est là pour jouer à aimer la culture.
3: Ouais.
0: Point. Puis c'était non genré. Il y avait pas d'âge non plus. Je sais pas si on dit non âgé non plus. je trouve que ça cochait tout là, dans le génie de créer du lien entre les gens là, vraiment.
2: Et on a reçu un super beau message. On vous félicite, Anne-Laure, pour votre initiative. Je suis complètement sous le charme, nous écrit cette personne à l'écoute. Moi aussi, je suis sous le charme. Et moi aussi, je vous dis bravo, Anne-Laure, Mathieu. Bravo aussi, James Arruda et Luc Bourque, de vous être lancés dans ce projet de juste rencontrer des gens. Vous entendre me fait sourire. Longue vie au Club Placotard et aux nouvelles amitiés. Merci encore pour votre passage en studio.
3: Merci.
1: Merci.

0: J'accueille maintenant en studio une femme que j'admire beaucoup et qui offre depuis plus de 50 ans des repères à bien des citoyens et citoyennes, au point où l'UQAM lui a remis dimanche dernier un doctorat honoris causa pour souligner son engagement et ayant contribué au progrès de la société québécoise. Bonjour Monique Simard.
1: Bonjour.
0: Avant de vous lancer encore plus de fleurs, je vais rappeler de quel bois vous vous chauffez. Vous avez été leader syndical redoutable, politicienne, productrice de documentaires, grande patronne de la SODEC, plus récemment coprésidente pour le groupe de travail sur l'avenir de la production télévisuelle et cinématographique québécoise. Vous avez passé votre vie à défendre les travailleurs, les travailleuses, les femmes, notre culture. Est-ce que vous avez fait tout ça parce que vous vouliez un jour recevoir la plus haute distinction de l'UQAM?
1: Vous faites rire. D'abord, j'ai jamais pensé recevoir un doctorat honorifique.
0: Non.
1: Quand on me l'a appris, il y a quelques mois, j'étais complètement stupéfaite. Évidemment, fière, honorée, émue. Non, j'ai jamais fait ça pour avoir des honneurs. Mais j'ai l'impression que quand on... Ça fait longtemps puis qu'on n'arrête pas. Puis on arrive à un certain âge, qui est le mien maintenant. Eh bien... On est un peu béni. Tout d'un coup, les récompenses arrivent et puis ça me fait très très plaisir. Je le dis comme ça. Là, il y a pas de fausse humilité. Ça me fait vraiment plaisir.
0: Mais vous les méritez tellement ces récompenses-là.
1: Ben, on fait pas des choses pour avoir des récompenses. Hein. J'ai jamais fait ça pour avoir des récompenses. J'ai toujours fait ça parce que je suis engagée. Je suis une personne qui a des convictions assez profondes, des valeurs. Si on voulait dire de justice sociale au sens le plus large, mais je me suis beaucoup concentrée effectivement sur la défense des droits des femmes. C'est un peu le combat de ma vie, ça, en passant. Puis je l'ai amorcé quand je suis rentrée à la CSN toute jeune et que j'ai réalisé que, pourtant c'était des femmes syndiquées, que toutes les conventions collectives étaient discriminatoires, mais discriminatoires, même pas subtilement, c'était noir sur blanc.
0: On se gêne pas.
1: On ne gênait pas. Il y avait des échelles de salaire féminines, échelles de salaire masculines, des classifications d'emploi, des listes d'ancienneté. J'ai même travaillé, j'avais vu une liste d'ancienneté, les hommes, une autre liste d'ancienneté, les femmes. Alors, il y avait des mises à pied. On mettait dehors toutes les femmes avant de mettre dehors les hommes. Il y avait donc une mère de famille monoparentale qui perdait sa job avant qu'un jeune homme de 18 ans le gardait. Donc, ça m'a indignée. Et là, c'était... Donc, une époque où on n'avait pas encore de charte des droits, des choses comme ça, ni de loi.
0: Sur l'équité salariale.
1: L'équité salariale.
0: On n'était pas là.
1: Ça a pris 30 ans à peu près. Et donc, on s'est organisé. Et on s'est organisé, on a formé des comités, on a fait des études, on a revendiqué. Et on s'est mis à gagner, à faire reconnaître des choses de base, comme les congés de maternité payés.
0: Hey.
1: Aujourd'hui, ça semble évident, mais de mon temps... Bon, ça n'existait pas. Où les femmes perdaient leur job lorsqu'elles tombaient enceintes. Alors, on est vraiment parti de en bas de zéro, là. Et on a gagné. Et de gagner une chose, t'as envie de te battre pour une autre. Ouais. Puis t'en gagnes une autre, puis t'en gagnes une autre.

0: Alors, on a été un peu bénis là-dessus.
1: Une fois que vous avez goûté à la victoire, Monique Simard, vous en vouliez plus.
0: Exactement. Mais c'est toujours, j'étais pas toute seule. On était toujours en collectif, toujours plusieurs femmes ensemble. Puis à un moment donné, il y a eu, sur la question des femmes, en particulier au Québec, une résonance, là. Des femmes qui étaient dans les médias. Des émissions comme Femmes d'aujourd'hui, des femmes journalistes qui au fond nous appuyaient, puis à leur façon on faisait des reportages, des femmes politiciennes. Alors il y a quand même eu Lise Bacon à l'époque, qui était la première à reconnaître pour qu'il fallait avoir des services de garde. Après ça, bon, il y a eu le gouvernement du Parti québécois de René Lévesque qui a été élu, et là ça a été vraiment la déferlante.
1: Est-ce que c'est le combat dont vous êtes le plus fier dans toute votre carrière? Parce qu'avec ce doctorat honorifique, ce qu'on souligne, c'est votre contribution au progrès de la société québécoise. Est-ce que c'est l'avancement que vous portez?
0: Oui, c'est celui dont je suis vraiment le plus fier, parce que c'est celui qui a le plus transformé la société, qui a le plus eu d'impact sur les relations entre les hommes et les femmes. Et il y a des congés de paternité. En passant, ce sont les femmes qui ont négocié les premiers congés de paternité. C'est juste pour vous dire. Mais je suis pas naïve. Je suis capable de mesurer le chemin qui a été fait et d'en être fière. Je suis aussi capable de mesurer le chemin qui reste à faire aussi. Et il en reste pas mal à faire.
1: Non seulement il en reste à faire, mais parfois j'ai l'impression que on est en train d'échapper la balle, Monique.
0: On l'échappe pas vraiment, parce qu'il y a quand même des choses assez fondamentales. Bon, il faut toujours, tout est fragile, tout le temps.
1: Hein? Oui.
0: Regardez ce qui se passe aux États-Unis en ce
1: moment.
0: Exactement. Et ça nous prouve à quel point les choses peuvent être fragiles, qu'il n'y a jamais rien d'acquis. Donc, il faut toujours...
1: La restriction du droit à l'avortement. Qu'on efface le travail de femmes sur des communications officielles gouvernementales, le recul des droits des personnes trans.
0: Et
1: la liste pourrait être longue.
0: Donc, il faut toujours être sur ses gardes.
1: Oui.
0: Il faut toujours être sur ses gardes. Il faut être capable de voir aussi les nouveaux champs de lutte sur lesquels il faut... Bon, en ce moment, la violence qui s'exerce à l'égard des femmes est quelque chose... Ça existait toujours, mais on a vu que les gains qu'on a pu faire n'ont pas effacé tout le phénomène de la violence.
1: Absolument.
0: Et ça, il faut vraiment, mais vraiment se pencher là-dessus avec beaucoup de sérieux. Mm-hmm. Pourquoi il y a autant de violence? J'avais une amie, Hélène Pédeneau, feu Hélène Pédeneau, qui était une femme dans les médias d'ailleurs formidable, un jour qui disait le patriarcat, Monique, c'est comme l'herbe à poux. Si on n'arrache pas ça à la racine, ça remonte tout le temps. Et donc, on vit encore, à bien des égards, dans une société patriarcale, à bien des égards, et donc, il faut être vigilant.
1: Parce qu'il y a bien des systèmes qu'on n'a pas réformés. Oui. Parce que je suis sûre qu'il y a des personnes qui nous entendent, qui sont comme, là, c'est pas nécessairement les hommes qui décident, mais faut aller justement à la racine, donc, de ces systèmes qui font que la gestion de bien des enjeux a été pensée.
0: Je vous mets au défi de regarder, par exemple, quand vous regardez qui sont les grands décideurs dans le monde.
1: Ah oui.
0: Si vous regardez une photo de qui est à Davos et puis qui décide, et puis qui décide au G7. Et puis, évidemment, aujourd'hui, ceux qui mènent le monde, les GAFAM, qui sont les grands chefs de ces grandes entreprises?
1: Ça, c'est très intéressant, Monique Simard, parce que vous avez été la première femme à occuper certains postes de pouvoir. Vous avez été directrice générale du programme français de l'Office national du film du Canada, mais si je me trompe pas, vous avez été la première femme à diriger la Société de développement des entreprises culturelles du Québec, la SODEC. Oui. Comment on fait pour garder son feu militant quand on devient patronne de grandes institutions culturelles de l'État?
0: Ça m'a jamais posé un problème.
1: Non. Parce que on dirait que ça m'étonne moyen, mais parce que c'est vous.
0: C'est tellement ancré en moi que partout où je suis passée, j'essayais de regarder comment je pouvais continuer. C'est un peu le fil de conducteur de ma vie. Donc, par exemple, quand j'étais à l'ONF, ouvrir des programmes, par exemple, de cinéastes en résidence. Bon, évidemment, il y a eu beaucoup de femmes qui l'ont eu, donc je suis tellement fière. Le dernier film que Paul Baillargeon a réalisé, ce magnifique film, 30 tableaux, c'est là qu'on l'a réalisé. Quand je suis arrivée à la SODEC, on a remarqué qu'il y avait un problème systémique vraiment grave. C'est que... il y avait peu de réalisatrices qui arrivaient à avoir des films. C'est très sélectif, les longs-métrages. Puis je me disais, comment ça se fait? La moitié des films, des étudiantes, sinon plus, en cinéma, ce sont des jeunes femmes. Comment ça se fait qu'on ne les retrouve pas? Et là, on a remarqué qu'il y avait un problème systémique, c'est-à-dire que les producteurs ne prenaient pas des femmes réalisatrices, les distributeurs non plus, puis il y avait tout un système. Puis on a changé une petite règle, et je suis tellement fière de ça.

0: qu'en l'espace de 3 ans, on a complètement changé.
1: Wow.
0: Et qu'aujourd'hui, je pense que c'est à 48% que les longs métrages au Québec sont réalisés par des femmes réalisatrices, des femmes cinéastes, qui de grands talents.
1: Ça, c'est une transformation très concrète. Vous avez été aussi, Monique Simard, députée à l'Assemblée nationale. Donc, si on compare le travail en politique et le travail que vous avez fait en culture, où est-ce que vous avez eu le plus de pouvoir, finalement?
0: Oh, je n'ai pas été ministre, mais c'est pas en politique, certainement. En culture, j'en ai eu une certaine influence, c'est sûr.
1: On souligne votre humilité.
0: Non, mais j'en ai eu une certaine. Mais non, mais je veux dire, c'est toujours une question de conjoncture aussi, hein. Puis de travailler avec des gens, puis de convaincre des gens, puis aussi il y a l'expérience, puis il y a l'habilité qui vient avec l'expérience. On peut avoir des grands idéaux, mais on ne sait pas travailler de façon fine, par exemple des mesures administratives. C'est comme en politique, il faut être capable non seulement d'avoir des grands idéaux vers un projet de loi, il faut être capable de le travailler finement puis dans les détails. Alors, ça fait partie, ça, de ce qu'on apprend. Quand on est jeune, bon, c'est correct. Puis ça, je disais ça aux jeunes diplômés le dimanche soir. Quand on est jeune,
1: quand vous avez reçu le doctorat
0: honorifique, mais il faut s'indigner, il faut contester. On est un petit peu carré, puis c'est correct. Avec le temps, on se raffine un peu, on devient plus habile, mais il faut pas perdre son fond, je dirais, ses valeurs fondamentales. Moi, j'ai eu la chance dans ma vie de fréquenter des plus vieilles que moi, plus engagées. Entre autres, Madeleine Parent et Léa Robach.
1: Grande syndicaliste
0: et féministe.
1: Ah, absolument.
0: Et féministe.
1: Je l'ai pas dit parce que c'était une évidence, mais oui, vous avez raison de mentionner.
0: Mais j'ai fréquenté beaucoup, beaucoup. D'ailleurs, je suis la légataire de Madeleine après son décès et tout ça. Il y avait des femmes qui avaient du courage, mais qui ont fait... On me disait toujours, faut jamais perdre son fil. Il faut toujours savoir de quel bord on est, puis de pas transgresser ça. Ça, j'essaye de respecter cette règle-là.
1: Vous parlez de l'influence de Madeleine Parent sur votre parcours, la façon dont elle vous a pris sous son aile. Moi, j'admire beaucoup ça de vous, Monique Simard, aussi. Vous voyez les jeunes femmes. Vous les conseillez, vous montrez que vous êtes là. La première fois que je vous ai rencontrée, je devais avoir 23 ans, j'étais personne, mais vous étiez curieuse. OK, qu'est-ce que tu fais? Qu'est-ce que tu veux faire? Toutes les fois que je vous croise, vous savez un peu, vous êtes à l'affût, on se met.
0: Oui, même avant le début de l'entrevue.
1: Absolument.
0: J'ai été aux nouvelles. Non, mais j'aime beaucoup ça.
1: Mais c'est quoi? Pourquoi vous voulez transmettre? Vous voulez montrer qu'on n'est pas seul?
0: D'abord, j'aime le monde. Faire du syndicalisme, là, il faut aimer le monde. Hein? Si tu n'aimes pas le monde, c'est pas ta place. Puis j'aime les gens. Je m'intéresse beaucoup aux jeunes. Puis j'ai la chance, dans tous les postes que j'ai eus, de toujours avoir des collaborateurs de plus en plus jeunes.
1: Mm-hmm.
0: Alors, évidemment, ça me fait, moi, évoluer. Ça me fait penser, parce qu'évidemment, ils ont une autre perspective sur la vie. Alors, je travaille avec des gens dont je pourrais être la grand-mère, littéralement. Alors, mais ça m'apporte tellement, mais en même temps, il m'apporte beaucoup, beaucoup, beaucoup, beaucoup de choses. Et moi, je leur apporte mon expérience. J'ai fait le groupe de travail sur l'avenir de l'audiovisuel.
1: Oui, nous en parlerons dans un instant.
0: Oui, et j'étais de loin la plus vieille du groupe. Et souvent, ils me disaient, mais raconte-nous comment c'était dans ton temps.
1: Mm-hmm.
0: Alors, imagine, c'est comme dans l'ancien temps.
1: Ça doit vous faire plaisir, ça.
0: Et, non, mais je leur disais comment on avait fait des batailles. Parce que je sens que la militance de se battre pour des choses, ça s'est transformé au fil des ans. Mm-hmm. Moi, c'est plus que 50 ans que j'ai commencé. Et je leur racontais comment tout est aussi de conjoncture, puis comment il faut s'organiser.
1: Qu'est-ce que vous voyez comme évolution du militantisme?
0: Il y a du militantisme, beaucoup qui se tournent sur des questions environnementales. Maintenant, il y a des enjeux qui, à l'époque, étaient peut-être moins évidents. On ne le voyait pas, on n'avait pas la connaissance qu'on a aujourd'hui. Ce qui me tracasse, c'est que souvent, je trouve que les jeunes ont tendance à penser que tout est acquis. Ils ne connaissent pas l'histoire.
1: On ne connaît pas bien notre histoire militante.
0: Vous ne savez pas que c'est le fruit de bataille, mm-hmm. c'est le fruit de lutte, c'est le fruit de... que ça pas, c'est pas passé comme une lettre à la poste. Et moi, je me suis un devoir de leur rappeler, et particulièrement aux jeunes femmes,
1: mm-hmm.
0: de leur dire, vous êtes brillantes, vous êtes belles, vous êtes travaillantes, mais sachez que... Si vous êtes ici, si vous avez atteint les postes que vous avez atteints, c'est parce que il y a des femmes qui ont ouvert le chemin pour que vous ayez accès à l'éducation, que vous ayez accès,

0: à la maternité librement consentie, autrement dit, à l'avortement, si c'est comme ça, à la contraception. Donc, toujours de mettre ça dans une perspective historique. Et j'adore le rôle un peu de mentor.
1: Absolument.
0: Et j'aime ça. Puis je peux donner, puis je le fais gratuitement, bien sûr. Et je suis fière. Je suis fière de tellement du cheminement de certaines de mes jeunes protégées, mais vraiment enchantées.
1: Ça je paraît dans votre visage.
0: Mais, et dans bien des cas, mais elles-mêmes sont devenues, dans certains cas, leurs enfants sont vieux, beaucoup plus vieux. Elles-mêmes sont en train de devenir des grands-mères. Alors, mais donc, je crois beaucoup à la transmission.
1: Ouais.
0: À la transmission, mais pas dans la nostalgie. Moi, je suis pas une passéiste, puis je vais pas dire au monde jamais, hey, c'était bien mieux avant. Ça, je trouve ça insupportable.
1: Mais non, parce que vous travaillez à réformer le présent depuis 50 ans. Alors ça serait incohérent.
0: Se servir du passé pour pas affronter l'avenir, je trouve ça effrayant. Mm-hmm. J'ai d'ailleurs encore dit ça comme message aux jeunes diplômés, parce que quand je l'ai reçu, le doctorat, c'était évidemment la collation des grades de toute sa faculté de communication. Alors, ce qui, d'ailleurs, une majorité de jeunes femmes qui étaient là, c'est très fière. Et puis je leur ai cité Fernand Dumont, justement, qui disait, faut toujours s'ajuster par rapport à la conjoncture. Puis en même temps, s'il vous plaît, pas se servir du passé pour rien faire puis pas affronter l'avenir.
1: J'aime votre manière de penser. En 2024, avec Philippe Lamarre, vous avez co-présidé le groupe de travail sur l'avenir de la production télévisuelle et cinématographique québécoise, Monixma. Vous avez offert 20 recommandations, 60 mesures concrètes. Un an plus tard, avec votre rapport posé devant vous en studio, vous l'aviez dans votre sacoche. On en est où?
0: Eh bien, on l'a déposé au mois de septembre, donc ça fait 9 mois. On attend. Le ministre Lacombe, évidemment, nous, on a été mandatés. On a remis un rapport au ministre. Le ministre a annoncé en avril qu'il allait déposer une stratégie de l'audiovisuel pour le Québec au printemps. Alors, le printemps, il reste encore 2 semaines.
1: Oui.
0: Alors, on attend. Il y a urgence. Il y a vraiment urgence. Je sais que, par exemple, vous-même, vous devriez être dans le domaine de l'audiovisuel.
1: Oui.
0: Vous connaissez un petit peu la situation.
1: Ça va plutôt bien.
0: Où il y a une chute dramatique du volume de la production nationale québécoise, de tout le Canada, mais au Québec en particulier. Les systèmes ne marchent plus. Et pourquoi les systèmes ne marchent plus? Évidemment, c'est la place gigantesque que les GAFAM ont pris. Mm-hmm. Et aucune réglementation pour empêcher cet envahissement-là.
1: Pour ces grands producteurs et diffuseurs.
0: Ben parce que le système marche peu. Mm-hmm. Parce que, bon, Trump parle toujours du 51e État, puis dans bien des égards, des fois, je dis, hey, c'est déjà fait dans le domaine de l'audiovisuel ou de la culture. Ouf. Ils ont envahi. Alors là, il faut vraiment, et là, je suis un petit peu déçue des récentes décisions qui ont été prises par le gouvernement fédéral de demander au CRTC de revoir sa décision. Ouais. Qu'est-ce qui va se passer? Je ne sais pas, mais il y a un cri de... Parce que qu'est-ce que c'est une société? Qu'est-ce que c'est une nation si elle n'est pas, se définit pas par sa culture? Et au 21e siècle, c'est quoi la culture? Ça passe par l'audiovisuel au sens le plus large du terme. Mm-hmm. Ce que j'ai inclus, c'est la balado, c'est tous les réseaux sociaux.
1: La production numérique.
0: C'est pas juste le cinéma et la télé dans le mm-hmm. sens le plus étroit, c'est tout ça. C'est les médias interactifs, c'est le numérique. Il faut agir. C'est à travers ça qu'on va pouvoir s'exprimer. Et c'est là, à travers ça que la jeunesse s'exprime, et c'est ce que la jeunesse écoute aussi. Alors, il faut prendre cet espace-là, sinon notre culture va s'évaporer.
1: Mm-hmm.
0: Alors, oui, c'est un cri d'alarme que je lance là ce matin.
1: Monique, vous présidez encore aujourd'hui les conseils d'administration du Fonds québécois, de la vitrine, du partenariat du quartier des spectacles. Vous lancez des cris d'alarme sur nos ondes. Vous ne vous fatiguez pas d'essayer de tenir à bout de bras une industrie qui s'effondre?
0: Non. Je me fatiguerai pas, puis je veux pas que personne, puis je lance un appel à tous mes collègues du secteur de l'audiovisuel, là. Baissez pas les bras, là. Découragez-vous pas. Il faut se battre. Et parce que c'est juste comme ça qu'on va passer à travers. Mais c'est complexe. On vit dans une époque extrêmement complexe où il y a encore des très vieux schémas qui dominent. Hein? Par exemple, on ne considère pas la culture, de façon générale, l'audiovisuel,

0: comme faisant partie de l'économie.
1: Alors
0: qu'il y a plus de jobs dans ce secteur-là que des mines ou l'agriculture. Alors là, évidemment, en ce moment, il y a des menaces puis réelles, j'en conviens, par notre voisin du Sud, sur des grands secteurs industriels. Mais il y en a sur la culture, puis encore plus de jobs dans la culture. Et la culture, au-delà de l'aspect économique, c'est ce qui nous définit aussi. Alors, ça me désole un peu de voir qu'au niveau des grands décideurs, que on n'a pas compris ça encore en 2026. Mais je lâcherai pas pour autant. Mais c'est pas moi qui va se battre toute seule. Il faut que les plus jeunes se saisissent de tout ça. Et il y en a. Je regardais là, des jeunes comme bon. En ce moment, tout le monde parle de Mounir, le maire de Laval.
1: Oui.
0: Que je trouve formidable. Il y a des porte-paroles jeunes aussi qui apprennent
1: un moyen métrage sur le sujet, en fait. Est-ce qu'on s'intéresse aux jeunes produits par l'ONF disponible sur YouTube?
0: Oui. Alors, il faut pas se décourager. Puis, il faut toujours être capable d'avoir un recul aussi historique. Je parle un peu toujours d'histoire, mais c'est important.
1: C'est votre formation?
0: Oui, c'est ma formation en Sciences Po. C'est-à-dire que rien n'est acquis. Il y a des combats qui ont été plus durs, mais qui ont été gagnés. Alors, il faut surtout pas se décourager. Il faut combattre le cynisme, le défaitisme, l'impuissance. Ça, je dirais que c'est nos plus grands ennemis.
1: Monique Simard, si je pouvais avoir votre feu, vous m'inspirez tellement.
0: Vous allez l'avoir. Je le sais. Je te connais depuis que t'es jeune, puis tu l'as encore.
1: OK. Fio, ça me rassure. Merci, Monique Simard. C'est toujours... c'est pas juste un bonheur vous parler. C'est comme un nouvel élan que je trouve à chaque rencontre. Donc, merci beaucoup.
0: Ben merci de m'avoir invité.
1: Bravo pour votre doctorat honorifique et pour le reste aussi. Nous, dans 6 minutes, on sera de retour tout de suite après le bulletin de nouvelles. Il y aura Marina Bastarache qui va nous parler de fertilité, parentalité, puis autres questions compliquées là, qu'on finit tous et toutes par se poser. On va aussi lancer la chaire de recherche en sexualité, point de repère. Il est encore temps de nous envoyer vos questions, pointdrepere@radio-canada.ca. Sinon, la bulle de conversation sur l'application Radio-Canada Audio. Et en passant, vos questions demeureront anonymes. Alors, ne vous gênez pas. À tout de suite.

0: Castonguay. Projet de TGV Québec-Toronto, la volonté du PQ de bloquer le train à grande vitesse continue de faire réagir. On en parle tantôt.
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6: Il est 10h, bonjour. Ici Louis Lessard de Rimouski, voici les informations. Le député indépendant de l'Abitibi-Est se rallie finalement à la procédure accélérée visant à faire adopter le projet de loi interdisant la vente de boissons énergétiques aux moins de 16 ans. Pierre Dufour demandait notamment que l'interdiction soit abaissée aux moins de 14 ans. Il affirme désormais que les discussions qu'il a eues avec un cardiologue expert en la matière l'ont convaincu d'approuver le projet de loi. Pierre Dufour considère que ce n'est toutefois qu'un premier pas.
7: Monsieur Poirier, ce qu'il me disait, et les autres, les infirmières aussi que j'ai parlé hier, ou les pharmaciens, ils me disaient, un tien vaut mieux que deux, tu l'auras. Donc, on va commencer avec ça pour pouvoir aller de l'avant dans une deuxième étape. Et je pense que c'est important que les gens réalisent que le contenu de ce projet de loi-là aurait pu être beaucoup plus intéressant s'il aurait été vraiment pris au sérieux.
6: D'autres députés indépendants s'opposent à l'adoption du projet de loi ou demandent des amendements. Youri Chassin, Isabelle Poulet, Sona Lacoyanne, Olivier. Les douaniers canadiens craignent de devoir prêter main forte aux agents de la police fédérale américaine, l'ICE, lorsque le Canada lancera ses premières opérations de pré-contrôle terrestre dans l'État de New York. Pendant 2 ans, le poste frontalier de Cannon Corners va remplacer celui de Covey Hills en Montérégie. Le syndicat des douanes et de l'immigration recommande à ses membres de ne pas

0: participer à ce projet pilote. Les détails avec Estelle Côté-Chroca.
1: La date de lancement des opérations de pré-contrôle terrestre aux États-Unis sera annoncée prochainement. Et le syndicat des douanes et de l'immigration peine à obtenir des réponses claires à des questions qu'il juge fondamentales. Le président Mark Weber dit comprendre qu'en sol américain, les douaniers vont appliquer la loi américaine. Et aux États-Unis, une loi prévoit que les douaniers américains peuvent demander de l'aide à toute personne pour procéder à une arrestation, une perquisition ou une saisie. En cas de refus d'assistance sans raison valable, les personnes s'exposent à une amende de 1 000 $. Mark Weber pense que ça ouvre la porte à une collaboration avec l'ICE.
2: On peut être commandé d'assister les Américains quand on demande assister avec quoi exactement, mais on n'a pas de réponse. Alors, si c'est un cas d'assister des opérations ICE, je peux vous assurer que nos membres n'ont aucun intérêt. Nos membres ont peur. On peut imaginer des scénarios où ce qu'on est commandé d'assister avec des choses qui ne sont pas en accord avec nos valeurs canadiennes.
1: L'Agence des services frontaliers du Canada dit ne pas pouvoir fournir de détails quant aux préoccupations des douaniers pour des raisons de sécurité et opérationnelles. L'agence assure que les douaniers ont reçu une formation sur les pouvoirs, les obligations et les limites qui s'appliquent dans les opérations de pré-contrôle aux États-Unis. Le gouvernement ajoute que cette opération vise à mieux comprendre comment le pré-contrôle va fonctionner à un poste terrestre et à évaluer ses avantages. Ici Estelle Côté-Sroka, Radio-Canada, Ottawa.
0: Chez nous, on vient d'apprendre que le conducteur de la motocyclette victime d'un accident est mort d'une embardée mortelle. Les policiers confirment qu'ils ont fait la macabre découverte vers 7h30 ce matin après avoir vu un homme inanimé sur un chemin privé menant des terres en culture dans le secteur de Sainte-Flavie. À l'arrivée des services d'urgence, le décès de l'homme de 18 ans de Sainte-Flavie a été constaté sur place. Une enquête est en cours afin de faire la lumière sur les causes exactes de cet événement. La MRC des Basques souhaite passer à la vitesse supérieure en matière de transport actif et de cyclotourisme. Une grande consultation publique se tient ce soir afin d'imaginer le développement et l'avenir de l'ensemble du territoire. L'objectif est de créer un plan de développement cohérent qui permettra de relier les villages, de sécuriser les tracés malgré les pentes abruptes de la région et de connecter aussi les MRC voisines, incluant la Côte-Nord via le traversier. Pour la conseillère à la promotion touristique au CLD des Basques, Mélanie Paquette, cette démarche vise à transformer durablement les habitudes et l'attractivité de la région.
3: On rêve de que nos enfants puissent aller à l'école en toute sécurité. On rêve que les touristes qui vont dans les campings puissent avoir accès aux services, aux épiceries, aux remplir les gourdes, avoir des supports à vélo pour faciliter le stationnement de leur vélo et les barrer aussi. Dans le fond, on rêve qu'on puisse utiliser plus de vélos, moins de véhicules.
0: La rencontre de ce soir se tient au parc régional du Mont-Saint-Mathieu. La table de concertation bioalimentaire du Bas-Saint-Laurent réclame la mise en place urgente de mesures systémiques pour traverser la crise qui met en péril la rentabilité et la survie des maraîchers. Face à l'inflation et à l'explosion des coûts d'exploitation, Khalil Masrani, chargé de projet en autonomie alimentaire à la table, constate que la situation financière est alarmante sur le terrain. Selon lui, il faut parfois générer jusqu'à 7 $ de vente pour espérer dégager un seul dollar de bénéfice net. Il affirme qu'il faut dépasser le stade des simples projets pilotes qui ne permettent pas aux fermes de survivre ou sinon 2 à 3 ans.
4: En ce moment, c'est 2 milliards environ là, et des poussières, là, ish, là. Le budget de l'agriculture au Québec sur un budget de 170 milliards, ça n'a pas de sens. On a l'assurance maladie, on est rendu avec l'assurance dentaire, mais maintenant, il faudrait peut-être penser à avoir une assurance de pouvoir manger quelque chose.
0: En terminant, on vient d'apprendre que la Banque du Canada maintient son taux directeur à 2,25 % pour la 5e fois de suite. Plus de détails au prochain bulletin. Bonne journée.

Salut, ici Rosemée Autonne-Témorin. Vous écoutez Point de repère. Dans 30 minutes, on apprend presque tout sur le sexe avec la sexologue Morag Boson. Mais d'ici là, c'est pour quand les enfants?

0: elle, je produis moi-même des documentaires, mais pas celui-là. J'ai rien à voir avec cette quête toute personnelle que l'entrepreneur et créatrice de contenu Marina Bastarache propose sur ici.tv depuis hier. On va écouter un extrait de la bande-annonce de C'est pour quand les enfants.
1: À 34 ans, mon médecin m'a appris que ma fertilité était déjà sur le déclin. Devant mes complications de fertilité, au beau milieu de ma vie d'entrepreneur, je me suis donc lancée dans le projet de congeler mes ovules pour gagner du temps. J'ai documenté le processus pendant plus d'un an. J'ai fait face à ma peur des injections, aux effets de la prise d'hormones et aux douleurs reliées au traitement. Puis en vivant tout ça, ça m'a fait réfléchir sur les tabous liés à la fertilité.
0: Marina Bastarache, bonjour.
2: Allô.
0: Des tabous hein, liés à la fertilité, il y en a 2-3. on pourrait commencer par, j'ai-tu envie d'avoir des enfants ou non?
2: La grande question.
0: La santé sexuelle,
2: ouais.
0: Le vieillissement,
2: ouf.
0: La liste pourrait être longue. Puis avant qu'on décortique chacun des points ensemble, j'aimerais qu'on parle de la genèse de ce projet. Quand est-ce que l'idée d'une série sur la question « Veux-tu des enfants » ou « C'est pour quand les enfants » est née?
2: Mais en fait, c'est que moi, j'étais prise dans ce que j'appelle cette zone grise. Dans mon début de trentaine, je me disais, ben là, faudrait bien que je le sache à un moment donné si j'en veux des enfants ou j'en veux pas. Puis j'arrivais pas à me décider. Tu sais, il y a des jours, des semaines, des mois que c'était oui, puis il y en a d'autres que c'était non. Et c'est que j'ai l'impression qu'on est un peu la première génération qui peut réellement se poser la question, qui a le droit et qui prend le temps de se la poser, cette question-là.
0: Oui, parce qu'on entend beaucoup de femmes dire, ah, on se fait juger quand on dit qu'on veut pas d'enfants. Par contre, on entend de plus en plus de ces voix dans l'espace médiatique. Mm-hmm. Je profite souvent de mon micro pour dire,
2: j'en aurai pas,
0: j'ai le droit. mais effectivement, on entend de plus en plus de femmes, donc peut-être qu'on se donne plus de liberté pour y réfléchir sérieusement.
2: Voilà.
0: Donc, dans votre cas, c'était une question qui était
2: la zone grise, que j'appelle.
0: Tête.
2: C'est ça. Cette grande question d'avoir des enfants ou de ne pas en avoir. Et j'ai approché la boîte de KO TV parce que je trouvais que c'était un sujet que moi et certaines de mes copines, on s'en parlait dès que je partageais des trucs sur les réseaux. Je voyais que ça résonnait chez beaucoup de femmes. Fait que j'ai dit, j'aimerais ça qu'on fasse un documentaire là-dessus, qu'on mette ça en lumière. Évidemment, KO m'ont dit, ben oui, parfait, mais il faut trouver notre angle. Mm-hmm. Et là, c'est à ce moment-là que je reçois un diagnostic insuffisance ovarienne précoce, ce qui veut dire que ma fertilité, elle est sur le déclin. Donc, qu'il me reste de moins en moins d'ovules dans mes ovaires et on peut pas créer des ovules dans notre vie. T'sais, on naît avec ça. Et la médecin m'a dit, ben si tu veux pas d'enfant, ça change rien. Mais si peut-être tu en veux, faudrait peut-être que tu congèles tes ovules, que tu fasses une préservation de fertilité parce que j'ai pas de boule de cristal, mais il est possible que tu sois ménopausée dans 1 an, 2 ans, 3 ans, 5 ans, je le sais pas.
0: OK, mais là, vous avez 34 ans quand vous apprenez ça. Je connais pas beaucoup de femmes de 34 ans qui vont faire tester leur fertilité alors qu'elles ne sont pas en train d'essayer d'avoir un bébé. Qu'est-ce qui vous a mené là, Marina?
2: Excellente question. En fait, c'est que ma mère, elle a été ménopausée très tôt, à 37 ans. Puis, parfois, tu sais, on va chez le médecin, puis on se fait une idée préconçue de la réponse qu'on va avoir. Puis moi, j'étais allée chez ma gynéco début trentaine en disant « Ouais, moi, ma mère est ménopausée. Elle a été ménopausée à 37 ans, mais j'imagine que chaque femme est différente. Hein? » Et là, ma médecin m'a dit « Ouais, non, ça marche pas comme ça. T'as été faite par ton père et ta mère, donc t'as 50% de chance d'être comme ta mère. » Et heureusement, aujourd'hui, les tests pour tester notre fertilité, c'est assez simpliste. Là, c'est une prise de sang. On teste 2 hormones, puis ça nous indique un peu si notre réserve est encore bonne selon notre âge. Et moi, c'est ces tests-là qui sont revenus à 33 ans de façon un peu alarmante. Là.
0: Wow. Donc, vous avez décidé de faire congeler vos ovules pour gagner du temps en attendant de savoir si vous en vouliez ou pas des enfants. Et vous êtes très généreuse hein, parce que vous vous filmez pendant les rencontres médicales. On vous voit avec votre conjoint, le comédien Lou Pascal Tremblay, en train d'avoir de recevoir des injections qu'il vous fait parce que vous avez peur des aiguilles. On vous voit même vous évanouir, Marina. Puis moi, ça c'est un moment qui me fait de la peine. Vous documentez tout ça avec votre téléphone cellulaire, puis on comprend que c'est probablement avant même d'avoir un go officiel pour faire un documentaire. Donc, pourquoi vous filmiez tout ça?
2: C'est que quand moi, j'ai reçu mon diagnostic, j'étais pas prête à en parler. Tu sais, j'ai une famille, des amis fabuleux, mais moi, j'étais pas prête à ouvrir cette porte-là. Fallait que moi, je le digère moi-même, puis ça m'a pris quasiment 6 mois avant de commencer à en parler. Donc, ce que j'ai fait, c'est qu'à la maison, je me suis mis à rechercher. OK, j'aimerais ça écouter une émission de radio, un podcast, une émission télévisée, où on parle de la grande question de la maternité, cette zone grise, la fertilité, qu'est-ce que ça veut dire? Et je trouvais pas chaussures à mon pied. En fait, ce que je trouvais, c'était des trucs très précis, genre l'endométriose ou fécondation in vitro. Mais la grande question large, je me disais, je dois pas être la seule là, à vivre ça. Fait que je me suis sentie tellement seule, tellement isolée que je me suis dit, il faut que je fasse quelque chose avec ça. Puis si j'ai pas le goût d'un documentaire, ben je ferai une web-série sur YouTube. Puis parce qu'il faut que

0: parle aux femmes parce que si je réussis à faire en sorte qu'il y a au moins une femme qui regarde ça puis qui se sent vue, entendue, qu'elle puisse trouver refuge là-dedans, ben moi j'ai gagné, j'ai bien fait ma job. C'est ça que je me disais.
1: Ce qui m'a touchée à travers ces vidéos-là super intimes que vous tournez vous-même, c'est qu'on a l'impression de vous voir développer un nouveau rapport à votre corps au fil des épisodes. C'est comme si on vous voyait le découvrir, mais littéralement le comprendre ses rouages biologiques. Veut dire quoi, ovuler? Ça veut dire quoi, congé des ovules? Après, on vous voit apprendre à vivre avec votre corps, même si clairement il vous déçoit.
0: Mais oui, c'est la grande déception, là. Ça, c'est ce dont toutes les femmes en infertilité parlent, là. C'est de dire comment ça que mon corps à moi il fonctionne pas comme il devrait fonctionner. Tu sais, fait que ça ça nous brise un peu. Tu sais, c'est une blessure qui reste. Mm-hmm. Tu sais, heureusement il y a plusieurs femmes qui ont conté leur histoire, qui ont été déchirantes, mais qui finissent avec un beau bébé tout rose. Mais dans le documentaire il y a aussi un petit couple, Félix et Stéphanie, qui m'ont
1: touchée. Ouais.
0: Ça fait 7 ans qu'ils sont là-dedans, ils ont toujours pas leur petit bébé.
1: Parmi les témoignages, il y a des témoignages très étonnants, là. Marois Risky, qui vous entraîne jusque dans le bureau de son gynécologue. Il y a la comédienne Gabrielle Fontaine, qui se dévoile avec beaucoup de tristesse et de vulnérabilité. Au-delà des témoignages personnels, j'ai appris beaucoup de choses sur mon propre corps en regardant votre série, Marina Bastarache, puis c'est gênant de l'avouer, là. Moi, je savais pas, par exemple, qu'il y a jusqu'à 30% des couples qui vont avoir des problèmes de fertilité ou des difficultés à concevoir. Je me suis dit, c'est énorme.
0: C'est énorme et les dernières statistiques qu'on a datent d'il y a 15 ans. Donc, si on dit qu'il y a de plus en plus d'infertilité, pourquoi on n'a pas plus de statistiques?
1: Mais et globalement, pourquoi c'est un sujet tabou si ça touche un couple sur trois?
0: En plus.
1: Qui essaie de procréer, là.
0: Effectivement.
1: Comprenons bien. Parce qu'on l'entend à travers les témoignages, les femmes n'osent pas en parler.
0: Non.
1: Elles aiment pas les commentaires qu'elles reçoivent. Elles aiment pas les regards qui s'affichent quand elles parlent de leurs problèmes de fertilité.
0: Ouais, parce que je pense que les gens, tu sais, parfois, ils veulent consoler, mais ils sont maladroits. Tu sais, de dire, oh non, mais ça va arriver. Oui, mais on le sait pas si ça va arriver. Fait que de dire ça, c'est, on le sait que c'est faux.
1: Ou lâche prise. Ça arrive quand on lâche prise.
0: Il y a même des hommes qui se font dire, attends, je vais te montrer comment ça fonctionne. Tu sais, c'est pas ça, là. Je le sais. Donc, c'est d'avoir des commentaires désobligeants un peu de ce côté-là. Puis d'un autre côté, tu sais, je me fais poser la question, mais comment moi, j'accompagne quelqu'un qui vit ça? T'sais. Et moi, ce que j'ai dit à toutes mes amies lorsque je me suis décidée à en parler, c'est là, je vous en parle, mais après ça, je veux pas que vous m'en parliez. Okay. Moi, je vais venir à vous si j'ai besoin de m'ouvrir, mais j'ai pas envie qu'on me regarde avec de la pitié puis qu'on m'achale avec cette question-là. Ça se peut que j'aille pas envie d'en discuter davantage. Pis j'ai des amis puis une famille qui ont respecté ça, puis ça vaut tout l'or du monde. Fait que de savoir ça, de juste dire « Hey, je suis là ». Je t'obligerai pas à en parler. Je trouve que c'est quand même un bon conseil.
1: Parmi les autres statistiques que j'ai découvertes en regardant votre série, c'est qu'on a que 15 à 20% de chances qu'une grossesse naturelle survienne chaque mois quand on est une femme fertile.
0: Oui.
1: Quoi?
0: Ça n'avait pas de bon sens. T'sais, on nous apprend.
1: Pardon?
0: On nous apprend comment ne pas faire d'enfants, tu sais, à l'école.
1: Et c'est tant mieux.
0: De se protéger.
1: Oui,
0: et c'est tant mieux. Mais on nous apprend pas comment en faire. Tu sais, de savoir qu'un couple jeune, que leur fertilité est 100%, et qui ont une relation sexuelle lors de l'ovulation ont uniquement 15 à 20% de chances d'avoir un bébé.
1: C'est qu'on pense que lorsqu'on en veut, ben ça va se passer parce que c'est supposé être facile, alors que les mathématiques nous disent autre chose.
0: La vérité est tout autre.
1: Qu'est-ce que vous auriez aimé savoir, vous, Marina Bastarache, au début de votre processus de fertilité?
0: J'aurais aimé savoir d'emblée si je veux des enfants ou pas. J'aurais aimé prendre le temps de réellement réfléchir à cette question parce qu'on dirait, tu sais, la vie va vite. Moi, je m'accomplis beaucoup dans ma carrière, dans mon côté social, mais j'aurais dû quand même prendre le temps d'y réfléchir et j'aurais dû surtout savoir que c'est pas parce que moi, je veux voyager, je veux m'accomplir dans ma carrière que ma biologie, elle va m'attendre. Tu sais, ça, c'est comme ma grande frustration dans tout ça, c'est de dire, oh, on me dit, oui, tu peux faire tout ce que tu veux,

0: inclus par le gouvernement. Fait que c'est vraiment moi qui est arrivé avec ma carte de crédit pour payer autant l'intervention. Après ça, il faut payer le congélateur pour garder les ovules dans le congélateur. Puis ensuite, ça, on n'en parle pas beaucoup, mais les médicaments sont coûteux, là. Y a personne qui m'avait averti que ça allait coûter aussi cher que ça. Et c'est ça que je dis dans le documentaire, justement. J'arrive à la pharmacie en allant chercher mes 5 premiers jours de médication. Et là, elle me dit 3 000 $. J'ai dit pardon. Tu sais, je me disais, c'est sûr qu'il y a une erreur, c'est impossible, 5 jours, 3 000 $. Pourquoi personne me le dit? Puis heureusement que j'avais une carte de crédit que je pouvais mettre ça là-dessus.
1: Ben oui.
0: Parce que sinon, comment j'aurais fait?
1: C'est pas le cas de tout le monde.
0: C'est pas le cas de tout le monde. Tu sais, c'est ça que je me disais. Moi, je suis chanceuse. J'habite à Montréal. La clinique est à côté. J'ai des sous de côté. Je peux me permettre ça. Mais ces femmes-là qui se retrouvent comme moi à 34 ans avec un diagnostic comme ça, qui ont peut-être pas de partenaire et qui ont peut-être pas les sous. Mais qu'est-ce qu'elles font? Leur maternité passe devant elles sans qu'elles puissent faire quoi que ce soit. Tu sais, je trouve ça déplorable.
1: Absolument. Et c'est étonnant parce que, comme Marois Riski le souligne bien dans le documentaire, l'infertilité, c'est une maladie reconnue par l'OMS. Ouais. Donc, on peut se demander pourquoi les coûts qu'elle engendre sont pas nécessairement remboursés.
0: Absolument.
1: Chez nous, il y a un enjeu politique là-dedans. On vient de recevoir un message d'une auditrice nommée Sophie qui est très intéressant. Elle se demande, parmi les nombreux tabous, il y a la fertilité des hommes. Pourquoi on parle beaucoup de la fertilité des femmes ou des couples, mais rarement celle des hommes? C'est une question à laquelle vous vous intéressez dans le documentaire.
0: Absolument.
1: Maintenant.
0: C'est ça, c'est le fun parce que dans le documentaire, on a pu mettre ça en lumière et tous les fertologues le disent. Lorsqu'on débute un processus en fertilité, effectivement, s'il y a un homme avec la femme, il faut tester l'homme parce que 50% de la fertilité vient de l'homme et heureusement pour eux, il suffit d'un petit échantillon et on sait tout.
1: Versus, en un seul test, on peut régler 50% de la question.
0: Qui, on s'entend, n'est pas douloureux. Versus pour les femmes, il s'agit d'une série de tests qui vont nous donner une parcelle d'informations à chaque fois. Et quand on n'en a pas assez, faut faire un autre test. Et il y en a plusieurs qui sont très douloureux. Donc voilà, faut en parler plus. Ça existe, c'est présent. Et s'il y a des gens qui sont dans un début de processus de fertilité, c'est ça que tous les fertologues recommandent, tester les hommes également.
1: D'ailleurs, toujours au rayon masculin, dans votre série documentaire, c'est pour quand les enfants, vous vous intéressez à la situation des hommes en processus de fertilité, au sentiment d'impuissance qu'ils peuvent ressentir, mais aux solutions qui existent pour contrer ce sentiment d'impuissance. Une solution qui est toute simple, s'éduquer.
0: Absolument.
1: Ça m'a fait sourire.
0: Ben, ça a fait du bien, tu sais. Puis c'est pas nous qui avons dit ça au petit couple qu'on a rencontré, Félix et Stéphanie. C'est vraiment, Félix, il est comme ça. Il se disait, moi, ma blonde, elle va subir des tests. Ça se peut qu'elle soit émotive, qu'elle soit pas en mesure de comprendre l'information qu'on va lui dire. Fait que moi, ce que je vais faire, la veille de son rendez-vous, je vais aller lire. C'est quoi qui va se passer demain? Comme, c'est quoi la procédure? Qu'est-ce que ça veut dire? C'est quoi la terminologie? Fait qu'il a vraiment pu l'épauler de cette façon-là. Puis en tant que femme, effectivement, tout repose sur nous, tu sais. Même s'il y a une infertilité masculine, c'est quand même la femme qui va devoir prendre des hormones et c'est la femme qui va devoir subir des tests et interventions. Fait que je trouve ça beau de dire que lui s'est dit, ma façon d'aider à moi, là, c'est de m'informer puis de pouvoir l'épauler
1: de
0: comme ça.
1: De comprendre le
0: qu'elle
1: processus.
0: Qu'elle ne se sente pas seule.
1: Oui, d'être responsable de questions, d'aller creuser, de pouvoir offrir des réponses. J'ai trouvé ça super beau. Un aspect plus douloureux, peut-être, abordé dans le documentaire, c'est dans le dernier épisode de C'est pour quand les enfants. Il y a des femmes qui témoignent de l'obsession qui s'est développée au cours de leur traitement en fertilité. J'avais l'impression qu'elles étaient coincées dans une espèce de tourbillon qui les empêchait de définir où était leur limite. C'est où est-ce qu'on arrête quand on a mis la main dans l'engrenage? Est-ce que c'est quelque chose qui vous effraie personnellement, Marina Bastarache?
0: Pour l'instant, non. Parce que je suis quand même, je vais dire néophyte, peut-être pas néophyte, là, mais au niveau fertilité, tu sais, moi, ça fait juste 1 an et demi que je suis là-dedans. Il y a des femmes qui sont là-dedans depuis 7 ans, depuis 9 ans, qui ont eu vraiment de multiples interventions. Fait que pour l'instant, je suis pas effrayée. Je garde un côté très positif. Tu sais, moi, je vois la vie en rose un peu. Fait que ça fit avec ma personnalité. Mais je pense que c'est propre à chacun. Tu sais, il y a des gens qui vont s'acharner, mais qui vont y arriver. Fait que, mais après ça, je pense qu'il faut s'écouter, il faut se reconnaître en tant que couple, il faut discuter. T'sais, ça, c'est quelque chose que j'ai mis en place avec mon chum, justement. Durant tout le processus, à chaque semaine ou 2 semaines, on se faisait une rencontre. T'sais, comme si on était chez le psy, on se disait, mardi soir à 9h, on va se parler. Puis on va se dire comment qu'on se sent là-dedans. Puis où est-ce qu'on évolue? On va à droite, on va à gauche. C'est quoi nos besoins? Fait que ça nous a grandement aidés, mais on est allé chercher de l'aide aussi, de psychologues, chacun de notre côté, dans le but, justement, de comprendre c'est quoi qu'on veut ou est où notre limite. Fait que c'est sûr que j'encourage fortement les gens qui traversent une période aussi difficile que ça d'être accompagnés.

0: si on est une femme là, dans vingtaine, trentaine, à l'écoute, qu'on a le rêve de concevoir un enfant un jour, est-ce qu'il y a des trucs qu'on devrait surveiller dans notre propre corps, des questions à poser à un médecin selon votre expérience?
1: En fait, tu sais, les médecins le disent, si vous êtes en âge de concevoir, donc en bas de 35 ans, et que vous essayez d'avoir un enfant, puis ça fonctionne pas après un an, il serait le temps de consulter. Mais avant un an, il est possible là, que ça prenne ce temps-là, 12 mois. Donc, c'est pas alarmant. Sinon, si vous avez 35 ans ou plus, après 6 mois, vous pouvez consulter en fertilité, parce que effectivement, comme il y a un déclin qui s'installe à partir de 35 ans, c'est plus rapide, donc on veut pas perdre trop de temps. Et sinon, ce que les fertologues disent beaucoup, c'est de s'assurer d'avoir un cycle menstruel régulier entre 25 et 35 jours. Moindrement que votre cycle est plus long, plus court, que parfois il y a des mois qu'il n'y en a pas, ça, ce serait vraiment comme une petite clochette qui sonne qu'il faudrait aller consulter.
0: Parlant de 35 ans, vous avez déboulonné un mythe dans la série documentaire et qui m'a réjoui. C'est pas vrai qu'après 35 ans, c'est une grossesse gériatrique.
1: Non. Non, effectivement. Ben ça fait du bien d'entendre que c'est pas une grossesse gériatrique. On dirait que je trouve ça laid d'appeler ça une grossesse gériatrique. On va appeler ça par contre un âge maternel avancé.
0: Je préfère ça.
1: Moi aussi, quand
0: bien
1: même,
0: franchement.
1: Nettement. Et j'aime beaucoup l'idée que les fertologues disent que, ok, c'est pas à 35 ans que l'épée de Damoclès te tombe sur la tête, en fait. C'est qu'à 35 ans, il y a un déclin qui s'amorce, mais faut pas paniquer à 35 ans. T'sais, laissons un peu les choses aller. C'est sûr que là, à 37 ans, ça s'accélère, et 40 ans et plus, ben là, c'est vraiment plus pressant.
0: Marina Bastarache, vous avez subi 2 ponctions ovariennes, dépensé des milliers de dollars, fait plusieurs injections d'hormones avec des effets secondaires multiples. Aujourd'hui, comment vous allez?
1: Aujourd'hui, je vais bien, surtout parce que mon conjoint et moi, on a fait le choix qu'en début 2026, on se retrouvait. Suite à cette année tumultueuse 2025, ce grand chaos, ces pleurs, ces remises en question, on a décidé qu'en 2026, on voulait se retrouver, se faire du bien, se sortir justement de ce tourbillon de la fertilité. Donc là, en ce moment, on a un peu des œillets. On veut juste être doux l'un envers l'autre, profiter. Puis, pour la suite des choses, ben évidemment, je vous dirai pas tout. Va falloir écouter le documentaire pour savoir quelle sera notre direction.
0: C'est une femme d'affaires.
1: Ouais.
0: Hein? Elle se livre, mais elle a quand même le sens du marketing. Merci beaucoup, Marina Bastarache.
1: Merci de m'avoir fait une place.
0: La série C'est pour quand les enfants, réalisée par Marc-Christine Noël, est disponible dès maintenant sur l'Extra d'ici tout.tv. Je la recommande très franchement, même en tant que femme qui peut répondre à la question c'est pour quand les enfants? Jamais. J'ai appris tellement de choses sur mon corps, sur la situation aussi d'amis, que qu'ils soient hommes ou femmes, qui traversent des difficultés dans leur envie d'avoir de fonder une famille. Je pense que ça peut faire de nous de meilleures personnes, qu'importe notre rapport à la maternité.
1: Oui. Merci.
0: Merci.

0: Cardside de Louis Clavis qui lancera un nouvel album solo très bientôt. À point de repère. Là, je le répète souvent, mais c'est un début de saison. Je pense qu'il faut clarifier notre mission. On cherche des points d'ancrage pour trouver un peu de contrôle dans notre vie. Donc, cet été, on propose un moment pour poser toutes nos questions et vos questions à un expert ou une experte sur un sujet donné. Bienvenue à la chaire de recherche Point de repère. On commence avec mon sujet préféré, la sexualité. D'ailleurs, avertissement, s'il y a des enfants autour de vous, ils sont les bienvenus. On ne sera pas vulgaire, mais sachez qu'on n'aura pas peur de donner des détails. Donc, utilisez-le. Votre jugement. Et par « on », j'entends la sexologue Morag Boson, conceptrice de contenu sexologique pour le Club Sexu, chercheuse, consultante, notre spécialiste du jour. Salut Morag.
1: Bonjour.
0: Merci de vous prêter à cet exercice. On vous a envoyé des questions en avance parce que notre objectif, là, c'est de répondre au plus grand nombre de questions possibles, mais on va aussi prendre des questions de l'auditoire en direct. Donc, n'hésitez pas à nous écrire pointdereperre@radio-canada.ca ou la bulle de conversation sur l'application Radio-Canada audio, ça restera anonyme. J'ai oublié de le préciser dans les jours précédents, puis je me dis peut-être que ça a fait peur à certaines personnes, là, mais il n'y a aucun nom qui sera divulgué en onde. On se lance, Morag?
1: On se lance, je suis prête.
0: OK. Est-ce qu'on sait en moyenne à quelle fréquence les gens ont des relations sexuelles?
1: Ça varie énormément, en fait, d'une étude à l'autre. En fait, ce que je pense qu'il est important de se rendre compte, c'est que la fréquence n'a pas nécessairement un impact sur la satisfaction sexuelle. On voit dans les études, en fait, l'une des études en 2016 qui est les plus souvent nommée, que jusqu'à concurrence de une fois par semaine, on peut voir une augmentation de la satisfaction sexuelle dans la relation.
0: OK.
1: Mais au-dessus de ça, ça ne semble pas être significatif.
0: Ah, intéressant. Question du public. Quand on n'a jamais eu l'habitude de parler de notre sexualité en couple, par où et comment commencer une discussion pour reconnecter sans brusquer l'autre ou créer des tensions?
1: Ça peut tellement être une belle opportunité d'apprendre à se redécouvrir. Je pense que d'abord, faut reconnaître que ça peut être stressant. T'sais, quand on se fait proposer certaines choses, ça peut être perçu comme « je ne suis pas assez », par exemple, ou « il y a un manque que tu vis, donc tu veux venir compenser ». Je pense que si on a envie de plutôt l'amener comme une invitation à découvrir d'autres choses, c'est important de commencer avec un cadre positif pour que la conversation, on comprenne bien que ben, on apprend à se connaître.
0: C'est quoi un cadre positif?
1: Un cadre positif, ben, c'est d'amener justement, de dire qu'on a envie de mieux se comprendre, de se redécouvrir, de peut-être vivre des choses différentes. Peut-être qu'il y a des choses qui nous gênent puis qu'on aurait simplement envie d'en parler, mais de peut-être pas aller dans une perspective de « en ce moment, je suis pas bien, donc voici la liste de choses que j'aimerais que tu fasses ». C'est sûr que la personne peut le prendre personnel. Ça peut être difficile à recevoir aussi parfois, mais je pense que si on essaie de dépasser cette gêne-là ou qu'on la nomme au moins, ben après, ça peut tellement être une belle façon de créer une intimité puis une connexion, même quand ça fait des années.
0: Puis là, est-ce qu'on est mieux de créer un cadre, là, on s'assoit et je veux parler de ceci ou je lance des petits indices au quotidien? C'est pas ma question, là, je parle au jeu, mais j'incarne
1: donc
0: mon histoire.
1: Pour un ami, parfait. je pense que ça vaut quand même la peine de s'asseoir au sens où ça demeure un sujet qui peut être tabou dépendamment de notre expérience avec la sexualité. Donc, peut-être qu'on peut envoyer des indices de « tiens, j'aimerais ça qu'on essaye différentes choses » ou « j'ai entendu certaines choses puis j'aimerais savoir ton avis » ou « j'ai réalisé qu'il y a certains aspects peut-être que je ne connais pas de toi et ça me tenterait tellement de découvrir. » Donc, on peut en lancer des invitations. Mais oui, je pense que ça vaut la peine de s'asseoir. Après, pas obligé d'être une rencontre officielle dans l'agenda. Ça peut se faire sur l'oreiller, ça peut se faire sur notre petite terrasse si on en a une, ça peut se faire sur une terrasse dans un restaurant si on veut aussi.
0: À quel moment il faut s'inquiéter d'une perte de désir?
1: Souvent, plus tard qu'on pense.
0: Intéressant, Morag Boson.
1: Au sens où une perte de désir, ou parfois j'aime bien aussi parler de discordance de désir. On est souvent dans des absolus, mais des fois on se rend compte dans une relation, par exemple, que on n'a pas un désir qui est pareil. Donc on n'a pas envie peut-être à une même fréquence, on n'a pas envie des mêmes choses. Et je le dis souvent aux personnes que je rencontre que la différence n'est pas un problème parce qu'on est tous des humains sur la Terre. Donc il y a beaucoup plus de chances qu'on rencontre quelqu'un qui est différent de nous. L'enjeu, c'est peut-être le contexte émotionnel autour et ce que ça amène comme négociation. Donc, si je me sens lésée parce que j'ai l'impression de ne pas être désirée ou j'ai l'impression qu'on n'a plus de façon de connecter, là, c'est là qu'il y a un problème qu'il faut venir adresser. Mais ce qu'il faut comprendre aussi, c'est qu'une perte de désir, ça peut être vraiment multiples. Donc, ça peut venir d'aspects physiologiques. On a vécu peut-être une maladie, on se remet de quelque chose. Ça peut être le stress, ça peut être le contexte de la vie en général, peut-être le travail, les enfants, les responsabilités.
0: L'économie,
1: oui. Donc, ce n'est pas nécessairement dirigé vers nous. Donc, ça, je pense que c'est important de venir clarifier qu'il faut aller chercher les causes avant de s'inquiéter. Ceci étant dit, si on trouve que c'est souffrant puis qu'on n'a pas d'autre façon de connecter, on peut tout à fait l'adresser. Mais ça n'a pas été un ultimatum non plus.
0: Vous avez utilisé le mot négociation, Morag Boson. Il surprend dans un contexte intime.
1: Oui, tout à fait. Mais je pense que j'aime bien parler de négociation parce que ça démontre en fait qu'on peut avoir des opinions ou des envies différentes puis qu'on les amène dans notre terrain de jeu. Après, c'est pas nécessairement une négociation féroce de qui donne le meilleur prix au marché.
0: Et ça doit se terminer avec transaction.
1: Exactement.
0: On n'est pas là.
1: Mais on arrive quand même parfois à certains compromis. Donc c'est là que je trouve que c'est intéressant de parler de négociation parce que des fois on peut aussi arriver en amenuisant nos besoins pour essayer d'avoir quelque chose qui va sembler plus acceptable pour l'autre personne. Et peut-être qu'on peut sortir de cette conversation-là un peu lésé.
0: Absolument.
1: Donc, c'est important d'arriver avec son 100% puis de venir réduire avec la communication.
0: C'est rendu une chaire de recherche comptable.
1: Exactement.
0: Et non pas en sexualité. On vient de recevoir une question sur la bulle de conversation. Est-ce que la plupart des femmes ont une baisse de libido à la ménopause?
1: Excellente question. En fait, ça varie beaucoup. Ce qu'il faut comprendre, en fait, c'est que la baisse de libido peut être dû à tellement de choses différentes. Ça peut être dû, d'un, à nos symptômes liés à soit la périménopause ou à la ménopause. Donc, si j'ai du stress, si je me sens irritée, si j'ai de la difficulté à dormir, si j'ai des bouffées de chaleur un peu partout, peut-être que ça va diminuer mon intérêt à avoir une connexion intime avec quelqu'un d'autre, puis c'est tout à fait normal. Mmh. Ceci étant dit, on peut également vivre des enjeux comme peut-être la sécheresse vaginale, des douleurs aussi qui viennent avec ça. Donc, on aura envie d'une sexualité, mais le mode actuel ne convient plus. Donc, c'est plus de revoir notre sexualité. Mais il y a aussi pour d'autres personnes que ça arrive des fois avec un certain timing, en bon français, de les enfants peut-être quittent la maison, on a peut-être moins de charges, responsabilités, peut-être qu'on a une retraite qui vient nous donner plus de temps libre. Donc, au contraire, on voit que chez certaines femmes, parfois, ça vient augmenter, en fait, l'envie d'avoir de la sexualité, la disponibilité.
0: Je suis tellement bien dans ce segment. Vous êtes tellement bonne, Morag Boson, sexologue. Est-ce qu'être infidèle un jour, c'est être infidèle toujours?
1: Pas nécessairement. On remarque quand même que statistiquement, il y a un risque significatif que ça se reproduise. Donc ça, c'est bien documenté. Ceci étant dit, c'est pas parce qu'on a des risques que c'est une sentence. Je pense que ce qui a beaucoup plus d'impact sur le fait que ça puisse réarriver, que ce soit dans une même relation ou dans une autre relation, parce que des fois, des personnes se demandent, est-ce que c'est une question que je devrais demander à des premiers rendez-vous pour venir filtrer mes partenaires? Je pense que ce qui est important de surtout de venir investiguer, c'est pourquoi c'est arrivé. Est-ce qu'on comprend ce qui s'est passé? Est-ce que je mets des choses en place pour pas que ça réarrive? Donc, c'est du cas par cas. Mais je pense que s'il y a une prise en charge, une compréhension et donc une certaine vulnérabilité de la part de la personne ou de la relation dans laquelle ça s'est passé, ça peut être sauvé.
0: Combien de temps en moyenne dure une relation sexuelle?
1: À travers les études, ça varie tellement, mais ça peut aller de 3 minutes jusqu'à 13 minutes. T'sais. Et ça dépend surtout à cause des mesures, parce que souvent, on va venir mesurer en fait la pénétration. Et là, particulièrement, ce qui a été documenté, c'est la pénétration pénis-vagin.
0: Ouais.
1: Donc, ça réduit beaucoup la relation sexuelle à ça, en fait. Alors que ce qu'on peut considérer comme, entre guillemets, des préliminaires, qui ne sont pas des préliminaires en vrai, qui sont plutôt toutes les actions sexuelles comme du sexe oral, du sexe avec les mains, etc., peuvent vraiment venir allonger une relation sexuelle.
0: Donc, à partir de 3 minutes, on inclut ce qu'on appelle préliminaire. On n'est pas juste dans la pénétration.
1: Les études qui documentent le 3 minutes,
0: ouais,
1: par exemple, vont plutôt se limiter à de la pénétration.
0: Ah oui, okay.
1: Il y a des études qui vont avoir, par exemple, une étude, je pense, qui date de 2005, donc c'est plus celle qu'on aime utiliser parce que ça date, a vraiment utilisé un chronomètre. Mais il y a beaucoup d'études actuelles. Oui, exactement. Donc, faut se prêter au jeu, je pense, avec la science. Donner son corps à la science, littéralement. Mais il y a beaucoup d'études actuelles qui se basent beaucoup plus sur l'évaluation subjective.
0: Okay.
1: Donc, c'est rapporté. Donc, c'est pour ça qu'il faut y aller avec un peu un grain de sel.
0: Ouais.
1: Mais quand on s'inquiète de, est-ce que ma relation sexuelle est assez longue. Moi, j'aime bien demander qu'est-ce que tu définis comme étant ta relation sexuelle. Est-ce qu'on se limite à la pénétration? Peut-être que si on veut que ça dure plus, ça serait intéressant de voir comment on décentre la pénétration de nos sexualités, peu importe notre genre et notre orientation sexuelle.
0: Et là, s'il y a des gens qui se joignent à nous puis qui sont comme, mais qu'est-ce qui se passe? Pourquoi elle fait juste lancer des questions en rafale sur la sexualité sans donner suite aux réponses de son invité? C'est parce que c'est la chaire de recherche en sexualité puis le but, c'est de répondre à autant de questions sur la sexualité que possible dans un temps donné. Alors, je vous lance ma prochaine question. Morag, c'est quoi la taille moyenne d'un pénis?
1: En érection, ce qui est documenté, c'est autour de 13 cm. La circonférence aussi, des fois, on se demande, c'est autour de 11 cm. Encore une fois, en érection. Ceci étant dit, ce sont des moyennes. Souvent, la question qui suit avec ça, c'est est-ce que c'est important pour
0: C'était
1: ma performance?
0: C'était justement ma prochaine question. Est-ce que ça a rapport avec le plaisir?
1: Oui et non. Donc, oui, parce que pour plusieurs personnes, en fait, la capacité du pénis ou du fameux phallus va beaucoup avoir sur nos symboliques, nos scripts et comment on s'imagine une relation sexuelle. Donc, comment une pénétration peut être puissante, notamment. Donc, ça peut avoir un impact au sens où ça peut faire partie de nos scripts, mais aussi de nos fantasmes. Ceci étant dit, dans un point de vue très concret et pratique, ça n'a pas nécessairement de rapport. On voit que le plaisir est beaucoup plus lié à la communication, au plaisir qui peut être partagé par d'autres stimulations également. Mais surtout, où est-ce que ça peut venir un jeu? En fait, pour certaines personnes, c'est peut-être d'avoir une taille qui serait peut-être insuffisante à certaines activités, comme par exemple la pénétration. Donc, ce qu'on parle des micro-pénis, entre guillemets, que là, on peut vivre un certain enjeu. Mais encore une fois, il y a une solution plutôt accessible qui s'appelle revoir son répertoire.
0: J'adore! Très bonne solution, hein? Soyons créatifs et créatives.
1: Tout à fait.
0: Est-ce qu'il y a une différence de sensibilité ou de plaisir entre un pénis circoncis puis un pénis non circoncis, Morag?
1: Ça varie, encore une fois. J'ai l'impression que je réponds avec toutes mes questions avec ça varie ou ça dépend.
0: Mais on n'a rien contre la nuance à point de repère, c'est correct.
1: Parfait, c'est mon mot préféré. Donc, ça va varier. Également, j'ai vérifié dans les études, d'une étude à l'autre, ça peut varier. Ce qu'il faut comprendre, c'est que ce qui va vraiment être déterminant, c'est beaucoup plus la variabilité entre individus.
0: Okay.
1: Donc, oui, on peut avoir des sensations sur le prépuce qui peuvent varier en fonction si c'est couvert ou pas de manière générale. Mais essentiellement, ça va être plutôt comment l'individu, avec son expérience, la plupart du temps, une circoncision, ça arrive tôt dans la vie. Donc, la personne va avoir vécu la plupart de son expérience sexuelle avec ou sans. Et donc, en termes de sensibilité, la personne n'aura pas un avant-après et va plutôt s'ajuster ou va plutôt détecter des zones ou des pressions, etc., qui vont pouvoir lui procurer du plaisir.
0: On vient de recevoir une autre question sur la bulle de conversation. On parlait de ménopause tantôt. On nous demande si c'est normal d'avoir des douleurs à la pénétration pendant cette phase de notre vie.
1: Ça peut l'être, en effet, parce que c'est dû notamment à de la sécheresse vaginale. Il y a également des conditions en fait biologiques, comme par exemple, je pense au lichen scléreux, qui vient transformer un peu la texture de l'entrée vaginale, mais également de la vulve. Donc, il fait un peu une forme d'atrophie également, et qui vient rigidifier, comme si on avait du tissu cicatriciel qui vient autour. Donc, c'est un exemple, il y en a d'autres. Donc, oui, il peut y arriver certaines choses qui sont causées par la ménopause ou qu'on constate habituellement au temps de la ménopause, notamment parce qu'on a moins de lubrification. Donc, ça peut être normal en ce sens. Cependant, c'est pas nécessairement souhaitable. Et où est-ce qu'on peut avoir de la difficulté, en fait, à la ménopause, c'est que parfois, quand on a été dans un script où peut-être la pénétration a été très, très, très centrale, ça peut représenter un certain deuil. Ouais. On peut avoir l'impression d'être moins une femme, entre guillemets, ça a été beaucoup rapporté. Donc, il y a tout un ajustement à faire de comment je réapprends à avoir une sexualité et du plaisir en ne faisant pas les gestes habituels. Et bien sûr, ça demande la collaboration de notre partenaire. Et ça peut très bien se faire, tu sais, dans un suivi sexologique aussi, si on se sent un peu démuni, qu'on a besoin de soutien.
0: Une autre question qu'on vient de recevoir, elle est très précise. Là, si vous n'avez pas les données, Morag Boson, aucune gêne, on nous demande c'est quoi le pourcentage des hommes de 60 ans et plus qui ont des problèmes érectiles?
1: Je n'ai pas la réponse, effectivement, mais je n'ai aussi... Ben, je pense que peut-être dans les études, il va y avoir une certaine variabilité parce que les problèmes érectiles, je pense que quand on parle de peut-être des hommes plus vieillissants, on assume la capacité érectile plutôt biologique ou cardiovasculaire,
0: ouais.
1: Tu sais, alors que les causes peuvent être vraiment multiples, encore une fois. Du stress dans la vie, du stress relationnel, une pression de performance dans la sexualité, ça peut avoir un grand impact sur notre capacité érectile. Donc, parfois même peut-être la crainte de perdre cette capacité et de perdre notre capacité de performance peut venir envenimé. Je pense que au-delà des statistiques, si jamais on s'inquiète ou qu'on a remarqué des symptômes, ça va être d'abord de venir différencier est-ce que c'est une cause biologique ou c'est une cause plutôt psychologique, pardon, oui, et relationnelle. Une question que moi j'aime poser.

0: aux gens, c'est leur demander est-ce que il y a un maintien, par exemple, des érections nocturnes ou matinales. Est-ce que si elles sont maintenues, on a peut-être plutôt affaire à une cause psychologique ou relationnelle. Si on voit que, ah, c'est vrai, ça fait un petit bout de temps que j'ai pas vécu ça, ça mériterait d'aller voir son médecin.
1: Très bon conseil. On revient à la biologie. Les lèvres, est-ce qu'elles sont nécessairement petites?
0: Les fameuses petites lèvres, oui. Entre guillemets. Non. Encore une fois,
1: on parle
0: énormément.
1: Ici de vulve.
0: Oui.
1: Je pense que c'est la première fois que je dis ce mot-là à la radio.
0: Ah oui?
1: Oui, je pense que oui.
0: Ah, je suis contente d'être là pour ça.
1: Merci, Marag, pour votre soutien.
0: Ça fait plaisir. Donc, ce qu'il faut comprendre dans la vulve, on a les grandes lèvres qui entourent un peu la vulve. On a les petites lèvres qui sont rarement petites, en fait. Il y a aussi beaucoup de variabilité. Il y a également beaucoup de personnes qui ont une asymétrie. Donc, vont peut-être avoir une grande petite lèvre et une petite lèvre. Ce qui est un enjeu, en fait, c'est que dans notre imaginaire collectif, mais surtout contemporain, donc récent, notamment avec la pornographie, mais également les images de peut-être dans des campagnes de sous-vêtements qui nous donnent l'impression que toute notre vulve devrait tenir entre 2 ou 3 cm de tissu, ça nous donne l'impression que les petites lèvres, elles n'existent pas. Et donc, quand on se compare, ben, on peut avoir l'impression d'être très anormal, mais on voit que pour près de la moitié, en fait, des personnes qui ont une vulve, c'est plutôt commun d'avoir soit une asymétrie ou des lèvres, des petites lèvres qui dépassent les grandes lèvres. Et on nous a pas appris à les utiliser non plus ou à les, en fait, à les concerner, en fait, dans une relation sexuelle. Souvent, les gens ont l'impression que peut-être leur présence peut être un peu gênante, peut créer une certaine douleur si on a de la peau qui est sensible et coincée peut-être avec une friction de la pénétration. Et on a l'impression que ça peut être gênant de se dire, faut que je pousse mes petites lèvres de chaque côté pour avoir une pénétration. Encore une fois, c'est pas l'image qu'on a eue et c'est l'impression qu'on a que c'est anormal, mais ça ne l'est pas du tout.
1: Une question qui vient de nous arriver par courriel, pointdereparre@radio-canada.ca. Elle nous vient d'une femme hétérosexuelle et maintenant célibataire qui se demande comment explorer les relations de même sexe à 50 ans. Elle se pose notamment des questions avec les ITSS dans les relations entre femmes et elle ajoute que c'est pas trop comment commencer à explorer.
0: Très bonne question. Je comprends que ça peut être assez intimidant parce que qui dit explorer une nouvelle identité sexuelle, des fois ça vient avec la perception qu'il y a une communauté derrière, il y a une culture derrière, puis on peut se sentir très en retrait ou en décalage. Donc je veux d'abord vraiment normaliser ça. C'est tout à fait normal de se sentir un peu en décalage. Je dirais d'abord de peut-être essayer d'explorer différents contenus, notamment sur le site du Club Sexu, pas pour nous faire de la promo, mais on a beaucoup de contenus qui abordent les enjeux d'exploration, pas nécessairement liés à l'âge, mais d'exploration peut-être de même sexe à des temps où est-ce qu'on pensait qu'on était peut-être plus bisexuel ou hétérosexuel. Également de trouver peut-être des espaces communautaires pour pouvoir en parler, pour pouvoir poser nos questions en tant que telles. Et pour ce qui est de la notion de sécurité dans les relations sexuelles, en effet, pour les personnes qui ont des relations sexuelles avec d'autres personnes qui ont des vulves ou des vagins, on a tendance à sous-estimer le risque des ITSS, mais il faut bien comprendre que ça peut se transmettre durant le sexe oral, également durant le partage de jouets. On a d'ailleurs un article là-dessus sur les méthodes de protection des ITSS sur le site du Club Sexu. Tout est là, je le recommande vraiment vivement. C'est très complet, puis ça va m'éviter de faire une présentation orale de 5 minutes.
1: De la digue dentaire.
0: Exactement.
1: Est-ce que, parlant de jouets, les vibrateurs entraînent une perte de sensibilité, Morag Boson?
0: Non. On remarque, en fait, c'est sûr que d'abord au moment même et puis sur le long terme, il y a des personnes qui peuvent avoir l'impression qu'en effet, si on a une séance assez élaborée de sexualité en solo, peut-être avec plusieurs répétitions d'utilisation d'un vibrateur, c'est peut-être normal qu'après, ben on sente que ben il y a plus vraiment grande réponse à stimuli. Hein, faut que nos nerfs se reprennent, se rafraîchissent, prennent une petite pause. Donc peut-être que pendant une séance avec une autre stimulation, ça pourrait venir aider. Mais sur le long terme, il y a beaucoup de personnes qui ont peur que ça vienne affecter leur capacité justement à apprécier des relations sexuelles avec d'autres stimulations. Et il faut comprendre qu'il y a une différence entre une stimulation à laquelle on est habitué et qu'on préfère versus une accoutumance ou une dépendance peut-être. Donc, si on a des relations sexuelles, et ça on le remarque aussi beaucoup avec des jeunes femmes hétérosexuelles où c'est peut-être difficile de parler de ce qu'on a envie, de ce qu'on a besoin, des stimulations qu'on préfère. Donc, on risque peut-être de se retrouver dans des situations où c'est pas optimal. Et là, quand on revient chez nous, peut-être, ben là, on a notre bon vibrateur qui est notre meilleur ami, qui sait exactement quoi faire. T'sais. Donc, là, je peux comprendre qu'il y a un décalage, mais c'est tout à fait normal parce qu'on a une stimulation qu'on contrôle, qu'on apprécie et qu'on a choisi versus peut-être dans une situation où on n'a pas ce parfait contexte. Donc, ce que je dirais pour la personne qui a peur que ça puisse affecter sa sexualité, ben c'est plus de reconnaître qu'en effet, peut-être que c'est une stimulation que tu préfères et c'est tout à fait correct. Ceci étant dit, justement, peut-être de voir comment est-ce qu'on peut l'intégrer à des activités sexuelles ou comment est-ce qu'on peut venir explorer même en solo d'autres stimulations pour que notre vulve, notre corps s'y habitue tranquillement et qu'on puisse repérer plus rapidement ces stimuli-là.
1: Morag, on a reçu une autre question de la part du public et je la trouve formulée de manière si polie, je vous la lis textuellement. Pourriez-vous nous dire s'il existe vraiment une différence entre l'orgasme vaginal et l'orgasme clitoridien? Merci.
0: Oh! Avec grand plaisir. C'est une question qu'on pourrait aborder avec tellement d'angles différents parce que historiquement, il y a vraiment eu une hiérarchisation en fait de ces deux orgasmes-là. Donc, on avait l'impression que l'orgasme avec pénétration était plus un orgasme plus mature, peut-être qui en valait plus la peine, qui était plus romantique parce que ça se passait encore une fois dans un cadre hétéronormatif de pénétration, potentiellement avec la création d'un bébé. Mm-hmm. Donc là, c'était comme le summum de tout ce qu'on veut dans la sexualité. Puis quand je mets ça avec des gros guillemets, bien entendu. Alors que l'orgasme clitoridien, ben, c'était plutôt perçu comme quelque chose de plutôt juvénile, d'immature, qu'on ne devrait pas entretenir. En termes de différence, ben, d'abord, il faut savoir que la grande majorité des personnes qui ont une vulve ou un vagin vont avoir beaucoup plus de facilité à avoir accès à un orgasme avec le clitoris. Donc, ça, c'est tout à fait normal. Donc, faut pas se sentir mal de ne pas avoir accès à l'orgasme avec pénétration. Les sensations peuvent être effectivement différentes parce que la stimulation pour s'y rendre est différente. Peut-être que ça prend un certain temps avec une forme de stimulation versus l'autre, dépendamment de nous. Donc, peut-être que l'orgasme va être plus fort, moins fort. Mais on a beaucoup plus de variabilité individuelle que d'un ressenti, en fait, vraiment distinctif pour ces deux types d'orgasmes-là.
1: Continuons à parler de vagin. Est-ce qu'il se relâche au fil du temps, Morag?
0: Non, ce n'est pas avec l'usure. C'est une question qui revient beaucoup. On a l'impression, par exemple, est-ce que si j'ai beaucoup de relations sexuelles qui comprennent une forme de pénétration dans mon vagin, ça va se relâcher? C'est également un stéréotype ancré dans la réalité, je pense, pour amener beaucoup de honte aux personnes qui sont sexuellement actives, notamment les personnes qui ont été socialisées comme femmes, de justement, ça va savoir si tu as beaucoup de relations sexuelles, on va s'en rendre compte et tu ne seras plus apte, entre guillemets, pour ta vraie relation, entre guillemets, avec l'homme de ta vie, entre guillemets, encore une fois. Donc, beaucoup de guillemets. mais non, donc le vagin, en fait, est très résilient, très résistant. C'est un muscle. Il s'étire, il se resserre. Où est-ce qu'on pourrait vivre un certain relâchement qui est tout à fait normal? C'est pendant et suivant une grossesse et un accouchement. Où est-ce qu'il y a un tonus musculaire qui peut varier et c'est tout à fait normal? Dans ce cas-là, c'est quelque chose qui nous inquiète. On peut avoir un suivi en physiothérapie, en fait, périnéale, que je recommande. Mais en tant que tel, ça peut aussi demander parfois une certaine renégociation, encore une fois, de notre répertoire. Mais de façon générale, le vagin ne se relâche pas et ne se fatigue pas par lui-même.
1: Les questions entrent à un rythme fou. Je vous en lance une que je trouve très touchante. Elle nous vient d'une auditrice qui se demande si elle est la seule qui oublie à quel point elle aime la sexualité et l'intimité avec son conjoint. Elle explique qu'il se passe beaucoup de choses au quotidien, il y a les responsabilités, puis qu'il lui arrive d'oublier à quel point elle aime cette connexion-là. Mmh. Donc, elle demande si vous avez des conseils, Morag, pour aider les gens à se rappeler à quel point c'est bénéfique puis c'est le fun.
0: C'est tellement une belle question. J'aime beaucoup ce que la personne souligne au sens où c'est pas parce qu'on n'a pas le temps ou qu'on se sent pas disponible qu'on n'a pas nécessairement envie. Mmh. Ça, on peut vraiment vivre un décalage avec ça qui est très, très, très fréquent. Donc, on a quelqu'un qui aimerait ça connecter davantage, mais que c'est pas la priorité visiblement et que ça peut souvent passer en fait en dernier plan, soit parce que peut-être qu'on a des enfants à charge, on a le travail, on n'a pas de travail, on a des stress, on a l'économie, on a l'état du monde.
1: Ouais, vraiment.
0: Donc, déjà, je pense de se le nommer puis de se dire, hey, je constate que j'aimerais récent d'avoir plus, mais il y a tellement de choses qui se passent que c'est difficile de ralentir en
1: ou
0: tant que telle.
1: Ou dans ce cas-ci, elle a même pas le temps de se souvenir qu'elle
0: en avait. Oui, c'est ça. Donc, ça passe vraiment au second plan en tant que telle. Moi, ce que j'aime beaucoup demander dans ces cas-là, c'est est-ce qu'on veut d'abord, est-ce qu'on a un souhait de le reprendre? Est-ce qu'on a un souhait que ça revienne ou on n'est pas sûr? Si oui, souvent, on a l'impression que la sexualité, ça doit tellement être naturel et spontané.
1: Exactement. Ça émerge là, comme ça au milieu de la cuisine après un petit bisou. Là.
0: Exactement. Puis des fois, on a vraiment peur que ça nous fasse perdre un peu de romantisme. Mais moi, j'ai aucun problème à recommander aux gens de planifier leur moment.
1: Oui.
0: Peu importe si ça mène à de la sexualité ou pas. Ça, je pense que c'est important de mentionner parce que des fois, ça peut créer une certaine pression. De là, c'est maintenant et ou jamais. Donc, il faut absolument tout faire et que ce soit extraordinaire. Mais c'est important de se planifier des moments de connexion. Et une deuxième réponse, c'est si je ne suis pas sûre que ça me tente absolument que ça revienne ou ça me tente que ça revienne, mais Peut-être que l'idée même d'avoir une activité sexuelle où est-ce que je me dénude potentiellement, que ça prenne un certain temps, ça me semble un très grand effort, c'est de constater c'est quoi mes

0: autres façons de connecter de façon intime avec mon partenaire. T'sais. Est-ce que je veux une bonne séance de baiser langoureux, par exemple? Est-ce que je veux qu'on se caresse sans que nécessairement qu'il y ait des stimuli ou des organes génitaux, par exemple? Mm-hmm. Est-ce que je veux qu'on se fasse des beaux câlins? Est-ce que je veux juste qu'on ait on se donne des compliments? Donc, il y a beaucoup de façons. Et des fois aussi, parfois un avantage, mais qui donne un inconvénient pour la sexualité, c'est qu'on peut constater rapidement qu'avec notre partenaire, ben on a beaucoup de façons de connecter, justement. Donc, notre besoin de connexion et d'intimité, il est comme rempli. Fait que ça nous amène pas à aller nécessairement en chercher plus ou en rechercher à travers la sexualité.
1: Wow! Oh, je réalise plein de choses. J'ai oublié que j'étais animatrice. J'étais partie dans mon intimité. Est-ce que les hommes ont une plus grande libido que les femmes, Marac Boson?
0: Théoriquement, oui.
1: Oui!
0: Je me doutais que la réponse allait choquer. Il y a une méta-synthèse qui a été faite en 2022. Je me souviens plus exactement du nom des auteurs-autrices, mais qui a recensé finalement des études qui ont été faites sur une dizaine d'années. Et là, encore une fois, quand on recense des études, c'est important de comprendre que les mesures vont varier. Mais de manière générale, ils voyaient qu'il y avait une plus grande tendance à libido chez les hommes que chez les femmes, qui était due notamment à une plus grande fréquence au niveau des pensées, des fantasmes, des initiatives, des activités sexuelles en solo et aussi des envies de sexualité en duo.
1: OK.
0: Où est-ce que je viendrais nuancer, c'est que la socialisation aussi y est pour beaucoup. Parce que une personne qui a été socialisée comme femme, on va avoir plus tendance à limiter en fait nos pensées liées à la sexualité, potentiellement à les taire, à les trouver tabous. C'est moins bien perçu parfois pour certaines personnes de venir initier de la sexualité. Donc on va beaucoup plus être dans la réception des attentes. Donc ça vient vraiment nuancer. Donc est-ce qu'il y a une réelle envie qui est différente ou il y a une capacité également à ne pas exprimer ces envies-là ou à les réprimer qui vient changer la donne?
1: Ça, c'est matière à belle conversation, ce que vous nous lancez là, Morag. Une autre question. Si j'aime regarder de la pornographie, est-ce que ça peut avoir un impact sur mon désir envers ma partenaire?
0: Ça peut. Où est-ce que je pense que ça peut varier, c'est à savoir notre regard sur le contenu qu'on consomme. Donc, où est-ce que ça peut varier, c'est si le contenu que je consomme devient soit volontairement ou involontairement, donc un petit peu plus insinué, que ça devient un critère de normalité. Donc, ce que je consomme, puis faut pas oublier quand même, après ça dépend bien entendu du contenu qu'on consomme, mais ça demeure une industrie spectacle, donc il y a quand même, c'est pas la vraie vie, parce que la vraie vie serait peut-être un petit peu plus plate à regarder. Donc, est-ce que ces critères-là, ce que je vois, est-ce que j'ai l'impression que c'est comme ça que ma sexualité devrait avoir l'air, et est-ce que je compare ma sexualité actuelle avec ça et j'en suis déçue? Est-ce qu'il y a des choses que je souhaiterais essayer? Si oui, est-ce que je suis à l'aise que l'expérience soit différente de ce que j'ai vu? Mais si jamais j'ai une consommation qui est vraiment plus dans un cadre de divertissement ou dans un cadre de plaisir et que je comprends très bien que ce n'est pas la réalité, ben dans ce cas-là, ça se peut que ça n'ait aucun effet.
1: Il nous reste peu de temps, mais on a reçu une question qui nous pousse à réfléchir au plaisir, puis je trouve que c'est quelque chose qu'on prend pas assez souvent le temps de faire, alors je vous la lance. On nous demande s'il y a quelque chose qu'on peut faire pour favoriser la répétition d'orgasmes féminins. C'est drôle. La personne dit, apparemment que c'est naturel pour une femme d'avoir des orgasmes à répétition, mais pour ma part, il y a un décrochage après le premier. Merci! Avec plein de i.
0: Besoin de prendre une petite pause syndicale. D'abord, j'aimerais vraiment souligner que c'est pas parce qu'il y a la capacité de que c'est la norme et qu'on devrait l'atteindre. Je pense en effet que les études actuelles sur le plaisir chez les personnes qui sont assignées femmes à la naissance, la capacité orgasmique, nous ouvre vraiment beaucoup les yeux sur à quel point on a sous-estimé ça et à quel point on pouvait l'investir et à quel point ça valait la peine de que ça fasse partie intégrante d'une vie sexuelle d'une personne qui a une vulve ou un vagin. Ceci étant dit, ça peut amener à avoir des certains standards. Donc, parce que je pourrais, techniquement, je devrais m'y rendre. Une stratégie, c'est, comme toute chose, je pense, en sexualité, d'abord, ben, c'est d'avoir une certaine curiosité, d'apprendre à connaître son corps et de pratiquer en tant que tel. Ceci étant dit, si ça se transforme en pression de performance, ça risque d'être très contre-productif. Donc, d'espérer que ça arrive, oui. De mettre tout en place pour que ça arrive et de peut-être vivre une frustration, ça, j'aurais tendance à dire, c'est moins recommandable.
1: Parlant d'orgasme et de plaisir au féminin, est-ce qu'une femme peut éjaculer?
0: Oui, tout à fait.
1: Pas de nuance pour terminer.
0: Aucune nuance.
1: J'adore ça. Morag, on a reçu plein de questions qui concernent davantage les jeunes adultes, voire les ados, par exemple. Il y a une

0: fille dans mon entourage, c'est un courriel d'une auditrice qui nous dit « Cette jeune fille a 15 ans, elle semble vouloir séduire des gars plus vieux, vivre une pression d'intimité, de se montrer comme être ayant une sexualité. On se demande aussi l'âge normal ou commencer à avoir des premières relations. » Bref, on n'a pas le temps d'y répondre, mais ce qu'on va proposer, c'est une deuxième chaire de recherche en sexualité, mais qui va s'intéresser davantage aux jeunes adultes. Est-ce que vous embarquez, Morag Boson?
1: Avec grand plaisir.
0: Parce que visiblement, la demande est là et moi, j'ai adoré ce moment qu'on vient de passer ensemble. Oh, on me glisse à l'oreille que non seulement vous confirmez votre présence, Morag Boson, mais qu'on a une date pour cette rencontre, c'est le 12 août. Donc, soyez là le 12 août. Merci beaucoup. Je rappelle que vous êtes sexologue et conceptrice de contenu sexologique pour le Club Sexu. Notre prochaine chaire de recherche point de repère sera sur le jardinage. Semaine prochaine. On ira ailleurs. N'hésitez pas à nous envoyer vos questions, point de repère, @radio-canada.ca ou la bulle de conversation. Merci encore, Morag.
1: Merci.
0: Tout de suite, après point de repère, vous pourrez retrouver Alec Castonguay pour Midi Info. Salut, Alec.
2: Sexualité et jardinage, pourquoi pas? Il y en a qui ça
0: non,
2: peut intéresser.
0: On ratisse large.
2: Ah, oui, oui,
0: vous
2: absolument.
0: Savez, de votre côté, ratissez-vous aussi large.
2: Oui,
0: ce
2: quand
0: midi.
2: Même. Quand même, ce midi, on a une très belle émission. Stephen McKinnon, ministre fédéral des Transports, va être avec nous. Sa première entrevue pour répondre hier au Parti québécois qui veut abandonner le projet de TGV s'il est porté au pouvoir. Il y a une grosse manif d'agriculteurs devant la Chambre des communes ce midi. Donc, Stephen McKinnon va pouvoir également nous dire comment ça se passe sur place puis répondre à ces manifestants. Filière batterie, rapport de la vérificatrice générale déposé ce matin. On va recevoir la vérificatrice générale Christine Roy pour nous dire ce qu'elle a découvert. Et on reçoit le PDG de la SAQ, Jacques Farcy, pour nous parler des changements d'habitude de consommation. Puis également des vins américains qui sont toujours dans les entrepôts. Alors, beau menu quand
0: ouais,
2: même.
0: Oui, c'est ce pas midi. Gênant comme menu. Merci,
2: non,
0: Alec.
2: C'est très bien. Merci. Au revoir.
0: Bonne émission. Nous, dans quelques minutes, on jase d'actualité liée à la culture pop. Retrouvez-nous. Bye. Bye bye. Pour très peu de temps.
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8: Il est 11h, bonjour. Ici Louis Lessard de Rimouski, voici les informations. La vérificatrice générale critique sévèrement le gouvernement du Québec pour la gestion de ses investissements dans la filière batterie. Dans un rapport déposé aujourd'hui, Christine Roy conclut que Québec a accordé plus de 2 milliards de dollars d'aide financière selon une approche peu planifiée, sans objectif ni échéancier clair. La vérificatrice estime aussi que plusieurs risques importants n'ont pas été suffisamment évalués avant l'octroi de fonds, notamment dans des dossiers comme ceux de Northvolt, Lyon Électrique, Nemaska Lithium. Le chef parlementaire de l'opposition officielle André Fortin a interpellé la première ministre Christine Fréchette ce matin à la période de questions. Voici un extrait de leurs échanges.
9: Ça, là, ça s'appelle dépenser sans calculer de risques, sans aucune stratégie, sans aucun objectif. On donne avant, on analyse après, c'est du grand n'importe quoi, comme on le connaît de la CAQ.
10: Oui, mais je rappelle que pour toute politique de développement économique et industriel, il y a toujours une part de risque. Moi, ce à quoi je me suis engagée, c'est de réduire tout de même notre exposition au risque. C'est important parce qu'on travaille avec les deniers publics des Québécois qui ont travaillé fort pour les obtenir, ces deniers, ces ressources financières.
8: Plusieurs entreprises soutenues par Québec ont depuis connu de graves difficultés financières, suspendu leurs projets ou se sont même placées à l'abri de leurs créanciers. Pierre Poilievre réaffirme son opposition au projet de train à grande vitesse entre Québec et Toronto. Le chef du Parti conservateur joint sa voix à celle du Bloc québécois et du Parti québécois qui contestent aussi ce projet de plusieurs dizaines de milliards de dollars. Le voici.
11: Lorsque les Canadiens ne peuvent même pas payer l'épicerie
1: Mark Carney et les libéraux veulent les forcer de payer 8 000 $ pour chaque famille de quatre pour un train qui va même pas servir 95 % des Canadiens. Il va détruire des fermes à travers l'est de l'Ontario et les régions du Québec.
8: Les producteurs agricoles québécois de l'Est ontarien qui craignent des expropriations vont manifester ce midi devant le Parlement à Ottawa pour faire entendre leur opposition à ce projet. La ministre de la Santé du Québec, Sonia Bélanger, défend son projet de loi interdisant la vente de boissons énergisantes au moins 16 ans, appelle aussi à la collaboration de tous les parlementaires. Après avoir allié la députée conservatrice Maïté Blanchet-Vézina, le député indépendant Pierre Dufour, le gouvernement doit maintenant obtenir l'approbation des députés indépendants Yuri Chassin, Isabelle Poulet et Sonia Lacoane-Olivier pour une adoption accélérée du projet. Voici la ministre Bélanger.
5: Ben écoutez, je n'exclus rien. Je vais entendre leurs propositions. Mais c'est un projet de loi qui est, somme toute, assez restreint en termes d'articles. Alors, moi, j'en appelle au travail d'équipe. On fait ça pour les enfants.
8: Le consentement unanime des élus est nécessaire pour une adoption rapide. Le gouvernement pourrait toutefois utiliser le bâillon ou prolonger la session parlementaire pour faire adopter le projet de loi. On a appris un peu plus tôt ce matin que le conducteur de la motocyclette victime d'un accident est mort d'une embardée mortelle. Les policiers confirment qu'ils ont fait la macabre découverte vers 7h30 ce matin après avoir vu un homme inanimé sur le chemin, un chemin privé menant à des terres en culture dans le secteur de Sainte-Flavie. À l'arrivée des services d'urgence, le décès d'un homme de 18 ans de Sainte-Flavie a été constaté sur place. Une enquête est en cours afin de faire la lumière sur les causes exactes de l'événement. La table de concertation bio-alimentaire du Bas-Saint-Laurent réclame la mise en place urgente de mesures systémiques pour traverser la crise. Face à l'inflation et à l'explosion des coûts d'exploitation, Khalil Masri, chargé de projets en autonomie alimentaire à la table, constate que la situation financière est alarmante sur le terrain. Selon lui, il faut parfois générer jusqu'à 7 $ de vente pour espérer dégager un seul $ de bénéfice net. Il affirme qu'il faut dépasser le stade de simples projets pilotes qui permettent aux fermes de survivre 2 ou 3 ans seulement.
11: En ce moment, c'est 2 milliards environ, là, et des poussières, là, ish, là. Le budget de l'agriculture au Québec sur un budget de 170 milliards, ça n'a pas de sens. On a l'assurance maladie, on est rendu avec l'assurance dentaire, mais maintenant, il faudrait peut-être penser à avoir une assurance de pouvoir manger quelque chose.
8: Pour illustrer qu'il est possible de faire mieux avec peu, le chargé de projet cite en exemple les coupons nourriciers, une initiative qui a permis de distribuer des légumes frais à des centaines de personnes vulnérables. La MRC des Basques souhaite passer à la vitesse supérieure en matière de transport actif et de cyclotourisme. D'ailleurs, une grande consultation publique se tient ce soir pour imaginer l'avenir du réseau cyclable sur l'ensemble du territoire. L'objectif, d'ailleurs, est de créer un plan de développement cohérent qui permettra de relier les villages entre eux, de sécuriser les tracés malgré les pentes abruptes de la région et aussi de connecter les MRC, incluant la Côte-Nord, via le traversier. Pour la conseillère à la promotion touristique au CLD des Basques, Mélanie Paquette, cette démarche vise à transformer durablement les habitudes.
12: On rêve que nos enfants puissent aller à l'école en toute sécurité. On rêve que les touristes qui vont dans les campings puissent avoir accès aux services, aux épiceries, aux remplir les gourdes, avoir des supports à vélo pour faciliter le stationnement de leur vélo, puis les barrer aussi. Dans le fond, on rêve qu'on puisse utiliser plus de vélos, moins de véhicules.
8: La rencontre de ce soir se tient au parc régional du Mont-Saint-Mathieu. C'était les nouvelles à notre antenne. Plus de détails au prochain bulletin. Bonne journée.

0: On lance un autre nouveau segment aujourd'hui. Je trouvais qu'on devait absolument parler de culture populaire à l'émission parce que si notre mission, c'est de mieux comprendre ce qu'on vit chaque jour, on peut pas faire semblant que les phénomènes pop nous atteignent pas, même si on aime ça, regarder ces phénomènes-là de haut. Des fois. Même si on fait semblant que ça dit pas grand-chose sur nous en tant que société, je pense qu'on a trouvé deux personnes très éloquentes pour nous démontrer l'importance de ces phénomènes-là. Jean-Michel Berthiaume et Malia Kounkou, salut à vous deux!
1: Allô, Rosemary! Hello.
0: On va prendre le temps de vous présenter comme il se doit. Malia, vous êtes journaliste,
1: oui.
0: Réalisatrice, monteuse. Vous avez fondé Chambre d'écoute.

0: cours. Ça, c'est une infolettre dans laquelle vous vous intéressez à la culture web, la culture pop et la société. Qu'est-ce qui vous allume à l'intersection de tout ça?
1: Mais ce que j'aime souvent souvent dire, c'est déjà ce que j'aime faire, tout simplement, c'est de la vulgarisation. Donc j'aime emmagasiner un nombre parfois incalculable d'informations, puis vraiment les rendre les plus digestes possibles. Souvent l'exemple que je prends, c'est si mon père arrive à comprendre ce que je dis, c'est que tout le monde peut comprendre ce que je dis.
0: Fantastique, il y aura personne de perdu ici.
1: J'espère vraiment être le plus fluide possible. Puis ce qui m'intéresse vraiment à cette intersection, c'est que souvent on pense que ce qui se passe sur Internet ne se passe que sur Internet, et ce qui se passe dans des petites niches, dans justement quand on voit des tendances passer, on pense que il y a comme un écart entre nous et ces tendances-là, et que ça appartient à un autre public, et on est sur d'autres modes de consommation. Mais le plus souvent, ce qui se passe sur Internet précède ce qui se passe dans la vie réelle, et quelquefois c'est exactement la même chose qui se passe dans la même temporalité. Donc j'aime bien réduire cet écart et montrer qu'on est tous concernés finalement.
0: Ouais, j'adore ça. Un mème peut prédire le futur.
1: Exact.
0: Jean-Michel Bertillon, vous êtes docteur en sémiologie, chargé de cours à l'UQAM. Ça veut dire quoi être docteur en sémiologie?
2: Ça veut dire qu'on vient me parler de la signification, l'interprétation et la portée de signes. En fait, à chaque fois qu'il y a quelque chose qui émerge, qu'on veut savoir qu'est-ce que ça signifie, qu'est-ce que ça veut dire, est-ce que c'est important? On me le demande. Moi, particulièrement, on me le demande concernant Batman.
0: Que Batman, culture pop, là, on comprend. D'ailleurs, à vos yeux, la culture pop, ça englobe quoi à part les super-héros?
2: Ben, c'est une excellente question qu'on finit par se poser beaucoup là quand on est invité. Moi, j'ai tendance à opposer, puis c'est une définition qui est somme toute assez personnelle, j'oppose culture populaire à culture de masse. Parce que ça a été théorisé, la culture de masse, ça a vraiment été travaillé avec le Francfort et tout ça. Moi, je regarde la culture populaire comme la résistance à la culture de masse. Donc, on va parler d'un objet populaire qui est construit pour être populaire. Et la culture populaire, elle, parce que populaire, ça vient populus, ben, c'est la réaction, c'est la réappropriation, la transformation et les contre-coups aussi, tu sais, de dire ça fonctionne, mais ça fonctionne pas. Écoutez-nous et on va ouvrir un dialogue. Ça fait que c'est vraiment un dialogue culturel.
0: OK, donc comment en tant que collectivité on s'approprie certains personnages, certaines créations, puis la manière dont on y réagit. Ouais. Ça c'est la culture.
2: On la rend populaire. On prend la culture de masse et on décide qu'est-ce qui vaut la peine pour la population.
0: Ça sera notre terrain de jeu cet été et on va commencer tout de suite avec un dossier d'actualité.
3: It's Patagonia. Today, I'm breaking my silence about the lawsuit that the multi-billion dollar corporation Patagonia has filed against me, a drag queen and climate activist, for trademark infringement. Patagonia told the media they're only suing me for a dollar. What they're actually trying to do is to take away my name permanently and threaten me with more than $1 million in legal fees. This is not a brand conflict. This is a corporation trying to erase an activist.
0: Alors, on va parler du cas Patagonia contre Patagonia. On vient d'entendre un extrait de la déclaration faite par la drag queen américaine Patagonia, qui expliquait dans l'extrait que la compagnie multimilliardaire Patagonia dit la poursuivre pour $1, alors que dans les faits, elle la menace d'effacer son nom et de perdre jusqu'à $1 million en frais légaux. Alors, il faut savoir que Patagonia utilise sa tribune pour éveiller les consciences. Hein. Elle est pas juste drag queen, elle est militante et environnementaliste. Vous aurez remarqué que son nom ressemble beaucoup à celui de la compagnie Patagonia, qui, elle, vend des vêtements, des articles de plein air, tout en veillant, franchement, là, à la protection de l'environnement. Puis bon, la marchandise que vend Patagonia emprunte les logos de l'entreprise américaine Patagonia, qui la poursuit aujourd'hui. Quelle réaction ça engendre en ligne, Malia Kunku?
1: Ben, ce qui m'a étonnée, c'est que les gens sont quand même assez nuancés dans leurs propos.
0: Ça existe sur Internet.
1: Ça existe sur Internet, oui. Peut-être que 2026 a apporté quelque chose de nouveau. Mais ce que j'ai remarqué, c'est que même les gens qui soutiennent Patty arrivent à voir le point de vue de Patagonia. Bon, il y en a qui sont vraiment pro-Patty. Donc, je vais commencer par eux. Ceux qui sont pro-Patty, déjà, s'étonnent de voir une marque qui est pro-écologie, pro-environnementale, s'attaquer à une militante qui est pro-écologie, pro-environnement. Donc ça, c'est une première chose. Puis ensuite, il souligne aussi que le nom Patagonia, c'est pas comme si c'était un nom inventé, c'est le nom d'un lieu préexistant en Amérique du Sud. Donc il y a un peu un côté ironique où la marque Patagonia, qui n'a pas créé son nom,

0: traîne en justice une drag queen, une personne qui parodie peut-être le... Est-ce qu'on peut se dire qu'elle parodie? En tout cas, elle copie clairement le nom de Patagonia.
1: Mais c'est un clin d'œil, je veux dire, c'est pas le même
0: c'est ça,
1: nom.
0: C'est un clin d'œil,
1: mais
0: ouais,
1: oui. Comme
0: ouais.
1: C'est très commun dans la communauté des drag queens, mm-hmm. on opte souvent pour des jeux de mots ou des références à la culture populaire.
0: Ben totalement, puis c'est aussi un autre point que les soutiens de Patagonia... J'ai failli dire Patagonia.
1: C'est vraiment compliqué. J'aime beaucoup Malia quand vous l'appelez juste Patty.
0: Ouais.
1: Il y a Patty puis il y a Patagonia pour les prochaines minutes.
0: On va l'appeler Patty. Mais justement, tu parles de culture drag et puis les gens critiquent justement Patagonia en disant que c'est un cruel faux pas. C'est vraiment une méconnaissance de la culture drag parce que c'est une culture qui est fondée sur l'ironie, sur le clin d'œil, mm-hmm. sur vraiment la copie presque parfaite.
1: Mais c'est un pastiche.
0: Amplifié. Exactement, du réel. Puis, Patagonia a peut-être manqué une occasion en or de faire une collaboration tout simplement avec Patagonia, parce qu'on a déjà vu ça avec une drag queen qui s'appelle JanSport. Donc JanSport, c'est la même chose que la marque JanSport, qui est une marque d'accessoires.
1: Ouais.
0: Et puis les deux se sont alliés pour créer des sacs. Donc pourquoi Patagonia n'a pas pensé à ça?
1: Mm-hmm.
0: On ne sait pas.
1: Pour créer un fond. Et en même temps, c'est intéressant parce que Patagonia, dans ma tête, c'est une des rares entreprises qui a une réputation à peu près sans tâche. Mm-hmm. Là, super citoyen corporatif, engagement. Est-ce que ça pourrait créer un précédent au nom de la réputation de la marque Jean-Michel Bertillon? Évidemment, je vous parle pas au plan juridique là, ou quoi que ce soit, mais aux yeux du peuple.
2: Merci de le spécifier. C'est toujours ma crainte. Une des choses que je trouve intéressante, c'est que dans la poursuite en justice, il y a une... En fait, la poursuite en justice, elle est pour atteinte à la réputation, mais elle est aussi pour dilution à la réputation.
1: Mmh.
2: Ça, c'est la partie qui m'a intéressée, c'est que ils ont peur de la confusion. Et c'est surtout relié au fait qu'en septembre 2025, Patagonia a déposé sa marque de commerce.
1: Ouais.
2: Et là, tout d'un coup, les deux boutiques ont commencé à avoir un flou. Une des choses que je trouve intéressante, puis c'est vraiment, tu sais, l'idée de collaboration, c'est là, c'est dans l'air, c'est assez évident. Peut-être que ça a déjà été une approche qui a échoué.
0: Certainement.
2: Mais cet événement-là me rappelle un événement où on me rappelle un dicton maintenant, on appelle ça l'effet Streisand sur l'Internet.
1: Qu'est-ce que ça veut dire?
2: L'effet Streisand, c'est un événement qui est arrivé en 2003 autour d'un tabloïd qui a diffusé des photos de la maison de la chanteuse Barbara Streisand. Et Barbara Streisand, en voulant retirer les photos de la diffusion et de la circulation publique, elle a fini par faire une tempête médiatique qui a fait en sorte que plus de gens ont vu la photo.
1: Ouais.
2: Et donc, on appelle l'effet Streisand quand on contredit quelque chose et au lieu de l'invisibiliser, on lui donne une amplification.
1: Mmh.
2: Je pense que c'est le genre de choses qui pourrait se passer avec Patty. Que si Patty se rend compte que tout ça fonctionne en sa faveur, que je m'amusais parce qu'on parlait du pastiche puis comment qu'il y a une subversion au sein de la drague, tu sais, j'étais comme, ben tu te fais un spectacle puis là, tout d'un coup, tu mets en scène des juristes.
1: Mais oui!
2: Fait que là, c'est comme Judge Judy Richards, puis là j'étais en francophone, mais tu sais, j'étais comme Lise en demeure.
1: Si vous cherchiez un nom de drague, Lise en demeure.
2: Vraiment, là, tu sais, ça s'écrit tout seul, ces trucs-là. Fait que je me disais qu'il y avait quelque chose là-dedans qui entachait peut-être pas tant Patagonia parce qu'ils sont quand même protégés sur le 1$. On veut juste être certain. Puis c'est ça, c'est bien dit là,
1: que notre nom
2: la réputation n'est pas tant entachée. Mais je pense qu'il y a un gros terrain de jeu là-dedans. Là.
1: Oh, ouais. C'est fascinant. C'est à suivre. Merci pour ce résumé du cas Patagonia contre Patagonia. Maintenant, un peu d'ambiance avant de passer au prochain sujet.
3: J'ai trouvé quelque chose dans le magasin.
4: OK. Qu'avez-vous trouvé?
3: Un endroit. J'ai trouvé un endroit.
1: C'est un extrait très mystérieux de la bande-annonce du film Backrooms. C'est le premier long-métrage du jeune Kane Parsons qui fait présentement sensation. Tout comme le film Obsession de Curry Barker. Et pour vous, ces phénomènes-là relèvent d'une victoire cinématographique.
2: Ouais.
1: Jean-Michel Bertillon, pourquoi?
2: Ouais, j'ai beaucoup aimé la réaction publique parce qu'on le sait que actuellement, dans le climat algorithmique, là, on gère beaucoup les choses par rapport à le nombre de clics, le nombre de followers, le nombre d'engagements. Au cinéma, c'est beaucoup le box-office.
1: Absolument.
2: T'sais, box-office Mojo est une source d'obsession. On a même des balados ici au Québec, comme Opération Barre de Cinoche, qui en parle énormément. Quand on voit les chiffres,

0: cause de l'image singulière qui date de 2003. Ils voulaient tellement que ça fonctionne que quand ça fonctionne, ils se sont rendus compte que c'était un David contre Goliath par rapport à l'industrie cinématographique. Tu sais que on le dit tout le temps, il y a personne qui va en salle, les jeunes s'intéressent pas à la culture. Non non non. Tu sais les CEO de Netflix qui font tout pour fermer ces places-là, mais là tout d'un coup, il y a deux films qui deviennent des vecteurs d'intérêt. Puis là, le soulèvement, surtout de la jeunesse, qui dit non, votre engagement algorithmique autour du AI slap ou de la pourriture générée par intelligence artificielle, je sais pas trop comment traduire.
1: C'est bien joué.
0: Tout ça qui est en train de se produire en disant ben les jeunes s'intéressent à ça, juste à ça, ben là, t'as un film, une tradition cinématographique qui émerge, puis là, il y a un émerveillement, puis ça vient avec une idée de tous les adultes nous avaient dit qu'on valait rien ou qu'on n'était pas intéressé à rien. Là, on est intéressé à ça. C'est une victoire.
1: C'est la victoire de la jeunesse au cinéma, mais pour qu'on la comprenne bien, ces deux œuvres-là sont en partie issus du web. Donc, il y avait déjà un public qui les attendait. En quoi, parlez-nous de Backrooms, Jean-Michel. Vous avez dit une image singulière de 2003. Et là, je me suis dit, hein?
0: Ouais.
1: De quoi vous me parlez?
0: Je vais y aller succinctement parce que c'est quand même assez compliqué. C'est que il existe sur l'Internet depuis le début des années 2000 une tradition qui s'appelle Creepypasta. C'est une transformation de copy-paste à.
1: Donc de copier-coller.
0: Exactement. Donc, de reprendre des choses et de les mythologiser en quelque sorte. Le premier gros phénomène de ça, c'est un croque-mitaine qui s'appelait Slenderman, un grand monsieur allongé en veston qui kidnappe des enfants. L'autre grand phénomène, c'est les espaces liminales, l'espace de backrooms. Donc, c'était une image dans un endroit interstitiel, un endroit entre deux. Tu sais, si vous voulez un bon exemple de qu'est-ce que c'est, un espace liminal, les métros de Montréal.
1: Ouais.
0: Et l'UQAM. C'est tellement des places que t'es entre deux, il y a un inconfort, ce corridor.
2: Long couloir d'hôtel.
1: Ouais.
0: Et cette image-là est source de fascination. Donc, il génère un folklore et une mythologie à l'Internet. Dans l'Internet, il y a plein de personnes qui collaborent. On saura jamais c'est qui a diffusé la photo initialement. Ken Parsons, en 2022, décide de faire un court-métrage qui diffuse sur YouTube.
1: En s'inspirant de cette photo de couloir pas clair.
0: Toute la communauté fait « Wow, il a tout compris, c'est extraordinaire ». Et là, prendre ce YouTuber-là et dire A24, la compagnie de production, on veut faire un film sur cette image-là. Prenons ce jeune homme-là et voyons ce qu'il va faire. Voyons s'il va l'accomplir.
1: Et on parle pas d'un homme qui avait des connexions ou des parents connus. On parle d'un gars qui a vu une image sur Internet, qui a créé une histoire puis qui a été récupéré par une des boîtes de production les plus populaires et prestigieuses présentement au monde.
0: Exactement, c'est ça. Son père était un technicien en effets spéciaux. Donc, il baignait un peu, mais on est très loin des Nepo Babies actuels.
1: Oui,
0: où est-ce
1: que
0: on donne carte blanche à des personnes. Là, c'est vraiment un phénomène émergent. Puis c'est, tu sais, ça vient un peu à l'intersection de qu'est-ce qu'on a vu avec le documentaire de Mère de Laval à l'ONF. T'sais.
1: Oui.
0: Si on fait les choses que les gens veulent voir, Mounir Kadouri, pardon, je suis appelé Mère de Laval.
1: C'est aussi son nom. Sur Internet. Je pense que les gens sont habitués aux deux maintenant.
0: Mais c'est ça, c'est comme... Ne dites pas qu'on est désintéressé en votre production, mais regardez comment qu'on est intéressé quand on fait quelque chose que l'on veut voir. Et ça a vraiment été ça, le coup de théâtre, le coup d'éclat.
1: Et dans le cas d'Obsession de Cory Barker, en quoi c'est une communauté en ligne qui a porté le succès de ce film au box-office?
0: Encore quelqu'un qui partait d'un milieu semi-professionnel, quelqu'un qui a une communauté derrière eux, la possibilité d'avoir un pré-public, si on peut dire. Mais c'est aussi d'avoir recueilli des situations, des commentaires, d'avoir pris le pouls de l'actualité émotive, relationnelle dans tout ce qu'elle a d'empoisonné, dans tout ce qu'elle a de toxique, et de faire quelque chose qui, malgré que c'est très déstabilisant, c'est par rapport à la toxicité, ça l'a comme touché une corde par rapport à l'authenticité de la représentation. Fait que les gens, les femmes surtout, ont vu porter à l'écran tout le malaise de côtoyer un homme en ligne, et ainsi de suite. Si vous voulez plus de détails, allez voir le film. Moi, je vais pas m'y pointer là-dessus actuellement. Mais l'authenticité de quelqu'un qui est en train de faire un film et qui a été chercher le ton de la communauté et pas de dire « Je vais faire un autre film de Stalker bizarre avec Mark Wahlberg. tu sais, c'est comme « Non, c'est pas le studio qui a pensé, c'est un phénomène plus émergent. » Ça revient à ma définition. On crée des productions de masse et la culture populaire vient faire « Pas celle-là, Mais ceci, oui. Ça a mis le doigt sur quelque chose.
1: Donc, deux exemples d'audace qui donnent espoir pour la survie des cinémas. Merci, Jean-Michel Bertillon. Maintenant, on va écouter un montage de quatre chansons. Puis, vous pouvez essayer de devenir le prochain sujet en les écoutant. Il y a un lien.

0: Malère Kounkou, vous avez été inspirée par une grande découverte cette semaine, celle de la véritable identité de Mylène Farmer.
1: Oui, vous m'envoyez stupéfaite. Mylène Farmer est québécoise.
0: Je ne le savais pas non plus.
1: Mais personne ne le savait.
0: Non.
1: J'étais, pour vraiment vous mettre en contexte, j'étais juste en train de prendre un verre avec une amie, puis on parlait de musique comme on parle tout le temps de musique. 90% de mes conversations sont musicales. Puis elle me dit, Mylène Farmer est née à Montréal. Je lui ai dit, ben non, c'est pas possible.
0: C'est pas possible.
1: Non, pas ma Mylène. Et puis si ma Mylène. Et heureusement, j'adore Montréal. Mais ça a vraiment été un choc. Puis ça a vraiment débloqué une série de questions. Déjà, ça m'a fait réaliser que moi, je suis au Québec depuis 2019. Puis en venant ici, très naïvement, je me suis rendu compte que beaucoup d'artistes que je pensais français lorsque j'étais en France, sont en fait québécois. La liste est vraiment longue, vous allez peut-être rire, mais encore une fois, pour moi, ça a été vraiment une découverte. Garou, Isabelle Boulay, Camaro, qui est libano-canadien, Zao, ça a été...
0: Mais
1: ça,
0: moi, je tombe des nues là, que vous pensiez que ces artistes-là étaient français ou françaises.
1: Ben, on le pensait, pourquoi? Parce que en les écoutant, on entendait un accent... Non seulement français, mais en accent parisien.
0: Ben voilà, est-ce qu'on peut réussir à s'exporter en restant soi-même quand
1: c'est
0: on
1: ça.
0: Est d'ici?
1: Exactement, ça pousse à se poser cette question. Puis justement, quand on voit ces artistes-là et quand on réalise que leur identité est québécoise, il y a comme une plus large question au niveau de la francophonie, au niveau de l'industrie musicale française, qui est que est-ce que ces artistes-là doivent laisser leur identité à l'entrée en fait de l'industrie musicale franco-française, disons-le comme ça, pour réussir en fait dans cette industrie. Donc tout ça m'a poussé à creuser la question, puis. Justement, quand on parle de laisser ce bagage à la porte, quel bagage est-ce qu'on laisse?
0: Ouais.
1: La plupart du temps, on laisse un bagage auditif. Donc, on laisse l'accent, en fait, à la porte. Et ce qui est intéressant, c'est que, comme je disais tout à l'heure, c'est pas tant l'accent français, c'est l'accent typiquement parisien.
0: Ça me choque ce que vous dites.
1: C'est l'accent typiquement parisien. Et puis, on peut citer Céline Dion qui a perfectionné cet accent-là. Mais ce qui est intéressant, c'est que ça touche aussi des artistes de France. Donc, pendant longtemps, des artistes français qui n'avaient pas l'accent de Paris. Hein, des artistes typiquement de Marseille, c'est vraiment l'exemple le plus frappant que je puisse donner. Ben, adopter en fait l'accent parisien pour réussir à se faire considérer en fait tout simplement sur la scène musicale française, parce que bon, je vais pas m'étendre là-dessus, mais il y aurait beaucoup à dire sur le rapport très compliqué que la France a avec l'accent, avec vraiment une sorte de hiérarchie des accents. On va déduire beaucoup de choses, il y aura beaucoup de biais qui vont être liés à ces déductions là. Donc il y a comme une c'est même pas une volonté, c'est vraiment une contrainte en fait que c'est les artistes non français vont mais francophones, c'est très une grosse gymnastique. Ces artistes-là vont avoir à se conformer en fait à un accent qui va leur permettre d'accéder à un succès et surtout à une sorte de légitimité.
0: Mais j'ai plein de noms d'artistes qui me viennent en tête quand vous dites ça, Malia, mais j'ai aussi le nom

0: nom d'une artiste qui semble différente en ce moment, Charlotte Cardin. L'écoute en entrevue, j'ai l'impression qu'elle change pas grand-chose.
1: Ben Charlotte Cardin, c'est vraiment pour moi c'est le début d'une nouvelle génération. C'est peut-être le début de quelque chose, de peut-être une nouvelle ère. On va pas devoir passer par Paris et devoir passer par l'accent parisien pour réussir dans la francophonie. Puis moi, ce que je trouve vraiment beau avec Charlotte Cardin, c'est que déjà elle a remporté la cérémonie française des victoires de la musique. Puis elle a rejoint aussi Aya Nakamura sur la scène du Stade de France pour chanter avec elle. Mais elle a toujours revendiqué en fait son identité québécoise. Donc elle l'a revendiqué dans son discours aux victoires de la musique. Elle a aussi publié une liste de lecture d'artistes québécois juste après. Parce qu'elle s'est rendue compte que les gens disponibles sur Spotify, il me semble qu'il y a 58 titres, donc vous n'avez aucune excuse. Je m'adresse au public français. Mais c'est vraiment beau parce que elle n'a pas laissé une seule seconde en fait de doute pour
0: faire rayonner son identité et ses comparses québécois et québécoises. On l'aime, Charlotte. Et on aurait pu en parler tellement plus longtemps. Malheureusement, le son qu'on entend nous indique que c'est la fin de l'émission. Merci beaucoup, Malia Kounkou. Merci, Jean-Michel Bertium. On vous retrouve la semaine prochaine. Il y aura beaucoup à dire. Demain, Sylvain Cormier pour parler 35 ans de journalisme musical. Le retour de notre trio d'expérience. Puis, notre soumission à l'autorité. Ça va vous surprendre.
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0: Bonjour, content de vous retrouver. On a un gros menu pour vous ce midi. La nouvelle vérificatrice générale du Québec, Christine Roy, vient de dévoiler son rapport annuel qui contient des révélations sur la manière dont la filière batterie a été gérée et sur l'évasion fiscale dans l'industrie de la construction. Marie-Hélène Tremblay va nous résumer ça, notamment du côté de la filière batterie dans quelques instants. Et on va recevoir Madame Roy plus tard à l'émission. On va lui laisser le temps de terminer sa conférence de presse qui est en cours et elle viendra nous expliquer les détails de son enquête vers 12h40. Nous allons aussi recevoir en première entrevue le ministre fédéral des Transports, Stephen McKinnon. Je dis première entrevue parce que c'est sa première entrevue depuis la sortie fracassante du PQ hier, qui souhaite, je le rappelle, s'il prend le pouvoir, faire dérailler le projet de TGV Québec-Toronto. On a reçu hier le député péquiste Joël Arsenault, qui nous a expliqué la position de son parti. On va maintenant avoir la réponse du ministre responsable du dossier à Ottawa. Et il y a aussi une manifestation d'agriculteurs opposés au projet de train à grande vitesse qui se déroule ce midi devant la Chambre des communes. On va aussi en parler avec le ministre, ce sera vers 12h10. Et le PDG de la SAQ, Jacques Farcy, viendra nous rendre visite en studio. Quand je vous disais qu'on a un solide menu à vous offrir, hein, quand même, c'est pas mal. Le volume des ventes de la SAQ continue de grimper. Le volume des ventes de la SAQ continue de diminuer, c'est diminué. On vend de moins en moins d'alcool à la SAQ. Les bénéfices, donc, diminuent également. Les redevances versées au gouvernement aussi sont en baisse. Donc, on va discuter avec lui de ce défi pour la SAQ de ramener de l'argent dans les coffres du gouvernement alors que les habitudes de consommation changent. On va parler un peu des produits américains aussi qui sont toujours absents des tablettes un an plus tard. Qu'est-ce qu'on fait avec cet alcool? Alors, on va discuter de tout ça avec lui. Jacques Farcy, PDG de la SAQ, sera avec nous vers 12h18. Mais d'abord, Marie-Hélène Tremblay à l'Assemblée nationale à Québec. Bonjour.
1: Bonjour, Alec.
0: Alors, je disais que la vérificatrice générale du Québec vient de déposer son rapport. On parle de la filière batterie notamment. Rapport assez critique quand même de la manière dont on a développé la filière batterie sous le gouvernement de François Legault. Plusieurs lacunes là, dans la façon dont

0: La stratégie a été mise sur pied.
1: Les constats de la vérificatrice générale, Alec, là, sont pour le moins dévastateurs. En fait, le gouvernement Legault a mal planifié la mise en place de cette stratégie là, de développement de la filière batterie. Ça, c'était en octobre 2020. La vérificatrice note certains éléments qui étaient pourtant élémentaires quand on met en place pareille filière. On n'avait pas déterminé les objectifs, les échéanciers de cette nouvelle stratégie. Alors, rien de tout ça n'avait été prévu. Et l'AVG a analysé 29 dossiers et qui totalisent une aide financière du gouvernement d'environ 2,2 milliards de dollars. Et parmi les projets évalués, ceux qui ont fait les manchettes pendant plusieurs mois là, pour les mauvaises raisons, dont quatre donc qui ont fait faillite, évidemment Nordvolt, Lion Électrique, Moteur Taïga et recyclage lithium. Donc, résultat de l'analyse du vérificateur général, les dossiers n'étaient pas structurés à l'aide d'un programme permettant justement de fournir l'assurance que les risques importants avaient tous été relevés et évalués. Et comme si ça ne suffisait pas, non plus, on n'avait pas les conditions fixées lors de l'octroi des aides financières. Ça non plus, ça n'a pas fait l'objet de suivi rigoureux. Alors, ai-je besoin de vous dire, Alec, que ce matin, c'était comme Noël avant l'heure là, pour les partis d'opposition, parce que la période de questions a porté presque entièrement sur le rapport de la vérificatrice générale. Les libéraux et les péquistes ont tapé sur le clou, plaçant évidemment le gouvernement de la CAQ sur la défensive. Mais essentiellement, la première ministre Christine Fréchette a promis de donner suite au rapport. Elle a surtout et beaucoup insisté là-dessus, là, parce qu'elle dit, rappelez-vous, je suis arrivée à la tête du ministère de l'Économie et de l'Énergie seulement en septembre 2024. Elle avait alors succédé à Pierre Fitzgibbon qui avait quitté la vie politique. C'est lui donc et François Legault qui ont mis en place cette fameuse filière batterie. Et Christine Fréchette a aussi rappelé, a dit Nordvolt, Lion Électrique avait demandé davantage d'argent à Québec après mon arrivée et j'ai refusé, ajoutant qu'elle veut maintenant limiter l'interventionnisme de l'État dans les entreprises pour prioriser les PME. N'empêche, autant la première ministre que le ministre de l'Économie, Bernard Drainville, ce matin, persiste à dire qu'il ne faut pas non plus jeter le bébé avec l'eau du bain. Le Québec doit continuer de miser sur la filière batterie. Peut-être, Alec, là, mais à la lumière de ce rapport de la vérificatrice générale, c'est toute la stratégie gouvernementale qui devra d'abord être revue.
0: Oui, parce que l'idée peut être bonne, l'exécution c'est autre chose, puis en plus il y a eu le ralentissement mondial depuis que Donald Trump est arrivé, là, la filière batterie, les ventes de véhicules électriques, là, c'est plus difficile, donc l'exécution, l'idée sur papier fonctionne encore, mais c'est sûr que l'exécution, on a peut-être été vite en affaires.
1: Hein? Exactement, je vais le résumer et suivre aussi ouais. La mise en place et l'aide financière qu'on a accordée, ça visiblement il y avait vraiment des lacunes.
0: Et petite primeur, je dis petite, non, c'est une primeur, un scoop, Marie-Hélène, c'est cet après-midi. Il dit que le ministre de l'Immigration, François Bonnardel, va confirmer le retour du PEC, le programme de l'expérience québécoise.
1: Disons-le, hein, avec cette mauvaise nouvelle ce matin, là, clairement, le gouvernement de Christine Fréchette cherche à faire diversion, histoire qu'on ne parle pas seulement là, du rapport dévastateur de la vérificatrice générale. Alors, mon collègue Sébastien Desrosiers a appris que le ministre François Bonnardel va confirmer donc la relance du PEC pour une période de 2 ans, comme Christine Fréchette s'y était engagée lors de la course à la chefferie. Donc, le gouvernement va maintenir la cible annuelle de 45 000 immigrants. De ce nombre, Québec prévoit que 29 000 seront des immigrants économiques, donc qui vont être choisis maintenant entre deux programmes. La moitié via le PEC, le programme de l'expérience québécoise, et l'autre via le nouveau programme, le PSTQ, le programme de sélection des travailleurs qualifiés. C'est donc dire que sur 2 ans, il y aura 29 immigrants qui seront issus du PEC, qui pourront rester au Québec. Mais pour rappel, pendant la course à la chefferie...
0: Vous avez dit 29, c'est 29 000, vous voulez dire? Ou?
1: 29 000, oui, merci.
0: Okay. Oui. Donc, 29, je trouvais que c'était pas beaucoup. Je me demandais comment on allait les choisir. Là.
1: Donc, sur 2 ans, via le PEC, 29 000. Oui. Et pour rappel, pendant la course à la chefferie, le ministère de l'Immigration avait évalué la proposition de Christine Fréchette en disant, ben si on fait ça, c'est 125 000 immigrants, le nombre de personnes qui pourraient être touchées par le retour du PEC sur 2 ans. Donc, on est loin du compte. Et pour se qualifier via le PEC, un immigrant devra prouver qu'il était sur le territoire québécois au moment où le programme avait été aboli en novembre dernier. On comprend que la relance viendra rapidement. Le ministre va donner les détails cet après-midi, mais dès les prochaines semaines, le PEC sera de retour et sera de nouveau possible de s'y inscrire.
0: Pour ceux qui étaient dans le système, là, qui étaient à quelques semaines ou quelques mois d'obtenir leur fameux papier, c'est une très bonne nouvelle, mais on comprend avec les chiffres que vous nous avez donné que ceux qui venaient d'arriver, qui commençaient un processus de 2 ans, les gens sont plus faibles qu'on les appelle, mais ceux qui
1: Exactement.
0: Étaient comme, c'est ça, ceux qui étaient tout près de la ligne d'arrivée, eux, c'est une bonne nouvelle, vont pouvoir certainement donc se qualifier pour ce PEC renouvelé à partir de cet après-midi. Marie-Hélène Tremblay, merci, on se retrouve demain.
1: À demain.
0: Fanny Olivier à Ottawa, bonjour.
2: Bonjour Alec.
0: Le ministre de la Culture et de l'Identité canadienne, Mark Miller, va déposer en fin d'après-midi aujourd'hui son projet de loi sur la sécurité en ligne, qui devrait notamment interdire les réseaux sociaux aux moins de 16 ans.
2: C'est ça, briefage technique à 16h, point de presse du ministre à 17h. Donc, tout est très tard dans la journée. C'est parce qu'on est mercredi, journée de caucus. Donc, ça ne siège pas le matin. Il faut attendre après la période de questions pour déposer le projet de loi. Pas très pratique pour les journalistes qui veulent analyser en détail qu'est-ce qui va être proposé, mais reste que c'est avant le départ de Mark Carney demain pour le sommet du G7 à Évian, en France. Et ça, c'est pas anodin parce que le président français Emmanuel Macron veut profiter de ce sommet, là, dont il est hôte, pour mettre de l'avant un cadre pour mieux protéger les enfants des dangers en ligne. Donc, Mark Carney va avoir quelque chose à présenter, là, je dirais, en France quand il va arriver là demain. Mark Miller disait tout à l'heure, en fait, il disait hier, c'est une priorité la sécurité en ligne parce que les enfants meurent. Et ce matin, on entendait ses collègues qui reprenaient le flambeau de ce dossier-là, notamment la ministre de la Condition féminine, Richie Valdez, qui disait, ben, ça a un impact particulier sur les filles, les réseaux sociaux, et elle disait qu'elle entend beaucoup de parents dans sa circonscription qui lui disent qu'ils ne se sentent pas outillés pour protéger leurs enfants. Donc, on sent de la part du gouvernement Carney une espèce de préoccupation véritable, je dirais, sur cet enjeu-là, mais il va y avoir des obstacles devant eux, et c'est compliqué de légiférer le web. Le gouvernement de Justin Trudeau l'a essayé 2 fois. Finalement, les projets de loi n'ont pas abouti. On peut s'attendre à une levée de boucliers des géants du web qui détestent les contraintes. On peut s'attendre aussi à ce que l'administration Trump se range derrière ces compagnies qui sont généralement américaines. Et donc, possiblement, à ce que les États-Unis instrumentalisent la réglementation pour essayer de tirer peut-être d'autres concessions commerciales au Canada. Alors, est-ce que le gouvernement Carney va tenir son bout cette fois-ci? Il n'a pas vraiment fait la preuve, là, dans les derniers mois qu'il le fait. En tout cas, pas devant les géants du web. Notamment avec la taxe sur les services numériques, puis la décision sur le CRTC, là, des redevances, là, des diffuseurs en ligne pour le contenu canadien. Donc, à ce point-ci, on se pose aussi comme question à qui va incomber la responsabilité de vérifier l'âge des utilisateurs. Si les compagnies ne le font pas comme il faut, est-ce qu'il va y avoir des conséquences pour elles? Est-ce qu'il va y avoir des exemptions, par exemple, pour les réseaux qui sont vraiment conçus pour les enfants comme Messenger Kids? Quoi qu'il en soit, on devra être patient, j'ai l'impression, parce que j'ai pas l'impression que cette interdiction-là va être effective très rapidement. Le projet de loi est déposé juste avant l'été, donc on va pas l'étudier tout de suite. Le leader du gouvernement en chambre, Stephen McKinnon, a dit qu'il allait prendre le temps et que la législation allait devoir être vraiment étudiée de fond en comble. On veut que tous les points de vue soient exprimés. Et probablement aussi que le plus important va venir dans la réglementation après l'adoption du projet de loi à la Chambre des communes et au Sénat. Donc, j'ai l'impression que les ados qui, en ce moment, là, ont entre 13, 14, 15 ans, ben, peut-être qu'ils vont déjà avoir 16 ans quand l'interdiction va véritablement entrer en vigueur.
0: Un peu plus de détails en fin de journée aujourd'hui. Je sais qu'on s'inspire aussi de l'Australie du côté canadien où on a justement banni les réseaux sociaux pour les moins de 16 ans depuis plusieurs mois. Alors, est-ce qu'on va pouvoir adapter notre législation à ce qui se passe en Australie? Est-ce qu'on a appris de certaines erreurs là-bas? Ça va être intéressant de l'entendre. Et je fais juste souligner, vous parliez des pressions américaines possibles dans les prochains mois. On arrive un peu avec un front commun, hein. Vous parliez du G7. Mm-hmm. Keir Starmer, le premier ministre britannique, va déposer la semaine prochaine son propre projet de loi sur la sécurité en ligne qui va comprendre aussi les réseaux sociaux. Emmanuel Macron, vous l'avez dit, en a fait une priorité. On veut que ce soit 15 ans en France, l'âge limite. Alors, peut-être qu'on s'en est plusieurs pays du G7 qui arrivent à Évian avec des propositions. Peut-être qu'on va avoir une discussion avec Donald Trump sur le sujet qui va mieux faire passer la pilule. Je dis pas que c'est faisable facilement, parce que Donald Trump étant Donald Trump, il me semble y avoir un front commun des pays du G7 là, sur cette question-là. Je pense que c'est pas fortuit qu'on dépose notre projet de loi à ce moment-ci. C'est l'impression que j'en ai. Encore quelques secondes, Fanny, pour nous parler de cette manifestation des agriculteurs, donc devant le Parlement, sur le coup de midi, là, ça commence dans une vingtaine de minutes, des agriculteurs qui s'opposent au projet de TGV.
2: Ouais, et quelques centaines peut-être d'agriculteurs sur la colline. Malheureusement,

0: pour les manifestants, ça va peut-être être sous la pluie parce qu'il fait pas très beau à Ottawa. On attend le député bloquiste Jean-Denis Garon qui va prendre la parole. Même chose pour le chef conservateur Pierre Poilievre. Le Bloc, on le sait, aime pas comme l'espèce d'empressement à aller de l'avant du gouvernement Carney dans ce dossier-là. Le Parti conservateur, lui, est plutôt préoccupé par les finances publiques. D'ailleurs, tout à l'heure, Pierre Poilievre a pris la poignée du coup de la vie pour dire ben, les mères monoparentales qui ont du mal à payer l'épicerie ne veulent pas payer pour ce TGV. Le ministre des Transports, Stephen McKinnon, dit qu'Ottawa va continuer d'agir avec une très grande sensibilité et un très grand respect pour le monde agricole, mais encore faut-il, Alec, que les agriculteurs sentent qu'ils sont vraiment écoutés.
1: On va poser la question à Stephen McKinnon. On le recevra en entrevue après le Radio-Journal de midi. Fanny Olivier, merci. Je vous laisse couvrir tout ça. Grosse journée à Ottawa. On se reparle demain.
0: À demain.
1: On se rend maintenant en Espagne. Le pape Léon XIV est à Barcelone où il s'apprête à célébrer une messe dans la désormais mythique Sagrada Familia. On souligne d'ailleurs aujourd'hui même le centenaire de la mort de l'architecte de la basilique, Antoni Gaudí. Notre correspondante en Europe, Tamara Alteresco, est sur place à Barcelone. Tamara, bonjour.
2: Bonjour, Alec.
1: Alors, c'est la première visite d'un souverain pontife en Espagne depuis 15 ans et ça crée toute une commotion.
2: Je sais pas si le mot commotion est le bon. Moi, vous savez, très certainement pour les Espagnols chrétiens et surtout le clergé, ici, c'est majeur. Oui, dans la mesure où le pape François n'était pas venu en Espagne. Et ça, on le voit. Je suis dans la zone où il y a beaucoup de membres du clergé. Ils jubilent de cette visite qui est très longue, hein, 6 jours en Espagne. Et les gens, les chrétiens qui sont là, il y a des milliers de personnes autour de moi, massées derrière les barricades. On le voit sur le visage. Il y a une grande émotion. Mais moi, cette visite-là est importante aussi pour Léon XIV, qui vraiment, on le voit, chaque fois qu'il voyage, est en train de définir son pontificat et de le faire en Europe. Ça fait un an qu'il est pape, il était en Espagne. On apprend maintenant qu'il va être à Paris en septembre, à quelques mois de la présidentielle, qui est très polarisante. Et chaque fois, il profite de ses voyages pour le ponctuer de déclarations sur les grands enjeux sociaux et politiques. Il a fait une sortie contre l'extrême droite à Madrid cette semaine. Il a parlé de la Catalogne ce matin comme étant un exemple d'ouverture et d'intégration. Il s'en va aux Canaries demain, qui est la porte d'entrée des migrants en Espagne. Léon XIV tient tête, vous le savez, à Donald Trump. Et ça, en Espagne, surtout avec le premier ministre Pedro Sanchez, le socialiste, l'anti-Trump de l'Europe, qui vient d'ailleurs de régulariser 500 000 de migrants, c'est important et on sent que ça crée une affinité. Le pape Léon a été cette semaine le premier pape de l'histoire à mettre les pieds au Parlement espagnol. Je dirais que c'est pas bien vu par toute la population, mais c'est une grande visite et elle a plusieurs facettes. Et là aujourd'hui, la Sagrada Familia, c'est vraiment le clou, le point d'orgue.
1: Ben oui,
2: ce périple en Espagne.
1: Parce que Léon XIV va être donc de cette messe à la Sagrada Familia, qui est un monument historique magnifique que j'ai eu la chance d'aller voir il y a quelques années, mais qui est toujours inachevé. Hein? C'est comme un projet sans fin, la Sagrada Familia.
2: Est inachevée. La silhouette, et c'est ça qu'on souligne aujourd'hui. Vous savez, c'est un projet complètement fou. Si vous l'avez vu, vous comprenez de quoi je parle. Il pousse depuis 144 ans à Barcelone. Gaudi avait les plans d'architecture parce qu'il savait qu'il n'en verrait jamais la fin. Il a été frappé par un tramway ici au centre-ville de Barcelone. Et on vient, et ce que le pape vient faire aujourd'hui, c'est inaugurer la tour de Jésus-Christ, qui est la plus haute des 18 de la basilique. Et il vient la bénir. Et c'est en fait d'ailleurs la plus grande église du monde entier. Et pour l'architecte très religieux, on l'appelait l'architecte de Dieu qui était Gaudi, c'était pas seulement un génie de l'architecture, c'est un homme profondément religieux. C'est extrêmement important ce qui se passe ici et c'est une étape majeure pour cette Sagrada Familia qui demeure à ce jour le plus grand chantier du monde parce que oui, c'est pas fini, il va falloir encore 10 ans pour mettre les touches finales à ce monument absolument démesuré qui est comme le poumon battant de la Catalogne.
1: Est-ce que, Tamara, les Espagnols souhaiteraient que l'architecte Gaudí soit béatifié? Est-ce que le créateur pourrait être béatifié par le pape éventuellement?
2: C'est une question qui suscite souvent des railleries. Et moi, j'ai fait une entrevue cette semaine avec celui qui a fondé il y a 30 ans l'association qui se bat corps et âme depuis auprès du Vatican pour que Gaudi soit élevé au rang de saint.

0: Et vous savez, ça n'a pas été sans suite. L'an dernier, Gaudi a été nommé vénérable, ce qui est la première étape en vue d'une béatification. Il y a encore beaucoup de choses qui doivent... Vous savez, il faut reconnaître un miracle hein, pour devenir saint. Oui. Certains vous diront que la Sagrada Familia est la démonstration la plus spectaculaire de sa foi. Et le pape va s'agenouiller aujourd'hui devant la tombe de Gaudi. Pour les gens ici qui militent pour la béatification, on voit ça très certainement comme une étape de plus à la hauteur de l'œuvre de Gaudi et de tout ce qu'il a inspiré dans le mouvement moderniste ici en Espagne.
1: Le miracle, c'est peut-être qu'on ait poursuivi pendant 144 ans la construction d'un même monument et que tous les gouvernements n'aient pas mis fin à ce chantier qui coûte très cher. Ben, ça, c'est déjà un miracle.
0: Les franquistes ont essayé et vous savez, c'est auto-financé par les dons et par les 5 millions de visiteurs qui viennent l'admirer chaque année.
1: Tamara Alteresco à Barcelone. Merci beaucoup, à bientôt.
0: Au revoir.
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1: Bonjour Raphaël.
3: Bonjour Alec.
1: On va changer complètement de registre puisque du côté de l'Irlande du Nord, c'est des appels au calme qui se multiplient après une nuit d'émeutes. Des édifices, des voitures, entre autres, ont été incendiés. Et c'est une attaque au couteau qui a tout déclenché.
3: Ouais, lundi soir, un homme est violemment attaqué au couteau dans les rues de Belfast, donc la capitale de l'Irlande du Nord. La vidéo, très violente d'ailleurs, a énormément circulé sur les réseaux sociaux. On a aussi vu des civils qui sont intervenus, qui ont réussi à sauver la vie de la victime. L'assaillant a donc été maîtrisé puis arrêté. Il a comparu en cours aujourd'hui. Les questions sur ses motivations sont toujours en suspens, mais on semble écarter en tout cas la piste terroriste. Cet homme, il s'appelle Adi Al-Odid. Il est accusé de meurtre, de tentative de meurtre, de possession d'une arme blanche dans l'espace public. Il est originaire du Soudan. C'est un demandeur d'asile qui dispose d'un droit de séjour au Royaume-Uni jusqu'en 2028. Il est arrivé en Irlande du Nord en 2023, il y a quelques années. Il était passé par Paris, puis ensuite par Dublin, dans la République d'Irlande, pour se rendre ensuite au Nord. Parce que l'Irlande du Nord, c'est une région du Royaume-Uni, qui appartient au Royaume-Uni, mais qui se trouve sur la même île que la République d'Irlande, dont Dublin est la capitale. Mm-hmm. Et il n'y a pas de frontière physique entre les deux pays, en fait. Et c'est ça, c'est un héritage de la fin de la guerre civile qui a fait rage pendant de longues années entre les catholiques et les protestants en Irlande. Donc, dans les accords du Vendredi Saint, on avait déterminé qu'il n'y aurait pas de frontière physique. Ce qui fait en sorte qu'il y a toutes sortes de questions qui se posent aujourd'hui sur la gestion de cette frontière-là, sur les questions d'immigration, mais on n'a pas vu que des débats sains. Il y a une réponse aussi très, très violente à cette attaque au couteau. On l'a vu dans les rues de Belfast hier soir, plusieurs édifices, des voitures qui ont été brûlées. Une journaliste de la BBC évoquait la présence de centaines d'hommes cagoulés ou masqués qui se promenaient dans un quartier où vivent des familles immigrantes qui criaient « étrangers dehors », brisaient les vitres des résidences dans des médias britanniques. Les résidents racontent avoir dû fuir leur maison, avoir réussi à avoir obtenu l'aide des agents de la police, que ça a été une nuit qui a été terrifiante. Les services d'incendie disent être intervenus sur une soixantaine de sites, soixantaine d'incidents seulement hier soir à Belfast.
1: Et comment la classe politique a réagi?
3: Ben, la classe politique a réagi, il n'y a pas qu'elle, il y a évidemment aussi les proches de la victime de l'attaque au couteau qui a survécu mais qui a perdu un œil. Et ce que disent les proches de cette victime, c'est que cette réponse violente n'était pas la bienvenue, qu'on peut manifester de manière pacifique clairement. Parce qu'il y a eu beaucoup d'appels à manifester à la suite de la diffusion de cette vidéo-là. Ça a été relayé sur les réseaux sociaux, entre autres par Elon Musk, qui ne se gêne pas, on peut dire, Alec, pour se mêler de la politique britannique. Mais donc, oui, il y a eu condamnation de la part de plusieurs personnalités politiques en Irlande du Nord, au Royaume-Uni, qui ont dénoncé ces émeutes anti-immigrants. Il y a une députée travailliste de Belfast qui a qualifié ce qui s'est passé de pogrom visant, selon elle, des gens en raison de leur origine ethnique, de leur couleur de peau. La première ministre nord-irlandaise, elle, a parlé de lâcheté pour décrire des gestes commis par des gens qui étaient masqués, qui étaient cagoulés. Et puis le premier ministre du Royaume-Uni, lui, Keir Starmer, en chambre aujourd'hui, a dit que oui, les gens étaient bien sûr, avec raison, écœurés par cette attaque au couteau, que c'est normal, mais que la violence, les incendies criminels qui ont suivi, c'est injustifiable et inacceptable.
1: Mais c'est pas la première fois qu'il y a des événements du genre en Irlande du Nord.
3: Non, pas plus tard que l'année dernière, il y a eu des violences. Cette fois, c'était lié à des allégations d'agression sexuelle qui étaient imputées à deux jeunes d'origine roumaine qui, eux, niaient les faits. Donc, encore des émeutes liées à des enjeux d'immigration. Clairement, une question qui est sensible en Irlande du Nord, un territoire qui accueille pourtant beaucoup moins d'immigrants que, par exemple, l'Angleterre, qui est une autre région du Royaume-Uni. On est à environ 3% de la population qui appartiennent à des groupes minoritaires en Irlande du Nord, compte à peu près 18 en Angleterre. Donc, vous voyez que c'est assez différent. N'empêche, ça demeure une question sensible.

0: Alors que pendant des décennies, ce qui alimentait les tensions en Irlande du Nord, c'est ce que j'évoquais tout à l'heure, bien sûr, ces violences et ces tensions entre les communautés religieuses, catholiques d'un côté, protestantes de l'autre. Donc, on surveille ce qui va se passer au cours des prochaines heures dans les rues de Belfast, parce que les policiers ont fait le point ce matin, rappelaient que quand il y a eu ces émeutes desquelles je vous parlais l'an dernier, on a réussi à identifier les gens qui ont allumé des incendies. Il y a des arrestations qui ont eu lieu, une cinquantaine de personnes environ à l'époque. On promet qu'on va mener des enquêtes cette fois-ci et qu'il y aura davantage de policiers dans les rues ce soir dans la capitale nord-irlandaise pour éviter de nouveaux débordements.
1: Raphaël Bouvier-Auclair, merci beaucoup. À bientôt.
0: À bientôt.
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1: Andréanne, bonjour.
3: Bonjour, Alex.
1: Alors, la Banque du Canada prolonge le statu quo, maintient son taux directeur à 2,25. Et je lisais la déclaration de Tiff Macklem ce matin, parce que oui, je fais ça, moi. Lire les déclarations du gouverneur de la Banque
3: c'est
1: du Canada. C'est passionnant. Non, mais c'est parce que c'est souvent un peu cryptique, mais oui. En même temps, on sent tout le dilemme qui pèse sur la Banque du Canada actuellement. L'économie va pas très bien, on crée pas vraiment d'emplois, il y a les vents contraires, la renégociation de la CEUM. En même temps, il y a la guerre en Iran, donc la hausse des prix de l'énergie, puis on veut pas que ça contamine l'inflation générale.
3: C'est ça, le risque, oui.
1: Alors, on se dit, faut être flexible. C'est le mot qui est revenu. Faut être flexible. Ouais. Alors, c'est compliqué pour la Banque du Canada.
3: C'est la raison pour laquelle on reste encore un peu sur les lignes de côté pour l'instant. Hein, Tiff Macklem, c'est vrai, a pas causé de grande surprise ce matin en annonçant le maintien du taux directeur à 2,25%. Ça avait été largement télégraphié par les économistes. Mais je vous dirais qu'il y a une phrase très importante. Je sais pas si vous l'avez surlignée, là, dans la lecture de votre communiqué un petit peu plus tôt. On suggère que la pause pourrait prendre fin. Dans cette phrase, on dit que le conseil de direction continue de regarder au-delà de l'impact à court terme de la guerre au Moyen-Orient sur l'inflation globale, mais, je cite, « il ne laissera pas les prix plus élevés de l'énergie se transformer en inflation persistante ». Parce que la banque dit, écoutez, on en est à 4 mois maintenant de ce conflit au Moyen-Orient. C'est évidemment la source de toutes les perturbations qu'on connaît, hausse des prix de l'énergie qui alimente l'inflation, sans compter toute la pression qui nous vient des tensions commerciales qui persistent aussi avec les États-Unis. Inflation, je vous le rappelle, qui a atteint 2,8% en avril et qui pourrait grimper encore. Bon, la banque dit, jusqu'à maintenant, il n'y a pas vraiment de signe d'une transmission généralisée de cette inflation énergétique aux autres secteurs de l'économie. Pour
1: l'inflation de base se maintient, voilà.
3: Mais le risque, c'est que l'inflation s'enracine. C'est un peu ce qui s'était produit là, dans la foulée de la pandémie, quand les problèmes d'approvisionnement avaient mené à une montée en flèche d'inflation. Et la banque avait tardé à monter les taux d'intérêt. Ça lui avait été vertement reproché. Alors, cette fois, la banque se dit prête à agir selon l'évolution des perspectives. On se protège toujours avec des formulations du genre. Alors, évidemment, les prochains chiffres sur l'inflation qui sont attendus le 22 juin, ça va être déterminant. Si on dépasse les 3%, là, la pression pourrait être plus forte pour que la Banque du Canada hausse son taux directeur. La prochaine réunion, c'est le 15 juillet. Est-ce qu'on pourrait passer à l'action dès ce moment-là? Ça reste à voir.
1: Vous êtes pessimiste. Parce que moi, je retiens d'autres phrases du communiqué où on dit, vous savez, on sait très bien que ça pèserait sur l'économie si on montait les taux, qu'il faut faire attention, que ça pourrait être à 3% pendant quelques mois. Mais ensuite redescendre. Donc, ça dépend quel bout du communiqué nous intéresse.
3: On est pris entre deux feux à la Banque du Canada. Oui. Effectivement, d'un côté, la menace de cette inflation et de l'autre, ben, on vient de connaître 2 trimestres négatifs en termes de bilan économique. Oui. Alors oui, on marche sur une ligne très, très mince en ce moment et tout va dépendre des prochains chiffres, probablement.
1: Votre rôle du verre à moitié plein et moi à moitié vide. Non, c'est l'inverse.
3: On se complète.
1: On se complète très bien. Aux États-Unis, qu'est-ce qu'on va faire maintenant? Parce que la Fed aussi va bientôt avoir à se prononcer sur son taux directeur. À quoi ça pourrait ressembler?
3: Ben, la prochaine décision est attendue le 17 juin, donc dans une semaine. Et déjà, les économistes s'attendent. Là, il y a une bonne partie d'entre eux qui croient que les taux vont remonter. Et ça fera pas plaisir à Donald
1: L'inflation
3: Trump.
1: L'inflation est plus élevée aux États-Unis.
3: Exact.
1: Là.
3: Ben, en fait, on a les chiffres ce matin. L'inflation a bondi une fois de plus. C'était 3,8% en avril. Et là, c'est passé à 4,2% au mois de mai. Donc, on est à un nouveau sommet en à peu près 3 ans. L'inflation qui s'est vraiment accélérée rapidement depuis le début de l'année, c'était à 2,4% avant le conflit au Moyen-Orient. Et évidemment, tout ça, c'est le résultat de la hausse des prix de l'énergie. Là, les Américains paient 40%, en fait 40,5% plus cher pour leur essence. Les billets d'avion en hausse de presque 27%, hausse de prix préoccupante aussi pour les fruits, les légumes, les vêtements notamment. Et le problème, c'est que l'inflation est plus élevée que la hausse des salaires, qui grimpe de 3,4%. Donc, érosion du pouvoir d'achat, au même titre qu'une érosion de la confiance des électeurs là, envers le président qui leur promet depuis 4 mois que les répercussions de cette guerre-là seront temporaires. Les économistes disent, attention, l'inflation risque de rester élevée pendant un certain temps. Alors, des données économiques qui

0: pourraient pousser la Banque centrale américaine à agir et qui ont un poids politique là, à l'approche des élections de mi-mandat.
1: Ce sera la promesse. Ce sera la première décision du président
0: Gavin
1: de la Fed.
0: Gavin Warsh, oui, effectivement, lui, c'est la pression du président pour baisser les taux d'intérêt.
1: Bon, et le sort du Château Montebello. Hier, oui. En fin de chronique, je vous disais, faut qu'on parle du Château Montebello, ce joyau de l'hôtellerie en Outaouais. Qu'est-ce qui arrive avec le Château
0: Montebello? Ce sera scellé, le sort de ce complexe-là, d'ici deux semaines. Parce que, bon, les propositions, il y a des offres sur la table, deux offres, entre autres. Et ce sera passé au peigne fin par le séquestre dans le dossier PricewaterhouseCoopers, qui supervise le processus de liquidation du Château Montebello, processus qui avait été mis en place l'an passé par la Cour supérieure du Québec là, à la suite de déboires financiers de l'ancien propriétaire. Et là, on confirme qu'une décision sera prise le 22 juin, qu'une des offres déposées sera sélectionnée, recommandée à la Cour supérieure et on saura qui est le nouvel acheteur par la suite. Deux groupes dans la course, un groupe d'investisseurs mené par le propriétaire des sénateurs d'Ottawa, Michael Lindlauer, et à ses côtés, il y a les patrons de la société immobilière DevCorp, PDG du groupe Nordique, qui est propriétaire de plusieurs spas. Eux, ils ont l'intention, en fait, ils promettent de faire des investissements, on dit plusieurs centaines de millions dans le complexe, avec un parcours de golf et une marina plus grande. Et de l'autre côté, une offre présentée par deux familles québécoises, dont les propriétaires du manoir Saint-Sauveur. Alors, qui va l'emporter? Réponse après le 22 juin.
1: Très intéressant. On va suivre ça. Andréane Saint-Arnaud, merci beaucoup.
0: Je vous en prie.
1: Et nous, on se retrouve après le Radio-Journal de midi. Le ministre des Transports du Canada, Stephen McKinnon, va être avec nous.
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1: Ce midi au Radio-Journal, une stratégie mal planifiée et des risques financiers mal calculés, la vérificatrice générale du Québec critique le développement de la filière batterie par le gouvernement de la CAQ.
2: Certains éléments essentiels, comme des objectifs, des échéanciers, des cibles ou des précisions, ont été omis.
1: Aboli l'automne dernier, le programme de l'expérience québécoise sera réactivé. Et le sort du projet de loi pour interdire la vente de boissons énergisantes aux jeunes demeure incertain.
3: Le contenu de ce projet de loi-là aurait pu être beaucoup plus intéressant s'il aurait été vraiment pris au sérieux.
1: Bonjour, ici Jean-Sébastien Bernatché. Nordvolt, Lion Électrique, Nemaska Lithium, la vérificatrice générale du Québec dépose ce matin un rapport dévastateur sur l'aide financière apportée par le gouvernement caquiste aux entreprises de la filière batterie. Mathieu Goyer est à l'Assemblée nationale. Mathieu, la vérificatrice générale déplore un manque de planification et une trop grande prise de risque et rappelle que Québec a déjà perdu des centaines de millions de dollars.
4: Oui, le gouvernement a versé, Jean-Sébastien, près de 700 millions à des entreprises en faillite, principalement Nordvolt et Lion Électrique. La VG calcule que de cette somme, au moins 375 millions de dollars sont en perte nette. On pourrait toutefois récupérer des sommes avec la vente du terrain de Nordvolt. Dans son rapport, Christine Roy déplore une approche peu planifiée, des risques financiers insuffisamment considérés ou encore une évaluation de la capacité financière des partenaires qui était toujours insuffisante. On écoute la VG.
5: On a vu une approche qui était peu planifiée. Ensuite, on a sélectionné un certain nombre de dossiers et lorsqu'on a examiné le tout, ben, on s'est rendu compte que les analyses qui supportaient l'autorisation de ces aides-là permettaient pas s'assurer qu'on avait identifié tous les risques importants. Donc, dans certains cas, c'était pas suffisamment documenté.
1: Et Mathieu, Christine Fréchette prend ses distances des décisions de l'ère Legault?
4: Oui, la première ministre dit qu'elle prend acte du rapport. Elle répond que dès son arrivée à la tête du ministère de l'Économie en 2024, après la démission de Pierre Fitzgibbon, elle a commencé à réduire l'aide financière à la filière batterie.
6: Ben moi, j'ai demandé à ce qu'on réduise l'interventionnisme économique pour certains des joueurs de la filière batterie. Et j'ai notamment en tête l'entreprise Nordvolt, qui était en demande pour l'injection de fonds publics additionnels, ce que j'ai refusé.
4: Le gouvernement ajoute qu'il est en train de revoir ses critères d'évaluation pour aider les grandes entreprises.
1: Merci Mathieu.
4: Au revoir.
1: Toujours à Québec, Radio-Canada a appris que le gouvernement Fréchette va rouvrir

0: ouvrir le programme de l'expérience québécoise. Le PEC avait été aboli en novembre dernier et remplacé par le programme de sélection des travailleurs qualifiés. Les détails seront dévoilés cet après-midi. J'en parle avec Diana Gonzalez. Diana, qui sera admissible?
1: Ah bien, il s'agit des immigrants qui étaient admissibles au PEC avant son abolition en novembre 2025. Donc, ces personnes pourront présenter une demande au cours des prochaines semaines. Donc, c'était une promesse de la première ministre Christine Fréchette lors de la course à la chefferie de la CAQ. Et Québec, Jean-Sébastien, veut respecter ses seuils d'immigration, dont c'est-à-dire la cible de 29 000 admissions dans la catégorie d'immigrants économiques. Donc, il est attendu qu'il y ait une répartition égale entre le PEC et le programme de sélection des travailleurs qualifiés. D'ailleurs, ces deux programmes vont fonctionner en parallèle pendant la transition. Voici une réaction de Florence Bollé-Michel. Elle est présidente de l'organisation Le Québec, c'est aussi nous.
2: J'aimerais bien savoir comment on peut s'occuper de tous ceux qui ont été oubliés si on met un nombre limite aux personnes qui vont être acceptées dans ce nouveau PEC. Et puis, il ne faut pas oublier aussi que la réouverture du PEC, et effectivement, ça ne permet pas aux gens de rester. Il faut vraiment rappeler que c'est le permis de travail aussi qui va leur permettre de rester.
1: Et je vous rappelle que l'abolition du PEC a donné lieu à de nombreuses manifestations. Et par ailleurs, Québec dit avoir consulté justement des municipalités, le maire de Québec et la mairesse de Montréal, entre autres, au cours des dernières semaines.
0: Merci Diana.
1: Au revoir.
0: Et puis à 3 jours de la fin de la session parlementaire à Québec, la liste de projets de loi adoptés est encore longue. Le projet de loi communément appelé Gaby Renault sur les antécédents de violence conjugale des conjoints pourrait être adopté, tout comme celui sur la réforme de la carte électorale, qui prévoit notamment l'ajout de 2 circonscriptions. Et puis après de nombreux rebondissements, le projet de loi qui vise à interdire la vente des boissons énergisantes caféinées pour les moins de 16 ans pourrait l'être, lui aussi. J'en discute avec Colin Côté-Paulette à Québec. Colin, des députés qui s'y opposaient se sont finalement ralliés?
3: Oui, les 4 députés indépendants, soit Pierre Dufour, Youri Chassin, Isabelle Poulin ainsi que Sona Lacoyanne-Olivier ne peuvent plus s'y opposer. Une motion de principe a été adoptée. Il faut dire que certains de ces députés se demandaient s'il y avait des aspects de la loi qu'il fallait amender. Pierre Dufour, par exemple, aurait aimé que les boissons soient interdites aux adolescents de 14 ans plutôt que ceux de 16 ans. On peut justement écouter le député d'Abitibi-Est.
4: Donc, on va commencer avec ça pour pouvoir aller de l'avant dans une deuxième étape. Et je pense que c'est important que les gens réalisent que le contenu de ce projet de loi-là aurait pu être beaucoup plus intéressant.
0: Et Colin, la loi est réclamée par les parents de Zachary Miron, mais aussi par des professionnels de la santé.
3: Oui, rappelons que ce jeune de 15 ans avait perdu la vie après avoir consommé une boisson en plus d'un médicament. Des cardiologues me disent que les boissons énergisantes dans certains contextes précis peuvent causer de l'arythmie, par exemple. Donc, on aimerait vraiment qu'on légifère sur cet enjeu. C'est le cas du docteur Paul Poirier.
5: Il faut que tu marches avant de commencer à courir. Donc là, je veux dire, il faut commencer par quelque chose. Il est pas parfait, mais il y a plein de choses à faire. Puis, il y a des choses qui sont déjà faites dont les gens sont pas au courant en termes d'éducation.
3: La loi devrait être adoptée demain, ce qui ferait ainsi de Québec la première province à interdire ces boissons aux adolescents de 16 ans et moins.
0: Merci, Colin.
3: Au revoir.
0: À Ottawa, c'est l'accès des 16 ans et moins aux réseaux sociaux que le gouvernement Carney souhaite interdire. Cette mesure devrait s'inscrire dans le projet de loi sur la sécurité numérique qui doit être présenté cet après-midi. Selon le Globe and Mail et le National Post, les plateformes qui respectent les normes de sécurité pourraient toutefois bénéficier d'une exemption. Le projet de loi viserait aussi à garantir la sécurité des agents conversationnels fondés sur l'IA. La Banque du Canada maintient son taux directeur à 2,25% pour un 5e trimestre consécutif. Le gouverneur Tiff Macklem explique que les fluctuations des prix du pétrole dues au conflit en Iran et l'incertitude qu'engendrent les politiques tarifaires de l'administration Trump forcent la banque à demeurer prudente.
6: Un ralentissement économique combiné à une montée de l'inflation pose un dilemme pour la politique monétaire. Si on augmente les taux pour freiner l'inflation, on risque d'affaiblir davantage l'économie. Et si on les baisse pour soutenir la croissance, on risque que l'inflation élevée devienne persistante.
0: Tiff Macklem précise que la Banque du Canada pourrait abaisser ou hausser son taux directeur au cours des prochains mois en fonction de l'évolution du dossier iranien. Et justement, au sujet de l'Iran, Donald Trump affirme que le pays met trop de temps à négocier un accord de paix et qu'il va devoir en payer le prix. Le président américain a fait cette déclaration sur les réseaux sociaux dans la foulée d'échanges de tirs entre les deux pays survenus plus tôt dans la journée. Les États-Unis ont lancé des frappes aériennes contre l'Iran.

0: Après avoir accusé Téhéran d'être responsable de l'écrasement d'un hélicoptère militaire américain hier, de son côté, l'Iran a riposté en ciblant des pays de la région. C'était le volet national et international du Radio-Journal.
1: Et de Rimouski maintenant, voici vos informations régionales. D'abord, on apprend que le conducteur de la motocyclette victime d'un accident est mort d'une embardée mortelle. Les policiers confirment qu'ils ont fait la macabre découverte vers 7h30 ce matin après avoir vu un homme inanimé sur un chemin privé menant des terres en culture dans le secteur de Sainte-Flavie. À l'arrivée des services d'urgence, le décès d'un homme de 18 ans de Sainte-Flavie a été constaté sur place. Une enquête est en cours. On sait maintenant pourquoi la traverse Matane-Bécomo-Godbout est à l'arrêt depuis hier. Il s'agit d'un bris de nature électrique sur la génératrice d'urgence du traversier F.A. Gauthier. Une équipe est sur place ce matin pour tenter de régler le problème. Pour le moment, la Société des traversiers du Québec n'est pas en mesure de déterminer quand les traversées pourront reprendre. Le maire de Digely maintenant, Gustave Pelletier, se dit heureux du nombre de personnes présentes hier soir pour une rencontre d'information sur un projet de résidence intermédiaire. Selon le maire, près de 350 d'un peu partout au Témiscouata, 350 personnes ont pris part à cette rencontre. Rappelons que le projet évalué à un peu plus de 40 millions de dollars comprend 46 chambres. Le maire de Digely, Gustave Pelletier, espère pouvoir lancer ce projet d'ici 2 ans.
2: Oui, je pense que c'est une mission accomplie. Les gens, ça faisait longtemps qu'ils en entendaient parler, qu'ils voulaient voir le travail qu'on avait fait là-dedans. C'est depuis 2021 que je suis dans le dossier. On avait au-dessus de 350 personnes de tout le Témiscouata. Je voulais pas simplement des gens de Digely parce que ça se passait à Digely. Mais je pense que les gens du Témiscouata veulent avoir la résidence comme telle.
1: Enfin, en terminant, le tour de vin sera fermé demain de 7h à 17h dans les deux directions. Entre Cacouna et Notre-Dame-des-Neiges, pour des travaux d'asphaltage, les automobilistes seront redirigés vers la route 132. C'était les nouvelles. À notre antenne, plus de détails au bulletin 13h. D'ici là, notre site Internet est là pour vous. Bonne journée.
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4: Rebonjour. Dans quelques minutes, le PDG de la Société des alcools du Québec, Jacques Farcy, va être avec nous. On va parler avec lui des produits américains qui sont toujours dans les entrepôts, des baisses des ventes en général, du moins dans le cas des volumes, changement d'habitude de consommation des clients également. On semble acheter moins de vin en termes de volume, mais on achète de meilleure qualité, semble-t-il. Alors, on va en discuter avec lui dans quelques minutes. Hélène Buzetti et Pierre Duchesne vont revenir sur l'annonce du côté de Québec à venir cet après-midi, le PEC. Le programme de l'expérience québécoise sera de retour. On va aussi discuter avec eux du poids politique inespéré, si je puis dire, des députés indépendants en cette fin de session à Québec. Et vers 12h40, dans une trentaine de minutes, la vérificatrice générale du Québec, Christine Roy, va être avec nous. Son rapport déposé ce matin revient sur la gestion de la filière batterie. Élévation fiscale dans le milieu de la construction. Dans le cas de la construction, c'est 1,3 milliard de dollars par année qui échappe à l'État. Et Revenu Québec ne semble pas très bien en mesure là, de voir un peu comment on réussit à freiner cette évasion fiscale. On n'a pas les mesures nécessaires pour savoir si notre travail fonctionne bien. Alors, on va éclaircir ça avec elle, la vérificatrice générale, vers 12h40. Mais d'abord, le dossier du train à grande vitesse reliant Québec à Toronto continue de faire réagir. Après l'annonce hier du Parti québécois qui s'oppose au projet, une manifestation est organisée aujourd'hui devant la Chambre des communes contre le train à grande vitesse. Des dizaines d'agriculteurs feront entendre leur voix. Alors, est-ce que l'opposition pourrait faire dérailler le TGV? Hier, nous avons reçu à l'émission Joël Arsenault, député du Parti québécois, qui nous a expliqué sa position. Aujourd'hui, nous recevons le ministre fédéral des Transports, Stephen McKinnon. Monsieur McKinnon, bonjour.
5: Bonjour, Alex.
4: Alors, commençons par la manifestation qui se déroule à Ottawa devant le Parlement aujourd'hui. Il y a des agriculteurs, des groupes citoyens qui demandent l'arrêt du projet. Qu'est-ce que vous leur répondez?
5: Ben, je leur dis que nous agissons avec la plus grande considération, mon estime pour le monde agricole et sans borne. Moi, je viens d'une famille d'agriculteurs moi-même. Je sais à quel point qu'ils chérissent leur ferme, leur terrain. Je tiens donc à les rassurer que nous allons faire ce projet de la bonne façon, de concert avec

0: eux. Il est certain qu'un train doit passer sur le sol, ça doit aller quelque part. C'est un projet linéaire aussi, le plus possible doit être construit en ligne droite, la ligne la plus droite entre Québec et Toronto. Mais nous allons faire ça avec sensibilité, avec écoute et évidemment de concert avec les municipalités, avec les leaders locaux.
1: Les propriétaires agricoles, notamment de Mirabel, sont inquiets parce qu'on craint les expropriations. Vous connaissez l'historique, évidemment, de Mirabel avec l'aéroport là-bas, les expropriations à l'époque. Donc, il y a vraiment une crainte de revivre ce qui s'était produit il y a quelques décennies. Alto, qui est la société d'État qui gère le projet, a fait plus de 100 consultations sur place. Mais vous, comme ministre qui portait le projet, comme ministre des Transports, est-ce que vous allez vous rendre à Mirabel? Est-ce que vous allez rencontrer les agriculteurs, rencontrer les élus locaux pour leur parler du projet?
0: Je prévois être un peu partout au Québec cet été et je ne manquerai pas de visiter encore une fois la région de Mirabel. Je suis évidemment sur le terrain beaucoup au Québec, étant député du Québec. Je représente des Québécois et je ne me gêne pas d'aller à leur écoute. J'ai déjà rencontré, soit dit en passant, les responsables locaux, la mairesse de Mirabel, les leaders locaux, les autorités de développement économique et ainsi de suite. Et on va continuer de dialoguer avec eux aussi.
1: Mais est-ce que ça va trop vite? Pensez-vous là qu'on est dans des étapes où on devrait peut-être ralentir un peu pour être certain qu'il y a un peu plus d'acceptabilité sociale?
0: Monsieur Castonguay, parfois, tantôt on nous dit trop vite, tantôt on nous dit qu'est-ce que vous attendez, on en parle depuis 6 ou 7 décennies. Le Japon a construit son système en 1973. Il y a des pays en Occident qui ont des TGV, la France, l'Espagne, partout en Europe, bref, et même le Maroc procède maintenant à la construction de son TGV. Le Canada est très en retard pour cette technologie-là. On a la chance de sursauter un peu le monde avec nos partenaires. Nous avons des partenaires français qui, soit dit en passant, ont aussi dû passer dans certaines régions agricoles de la France. Ça semble très, très bien fonctionner. Il y a même un agriculteur de la France qui m'a dit on peut pas imaginer la vie maintenant sans TGV dans notre pays. Donc, on est capable de faire ça. On est capable de faire ça de la bonne façon. On est capable de faire ça pour relier, entre autres, les 4 plus grandes villes du Québec, ainsi que la Mauricie, Trois-Rivières. Ça va changer la donne en matière de mobilité pour les Québécois. On peut imaginer aller au Centre Bell pour un match de hockey. Il y a bien des partisans des Canadiens chez moi à Gatineau, donc ils peuvent imaginer aller au Centre Bell, revenir le même soir. On peut imaginer être étudiant qui habite à Trois-Rivières, mais qui va à l'Université Laval et revient le même jour. Ça va changer le monde pour les Québécois en matière de mobilité. Et ça va être l'épine dorsale, en quelque sorte, qui va relier le REM, qui va relier le tramway de Québec, qui va relier les systèmes de transport en commun, ainsi que Via Rail. Donc, on peut imaginer un monde meilleur en matière de mobilité. C'est pour ça que ce projet semble jouir de l'appui d'une grande majorité de Québécois.
1: Le Parti québécois est sorti hier en grande pompe pour dire qu'il se retirerait du projet s'il est élu lors des élections du 5 octobre prochain. Donc, c'est une réelle possibilité, hein? Le Parti québécois est en avance dans les sondages. Est-ce que le TGV peut se faire si le PQ au gouvernement refuse de collaborer?
0: Ben, je ne m'immiscerai pas dans les rouages de la politique québécoise. Il va y avoir une élection, les gens vont décider. Je suis certain qu'ils vont prendre la mesure de l'ensemble des engagements des partis politiques au niveau.
1: Mais est-ce que ce projet-là peut se faire sans le Québec?
0: Ben, c'est un projet qui inclut le Québec. C'est un projet qui n'inclut pas le gouvernement du Québec. C'est un projet du gouvernement du Canada, un projet porteur, un projet qui va aller rejoindre 40% de la population canadienne. Évidemment, est-ce que le gouvernement du Québec peut mettre les bois dans les roues? C'est clair. Mais je pense que, étant donné la réaction hier des maires, des mairesses, bien des gens qui appuient très, très vocalement le projet Alto, je peux imaginer que le gouvernement du Québec aussi devrait, dans le

0: projet que le gouvernement du Canada entend offrir à 40% de la population canadienne. C'est un projet qui jouit de beaucoup d'appui dans toutes ces régions-là et je pense que nous sommes sur la bonne voie de le réaliser.
1: Le Parti québécois dit l'argent investi dans le TGV serait mieux investi dans les infrastructures actuelles, vieillissantes du Québec. Et donc, on voudrait avoir des milliards de dollars pour ces infrastructures-là plutôt que de les investir dans un TGV. Qu'est-ce que vous leur répondez?
0: Bien, nous avons des programmes en infrastructure, d'ailleurs des programmes très ambitieux. Nous venons, le premier ministre Carney vient d'en faire l'annonce avec la première ministre du Québec. Et le Québec, je pense que tous ont noté que le Québec reçoit plus que sa part de cette enveloppe-là. Nous parlons ici d'une enveloppe d'un projet spécial, une société de la couronne qui entend faire un projet porteur sur le territoire. Il n'y a pas de si on ne fait pas ça, on fait d'autres choses. C'est si on ne fait pas ça, on ne fait pas ça. Et je pense que encore une fois, la très grande majorité des Québécois qui souhaitent avoir accès à ce système vont réagir et vont appuyer le projet. Le gouvernement du Québec, comme il le fait maintenant, appuierait sans réserve le projet de d'Alto.
1: Stephen McKinnon, ministre des Transports du Canada, merci d'avoir été avec nous.
0: Je vous en prie.
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1: C'est une tendance qui se confirme. Les Québécois consomment de moins en moins d'alcool et ça se traduit dans les résultats financiers de la Société des alcools du Québec, la SAQ, qui a déposé son rapport annuel hier. On y constate une diminution de 3% du volume des ventes. C'est une baisse pour une troisième année consécutive. Malgré ça, les ventes en dollars n'ont baissé que de 0,7% pour s'établir à un peu plus de 4 milliards de dollars parce qu'on boit moins. Mais on semble boire mieux. Alors voilà, ça c'est l'une des explications. Le dividende versé au gouvernement du Québec, lui, a légèrement baissé pour s'établir à 1,4 milliard de dollars. Le président et chef de la direction de la SAQ, Jacques Farcy, est avec nous en studio. Monsieur Farcy, bonjour.
3: Bonjour, merci de m'accueillir.
1: Ça fait plaisir. Alors commençons par la baisse de consommation d'alcool, notamment chez les plus jeunes. C'est une tendance qui semble bien ancrée. Comment la SAQ prévoit s'ajuster?
3: Alors effectivement, c'est une tendance qui existe depuis 3 ans et qui est là pour rester. Donc on s'adapte en fait en comprenant mieux les volontés des consommateurs, le type de produits qu'ils veulent consommer, pour être capable d'adapter notre offre, notamment sur les produits faibles en alcool, les produits légers en alcool, les demi-formats de bouteilles de vin. Donc ça fait partie des initiatives importantes sur lesquelles on est en mouvement depuis, je dirais, 2 ans de manière assez importante.
1: Quand je dis on boit moins, mais on boit mieux, c'est que le montant total du panier d'achat, lui, ne diminue pas. Non. Au contraire, il augmente même un peu. Alors, on en achète moins, mais on achète des produits qui sont parfois un peu plus dispendieux.
3: Absolument, absolument. Il y a deux facteurs. Le premier, c'est que il y a de l'inflation dans notre marché. Les producteurs ont des coûts qui augmentent. Donc, évidemment, nos coûts à nous augmentent également. Donc, ça, c'est le premier point. Puis, le deuxième point, comme vous le disiez, c'est les clients qui achètent moins, parfois, veulent se faire un petit peu plus plaisir. Donc, on voit qu'ils ont tendance à valoriser un peu leurs achats, aller vers des produits qui sont un petit peu plus valorisés, quoi qu'il arrive.
1: Nous avons des auditeurs toujours très réactifs. Lorsque j'ai annoncé votre venue tout à l'heure, on a reçu un message de Martin du Lac-Saint-Jean. Il vous pose une question. Il dit « Pourquoi la Société des alcools vend des produits sans alcool ou très faibles en alcool alors que les espaces y sont limités et que les producteurs québécois de vins et spiritueux doivent pratiquement se battre pour avoir des espaces disponibles? » Il dit « C'est comme si la SQDC vendait des brownies et des bonbons sans THC ou cannabinoïdes. » Alors on leur dirait « Pourquoi c'est pas les épiceries qui vendent ces bonbons-là? » Cette question-là, elle revient de temps en temps. Pourquoi vous êtes dans le marché du sans-alcool alors que votre objectif, c'est de vendre des produits avec alcool?
3: Alors, c'est une très bonne question, puis ça me donne l'opportunité d'y répondre de manière succincte, mais importante. En fait, les produits qu'on appelle, nous, faibles en alcool, 0,5 degrés d'alcool, c'est des produits qui, traditionnellement, étaient des produits alcoolisés, donc des vins, des spiritueux, parfois des bières. Et donc, en fait, ça va dans notre logique de responsabilité. On se doit, en tant que société d'État, de permettre à des gens qui veulent continuer à avoir des moments festifs avec des amis, et vouloir pouvoir trinquer sans forcément avoir de l'alcool dans le verre, qu'on soit capable de le faire. Mais je l'ai dit aussi, on ne vendra pas de l'eau embouteillée. Il y a toujours cette question de quels sont les produits sur lesquels nous sommes légitimes.
1: Est-ce que c'est pas une concurrence?

0: déloyale envers les dépanneurs ou les épiceries qui ont, eux, des produits sans alcool à vendre?
1: Non, parce qu'en fait, si les clients ne veulent pas du tout acheter d'alcool, ils viendront juste pas à la SAQ, puis ils iront dans les épiceries. Donc, de ce fait-là, ça n'est pas une concurrence déloyale, c'est juste une manière d'exercer notre responsabilité. Puis, votre auditeur a fait le parallèle avec la SQDC. La SQDC vend aussi des produits qui sont moins chargés en THC ou en CBD, justement pour cette même logique de leur responsabilité, qui est celle que nous, on a depuis 105 ans à la SAQ.
0: Vous avez versé moins de dividendes au gouvernement, évidemment. Pas beaucoup, mais un petit peu moins au gouvernement dans les dernières années, étant donné la baisse des revenus de la SAQ. Est-ce que vous sentez une pression de la part du gouvernement qui a besoin d'argent? On connaît l'état des finances publiques. Pour maintenir ce dividende-là, ou même, idéalement, l'augmenter, même si les ventes diminuent?
1: En fait, c'est une question que je me fais souvent poser. Je n'ai pas de pression du gouvernement pour livrer un chiffre. Je pense que notre actionnaire, et au-delà de notre actionnaire, tous les Québécois s'attendent à ce que la SAQ soit une société bien géré, qui génère de la valeur, qui soit attentive à ses investissements. Et le 1,4 milliard qu'on livre aujourd'hui, en fait, il est le témoignage exactement de ça. C'est-à-dire à la fois notre capacité à être attentif, responsable sur nos ventes, mais aussi à très bien gérer nos investissements, nos dépenses, pour être le plus efficace possible. Et je pense que ça, c'est à la fois quelque chose que les Québécois attendent, mais c'est aussi notre pratique à la SAQ depuis longtemps. Et ça démontre le bénéfice de notre modèle, qui est capable de bien fonctionner quand les choses vont bien en termes de croissance régulière année après année, mais aussi dans des moments un petit peu plus difficiles de marché, comme ceux qu'on vit depuis 3 ans. Donc ça démontre que le modèle québécois, c'est vraiment, de mon point de vue, le meilleur modèle.
0: Vous parlez de modèle québécois. Périodiquement, on a ce débat, faut-il privatiser la SAQ, faut-il ouvrir le marché de vente d'alcool au privé? Peut-être que s'il y en sera question pendant la prochaine campagne électorale, qui sait, on verra les plateformes des partis, mais... Ce modèle-là, est-ce qu'il est plus difficile à défendre maintenant, étant donné qu'on voit la baisse de volume qu'il a déjà été, ce monopole d'État?
1: Non, moi, je crois pas du tout que c'est un modèle qui est difficile à défendre. Comme je le disais, on fait la démonstration que c'est le bon modèle. Moi, j'ai vécu 40 ans de ma vie ailleurs qu'au Québec, dans des modèles où la vente d'alcool est totalement confiée à des intérêts privés. Je pense que pour un produit pas banal, le modèle que s'est choisi le Québec, il y a 105 ans maintenant, c'est le meilleur modèle. Au même moment, ça veut aussi dire qu'il faut que nous, on se transforme dans ce modèle-là, nous, la SAQ. Et c'est exactement ce qu'on a commencé à faire au travers de projets pilotes l'année dernière et ce qui est inscrit dans notre prochain plan stratégique. Mais le modèle en tant que tel, c'est le meilleur à la fois pour le client et aussi pour le citoyen.
0: Pourquoi c'est le meilleur modèle?
1: Parce que c'est le modèle qui nous permet d'être très fort à l'achat. On a un pouvoir de négociation très fort parce qu'on a une force de frappe importante pour être capable de bien exécuter, bien vendre les produits ensuite. Parce qu'on a fait la démonstration de notre efficacité commerciale, de l'attention qu'on porte à nos investissements. C'est aussi un modèle qui permet de vendre la même bouteille au même prix qu'on habite Gatineau, Gaspé ou Montréal. C'est aussi un modèle qui nous permet d'avoir aujourd'hui un choix inégalé. Si vous allez dans des pays producteurs en Europe, vous allez voir et pouvoir acheter des produits locaux, des produits régionaux, mais bonne chance pour acheter des vins italiens en France. Donc tous ces bénéfices-là, en plus de la responsabilité sociale, on crée aujourd'hui 6700 très bons emplois à la grandeur du Québec. On est un vecteur économique, on investit ici, on redonne à la communauté au travers de notre politique de dons et commandites. Donc il y a énormément de bénéfices à notre modèle.
0: Je vais pas revenir sur les récentes controverses là qui ont frappé la SAQ parce qu'on vous a reçu il y a pas si longtemps puis on a parlé de la livraison par Uber Eats, puis on a parlé des nouvelles zones de vente là, en épicerie et tout. Donc si les gens veulent réécouter notre entrevue à ce sujet-là, il y a quelques semaines sur audio, ils pourront le faire. Un sujet qu'on n'avait pas abordé à ce moment-là, vous et moi, c'est la vente des produits américains. Mm-hmm. Et là, en lisant votre rapport annuel, on voit qu'on a dû inscrire une perte comptable de 17 millions de dollars puisque des produits là, qui n'ont pas été mis en tablette. Est-ce que la situation a évolué? Est-ce qu'on pense à ramener les produits américains ou pour l'instant, il n'y en est pas question?
1: Alors effectivement, quand on fait le bilan, vous l'avez dit, il y a cette perte comptable. Bon, on s'entend que c'est une écriture comptable. Les produits sont toujours chez nous. Donc si un jour on peut en disposer autrement, en les valorisant mieux, évidemment, on le fera. Mais moi, ce que je veux surtout retenir, et ça revient aussi sur la question de votre auditeur, c'est que ce retrait, il a présenté des opportunités. On a pu mettre de l'avant beaucoup plus les produits québécois qui ont connu des belles croissances. On a pu également faire une opération avec l'accord du gouvernement pour des produits qui pourraient se détériorer, de les revendre. Le gouvernement nous a demandé de revendre le coût de ces le coût de ces produits aux banques alimentaires du Québec. Ça veut donc dire que juste sur quelques mois, on a fait un don à l'équivalent de 1,1 million de dollars en plus des 2,7 millions de dollars pour les banques alimentaires du Québec qu'on collecte dans nos propres opérations. Donc on peut voir les choses à la fois sous l'angle d'une contrainte, mais nous on préfère le voir sous l'angle d'une opportunité et on va continuer à saisir cette opportunité.
0: Est-ce qu'il y a beaucoup de produits américains qui arrivent bientôt à leur date de péremption. Est-ce que vous avez une crainte que les pertes s'accumulent dans les prochains mois?
1: En fait, ce calcul avait été fait d'ici au 31 mars 2027, donc encore quasiment une année. On avait estimé qu'il y avait à peu près pour une valeur de stock de 8 millions de dollars qu'on a déjà commencé à revendre au profit des banques alimentaires depuis le retour des fêtes de Noël. Donc tout ça est je dirais bien connu, bien clair, et on est en mouvement pour limiter au maximum l'impact.
0: Jacques Farcy, PDG de la Société des alcools du Québec, merci d'être venu nous voir. À la prochaine.
1: Merci beaucoup.
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0: Hélène et Pierre, bonjour.
3: Bonjour, Alec.
4: Bon, bonjour.
0: On a peu de détails sur le programme de l'expérience québécoise qu'on veut faire revivre cet après-midi du côté du gouvernement Fréchette. Peut-être juste un petit mot rapidement là-dessus, Hélène. C'était attendu, on n'a pas beaucoup de détails, mais j'imagine que pour le gouvernement, il fallait remplir cette promesse que Mme Fréchette avait faite pendant la course à la direction.
3: Elle veut donner l'impression qu'elle écoute et qu'elle va accommoder tout le monde, mais il y a une part de subterfuge ici parce que je rentrerai pas dans toute la mathématique, mais on nous dit qu'à peu près 15 000 places seront réservées pour les gens du PEC, alors que rappelez-vous que quand il a été suspendu, c'est que ce programme était tellement populaire, il connaissait une croissance exponentielle, on était rendu à 19 000 demandes par année et ça continuait à grandir. Alors ceux qui pensent que tous ceux qui ont été écartés par la fin de ce programme seront satisfaits, eh ben ça ne sera pas le cas.
0: Ouais, il y aura peut-être des déçus, Pierre. C'est-à-dire qu'il y aura ceux qui étaient peut-être près de la ligne d'arrivée vont être appelés, mais pour ceux qui commençaient le processus, les chances sont minces quand même.
4: Oui, puis il va falloir être patient parce qu'on veut pas. Hein, on fixe quand même un seuil au niveau de l'immigration permanente par année. Donc, on y va par vague, par étape. Alors, ça veut dire quoi pour certains? Est-ce que on peut prolonger aussi le statut entre-temps? Écoutez, c'est un dossier qui a toujours été complexe. Et là, si vous l'ajoutez à ce sprint de fin de session et cette période préélectorale, c'est rien pour simplifier les choses. Et je suis sûr qu'on va en reparler pendant la campagne électorale.
0: Ah oui, absolument. Puis on verra les détails tout à l'heure de cette annonce. Justement, vous parliez, Pierre, de ce sprint de fin de session. Oui. Les députés indépendants me semblent hyperactifs. Je ne sais pas si c'est parce qu'on les remarque davantage ou ils veulent qu'on les remarque davantage. Mais par exemple, sur les boissons énergisantes, là, il y avait Pierre Dufour dans les dernières heures qui dit « Ah, je suis pas certain que je vais permettre l'interdiction pour les moins de 16 ans. » Finalement, elle a décidé de rentrer dans le rang. Isabelle Poulet, ancienne députée de la CAQ, elle aussi, sur la rive sud de Montréal, avait des craintes. On a eu Maïté Blanchette-Vizina qui n'est plus officiellement indépendante, qui est avec le Parti conservateur d'Éric Duhem, mais celle qui avait lancé le bal avec ses doutes la semaine dernière. Il y a eu Youri Chassin sur la réforme de la carte électorale. Bon, finalement, qui lâche le morceau après des semaines, mais il était contre l'adoption de cette nouvelle carte électorale. Finalement, elle va être adoptée. Mais on a l'impression, Pierre, que les députés indépendants jouent du muscle un peu en cette fin de session.
4: Oui, ben ils ont de l'espace compte tenu de ce psychodrame là mis en scène par le gouvernement là, c'est-à-dire il faut faire vite sinon il y a des projets qui tombent à la fin de la session, ce qui est habituel, mais là on ajoute la période préélectorale et on les entend plus, Alain, parce qu'il y en a plus, ils sont une dizaine. Écoutez, c'est quand même assez remarquable de voir c'est pratiquement une aile parlementaire. Vous savez qu'un parti politique reconnu à l'Assemblée nationale, c'est au dernier niveau. Est-ce que c'est 12? Est-ce que ça a baissé? Il me semble. En tout cas, on est rendu pratiquement avec une aile parlementaire en soi. Donc, ça, ce qui est bon, c'est que ça remet, ça redonne de l'influence aux députés, donc au pouvoir législatif. Parce qu'on sait que dans notre système politique, bien qu'on nous dit que les parlements sont très importants, c'est l'exécutif, c'est le premier ministre, c'est son conseil des ministres qui a l'initiative et qui tranche et qui, dans un système en plus électoral uninominal à un tour, ben il suffit que vous ayez la majorité, puis tout passe. Est-ce que c'est toujours approprié, cependant? Ben on peut toujours se poser la question. Et j'ajouterai une dernière remarque là-dessus sur le fait de personnaliser les projets de loi. Je sais que c'est à la mode, là, parce qu'on veut à quelque part, des fois, rendre hommage à des gens qui ont vécu des grandes injustices. Mais je sais pas dans quelle mesure ça sert vraiment la démocratie, Parce que le fait de personnaliser, oui, ça nous ramène sur le terrain, la réalité, mais ça entraîne aussi beaucoup d'émotions. Et moi, je pense que le législateur doit toujours être motivé par la raison, par des études et par le bien commun. Tant mieux si, quelquefois, l'émotion concorde avec ça.
0: Neuf députés indépendants actuellement qu'il y a à la...

0: à l'Assemblée nationale. Il y a 7 péquistes, pour vous donner une idée. Là, ça, vous dites, ils sont nombreux. C'est vrai qu'ils sont nombreux, qu'on les entend davantage. En même temps, parfois, ils ont des points très valables, Hélène, c'est-à-dire que c'est pas parce qu'on est député indépendant. Là, ils ont pouvoir de blocage parce qu'on arrive à la fin de la session. Je pense à la bataille de Youri Chassin, entre autres, sur la réforme électorale. Il a beau être seul de son camp, ça ne veut pas dire que les arguments n'étaient pas intéressants.
1: Absolument, et c'est pour ça que je leur dis bravo. Je pense que peut-être le fait d'être indépendant, c'est ils osent dire une évidence que les partis politiques, eux, taisent parce que c'est un peu inconfortable. Il y a, me semble-t-il, une perversion du processus législatif quand on l'utilise à des fins politiques. Quand comme ça, on dépose à la toute dernière minute des projets de loi parce qu'on aimerait bien les vanter en campagne électorale, eh bien, on se détourne du vrai objectif. Et moi, je veux bâtir sur ce que Pierre vient de dire, le processus législatif, il doit être mené de manière sobre, à l'abri des passions du moment. Et justement, cette personnalisation dont il parle amène une perversion. Et c'est pour ça que je dis qu'il y a des partis qui sont peut-être, ils se taisent ou n'osent pas dire certaines choses. C'est que de se prononcer contre la loi Gabi-Renault, mettons, qui veut faire ça au risque de se faire dire vous êtes contre la lutte à la violence conjugale? Qui veut s'opposer à l'interdiction des boissons énergisantes au risque de se faire dire vous ne pensez pas au malheur des pauvres parents de Zacharie Miron? Mais ce n'est pas comme ça que le législatif doit opérer. Moi, j'étais quand même assez soufflée quand j'entends Pierre Dufour nous dire bon, il était peut-être contre le projet de loi sur les boissons énergisantes, mais là il semblerait qu'il va se ranger en disant ben écoutez, c'est pas parfait, mais un tien vaut mieux que deux tu l'auras. On commence par ça puis on verra plus tard. Écoutez, en d'autres termes, on est en train de dire il est pas bon le projet de loi, on n'a pas eu le temps de l'approfondir, d'explorer est-ce que c'est vraiment à 16 ans qu'on devrait interdire, est-ce que c'est pas plutôt à 14 ou à 18 ou voire même 21 ans comme la marijuana, est-ce que c'est le seul type de boisson qui devrait être ciblé. Toutes ces questions-là, on les escamote par souci de respecter la passion du moment. Je trouve que c'est une perversion de notre processus législatif.
0: Pierre, tout ça m'amène à réfléchir au pouvoir des députés en général, parce que, bon là, ils sont indépendants, donc ils ont une liberté de parole et d'action, mais avec un pouvoir limité. En Grande-Bretagne, le parlementarisme britannique permet quand même une grande liberté d'action aux députés qui peuvent être davantage contestataires, suivre un peu moins la ligne de parti, évidemment jusqu'à une certaine limite, là, pour les votes de confiance, mais est-ce qu'on ne devrait pas avoir peut-être davantage de ces à l'intérieur des partis, de ces prises de parole? Parce que c'est pas vrai que là, soudainement, sur ces projets de loi-là, il y a des oppositions. Il doit y en avoir sur un paquet d'autres projets de loi pendant l'année où on les entend pas, les députés. Est-ce que les caucus devraient être un... Vous avez déjà siégé dans un caucus. Est-ce que ça devrait être un peu plus flexible pour que les gens puissent exprimer parfois des craintes sur certains projets de loi en disant « Moi, je suis pas certain qu'on s'en va dans la bonne direction. »
2: C'est une question qui vient frapper de plein fond le député ou le nouveau député quand il est élu. Il s'aperçoit que là, on va l'enserrer dans une espèce de d'enclos où le caucus, il y a une solidarité, le conseil des ministres, pour ceux qui sont ministres, il y a la solidarité ministérielle, il y a le secret aussi du caucus, et il y a la fameuse ligne de parti qu'on reçoit du bureau du premier ministre, quelquefois chaque matin, sur qui peut parler, qui peut pas parler, et si vous parlez, voici les mots, et ça descend ensuite dans les circonscriptions, les directeurs, les directrices des bureaux de comté. Alors, moi, je plaide pour qu'il y ait un député, une députée, qui ait une certaine latitude, et que la ligne de parti puisse, par moment, s'effacer. Mais vous savez, il y a longtemps qu'on parle de tout ça, et une des façons d'y arriver, c'est qu'il faut une réforme parlementaire. On parle souvent d'une réforme du mode de scrutin. Ben, malheureusement, on voit ce que ça donne, là. À chaque fois que le parti qui est favorable à tout ça prend le pouvoir, il l'abandonne. Donc, il faudrait que dans les commissions parlementaires, entre autres, vous avez toujours la délégation du pouvoir, du parti au pouvoir et des partis d'opposition, ben, on devrait laisser aux députés la possibilité de prendre des positions et de questionner même son propre ministre. Mais pour ça, il faut lui donner aussi des ressources, des ressources qui sont détachées du bureau du premier ministre. Donc, c'est une réforme en profondeur que ça prend, mais c'est peut-être ce qu'il faut faire pour rapprocher la population et les députés de l'électorat, parce qu'entre-temps, le cynisme et le désintérêt, je dirais, augmentent de la part de la population.
0: Ouais, puis je place une partie du blâme certainement du côté des médias aussi, puis Hélène va être contente.
1: Je m'en allais là, Alec.
0: Non, mais c'est vrai que les médias... Non, mais oui. Tout à fait, j'ai couvert la politique là, de manière assidue pendant des années au Parlement, puis c'est sûr que dès qu'un politicien, député, ministre, met le pied à côté du sentier, semble contredire le moindrement, puis des fois, là, on est à la virgule près, là. C'est pas toujours une sortie frontale, mais dès qu'on contrevient un peu à la ligne de parti, les journalistes font « Ah ah! » Ah ah, lui, il pense pas comme son gouvernement, puis là, on l'asticote, puis c'est une gestion de crise, puis les grosses manchettes, crise au parti X ou Y. C'est vrai, Hélène, qu'on n'a pas non plus du côté médiatique la culture britannique non plus pour accompagner la réforme dont parle Pierre, là.
1: Mon Dieu, qu'on est allergique à la dissension,
0: oui,
1: ou au désaccord, c'est fou. Alors, j'allais justement dire ça, Pierre parle d'une réforme parlementaire, mais je me disais, est-ce que c'est vraiment de ça dont on a besoin ou d'une réforme médiatique? Peut-être un peu des deux. Mais effectivement, dès qu'un député sort un petit peu de la ligne droite qui a été dictée par le parti, on dit de lui qu'il est controversé, que c'est un loose cannon. Je pense ici à Ottawa, par exemple, à Nathaniel Erskine-Smith, qui aurait voulu se présenter à la chefferie du Parti libéral provincial de l'Ontario, en passant, qui était un abonné au désaccord, et on a tôt fait de l'étiqueter comme étant un atome...
0: Un mouton noir,
1: quelqu'un...
0: Un canon fou sur le pont d'un bateau.
1: Voilà. Exactement. Donc, on a aussi une petite réflexion là-dessus. Mais ça m'amène à l'autre point que je voulais faire, oui, par rapport à cet enjeu. C'est que, de manière générale, je me méfie du réflexe de troupeau. Et un réflexe de troupeau qui anime souvent l'Assemblée nationale et qui l'a amené plus d'une fois à faire des bêtises. Je rappelle seulement deux cas. Cette motion de blâme en 2000 contre Yves Michaud. Mmh. On l'avait condamné pour des propos soi-disant antisémites sans vraiment connaître la nature des propos. Plusieurs députés, par la suite, dans les années qui ont suivi, se sont excusés. Il y a eu même une lettre qui a été écrite par certains d'entre eux. On se confondait en excuses. Et plus récemment, en 2024, quand on a adopté une autre motion unanime en condamnant la Cour suprême qui avait utilisé une fois l'expression « personne avec un vagin », qui n'était pas du tout synonyme de femme, il y avait un contexte bien particulier. Et par la suite, Québec solidaire et le Parti libéral ont dit regretter parce que, ouais, finalement, c'était allé vite, puis il n'y avait pas tout à fait bien compris. À la rigueur, ce ne sont que des motions. Quand il s'agit de projets de loi, ça porte encore plus à conséquence. C'est pas grave de prendre son temps pour réfléchir. C'est pas grave de ne pas être en désaccord. C'est du désaccord et du choc des idées que naît la lumière. Il faut qu'on réapprenne ça sans y voir tout le temps une controverse ou un besoin de mettre le couvercle sur la marmite.
0: Donc, allez-y, Pierre.
2: L'émotion à l'endroit d'individus ne devrait pas exister, parce que là, on pointe un individu, puis c'est l'ensemble d'un parlement.
0: Plus que ça, même, Pierre, dans la réforme dont vous parlez, l'émotion sans préavis. Moi, j'ai souvent entendu des députés se plaindre de ça en disant « on se fait lancer une motion par un parti, on a 10 minutes pour décider si on vote pour ou contre », avec parfois des sujets assez complexes. Hélène parlait du jugement de la Cour suprême là, qui fait plusieurs dizaines de pages. À peu près personne n'a eu le temps. Ben oui, mais dans ce cas-ci, vous avez raison, mais des fois, c'est des dizaines. Mais personne n'avait eu le temps de le lire vraiment. Il y avait un article médiatique qui était paru sur le sujet ce matin-là. Tout le monde a dû se prononcer rapidement. Puis évidemment, tu ne veux pas être celui qui s'oppose à quelque chose qui semble aberrant. Alors, puis là, tu as après...
2: C'est du jeu tactique. C'est du jeu tactique. Pour enfarger l'autre, créer une course à obstacles, on est loin de la discussion sur les enjeux profonds.
0: Exactement.
1: Mais on exploite aussi ce sentiment qui est très humain de ne pas vouloir avoir l'air d'être tout seul dans son coin. C'est là que je reviens au réflexe de troupeau. On a de la misère à dire, attends un peu là, moi je refuse de me faire étiqueter de ceci, ceci, cela, mais je veux me faire une tête par moi-même avant de me prononcer. Il faut qu'on redéveloppe cette fibre-là, là, cette indépendance.
0: Absolument. Très bonne conversation. Hélène et Pierre, merci. À demain.
1: Au revoir.
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0: Dans moins de 10 minutes, on va s'entretenir avec Alex Massé, qui est le PDG du petit studio de jeux vidéo Paralives. On a lu cette histoire fort intéressante dans le Journal de Montréal ce matin. Notre collègue Rebecca McKinnon aussi, à première ligne, en avait parlé il y a quelques jours. Petit studio, donc, d'une quinzaine d'employés. Alex Massé vient de Lévis, mais le siège social de Paralives est à Montréal. Et ce petit studio vient de frapper un grand coup de circuit avec leur jeu, qui porte le même nom que leur studio, Paralives. 900 000 copies écoulé en 15 jours, 31 millions de dollars de

0: revenus pour une petite entreprise de 15 employés. D'ailleurs, chacun des employés a reçu un beau boni dans les derniers jours de 250 000 $ par employé pour les remercier, étant donné que le jeu a plus de succès que ce qui était escompté. Donc, j'ai bien hâte de lui parler, avoir le secret de ce succès à Alex Massé, PDG du petit studio Paralives. On lui parle vers 12h50. Mais pour tout de suite, la vérificatrice générale du Québec a publié ce matin un rapport qui critique assez durement la façon dont le gouvernement a géré la filière batterie depuis 2020. Selon la nouvelle vérificatrice générale, Québec a adopté une approche peu planifiée, n'a pas fait de suivi suffisamment rigoureux, malgré des risques importants dans un secteur économique relativement nouveau. Alors, le bureau de la vérificatrice générale a étudié 29 dossiers qui touchent 11 entreprises qui ont reçu un total de 2,2 milliards de dollars de fonds publics. Sur ces 11 entreprises, il y en a 5 qui sont toujours en opération. Les autres sont soit sous la protection de la loi pour les arrangements avec les créanciers. Deux ont carrément fermé leurs portes. La vérificatrice générale parle de pertes nettes comptables de 375 millions de dollars pour le gouvernement, ce qui inclut les Nordvolt et autres lions électriques de ce monde. Elle est avec moi pour en parler dans nos studios de la colline parlementaire à Québec. Christine Roy, vérificatrice générale du Québec, bonjour.
1: Bonjour.
0: Alors, dites-nous d'abord, Madame Roy, qu'est-ce qui n'a pas fonctionné avec ces 29 dossiers d'aide financière dans la filière batterie?
1: Tout d'abord, on a pris effectivement un échantillon de 29 dossiers qu'on a analysés. Puis, ce qu'on a découvert dans les dossiers d'analyse, c'est qu'on n'avait pas l'assurance d'avoir identifié toujours les risques importants qui devaient l'être pour prendre une décision éclairée, puis aussi pour pouvoir les suivre dans le futur et mitiger les risques. Parce que certains de ces risques-là n'étaient pas suffisamment documentés et dans certains cas, ils n'étaient pas du tout identifiés. Et effectivement, on a vu que le risque par la suite était aussi, pour ceux qui avaient identifié, là, il y en avait quand même identifié un certain nombre de risques, mais le suivi de ces risques-là était insuffisamment encadré pour s'assurer qu'ils ont été bien mitigés également.
0: Est-ce qu'on a voulu agir trop rapidement, vous pensez, du côté du gouvernement?
1: Ça, j'en sais rien parce que j'ai regardé le processus administratif. Donc, moi, mon audit a débuté avec qu'est-ce que font Investissement Québec et le MEIE lorsqu'ils accordent une aide puis qu'ils doivent monter un dossier pour approbation. Mais effectivement, j'ai quand même constaté que l'approche sur laquelle la filière batterie se déploie est peu planifiée. On se serait attendu à ce qu'il y ait des objectifs. Qu'est-ce qu'on veut atteindre exactement en termes de production? Qu'on se donne des cibles pour qu'on puisse mesurer après l'avancement, est-ce qu'on atteint ces cibles-là? On n'avait pas d'échéancier, on n'avait pas de cadre financier bien défini. Donc, c'est des exemples, mais on se serait entendu compte tenu que c'est un secteur quand même risqué, que ce soit fait de façon plus rigoureuse.
0: Quand vous parlez du MEIE, juste pour que les auditeurs comprennent bien, on parle du ministère de l'Économie ici. Là. Le ministère de l'Économie, d'ailleurs, dans une réponse écrite à votre rapport, a critiqué le choix d'échantillons d'entreprises, donc que les 29 dossiers que vous avez choisis d'étudier. Pourquoi vous avez choisi ces projets-là plutôt que d'autres?
1: Bon, on a choisi premièrement les dossiers pour lesquels il y avait eu le plus d'argent versé. Là. Donc, on voulait couvrir les projets les plus importants en termes de fonds publics. C'est important pour nous. Vous savez, les 29 dossiers, eux nous mentionnent que nos dossiers touchent 11 entreprises. Eux nous mentionnent qu'on aurait dû en sélectionner 7 autres. Si on avait fait ça, oui, on aurait eu 400 millions d'aides autorisées de plus, mais on a quand même couvert 84 % de l'aide autorisée et 97 % des versement. Puis, vous savez, à partir du moment où dans 29 dossiers, on trouve des lacunes, on n'a pas besoin d'en faire plus pour considérer qu'il y a des choses à corriger dans le processus puis qu'on doit émettre des recommandations.
0: Avez-vous été capable d'identifier qui est responsable de ces lacunes, le fait que ça a été peu planifié, qu'il n'y ait pas eu de suivi de certains risques? Est-ce que vous êtes capable de dire exactement qui est responsable de ces problèmes-là?
1: Nous, dans le fond, on considère que Investissement Québec et le ministère de l'Économie avaient effectivement des choses à mettre en place. Donc, nos recommandations sont adressées à la personne qu'on considère responsable. Donc, au niveau de la planification, notre recommandation s'est adressée au ministère de l'Économie. Pour ce qui est des autres lacunes, on a adressé nos recommandations à Investissement Québec, mais il y a certains travaux qui doivent être faits en collaboration avec les ministères concernés, là, dont le ministère de l'Économie.
0: Sur les 2,2 milliards de dollars octroyés par le gouvernement dans la filière que vous avez analysée, là, il y a 2 milliards de dollars qui ont été donnés par décret ministériel. C'est 90 % des sommes que vous avez évaluées. Est-ce que vous savez si c'est un processus normal? Est-ce qu'on a cherché à court-circuiter quelque chose? Est-ce que ça peut participer au manque de planification?
1: En fait, c'est déjà prévu que le mandat peut confier

0: le gouvernement peut confier des mandats additionnels au Fonds de développement économique. Le Fonds de développement économique a ses propres programmes, mais par exemple, le programme Essor, ben ça permet d'octroyer des aides seulement jusqu'à 10 millions. Donc, il y a certaines aides qui dépassaient ce seuil-là. Donc, c'est pour ça que ça a dû faire l'objet d'un décret, parce que là, ça tombe plus dans un mandat gouvernemental.
1: Pour la filière batterie, là, elle est encore en vigueur. Cette filière-là, il y a encore des entreprises qui sont actives. Qu'est-ce que vous recommandez à Investissement Québec et au ministère de l'Économie pour qu'il y ait une meilleure planification? Est-ce que vous leur avez suggéré des modifications?
0: Oui, ben premièrement, on a mentionné que c'est important d'entreprendre des démarches pour bien mettre en place tous les éléments de planification nécessaires pour bien encadrer le déploiement de la filière batterie. C'est une chaîne d'entreprises qui sont liées, donc il y a un certain aussi ordonnancement à y avoir. Ensuite, on a recommandé de se doter d'un processus structuré de vérification diligente. Il existe des outils pour ça, pour s'assurer que les analyses sont faites adéquatement, puis s'assurer après que les procédures qui sont prévues en place, ben sont vraiment appliquées et qu'on fait un bon suivi là des aides financières et des risques qu'on y identifie par la suite pour essayer d'atténuer ces risques-là.
1: Avant de vous laisser aller, Christine Roy, j'ai une question sur l'autre volet de votre rapport, celui sur l'évasion fiscale dans le milieu de la construction. Vous dites qu'il y a des pertes là dans ce secteur-là évaluées à 1,3 milliard de dollars. C'était pour 2022, mais on peut penser que d'une année à l'autre, on est probablement autour d'un milliard de dollars d'évasion fiscale dans le domaine de la construction. Vous avez étudié ce que Revenu Québec fait pour être capable de combattre l'évasion fiscale. Est-ce qu'on s'y prend de la bonne manière chez Revenu Québec?
0: Ben, en fait, il faut faire une meilleure gestion des risques parce que ce qu'on s'est rendu compte, c'est que Revenu Québec, quand ils font des dossiers de vérification, ils en sélectionnent un certain nombre, ils ont une capacité limitée. Donc, étant donné cette capacité limitée-là, ils doivent choisir les bons dossiers, ceux qui vont permettre d'avoir le plus d'impact. Ensuite, les gens peuvent s'opposer à un avis de cotisation, mais c'est important que les délais soient assez courts parce que plus les délais sont longs, plus un risque qu'on récupère pas les sommes dues. Mais on a vu là qu'il y avait des améliorations apportées à cet égard-là pour tenter de réduire les délais. Et les délais sont également longs lorsqu'on arrive à l'étape de prendre des mesures de recouvrement parce que le contribuable ne paie pas les sommes dues. Alors, on a fait des recommandations à Revenu Québec à cet égard-là et également sur l'amélioration de sa rédition de compte dans son rapport annuel de gestion.
1: Il y a une phrase de votre rapport qui a retenu mon attention. Vous écrivez, il faut en moyenne 608 jours pour attribuer un dossier de recouvrement à une des équipes spécialisées dans le secteur de la construction et celle-ci utilise peu les moyens à leur disposition pour maximiser les sommes recouvrées. 608 jours, c'est près de 2 ans là, avant de confier un dossier à une équipe spécialisée. Ça me semble très long.
0: C'est en effet très long. En fait, Revenu Québec ne suit pas l'ensemble de ces délais-là. Il y a juste pour le centre d'appel qui s'est fixé une cible qui est de 120 jours, qui est une étape là qui fait partie des 608 jours. Et il est présentement 400 jours. Donc, ce qu'on lui dit, c'est qu'il doit analyser ça parce que c'est à l'étape où ça arrive aux équipes spécialisées qu'on prend réellement les mesures de recouvrement. Pas avant. Donc, il y a un risque que quelqu'un mal intentionné, dans le fond, pose des gestes pour soustraire les actifs au recouvrement ou que la situation financière de l'entreprise se détériore. Donc, il faut agir assez rapidement. Et même quand ça arrive aux équipes spécialisées, le délai est très long. Là, on avise le contribuable qu'on va prendre des mesures, mais on prend les mesures en moyenne 139 jours plus tard, alors que ça devrait être un peu comme une mise en demeure, un délai de 10 jours. Donc, il y a de l'amélioration et puis à y avoir dans ce secteur-là.
1: Christine Roy, vérificatrice générale du Québec, merci d'avoir été avec nous.
0: Merci infiniment. Bonne journée.
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1: Les amateurs de jeux vidéo ont peut-être vu passer la récente sortie de Paralives, un jeu de simulation de vie qui est en quelque sorte similaire aux Sims, là, pour ceux qui avaient connu ça à une certaine époque. Donc, le nouveau jeu Paralives, un succès rapide, important, ayant moi-même joué beaucoup à SimCity à une certaine époque, aux grandes dames de mes parents d'ailleurs, parce que j'y ai passé beaucoup d'heures à construire mes villes fictives. J'avoue avoir été intrigué par le succès de Paralives, qui est un petit studio indépendant, en fait, à Montréal. Le fondateur vient de Lévis, mais le studio est basée à Montréal, qui ont fondé donc ce jeu-là, qui ont mis en ligne ce jeu-là, Paralives. Et depuis sa sortie, il y a 2 semaines, le jeu a été vendu à plus de 900 000 exemplaires. Les critiques sont très positives. C'est donc tout un succès pour ce studio. Je disais petit studio, une 15aine d'employés en tout seulement, qui sont situés près du marché Atwater à Montréal. Le fondateur de Paralives Studio, Alex Massé, est avec moi. Monsieur Massé, bonjour.
3: Bonjour.
1: D'abord, félicitations.

0: questions.
1: Merci beaucoup. C'est encore dur de le croire.
0: Ouais, pensez-vous connaître un tel succès avec votre jeu?
1: Non, moi, il y a 7 ans, j'ai démarré ce jeu-là. J'étais seul. Je pensais faire un projet en solo. Finalement, j'ai réalisé que c'était plus ambitieux. On a grandi l'équipe à 10, 15 personnes. Mais je m'attendais pas à un succès aussi grand, non.
0: Quand même, le 900 000 copies vendues en 2 semaines, c'est 31 millions de dollars de revenus pour la petite entreprise. Expliquez-nous peut-être d'abord le concept du jeu, là, parce que moi je disais ça ressemble à Sims, peut-être que des gens ne savent pas trop à quoi ça ressemble, mais c'est quoi le principe de base?
1: Exactement, c'est un jeu du même genre que les Sims, qui est un classique du jeu vidéo. En gros, on bâtit notre maison, on crée notre famille, et après ça, on peut un peu gérer leur vie dans leur petite maison, leur faire avoir des carrières, des relations, même avoir des enfants, jouer sur plusieurs générations. Donc, c'est un jeu non-violent, un jeu très créatif. Mm-hmm. Tu peux construire tout ce que tu veux. Et c'est ça qui est plaisant de s'exprimer comme ça dans ce jeu-là.
0: Et pourquoi vous pensez que ça plaît autant? Parce que Sims, c'est un vieux succès, un classique. Là, on le remet un peu au goût du jour. Pourquoi ça marche à ce point?
1: Les Sims, c'est demeuré très populaire jusqu'à ce jour. Ça fait 25 ans. Et il y a une grande base de fans qui adorent ce jeu-là.
0: Encore
1: maintenant, oui? Okay. Oui, ça joue encore beaucoup, beaucoup. Puis justement, il n'y avait pas beaucoup de compétition dans ce domaine-là. Et moi, en tant que développeur indépendant, je me suis dit, on va s'attaquer à ça. C'est une belle opportunité. Puis c'est un de mes jeux préférés, les Sims. Donc, je pense qu'il y a un grand intérêt pour ce type de jeu-là. Parce que c'est facile à manipuler, c'est facile à en prendre en main. Tout le monde peut jouer, tout le monde peut essayer de recréer son appartement dans le jeu, le décorer et s'amuser avec ça assez longtemps.
0: La différence peut-être entre votre jeu puis les Sims, c'est que dans le cas des Sims, si on veut continuer à évoluer dans le jeu, faut acheter toutes sortes d'extensions. Là, faut acheter des privilèges,
1: oui,
0: des montants.
1: Assez cher,
0: ça peut coûter assez cher. Là, et quelqu'un me disait, écoute, ça peut monter jusqu'à 1 500 $ là, si on veut être capable d'accumuler toutes les différentes options. Vous, c'est pas comme ça que ça fonctionne. Les gens achètent le jeu, mais après ça, on n'a pas besoin de débourser sur une base régulière. Là.
1: Exact. On achète le jeu de base à 50 $ et après ça, les futures mises à jour, les nouvelles fonctionnalités, les ajouts au contenu, ça va être gratuit toujours. Donc nous, on a promis ça à notre base de fans parce qu'on voulait se démarquer justement des Sims. On trouve que ça coûte très cher à jouer. Donc, on espérait attirer des joueurs de cette façon-là, en se démarquant comme ça. Et puisqu'on est une toute petite compagnie de 15 personnes versus les Sims qui sont peut-être 200, ben, on peut se le permettre. Puis même à ça, ça fonctionne bien pour nous en tant que modèle économique.
0: Vous avez pas peur de perdre des revenus potentiels en faisant ça?
1: Ben, je pense qu'en maintenant, déjà les revenus qu'on a faits, on peut survivre très, très longtemps. Donc, on est très content.
0: Ouais, c'est un jeu indépendant, financé exclusivement par le socio-financement. Ça, c'est intéressant. C'est-à-dire que vous avez récolté 4 millions de dollars au fil du temps auprès de gens qui croyaient en votre projet. Puis c'est ça qui a permis de lancer l'entreprise. Est-ce que c'est un modèle courant, ça?
1: Il y a quelques jeux vidéo qui utilisent ce modèle-là. Par exemple, sur les plateformes comme Kickstarter, tu fais une campagne, tu peux récolter 300 000 $ pour développer tout ton jeu. Donc nous, c'est une plateforme un peu différente qui est Patreon. Par exemple, l'humoriste Mike Ward a utilisé ça pour ses podcasts, entre autres, etc. Donc nous, ça fait 7 ans qu'on était sur Patreon. On recevait 50 000 $ canadiens par mois avec le soutien d'environ 10 000 personnes. Donc ça nous permet de financer l'équipe entière là, de 15 personnes pendant 7 ans. Et c'était vraiment agréable parce qu'on avait aussi les retours des futurs joueurs. On leur montrait notre progrès, ils nous donnaient du feedback, etc.
0: C'est quand même bien pour les employés d'avoir réussi à créer ce jeu-là. Je disais que vous avez réussi à leur donner un joyeux boni dans les dernières semaines.
1: Oui.
0: Tout le monde en a profité.
1: C'est pas encore là, mais ça s'en vient bientôt.
0: Ils l'ont pas encore dans le compte
1: exact,
0: en banque, mais
1: ça s'en vient. Ouais. Donc, on est très fiers de ce succès-là. On s'attendait pas du tout à ça. Puis, ça va faire du bien à tout le monde, ce bonus-là. On a travaillé super fort. Je suis super fier de l'équipe qu'on a montée.
0: C'est quoi, 250 000 $ par personne pour
1: ça
0: les employés?
1: Ça dépend de l'ancienneté. Okay. Ce sera pas égal pour tout le monde. Mais oui, on se partage 12% des revenus qu'on a fait sur le jeu.
0: Allez-vous créer d'autres jeux ou vous allez vraiment rester centré sur celui que vous venez de créer?
1: Le nom de la compagnie, c'est le même nom que le jeu. On prévoit de travailler là-dessus très longtemps. C'est notre seule mission. Puis on va s'amuser avec ça. On est des passionnés des jeux comme les Sims, donc ça nous fait plaisir.
0: Je suis pas trop au courant de comment ça fonctionne dans le domaine du jeu vidéo, mais pourriez-vous être racheté par un gros studio étant donné le succès de votre jeu? Il y en a, on voit certains studios comme Ubisoft qui ont des difficultés financières. Est-ce que vous attirez l'attention des gros joueurs?
1: Pour l'instant, on n'a pas eu d'offre d'achat.
0: Mais est-ce que ça se fait dans le milieu, racheter un jeu comme ça? Oui,
1: okay. Ça se voit souvent, des compagnies qui en achètent d'autres. Par contre, nous, on a commencé l'entreprise de façon indépendante, puis c'est ça qui nous fait plaisir. On garde notre contrôle créatif, donc on veut vraiment rester indépendant longtemps. Là.
0: D'ailleurs, vous avez déjà travaillé dans un grand studio.
1: J'ai travaillé chez Unity, un contrat là-bas, le moteur de jeu qu'on utilise d'ailleurs pour développer notre jeu, pendant 1 an avant le développement, effectivement.
0: Est-ce que c'est plus facile de travailler dans un petit studio que dans un grand?
1: Personnellement, je préfère ça. Tout le monde a la place pour lancer des idées, échanger. C'est plus facile. C'est le fun. On sent qu'on a beaucoup d'impact sur le jeu qu'on développe quand c'est une petite équipe.
0: Alex Massé, fondateur de Paralives Studio, créateur donc de ce nouveau jeu Paralives. Merci d'être de nouveau en studio.
1: Merci à vous.
0: Et bon succès pour votre jeu. Émilie Perrault, bonjour.
2: Bonjour, Alec. Alors nous, on reçoit Louis Morissette dans quelques minutes. On va passer une bonne demi-heure avec le producteur comédien. On va également revenir évidemment sur le décès de Sophie Fauché, qui était aussi une autrice jeunesse. Hein, ses livres là, autour de Frida, qui étaient très populaires. On va parler avec son illustratrice, Cara Carmina, qui lui a rendu un très, très bel hommage. Et on va réentendre également un segment Sophie Fauché, qui était venue à l'émission avec sa fille Clémentine dans notre segment En famille. C'était parmi les meilleurs moments dans ce segment-là. Donc, on va réentendre sa voix. Et si vous êtes à la recherche de suggestions, lecture, la deuxième heure de l'émission, manquez pas ça. On a 5 collaborateurs qui viennent nous dire quoi lire cet été.
0: On écoute ça avec grand plaisir. Merci beaucoup.
2: Merci.
0: À demain, tout le monde.
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8: Il est 13h, ici Félix Ledoux en direct de Rimouski, voici les informations. Northvolt, Lion Électrique, Nemaska Lithium, la vérificatrice générale du Québec dépose ce matin un rapport dévastateur sur l'aide financière apportée par le gouvernement caquiste aux entreprises de la filière batterie. La vérificatrice générale déplore un manque de planification et une trop grande prise de risque. Mathieu Goyer est à l'Assemblée nationale.
9: Le gouvernement a versé près de 700 millions à des entreprises en faillite, principalement Northvolt et Lion Électrique. La VG calcule que de cette somme, au moins 375 millions de dollars sont en perte nette. On pourrait toutefois récupérer des sommes avec la vente du terrain de Northvolt. Dans un rapport, Christine Roy déplore une approche peu planifiée, des risques financiers insuffisamment considérés ou encore une évaluation de la capacité financière des partenaires qui était toujours insuffisante. On écoute la VG.
10: On a vu une approche qui était peu planifiée. Ensuite, on a sélectionné un certain nombre de dossiers et lorsqu'on a examiné le tout, on s'est rendu compte que les analyses qui supportaient l'autorisation de ces aides-là permettaient pas de s'assurer qu'on avait identifié tous les risques importants. Donc, dans certains cas, c'était pas suffisamment documenté.
9: La première ministre dit qu'elle prend acte du rapport. Elle répond que dès son arrivée à la tête du ministère de l'Économie en 2024, après la démission de Pierre Fitzgibbon, elle a commencé à réduire l'aide financière à la filière batterie.
11: Ben moi, j'ai demandé à ce qu'on réduise l'interventionnisme économique pour certains des joueurs de la filière batterie. Et j'ai notamment en tête l'entreprise Northvolt, qui était en demande pour l'injection de fonds publics additionnels, ce que j'ai refusé.
9: Le gouvernement ajoute qu'il est en train de revoir ses critères d'évaluation pour aider les grandes entreprises.
8: C'était Mathieu Goyer à Québec. Radio-Canada a appris que le gouvernement du Québec va rouvrir le programme de l'expérience québécoise. Le PEC avait été aboli en novembre dernier et remplacé par le programme de sélection des travailleurs qualifiés. Les détails seront dévoilés cet après-midi. Tiana Gonzalez a les détails.
12: Selon nos sources, les immigrants qui étaient admissibles au programme de l'expérience québécoise avant son abolition en novembre 2025 pourront présenter une demande au cours des prochaines semaines. Il s'agit d'une promesse de la première ministre Christine Fréchette lors de la course à la chefferie de la CAQ. Québec veut respecter ses seuils annuels d'immigration, c'est-à-dire la cible de 29 000 admissions dans la catégorie de l'immigration économique. Reste à voir comment se fera la répartition entre le PEC et le programme de sélection des travailleurs qualifiés. D'ailleurs, les deux programmes vont fonctionner en parallèle pendant la transition. Réaction de Florence Bollet-Michel, présidente de l'organisation Le Québec, c'est nous aussi.
13: J'aimerais bien savoir comment on peut s'occuper de tous ceux qui ont été oubliés si on met un nombre limite aux personnes qui vont être acceptées dans ce nouveau PEC. Et puis, il faut pas oublier aussi que la réouverture du PEC, et effectivement, ça ne permet pas aux gens de rester. Il faut vraiment rappeler que c'est le permis de travail aussi qui va leur permettre de rester.
12: L'abolition du PEC, offrant une voie rapide en vue de l'obtention d'une résidence permanente, a donné lieu à de nombreuses manifestations. Par ailleurs, Québec dit avoir consulté des municipalités, le maire de Québec et la mairesse de Montréal, entre autres, au cours des dernières semaines. Ici, Diana Gonzalez, Radio-Canada.

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1: Toujours sur la scène provinciale, à 3 jours de la fin de la session parlementaire à Québec, la liste de projets de loi à adopter est encore longue. Le projet de loi communément appelé Gabi-Renault sur les antécédents de violence conjugale des conjoints pourrait être adopté, tout comme celui sur la réforme de la carte électorale qui prévoit notamment l'ajout de 2 circonscriptions. Et après de nombreux rebondissements, le projet de loi qui vise à interdire la vente des boissons énergisantes caféinées pour les moins de 16 ans pourrait l'être à son tour, car des députés qui s'y opposaient se sont finalement ralliés, comme l'explique Colin Côté-Paulette.
2: Les 4 députés indépendants, soit Pierre Dufour, Youri Chassin, Isabelle Poulin ainsi que Sourna Lacoyanne-Olivier, ne peuvent plus s'y opposer. Une motion de principe a été adoptée. Il faut dire que certains de ces députés se demandaient s'il y avait des aspects de la loi qu'il fallait amender. Pierre Dufour, par exemple, aurait aimé que les boissons soient interdites aux adolescents de 14 ans plutôt que ceux de 16 ans. On peut justement écouter le député d'Abitibi-Est.
3: Donc, on va commencer avec ça pour pouvoir aller de l'avant dans une deuxième étape. Et je pense que c'est important que les gens réalisent que le contenu de ce projet de loi-là aurait pu être beaucoup plus intéressant.
2: Des cardiologues me disent que les boissons énergisantes, dans certains contextes précis, peuvent causer de l'arythmie, par exemple. Donc, on aimerait vraiment qu'on légifère sur cet enjeu. C'est le cas du docteur Paul Poirier.
4: Il faut que tu marches avant de commencer à courir. Donc là, je veux dire, il faut commencer par quelque chose. Il est pas parfait, mais il y a plein de choses à faire. Puis il y a des choses qui sont déjà faites dont les gens ne sont pas au courant en termes d'éducation.
2: La loi devrait être adoptée demain, ce qui ferait ainsi de Québec la première province à interdire ces boissons aux adolescents de 16 ans et moins.
1: C'était Colin Côté-Paulette.
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1: Donald Trump affirme que l'Iran met trop de temps à négocier un accord de paix et qu'il va devoir en payer le prix. Le président américain a fait cette déclaration sur les réseaux sociaux dans la foulée d'échanges de tirs entre les deux pays survenus plus tôt dans la journée. Les États-Unis ont lancé des frappes aériennes contre l'Iran après avoir accusé Téhéran d'être responsable de l'écrasement d'un hélicoptère militaire américain hier. De son côté, l'Iran a riposté en ciblant des pays de la région. Voilà, c'était les informations. 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

0: ici Émilie Perrault. Aujourd'hui, à l'émission, j'accueille tout d'abord Louis Morissette. Bonjour, Louis.
1: Bonjour.
0: Un homme occupé.
1: Présentement, oui.
0: Ah oui, parce qu'il y a vraiment une période de ta vie où tu l'es moins?
1: Il y a des moments où je suis moins. Présentement, c'est très occupé, mais il y a des moments où je suis moins.
0: OK, bien, on est dans la gratitude de t'avoir avec nous aujourd'hui.
1: Je suis très heureux d'être ici.
0: On va faire le tour, donc, on te reçoit en tant que comédien, en tant que producteur, en tant que réalisateur.
1: Mm-hmm.
0: Ça s'en vient, ça aussi,
1: ça
0: dans
1: s'en
0: ta vie. Merci beaucoup d'être là. Un peu plus tard aussi, on va parler avec l'illustratrice Cara Carmina. C'était important pour nous de saluer également l'autrice jeunesse qui était Sophie Fauché, qui nous a quittés hier. Évidemment, on salue son talent de comédienne, mais on voulait aussi parler de son œuvre en littérature jeunesse. Et on va vous dévoiler notre palmarès des recueils de poésie marquants de la dernière année. Et en deuxième heure, on vous propose une heure complète de suggestions avec 5 collaborateurs de notre segment On lit quoi? Question de bien préparer votre pile de lecture pour l'été. Tous ces gens réunis pour prouver encore une fois qu'il restera toujours la culture.

0: si vous vous demandez où se trouve mon prochain invité, je vous dirais qu'il est pas mal toujours au croisement de la création artistique et de l'entrepreneuriat culturel. Comme cinéphile, c'est le film Ding et Dong qui l'a fait le plus rire, mais il a aussi été marqué par La vie est belle, une œuvre qu'il aurait aimé créer. Et si on était taquin, on aurait pu l'accueillir au son d'une musique reggae, genre musicale, qu'il ne comprend pas qu'on puisse aimer.
1: J'aurais quitté.
0: Mais on a plutôt choisi une chanson qui le ramène au film d'animation Cars. Louis et Morissette, combien de fois est-ce que tu as écouté ce film-là?
1: Oh, j'ai écouté ce film-là 200 fois, au minimum, là, si je veux pas exagérer. Mon garçon adorait Cars. Il était Flash McQueen et j'étais ma tête.

0: Ma terre,
1: mais dans la version française.
0: Life is a Highway, donc chanson qui se retrouve aussi dans ce film-là.
1: Oui.
0: Mais on dirait que c'est un peu comme le mantra de ta vie professionnelle, non?
1: Life is a Highway?
0: Oui.
1: Je sais pas.
0: Mais il y a quelque chose de l'autoroute quand je te regarde aller quand même.
1: Oui, peut-être.
0: Tu ne me sens pas être sur la route de campagne en train de contempler...
1: Mais je me sens souvent, par contre, sur la voie d'accès.
0: OK.
1: Ouais, des fois, puis qui est moins lisse.
0: Des fois, il y a des embouteillages hein, sur le...
1: Oui, il y a des embouteillages, il y a des trous, il y a des détours.
0: Bon, t'es à Montréal finalement, c'est ouais, ça?
1: Oui, c'est ça. Je me sens pas tellement sur une autoroute très tranquille.
0: T'es à la tête donc du groupe K.O. Juste au rayon des actualités, là, j'y vais rondement. En ce moment, il y a deux séries de fiction qui arrivent cette semaine, Jumelles, Gâté pourri. Il y a une série de fiction qui est en production sur le fil. Il y a des projets documentaires, il y a un film qui s'en vient dans 3 semaines, Françoise. Oui. L'automne dernier, vous avez lancé K.O. Sport, qui est une plateforme de balado sportif. En mai dernier, c'est la création de la plateforme Pas allergique au fun, PAF, qui propose du contenu humoristique. Hier, vous avez annoncé que K.O. s'associe à un festival de balado. Et si tu as annoncé quelque chose dans la dernière heure, je l'ai manqué.
1: Les 5 ans de la maison à Varennes de la Fondation Véro et Louis.
0: Ça,
1: on était là ce matin. Oui, on était là ce matin pour fêter ça.
0: Merci d'être ici. Je comprends que le reggae n'est pas la trame sonore de ton agenda.
1: Je comprends pas. Bob Marley, je comprends pas.
0: Non, c'est ça. Est-ce que tu t'ennuies de l'époque où ton stress était de faire rire tes amis à l'École nationale de l'humour?
1: Non, je peux pas dire que je m'ennuie de ça, mais c'est sûr qu'à certains moments, je me dis je vais tout vendre puis je vais avoir un emploi, peu importe l'endroit. Mm-hmm. Ou quand c'est fini, tu fermes l'ordinateur puis tu t'en vas à la maison. Puis t'as ta ligue de hockey, de tennis, de pickleball, peu importe, puis c'est ça qui est ça. Et personne ne t'appellera, et personne ne t'écrira. Ça m'arrive, des moments. Mais c'est plus fort que moi, ce désir de créer des affaires, créer des choses, qu'elles soient... c'est moi, l'entrepreneuriat et le domaine artistique, je trouve que c'est extrêmement similaire. Ce sont des cousins. Un artiste, c'est un entrepreneur à la base.
0: T'as toujours eu cette vision-là?
1: Toujours. Même les artistes plus de gauche sont des entrepreneurs, même si ça les écœure quand je dis ça, mais je le pense. Parce que ils sont un service qu'ils doivent mettre en vente, qu'ils doivent aller acquérir un certain public. Alors, non, c'est ça.
0: C'est naturel.
1: C'est juste de créer. C'est créer une compagnie, créer un film, créer, c'est créer,
0: mais après ça, je veux dire, ça implique quand même beaucoup de gens. Puis après, il y a le contexte aussi. Quand tantôt, tu disais que tu n'as pas l'impression d'être sur l'autoroute tout le temps à 120, c'est ce que j'entends. En ce moment, il y a l'industrie globale de l'audiovisuel. On le voit qui agite quelques drapeaux rouges. Le nombre de productions diminue. On a de moins en moins de temps quand vient le temps de filmer.
1: Les budgets diminuent surtout.
0: Oui, c'est ça. Puis toi, t'es dans une position d'employeur, t'as une bonne crédibilité aussi auprès des diffuseurs. Est-ce que en ce moment, t'as l'impression que tu fais partie des piliers de l'industrie? Est-ce que tu te sens une responsabilité en fait envers cette industrie-là?
1: En fait, je me la donne. Je sais, je pense pas que je l'ai. Que personne me demande ça. C'est juste que moi, personnellement, à 52 ans maintenant. C'est pas un métier que je me vois faire à ce rythme-là encore des décennies. J'ai des enfants dans la vingtaine. Mm-hmm. Fait que je suis vraiment dans mon optique est de dire OK, qu'est-ce que je vais laisser derrière moi? Puis comment je peux laisser la maison propre le plus possible? Comment je peux aider à ce qu'on ait un financement qui est pas toujours temporaire, qui a une pérennité, qu'on mette en place des balises qui vont faire que la culture francophone va toujours être là. Puis moi, je serai plus là, mais j'espère que la culture va être là. Puis par opposition, je trouve que certains producteurs qui ont, à travers le temps, ont pensé à leur revenu personnel. Moi, je suis à l'étape où je fais comme, je suis pas en train de demander comment je vais faire plus d'argent. Je suis en train de me demander qu'est-ce qui va rester de la culture pour mes enfants.
0: C'est ça qui t'habite et donc ça explique les projets dans lesquels tu t'embarques. Par exemple, elle explique là.
1: Oui.
0: Quand elle a décidé elle de se lancer, Alexandre Drolet,
1: oui.
0: De se lancer dans ce projet-là de journalisme en ligne, t'as été un des premiers à dire moi je crois à ça.
1: Ouais, ben elle m'a écrit, puis elle m'a dit tout le monde me traite de folle, mais j'ai l'impression que tu vas comprendre ce que j'ai envie de faire. On s'est parlé une petite heure, j'ai fait je pense que tu as raison. Mais le chemin pour se rendre, je le connais pas tant plus que toi. Mais si ça te tente, je vais mettre les gens de l'équipe ensemble. On va travailler. On va créer une équipe, une cellule autour de toi. Ouais. Je pense qu'on peut réussir ça.
0: Et là, t'es en train d'apprendre en même temps. Hein?
1: J'apprenais en même temps qu'elle. Oui. Et on a appris plein de choses qu'on est capable d'appliquer à d'autres personnes, pas à d'autres idées. C'est ce qui fait que le podcast et tout le volet, la transformation numérique du groupe mm-hmm. KO est accéléré présentement parce qu'on apprend beaucoup de choses. Il y a aussi la création d'une genre d'agence, ou du moins une entreprise de commercialisation qui fait le pont entre les entreprises et nos différents podcasts ou différents titres, même en cinéma et en télévision. Parce que les diffuseurs nous demandent ça maintenant. Si tu arrives avec un commanditaire, ben tu vas avoir ta case horaire. C'est pas nécessairement la meilleure idée qui va en onde. C'est celle qui a le moins de risques.
0: Oui.
1: Et financier.
0: Et donc, faut s'adapter à cette réalité-là.
1: Des fois,
0: tu aurais envie de résister.
1: Ben, des fois, ça te rend un peu cynique.
0: Ouais.
1: Mais tu fais comme ça va me donner quoi? Je suis mieux de faire let's make the best out of it. Sinon, ça donne quoi?
0: Est-ce que tu te qualifies de cynique, Louis?
1: Je suis extrêmement cynique.
0: Ouais.
1: Ça devient parfois être en couple avec moi, ça peut être un peu lourd pour ça. Je suis très cynique.
0: Écrivez-nous dans la bulle de conversation si vous avez des remontrances à faire.
1: Ah ouais, non, mais très sarcastique. Et, l'ironie, c'est une des choses qui me fait plus rire. Mais c'est quelque chose que je dois mettre...
0: une soupape pour toi ou au contraire, t'as un peu que ça devient...
1: Je pense que non, c'est une deuxième nature en fait. C'est une espèce de réalisme. Je me compte pas de bateau, mais je reste passionné, mais les écueils, je les vois, puis quand les gens me disent n'importe quoi, j'ai tendance à péter la balloune tout de suite, faire comme wow, juste qu'on se comprenne bien. Mais j'ai appris, par contre, à communiquer mieux. C'est ce que je faisais mal. Je suis la même personne que j'étais à 30 ans, mais je me suis amélioré.
0: On a gagné en diplomatie.
1: En diplomatie, en ouverture sur l'autre, en essayant de comprendre la position de l'autre. Plus.
0: Mais en même temps, on dirait que le cynisme, parce que j'ai l'impression que t'es tellement dans l'action. Tu sais, les cyniques, j'ai pas l'impression qu'ils sont dans l'action. Donc, il y a quand même un fond d'espoir, là, à travers tout ça. Sinon,
1: il y a toujours de l'espoir.
0: Pas en place des,
1: Non, il y a toujours de l'espoir. Mon cynisme reste toujours là, tu sais. Mais en fait, faut que je le gère. Parce que quand tu travailles en équipe, des grosses équipes, là, quelqu'un t'arrive avec un projet puis extrêmement motivé. Puis toi, tu le sais que ça... Il y a de quoi dans son idée. Mais la façon qu'il le voit, il y a aucune chance que ça passe. Mais aucune. Fait que comment je lui dis, c'est sûr que ça marche pas. De la façon que tu me présentes, là, c'est sûr que ça marchera pas. Fondamentalement, ton idée est bonne. Maintenant, comment on l'a fait? Fait que là, c'est de gérer ça.
0: Sans éteindre la passion.
1: Ouais.
0: C'est ça, la créativité des gens qui travaillent avec toi.
1: Exactement. Fait que c'est ça qui demande un petit peu de doigté.
0: Ouais. Tes enfants grandissent. On le voit, qu'ils sont dans le milieu culturel. Justin Morissette est en humour. Ta fille Raphaël a joué dans le film Au revoir Pluton. Delphine aussi, on l'a vu à la télé. C'est quoi le regard que tu portes sur cette génération-là? Parce qu'il y en a aussi beaucoup qui travaillent là, chez KO.
1: Oh oui, ben c'est généralement des jeunes.
0: Oui. Est-ce que ça te bouscule comme gestionnaire?
1: Oh non.
0: Non.
1: Oh non, je trouve ça extrêmement motivant. En fait, les jeunes, moi, je les trouve vraiment intelligents. C'est de bon ton, on dirait que chaque génération casse du sucre un peu sur le dos des jeunes. Moi, je les trouve, ils ont des points forts que ma génération n'avait pas là, puis sont flagrants. Ils ont la maturité émotionnelle plus grande en bas âge, beaucoup plus de bagages, souvent plus qu'une langue parlée écrite. Bon, en même temps, est-ce qu'ils sont en contact avec trop de choses trop jeunes qui génèrent une anxiété qui les paralyse?
0: Ça, tu le vois comme employeur?
1: Ah oui, je le vois. Je répète que j'ai 52, donc je fais peut-être une partie d'une génération qui était dans une forme de déni pendant plusieurs années où est-ce que t'avais pas mal, tu sais? Puis
0: c'est hommage à Rocky là.
1: Ben ouais,
0: t'as pas mal.
1: Mais puis une dépression, c'était comme il va diguer. Fait que c'est quelque chose que j'ai entendu là, plus jeune. Heureusement, c'est une mentalité qui évolue. Mais reste que ce que ça crée chez les jeunes, des fois qui sont peut-être trop exposés, c'est comme une genre de peur, puis une angoisse d'agir. Puis c'est tout un point de vue de comparaison avec les autres, c'est ce qu'ils voient sur les réseaux sociaux. Mm-hmm. Je vais avoir de l'air de quoi, les autres vont dire quoi, mais moi, je suis moins bon que lui. Tandis que moi, Louis Morissette, Drummondville, 1990, pas d'Internet, pas de réseaux sociaux, je savais même pas ce que les autres faisaient, je savais pas ce que les autres pensaient.
0: Donc, tu y croyais à tes chances d'aller à l'École nationale de l'humour?
1: Mais je croyais pas tant à ça, mais du moins, ça m'arrêtait pas. Mm-hmm. Je me disais pas, je suis moins bon que telle personne, je connaissais pas les autres, je les vois.

0: Ounir Kadouri, par exemple, oui. Dit très bien dans son documentaire sur l'ONF.
1: Hein. Que j'ai vu, puis qu'il est assez juste dans sa vision des choses. C'est-à-dire, c'est bien facile de dire, ah, les jeunes suivent pas, les jeunes suivent. Ouais, mais c'est sûr que si on leur présente juste du matériel à la télé de Radio-Canada, puis qu'ils ont pas de câble, puis qu'ils ont pas été habitués de regarder Radio-Canada, ben là, à un moment donné, on va leur demander de venir s'intéresser à ce qu'on fait, à l'endroit où on veut qu'ils soient.
0: Ouais.
1: À un moment donné, on est dans une forme de déni.
0: Parce que du temps, ils en passent sur YouTube. Je veux dire, ils sont disponibles.
1: Ouais. Ils en regardent des choses. Ouais. Ils regardent pas rien que des choses de qualité. Fait qu'à un moment donné, il faut aller parler leur langage là où ils sont. Fait que c'est ce que je vais essayer de faire graduellement. Et je pense que notamment les annonceurs cherchent ce public-là. Ouais. Donc, ils vont nous suivre dans cette aventure-là. Puis si on est capable de faire des aventures, de créer du contenu, de créer une masse critique de gens qui sont abonnés à la plateforme, ben on va devenir une forme de diffuseur qui sera pas nécessairement en compétition avec les autres diffuseurs, puisque moi je pense que l'autre façon qu'on doit changer, là aussi où on doit changer notre vision des choses, c'est on a tendance à faire comme OK, Bell, Québécois ou Radio-Canada.
0: Où est-ce que je vais pitcher mon idée là?
1: Oui, puis quand ils développent, ils gardent dans leur écosystème. Viens le voir chez moi. Ouais, mais si on veut vraiment aider la culture, il va falloir qu'il soit plus qu'un endroit. C'est pas le même monde. Les gens qui sont sur Tout TV et sur YouTube, c'est pas les mêmes. Fait qu'à un moment donné, il va y avoir une fenêtre sur PAF, puis une sur Crave, puis une sur Tout TV. Puis c'est comme ça qu'on va aller le rejoindre le plus de monde possible et qu'eux vont payer moins cher. Mm-hmm. Donc, il va avoir un retour sur leur investissement.
0: Tout est à faire, donc il y a quelque chose d'excitant quand même. Là. En ce moment, tu peux tester là, des...
1: C'est très excitant. Et c'est un drain financier qui est angoissant.
0: Qui prépare à Pierre-Yves McSween, là.
1: Ah, Perry McSween, il perd connaissance là de voir mon bilan présentement. Il me fera pas un documentaire pour dire que je suis milliardaire là.
0: Moi, j'attends la saison 3 autour de lui, Moxtel.
1: Ah, tu vas attendre longtemps. Mais c'est ça. Donc présentement, c'est moi j'y crois. Ouais. Je pense que je vois le bout. Mais c'est sûr que des gens à l'interne, les comptables, Perry est un comptable. Ouais. Les comptables là, me regardent dans les yeux puis font comme, on repompe 500 000. Ouais. Mais il faut y croire.
0: Mais si je t'amène du côté agréable, parce que j'imagine qu'il y en a un dans tout ça, là, au-delà des chiffres, c'est-à-dire que le côté créatif, qu'est-ce qui t'allume en ce moment? Là? Qu'est-ce qui t'allume dans cette plateforme-là? Qu'est-ce que tu as le goût d'écouter? Qu'est-ce que tu as le goût d'encourager?
1: Avoir une bonne idée. Que tu vois une idée, là, ça, c'est sûr que ça marche.
0: Par exemple?
1: Puis là, je vais prendre... OK, il y en a une qu'on s'en va en développement, OK? Ça fait longtemps que je veux faire ça. Un genre de quiz où... quelqu'un va aller sur la rue. Les gens savent pas qu'ils sont dans un quiz.
0: Okay.
1: Je vais juste te poser des questions dans l'autobus, dans le métro, à l'épicerie. Puis tu vas répondre. Puis quand tu vas échouer, là, je vais te dire, tu en as eu 4 sur 5. Tu viens de faire 500 piastres. Juste de même. À caméra cachée.
0: OK.
1: Fait que là, on développe. OK, combien ça coûte? Moi, je veux le faire. Là, faut le faire. Je veux le faire. Mais j'ai déjà déposé ce projet-là chez un diffuseur qui a été refusé. Fait que là, j'ai une double motivation. La première étant, je pense que c'est une bonne idée. Deux, je veux leur mettre d'en face. Fait que là, on est crinqués, là, puis là, on va aller faire des pilotes de ça. Puis on fait 2-3 pilotes, puis la même, Pascal Cameron dans son bain de glace. Je suis convaincu que ça me fret, c'est quelque chose qui va finir sur une plateforme québécoise dans un deuxième temps, mais j'aurais pas été capable de le vendre au préalable. Fait qu'il y a plein d'idées comme ça qui sont dans nos cartons, dans nos tablettes, sur nos tablettes, qui vont vivre. Comme ça, on va devenir comme une deuxième fenêtre pour des projets qui, parfois, sont trop audacieux pour le traditionnel.
0: On a un segment à l'émission qui s'appelle « Dans nos tiroirs », « Dans mes tiroirs », où souvent les artistes viennent nous parler justement de projets qu'ils ont écrits, qui sont prêts, mais qui, faute de financement, ont jamais eu lieu. Donc, ça existe aussi chez K.O., là, c'est ce que je comprends. C'est que dans vos tiroirs, il y en a plein.
1: Dans mon ordinateur, il y a un film que je veux absolument faire. Moi, toute la mode des coachs de vie, ça me fascine.
0: Oui.
1: Ouais, ça me fascine.
0: Donc ça, c'est quelque chose qui t'inspire.
1: Oui, puis je suis convaincu que quelqu'un va le faire. Fait que là, je suis comme, faut que je le fasse.
0: C'est stressant.
1: Ben oui, parce
0: que quelqu'un d'autre va le faire avant moi.
1: Ben, maintenant, il y a des idées qui sont dans l'air du temps, comme ça. Tu sais, je suis pas si intelligent là. Quelqu'un d'autre qui l'a eu. Fait que là, je suis là, puis j'ai commencé à écrire. Je suis presque en scène à scène, mais je manque de temps avec tout le reste que j'ai à faire. Fait que là, dès que j'ai une fenêtre, j'ai un week-end un peu plus tranquille, je fais comme, OK, là, je me donne un deux jours là-dessus. Là, je l'avance, puis je veux vraiment le faire. Mais là, une chose à la fois.
0: On te demandait, Louis Morissette, dans notre questionnaire culturel, le livre que tu recommandes le plus souvent. C'est From Strength to Strength de Arthur Brooks.

0: Strength to Shine.
1: Oui, donc c'est un livre qui parle de trouver le succès, le bonheur, mais un sens à notre existence dans la seconde moitié de notre vie.
0: Oui, à la deuxième portion de notre vie.
1: Qu'est-ce que tu as appris là-dedans?
0: En fait, c'est que, et là, je dois dire que c'est un ami à moi là qui m'a recommandé ce livre-là, comme en disant, c'est sûr que ça touche quelqu'un qui avait vu mon spectacle aussi. Il y a quelque chose aussi dans mon angoisse personnelle. La création, c'est rarement quelque chose qui est à son apogée pour quelqu'un dans la soixantaine ou à 72 ans. Je ne dis pas qu'il y a pas d'artistes puis de gens qui ont fait de grandes choses dans la soixantaine ou à 72 ans. Mais généralement, la création, ton grand moteur, il est à la fin de ta vingtaine, début de ta trentaine.
1: Oui, on a tous vu les fameuses listes, là, tu sais, 30 ans, pas de 30 ans, là. C'est toujours là où...
0: Oui. Ouais. Fait que ça, c'est quelque chose qui m'angoisse. J'essaie de retarder le plus possible ce moment où je suis ce vieux ringard. Ça ramène ta question sur les jeunes au bureau.
1: Oui, oui.
0: Tu sais, je vois souvent, moi, les jeunes sont là, puis je veux pas qu'ils soient là strictement faire des photocopies. Fait que, à un moment donné, c'est comme, tu regarderais-tu, tu sais, je vais souvent aller chercher leur opinion. Tu regarderais-tu ça? Pourquoi? Pourquoi tu regardes telle affaire, mais pas telle affaire? Ah, je sais pas, okay. Fait que j'essaie de comprendre, parce que ils ont une façon de faire. Ouais. Tu sais, moi, Pierre-Yves Roy-Desmarais, quand il écrit puis qu'il livre son matériel, je vais le voir en show. C'est difficile pour moi de lui donner des notes bien précises. Pas de problème, il veut pas.
1: Ouais.
0: Mais deuxièmement, c'est une façon de faire qui est tellement différente de la mienne.
1: Oui, c'est une autre façon de réfléchir, là.
0: Mais j'apprends. J'apprends puis je fais comme, OK, ça marche. Moi, je l'aurais pas fait comme ça. Probablement que moi, mon cerveau même aurait dit, ben non. T'es à l'encontre de la théorie. Non, ça fonctionne. OK.
1: Et dans ce livre-là, donc?
0: Dans Strength to Strength, ça explique que faut que tu te redéfinisses. Comment tu peux te redéfinir, sachant ça? On peut pas, on le changera pas, là, cette affaire-là sur la créativité qui est pas à son maximum. Fait que comment tu, justement, en t'entourant de jeunes, en écoutant les jeunes, en te donnant le droit de faire des erreurs. J'en ai vu des créateurs que j'ai admirés devenir des pâles copies d'eux-mêmes dans la cinquantaine et la soixantaine.
1: Parce qu'ils allaient là où ils étaient confortables.
0: Refaisant toujours le même maudit projet. Fait que j'essaie de ne pas commettre cette erreur-là. Même s'il y a des thèmes, le couple, l'intimité d'un couple, c'est un thème qui est cher à moi. Puis j'aimerais en parler à travers tous les âges que j'aurai, mais dans ce que je produis puis dans avec qui je travaille, j'essaie d'aller ailleurs. Fait que comment tu te redéfinis dans la deuxième portion de ton travail, puis quand t'es quelqu'un qui a été un actif, deux qui a un certain succès, puis que t'es été habitué d'être en haut de la pyramide. Comment tu fais pour ne pas descendre de la pyramide puis devenir une pâle copie de toi-même?
1: Alors, c'est ce livre de Arthur Brooks qui t'a accompagné là-dedans. Il y a Benoît Péchet de Gatineau qui nous a écrit « Je ne qualifierais pas Louis de cynique, mais plutôt, souvent en tout cas, de réaliste et lucide. Je suis comme lui et on me l'a souvent reproché, mais il te trouve intéressant et pertinent et inspirant. »
0: C'est gentil. L'affaire, c'est que nous sommes tous les deux cyniques.
1: C'est ça. Le club des cyniques, vous vous retrouvez. Voilà. Louis Morissette, la chaîne YouTube PAF. Donc, on invite les gens à aller découvrir ça. Pas allergique au fun, c'est disponible dès maintenant. Il y a les nombreux balados de Chaos Sport et on sera au cinéma dès le 1er juillet pour aller te voir dans le film Françoise.
0: Oui.
1: Et dans ton questionnaire, tu nous as dit que l'œuvre qui te fait tordre de rire, c'est le film Ding et Dong. Puis c'est une belle occasion de saluer le talent comique de Sophie Fauché, oui, qui est décédée hier, je le rappelle. Alors, on va aller écouter.
0: Elle était exceptionnelle dans ce film.
1: On l'écoute.
2: Vous, dis-moi tu. Tu...
3: Encore.
2: Tu...
3: T'es beau, mon cochon.
0: Voilà.
1: Ça, c'est fou.
2: T'as pas vu mon numéro de téléphone encore?
1: Ah, oh, et Serge Thériault, Sophie Fauché.
0: Ah non, mais ça, Sarah Bernard, c'est resté un running gag avec mes amis encore à ce jour.
1: Ouais.
0: T'es beau, mon cochon.
1: Tu l'as croisé souvent, c'était une voisine, je pense, dans les dernières années, Sophie Fauché.
0: Oui, à Outremont, toujours. Ouais. On se connaissait peu, mais tu la rencontrais, puis tu avais l'impression que... Tu sais, moi, je ben plate des fois de même, j'oublie certains projets que j'ai fait, parce que j'en fais un peu. Puis des fois, je me disais, on a sur quoi on a tourné ensemble, tu sais. Puis là, je dis, non, je pense à rien. Je pense qu'il y a juste film. Mais t'es vraiment très, très agréable. Puis mais même mes enfants qui marchaient avec moi dans l'Outremont, t'es comme, oh, la madame qu'on voyait toujours dans la montagne est décédée. Oui, malheureusement, Sophie est décédée.
1: Sophie Fauché. Et on voulait prendre un moment pour souligner que Sophie était aussi une autrice jeunesse importante avec sa série de livres Frida. Et on va en profiter pour joindre Cara Carmina, qui est l'illustratrice, en fait, de la série Frida. Bonjour, Cara Carmina.
4: Bonjour, ça va bien?
1: Oui, tu as écrit un texte magnifique pour rendre hommage à Sophie Fauché, qui a eu une importance très, très importante dans ta vie. Explique-nous un peu le rôle que Sophie Fauché a joué dans ta vie, Cara.
4: Écoute, elle a changé ma vie. Excuse-moi, j'ai comme la misère à parler d'elle parce que je suis hyper triste. Elle m'a donné la chance de faire mon rêve réalité, de faire un livre jeunesse. Et à ce moment-là, quand je l'ai rencontrée, je même parlais pas français. Tu comprends? C'est une femme qui m'a donné tellement, qui a croyé en moi, qui avoue une richesse de travailler avec moi. Et pour ça, et pour son amitié qui s'est développée après, et avec notre travail, je serai toujours, reconnaissant et plein d'amour avec elle.
1: Votre première collaboration, donc ça remonte à 2015. C'est pour ça que tu dis qu'elle a changé ta vie, parce qu'aujourd'hui, le nom de Cara Carmina, si vous avez des enfants, c'est sûr que vous l'avez vu, son travail. Mais ça a vraiment commencé donc avec Frida, c'est moi, en 2016. Oui. Jusqu'à récemment, le dernier de la série, c'est Frida en Gaspésie. Quel souvenir tu chéris avec Sophie Fauché dans toutes les aventures que vous avez vécues ensemble?
4: Ah, je pourrais écrire un livre avec les aventures et les choses que cette femme m'a fait suivre. Écoute, son rire est contagieux, éclatante, on l'appelait la bomba.
1: Oui.
4: Comme Frida était appelée par les surréalistes, parce qu'elle était vraiment une bomba des femmes. Elle explosait avec ses émotions, elle était passionnée, mais il a un mot que j'écoute à tous les interviews et tous les hommages qui sont faits depuis hier, et c'est généreuse.
1: Oui.
4: Elle était hyper généreuse. Elle m'a menée à la Gaspésie, au bout du monde, comme elle l'appelait. Elle rigolait de mon français parce que j'ai un accent assez marqué. Et on parlait en anglais, en français, en espagnol, on mélangeait les langues, tu vois, et on a rigolé tellement d'elle et moi.
1: Il est magnifique, cet accent, Cara Carmina. Puis on ressent, on ressent toute l'affection que tu avais pour Sophie Fauché. Moi, j'invite vraiment les gens à aller relire ces livres-là. C'était un projet qui était tellement cher à ses yeux. Et je pense que ça a permis à plein d'enfants de découvrir cette personne importante qui a été Frida Kahlo. Merci beaucoup de prendre un moment avec nous aujourd'hui. C'est important pour nous de souligner aussi cet apport-là de Sophie Fauché à la littérature jeunesse. Et moi, il y a un moment que je garde dans mon cœur, une place bien spéciale pour Sophie Fauché, qui était venue à l'émission avec sa fille Clémentine Labrec. Elles étaient venues nous visiter dans notre segment En famille. Et Cara et Louis, je vous propose d'écouter un extrait de ce moment-là pour qu'on voit la palette d'émotions que nous a fait vivre Sophie Fauché.
5: Moi, je me rappelle, on a été à deux ou trois reprises avec Clémentine et des amis à elle, entre filles, dans le Maine. Mm-hmm. Et moi, il y avait une chanson de Pink Martini que je savais que les filles connaissaient pas, qui s'appelait Sing, Sing a Song, Sing Out Loud. Et au risque de passer pour une folle auprès de ma fille, mais je les avais à l'usure, je sais pas comment, par cette chanson qui finissait par mettre de bonne humeur et après, on me la réclamait, la chanson.
6: Et tu mettais pas seulement à l'usure nous,
5: oui,
6: mais aussi, j'ajoute juste qu'elle s'était fait arrêter par un policier américain. Parce qu'elle excédait un peu la vitesse.
7: Parce qu'elle chantait trop fort.
1: Mais comme emballée,
6: exactement.
1: Tout
6: à fait. Puis.
5: Mais j'avais fait entendre au policier la raison de mon élan de vitesse et je n'ai pas eu de contravention.
1: Ça a fonctionné.
5: Ça a fonctionné. Mon enthousiasme pour sing a song. Il a compris qu'on pouvait s'emballer puis que ce serait tellement plate de nous freiner dans notre élan qui allions vers le bord de la mer.
1: C'est un extrait donc de. Je pense un de nos meilleurs segments en famille. Il est disponible pour rattrapage sur audio. Est-ce que Cara Carmina, tu reconnais la Sophie Fauché que t'as connue?
4: Ah, mais Tellement, mais tellement. Elle était comme ça. Elle était folle. Une extraordinaire folle.
1: Mais c'est ce qu'on va, c'est ce qu'on va garder en mémoire. On invite les gens à aller lire toute la série des Frida parue donc aux éditions Édito. Merci beaucoup, Cara Carmina. Et à la mémoire de Sophie Fauché, on va aller écouter sa chanson préférée de Pink Martini. Et au retour, notre palmarès poésie, une création également de Camille Redmond-Prudhomme. Merci à Louis Morissette.
7: Merci.

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1: On est en mode rétrospective cette semaine, je le dis, et on aime bien avec l'équipe donc établir un palmarès de nos coups de cœur parce que on parle de en moyenne 12 à 15 livres par semaine à l'émission. Et là aujourd'hui, ce qu'on vous propose donc, c'est notre top 5 en poésie. C'est un genre parfois qui fait peur à certaines personnes. Donc là, avec cette liste là, ce sont des valeurs sûres si vous avez envie de plonger dans la poésie. Ben on a des suggestions pour vous et on commence avec le livre de Pierre Neveu, Un os dans la neige. Donc, c'est paru aux éditions Le Norrois. Il y a des livres qu'on reçoit beaucoup plus en amont que d'autres et celui-ci en est un. Et moi, je me rappelle d'avoir commencé à lire ce recueil-là presque 2 mois avant sa sortie. Et faut pas que je fasse ça parce que normalement, je dois lire les livres de la semaine. Et là, je l'ai refermé en me disant, lui, il faut pas que je l'oublie. Et on lui a fait de la place au mois de novembre. Pierre Neveu, c'est son 10e recueil de poésie. C'est lui qui a signé la biographie de Gaston Miron. Je me souviens qu'on l'a reçu sur l'air de Men I Feel Like a Woman de Shania Twain. Ça, c'était pas quelque chose que j'avais prévu dans ma vie, faire jouer cette musique-là pour Pierre Neveu. Et on a parlé de plein de choses dans cette entrevue, dont son rapport à la douleur comme moteur de création. On écoute Pierre Neveu.
2: Dans le sentiment de la perte, mais c'est vrai aussi dans la douleur.
1: Oui.
2: Moi, en fait, j'ai toujours un peu écrit à partir de ça, la perte, la douleur. Il faut que j'aie perdu quelque chose. Il faut que j'aie même perdu ma langue et surtout mon savoir pour pouvoir écrire de la poésie. Et donc, mais en même temps, c'est pas du tout un masochisme, dire il faut que je souffre, comme si je voulais me faire souffrir. Mais cette zone de douleur-là, en même temps, elle est créatrice.
1: Oui.
2: Elle est un oui à la vie, mais par le chat d'une aiguille, par quelque chose de très mince. C'est à travers aussi une sorte de réduction de soi à l'essentiel. Je veux dire, à un moment donné, il y a ça aussi dans mon livre Diminution. C'est un peu ça. C'est une assaise. C'est comme si la souffrance m'obligeait à revenir à très peu. Ben donc, il y a une grosse perte là-dedans.
1: Mais j'ai l'impression que vous avez mon plan d'entrevue devant vous. Vous avez exactement...
2: Je suis désolée.
1: Mais on a lu... Faut pas s'excuser. Ça veut dire que j'avais lu le livre qu'il avait bel et bien écrit. Donc, je rappelle le titre de ce recueil de Pierre Neveu, Un os dans la neige. C'est paru au Norrois en novembre dernier. Prochain livre dans notre palmarès poésie, c'est celui d'Erika Soucy, paru chez Triptyque en février, de mauvais augure. Bon, c'était le retour d'Erika Soucy comme autrice. On l'a beaucoup connue comme scénariste dans les dernières années à la télévision. D'abord, au début de l'année, elle a fait paraître une bande dessinée jeunesse, La Maison Cachette à la Pastèque, et elle est arrivée donc avec ce recueil de poésie, Mauvais augure. On écoute un extrait de l'entrevue qu'elle nous a accordée.
3: Mais tu sais, Émilie, à un moment donné, les enfants posent des questions aussi. Mon ado, il pose des questions. Quand il arrive là, de l'école, puis il dit, « Hey, à midi, il y a des gars dans ma classe qui regardaient les Epstein Files. » Comment tu peux dealer avec ça comme parent? Tu peux pas faire comme si ça existait pas. Tu peux pas ne pas avoir de discussion. Alors moi, avec ce livre-là, j'ai une discussion avec mon enfant. Puis chez nous, on parle. Chez nous, on met des thèmes, on dit des mots. On dit des mots importants. On dit des mots comme résistance. On dit des mots comme révolte. On dit des mots comme antifascisme. Je dis ça dans ma cuisine, moi. Puis là, je dis ça à la radio en ce moment, là, puis je suis pas bien. J'ai peur, puis je me sens en danger, puis ça devrait pas arriver. Ben ça, j'en parle avec mon fils, j'en parle avec mon chum. Ma fille perçoit des affaires de ça. Évidemment, elle est plus jeune, fait qu'on la protège aussi d'une autre façon, mais reste que ça fait partie de notre vie, puis on vit dans le monde, puis on a décidé qu'on aurait cette relation-là avec nos enfants où on va parler de ce qui se passe dans le monde parce qu'on va pas faire semblant que ça existe pas. On peut pas faire ça. Voilà, excusez, je m'emballe.
1: Faut jamais s'excuser de s'emballer comme ça. Erika Soucy, donc, qui parlait de ce recueil de mauvais augure, un recueil de poésie donc qui est adressé à son fils adolescent.

0: et qui fait partie de nos recommandations de lecture poésie dans la dernière année. C'est paru donc chez Triptyque. Troisième recueil de poésie qu'on vous suggère fortement, c'est celui de Patrice Desbiens, Vieille face. C'est le titre de ce recueil. Et voilà. C'est pas que je suis impolie. Loi de Cravant, donc, qui nous proposait ça l'automne dernier. C'est Gabriel Robichaud qui nous a présenté ce nouveau cru de Patrice Desbiens dans sa chronique On lit quoi? C'était en novembre dernier. Bon, on le sait, Gabriel, il est passionné, il est contagieux quand il parle des livres qu'il vient présenter. Et je me souviens qu'il a dit qu'il envie tous les gens qui placent leurs yeux pour la première fois sur une œuvre de Patrice Desbiens. Il est jamais trop tard pour commencer à découvrir une œuvre. Il dit en fait que tout le monde a besoin de ce poète dans sa vie. On écoute Gabriel Robichaud nous parler de Vieille face.
1: Donc c'est quelqu'un qui a le sens du rythme, qui a le sens de la pulsation, puis d'un mot à l'autre, d'un vers à l'autre, d'un poème à l'autre, d'un recueil à l'autre. Ça nous fait vivre toutes sortes de sensations comme lecteur, tu sais, parce qu'il peut à la fois par cohabiter l'immense puis le minuscule, la beauté puis le ridicule, l'ironie, la vulnérabilité. Puis ça nous amène dans cette espèce de montagne russe-là pour notre plus grand bonheur de page en page, parce qu'on sait jamais au détour d'un poème, ou même à la chute, ou même entre deux vers, comment Patrice Desbiens va arriver à nous renverser.
0: Est-ce que tu vas nous en lire un extrait pour qu'on le vive avec toi?
1: Ben oui. Je vous le montre. Je sais que je suis à la radio, là, mais j'ai plein de signets dans mon recueil. J'aurais pu en avoir plus. C'est formidable. C'est vraiment un grand cru, okay. ce Desbiens. Donc, un matin au fameux avec Richard Desjardins, la serveuse nous regarde comme si sa job était de notre faute. C'est court, mais c'est puissant.
0: C'est un extrait donc de Vieille face de Patrice Desbiens. C'est paru à Loi de Cravant. Quatrième livre dans ce palmarès poésie, Désert, désir de Clara Dupuis-Morancy, paru également au Norrois cet hiver. On l'a reçu dans le cadre de notre segment En famille. Elle était en compagnie de sa mère Renée Dupuis, mais on aurait aussi pu la recevoir avec son père, qui est le poète Pierre Morancy. Le titre de ce recueil est né d'un lapsus lors d'une conversation téléphonique qu'elle a eue avec un ami. Et elle disait en fait qu'habituellement, elle a beaucoup de difficultés à trouver un titre, mais celui-là s'est imposé rapidement. Et pour vivre la poésie, il n'y a rien comme un extrait. Donc, on écoute Clara Dupuis-Morancy nous lire un extrait de Désert, désir.
2: Bienvenue au Désert, désir. Un espace-temps où il est possible de réinventer une façon d'être dans le monde. Relâchez les épaules. Cherchez là où ça se crispe en vous et imaginez qu'un brouillard entoure cette résistance, car forcément, ça se crispe quelque part, en vous qui n'êtes pas habitué à ce que l'on s'adresse à vous. Mais vous n'êtes pas seul. D'innombrables lectures accompagnent la vôtre. Vous n'avez plus à porter ce fardeau d'être si unique, irremplaçable et si seul. Ayez confiance que ce vous est un espace capable d'accueillir ce poids. Détendez-vous là-dedans, dans cette charge maintenant partagée de l'existence.
3: Oh, que j'espère qu'on vous fera faire un livre audio.
0: C'était Rose-Marie Charest, psychologue, qui prenait la parole. Donc, Clara Dupuis-Morancy, son recueil Désert, désir, fait partie de notre palmarès. Et pour une deuxième fois, on va entendre la voix d'Erika Soucy, mais cette fois-ci en tant que collaboratrice. Erika est une redoutable ambassadrice pour les œuvres dont elle vient nous parler. Quand elle aime quelque chose, Erika s'est usée de toute son autorité naturelle pour nous convaincre de la suivre. Et c'est ce qui s'est passé donc avec le recueil de poésie Chavéré de Guillaume Lavoie aux éditions Personnages, donc qui clôt notre palmarès aujourd'hui. C'est un poète de Caraquet et c'est peut-être aussi une des seules fois où j'ai senti Erika chavirer pendant une de ses chroniques.
4: Là, ici, on est dans l'oralité. Une oralité qui est acadienne. On le sent, c'est enraciné. Il y a une délicatesse, il y a une économie de mots. Chaque mot est précieux. Et je vais le dire, je trouve ça vraiment sensuel.
0: Oh!
4: C'est comme ça. Là, on est à la radio, mais bon, je, je,
0: elle rougit.
4: Hey, boy boy. Donc, voilà, l'oralité acadienne, je trouve ça sensuel. en général, non, mais dans ce livre-là, on est dans le vers libre et c'est ça aussi qui est merveilleux, c'est qu'on n'a pas besoin de longs poèmes en prose pour arriver à saisir l'univers, c'est très franc. Et sans blague, Émilie, je pense qu'il y a aussi... C'est un recueil qui est bien construit. Les sections sont claires, les poèmes sont aux bonnes places. Tout ce qui aurait pu sonner maniéré là, dans les figures de style ou dans les références populaires, c'est évité.
0: Chavéré, donc c'est Erika Soucy qui nous parlait de Chavéré, de Guillaume Lavoie, paru aux éditions Personnages. D'ailleurs, dans sa chronique, elle saluait également le travail de cette maison d'édition qui a toujours des propositions qui sont loin d'être beige. Et je termine ce palmarès poésie avec un conseil d'Erika Soucy qui nous disait un petit recueil de poésie, les matins de fin de semaine, ça nourrit son feu intérieur. Alors, n'hésitez pas à plonger là-dedans. Et en termes de poésie, on est bien servi à l'émission parce que tous les jeudis, on a la chance d'entendre des créations inédites. Et là, cette semaine, on se fait plaisir en s'offrant quelques textes en rappel. Et aujourd'hui, c'est une création de la poète derrière le recueil « Quand je ne dis rien, je pense encore ». On écoute Camille Redman Prudhomme.
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6: Je sais qu'il y a des calibres pour les œufs et les huîtres, les boules de quilles et les armes, la boxe et la lutte, que pour classer les choses, on choisit souvent la taille ou le poids comme ligne directrice. Je sais que ce qui est trop petit ou trop gros se voit souvent mis hors jeu, que pour arriver sur les étals des supermarchés, les fruits et légumes doivent approcher une taille cible, sans quoi on les déclasse et les zigouille. Je sais aussi que pour mériter le titre de geste, une action doit solliciter le corps de façon suffisamment visible, comme si encore là, il y avait des calibres, qu'à côté des gestes comme courir et nager, penser, bien qu'on le fasse avec son cœur et sa tête, paraîtra trop peu physique et ne sera rien. Pourtant, parfois, penser nous mobilise à tel point que c'est l'unique geste dont on est capable. Quand j'ai sous-loué mon appartement en douce un été, j'ai pensé sans arrêt à ce 2,5 où je n'étais pas. J'ai pensé à tout ce qui pouvait arriver de catastrophique, un incendie, une inondation, des plaintes pour bruit, une rupture de bail. Je serais incapable d'être une hors-la-loi car dès que je contourne les règles, je le paye en soucis. Le pire n'arrive jamais dans les faits, mais tous les jours dans ma tête. Comme une répétition générale n'est visible à aucun public, quand on suit le fil de quelque chose, personne n'en est témoin. Mais je ne dirais pas pour autant que penser est un geste solitaire, car penser, c'est souvent penser à des gens. Chaque fois que je croise la rue Dr. Penfield, je pense à Nelly Arcand. J'ai entendu l'acteur Denis Podalydès dire que chaque fois qu'il entre à la Comédie-Française, il pense à Molière. Et dans son beau livre 30, Marie d'Arcigny se demande ce que font ses muses au moment où elle ne fait pas grand-chose. Quand je traverse une journée parfaitement insignifiante, je me dis que pour d'autres, elle est déterminante. Et qu'aujourd'hui, des gens ont traversé les derniers instants de leur vie, que d'autres sont nés. Parfois, je repense à ce cuisinier japonais que j'avais vu dans un documentaire et qui racontait être assigné à la seule cuisson des omelettes depuis des années. Et je me demande s'il a changé de poste, s'il est heureux, si dans sa vie à Tokyo, 14 heures dans le futur par rapport à ici, il se dit parfois que des gens qu'il ne connaît pas songent à lui. Penser à quelqu'un est une drôle d'affaire parce que c'est soit trop peu. Un jour, en révélant à une connaissance que j'avais pensé à elle, parce qu'en rencontrant une Yolande, je m'étais souvenu que c'était le prénom de sa mère, j'ai vu sur son visage une inquiétude. Comme si me souvenir de ce qu'elle avait dit était le signe d'une obsession, comme si j'étais devenue cette personne qui vous aime trop et vous étouffe de son attention démesurée. Une autre fois, en confiant à un ami que j'avais pensé à lui, il m'a demandé pourquoi alors je ne l'avais pas appelé. Dans son excès et son insuffisance, penser à quelque chose de la prière, ce n'est rien, et en même temps c'est assez, pour comprendre qu'on n'est pas étanche, qu'à l'intérieur de chaque personne, il y a toutes celles qu'elle connaît et celles qu'elle ignore.
0: Camille Redman Prudhomme, celle qui a le don de nommer ce qu'on vit tous dans nos monologues intérieurs. Le privilège quand même d'avoir Camille Redman Prudhomme parmi nos collaborateurs, nos collaboratrices depuis la saison 1. Je rappelle le titre de son recueil de poésie « Quand je ne dis rien, je pense encore ». publié à Loi de Cravant. Ça aussi, si la poésie vous fait un peu plus peur, c'est une magnifique porte d'entrée. Dans un instant, le coup de cœur de notre recherchiste Anne-Marie Lachance parmi tous les moments de radio qu'on a vécu dans la dernière année. Alors, on va vivre ça avec elle tout de suite après cette chanson.

0: ce qu'on vient d'entendre, le Spag d'Olivier Bellil. C'est une des chansons que Anne-Marie Lachance a eu la chance de découvrir dans la programmation de Marjolaine Beauchamp. J'en profite pour dire que Marjolaine Beauchamp sera avec nous demain à l'émission pour une création. Mais donc, c'est le moment où on est en mode rétrospective. On vous présente tous les membres de l'équipe. Et aujourd'hui, Anne-Marie Lachance donc, va venir nous présenter son moment coup de cœur. Mais d'abord, je veux revenir sur cette chanson-là. Qu'est-ce qu'elle te fait vivre, le Spag, Anne-Marie Lachance?
1: Ben, ça a été un coup de cœur immédiat, Émilie. La première phrase, en fait, il y a comme un effet, il y a quelque chose dans le phrasé, je ne sais pas si c'est une altération, mais écoute, c'est vraiment, ça m'a happé complètement, et donc j'ai été portée par cette mélodie et ce texte, et
2: ça m'a achevé. Que tu fredonnes souvent au bureau.
1: Oui, je m'ennuie de ton spag.
0: Bébé, je m'ennuie de ton spag. Qu'est-ce que tu veux de plus?
1: Qui peut résister à ça? Ben pas moi.
0: Ben merci, Marjolaine Beauchamp, pour cette découverte d'Olivier Bellil, qui fait maintenant partie des grands classiques d'Anne-Marie Lachance. Et donc, Anne-Marie, cette semaine, tous les recherchistes acceptent de venir au micro. Je sais là, que c'est pas dans votre nature de venir parler. Merci de le faire, mais c'est important pour moi de faire briller l'équipe aussi, parce que, mon Dieu, que je suis pas toute seule dans ce projet de quotidienne, et heureusement. Et c'est pas facile, choisir un seul moment, Anne-Marie.
1: Non, exact, parce qu'on en vit souvent. Ouais. Effectivement, ça a été difficile de choisir. Je me disais que j'aurais pu parler de Mike Ward récemment.
0: Oui, avec son gérant, Michel.
1: Oui,
0: Vanier.
1: Absolument. Une belle demi-heure, en fait, qu'on a passée avec lui. Il y avait aussi Violette Chauveau, qui était formidable. On a reçu cet automne, Edon des Collines, une découverte extraordinaire de la compagnie Joe Jack and John.
0: Mon cœur appartient à Edon des Collines depuis ce moment-là. Merci pour cette découverte.
1: Il est formidable, mais on a dû faire un choix. Oui. Et mon choix s'est rangé pour Nadia Militi, qui est comédienne et qu'on a vu dans La petite dernière, le film de Afzia Herzi, qui est une adaptation du roman de Fatima Das, qu'on a reçu également au mois de d'août dernier.
0: Donc, La petite dernière, ce film qui a été présenté dans le cadre de...

0: Cinémania,
1: oui, c'est ça. De Cinémania, en novembre dernier. Et là, je dois dire, Anne-Marie Lachance, là, c'est nos yeux sur le cinéma. C'est elle qui nous dit, oh, il y a ça qui s'en vient. Et donc, moi, j'avais jamais entendu parler de Nadia Melitti. Toi, tu l'avais vue sur ton radar parce qu'elle avait gagné un prix au Festival de Cannes, c'est
2: oui,
1: ça?
2: Oui, effectivement, elle a gagné un prix d'interprétation à Cannes. Et c'est vraiment l'histoire derrière l'obtention de ce rôle qui est extraordinaire. Oui. Elle est formidable dans le film, on doit le dire.
1: Très bonne.
2: Film où on parle du déchirement entre sa foi musulmane et son orientation sexuelle. Mais l'obtention du rôle, en fait, c'est que cette fille-là, au départ, c'est une fan de soccer. Elle se promène à Paris, elle vit sa vie avec ses amis et elle est repérée par une agente de casting. Elle va passer le casting et
1: elle a le rôle principal.
2: Et elle en parle pendant l'entrevue et c'est vraiment formidable.
1: C'est une histoire sans rien.
2: Oui, absolument.
1: Et quel charisme aussi.
2: Oui. Elle était tellement, c'est ça, le coup de cœur était absolu. En la rencontrant d'emblée, elle est juste tellement relaxe, tellement terre à terre, puis éloquente, vraiment. Elle le raconte pendant l'entrevue, mais elle a jamais parlé de tout ça à personne pendant qu'elle a vécu le tournage.
1: Ça, c'est incroyable. Ses parents ne le savaient pas.
2: Personne ne le savait.
1: Ils croyaient qu'elle était à l'université pendant ce temps-là. On va aller écouter un extrait de l'entrevue et on reparle de cette rencontre avec Nadia Melitti.
3: Je pense que j'ai eu des doutes plutôt aux prémices de cette aventure. Lorsque je suis arrivée devant cette grande porte à Paris et que j'ai vu qu'il y avait énormément de monde qui venait pour ce casting-là. Et par la suite, avec la rencontre de la réalisatrice, je pense que mes doutes se sont effacés. J'avais une totale confiance en elle. Et sur le plateau, j'avais pas réellement de doute puisque j'étais assez concentrée. C'est une chose qu'on fait assez quand on est sportive ou sportif, quand on a ce vécu-là. On a cette capacité à être très concentrée à des moments précis et à conserver notre énergie pour pas qu'elle s'échappe.
1: Quelle a été votre réaction la première fois que vous vous êtes vue sur un grand écran?
3: J'ai adoré et en même temps, je ne connaissais pas la façon de travailler d'Afsia Herzi qui est assez particulière puisqu'elle fait énormément de gros plans. Et c'est vrai que le jour J, je n'avais jamais demandé à avoir les retours puisque pour moi, ça pourrait m'empêcher en tout cas de... Le fait de se voir, je pense que ça peut être un frein quand on est concentré. Peut-être qu'on va vouloir faire des ajustements par la suite. Et donc moi, j'étais absolument contre ça. Et là, de me voir, c'est la concrétisation d'un travail et c'est d'une beauté sans nom. Et de me voir aussi transmettre des émotions, c'est ce qui m'a le plus touchée. Et de me dire, voilà, tu es sur cet écran et je me fais moi-même pleurer. C'est ça qui est fort et je retrouve mon humanité à travers ce rôle et c'est incroyable.
1: Je sais que c'est un mot galvaudé, là, mais tellement authentique aussi dans ses réponses, c'est de dire je me suis auto-émue.
2: Oui. Puis c'est vraiment extraordinaire d'entendre ce récit-là finalement d'une citoyenne lambda, comme moi par exemple, qui serait catapultée sur un plateau de tournage, puis d'avoir ce point de vue-là de A à Z, c'est vraiment
1: comme si tu avais été catapultée par exemple dans une chronique radio en direct à Marie Lachance, à peu près la même chose.
2: Par exemple.
1: Depuis, elle a aussi reçu, on va le dire, le César du meilleur espoir féminin. Donc là, on va se vanter pendant des années nous d'avoir eu la première entrevue.
2: Oui. Absolument. Et on va la suivre. Et c'est vraiment le plaisir, en fait, du travail de recherche, que de faire découvrir ces voix-là. On aime aussi quand les gens répondent au téléphone ou à leur courriel, évidemment, mais faire découvrir des nouvelles voix, c'est le bonheur absolu pour la recherchiste moyenne.
1: Tout de suite après, un retour de courriel.
2: Exact.
1: Est-ce que tu as des messages à passer, Anne-Marie?
2: La saison achève, tout va bien.
1: Et moi, juste pour revenir aussi sur l'expérience que j'ai vécue, parce que il y a aussi le fait que Nadia, on comprend qu'elle a pas donné tant d'entrevues dans sa vie, et elle a passé toute l'heure avec nous. De mémoire, je pense que c'était l'heure où on parlait du livre de Ruba Gazan,
2: c'est ça.
1: Et il y avait également deux collaborateurs où on lit quoi. Et elle était tellement attentive, elle est repartie avec les livres dont les collaborateurs avaient parlé, elle était hyper intéressée par les suggestions. Donc vraiment une fille formidable. Merci pour cette découverte, Anne-Marie Lachance.
2: Le plaisir est le mien.
1: Merci pour l'ensemble de ton travail et retournez les courriels d'Anne-Marie, s'il vous plaît, et ses appels. Et restez avec nous, parce que là, dans la prochaine heure, là, préparez un petit crayon, un petit bout de papier, et il va y avoir des choses à prendre en note, parce que c'est un rituel qu'on a maintenant à l'émission chaque année. On s'offre une heure complète de « On lit quoi ?». Donc, il y a 5 collaborateurs qui s'en viennent, qui vont venir nous faire des suggestions. C'est pour garnir donc votre pile de lecture pour cet été. Il y a Christine Brouillet qui sera là, Jérémy Laniel en direct de Winnipeg, Mathieu Bellil, Elsa Pépin, Émilie Ouellette. Donc, vous pourrez choisir votre pastille de goût à travers tout ça et récolter leurs suggestions de lecture. C'est ce qui va se passer dans la prochaine heure. Donc, on se retrouve tout de suite après le Radio-Journal.

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4: Il est 14h, ici Félix Ledoux en direct de Rimouski. Voici les informations. Les immigrants qui étaient admissibles au programme de l'expérience québécoise avant son abolition pourront finalement présenter une demande dans les prochaines semaines. Radio-Canada a appris que le gouvernement Fréchette rouvrira le PEC, aboli en novembre dernier pour être remplacé par le programme de sélection des travailleurs qualifiés. Québec veut ainsi atteindre sa cible de 29 000 immigrants économiques admis, mais certains groupes craignent que des candidats soient encore laissés pour compte. Florence Bollet-Michel est présidente de l'organisme Le Québec, c'est aussi nous.
5: J'aimerais bien savoir comment on peut s'occuper de tous ceux qui ont été oubliés si on met un nombre limite aux personnes qui vont être acceptées dans ce nouveau PEC. Et puis, il ne faut pas oublier aussi que la réouverture du PEC, et effectivement, ça ne permet pas aux gens de rester. Il faut vraiment rappeler que c'est le permis de travail aussi qui va leur permettre de rester.
4: Le gouvernement doit dévoiler les détails de cette réouverture cet après-midi. Québec affirme avoir consulté plusieurs municipalités, dont Montréal et Québec, avant d'aller de l'avant. La vérificatrice générale du Québec dresse un constat sévère de la gestion gouvernementale de la filière batterie. Dans un rapport déposé ce matin, elle reproche au gouvernement caquiste d'avoir investi des milliards de dollars sans planification suffisante et sans avoir adéquatement évalué certains risques majeurs. Elle conclut que plusieurs projets ont bénéficié d'aides financières importantes malgré un contexte d'incertitude élevé.
6: Dans son rapport, la vérificatrice générale conclut que le gouvernement du Québec a versé près de 700 millions de dollars à des entreprises en faillite, principalement Northvolt et Lyon Électrique. De ces sommes, pas moins de 375 millions de dollars sont perdus à jamais. Dans son rapport, Christine Roy déplore l'approche peu planifiée et les risques financiers insuffisamment considérés dans la filière batterie.
7: On a vu une approche qui était peu planifiée. Ensuite, on a sélectionné un certain nombre de dossiers et lorsqu'on a examiné le tout, on s'est rendu compte que les analyses qui supportaient l'autorisation de ces aides-là permettaient pas s'assurer qu'on avait identifié tous les risques importants. Donc, dans certains cas, c'était pas suffisamment documenté.
6: La première ministre Christine Fréchette dit prendre acte du rapport, mais prend aussi ses distances des décisions de l'ère Legault. Elle renvoie la balle à l'ancien premier ministre et à l'ancien ministre des Finances, Pierre Fitzgibbon.
8: Moi, j'ai demandé à ce qu'on réduise l'interventionnisme économique pour certains des joueurs de la filière batterie. Et j'ai notamment en tête l'entreprise Northvolt, qui était en demande pour l'injection de fonds publics additionnels, ce que j'ai refusé.
6: Le gouvernement répond également qu'il est en train de revoir les critères pour l'aide financière accordée aux grandes entreprises. Ici Mathieu Goyer, Radio-Canada, Québec.
4: Le ministère canadien des Transports, Stephen MacKinnon, a réagi à l'annonce du Parti québécois de retirer le Québec du projet de TGV entre Québec et Toronto s'il est élu en octobre. Paul Saint-Pierre Plamondon avait notamment affirmé hier qu'il utiliserait la part du Québec dans le projet, qu'il estime à 40 milliards, pour le maintien des infrastructures plutôt que pour de nouveaux projets. Voici la réaction du ministre canadien des Transports.
9: C'est un projet qui inclut le Québec. C'est un projet qui n'inclut pas le gouvernement du Québec. Il n'y a pas de si on ne fait pas ça, on fait d'autres choses. C'est si on ne fait pas ça, on ne fait pas ça.
4: Des agriculteurs sont d'ailleurs rassemblés sur la colline du Parlement à Ottawa pour exprimer leur insatisfaction par rapport au processus d'expropriation sur le tracé du train. La Banque du Canada maintient son taux directeur à 2,25% pour un cinquième trimestre consécutif. Le gouverneur Tiff Macklem explique que les fluctuations du prix du pétrole dues au conflit en Iran et l'incertitude qu'engendrent les politiques tarifaires de l'administration Trump forcent la Banque du Canada à demeurer prudente.
10: Un ralentissement économique combiné à une montée de l'inflation pose un dilemme pour la politique monétaire. Si on augmente les taux pour freiner l'inflation, on risque d'affaiblir davantage l'économie. Et si on les baisse pour soutenir la croissance, on risque que l'inflation élevée devienne persistante.
4: Dave McLem précise que la Banque du Canada pourrait abaisser ou hausser son taux directeur au cours des prochains mois en fonction de l'évolution du dossier iranien. Au Bas-Saint-Laurent, l'équipe du Grand Séminaire de Rimouski se réjouit de la vente du bâtiment à deux organismes de la région, soit Logement Populaire du Bas-Saint-Laurent et Logeco. Ces organismes comptent mettre le bâtiment aux normes, mais en conserver le cachet. La cinquantaine de professionnels et les quelques 30 chambreurs pourront garder leur local en location. Après quelques années de pourparlers, la vente s'est soldée à 2 100 000 $. De ce montant, 700 000 $ doivent servir à payer une partie des travaux de réfection de la cathédrale Saint-Germain de Rimouski. 600 000 $ serviront à munir le bâtiment de gicleurs. Le secrétaire du Grand Séminaire, Raymond Joly, espérait que la vocation communautaire du bâtiment soit préservée. Certains éléments architecturaux seront aussi conservés.
11: D'abord, c'est le parc d'arbres en avant, puis tout ça. C'est la structure externe, là, tu sais, l'apparence, le style de fenêtre. Il y a ce qu'on appelle le patio côté qui est protégé. Puis la chapelle, elle peut être changée, mais la structure ne peut pas être changée. Autrement dit, il pourrait faire une salle de réunion là-dedans, mais là, c'est les principaux éléments.
4: La ville de Rimouski a cité le bâtiment du Grand Séminaire quasi-centenaire comme étant patrimonial en 2022. Il était à vendre depuis plus de 4 ans. Voilà, c'était les informations. 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

0: Ici Émilie Perrault et le restaurant Toujours la Culture se poursuit avec ce qui est devenu là, désormais une tradition, une heure complète avec des collaborateurs du On lit quoi où on se permet plein de suggestions de lecture. On sait que les gens sont en train de penser à leurs vacances. C'est un moment où on se fait plus de place pour la lecture. Donc, dans la prochaine heure, vous allez entendre des suggestions de plein de collaborateurs, dont Christine Brouillet, bonjour.
1: Bonjour, Émilie.
0: À Winnipeg, Jérémy Daniel, salut.
2: Bonjour, Émilie.
0: Elsa Pépin.
3: Bonjour, Émilie.
0: Mathieu Bellil.
4: Salut.
0: Et Émilie Ouellet, salut.
5: Allô.
0: Très heureuse de vous réunir, les amis. Et là, on a du pain sur la planche. Et là, tantôt, je faisais la blague en disant aux auditeurs, préparez votre crayon et tout ça. Là, tous les titres qu'on va nommer dans la prochaine heure, là, vous allez les retrouver sur la page Facebook de l'émission. Sur l'application Radio-Canada Audio, il y a le petit onglet référence sur lequel vous allez également retrouver le titre des livres, qui en a parlé. Et vous pourrez ramener ça chez votre libraire ou à la bibliothèque. Alors, sans plus tarder, on va commencer parce que vous avez plusieurs suggestions à nous faire. Merci d'être là.

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1: On lit quoi?
2: On lit quoi?
1: Et on va commencer à Winnipeg avec Jérémy Laniel. Et c'est un gros coup de cœur pour toi. Tu termines la saison avec un roman, semble-t-il, parfait pour l'été en plus. Jérémy, qu'est-ce que c'est?
3: Absolument, ça se dévore. C'est Les Ravisseuses de Charles Dionne, publié au Cartanier, dans la collection Parallèle. Il est arrivé sur le tard. Je me demandais si j'allais pouvoir le lire pour l'émission. Ça m'a pris 36 heures. J'ai passé au travers d'un couvert à l'aide. Ça se bouffe.
1: Ouais. Moi, j'ai commencé, puis je comprends ce que tu veux dire.
3: Tu lâches pas ça.
1: Et c'est on n'est pas dans une plaquette, là. C'est combien de pages?
3: Non, 450 pages environ, okay. mais ça se dévore.
1: Wow.
3: Honnêtement, c'est le genre de livre que je lis, puis je m'ennuie de pas être libraire. Tu sais, je mettrais ça dans des mains, là. Tout l'été, j'aurais du gros plaisir. Donc, j'y pense depuis que j'ai fini le livre.
1: Okay.
3: Les images sont là, le paysage, les personnages qui sont étranges et attachants. Roman d'horreur, roman surnaturel, roman d'adolescence, roman coming of age. Il y a un peu tout ça là-dedans. Premier roman pour le poète Charles Dionne, qui est aussi scénarisé jusqu'au déclin, là, qui était le thriller psychologique qui avait été fait pour Netflix. Donc, on voit qu'il est pas trop loin de... Il connaît le suspense, il connaît les codes. J'ai l'impression qu'il a lu du King quand il était jeune, parce qu'il y a de ça là-dedans. Il y a un petit peu de Stand By Me, je trouve, dans ce coming of age-là. On y suit un quatuor qui d'amis qui part en voyage de chasse en Mauricie. Et, spoiler alert, divulgateur, ça va mal virer sur un temps. On les suit aussi dans le...

0: jeunesse. Et dans leur jeunesse, on se rend compte très rapidement qu'ils ont un secret qu'ils partagent. Genre, par secret, j'entends grosse tragédie, là.
1: Ouais, ouais.
0: Tout ça est un peu caché. Plus on avance dans le livre, plus on commence à comprendre qu'est-ce qui s'est passé, pourquoi ça s'est passé. Une chose que j'ai adorée dans le livre, d'abord les personnages. On a Annabelle qui porte ce livre-là sur ses épaules. Elle a un pouvoir de persuasion qui est particulièrement efficace et c'est là qu'on se demande si ça frise le surnaturel ou non. Ce que j'adore dans son rapport à l'horreur et au surnaturel, c'est que tout le long du livre, on y croit. On n'est jamais...
1: On décroche pas.
0: On dit, ah, j'ai l'impression que ça se pourrait, tout ça. À quel point il est capable de camper sa petite cache de chasse en plein milieu de la Mauricie. On est là. Quand ça vire mal, j'ai l'impression que j'ai le même stress que les personnages sont en train de vivre. C'est magnifiquement écrit aussi. Il y a des passages sur l'enfance, il y a des passages sur de la façon qu'il décrit le territoire. J'ai l'impression que le poète n'est pas loin, là aussi. Il faut le dire. Ça se passe en partie à Laval. Le Lavalois que je suis, ça me fait du bien de lire Laval. C'est pas Montréal, on n'est pas sur le plateau. Moi, quand tu name drop le Oregon sur le boulevard Curie-Labelle, ça me rend heureux. Ça se passe en partie à Polyjeunesse où j'ai passé une partie de mon secondaire. Il y a de tout ça là-dedans. Il y a beaucoup des passages dans la jeunesse qui se déroulent sur, vous savez, ces terrains qui cicatrisent certains quartiers résidentiels de Ligue d'Obtention, d'Hydro-Québec. Là. Et là-dedans, on pouvait devenir roi et reine là, lorsqu'on était jeune. On va jouer là-dedans, ça va mal virer là aussi. Donc vraiment, le chassé-croisé entre la jeunesse et ce qui se passe réellement fonctionne du feu de Dieu. Plus on avance dans le livre, plus on a l'impression qu'on cerne quelque chose, mais finalement on ne cerne jamais. C'est là que Charles Dionne réussit vraiment très très très bien. Ça se démarre. Ah, il y a une petite chanson, j'adore.
1: Alors ça, c'est
2: voilà
1: le signal. On est rendu là. Ben là, c'est parce qu'à chaque année, on cherche. Bon, il y a un petit ding-ding. Alors là, il y aura des effets sonores sympathiques pour signaler que le temps de parole est terminé. Mais je rappelle le titre. Les ravisseuses de Charles Dionne, c'est paru au Cartanier. Donc, pour 36 heures de lecture ou plusieurs semaines aussi, selon à votre rythme là. Merci beaucoup pour cette suggestion, Jérémy Laniel. Elsa Pépin, tu nous relances, toi, avec Voir venir de Lucille Nova. Ça, c'est aux éditions du Sous-sol.
3: Oui, puis il y a quand même des recoupements parce que ça se passe un roman d'adolescence. Non, c'est pas à Laval, c'est à Paris. On est vraiment ailleurs. Mais c'est un roman choral qui parle d'un quatuor d'adolescente. Alors, il y a quand même quelque chose. C'est un huis clos et ça se passe dans un pensionnat pour jeunes filles, mais pas n'importe lequel. C'est la maison d'éducation de la Légion d'honneur. Donc, c'est une école qui est réservée aux descendantes des personnes qui ont reçu cette distinction honorifique qui a été instituée en 1802 par Bonaparte. Alors, si vous avez un père, un grand-père, un oncle, parce que c'est surtout des hommes qui avaient ça, la Légion d'honneur, leurs petites filles, elles ont le droit d'aller à cette école-là. Alors, c'est un internat d'ultra privilégié, là, et ça se trouve, c'est très particulier, dans Ville-Saint-Denis, qui est au cœur même du département le plus pauvre de France.
1: Okay.
3: Alors, c'est un paradoxe qui semble avoir attiré l'autrice. C'est un peu ça. Elle a placé une surveillante, Vanessa, qui est issue du milieu du quartier défavorisé, qui est en relation avec ces jeunes filles issues d'un milieu très privilégié. Alors, c'est deux mondes qui s'entrechoquent. Mais c'est aussi, le roman cherche à saisir l'étrangeté de ce lieu-là, quelque chose de presque monstrueux dans son décalage total avec la réalité.
1: C'est un roman choral. Hein,
3: c'est un roman choral, donc on suit un personnage après l'autre. Puis c'est cette maison, ce pensionnat, c'est comme une maison de poupée, on rentre, ou un manoir hanté. C'est vraiment comme, il y a une ambiance gothique. Là. On rentre dans une fenêtre, une porte, on suit un personnage, on passe à un autre, comme dans un plan séquence au cinéma. Et là, ça devient comme un labyrinthe, un peu comme dans un conte. Aussi, ça me faisait penser à Barbe Bleue. Là, on ouvre une porte, qu'est-ce qu'on découvre? Une autre porte.
1: Une mauvaise
3: Et je peux vous dire qu'il y a un drame qui se déroule. Il y a une espèce de sensualité macabre, le poids des héritages aussi. Et ces jeunes filles-là, c'est une bande de quatre copines qui ont un rapport très ambivalent avec leur héritage, justement. Oui. Elles rejettent un peu cette famille privilégiée qui est aussi dysfonctionnelle. Puis là, l'autrice s'amuse beaucoup à raconter ces familles-là, très marquées par des traumas, plein d'anecdotes terribles. Bon, il y a une des filles qui fait de l'épilepsie, l'autre, son père est revenu amputé d'une jambe, mais tout ça est raconté comme dans une espèce de conte gothique d'horreur. Puis avec un petit peu d'humour aussi, parce que bon, elle parle de ces adolescences qui se passent dans un endroit qui a rien à voir avec la réalité, qui est complètement aussi décalé avec l'époque. Il y a encore un aumônier qui prend les confessions, par exemple. Mais elle va aussi décrire toute la banalité de ces jeunes adolescents.

0: ces jeunes adolescentes qui ont des envies d'émotions fortes, envie d'enfreindre les règles, qui cherchent des likes sur leur profil quand elles sont en vacances, qui veulent se faire peur, puis qui ont une fascination pour la mort. Puis là, c'est ça qui se passe.
1: Tu dis qu'il y a une petite ambiance Twin Peaks, là.
0: Oui,
1: Peaks, là.
0: Exactement. Ouais. Puis ça m'a fait penser aussi à l'univers de Sofia Coppola. Mm-hmm. Puis il y a une écriture vraiment habile avec des images super efficaces, très vivantes. Par exemple, pour décrire le groupe de filles, elle dit, en général, elles ne circulent qu'en grappe. C'est comme un essaim qui se forme, abeille ou pom-pom girl, en un battement d'ailes, de jambes, claque, formation. Là, dans les couloirs encore vides du cloître, on peut voir passer en courant de petites émissaires survoltées et solitaires à l'affût d'épingles et de rubans. Alors, c'est vraiment comme c'est comme un seul et même corps, ces jeunes filles-là. Oh. Et puis, il y a aussi une critique sociale, mais ça, vous le saurez peut-être une prochaine fois.
1: Voir venir. Retenez ce titre-là, c'est de Lucille Nova. C'est la suggestion d'Elsa Pépin pour vous accompagner cet été. Et ça, c'était un effet sonore très sympathique. Ça nous amène vers Mathieu Bellil, qui, lui, nous propose de lire une autrice d'ici, Marilyn Busque-Dubois, Inondable. On est dans les premiers romans là, avec vous aujourd'hui.
2: Oui, c'est vrai. Puis en plus, c'est beau parce qu'il y a un lien, j'ai tout pensé au roman d'Elsa, Le fil du vivant, qui raconte aussi l'histoire d'une inondation.
1: Oui, c'est vrai.
2: C'est ça qui arrive dans Inondable, paru chez Alto. C'est à la fois une catastrophe intime et collective. Ça part d'un fait vrai. Il y a 3 ans, il y a une inondation majeure causée par la crue de la bien nommée rivière du Gouffre à Baie-Saint-Paul, dans Charlevoix. Et l'histoire est racontée à partir du point de vue d'une jeune femme qui vient d'acheter avec son amoureux une maison patrimoniale. Et qui, en quelques minutes, la voit inondée, en partie détruite. Évidemment, on passe par toutes les étapes. Au début, ils pensent qu'ils vont être épargnés. Ouais. Et finalement, non. Puis quand ça commence, c'est très dangereux. L'amoureux passe près d'être emporté sous la maison et de se retrouver pratiquement enfermé dans un congélateur tombeau. C'est l'image qu'elle emploie.
1: Donc, on est dans la catastrophe.
2: Est dans la catastrophe. Et pourtant, ce qui est fascinant, c'est que l'écriture est lumineuse, rythmée, imagée, emportée, comme les flots d'une rivière. Là, on est vraiment dans les longues phrases évocatrices, incantatoires, sans points, pleines d'incises. Mais on perd jamais le fil du vivant. Et j'ai été fasciné par la force intérieure de cette narratrice. Presque de la rage. Il y a une énergie de survivante. Il y a de l'espoir qui la pousse à se battre contre tout. Il y a un humour noir aussi. Il y a un moment où elle parle de sa bataille avec les compagnies d'assurance. Puis elle dit, traiter avec la compagnie d'assurance, c'est très simple, car pour un désastre pareil, elle ne couvre rien. Donc c'est simple.
1: Ça passe plus vite. Hein?
2: En gros, ça va plus vite. Ouais. Et c'est une force aussi qui passe par le lien avec son amoureux et avec la nature. Et ce que je trouve très beau dans ce livre-là, d'ailleurs, c'est que, et ça m'a fait penser aussi au livre de Robert Lalonde, La reconstruction du paradis.
1: Ah ben oui, qui est peut-être son plus populaire.
2: Oui, qui est passé par le feu.
1: Mais oui. Ouais.
2: Alors, soit l'eau ou le feu. Ouais. Et là, en fait, bien sûr, on vit toutes les étapes. Je disais, après ça, se battre contre les moisissures, jeter, faire sécher, etc. Mais à travers tout ça, la narratrice comprend qu'il va falloir qu'à travers cette catastrophe-là, elle renoue avec le vivant, qu'elle renoue avec ce monde naturel, y compris avec la rivière, qu'elle renoue avec ce monde naturel dont elle a un peu perdu la trace. Puis c'est très beau, le livre est divisé en 12 chapitres qui portent des verbes associés à chaque fois à une espèce ou à un phénomène naturel, couler comme la rivière, migrer comme l'oie, muer comme la couleuvre, ployer comme l'algue. Et puis à un moment donné, il y a un chapitre absorbé où elle parle des champignons. Et puis là, elle se met à penser que ça serait, elle a peut-être dans son arbre généalogique des champignons. Et elle dit, et là, j'aime la sagesse, elle dit, si j'étais davantage champignon qu'humain, j'aurais le choix. Absorber les vitamines d'une pomme et en rejeter les pesticides, absorber la compassion et faire abstraction de la culpabilité, absorber les leçons d'existence sans les traumatismes. Et là, on voit qu'à travers ce cheminement vers la nature, en fait, c'est tout un travail qu'elle est en train de faire sur elle-même. Il y a de la sagesse là-dedans, il y a des bouts qui m'ont fait penser à Serge Bouchard.
1: Wow.
2: À un moment donné, il y a une partie elle parle du verbe fuir. Fuir comme le renard, tu sais, qui fuit tout le temps. Puis elle dit, fuir n'est pas agréable et c'est peut-être pourquoi dans le monde occidental, l'humain généralement court, mais ne fuit pas beaucoup. Nous sommes l'espèce qui court pour perdre du poids, mais qui s'obstine à ne pas fuir, même devant une situation périlleuse. Nous sommes la seule espèce qui craigne davantage de grossir que de mourir.
1: Wow.
2: Et j'ai trouvé ça très fort.
1: Alors,
2: c'est un livre qui est très instructif. Tu sais, moi, j'aime ça apprendre. Tu sais, j'étais un gars curieux.
1: Les champignons.
2: J'apprenais sur les champignons, les bardanes, la laminaire sucrée, qui est une algue. Vous avez peut-être déjà ça sur le bord du fleuve, là. C'est brun puis ça pue, là. Apparemment, c'est bon. OK?

0: Malheureusement, il est sympathique, mais on l'a pas trop longtemps dans l'histoire.
1: Oh.
0: Alors, le moteur s'éteignit, plus rien ne troublerait le silence de la forêt, à part le bruit de ses pas ou le battement d'ailes des oiseaux qui s'envoleraient sur son passage. Il descendit de la voiture, s'agenouilla, posant une paume sur le sol, qui même ici, dans l'ombre perpétuelle des arbres, était desséché. Juin, ce premier mois de l'été et le mois du solstice étaient particulièrement chauds cette année. Les vagues de chaleur s'étaient succédées. Chaque jour, un soleil écarlate trônait sans faiblir, jusqu'à l'heure du crépuscule. Pas une goutte, pas une maudite goutte n'était tombée depuis des lunes. La terre craquelée comme un foutu désert criait sa soif. Hein?
1: C'est comme ça que ça commence.
0: Alors, le texte de... Mais c'est un roman policier, c'est un roman... Bon, Catherine a créé un personnage formidable, Michel Duquesne, qui est journaliste, et on le retrouve avec plaisir dans l'été de tous les feux. Ça se passe en juin 2023, et les feux s'étendent, on se souvient tous,
1: de ça.
0: Hein?
1: Dans le ciel, l'odeur, on le sentait.
0: Oui, puisqu'on sentait, nous, à Montréal ou à Québec, ça devait être bien pire quand t'étais à côté. Alors là, les feux, ils courent vers Chibougamau. Mm-hmm. Est-ce qu'ils vont atteindre Chibougamau? Est-ce qu'il va falloir faire évacuer la ville? Et Nathan Lacasse, le personnage dont je viens de parler, est un jeune pompier en mission. Il va, on a repéré du feu, il va voir, puis il meurt apparemment écrasé par un tronc d'arbre qui serait tombé, desséché aussi.
1: Mais on sent la suspicion.
0: Oui, on sent la suspicion parce que dans le même secteur, un journaliste qui est parti un peu avant tout le monde, et pourquoi est-il parti avant tout le monde, c'est une des questions, Xavier Leblanc de Noncourt, il disparaît au moment où Michel Duquesne arrive, lui, pour enquêter, rendre compte de ce qui se passe, la réalité des feux et tout ça. Ben, Michel Duquesne est habitué de se poser toujours des questions. C'est un enquêteur au fond de lui-même. Ouais. Là. Alors, il se dit, qu'est-ce qui s'est passé réellement? Tout ça est suspect. Est-ce que les feux sont une œuvre de main criminelle? Pourquoi? Et pourquoi ce journaliste-là s'est rendu là-bas avant tout le monde? Est-ce que Nathan est mort accidentellement ou pas? Je ne répondrai pas à ces questions.
1: Non, bien sûr, on fait pas ça, Christine.
0: Mais c'est intéressant aussi parce qu'en parallèle, Michel, il s'interroge sur sa vie privée, sur sa relation avec sa compagne Odile. Les choses vont plus assez boiteux dans leur relation actuellement. Puis, est-ce qu'il va revenir à temps à Montréal pour essayer de rétablir la relation alors qu'il aurait dû rester auprès de sa compagne, mais il n'a pas pu résister, il est parti. Est-ce qu'il va être piégé par le feu? Parce que c'est ça qui est formidable dans le livre, c'est que le feu se rapproche de la ville. Les journalistes sont dans cette ville, ils vont être obligés de quitter la ville. Vont-ils la quitter ou vont-ils se dire non, on va se rapprocher pour avoir un scoop? Tu sens que le personnage de Michel Duquesne, il peut pas résister à une bonne histoire.
1: Ouais.
0: Au risque de se mettre en péril, il veut savoir, il veut aller plus loin. Il a encore une petite heure devant lui, il va la prendre. Fait que tout le temps qu'on lit le livre, d'abord on a soif, hein, parce que Catherine nous décrit tellement bien la réalité des feux puis la chaleur étouffante qu'on a la gorge sèche. Alors moi j'ai bu de l'eau tout le temps que j'ai lu le livre,
1: on est en état d'alerte en tout cas.
0: État d'alerte, c'est vraiment la description des feux est dantesque, puis c'est très précis aussi. Donc Catherine est journaliste, hein?
1: Oui.
0: Elle fait ses devoirs, donc ça c'est formidable parce qu'on d'abord quand elle parle du journaliste c'est très intéressant parce qu'elle parle aussi des enjeux dans les médias actuellement. Mmh. Qu'est-ce qui se passe
1: pour les choses? Elle est bien au fait.
0: Exactement, puis les choses ont tellement changé en même pas de 5 ans. Donc ça c'est une partie qui est très intéressante. On apprend chaque fois. Alors voilà, vous n'avez plus qu'à lire ce livre maintenant.
1: L'été de tous les feux, une enquête de Michel Duquesne, c'est le nouveau roman donc de Catherine Lafrance. Ça vient tout juste d'être publié chez Druide, donc c'est en librairie depuis le 3 juin. Merci, Christine Brouillet. Et on termine. J'ai gardé Emily Ouellet pour la fin parce que là, on était dans l'horreur, le feu, les catastrophes. Et toi, tu nous amènes vers la bande dessinée.
2: Ben oui, Emily, c'est parce que Manny, il faut être de bonne humeur.
1: Bon été.
2: C'est correct, là.
1: Qu'est-ce que tu nous proposes?
2: Moi, je propose le tome 2, en fait. Ben, le tome 1 aussi. Chronique de Ruelle de Sam Parr. Il a sorti le tome 1 l'année dernière, mais je ne saurais dire quand.
1: Oui.
2: Faites vos recherches. ça s'appelait donc Chronique de Ruelle, mais ça s'appelait La promesse de Paca. Donc, c'est des chats.
1: Okay. Des chats?
2: Oui, c'est des chats. C'est des petits chats.
1: Charmant.
2: Oui, absolument. Un beau petit jeu de mots. Charmant. Voilà. Donc, c'est... dans le tome 1, il y a Zara qui apparaît, qui est le personnage principal du tome 2 de la BD. Et donc là, c'est sûr que dans le tome 1, c'est une guerrière féroce, puis on se demande... On n'a pas de background, on n'a pas d'histoire derrière. Mmh. Et c'est ce qu'on découvre dans le tome 2. Et moi, ça me laisse croire qu'il va y avoir plusieurs BD, puis c'est ça que j'aime. Oui. J'aime qu'on y aille. On y va pas à la verticale, on y va vraiment à l'horizontale. Fait que, tu sais, avec là, c'est ça. Là, je plonge. Oui. Zara, elle est là. On la retrouve dans le couloir de la mort à la SPCA, on va se dire. Il n'y a pas d'espoir pour elle. Mais elle a réussi à sauver avec l'aide de

0: d'un furet. Et
1: ben
0: puis,
1: oui, bien sûr.
0: On n'est pas dans l'inondable, hein? Non, d'ailleurs. Et donc, elle réussit à se sauver avec l'aide d'un furet. Et puis là, elle va découvrir la ville de Basca, puis elle va vouloir, rapidement, elle va découvrir que si elle est seule, elle survivra pas, que ça lui prend,
1: un clan,
0: puis qu'est-ce qui va se passer, puis tout ça, parce que toute la ville est, là, c'est ça que j'aime, c'est que la ville, c'est une ville d'humains, mais la nuit, c'est aux chats que ça appartient. Fait que là, il y a les territoires, tout ça. Fait que Zara va aller, puis elle va découvrir dans le nord, le sud, l'est, l'ouest, elle va aller rencontrer les territoires puis les autres chats et chattes, mais particulièrement des chattes, en fait, parce que ça va devenir un clan de chattes qui s'appelle Taz pour la troupe alliée Azara.
1: Oh!
0: Ouais, puis là, ben, c'est ça. Fait que là, on a un peu le backstory de ce qui s'est passé dans le 1. Là, on comprend comment Zara, elle peut avoir toute cette troupe, comment elle va fonder, si on veut, sa troupe. Puis là, c'est pour ça que là, j'ai vraiment hâte à la suite parce que je me dis, là,
1: qu'est-ce qui s'en vient? Alors, les Chroniques de Ruel. Oui. Il y a deux tomes déjà qui sont disponibles. L'auteur est Sam Parr. C'est paru aux éditions Michel Quentin. Bravo, Émilie Ouellette. Même pas de petite musique.
0: Même, j'ai gagné, gars!
1: On va quand même prendre le temps de se reposer un peu avec une chanson choisie par notre programmateur musical invité cette semaine. C'est Éric Chacour. Donc, on écoute Wow, interprété ici par Simon Boisseau. Et on se retrouve pour des suggestions maintenant de livres audio pour nous accompagner cet été.

0: Je sais pas où vous êtes rendu dans votre chorégraphie de ballet jazz, mais il faut déjà revenir. Wow! Donc, c'est cette version, évidemment, c'est le classique d'André Gagnon, vous l'aurez reconnu, ici interprété par Simon Boisseau, formidable pianiste qu'on a eu la chance de recevoir. Allez écouter cet album, Les fausses illusions, entre autres la pièce Un réveil, c'est magnifique. Simon Boisseau, donc, qui nous interprétait Wow! Dans la programmation musicale d'Éric Chacour.
1: On lit quoi?
0: Les derniers seront les premiers. Émilie Ouellet, oui. À toi d'inaugurer notre portion livre audio. Alors, tu nous recommandes d'aller écouter la plus grosse poutine du monde d'André Poulin.
2: Exact. Là, si c'est pas fait, vous arrêtez tout. C'est ça qui va se passer. Oui. Bon, là, moi, je dois dire que je fais beaucoup de routes durant l'été, hein, parce que la marraine de ma fille habite dans le Bas-Saint-Laurent. Ma mère habite dans le centre du Québec. On a des amis dans les cantons de l'Est. Donc, et à un moment donné, moi, j'aime ça, écouter des livres audio. Oui. Moi, c'est quelque chose que j'aime. Donc, c'est ça qu'on fait. Et la plus grosse poutine du monde, d'ailleurs, c'est un livre à succès, là, je sais pas.
0: Ben oui,
2: on connaît d'André Poulin, tout ça. Mais la version audio est vraiment chouette, puis elle est vraiment chouette quand tu la commences juste après Québec.
0: Okay.
2: Sur
0: oh,
2: la 20. Non, mais j'ai dit, tu dépasses Québec parce que tu sais, bon, Montréal-Québec, bon, c'est ça. Là, tu dépasses Québec, puis pour te rendre jusqu'à Saint-Fabien-sur-Mer. C'est exactement la durée que ça prend pour écouter la plus grosse poutine du monde. Et donc là, on retrouve Thomas, ben pour ceux qui connaissent pas,
0: oui,
2: on retrouve Thomas, qui a 14 ans, qui lui, le dernier

0: Premier souvenir qu'il y a de sa mère, c'est quand il avait 5 ans, puis elle a fait la meilleure poutine du monde. Évidemment, les mères font ça. Et le lendemain, il est parti, il ne l'a plus jamais revu. Et là, à 14 ans, il se décide, lui, de dire « Je vais faire la plus grosse poutine du monde pour que ça rentre dans le record Guinness. » Et puis là, c'est ça qui va faire que ma mère va me voir.
1: Elle va entendre parler de moi, puis elle va revenir.
0: Exact.
1: Avec la plus grosse poutine du monde.
0: Exact. Puis là, j'ai un bon extrait pour que vous puissiez entendre.
1: On écoute.
2: J'aime le fracas de la porcelaine cassée. Je déchire le billet de 10 $ en 10 petits morceaux qui prennent aussi le chemin de la poubelle. Les 10 morceaux de billets tombent silencieusement sur les 5 morceaux d'assiette. Brisé, déchiré. Petite soupape pas satisfaisante. Je saute sur mon vélo et fonce à pleine vitesse jusqu'à la fromagerie La Douceur. Je vais fabriquer la plus grosse poutine du monde, récolter un record Guinness et montrer à ma mère qu'elle a fait une énorme connerie en me jetant dehors de sa vie.
1: C'est un extrait donc de la plus grosse poutine du monde d'André Poulin. On peut le trouver sur audio.
0: Exact, sur audio. Puis on entend, je me rappelle plus là. Je suis désolée de c'est Hugolin qui fait la
1: Chevrette.
0: Merci. Oui. Qui fait la narration. Puis on sent toute l'émotion. Puis ça c'est le fun. Et puis on termine. Quand tu termines, t'arrives à Saint-Fabien-sur-Mer.
1: Oui.
0: Et puis là tu manges une poutine à la cantine Côtière.
1: Qui est fermée.
0: Je le sais, mais tu vas la rouler pour ça.
3: Tu vas te faire à manger.
1: C'est ça, tu trouves Colombe, là.
0: Oui, c'est ça, je trouve Colombe. Tu dis Colombe, j'ai écouté la plus grosse poutine du monde.
1: J'ai besoin de trouver une poutine. Merci beaucoup, Émilie Wallet, pour cette suggestion. Christine Brouillet, toi, tu nous amènes dans l'univers de Volkswagen Blues.
4: Oui, j'aimerais qu'on entende tout de suite l'extrait.
5: Vous écoutez Volkswagen Blues, écrit par Jacques Poulin, publié en 1984 aux éditions Nomades, lu par David Savard.
1: Ben voilà, on veut même pas lâcher.
4: Non, c'est ça.
1: Juste le début.
4: Juste la trame musicale est extrêmement bien choisie. Puis Volkswagen Blues, ça se passe sur la route. Alors, je trouvais que c'était tout indiqué pour l'été, parce que beaucoup de gens vont prendre la route, dont Émilie.
1: Oui.
4: Et c'est l'histoire d'un narrateur qui part à la recherche de son frère aux États-Unis. Il part avec une jeune femme, la grande sauterelle. Puis ils vont aller de Gaspé jusqu'à San Francisco. Alors, c'est vraiment un livre sur la route. Et vraiment, on suit Jacques Poulin de toute façon. Dans tous ses livres avec bonheur.
1: Et, combien de temps ça dure, la version
4: c'est
1: audio?
4: Ça dure à peu près un peu plus de 6 heures. Okay. Alors, ça peut être un aller-retour Québec-Montréal.
1: Oui.
4: Que Émilie trouve plate un peu, mais moi, je trouve que ça convient tout à fait pour ça. Et je vais vous expliquer pourquoi. Parce que cette année, un livre magnifique est sorti, Le Vieux Québec est une histoire d'amour, de Marie-Ève Sévigny, qui est un essai déambulatoire dans Le Vieux Québec sur les traces de Jacques Poulin.
1: Ben là...
4: Donc, tout est dans tout.
1: Tout est dans tout. Alors, on écoute la moitié du livre en s'y rendant.
4: Voilà. Et là, on en profite. On se promène en Québec. On regarde les lieux que Jacques Poulin a habités, que Jacques Poulin a décrits. Et c'est fait avec intelligence parce qu'il y a des extraits. C'est un livre vraiment remarquable. Donc, on écoute, on lit, on se plonge dans cet univers-là. Mais c'est sûr que si on veut faire Gaspé San Francisco, on a le choix aussi.
1: On peut. Puis on peut écouter un peu de musique entre-temps.
4: Il va falloir trouver d'autres livres audio.
1: Volkswagen Blues, donc, de Jacques Poulin, lu par David Savard. C'est disponible, ça aussi, également sur l'application Radio Canada Audio. Mathieu Bellil, toi, tu nous proposes une voix dont on s'ennuie.
3: Ben oui, Serge Bouchard, Les yeux tristes de mon camion. Mm-hmm. Aussi disponible sur audio. J'ai goût d'écouter Bouchard en voiture, sur les petits rangs serrés de campagne, ou sur les longues autoroutes où il se passe jamais rien. Tu sais, les autoroutes, c'est tellement... plate et long que tu sais plus m'en est si tu montes ou tu descends là, tu sais, comme des, vous avez déjà vécu ça, cette expérience de la pesanteur, juste pour entendre la voix de Serge, pour goûter sa mélancolie, sa poésie. Dans chaque texte, je le lis et j'apprends des choses sur la vie et sur l'écriture. Je le dis souvent, Serge Bouchard, c'est notre plus grand penseur du lien, du lien avec la nature et le territoire, avec les premiers peuples, avec les objets. Il donne une arme à tout, et avec les grandes questions. Puis dans Les yeux tristes de mon camion, mon chapitre préféré s'appelle Voyage au bout de l'espérance.
1: On reconnaît bien Mathieu
3: Bellil. C'est ça. Puis là, il parle d'espoir. Il parle de sa mère athée qui haïssait la religion et qui pourtant à l'heure de mourir appelait Dieu de toutes ses forces. Hein. Dieu est bien commode au moment de partir. Merci mon invitation. Il parle de sa première femme Ginette frappée par 5 cancers qui continuait de croire. Hein, il la cite. Tout peut arriver, y compris l'impossible. Et il parle d'amour. Il parle d'amour, il dit tout au long du chemin d'exister, l'amour constitue le plus grand des problèmes, être.

0: est déjà difficile, être en amour est franchement risqué. Et pourtant, il dit, on pourrait tous être libres, hein, on pourrait tous être dans notre petite affaire, puis pas se compliquer la vie avec cette affaire-là, l'amour. Puis il se demande si on est fait vraiment pour ça. On peut écouter peut-être l'extrait.
1: Mais y a-t-il vraiment un bénéfice dans le détachement absolu? Je crois que non. La vraie liberté est affaire de solitude, et nous ne sommes pas faits pour être seuls. Peut-être ne sommes-nous pas faits pour la liberté, car, qu'on se le dise, cela n'existe pas, l'amour libre. Nous sommes des êtres si attachants, si attachés, que nous finissons par tenir à nos liens comme à la prunelle de nos yeux.
2: C'est un extrait donc des yeux tristes de mon camion.
3: Merci Mathieu.
0: Merci Serge.
2: Merci Serge Bouchard. Donc on peut réentendre ça sur audio et on se trouve un prétexte en fait pour aller l'écouter. On s'achète un camion puis on va écouter ça. Merci beaucoup Mathieu Bellil. La proposition maintenant d'Elsa Pépin, un livre audio en fait qui n'existe pas autrement.
4: Non, c'est une fiction audio immersive réalisée, créée pour la radio. C'est Cédric Chabuel qui a créé ça. Donc disponible sur audio. Scénarisé par Christiane Vadnet. Et ça dure à peu près 2 heures. Moi, je vous suggère Montréal, Parc du National du Mont-Tremblant, avant de vous préparer à une randonnée dans le bois, ou peut-être du camping sauvage. Attention, ça va peut-être vous faire peur un peu. Mais on est vraiment plongé dans un univers sonore de la forêt, avec des bruitages, des ambiances. Alors, écoutons un extrait tout de suite pour commencer.
2: De Écothérapie, j'avais pas dit.
4: Ah oui, Écothérapie, journal d'un cataclysme.
2: Oui, c'est ça, avant d'aller se balader en forêt. On écoute.
5: En ce moment, je suis sur un genre de plateau dans la montagne, puis le soleil se lève. Il y a de la brume qui s'accroche au sapin, puis le ciel est rose fluo. On dirait un autre monde, avec des lois différentes. Il y a tellement d'air ici, tellement d'air partout. Ça m'aide vraiment à pas trop hyperventiler quand je pense à tout le chaos qui est chez nous.
2: Et on y était.
4: Oui,
2: on
4: c'est ça.
2: On était dans la forêt.
4: Il faut vraiment l'écouter avec des écouteurs.
2: Oui,
4: c'est idéalement,
2: il y a un travail sonore qui
4: est
2: fait.
4: Vraiment. Là. Alors là, c'est Viviane qui parle à son ami Raphaël. Dans le fond, elle a fui la ville parce qu'il y a des phénomènes mystérieux. Tout est en train de s'effondrer. Les bâtiments tombent, il y a des fissures partout. Et elle traverse le continent à pied pour s'apaiser dans la nature. Puis elle envoie des messages vocaux à Raphaël, son ami qui est resté au village. Puis dans le fond, on va lui... Il y a eu un accident, puis on comprend qu'il y a un contexte apocalyptique, mais c'est mystérieux. Qu'est-ce qui se passe? Puis c'est vraiment leur relation dans cet échange de notes vocales, qui est comme un peu la correspondance contemporaine. Et il va s'opposer, dans le fond, leurs deux réactions. Elle, Viviane, elle embrasse le changement, tout ce qui se passe en allant dans la nature, puis elle va découvrir l'origine des effondrements. Il y a une présence de formes de vie étranges dans le sol. Je vous en dis pas plus, parce que c'est intéressant de découvrir c'est quoi. Tandis que Raphaël, lui, est comme, voyons, c'est quoi c'est intéressé à cette forme de vie qui est en train de nous tuer. Il résiste complètement au changement. Il n'est pas du tout intéressé à ça. Donc, il y a vraiment ces deux postures-là. Qu'est-ce qu'on fait quand il y a, comme, par rapport au changement? Évidemment, on pense au changement climatique, à la destruction.
2: On pense à inondable.
4: Oui, mais c'est ça. Il y a vraiment un lien. Est-ce qu'on peut dialoguer avec ces formes du vivant? C'est ça aussi qu'il pose comme question.
2: Mais il y a tout un courant en ce moment aussi. Puis c'est vrai que t'en fais partie, Elsa, mais des co-fictions, on le sent.
4: Oui,
2: il
4: y a quelque chose. Je pense que face à des grandes transformations, comme ça, on n'a pas le choix de se poser des questions sur notre rapport au vivant. Viviane, elle rappelle qu'on ne possède pas la Terre, on est de passage, on est des locataires, puis qu'on partage cet espace avec d'autres formes de vie. C'est vraiment intéressant, ce dialogue. Bon, Christiane Vadnet aussi, elle a écrit un faune, elle s'intéresse aussi à la littérature. Donc, c'est vraiment, c'est très bien écrit. Puis, qu'est-ce qu'on privilégie comme posture? Puis, c'est vraiment intéressant à la fois de se reconnecter à la forêt, de sa beauté, mais aussi d'accepter toutes les force destructrice qui la compose, puis comment cohabiter avec ça.
2: Avec tout ça.
4: Alors, c'est vraiment intéressant avant d'aller dans le bois, peut-être, cet été.
2: Et la voix magnifique qu'on entendait, c'est celle de Lauriane Estibodeau, et il y a aussi Émile Schneider, donc, qui interprète Raphaël. Deux voix magnifiques. Ouais. Alors, on peut écouter ce livre audio-là. Je trouve ça magnifique, des livres qui existent seulement dans le format audio.
4: Ça a été créé pour ça.
2: Pour ça. Avec le travail de Cédric Chabuel et le scénario de Christiane Vadnet, Écothérapie, journal d'un cataclysme. C'est disponible, ça aussi, sur audio. Et Jérémy Laniel, toi, en terminant, tu nous proposes d'écouter le grand classique d'Éric Chacour, déjà grand classique, Ce que je sais de toi.
6: Un grand classique pour un premier roman, mais Ce que je sais de toi, grand livre. Puis je me répète, quand je parle de livres audio, moi j'adore les livres qui sont portés.

0: par leurs auteurs, un peu comme Serge Bouchard qu'on vient tout juste d'entendre. Je trouve que je vais souvent écouter un livre que j'ai déjà lu, si c'est l'auteur qui le porte en livre audio, parce que j'ai l'impression que ça me permet de redécouvrir le texte, de voir, de l'entendre le texte différemment.
1: J'ai l'impression les intentions, que
0: les intentions sont toutes là, j'ai toutes les clés derrière ce texte-là. On va l'écouter justement, Eric, surtout au début du livre. Là.
2: Les doigts qui t'apprendraient un jour ton futur métier tassèrent d'un bourre-pipe les premières cendres de votre conversation. Pendant que ton père allumait d'une flamme sa pipe, tu t'imaginais revêtant sa blouse blanche, celle qu'il portait au rez-de-chaussée de votre villa de Dorhi, dont il avait fait son cabinet. Tu avais l'âge de n'avoir pour tout projet que ce que l'on formait pour toi. Mais était-ce réellement qu'une question d'âge?
0: Je trouve qu'on est placé, on est dans livre-là. C'est un livre qui est un récit croisé entre le Caire et Montréal. On suit l'histoire de ce jeune Tarek. Il hérite du cabinet de médecin de son père. Il y a les tensions familiales, les tensions sociales, des défis, des secrets autour de Tarek. Puis c'est le tour de force de la narration chez Éric de Chacour. Une narration au-dessus qui nous laisse plein d'angles morts où on se demande où ça va nous amener jusqu'au nous final du livre. Tellement beau, c'est
1: le
0: tellement bien fait.
1: Le moment où on découvre qui est le dessus, ça.
0: C'est vraiment, vraiment bien porté. Pour le trajet, au début, j'étais comme, je vais faire un trait d'esprit. Il y a la ville de Cairo en Illinois, entre Winnipeg et Cairo, il y a 18 ans. Fait que je sais pas si vous voulez écouter le livre trois fois de suite. De toute façon, on veut pas aller aux États-Unis. Donc, je propose Winnipeg, Duck Mountain, pour Mathieu, que c'est pas s'il monte ou il descend. Dans les prairies, c'est plat, tout le long. Tu poses jamais la question, t'écoutes le livre. C'est efficace. Sinon, un petit Montréal.
1: J'ai pas osé aller là tantôt, Jérémy. Ouais. Je me disais, oh mon Dieu, c'est trop cliché, là, les blagues de plaine.
0: Mais c'est magnifique pour, ces raisons-là.
3: Comme ça.
1: Alors, ce que je sais de toi, d'Éric Chacour, c'est réalisé ici par Francis Legault. Ça aussi, c'est disponible sur Radio-Canada Audio. Merci pour ce choix, Jérémy Laniel, parce que ça me permet habilement d'aller vers le choix musical de notre programmateur invité cette semaine, qui est justement Éric Chacour, qui sera avec nous vendredi pour nous parler de tous ses choix musicaux de la semaine. Les notes qu'il m'a laissées sont vraiment à la hauteur de son écriture, absolument succulente. On va aller écouter donc son prochain choix. Je vais réussir à le dire, qui est une chanson de Dalida, parce qu'évidemment, on ne pouvait pas passer outre Dalida dans une programmation d'Éric Chacour.

0: que c'est efficace. Bésame mucho, interprété ici par Dalida dans la programmation musicale d'Éric Chacour.
1: On lit quoi?
2: On lit quoi?
0: On lit quoi? On arrive donc à cette période rafale. J'ai l'impression qu'on est dans une période rafale depuis le début de l'heure, mais ce sont les dernières suggestions de nos collaborateurs pour vos lectures cet été. Alors, Mathieu Bellil, en rafale, qu'est-ce qu'on doit ajouter sur notre pile?
3: Rafale est le bon mot, Émilie, oui. Parce que ce que je vous propose, c'est la solution air climatisé de l'été.
0: Oui.
3: C'est du vent de l'Arctique.
0: Oui.
3: Ça s'appelle Marche au pays réel, mm-hmm, de Samuel Lalande-Marcon. C'est l'histoire d'un gars qui a décidé de relier le point le plus au sud du Québec au point le plus au nord et de le faire, bien sûr, à vélo,
0: ben oui,
3: et en ski de fond.
0: C'est okay? Ça. Okay?
3: Et c'est 3000 kilomètres, OK, dans les endroits les plus désolés et les plus vides de présence. C'est extraordinaire parce que tout ce voyage-là, où on gèle littéralement avec lui, là, parce qu'il dort, il nous explique qu'il dort tout seul dans sa tente, puis à un moment donné, il n'y a plus de nourriture, à un moment donné, il se foule un doigt.
0: Oui,
3: on se dit, dans quelle espèce de galère s'est-il lancé? Mais derrière tout ça, il y a tout un rapport au territoire, parce qu'on ne connaît pas le Nord. On le connaît pas, et lui nous le révèle. Franchement, là, c'est tout ce livre-là est en même temps traversé par des réflexions à partir de toutes les grandes œuvres d'essayistes du Québec. Je pense à Pierre Vadeboncœur, à Fernand Dumont, Yvon Rivard et plein d'autres. C'est passionnant. Vraiment, là, pis c'est quelque chose d'unique. Je sais que les droits ont été vendus en France. C'est un livre qu'il faut lire absolument. Puis ma deuxième suggestion, oui, en rafale, là, ça va être un petit coup de vélo. Je l'ai pas lu encore.
0: Okay.
3: Simon,
0: c'est le livre que tu projettes de lire pendant tes vacances.
3: Je me projette de lire Simon Laure, Petite histoire du vélo à Montréal, okay, chez Montréal, où il nous apprend que le vélo est pas né avec Projet Montréal. Là. Il remonte à l'apparition du premier vélocipède à Montréal, 1868.
0: Okay?
3: Et il nous raconte qu'il y a toute une culture du vélo à Montréal, une culture compétitive, une culture récréative.
4: Il y avait-tu la Côte-Berry?
3: Il y a tout le temps eu la côte, le Mont-Royal et tout. Pis, mais c'est vraiment, j'ai hâte de lire ça.
0: Alors, Petite histoire du vélo à Montréal, Simon Laure. Donc ça, c'est aux éditions Boréal. C'est le projet de lecture cet été de Mathieu Bellil. Émilie Ouellet, en rafale, toi, qu'est-ce que tu nous proposes?
4: Moi, je propose, je suis dans la même situation que Mathieu, c'est-à-dire que je les ai pas lus.
0: OK, mes trucs en rafale, c'est ça que tu as envie de lire.
4: J'ai envie de lire, mais j'ai envie de me commettre, en fait.
0: Okay.
4: Quand je vais revenir à l'autre.
0: ça sera fait,
4: puis je vais dire. Donc, le premier, c'est L'été d'Alex, qui est écrit par Sandra Verrilli aux éditions Boomerang. C'est le tome 2 qui vient de sortir. Écoute, ça parle de ce que j'ai lu, j'ai découvert. Puis en fait, moi, je vais vous dire, c'est que j'aime lire la quatrième de couverture, mais j'aime aussi aller lire les critiques des gens qui l'ont lu.
0: Ah, tu vas sur Goodreads?
4: Ben, hein? Certain.
0: Okay.
4: Je vais juste pas regarder mes propres livres. Parce que ça, il faudrait que j'en parle avec mon psy. Mais
3: des fois, c'est méchant, hein?
4: Ben oui, parce mais des fois t'as l'heure juste.
3: Ouais,
4: tu comprends?
3: Ouais.
4: Mais c'est rarement gratuit pour vrai.
0: Donc les gens prennent la peine d'aller.
4: C'est quoi? Il y a peut-être une différence avec la littérature jeunesse.
0: Ah,
4: peut-être. Parce que moi c'est principalement de la littérature jeunesse. C'est souvent des profs. C'est souvent des personnes qui vont œuvrer autour des jeunes. Fait que j'ai l'impression qu'il y a moins de peut-être.
0: Donc c'est les commentaires sur Goodreads de ce livre là qui t'ont amené.
4: Absolument. Et donc on parle de Alex qui a 14 ans, qui est une fille qui se cherche un emploi d'été pour financer son voyage de génie en herbe en France. Déjà ça m'a interpellée.
0: Oui.
4: Je te le dis encore. Puis sa grand-mère lui propose de venir passer quelques mois chez elle durant l'été pour travailler sur une ferme. Puis là, fait que là, on passe de la ville à la campagne. Fait que tu sais, juste cette ambiance-là, moi, ça me tente. J'ai envie de suivre cet ado-là puis de dire qu'est-ce qui va se passer. Évidemment, ça parle de, il va peut-être avoir une amourette, il y a une nouvelle meilleure amie. Juste la différence entre la ville et la campagne, l'été, tout ce qui peut se passer. Fait que ça, tu sais, déjà, moi, je me vois cet été puis je fais, c'est sûr que je vais avoir du plaisir.
0: Donc ça, c'est L'été d'Alex de Sandra Verrilli. Il y a deux tomes déjà qui sont parus. Mm-hmm. Et l'autre suggestion que tu veux lire cet été, Les différences invisibles de Maude Neuville-Villeneuve.
4: Exact.
0: Qui a remporté le prix des libraires, il me semble, en jeunesse.
4: Je pense que oui, puis sinon je lui souhaite. C'est donc chez Radar.
0: Oui.
4: J'aime beaucoup cette collection-là de Radar.
0: Les essais pour les jeunes, c'est magnifique.
4: Et je ne sais pas si vous la connaissez, cette collection-là, mais elle est extraordinaire. Et donc là, on parle de vivre avec un cerveau neurodivergent, puis ça ressemble à quoi? Puis on sait, Maude elle l'a sorti elle-même pour dire qu'elle avait, je pense, un TDAH et sur le spectre de et donc, elle s'intéresse beaucoup à ça. Et je trouve ça super intéressant. On rajoute le HPI aussi, qui est le haut potentiel intellectuel. Fait que, tu sais, l'idée, c'est de ce que j'ai envie de découvrir cet été avec

0: avec cet essai-là, c'est les clés, justement.
1: Mais
0: c'est...
1: le mode d'emploi à comprendre ben, aussi.
0: Puis comment créer des ponts, puis comment ça fonctionne, puis comment démystifier certaines choses. T'sais, on le sait même pas. Des fois, on côtoie des personnes, puis on n'a aucune idée. T'sais, est-ce qu'il y a un TDAH, est-ce qu'il y a un HPI, est-ce que, t'sais, puis comment se comprendre soi-même. Puis dans un essai, je trouve que c'est un format idéal.
1: Ben oui. Et d'où le titre fabuleux, Les différences invisibles.
0: Exact.
1: C'est exactement ça. Émilie, toi, cet été, tu vas être occupée à faire des chroniques littéraires avec ta fille.
0: Absolument, oui, parce que... Ah oui, merci, je m'en rappelais plus comme... oui, alors moi, j'ai un Patreon sur lequel j'offre justement tout l'été, on fait, ma fille qui a 12 ans, on fait des chroniques littéraires à chaque semaine. Donc, on lit un livre ensemble, ben pas ensemble, mais chacun notre bord.
1: Oui, puis vous en parlez ensemble.
0: Puis on en parle ensemble, puis on est très... Good read, là. C'est, on a-tu aimé, on n'a pas aimé. Puis ce que j'aime, c'est que pile poil dans son âge à elle. Donc, on fait ça, si jamais ça vous intéresse, venez Émilie Ouellet sur Patreon, venez découvrir nos capsules littéraires.
1: Merci, Émilie Ouellet. Jérémy Laniel à Winnipeg, je vois dans ta liste, entre autres, Fab Caro.
2: Ah, mon Dieu, que c'est niaiseux.
1: J'ai commencé à lire ça, Jérémy, parce que j'ai pas le temps, je suis pas supposée de lire des livres que je fais pas en entrevue, mais j'ai pas été capable de résister, c'est tellement niaiseux.
2: C'est tellement niaiseux. Fab Caro, qui est un grand BDiste, qui maîtrise l'art du pastiche. Ici, Les cinq amis l'échappent in extremis, c'est de la Bibliothèque Rose.
1: Alors,
2: il reprend le classique
1: les,
2: du Club
1: codes,
2: des cinq.
1: Là.
2: Tous les codes sont là. Une phrase sur deux se termine avec un point d'exclamation. On répète toujours les mêmes affaires pour placer les personnages.
1: Il aime
2: beaucoup le sport.
1: Le sportif
2: qui court vite tout le temps. Alors, les cinq amis vont tenter de trouver la solution au problème. Le père se fait voler un document très important sur une recette de raviolis en vacances. On les imagine quelque part à l'île de Ré. C'est niaiseux, c'est noir, c'est cynique. Il y a le petit chien qui les suit partout. Il y a deux petits trous parce que le père l'a écrasé en auto. Il a deux, trois chapitre plus loin, le père accroche la vieille voisine en auto, puis il est bien inquiet, il l'amène à l'hôpital, finalement ça va bien, elle revient elle aussi avec deux petits trous. Tout le monde finit avec deux petits trous. C'est niaiseux.
1: C'est du grand Fab Caro.
2: Il y a des dessins, puis à un moment donné, il met une photo, puis là il y a un petit BD où est-ce qu'il s'obstine avec son éditeur, puis il dit hey, j'ai pas le temps de faire des dessins, on va prendre des photos. Ouais, mais t'as-tu les droits ces photos? C'est con, c'est vraiment bon. Et j'imagine les gens qui m'ont vu lire ça assis sur un banc de parc en se disant qu'est-ce que cet homme est en train de faire en relisant la Bibliothèque Rose.
1: Donc, Les cinq amis, l'échappe belle in extremis, c'est le titre de ce livre de Fab Caro. On trouve ça aux éditions Six pieds sous terre. Une autre suggestion, Raphaël, Jérémy?
2: Oui, ça s'intitule Corps céleste à la lisière du monde. Et qui veut pas lire un livre qui s'intitule Corps céleste à la lisière du monde? C'est magnifique. C'est Jan Kalman Stefansson, écrivain islandais, grand écrivain islandais, traduit magnifiquement par Éric Bourri depuis une quinzaine d'années. On est en Islande, on suit un prêtre au passé sulfureux au 17e siècle. Dites-moi vous voulez pas lire ça. C'est vraiment efficace, c'est bon. C'est aussi tout le rapport, nos parts d'ombre, le rapport à l'étranger sur une île complètement isolée quand les autres, avec un grand A, viennent pendant les périodes de pêche, comment il y a des frictions entre différentes populations. C'est vraiment très, très beau. Des passages, tu veux qu'on ait plein de pages. C'est vraiment, vraiment efficace. Jan Kalman Stefansson, toujours à lire.
1: Corps céleste à la lisière du monde. C'est effectivement un titre magnifique. Ouais. Merci beaucoup, Jérémy Laniel. Elsa Pépin,
3: oui,
1: tu nous lances vers quoi, toi?
3: Ben, moi, c'est des coups de cœur de livres québécois que j'ai lus cette année. Cindy 16 de Louis-Daniel Godin à La Peuplade. J'ai gros coup de cœur pour moi. J'ai adoré. J'adore cet auteur. Son écriture influencée beaucoup par la psychanalyse. Ce travail exceptionnel sur la langue. C'est profond, c'est drôle, c'est plein de subtilité. Et là, il raconte dans le fond que quand il avait 17 ans, il y avait un amoureux, Marc Alain, qui s'est révélé être un prédateur sexuel. Il découvre ça plus tard. Dans le fond, cet homme-là est décédé.
1: Des années après sa relation.
3: Cet homme-là a été condamné pour s'être fait prendre pour une jeune fille de 16 ans sur Internet. Et là, Louis-Daniel Godin utilise le « on » pour raconter ce passé honteux avec une espèce de distance pour réfléchir à la honte d'avoir été avec cet homme-là, puis d'essayer de voir jusqu'à quel point il était conscient, qu'est-ce qu'il y avait-tu du déni. Fait qu'il y a un souci inouï de retrouver la vérité et une grande honnêteté. Fait que dans le fond, c'est un travail de reconstitution psychologique exceptionnel. Qu'est-ce qui s'est passé quand il avait 17 ans? C'est quoi les petits mensonges qui se racontait? Et la question, c'est est-ce qu'il dit, a-t-on soi-même été une victime? Tu sais, c'est comme tout à coup, il se dit, est-ce que c'est ça l'histoire? Puis est-ce qu'il faut cicatriser ou jouer dans la blessure? Bon, très psychanalytique.
1: Plusieurs questions, oui. Donc, Cindy 16 de Louis-Daniel Godin. On lit ça à La Peuplade.
3: À La Peuplade. Vraiment très, très bon ce livre-là. Puis sinon, je voulais vous parler de Par où entre la peur d'Anne-Renée Caillé, publié chez Heliotrop. Oui. J'adore aussi cette autrice. Ce petit roman tout court, tout en délicatesse, mais tellement travaillé. C'est un récit très personnel, dans le fond, qui raconte son arrivée dans sa maison avec son amoureux, son fils. Un style très sans lyrisme, toujours le mot juste, la formule précise évoquée.

0: cicatrice, puis dans le fond, elle raconte comment apprivoiser la peur de la perte. Et elle part du plus prosaïque de la vie, les plantes qui poussent, son jardin, la vie avec son garçon, très curieux. Et des
1: qui pose des grandes questions.
0: Qui pose des grandes questions sur la mort, comme tous les enfants d'ailleurs, j'en connais pas qui font pas. Puis la peur du tragique qu'elle a, qu'elle porte, la maladie, sa mère qui est morte trop jeune, mais tout ça avec une attention au vivant, qui finalement le chemin qui l'amène vers... c'est quoi mes forces vives? Comment je fais pour vivre? Tu sais, dans le fond, c'est ça la grande question. C'est chaque phrase travaille vers ce lieu-là où elle va se déposer lentement ses peurs pour vivre avec elle. C'est vraiment, vraiment beau.
1: Elle nous amène en Ontario, d'ailleurs. Par où entre la peur? Donc, Dan-René Caillé, on va lire ça chez Héliotrope. Christine Brouillet, à toi l'honneur de conclure cette rafale de suggestions.
2: Moi, je vous amène en Louisiane avec Nos derniers jours sauvages, Dan Bailey chez Sonatine. Et c'est le personnage... une jeune femme, elle revient dans la ville, dans la petite ville de Louisiane qu'elle a quittée il y a au moins 17 ans pour s'occuper de sa mère. Et au moment où elle arrive, sa meilleure amie à l'époque, mais avec qui elle a vécu une tragédie, meurt. Mm. Et on se demande qu'est-ce qui s'est passé. On pense tous à un suicide. On dirait qu'elle s'est noyée. Mais la réalité est bien pire que ça. Puis cette jeune fille-là, les frères de Cotter, ils sont des chasseurs d'alligators. On est dans quelque chose.
1: On est dans le bayou.
2: Dans le bayou, mais le danger est présent tout le temps parce que tout le monde est fou dans cette histoire-là. Fait que les frères, ils sont extrêmement menaçants, mais en même temps, il y a une amitié, il y a une tendresse, il y a quelque chose de très à fleur de peau tout le temps. C'est vraiment un livre qui m'a hantée après l'avoir lu. Je rêvais d'alligator. Je me disais, mon Dieu, qu'est-ce que c'est? Tous les personnages sont riches. On est vraiment dans quelque chose de particulier. Moi, j'avais jamais lu cette autrice, mais je vais la relire parce que c'est... La peur est omniprésente. Puis tu refermes le livre, puis t'es soulagée.
1: Alors, Anna Bailey, si vous avez envie de vous faire vivre ça, vous aussi, oui. Bailey. Nos derniers jours sauvages, je vois dans tes notes une ode à l'amitié aussi, au-delà des alligators.
2: Oui, entre les frères, entre ces deux femmes-là, c'est vraiment un livre très particulier. Et je vais vous parler aussi de La fin du voyage d'Arnaldo Rendridason, ce grand auteur de romans noirs chez Métayé. Alors, c'est le personnage de Jonas Algrimson. C'est un poète, c'est un naturaliste. Ça se passe au 19e siècle. Il boit trop, il se casse une jambe, puis il se ramasse à l'hôpital. Puis il réfléchit à sa vie, à ce qui s'est passé. Puis il y a un drame, un jeune homme qui avait disparu. Ça, c'est le thème récurrent dans les livres d'Arnaldo Rendridason, cette disparition en la montagne, dans la neige. Qu'est-ce qui est arrivé à ce jeune berger qui aurait aimé aller en ville lui aussi, puis devenir un poète, au moins recevoir une lettre de la part du poète. Et il repense à mais ça s'est passé 15 ans auparavant, puis qu'est-ce qui est arrivé réellement? Et jusqu'à la fin, on va le suspense tient. Mais ce qui est aussi fascinant, c'est que Jonas, c'est un poète. Il parle de Hans Christian Andersen, avec qui il est plus ou moins copain. On se rend compte, on est au 19e siècle, mais la littérature en Islande, c'est capital.
1: Ouais.
2: Et ils ont pas changé. Puis je trouve ça formidable de se dire, c'est là depuis 200 ans, 300 ans. C'est important dans leur culture et on le sent à travers ce livre-là, le plus poétique de tous les livres d'Arnaldo Rendridason.
1: Alors, je rappelle le titre, c'est La fin du voyage. Merci, Christine Brouillet. Et ben voilà, on est passé à travers cette note complète de suggestions. Évidemment, tous les titres des livres dont on a parlé, vous allez retrouver ça sous l'onglet Références sur la page de l'émission sur Radio-Canada Audio, également sur notre page Facebook. Merci, Émilie Ouellet, Mathieu Bellil, Christine Brouillet, Elsa Pépin, Jérémy Laniel à Winnipeg. Et ben moi, je vous donne rendez-vous demain dès 13h06, entre autres. Demain à l'émission, on aura évidemment Indom, Ingrid Saint-Pierre, Dominique Tardif et Marjolaine Beauchamp également. C'est un rendez-vous demain.
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0: Jeudi 10 juin, au microphone, Xavier Lacroix en remplacement de Fabienne Terquef. Bienvenue à l'après-midi est à nous. Et voilà, c'est fait. On est en plein dans le milieu de la semaine, mercredi 10 juin. Toute l'équipe de l'après-midi est à nous s'installe pour vous proposer un survol des événements qui ont marqué l'actualité aujourd'hui. Et ce, on le fait jusqu'à 18 heures. Grand plaisir pour moi d'être avec vous. Pour une dernière fois cette semaine, c'est ma collègue Laurence Galland qui prendra le flambeau de l'animation dès demain, puisque j'aurai le grand plaisir de couvrir le Festival de la chanson de Tadoussac. Alors, je prendrai le bateau, la traverse Trois Pistoles, les Escoumins demain matin pour me rendre lentement mais sûrement vers ce beau festival qui anime la haute Côte-Nord. Patrick, je sais que c'est un rendez-vous que vous aimez particulièrement.
1: Je voulais vous, excusez-moi l'expression, vous plugger, puisqu'on vous entendra vendredi également pendant notre émission du retour à la maison, qui sera dans une formule différente, diffusée avec notre équipe de la Côte-Nord, mais tu auras l'occasion de faire d'une pierre deux coups, de couvrir, bien sûr, pour ton métier habituel dans le monde de la culture, mais également de nous parler aussi là avec l'équipe.
0: Tout à fait, dans le cadre de cette émission spéciale de Côte à Côte, animée par Catherine Paquette, c'est notre collègue de la Côte-Nord. Donc, vendredi sera Côte-Nord. Vous allez avoir l'occasion d'entendre cette émission où on va vous proposer des rencontres avec des artistes et puis des artisans aussi qui font en sorte que ce rendez-vous annuel soit un succès, en fait. Et j'aurai le plaisir, effectivement, Patrick, d'aller faire un petit tour à l'émission pour discuter de quelques sujets qui auront piqué ma curiosité. Mais d'ici là, on s'installe vraiment pour cette émission du mercredi 10 juin, émission rendue possible grâce à toute l'équipe. Yann Lévesque à la technique, merci d'être là. Yann, toujours un plaisir de profiter de ton talent au niveau du son. Ça nous fait une voix ronde, chaude et agréable. Michael Perron-Langlais à la réalisation. Encore une fois, merci d'être là, Michael. Toujours un plaisir de travailler avec toi. Avec des menus et puis une rigueur qui nous permet d'avoir une émission de qualité. Et nos recherchistes, évidemment, sans qui cette émission ne serait pas possible. Robert Maïevski et Sandra Fillion qui travaillent d'arrache-pied. Vous les voyez pas, mais on travaille quand même très fort avant d'arriver en onde à 15h. La broue dans le toupette, je faisais beaucoup le parallèle entre les signes qui sont gracieux sur le lac. Hein. Alors, l'émission se passe bien, c'est doux. Mais en dessous de l'eau, là, il y a des petites pattes qui vont à gauche, à droite.
1: Comme des canards, oui.
0: On travaille fort. Et Patrick, la voix qu'on retrouve, bien sûr. Patrick, toujours un plaisir aussi.
1: Merci, Xavier.
0: Un beau sujet, on aura l'occasion d'en parler dans quelques instants. Mais d'abord, je salue le dernier membre qui complète cette formation extraordinaire, Félix Ledoux, Nouvelle.
2: Bonjour, Xavier.
0: Très heureux de vous retrouver,
2: pareillement, Félix. Comme toujours.
0: Félix, justement, je reste avec vous. On va prendre le temps de faire un survol de l'actualité. Mais non, tiens, si vous me le permettez, juste avant, je veux quand même prendre le temps de dire que cet après-midi, on aura l'occasion de vous parler de beaux sujets. Il y en a certains que vous allez entendre dans le bulletin de nouvelles sous peu, mais on aura l'occasion d'aller un petit peu plus loin, notamment par rapport à ce sujet. Ça y est, c'est fait. Le grand séminaire de Rimouski est vendu. Ce sont Logements populaires du Bas-Saint-Laurent et Logeco qui ont acquis l'édifice patrimonial et puis son terrain aussi là pour 2 100 000 $ pour notamment aller de l'avant avec un projet de construction de 60 logements communautaires. On aura l'occasion de faire le point là-dessus au courant de la deuxième heure. Également, c'est aujourd'hui via une lettre ouverte qu'a été lancé le collectif de scientifiques pour l'action environnementale du Québec. Alors le collectif SAEC, ça va faire plus court à dire, qui regroupe déjà plus de 50 scientifiques d'un peu partout au Québec. Et on va avoir la chance de parler aux deux instigatrices de ce projet, des professeurs à l'UQAR qui vont nous en apprendre un peu plus sur cette démarche. Également, vous avez peut-être entendu ce matin, Info Réveil, cette touchante entrevue avec Marjorie Lavoie, une femme de Rimouski qui est porteuse d'une mutation génétique qui fait en sorte qu'elle a beaucoup plus de risques de développer, oui, un cancer. La mère de deux jeunes garçons, a subi une mastectomie bilatérale, soit l'ablation des deux seins, ainsi que le retrait de son utérus et puis de ses ovaires au cours des dernières années. Notre journaliste Lisa-Marie Bélanger a eu l'occasion de rencontrer cette femme qui s'est fait un devoir, en fait, de discuter avec d'autres femmes dans la même situation pour les apaiser et diriger aussi vers un groupe de soutien sur Facebook. Manquez pas ça au courant de la deuxième heure. Donc, ce passage de notre collègue Lisa-Marie Bélanger à ce propos. Et au courant de cette heure-ci, on aura l'occasion de s'intéresser à ce tournoi amical de water polo. Ça va se passer samedi à Trois Pistoles. Quatre équipes qui vont s'affronter.

0: affronter à la piscine régionale des Basques. Alors, est-ce qu'il y a un engouement autour du water polo? Est-ce que on a des athlètes de la région qui se démarquent? Chose certaine, ça fait près de 25 ans qu'on a des water polistes. Je savais pas que ça existait, ce mot-là. Vive les recherches. Alors, des water polistes dans la région des Basques. David de Ouellette, qui est responsable de la programmation, le responsable de cette ligue de water polo de Trois Pistoles, sera avec nous pour nous expliquer un petit peu le déroulement du tournoi également, nous expliquer les règles du water polo, parce que j'avoue que ça m'échappe pour le moment. Et comme à tous les mercredis, en terminant, là, on va passer une bonne partie de cette première heure en compagnie d'une personnalité du Bas-Saint-Laurent. Aujourd'hui, on aura le plaisir d'accueillir en studio Léa Moisan-Perrier, directrice artistique et chef d'orchestre de l'Orchestre symphonique de l'Estuaire. Tout ça et bien plus au cours de cette prochaine heure qui est lancée. Et on poursuit cette belle lancée avec le bulletin de nouvelles de Félix Ledoux. Ça y est, on y est, Félix. On va parler d'abord du député conservateur, oui, de Côte-du-Sud, Rivière-du-Loup, Catascomique, Témiscouata, Bernard Généreux, qui a été victime d'un malaise cardiaque.
1: Ça s'est passé ce matin lors de la réunion du caucus conservateur à Ottawa. Le chef du parti conservateur, Pierre Poilievre, en a fait l'annonce au début de la période de questions à la Chambre des communes. Il a précisé que le député québécois avait été transporté à l'hôpital où il se trouve maintenant dans un état stable. À l'annonce de la nouvelle, les parlementaires de tous les partis se sont levés pour lui offrir une longue ovation et lui souhaiter un prompt rétablissement.
0: Maintenant, des centaines de personnes manifestent sur la colline parlementaire à Ottawa.
1: Oui, toujours sur la scène fédérale pour s'opposer au projet de train à grande vitesse entre Québec et Toronto de la société d'État Alto. La manifestation est organisée par l'Union des producteurs agricoles. Nelly Alberola est sur place.
2: La pluie n'aura pas empêché les opposants au projet de train à grande vitesse. Ce mercredi, ils sont des centaines à s'être rassemblés depuis midi sur la colline du Parlement à Ottawa. De nombreux agriculteurs sont arrivés par autobus de Mirabel, des cantons de Sauce-Frontenac ou encore de Lanark, pour ne citer qu'eux. Tous ont des terrains qui se situent dans ou près du corridor prévu pour le futur tracé du train Alto entre Montréal et Ottawa. Tous s'inquiètent de voir leurs terres divisées ou pire, d'être expropriés. Des politiciens sont venus leur montrer leur soutien contre le projet, à commencer par le leader de l'opposition, Pierre Poilievre. Plus tôt ce mercredi matin, le ministre des Transports du Canada, Stephen McKinnon, a répété être à l'écoute des craintes des agriculteurs. De son côté, le PDG d'Alto, Martin Humblot, a rappelé que les commentaires reçus vont permettre de peaufiner le tracé et pourquoi pas de modifier celui initialement envisagé, même si le train passera toujours, dit dans ou proche du corridor présenté ces derniers mois. Ici Nelly Alberola, Radio-Canada, Ottawa.
0: La vérificatrice générale du Québec maintenant dresse un constat sévère de la gestion gouvernementale de la filière batterie.
1: Dans un rapport publié ce matin, la vérificatrice générale Christine Roy révèle que les investissements du gouvernement de la CAQ dans la filière batterie ont suivi une approche peu planifiée et n'ont pas bénéficié d'un suivi suffisamment rigoureux. Sur les 1,9 milliard de dollars octroyés à des entreprises, 700 millions ont été injectés dans des entreprises aujourd'hui en faillite. Christine Roy estime que les risques n'étaient pas bien identifiés.
3: Tout d'abord, on a pris effectivement un échantillon de 29 dossiers qu'on a analysés. Puis, ce qu'on a découvert dans les dossiers d'analyse, c'est qu'on n'avait pas l'assurance d'avoir identifié toujours les risques importants qui devaient l'être pour prendre une décision éclairée, puis aussi pour pouvoir les suivre dans le futur et mitiger les risques. Parce que certains de ces risques-là n'étaient pas suffisamment documentés et dans certains cas, ils n'étaient pas du tout identifiés.
1: La première ministre Christine Fréchette a admis ce matin que son gouvernement révisera les mécanismes de suivi de ses investissements.
0: Autre sujet maintenant, la Banque du Canada garde son taux directeur inchangé.
1: Pour une cinquième fois d'affilée, malgré une inflation qui remonte et un contexte géopolitique tendu, la Banque centrale estime que ces hausses de prix ne seront pas persistantes. Le compte-rendu de Philippe de Montigny.
4: Un ralentissement économique combiné à une montée de l'inflation pose un dilemme pour la politique monétaire.
5: Le gouverneur de la Banque du Canada, Tiff Macklem, est confronté à un jeu d'équilibriste. C'est pourquoi lui et son équipe ont décidé de maintenir le taux directeur à 2,25%.
4: Si on augmente les taux pour freiner l'inflation, on risque d'affaiblir davantage l'économie. Et si on les baisse pour soutenir la croissance, on risque que l'inflation élevée devienne persistante.
5: À l'aube de la renégociation de l'accord de libre-échange avec les États-Unis et le Mexique, le Canada n'est pas à l'abri de nouvelles perturbations sur le plan commercial, souligne le gouverneur. Et même si la flambée du coût de l'énergie accélère l'inflation au pays, ces fortes hausses de prix ne se répercutent pas ailleurs dans l'économie.

0: Alexandra Ducharme est économiste à la Banque nationale.
1: De notre côté, on continue à penser que la Banque du Canada, pour toute l'année 2026, devrait pouvoir s'abstenir de bouger son taux directeur. On voit que l'inflation est vraiment sous contrôle actuellement, l'inflation de base.
0: En excluant l'essence, le taux d'inflation au Canada a reculé, passant de 2,2 % en mars à 2 % en avril. Ici Philippe de Montigny, Radio-Canada, Toronto.
2: We don't need anything that Canada has. We don't need anything that Mexico has, but they need everything that we have.
3: Vous l'avez reconnu, le président américain Donald Trump qui affirme que les États-Unis n'ont besoin de rien du Canada et du Mexique.
4: Il a tenu ses propos lors d'une rencontre avec des journalistes au cours de laquelle il a été interrogé sur le processus de révision de l'accord de libre-échange avec le Canada et le Mexique. Le chef de la Maison-Blanche a ajouté qu'il n'envisageait pas pour le moment de renouveler cet accord, qu'il a qualifié de pire entente commerciale jamais conclue. Il a également critiqué le déficit commercial des États-Unis envers le Canada en estimant que les Américains n'avaient pas besoin des voitures et de l'énergie canadienne.
3: Merci beaucoup, Félix.
4: Avec plaisir.
3: On se retrouve à 15h30 pour un bulletin de nouvelles régionales. Un coup d'œil à la météo maintenant. Ben, c'est généralement nuageux en ce moment au Bas-Saint-Laurent et puis en Haute-Côte-Nord. On a 30 % de probabilité d'averse un peu partout sur le territoire avec des maximums qui varient entre 24 et 29 degrés. Toutefois, les températures sont à la baisse à Rimouski, Mont-Joli et puis en Haute-Côte-Nord aussi où on a 17 degrés environ. Ça se dégage au Bas-Saint-Laurent ce soir. Les minimums vont se situer entre 10 et 14 degrés. Ce sera partiellement nuageux pour la Haute-Côte-Nord avec des minimums autour de 11 degrés. Et le soleil sera de retour demain, bonne nouvelle, un peu partout sur le territoire où on va annoncer, plutôt on annonce des maximums entre 16 et 20 degrés. Ce sera plus chaud pour le secteur du Témiscouata où on annonce 31 degrés.
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3: 15h12. Patrick, aujourd'hui, vous avez eu l'occasion d'aller sur le terrain pour de nombreuses raisons. De quoi vous allez nous parler au cours des prochaines heures?
6: Ben, tout d'abord, il y en a plusieurs qui font la route des micros dans le Bas-Saint-Laurent. Vous, vous faites la route des festivals,
3: oui.
6: En raison de votre travail. Et moi, ben, c'est une passion. Je fais la route des petits fruits. Honnêtement, je suis pas sûr que ça existe, mais je l'ai créé.
3: Persuadé qu'il y a des cueilleurs qui vous diraient oui.
6: Ben, avec la nouvelle carte interactive qui a été créée par les Fraîches du Québec, vous êtes en mesure maintenant de choisir votre région et de voir la carte de mûrissement dans votre région. Alors, là, pour l'instant, le Bas-Saint-Laurent devrait arriver là, dans les prochains jours très rapidement. Dans le sud du Québec, c'est déjà quand même bien élaboré. Mais j'ai eu la chance aussi de parler avec les gens de cette industrie pour savoir à quelle saison on doit s'attendre. Parce que 2023-2024, ça avait été difficile, beaucoup de pluie. Alors qu'ici, on avait eu des sécheresses. Mais bref, trop de pluie ou trop de soleil, c'est pas bon. 2025 dans la normale et 2026, on aura peut-être un fruit un peu plus sucré, Xavier. Alors, si vous aimez ça, là, pour vos prochaines tartes ou vos confitures, vous allez adorer. Et j'ai parlé aussi à des gens, j'ai parlé à deux cultivateurs, deux producteurs dans l'ouest du territoire. Tout d'abord, la ferme Cybelle à la Pocatière, il y a quand même une bonne distance, et la fraise du Bic. Mais disons que eux aussi avaient sensiblement le même discours. Et on aura aussi, ce que j'ai appris, ce qui est de très intéressant, c'est que c'est un peu comme les pommes. Des variétés de fraises, il y en a. On les connaît pas tous. On doit s'adapter selon le sol qu'on a, selon le climat également. Et bref, il y a de beaux projets et de belles choses qui s'en viennent en région, notamment pour la culture des fraises, mais également des petits fruits en général. Et sinon, ben, c'était le tirage cet avant-midi un peu plus tôt du côté de l'hôtellerie au Maire Brazo sur la rue Saint-Louis-Rimouski de la loterie qui fait du bien. C'était un beau prétexte pour en discuter avec des usagers, des proches aidants qui utilisent des services et qui sont très reconnaissants. Et j'ai rencontré des gens qui vivent une période difficile. On se le cachera pas lorsqu'on est là. C'est pas parce qu'on est en pleine forme, mais des gens qui étaient sereins, qui gardaient espoir et qui étaient surtout très reconnaissants des services. Et la bonne nouvelle également, c'est que malgré tout, l'objectif de la loterie a dépassé de quelques milliers de dollars, de 3 000 $ pour être exact, et ce, malgré un virage numérique. C'est pas tout le monde qui était à l'aise avec les technologies, parce qu'avant, les gens se promenaient avec des billets dans les milieux de travail, par exemple, où on vous les vendait directement, on sonnait à votre porte, mais maintenant, on est à l'aise de façon numérique, et les gens ont embarqué sans problème là, dans cette nouvelle formule.
3: Tout ça à découvrir au cours de l'émission. Merci beaucoup, Patrick.
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3: Léa Moisan-Perrier. Tout au long de notre saison radio, on a eu l'occasion de découvrir des hommes et des femmes issus des milieux politiques, communautaires,

0: sportif ou encore culturel. Aujourd'hui, dans le cadre de notre rendez-vous hebdomadaire, l'après-midi est à Léa Moisan-Perrier. Vous la connaissez peut-être déjà puisqu'il s'agit de la directrice artistique et chef de l'Orchestre symphonique de l'Estuaire. Bonjour Léa.
1: Bonjour Xavier.
0: Merci d'avoir répondu à notre questionnaire qui va nous permettre de vous connaître un peu plus.
1: Avec grand plaisir.
0: Est-ce que vous êtes habituée à ce genre d'exercice?
1: Non. Au début, j'ai fait « Ah! » Mais après ça, j'ai vraiment pris plaisir à répondre aux questions.
0: Allons-y, plongeons un peu dans votre histoire. Léa, vous êtes née à Montréal. Vous avez commencé le piano à l'âge de 7 ans, un instrument avec lequel vous avez passé une partie de votre adolescence. Tout ça dans un milieu familial dans lequel la musique classique n'était pas vraiment présente.
1: On en écoutait des fois le dimanche matin. Mais mes parents sont très proches des arts en général. Ma mère est artiste visuelle, mon père adore la musique. Mais mon père adore toutes sortes de musique. Puis la musique classique, c'était pas nécessairement quelque chose qu'il connaissait particulièrement. Là. Donc, c'est un milieu que moi, j'ai découvert, puis avec lequel toute la famille m'a suivi. Puis maintenant, on adore tous la musique classique.
0: Le dimanche matin, pendant le brunch, à la radio?
1: Ouais, ou... mon père disait ça là, quand j'étais adolescente, la musique classique, c'était pour le dimanche matin. Moi, maintenant, je trouve que la musique classique, c'est pour tout le temps, à toute heure du jour. Il est d'accord avec moi, d'ailleurs.
0: Excellent. Donc, c'est un peu cette enfance à Montréal. Et je me posais la question, de quelle façon, justement, la musique classique est entrée dans votre vie pendant la jeunesse, disons davantage que les dimanches pendant le brunch.
1: Ben, ça a commencé quand j'avais 5 ans, c'était la fête de Noël à la garderie, puis j'avais dit au Père Noël que je voulais chanter une chanson avec mon ami de la garderie, puis j'avais chanté ma chanson avec beaucoup d'enthousiasme, puis mon ami avait fini par arrêter dans le milieu, je sais pas trop, puis les autres parents de la garderie étaient allés voir mes parents pour dire... Hey, Léa, elle chante juste. Elle a l'air d'aimer ça. Il y a quelque chose. Puis, mes parents avaient parlé avec mon grand-père, qui était joaillier, puis qui venait d'une famille très artistique. Puis, ça l'avait touché beaucoup que j'avais peut-être un talent musical particulier. Donc, il m'avait offert un petit clavier électronique avec lequel je m'étais mis à passer par moi-même beaucoup de temps toute seule dans ma chambre à repiquer des petites mélodies, à m'amuser sur le clavier. Puis, mes parents, qui avaient pas nécessairement cette passion-là, eux étaient comme touchés aussi par cet intérêt que j'avais. Donc, puis mon grand-père avait finalement, il a déménagé dans une maison dans laquelle il y avait un piano dans le sous-sol. Donc, il a payé le déménagement du piano pour que le piano arrive chez nous. J'ai grandi à Saint-Bruno, là, en banlieue de Montréal. Puis, donc, à 7 ans, j'ai commencé les cours de piano, puis j'ai vraiment adoré ça dès le début. J'aimais beaucoup ma professeure. J'adorais aller à mes cours. Mais je pratiquais une demi-heure, 45 minutes par jour, mais je voulais aller jouer dehors.
0: Oui, c'est normal.
1: J'étais pas comme il y a certains enfants qui commencent très jeunes puis qui pratiquent énormément dès très jeunes. Moi, c'est vraiment arrivé à l'adolescence que là, à un moment donné, j'ai lu un livre. Puis dans le livre, c'était un livre de Marie Laberge, le livre Annabelle. Puis Annabelle, dans le livre, pratiquait 4 heures par jour. Puis je sais pas pourquoi, moi, j'ai fermé le livre. Puis je me souviens encore, je suis allée voir ma mère. Puis j'ai dit, maman, à partir de maintenant, je vais pratiquer 2 heures. J'ai pris la moitié.
0: La moitié, mais c'est quand même notable.
1: J'ai pas pris les 4. Mais en secondaire 1, puis c'était ça, c'est devenu mon objectif. Puis après ça, je voulais rentrer au conservatoire. Donc c'est devenu, j'adorais ça quand j'étais enfant, mais c'est devenu plus sérieux adolescente.
0: Vous venez de parler du conservatoire. Vous avez réalisé votre parcours collégial et universitaire au Conservatoire de musique de Montréal. Quelle direction ou spécialisation avez-vous décidé de suivre pendant vos études?
1: Ben, quand je suis rentrée au cégep, je savais pas trop, je voulais devenir pianiste, là, un point, c'est tout. Puis après ça, pendant mon bac, avec ma professeure, Suzanne Goyette, Suzanne, elle chantait très bien, on chantait beaucoup ensemble les mélodies des pièces que je jouais, puis, donc ça développait mon goût pour l'art vocal. Puis elle avait eu une belle carrière à accompagner les chanteurs, les chanteuses. Donc, c'était vers ça que je voulais me diriger pendant mon bac. Puis pour être une meilleure collaboratrice, donc je me suis mis à prendre des cours de chant pour bien comprendre la voix. Là, je prenais les cours de diction, les cours de théâtre. Puis finalement, j'ai découvert que j'adorais cette facette-là aussi de l'univers de la musique. Donc, quand j'ai fini mon bac en piano, j'ai voulu aller en chant, parce que j'avais vraiment eu un énorme coup de cœur. Mais finalement, la vie m'a amenée vers la direction chorale. Mmh. Et après, la
0: chef
1: direction d'orchestre, c'est un parcours en étapes.
0: Eh bien, justement, qu'est-ce que le défi d'être chef de chœur à l'époque est venu peut-être allumer en vous? Lorsque vous étiez chef de chœur, est-ce que vous vous sentiez à votre place ou
1: Oui, c'est ouais. Dans le fond, c'est ça. Je voulais aller en chant. Puis là, durant un camp d'été, j'accompagnais les élèves d'un

0: repas de travail. Puis je m'étais informée, puis il y avait de la maîtrise en direction chorale qui se donnait à l'Université de Sherbrooke à Longueuil. Donc, finalement, j'ai réussi à rentrer. J'ai rassemblé des amis pour faire filmer une audition. J'ai
1: Wow.
0: tout ça pendant l'été. Puis j'ai réussi à rentrer, donc j'ai fait mes études en direction chorale en même temps qu'en chant. Puis c'est devenu très clair, très rapidement, que la direction chorale, c'était un médium qui me convenait particulièrement bien. J'aimais cette position-là, je me sentais bien.
1: Et qu'est-ce qui est venu faire le pont entre chef de chœur, chef d'orchestre? Parce que je sais que pendant votre dernière année d'études, vous étiez aussi chef d'orchestre. Je me posais la question, est-ce que c'est fréquent dans le milieu que des étudiants finissants travaillent comme chef? La conciliation travail-études est pas trop compliquée ou?
0: Ben moi c'est parce que en tout là, j'ai fait deux bacs et deux maîtrises finalement. Donc rendu à ma deuxième maîtrise, j'avais beaucoup de cours qui avaient déjà été
1: Crédité,
0: faits.
1: c'est fait.
0: Puis j'avais quand même beaucoup d'expérience parce que j'ai travaillé comme chef de chœur pendant quand même plusieurs années. Puis mais tu sais, le fait de faire ma maîtrise en direction chorale en même temps que mon bac en chant, ça fait que les deux programmes se sont étirés là en tout. Je pense que ça a duré 6 ans ces deux programmes-là parce que ça aurait été trop de faire tout. Puis là, je travaillais en même temps. J'étais assistante chef dans des chœurs. J'avais mon propre chœur. Bref, j'étais bien occupée. Puis à un moment donné, je voulais devenir une meilleure chef de chœur, donc je me suis inscrite à un stage de direction d'orchestre parce que quand on est chef de chœur, on a des musiciens d'orchestre des fois devant nous pour certains concerts. Puis là, c'est là que j'ai eu la piqûre en direction d'orchestre. Puis après ça, c'est là que je suis retournée faire une deuxième maîtrise au conservatoire en direction d'orchestre qui s'est échelonnée sur 4 ans. Puis ça a tombé en même temps que la pandémie. Puis c'est ça, pendant ma dernière année de 4 ans là, en direction d'orchestre, parce que j'ai commencé par faire un certificat. Puis ensuite la maîtrise. Ben là, j'étais ici en audition pour le poste de chef et directrice artistique, puis j'ai commencé à travailler, à diriger des orchestres professionnels. Mais j'ai été très chanceuse, c'est rare. Il y a beaucoup de chefs d'orchestre qui vont finir leurs études, puis ça va être long avant de trouver une certaine opportunité. Chacun, nos parcours sont différents, mais moi, j'étais ravie que ça se passe comme ça.
1: Donc, Orchestre symphonique de l'Estuaire, vous êtes chef assistante à l'Orchestre métropolitain avec Yannick Nézet-Séguin. Vous avez aussi différents contrats de chef invité au Québec et ailleurs au Canada. Tout un rythme de vie, Léa Moisan-Perry. On est content de vous avoir avec nous après cet après-midi. Plongeons dans votre questionnaire, si vous le voulez bien. D'abord, pour vous, Léa Moisan-Perry, un après-midi parfait, ça ressemble à quoi?
0: Ben si c'est un après-midi, ben je pense qu'un après-midi parfait là, c'est un après-midi où est-ce que je suis chez moi en train d'étudier mes partitions, plongée, puis que je suis super concentrée, puis vraiment connectée avec la musique. Là, ça c'est un bel après-midi. Ou sinon en répétition, à faire de la super musique avec les musiciens et les musiciennes. Mais il y a des après-midi parfaits de vacances aussi qui sont avec ma famille, mes amis ou en nature.
1: Puis avez-vous un rituel d'après-midi, quelque chose que vous faites presque toujours à la même heure, ou un rituel pendant les répétitions ou avant une rencontre? Avez-vous une tradition ou...
0: Avant les répétitions, je m'assure d'avoir de l'eau.
1: Ah oui.
0: Je m'assure d'avoir les cheveux attachés, ça c'est important. d'avoir mes crayons, mes affaires. Mais sinon l'après-midi, moi j'ai plus d'énergie le matin, ma concentration, c'est pour ça, tu sais, dans un après-midi idéal, je suis super concentrée l'après-midi, mais c'est plus difficile pour moi. Donc je vais souvent après dîner, je me prends un deuxième café là pour m'aider à traverser cet après-midi.
1: Donc, vous êtes une équipe, vous faites partie de l'équipe café, là. Si on vous demandait thé, café, autre breuvage.
0: Café, oui, 100%.
1: intéressant, ça, comme question. J'ai hâte de vous entendre. Si vous pouviez inviter n'importe qui, vivant ou décédé, à prendre un café un après-midi avec vous, ça serait qui?
0: Ben, j'ai pensé à deux compositrices françaises du début du 20e siècle, Lili Boulanger et Rita Stroll. Mais je pense que si j'avais à choisir entre les deux, j'irais même avec Rita Stroll.
1: Ah oui.
0: Parce que c'est vraiment particulier comme phénomène. Cette année, à l'Orchestre métropolitain, on a joué pour la première fois en Amérique du Nord sa symphonie Écho de la forêt. Puis c'est une œuvre qui a été redécouverte il y a juste 2-3 ans, jouée une fois en France. Les manuscrits étaient dans une maison, puis c'est vraiment comme quelqu'un qui a trouvé ça, puis qui a contacté l'orchestre de la région. Puis là, finalement, ils ont ils ont reçu les partitions puis on dit hey, ça a l'air intéressant, puis c'est un chef-d'œuvre, mais on la connaît pas du tout. Puis c'est sa symphonie de la forêt, ça a été composé en 1904, puis quand on l'a joué à l'OM en avril dernier, tout le monde disait ah, ça ressemble un peu à La mère de Debussy. Puis là, on se rendait compte, mais La mère de Debussy, c'est composé l'année suivante. C'est une femme extrêmement avant-gardiste qui a vraiment écrit d'une qualité

0: de la musique d'une qualité incroyable, puis qu'on la connaisse pas, qu'elle est vraiment tombée dans l'oubli. C'est sûr que moi, j'aimerais lui demander comment c'était de faire son chemin à cette époque-là comme compositrice. Je sais, selon sa biographie, qu'elle a eu beaucoup d'embûches, puis finalement, elle a décidé d'être plus autodidacte, puis elle s'est mise à écrire pour elle-même parce que ça fonctionnait pas, les critiques étaient misogynes.
1: C'était difficile pour les femmes à l'époque.
0: Oui, vraiment, vraiment. Il fallait écrire, ouais. Les femmes pouvaient écrire de la musique pour la maison. Donc, la musique en duo, piano, la musique de piano, mais de la musique pour orchestre symphonique, là, ça, non, c'était pas approprié, puis. Mais vraiment, elle a tenu tête, puis s'est mise à écrire juste pour elle, de la musique qui est vraiment fantastique. Ouais, j'aimerais beaucoup que ça puisse se réaliser.
1: Donc, faudrait travailler votre allemand un tout petit peu.
0: Oui, je pourrais. Faut aussi, on m'écrivait des questions, là. Je pourrais les prononcer, mais je pourrais pas comprendre.
1: Léa Mozart-Perrier, quelle est la chose la plus, on a écrit la plus absurde, mais je vais dire peut-être la chose la plus hors du commun, que vous ayez fait après-midi où vous vous ennuyez?
0: Ben, c'est rare que je m'ennuie. Mm-hmm. Parce que c'est vraiment rare que je m'ennuie, mais ce que j'ai pensé partager, c'est que quand j'étudie mes partitions, je prends quand même des notes. Puis maintenant, j'ai une manière d'annoter mes partitions qui est assez précise. C'est pour qu'il n'y ait pas trop d'informations, mais qu'en un coup d'œil, si je me souviens pas de quelque chose, je peux regarder ma partition, puis là, je sais à qui m'adresser ou qu'est-ce qui se passe et tout ça. Puis quand
1: un
0: j'ai commencé
1: de couleurs, c'est un dessin.
0: Mais là maintenant, c'est très minimaliste là, j'utilise juste du vert, du crayon de plomb, tu sais, c'est comme ça. Mais quand j'ai commencé comme tout bon jeune chef, je mettais des couleurs à n'en plus finir dans ma partition. Puis là, quand j'ai réouvert cette année ma partition de la 3e symphonie de Beethoven que j'avais étudiée, c'était comme une des premières symphonies que j'ai étudiées. Ben là, c'était rempli de rouge, puis de bleu, puis d'orange, puis c'était pas du tout cohérent. Fait que j'ai passé un après-midi à tout effacer.
1: Wow! Extraordinaire. Vous parlez beaucoup, j'aime ça, de votre, évidemment, c'est votre passion, c'est votre métier. Mais quel métier vous auriez exercé si vous n'aviez pas fait celui que vous réalisez aujourd'hui?
0: Ben, il y a tellement de choses qui m'intéressent, puis qui, tu sais, c'est comme, c'est un univers que peut-être vous connaîtrez jamais. Mais ce que je dis depuis plusieurs années, c'est que mon plan B, si un jour j'ai plus envie de faire de la direction d'orchestre, ben, je voudrais être éducatrice en garderie.
1: Ah,
0: passer,
1: oui?
0: La journée avec les enfants. Ça, je dis ça depuis quand même plusieurs années, puis je suis sûre que je serais heureuse. J'aime beaucoup les enfants, j'ai travaillé beaucoup avec des cœurs d'enfants, puis il y aurait quelque chose, c'est aussi d'avoir mes soirées de libre, tu sais, choses que des fins de semaine, tu sais, d'avoir un, mais d'être super impliquée pendant la journée avec les jeunes, j'aimerais ça. Sinon, je pense que j'aurais pu aller en droit, en politique, travailler dans le milieu communautaire. Il y a tellement, il y a beaucoup de choses qui auraient pu m'intéresser, mais qui m'intéressent, mais qui auraient pu prendre plus de mon temps.
1: Quel est votre super pouvoir inutile?
0: Mais ça, c'est un pouvoir de pianiste, puis ça me sert plus tant aujourd'hui parce que je joue plus des tonnes, mais j'ai des bons réflexes. Quand il y a quelque chose qui tombe, je vais souvent être capable de le rattraper au vol.
1: Excellent. Votre endroit préféré où passer un moment en solitaire, lorsque vous réussissez à avoir un moment pour vous, là? ouais.
0: Ben, je suis chanceuse que chez moi, là, tout l'après-midi, il y a le soleil qui plombe, là, dans mon salon. Donc, sur mon divan au soleil, c'est sûr que ça, c'est un bel endroit pour prendre du temps en solitaire. Sinon, j'adore quand je viens à Rimouski. Je viens quand même très souvent. Aller sur le bord du fleuve, sur le sentier du littoral, là. Je vais faire mon jogging, par ça, m'arrêter, juste regarder au loin le bic, là. C'est vraiment un coup de cœur.
1: Se ressourcer un tout petit peu. On vous a demandé si votre après-midi idéal était une chanson, laquelle ce serait. Vous avez répondu, entre autres, la prélude à l'après-midi d'un faune de Debussy. Pourquoi Debussy?
0: Ben, parce que c'est, pour moi, dans le, justement, le matin, pour moi, c'est l'énergie, c'est la pétillance. Puis l'après-midi, il y a quelque chose qui se détend, qui se relaxe un petit peu. Puis il y a ça dans le prélude à l'après-midi d'un faune de Debussy. C'est très langoureux. On sent qu'il fait chaud, là. C'est comme on s'imagine l'été dans un champ, là, couché dans l'herbe. Ou, tu sais, c'est très langoureux, mais en même temps, il y a une belle puissance. Oui, pour moi, cette pièce-là, ben, c'est sûr qu'il y a le mot après-midi dans le titre, là. Je triche un peu. Mais quand même, musicalement, ça marche.
1: Eh bien, Léa Mozart-Perrier, on va entendre un extrait de ce coup de cœur, de cette musique qui inspire l'après-midi pour vous. Et on vous retrouve après le bulletin de nouvelles pour poursuivre notre rencontre avec vous, découvrir vos coups de cœur culturels. Merci beaucoup. À tout de suite.
0: À tout de suite.

0: Un extrait du prélude à l'après-midi d'un faune Debussy, qui représente bien l'après-midi idéal pour Léa Moisan-Perrier, qu'on retrouve tout de suite après ce bulletin de nouvelles de Félix Ledoux. Félix, parlons d'abord du procès de l'ex-porte-parole de la Sûreté du Québec, Claude Doiron, qui doit se poursuivre demain au Palais de justice de Percé.
1: Un ajournement a été décrété ce matin afin que la défense puisse analyser de nouveaux éléments divulgués par la poursuite. L'ancien sergent est accusé d'agression sexuelle, de contact sexuel et d'incitation à des contacts sexuels sur une personne d'âge mineur. Lundi, lors de l'ouverture du procès, deux témoins ont été appelés à la barre du palais de justice de Percé, dont la présumée victime. Elle était âgée de 12 ans lors des faits allégués en 1988 à Chlorhydorme. Mardi, lors du contre-interrogatoire de la défense auprès de la plaignante, l'avocat a présenté un nouvel élément de preuve. Un débat s'est donc ouvert sur l'admissibilité de cette preuve et le juge de la Cour du Québec, Pierre Lortie, devra trancher afin de poursuivre le procès. Deux semaines sont prévues pour ce procès.
0: Après 15 mois de travail, la Sûreté du Québec a terminé son enquête à propos de possibles actes frauduleux au sein de la Chambre de commerce et de l'industrie de Rimouski-Neigette.
1: En février 2025, le conseil d'administration montrait la porte à son directeur général après avoir effectué des vérifications internes qui auraient révélé des irrégularités financières et administratives. Le manque à gagner se chiffrerait à quelques centaines de milliers de dollars. L'affaire avait été transférée à la division des enquêtes sur les crimes économiques de la Sûreté du Québec. La police confirme ce matin que depuis avril, le dossier est entre les mains du DPCP, donc le directeur des poursuites criminelles et pénales, qui devra ensuite statuer si des accusations seront déposées ou non. Cette étape importante le laisse entrevoir le dernier droit d'une tempête qui frappe la Chambre depuis un an et demi. Son président, Patrice Poliquin, a hâte de passer à autre chose.
2: Comme tout le monde, on a hâte que ça soit... Que tout ça soit mis à jour autant pour les anciens administrateurs, les administrateurs actuels, puis que l'heure juste soit donnée à tout le monde, là, puis qu'on puisse tourner la page, là, parce que c'est sûr que ça pèse une morale pour certains dans tout ça. Là.
1: Le président de la Chambre de commerce et d'industrie de Rimouski-Neigette avoue que les affaires courantes sont affectées là, par le climat d'incertitude depuis la disparition de milliers de dollars. Le montant exact fait partie des éléments d'enquête.
0: Autrement, l'équipe du Grand Séminaire de Rimouski se réjouit de la vente du bâtiment à deux organismes de la région.
1: Il s'agit de Logements populaires du Bas-Saint-Laurent et de Logeco. Ces organismes comptent mettre les bâtiments aux normes, le bâtiment aux normes, mais en conserver le cachet. La cinquantaine de professionnels et les quelques 30 chambreurs pourront garder leur local en location. Après quelques années de pourparlers, la vente s'est soldée à 2 100 000 $. De ce montant, il y a 700 000 $ qui doivent servir à payer une partie des travaux de réfection de la cathédrale Saint-Germain de Rimouski. Il y a aussi 650 000 $ qui serviront à munir le grand séminaire de Gicleur. Le secrétaire du grand séminaire, Raymond Joly, espérait que la vocation communautaire du bâtiment soit préservée. Certains éléments architecturaux seront aussi conservés.
3: D'abord, c'est le parc d'arbres en avant, puis tout ça. C'est la structure externe, là, tu sais, l'apparence, le style de fenêtre. Il y a ce qu'on appelle le patio côté qui est protégé. Puis la chapelle, elle peut être changée, mais la structure ne peut pas être changée. Autrement dit, ils pourraient faire une salle de réunion là-dedans, mais c'est les principaux éléments.
1: La ville de Rimouski a cité le bâtiment du Grand Séminaire, qui est quasi centenaire, comme étant patrimonial en 2022. Il était à vendre depuis plus de 4 ans.
0: Le maire de Dégely, Gustave Pelletier, se dit très heureux du nombre de personnes présentes hier soir pour une rencontre d'information sur un projet de résidence intermédiaire.
1: Selon le maire, près de 350 personnes d'un peu partout au Témiscouata ont pris part à cette rencontre. Rappelons que le projet, évalué à un peu plus de 40 millions de dollars, comprendrait 46 chambres et 3 appartements pour des couples, dont l'un des membres est en perte d'autonomie. Le projet est présentement à l'étude à la Société d'habitation du Québec et auprès du gouvernement canadien. Le maire de Dégely, Gustave Pelletier, espère pouvoir lancer ce projet d'ici 2 ans.
4: Oui, je pense que c'est une mission accomplie. Les gens, ça faisait longtemps qu'ils en entendaient parler, qu'ils voulaient voir le travail qu'on avait fait là-dedans. C'est depuis 2021 que je suis dans le dossier. On avait au-dessus de 350 personnes de tout le Témiscouata. Je voulais pas simplement des gens de Dégely parce que ça se passait à Dégely. Mais je pense que les gens du Témiscouata veulent avoir la résidence comme telle.
0: Et à Sainte-Flavie, on a dévoilé la programmation estivale de la municipalité aujourd'hui.
1: Oui, il y aura des festivités à l'occasion de la Fête nationale du Québec le 24 juin. Chaque jeudi soir du 18 juin au 6 août, il sera également possible d'assister à des spectacles d'artistes de la région au quai de Sainte-Flavie. Il y aura également une exposition artistique ainsi qu'une exposition sur l'histoire du Bas-Saint-Laurent à l'époque de la Seconde Guerre mondiale. La coordonnatrice des loisirs, de la culture et de la vie communautaire de Sainte-Flavie, Sonia Boucher, explique que la municipalité choisit ses activités de manière à plaire autant aux résidents qu'aux touristes.
5: On essaie d'offrir un peu de tout qui est quand même assez diversifié aussi au niveau de la galerie d'art, de la Grange Adim, les visiteurs aussi pour le marché public les samedis. On accueille aussi les jeunes familles dans notre plage Jean-Philippe Roy avec notre multisurface. Fait que tu sais, notre clientèle change beaucoup durant l'été et c'est pour ça qu'on promouvoit beaucoup nos choses pour garder nos touristes aussi à Sainte-Flavie.
1: Et c'est ce qui conclut ce bulletin d'information régionale, Xavier.
0: Merci beaucoup, Félix.
1: Avec plaisir.
0: À plus tard. On trouve la directrice artistique et chef de l'Orchestre symphonique de l'Estuaire, Léa Moisan-Perrier, puisqu'aujourd'hui, l'après-midi est à elle. Alors, merci d'être toujours des nôtres, Léa.
6: Merci à vous.
0: Donc, on va profiter des prochaines minutes pour faire un survol, cette fois, de vos coups de cœur culturels. Évidemment, on va commencer en musique. Je trouve ça intéressant. Vous avez mentionné que votre travail de chef d'orchestre vous amène à plonger dans l'univers des compositeurs, évidemment. Mais après ces années d'études et de travail en tant que chef, est-ce que vous réussissez encore aujourd'hui à vous faire surprendre ou émouvoir?
6: Certainement. Oui. Puis c'est comme si chaque pièce que j'étudie, comme toujours une période où vraiment là, je tombe en amour avec la pièce. Puis là, je découvre comme c'est tous ces détours ou toutes les petites particularités. Quand c'est un compositeur ou une compositrice que j'étudie, c'est par exemple la troisième œuvre que je vais étudier de ce compositeur-là. Ben là, je reconnais certaines formules d'écriture. Il y a vraiment, je suis toujours très passionnée par la musique que je vais diriger. Mais là, cette année, dans la programmation de l'Orchestre symphonique de l'Estuaire, il y a vraiment une pièce que c'est une des premières fois que ça m'arrivait là, que j'ai dirigée, puis je me suis dit, ah, ça, je pense que c'est vraiment ma pièce préférée.
0: Ah oui.
6: À diriger, c'était L'Oiseau de feu de Stravinsky, qui est donc un ballet, une musique de ballet qui raconte une histoire entre un personnage d'oiseau de feu qui représente comme le bien, puis après ça, il y a le roi Katché qui représente le mal. Donc, dans la musique, il y a ça, il y a cette représentation du bien qui est très lumineuse. C'est scintillant, c'est tellement bien écrit. Puis, la représentation du mal est fougueuse, puissante, l'orchestre est déchaîné. Puis ça, à diriger, c'est un gros orchestre. C'était une sensation vraiment incroyable. J'adore diriger tout, mais là, je me suis dit, c'est quand la prochaine fois que je redirige cette pièce-là, c'est trop merveilleux.
0: Je serais curieux de savoir faire un parallèle. Lorsque vous êtes chef et vous dirigez une œuvre comme ça, vous sentez que vous manipulez le crayon, vous manipulez le volume, tout ça?
6: Un peu tout ça. Ouais. Pas le crayon, parce que c'est pas moi qui compose. Mm-hmm. Certainement, je suis au service du compositeur ou de la compositrice. Mon but, c'est vraiment d'essayer en amont d'avoir compris le mieux possible ce que la personne elle voulait exprimer en couchant des notes sur le papier. Mais en dirigeant, vraiment, il y a une idée. Il y a vraiment, en concert, mon rôle premier, c'est de rassembler les musiciens, les musiciennes et le public autour comme d'une idée commune, puis d'inspirer les musiciens, les musiciennes à donner le meilleur d'eux-mêmes. Ça, c'est mon rôle en concert. Mais après ça, en répétition, oui, il y a un travail de balance. Même en concert, ça peut se faire. Là, ici, on veut plus entendre cette section-là, ce solo-là. Faut que les autres, on fasse attention de jouer super doux pour laisser de la place à notre soliste dans l'orchestre. Il y a beaucoup donné d'énergie, infuser le caractère de la musique. Ça, c'est pour le concert en répétition. Après ça, on raffine ensemble, on s'entend sur une idée commune. Donc, voilà.
0: Et il y a certains compositeurs et compositrices de chez nous qui arrivent à vous émouvoir également. Parlez-nous de cette rencontre avec l'univers de l'autrice balorancienne Stéphanie Pelletier.
6: Oui, j'ai tellement adoré son œuvre. C'est ça, on a fait une collaboration avec Stéphanie Pelletier pour le concert de décembre dernier. Donc ça veut dire, moi, je prépare toujours mes programmations comme un an à l'avance. Donc, il y a un an et demi, bon, je m'étais gardé cette tâche-là pour les vacances de Noël. Stéphanie m'avait envoyé plusieurs de ses nouvelles à lire pour que je puisse choisir l'œuvre qu'on choisirait, le conte qu'on choisirait pour allier avec la musique. Puis là, j'étais chez moi, puis je lisais ses textes. Puis il y en a tellement qui m'ont émue. J'ai versé plusieurs larmes. En même temps, j'ai ri. J'ai vraiment aimé sa plume. Puis finalement, on a choisi la nef, qui était un conte qui me touchait particulièrement, qui parle d'ouverture, qui parle de respect. En tout cas, il y avait vraiment quelque chose qui... il y a quelque chose dans son écriture qui m'a touchée particulièrement. Mmh.
0: Ce qui peut en marquer plus d'un lorsqu'on assiste à un

0: spectacle, un concert, c'est de constater qu'une œuvre qui date d'une autre époque soulève encore des thèmes qui sont profondément actuels. C'est le cas d'un de vos coups de cœur. Parlez-nous de l'opéra La Reine Garçon.
1: Oui, c'est un opéra qui a été joué à l'Opéra de Montréal il y a quelques années. Puis La Reine Garçon, c'est la musique de Julien Bilodeau, qui est la musique vraiment incroyable. J'ai adoré son écriture. Mais puis ça raconte l'histoire de la reine Christine de Suède qui date du 17e siècle. Puis la légende veut que cette reine serait née tellement poilue qu'on aurait pensé que c'était un garçon et que son père a donc décidé de l'élever comme un garçon. Puis donc on est au 17e siècle, là on parle d'identité de genre. Après ça, tout le monde la chale pour qu'elle se marie et ait un héritier. Et elle veut pas parce qu'elle est amoureuse de la comtesse, je pense. En tout cas, donc on parle aussi d'orientation sexuelle. On est à plus de 300 ans qui nous séparent de cette reine garçon. C'est une histoire vraie qui est vraiment fascinante. Puis là, avec la musique, c'était vraiment un opéra coup de cœur.
0: Wow. Ouais, l'art qui parfois était le seul moyen de prendre la parole pour des sujets comme ça. Vraiment intéressant. Et en art visuel maintenant, on va faire un saut du côté de l'art visuel. Vous avez été touché par le travail d'un artiste canadien, Kent Monkman. Expliquez-nous ce que proposait son exposition Histoire. L'histoire est dépeinte pour les vainqueurs, par les vainqueurs, pardon.
1: Ouais, ça c'était fascinant. On a vu ça au Musée des Beaux-Arts en décembre dernier. Puis c'est, dans le fond, c'est un artiste écrit qui, c'est comme, il transforme l'histoire au lieu que ce soit dans, tu sais, les peintures les peintures traditionnelles avec les colonisateurs et les autochtones qui sont vaincus. Lui, il renverse l'histoire et place plutôt les autochtones dans une position de pouvoir par rapport aux blancs. Puis il y a beaucoup d'humour à travers ça. Toutes les valeurs crises sont mises de l'avant. C'est certain qu'il y a des peintures qui sont vraiment déchirantes par rapport au pensionnat. Là-dedans, ça, c'est vraiment tragique, mais c'est extrêmement touchant. Moi, c'est la première fois que ça m'arrivait d'être émue devant une peinture. Mais sinon, il y a quelque chose, il y a un univers. Lui, il y a un alter ego qui est une personne non-binaire. Puis, il y a quelque chose, il est très libre. Moi, c'est là que j'ai mieux compris le concept de deux esprits. Tu sais, dans la communauté queer, il y a aussi le deux esprits. Puis, je trouvais que c'était là, je le voyais en image, puis je comprenais mieux cette espèce de fluidité entre les genres. C'est très libre, c'est très puissant, c'est très humoristique. Son œuvre, j'ai adoré.
0: Et je vais faire un petit tour du côté de la littérature. Bon, la lecture occupe un peu moins de votre temps, mais tout de même, il y a certains livres qui vous ont captivé, comme un livre d'un loupeur ivoire, Nicolas Dickner, 6 degrés de liberté. Qu'est-ce qui vous a plu là-dedans?
1: Mais ça, j'ai adoré. Oui, moi, c'est ça. C'est la blague dans ma famille que quand je lis des livres, ça me prend, tu sais, je lis le même livre pendant plus qu'un an. Mais ça, il y a certains livres, dont 6 degrés de liberté, que j'ai lu quand même vraiment rapidement parce que ça m'a fasciné l'histoire. Puis il y avait comme une plume, qui me plaisait, qui était directe, mais en même temps poétique. Puis l'histoire était vraiment dans les conteneurs. En tout cas, ça fait longtemps que je l'ai lu, mais je me disais dernièrement que je devrais le relire tellement j'avais aimé.
0: Bonne suggestion de lecture, Léa Moisan-Perrier. Et pour boucler la boucle, oui, on termine en revenant avec la musique, mais cette fois moderne. Parlez-nous des artistes, les artistes québécois, en fait, qui vous accompagnent depuis que vous êtes toute jeune.
1: Mais il y a Ariane Moffat, Daniel Bélanger qui ont vraiment fait partie de ma jeunesse, puis que j'écoute encore aujourd'hui. Puis finalement, maintenant, j'adore écouter Clopel Gag, Les Louanges, puis Charlotte Cardin aussi. Ça fait partie de j'aime pas trop écouter de la musique classique quand je sais pas pour le travail parce que je baigne vraiment à 100%. Là. Donc pour relaxer, là, j'adore nos artistes québécois et québécoises.
0: Fort intéressant, Léa Moisan-Perrier. Ça a été un plaisir d'apprendre à un peu mieux vous connaître. Ça donne envie aussi de découvrir des artistes grâce à ces coups de cœur. Ma foi, fort intéressant. Un grand merci d'avoir accepté notre invitation cet après-midi.
1: Merci à vous.
0: Et on va se laisser avec la chanson « Bien dans rien » d'Ariane Moffat. Vous venez de nous en parler. Donc, encore une fois, au nom de toute l'équipe, un grand merci d'avoir passé l'après-midi avec nous.
1: Merci.

0: 15h48 à l'après-midi est à nous. Trois Pistoles accueille samedi un tournoi de water polo. La piscine régionale des Basques à Trois Pistoles va donc accueillir ce rendez-vous amical en fin de semaine. Il y a entre 30 et 40 water polistes qui sont attendus pour ce rendez-vous, qui est organisé par le club de water polo de Trois Pistoles, les Zippo. Le responsable de cette ligue de water polo, David Ouellette, est avec nous cet après-midi. Bonjour, Monsieur Ouellette.
1: Bonjour, Xavier.
0: Bon, alors, puisqu'on a eu l'occasion de se croiser là, dans de nombreuses activités culturelles, dont des soirées d'impro, ça va si je vous appelle David?
1: Oui, c'est accordé.
0: C'est accordé. Fantastique. Hey David, dis-nous d'abord, bon, à quoi ressemble aujourd'hui votre ligue ou votre club de water polo qui a été créé il y a environ 25 ans à Trois Pistoles?
1: Oui, c'est assez exceptionnel quand on y pense qu'il y a un club de water polo qui existe à Trois Pistoles. Alors qu'il n'y a pas de club de natation depuis une vingtaine d'années au moins. Et le club a beaucoup changé. Il a évolué à travers les années, mais au fil du temps, il a toujours resté pertinent. Il a toujours réussi à aller chercher des nouvelles personnes. Et là, on est à un moment où on est vraiment sur une trajectoire ascendante. Le niveau de jeu est rendu assez élevé. Et la plupart des joueurs qui jouent en ce moment avec nous, à la fois n'avaient jamais joué au water polo avant de commencer à Trois Pistoles. Et il y en a beaucoup aussi qui sont des nouveaux arrivants dans les Basses, donc qui viennent d'autres régions, sont arrivés dans les Basses, qui se sont trouvés, ont trouvé dans le water polo une occasion de socialisation, de trouver des amis, de créer une communauté. Et c'est vraiment ce qui tient la ligue encore, c'est ce groupe d'amis qui se réunit une fois par semaine le mardi pour se lancer des ballons jaunes dans des filets.
0: Ben justement, David, il y en a plusieurs qui connaissent de nom le water polo, mais comment se joue ce sport aquatique-là? C'est du 6 contre 6?
1: Oui, 6 contre 6.

0: En fait, dans une vraie piscine qui fait normalement 30 mètres par 20 mètres, donc grosso modo, ça joue quasiment dans une piscine semi-olympique, même un petit peu plus grand, le vrai sport. Nous, on n'a pas cette grandeur de piscine-là, et généralement, c'est une piscine dans le profond complet, ce qu'on n'a pas non plus à Tropistol. Donc, on joue une version plus petite, sur un bassin plus petit, avec une partie dans le peu profond. Et pour donner une image mentale, ça ressemble beaucoup à un genre de handball, mais en maillot de bain dans l'eau. Donc, les règles sont un petit peu similaires. Évidemment, on dribble pas. Il y a des stratégies qui ressemblent au handball, qui ressemblent au basket, mais grosso modo, un peu comme au soccer aussi, le but, c'est de mettre le ballon dans le filet adverse plus souvent que l'adversaire. Donc, ça ressemble un petit peu à ça.
1: Je me trompe ou c'est un sport qui est quand même considéré comme exigeant, nager sur place pendant de longues minutes, sprinter pour aller chercher le ballon. Mais malgré tout, vous considérez qu'il demeure accessible, ce sport-là, à trois pistoles, à tout le moins?
0: Oui, absolument, tout à fait. Les deux peuvent être vrais. Oui, c'est un sport très exigeant. Si je me trompe pas, je pense que dans les sports olympiques, c'est parmi les sports les plus exigeants qui sont présentés aux Olympiques. Cela dit, oui, il reste absolument accessible. Et même, je vais rajouter, surtout dans des petits milieux comme Tropistol et quelques autres à travers la province où on n'a pas de tradition de water polo, on n'a pas de water polo scolaire qui fait que les ligues plus âgées deviendraient trop fortes pour quelqu'un qui a jamais joué puisse commencer. Mais nous, on est constamment en recherche. On veut faire découvrir le sport. On est très content quand les gens viennent nous voir, puis ils s'accrochent, puis ils continuent, puis on leur fait découvrir ce sport-là. Et même si oui, effectivement, là, on ne sera pas de cachotte, c'est un sport très exigeant en commençant, mais le corps, comme dans tous les sports, s'habitue. Et maintenant, aujourd'hui, la plupart des joueurs font. On va faire un samedi, on va faire 3 matchs par équipe dans la même journée. Les joueurs vont le faire. C'est exigeant sur le corps, mais comme dans tous les sports, comme à la course, comme au vélo.
1: Est-ce qu'il y a des restrictions d'âge, David, pour s'inscrire au tournoi en fin de semaine?
0: Non, en fin de semaine, il y en a pas. C'est un tournoi adulte. Donc, c'est sûr que les joueurs qui sont là, c'est des joueurs qui sont capables de jouer avec des adultes, mais il n'y a pas de restriction d'âge comme telle pour jouer ni ce samedi, ni avec nous le mardi dans la ligue régulière.
1: Comment ça va fonctionner, ce tournoi en fin de semaine? Parce que bon, on parle du tournoi de Tropistol, mais je sais qu'il y en a un peu partout au Québec. Ce sont des rendez-vous qui se ressemblent essentiellement. Comment ça fonctionne, un tournoi, ouais?
0: Oui, ben comme je disais, vu qu'on n'a pas ici de tradition de waterpolo scolaire ou parascolaire, les ligues ici sont pas fédérées. Puis je dis ici, mais je parle ici, Rimouski, Baie-Saint-Paul, Trois-Rivières, et il y a des joueurs à Québec aussi qui vont être présents en fin de semaine. Dans ces régions-là, à Québec, ils sont un petit peu plus fédérés, là, mais dans ces régions-là, c'est des ligues amateurs qui sont pas reliées avec la structure de waterpolo au Québec, et on s'est constitué un petit calendrier de tournois très amicaux. Donc, on va jouer à Trois-Rivières, on va jouer à Québec, on va jouer à Baie-Saint-Paul. Et maintenant, pour la première fois, on reçoit ici à Tropistol. Et les joueurs s'inscrivent individuellement. Donc, nous, après, on prend tout le bassin de joueurs inscrits et on fait des équipes avec ça, ce qui permet de créer des rencontres, créer encore cette idée de communauté, elle est hyper importante et la façon qu'on fait le tournoi, ça reflète ça aussi.
1: Et le tournoi de samedi, c'est aussi une activité de financement au profit du club de water polo de Trois-Pistol. À quoi vont servir les fonds? Achat d'équipement, participation des tournois?
0: Oui, achat d'équipement, assurément. Aussi, contrairement à d'autres sports qui ont besoin de gymnase, une piscine, c'est plus cher à gérer qu'un gymnase pour une municipalité. Donc, forcément, les frais de location sont plus élevés. Ça prend un sauveteur. Donc, pour garder le sport accessible, encore une fois, je reviens avec ce mot-là parce que c'est vraiment une priorité pour nous. On essaie de réduire les frais d'inscription au minimum pour pas que les joueurs aient à payer un 20-25 piastres pour venir jouer à chaque semaine. Ça se pourrait juste pas. Donc, on essaie de trouver des façons de financer puis de diminuer les frais pour que les joueurs puissent pratiquer le sport.
1: Donc, vous êtes à la recherche de 4 équipes de maximum 10 joueurs qui vont jouer 3 matchs en fin de semaine dans l'espoir de mettre la main sur, et je cite, un trophée super hyper prestigieux et important. David, c'est toujours possible de s'inscrire?
0: Non, en fait, c'est ça, les équipes ont été faites hier.
1: Ah, hier, bon, d'accord.
0: Sont fermées. Mais on invite en fait les gens à venir découvrir le sport en fin de semaine. Ben, en fin de semaine, je dis, mais c'est samedi à partir de 1h à la piscine des Basques. Les estrades sont ouvertes, c'est totalement gratuit et ça va permettre aux gens qui sont curieux de voir ce sport qui, honnêtement, là, je ne sais pas si les gens l'avaient suivi un petit peu aux derniers Olympiques, mais c'est impressionnant à voir jouer.

0: super rapide, l'action n'arrête jamais. Donc, on invite vraiment les gens à venir découvrir ce sport-là. Peut-être pour jouer plus tard, peut-être simplement pour satisfaire leur curiosité puis avoir passer un bon moment.
1: David Ouellet, je rappelle que vous êtes responsable de la Ligue ou du club de water polo à Trois-Pistoles. Ben, merci d'avoir accepté l'invitation.
0: Merci beaucoup, Xavier.
1: Bon tournoi en fin de semaine.
0: Merci. Au revoir.
1: Au revoir. C'est maintenant le temps d'accueillir à table Patrick, qui vient juste de se joindre à nous. Patrick, au cours de la prochaine heure, là, il y a des amateurs de fraises qui seront très heureux de vous entendre.
2: Oui, parce que tranquillement, ça s'en vient. On est dans les préparatifs pour déguster nos fraises de la région. Bon, il y en a qui me disaient qu'à l'île d'Orléans, c'est déjà disponible. Bon, ils ont toujours un petit peu d'avance sur nous. Mais quand même, à quel genre de saison doit-on s'attendre? Je vous dirais que on a eu des années en dentis, hein, depuis la pandémie. Mais il y a une chose est sûre, Xavier, c'est que le plaisir de l'auto-cueillette est de plus en plus. On a commencé ça d'ailleurs pendant la pandémie à avoir plus de gens.
1: Oui.
2: Pourquoi? Parce qu'on n'avait rien à faire. Mais là, maintenant, l'habitude est restée et les gens ont du plaisir, oui, à aller chercher leur petit casseau de fraises là, directement au comptoir, mais il y en a d'autres qui vont les chercher eux-mêmes. Et pour en avoir fait quelques-uns, parce que l'été, j'essaie de faire une tournée régionale et ils ne goûtent pas tous la même chose.
1: Mais non, c'est ce qui est intéressant. Des fois, il y a certains producteurs qui proposent différentes variétés.
2: Exactement.
1: Alors, on peut y aller une journée, essayer une première variété, le lendemain, essayer autre chose.
2: C'est pas nécessairement quelque chose qu'on remarque dans nos premières expériences, mais avec le temps. Et c'est surtout parce qu'on a mis sur pied une nouvelle carte interactive au Québec qui nous permet de suivre le mûrissement région par région du petit fruit. Alors, je vous en parlerai. J'ai fait le tour également de deux producteurs de fraises de la région et je les ai pris quand même à l'opposé du spectre, soit la fraise du Bic et la ferme Cibelle du côté de la Pocatière. Alors, il y a quand même une bonne distance, mais je vous dirais qu'on est très enthousiaste et optimiste pour la prochaine saison.
1: Fort intéressant, hâte d'entendre ça. Félix, de votre côté, en manchette, quelque chose à retenir dans l'attention en ce moment, l'actualité, pardon?
3: On a appris plus tôt aujourd'hui pourquoi la traverse Matane-Baie-Comeau-Godbout est à l'arrêt depuis hier, parce qu'elle est à l'arrêt aujourd'hui également. Il s'agit d'un bris de nature électrique sur la génératrice d'urgence du traversier F.A. Gautier. Donc, il y a une équipe là qui est sur place depuis ce matin là pour tenter de régler le problème. Pour le moment, la Société des traversiers du Québec n'est pas en mesure de déterminer quand les traversées pourront reprendre.
1: Une fin de journée sous les nuages en ce moment au Bas-Saint-Laurent et en Haute-Côte-Nord. On a des maximums qui varient quand même entre 20 et 18 degrés. Ça, c'est pour la Haute-Côte-Nord, 23 à Rimouski, 29 à Rivière-du-Loup et 30 à la Pocatière. Alors, une belle occasion de, encore une fois, d'aller à l'extérieur, en profiter un tout petit peu. On s'arrête quelques instants et on vous attend pour la deuxième heure de l'après-midi. À nouveau.

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2: Mercredi 10 juin, Xavier Lacroix et toute l'équipe de l'après-midi est à nous, s'installe pour la deuxième heure de l'émission. Bonjour, comment allez-vous? Heureux de vous retrouver pour cette deuxième heure d'émission. On aura l'occasion au cours des deux prochaines heures, puisqu'on est avec vous jusqu'à 18h sur Ici Première, de faire le survol, je dirais, de l'actualité, des sujets qui ont retenu l'attention aujourd'hui. Et on aura l'occasion au cours de la prochaine heure, notamment, de revenir sur cette nouvelle. Voilà, c'est fait, le grand séminaire de Rimouski est vendu. Ce sont logements populaires.

0: populaire du Bas-Saint-Laurent et Logeco qui ont acquis l'édifice patrimonial et son terrain également pour 2 100 000 $. Et ils auront notamment l'occasion d'aller de l'avant avec un projet de construction de 60 logements communautaires. On aura l'occasion d'en parler davantage au cours des prochaines minutes. Également, au cours de cette deuxième heure, c'est aujourd'hui, via une lettre ouverte, qu'a été lancé le collectif de scientifiques pour l'action environnementale du Québec, le SAEC. Alors, le collectif SAEC regroupe déjà plus de 50 scientifiques de la province, dont deux professeurs à l'UQAR, les instigatrices de ce collectif qui seront avec nous pour nous en apprendre un peu plus sur cette démarche. Également, vous avez peut-être eu l'occasion ce matin à Info Réveil d'entendre ce touchant témoignage de Marjorie Lavoie. C'est une femme de Rimouski qui est porteuse d'une mutation génétique qui fait en sorte qu'elle a, en fait, qu'elle a beaucoup plus de risques de développer là, un cancer. La mère de deux jeunes garçons a subi une mastectomie bilatérale, donc l'ablation des deux seins, ainsi que le retrait de son utérus et de ses ovaires au cours de la dernière année. Il y a notre journaliste Lisa-Marie Bélanger qui a eu l'occasion de rencontrer cette femme, qui s'est fait un devoir là, de discuter avec d'autres femmes dans la même situation pour les apaiser, puis aussi les diriger vers un groupe de soutien sur Facebook. Alors, je vous invite à être des nôtres à 16h35. Ça sera une belle rencontre. Belle discussion avec notre journaliste Lisa-Marie Bélanger. Et un peu plus tard à l'émission aussi, on prenait des notes à ceux qui ont envie de cuisiner quelque chose de nouveau, quelque chose d'original. On va parler des plantes de bord de mer à la chronique culinaire. Oui, le chef Adrian Pasteur va nous en apprendre un peu plus sur les différentes variétés de ces plantes, quoi faire également avec ces plantes et comment les cueillir. Donc, quelques trucs pour les curieux, curieuses qui aimeraient peut-être essayer de mettre le tout dans leurs assiettes. Alors, tout ça et bien plus dans le cadre de cette deuxième heure. Et sans plus tarder, on se tourne vers Félix Ledoux pour les nouvelles. Et Félix, on s'intéresse d'abord au député conservateur de Côte-du-Sud, Rivière-du-Loup, Kataskomiq, Témiscouata, Bernard Généreux, qui va consacrer les prochains mois qui sont en cours, à prendre soin de sa santé, en fait.
1: C'est ce qu'on a appris par communiqué. Bernard Généreux a été victime d'un malaise cardiaque ce matin lors de la réunion du caucus conservateur à Ottawa. Il a ensuite été transporté à l'hôpital où il se trouve maintenant dans un état stable. Le député réduira ses apparitions aux activités publiques cet été. On précise là cependant que ses bureaux de circonscription de Montmagny et Rivière-du-Loup resteront ouverts et continueront de fournir des services aux citoyens.
0: À Québec, maintenant, le ministre de l'Immigration, François Bonnardel, a annoncé la réouverture du programme de l'expérience québécoise pour 2 ans.
1: Cette réactivation touche à la fois le volet des diplômés et le volet des travailleurs. Les candidats au programme pourront déposer leurs demandes lors de périodes données, dont la première s'étend du 2 juillet au 31 octobre. François Bonnardel indique que le gouvernement ciblera d'abord les personnes admissibles au programme avant son abolition en novembre 2025. Le ministre de l'Immigration précise que les seuils d'immigration fixés à l'automne seront respectés.
2: En conclusion, la réactivation temporaire du PEC est une décision pour nous qui est équilibrée. Elle permet de répondre à une situation qui était avec des incertitudes qui étaient vécues par des travailleurs et diplômés qui étaient déjà admissibles au programme au moment de son abolition sans compromettre nos cibles d'immigration. On s'était engagé à offrir une solution transitoire à ces personnes. Aujourd'hui, je pense qu'on concrétise cet engagement.
1: La réouverture de ce programme était l'une des promesses de Christine Fréchette durant la course à la chefferie de la CAQ. François Bonnardel assure toutefois que la réouverture du PEC ne remplace pas le programme de sélection des travailleurs qualifiés qui fonctionne par invitation.
0: Maintenant, le volume des ventes est en recul pour une troisième année consécutive à la Société des alcools du Québec.
1: Dans son rapport annuel, la SAQ indique avoir vendu près de 210 millions de litres d'alcool durant l'exercice 2025-2026, en baisse de 3% par rapport à l'exercice précédent. Le bénéfice, lui, a atteint 1,4 milliard de dollars. La société d'État note une perte comptable de près de 17 millions liée à l'entreposage de produits américains retirés des tablettes. Le président et chef de la direction de la SAQ, Jacques Farcy, préfère y voir une opportunité.
3: Ce retrait, il a présenté des opportunités. On a pu mettre de l'avant beaucoup plus les produits québécois qui ont connu des belles croissances. On a pu également faire une opération avec l'accord du gouvernement pour des produits qui pourraient se détériorer, de les revendre. Le gouvernement nous a demandé de revendre le coût de ces le coût de ces produits aux banques alimentaires du Québec. Ça veut donc dire que juste sur quelques mois, on a fait un don à l'équivalent de 1,1 million de dollars en plus des 2,7 millions de dollars pour les banques alimentaires du Québec qu'on collecte dans nos propres opérations.
1: La SAQ rapporte par ailleurs une hausse de 14%.

0: des ventes de produits québécois durant la dernière année.
1: Maintenant, les prix à la consommation continuent d'augmenter aux États-Unis.
0: Selon de nouvelles données, le taux d'inflation a bondi à 4,2% le mois dernier, soit près du double de ce que les Américains connaissaient avant la guerre en Iran. Cette hausse découle largement de la flambée des prix de l'essence qui ont grimpé de plus de 40% en un an. On a les précisions de Franck Mathévon.
2: Pendant des mois, Donald Trump s'est acharné contre l'administration Biden, responsable d'une inflation record jusqu'à plus 9% en 2022, mais 3% en fin de mandat. Avec une inflation de 4,2%, Donald Trump ne peut plus bomber le torse sur cet argument du coût de la vie. C'est la plus forte hausse des prix depuis 3 ans. Elle s'explique par la flambée des cours du pétrole en raison de la guerre en Iran, 40% de plus à la pompe, avec des effets sur le coût du transport des marchandises ou sur les billets d'avion. Les prix du carburant sont de retour à la baisse depuis 2 semaines, mais la hausse a été telle que l'immense majorité des Américains voient leur pouvoir d'achat baisser. Les salaires n'ont augmenté que de 3,4% sur la même période, pas de quoi compenser l'inflation. Donald Trump avait fait campagne sur la promesse de redonner du pouvoir d'achat. Aujourd'hui, dans tous les indicateurs, les Américains désapprouvent sa politique économique. D'après un sondage pour The Economist publié hier, 57% d'entre eux trouvent que la situation économique empire, seuls 14% estiment qu'elle s'améliore. Washington, Franck Mathévon, France Inter.
1: On se rend maintenant en Espagne. Le pape Léon XIV a célébré la messe à la basilique de la Sagrada Familia à Barcelone, Félix.
0: Effectivement, en visite en Espagne, le souverain pontife bénira également la plus haute tour de ce chef-d'œuvre inachevé imaginé par l'architecte Antonio Gaudí. Mort il y a un siècle, lors de son homélie, Léon XIV a affirmé que les chrétiens ne pouvaient pas se considérer comme tels s'ils étaient pour la guerre. Cette remarque a été perçue comme une critique de l'administration Trump qui a invoqué le concept de guerre juste pour justifier son offensive en Iran. Le pape a aussi fait une allusion au sort des migrants en appelant à ne pas abandonner ceux qui fuient la misère.
1: Merci beaucoup, Félix.
0: Avec plaisir.
1: On vous retrouve à 16h30 pour un bulletin de nouvelles régionales. Un coup d'œil à la météo maintenant. Eh bien, voilà pour ce soir et cette nuit au Bas-Saint-Laurent. On annonce des nuages avec 30% de probabilité d'averse, des nappes de brouillard qui devraient apparaître là au cours de la nuit et des minimums qui vont varier entre 11 et 14 degrés. Ce sera dégagé ce soir en Haute-Côte-Nord avec des minimums autour de 11 degrés. Et pour la journée de demain, jeudi, ce sera du soleil un peu partout sur le territoire. Toutefois, on annonce 40% de probabilité d'averse au Témiscouata en après-midi. Et les maximums vont varier autour de 20 degrés pour le Bas-Saint-Laurent. Ce sera toutefois plus chaud au Témiscouata où on annonce 33. Ce sera plus frais en Haute-Côte-Nord où on annonce des maximums autour de 17 degrés.
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1: On entend l'ambiance de préparatif de saison, de fraises qui est à nos portes, Patrick. On va s'intéresser aux fraisières de la région, là. On est sur le point de commencer cette saison-là.
4: Exactement ce que vous entendiez, c'était en direct de la fraise du Bic, là, qui se prépare pour son ouverture bientôt. Mais ça commence quand chez nous? Parce que tout dépendant où vous êtes au Québec, c'est jamais la même chose. Alors, ça peut varier du 24 juin au début juillet dans le Bas-Saint-Laurent. Je vous en parle car le site Les Fraises du Québec et non les fraises, lesfraisesduquebec.com, offre maintenant une carte interactive qui vous permet de suivre en temps réel le mûrissement de nos petits fruits préférés partout en province. Alors, c'est pas compliqué, vous allez sur le site, vous descendez en bas de la page et vous allez trouver comme ça la carte de mûrissement. Vous choisissez votre région, Bas-Saint-Laurent, et elle devrait figurer sous peu parce que là, c'est celle du sud du Québec, mais elle devrait arriver d'une journée à l'autre là pour s'assurer d'avoir, parce qu'il y a différents degrés de mûrissement. Et après une saison 2025 dans la normale, Xavier, à quoi doit-on s'attendre pour 2026? On écoute Jasmine Sauvé, qui est directrice générale de l'Association des producteurs de fraises et framboises du Québec.
5: Un printemps plus froid, généralement, ça permet aux fraises de développer leur sucre plus lentement, ce qui va généralement produire des fraises un petit peu plus sucrées. Donc oui, on a eu un printemps froid, on a une saison qui est un tout petit peu retardée, on parle de 5 à 6 jours plus tard qu'une saison normale, mais on va avoir des fraises qui sont peut-être un petit peu plus sucrées, juteuses, donc c'est quand même

0: même une bonne nouvelle. Sinon, les champs sont beaux. On s'attend à avoir une bonne qualité puis des beaux volumes aussi.
1: Bon, alors tant mieux, hein? Histoire d'avoir un son de cloche davantage bas laurentien, j'ai demandé à une productrice dans l'ouest du territoire comment sa production de fraises se porte actuellement. Sophie Demougeot, qui est copropriétaire de la ferme Cybelle de la Pocatière, productrice de fraises et framboises également de plusieurs légumes, nous raconte.
2: Ça va très bien. Le printemps nous a retardé, je dirais. On s'attendait à avoir un petit retard au niveau de la production jusqu'à il y a deux semaines. On s'attendait à ça, mais avec la chaleur qu'on vient d'avoir la semaine passée puis cette semaine, on est tous en train de rattraper. La nature est vraiment forte. Fait que maintenant, je vois vraiment pas de retard là, dans la production qui s'en vient.
1: Et on me disait, Xavier, que la question d'être en avance ou en retard s'applique plus ou moins dans cette industrie, car aussitôt, comme elle le disait, qu'il fait un petit peu plus chaud, par exemple, le mûrissement des fraises s'équilibre et on rattrape le temps perdu. Comme elle disait, la nature est bien faite. Et Sophie Demougeot me disait également que, justement, grâce à la variété qu'elle utilise, la Wendy's, qui n'a rien à voir avec le restaurant en passant, elle pourra offrir des fraises entre le 24 juin, comme je disais un peu plus tôt, et le 1er juillet, soit pratiquement une ou deux semaines en avance là, sur plusieurs autres de la région.
3: Ouais, puis justement, Patrick, les variétés de fraises que l'on peut déguster, à tout le moins, elles sont de plus en plus variées et nombreuses. Là.
1: Moi, dans ma tête, à l'épicerie, je veux dire, il y en a pas autant que les pommes, par exemple. Mais il existe quand même plusieurs variétés. C'est le même principe que le maïs. Et Mathieu Chénard, qui est propriétaire de la fraise du Bic, nous parle de ce large éventail de possibilités.
4: Il y en a des dizaines et des dizaines et des dizaines. Puis, en laboratoire, ils travaillent tout le temps sur des variétés plus résistantes et plus productives. C'est dur de dire combien il y en a de variétés. Il y a toujours des nouvelles qui apparaissent sur le marché là toutes les années.
1: Vous, vous choisissez là ou lesquelles pour votre champ?
4: Nous autres, on a beaucoup pour des variétés hâtives parce que il y a beaucoup de gens qui ont hâte de venir cueillir, qui ont hâte de manger des fraises du Québec. Donc, on a beaucoup sur des variétés hâtives comme la Napolis, la Wendy's, la V-Star. Là, on a la Audrey qui fait très, très, très bien depuis quelques années.
1: Alors, il pense pour sa part, Xavier, ouvrir un peu plus tard, au début du mois de juillet, pour l'auto-cueillette, histoire d'offrir une belle abondance, quoique il pourra avoir des journées surprises au kiosque. Alors, bien évidemment, surveillez leur page Facebook.
3: Vous parlez d'auto-cueillette, Patrick. Est-ce que cet exercice-là a toujours la cote?
1: Particulièrement depuis la pandémie. Bon, en 2020, c'était pas le même contexte. On y allait, du moins pour plusieurs, pour s'occuper. Mais aujourd'hui, les amateurs ont gardé l'habitude, le plaisir d'aller récolter eux-mêmes le petit fruit. Sinon, pour Mathieu Chénard, l'auto-cueillette fait partie intégrante de son projet. Il nous explique pourquoi.
4: Et nous, c'est notre plan d'affaires est vraiment axé sur l'auto-cueillette parce qu'on n'a pas on fait pas affaire avec les travailleurs étrangers temporaires. Donc, la capacité de cueillir pour offrir au kiosque est moindre. Donc, on pousse beaucoup, beaucoup, beaucoup pour l'auto-cueillette, là, pour nous donner un coup de main à tout ramasser ça, là.
1: Alors, petite question quiz, Xavier. Après les fraises, on passe à quel petit fruit?
3: Je pense aux framboises ou aux bleuets.
1: Exactement, framboises et bleuets par la suite. D'ailleurs, la fraise du Bic veut, comme plusieurs, innover, améliorer ses méthodes. Ils ont un beau projet. Tant et si bien qu'ils travaillent sur un projet de culture de framboises dans une serre grand tunnel. On sait qu'à Saint-Ulrich, il y a quelqu'un qui travaille là-dessus. On en a parlé il y a quelques semaines. Mais là, cette fois-ci, lorsqu'on parle de serre grand tunnel, ce sont des serres, mais qui sont pas fermées, donc le vent, l'air passe, mais on évite la surcharge de soleil, les pluies trop fortes qui pourraient abîmer, et ainsi, on peut éviter les maladies fongiques. Alors, c'est vous dire là où on va avec la technologie là, qui peut toucher même les petits fruits.
3: Ah, intéressant, ça. Et dans un autre ordre d'idée, Patrick, au cours de la prochaine heure, on va aller dans un autre univers. Là, vous avez rencontré des usagers et des proches aidants aussi de l'hôtellerie Omer Brazeau.
1: Oui, puisque aujourd'hui, il faisait le tirage de la loterie qui fait du bien, mais c'est un prétexte pour savoir comment l'organisation se porte, mais également parler à des usagers et proches aidants qui vivent, dans certains cas, plusieurs semaines, parlant leur traitement, comment ils apprécient le service, l'équipe. Alors, de beaux témoignages que j'ai réussi à obtenir et je vous en parle dans un peu moins d'une heure.
3: Merci beaucoup, Patrick. Plaisir. À plus tard. Le Grand Séminaire a de nouveaux propriétaires. On leur parle tout de suite après cette pièce de Michel Robichaud. Voici Les Faux Possibles. À l'après-midi, est à nous.

0: du vrai.
1: Michel Robichaud qui participera au festival de la chanson de Tadoussac qui, je le rappelle, sera lancé jeudi en Haute-Côte-Nord, 16h18. Le grand séminaire de Rimouski, situé sur la rue Saint-Jean-Baptiste-Ouest, a de nouveaux propriétaires. Logement populaire du Bas-Saint-Laurent et Logeco viennent d'acquérir le grand séminaire et son terrain pour 2 100 000 $. Quels travaux sont à prévoir au grand séminaire sur le terrain? Quels projets iront de l'avant? Avec nous pour en parler, tout d'abord, Nancy Bello, elle est la directrice du groupe de ressources techniques des habitations populaires de l'Est et de la filiale Les Logements populaires du Bas-Saint-Laurent. Bonjour, Madame Bello.
2: Bonjour.
1: Également avec nous, David Barbaza-Esquèche, président et directeur général de Logeco.
3: Bonjour.
1: Bonjour à vous. tout d'abord, voilà, l'acquisition du grand séminaire, c'est fait. C'est quand même le résultat de 3 ans de travail. Alors, vos réactions face à cette concrétisation là de ce projet, Madame Bello?
2: Je suis très très très très fière.
1: Ouais,
2: c'est un très bel aboutissement. Beaucoup de travail effectivement. C'est un grand jour. Aujourd'hui, on se dit qu'on est capable. On est capable d'avoir une vision puis de faire les choses concrètement. Fait que je suis ici ce matin avec une grande fierté.
1: Mmh. Et de votre côté, Monsieur Barbara Esquèche, qu'est-ce que ça vous fait en fait d'aller de l'avant avec ce projet? En fait, vous et Madame Bello, deux organismes communautaires en fait, oui, qui se sont unis pour réaliser ce projet-là.
4: Oui, c'est une immense fierté, ouais, de conserver un milieu de vie qui fait partie du patrimoine collectif de Rimouski et de le garder dans le milieu communautaire. De voir que quand le milieu communautaire est structuré, qu'il s'entend ensemble, qu'il travaille ensemble, on peut faire de grandes choses. Donc je pense que c'est un patrimoine qu'on va pouvoir préserver pour la ville de Rimouski, pour toutes les personnes qui travaillent dedans. Beaucoup de personnes travaillent dedans. Il y a des logements, il y a des bureaux, il y a des espaces qu'on va pouvoir faire évoluer, développer pour le milieu communautaire. Donc c'est vraiment, je pense que vous voyez nos sourires là,
1: oui,
4: c'est un enthousiasme partagé, contagieux.
1: Alors il y a plusieurs éléments dont on va parler au cours des prochaines minutes. Il y a le terrain, et le grand séminaire. On va parler d'abord du grand séminaire, si vous le voulez bien, dont le bâtiment principal a été construit en 1945, ajouté à un édifice de 1923. Alors, quels sont vos projets pour ce bâtiment-là, qui rappelons-le, regroupe actuellement environ 50 bureaux locatifs?
2: Oui.
1: Environ, oui, Madame Bello?
2: Oui. Mais en fait, l'objectif de s'unir pour l'acquisition de ce bâtiment-là, c'est de garder les services en place pour la population parce que c'est un milieu de vie qui est déjà très, très dynamique. Mm-hmm. Hein? Le grand séminaire, ça rentre, ça sort. Il y a des gens partout. Donc, l'idée, nous, de s'unir et d'aller mettre nos bureaux là, c'était notre volonté, en fait, de mutualiser notre expertise, nos relations et tout. Mais l'idée derrière tout ça, c'est de conserver ce qui se fait exactement maintenant.

0: Quel est l'état du bâtiment actuellement? Est-ce qu'il y a des travaux majeurs à faire ou?
1: Le bâtiment, il est impeccable. OK, c'est vraiment un bâtiment impeccable. Par contre, dans toute cette démarche-là, il y a quand même une mise aux normes protection incendie à faire dans le bâtiment. Donc, faut gicler le bâtiment. On se donne les deux premières années, en fait, pour le faire. Fait que c'est ce qu'on a à faire, c'est de le mettre aux normes, en fait, au niveau de sa protection incendie. Le reste, je pense que ça va être du... Il y a quand même de l'amour à donner. Il y a de l'entretien à faire. Il y a, au niveau de la chaufferie, je pense qu'il va falloir qu'on travaille un peu. Mais dans son ensemble, on arrive là dans un clé en main.
0: Donc, une mise aux normes du bâtiment. Mm-hmm. On va penser à ce qu'on va faire. Et ceux et celles qui louent les espaces n'ont pas à s'inquiéter. On continue, là.
1: Tout à fait.
0: D'accord.
1: Tout à fait.
0: Excellent. Il y a également la question du terrain. Il y a plein de possibilités là. J'ai envie de vous entendre. Qu'est-ce qui pourrait ou qu'est-ce que vous avez dans les plans pour cette section du terrain vacant sur le site?
1: Ben, je vais reprendre le micro, David. Oui. Désolée.
2: Oui, oui.
1: En fait, c'est Logement Populaire, en fait, qui a acquéri le terrain d'à côté. On projette la construction d'un immeuble de 60 logements.
0: Oui.
1: OK, pour un ensemble immobilier de 78, dont 60 sur ce terrain-là. Ça fait quand même 3 ans, ça aussi, qu'on travaille dessus. Les plans sont prêts. On attend le permis de construction. Donc, c'est vraiment une construction qui est imminente, là, cette année. Ouais.
0: Est-ce qu'on a déjà une idée, une date?
1: On attend que ça s'attache politiquement au niveau provincial. Mm-hmm. Avec les fonds, on attend les fonds en fait du provincial, mais on est en démarche quand même depuis longtemps. On est en période électorale. Est-ce qu'on va pouvoir voir la construction avant le lancement de la période électorale? Je le souhaite.
0: Mm. On parle de logements communautaires abordable, c'est bien ça, c'est ce que vous avez dit.
1: Assurément. Puis quand on parle d'abordable, ici c'est des projets, en fait le GRT et Logement Populaire font des projets abordables à perpétuité. Donc c'est abordable 35 ans pour le premier la première tranche de financement, puis c'est continué dans le temps. Fait que ça va être vraiment des logements abordables dans son ensemble, 100% des unités.
0: Et on prévoit aller de l'avant avec des 3,5, j'écoute
1: 3,5, 5,5,
0: plusieurs possibilités de ce côté-là. David Barbaza Eskech, donc président directeur général de Logeco, parlez-nous un petit peu de l'intérêt de Logeco d'aller s'allier à ce projet-là, d'avoir été partie prenante de cette démarche-là, pour vous?
2: Ben nous, notre mission, c'est la préservation et la consolidation du parc de logements existant. En ce moment, on a beaucoup d'organismes, beaucoup de petits OBNL dans le Bas-Saint-Laurent, la Gaspésie, les Îles-de-la-Madeleine, qui ont des difficultés financières ou des problèmes de vieillissement des conseils d'administration. Donc nous, on s'est donné comme mission de préserver les logements. On parle beaucoup de développement de logements, c'est bien, mais il faut aussi préserver les logements qu'on a. On va pas se sortir de la crise de l'habitation si on préserve pas déjà un vrai parc de logements communautaires très abordable qu'on a dans cette région-là. Et à travers ça, on veut aussi préserver le patrimoine qu'on a actuellement. Donc ça, on se donnait un horizon de 5 à 10 ans pour aller là-dedans.
0: Oui.
2: Notre priorité, ce sont les logements. Mais là, on avait une opportunité de participer vraiment à la mise en commun de nos expertises et de nos compétences dans ce lieu historique. Donc là, c'était ce qu'on voyait comme opportunité. C'était vraiment la mise en commun de toute cette expertise, de nos bureaux, de nos compétences, de notre travail. On est vraiment des organismes sœurs un peu. Ils s'occupent du développement, on s'occupe de l'exploitation. Donc c'était naturel qu'on travaille ensemble et qu'on fasse une alliance ensemble dans un bâtiment tel que le Grand Séminaire.
0: Alors de préservation du patrimoine, d'aller de l'avant avec les logements. Vous avez évoqué, Madame Bello, les subventions de Québec, mais comment sera financé l'ensemble de vos projets outre la part du gouvernement provincial?
1: En fait, il y a du financement qui vient de partout. En fait, le grand séminaire là, puis le terrain, tout est acheté.
0: Tout est fait.
1: En fait, comment s'attachent les projets d'habitation, le 60 logements, dans le fond, ils s'attachent avec une subvention, avec un prêt, avec du capital patient. De deux sources probablement. Donc c'est un peu difficile là, tu sais, de vous tramer tout ça, c'est vraiment complexe les montages financiers maintenant. Dans le fond, ce qu'on attend aujourd'hui, c'est la subvention de Québec, dans le programme abordable habitation abordable Québec. C'est ce qu'on attend. On n'est pas toutes seules à attendre, malheureusement. Donc, mais on a fait nos devoirs. On a un projet qui tient la route. Nos coûts sont bons. On travaille. On sait comment travailler. On sait ce que le gouvernement veut. Donc, on se rallie. Puis, on a un projet qui est vraiment attendu aussi à Rimouski.
0: Est-ce que vous savez si une portion de la vente qui est faite, ça y est, mais est-ce que vous savez si une portion de cette vente-là va finalement servir à rénover la cathédrale?
1: C'est les ententes qui sont faites du côté du Grand Séminaire et de l'archevêché.
0: D'après ce que vous avez entendu là, avec vos discussions?
1: Je crois que oui.
0: Oui?
1: Je crois que oui.
0: Alors, une bonne nouvelle de ce côté-là.
1: Oui.
0: Alors, vous êtes propriétaire, donc on comprend que maintenant,

0: c'est de prendre possession un petit peu de vos nouvelles installations. Qu'est-ce que vous comptez faire là, à court terme de votre côté, David?
1: Déjà on va préserver ce qu'il y a. On a, comme vous l'avez entendu, il y a une mise aux normes qui doit être faite au niveau incendie, donc il y a des travaux à faire. On a, je vous dirais qu'on a beaucoup d'idées. On est en train de prendre possession de l'endroit, de regarder qu'est-ce qu'il y a à faire. Mais on est dans un quartier extrêmement dynamique de Rimouski. On est en face du Cégep. Dès qu'on se met en face du Grand Séminaire, en face de ces beaux arbres centenaires, on regarde autour de nous, mais on voit que des possibilités de collaboration, de partenariat. On se balade, on regarde, on a une chapelle qu'on pourrait peut-être transformer, on ne sait pas, on a des salles à louer, on pourrait les rénover, les améliorer, il y a tellement de choses à faire, c'est tellement intéressant, là, on ne manque pas d'idées, on n'arrête pas on a beaucoup de partenaires aussi dans le milieu, on n'arrête pas de se parler autour de toutes les idées, mais ça, il y a beaucoup de choses qui vont se passer, on va en faire un milieu de vie extrêmement dynamique. Puis vous allez voir deux équipes, c'est vrai qu'on a deux équipes, ça bouge beaucoup, on travaille dans le logement là, ça va être deux grosses équipes qui vont arriver dans le Grand Séminaire, ça va déjà mettre beaucoup de vie, je peux vous l'assurer.
0: Eh ben, c'est rafraîchissant, on verra comment tout ça va évoluer de votre côté. Je rappelle qu'on avait la chance d'accueillir dans notre studio aujourd'hui David Barbaza Esquèche, président et directeur général de Logeco. Merci d'avoir accepté l'invitation.
1: Merci à vous.
0: Et avec nous également Nancy Bello, qui est directrice du groupe de ressources techniques des habitations populaires de l'Est et de la filiale des logements populaires du Bas-Saint-Laurent. Merci beaucoup, Madame Bello.
2: Merci à vous.
1: Merci.
0: Bonne journée à vous.
2: Merci.
0: Deux.
1: Bonne journée. Merci.
0: 16h28 minutes. Un coup d'œil aux activités culturelles qui se déroulent sur le territoire. On va commencer avec ce quiz du pirate qui reprend du service ce soir au Vieux Théâtre de Saint-Fabien. Alors, le café chez Fabien va accueillir cette compétition amicale, donc un quiz de connaissances générales où vraiment tous les sujets là, peuvent se retrouver sur la table. On va faire un tour en musique, cinéma, histoire ou encore culture populaire également. L'activité se joue en équipe de 2 à 6 personnes et c'est une belle occasion là, de se réunir entre amis, entre collègues ou même entre les membres d'une famille. Les portes ouvrent à 18h30 et le rendez-vous sera lancé à 19h. C'est la reprise des activités pour la cour de circuit de l'Île Verte. Faut rappeler que la salle qui accueille maintenant un centre d'interprétation et des événements culturels a été construite en 1859, à l'époque où l'Île Verte était le chef-lieu du comté de Témiscouata. Donc le bâtiment accueillait 3 fois par année un juge itinérant qui venait entendre les causes du droit civil. Donc, classé monument historique en 1979, il a aussi été connu, plutôt reconnu, lieu historique national en 1981. Donc, c'est une soirée slam qui va ouvrir la saison estivale de la cour de circuit de l'Île Verte. Ça va se passer demain soir à 20h. Une dizaine de poètes de la région vont venir présenter 2 courts textes de leur cru. Alors, voilà pour ce rendez-vous du côté de l'Île Verte. 16h30, ça nous mène au bulletin avec Félix Ledoux. D'abord, Félix, le procès de l'ex-porte-parole de la Sûreté du Québec, Claude Doiron, doit se poursuivre demain au Palais de justice de Percé.
3: Un ajournement a été décrété ce matin afin que la défense puisse analyser de nouveaux éléments divulgués par la poursuite. L'ancien sergent est accusé d'agression sexuelle, de contact sexuel et d'incitation à des contacts sexuels sur une personne d'âge mineur. Lundi, lors de l'ouverture du procès, 2 témoins ont été appelés à la barre du Palais de justice de Percé, dont la présumée victime. Elle était âgée de 12 ans lors des faits allégués en 1988 à Chlorhydorme. 2 semaines sont d'ailleurs prévues pour le procès.
0: Maintenant, le député conservateur de Côte-du-Sud, Rivière-du-Loup, Kataskomique, Témiscouata, Bernard Généreux, va consacrer les prochains mois à prendre soin de sa santé.
3: C'est ce qu'on a appris par communiqué. Bernard Généreux, qui a été victime d'un malaise cardiaque ce matin lors de la réunion du caucus conservateur à Ottawa. Il a ensuite été transporté à l'hôpital où il se trouve maintenant dans un état stable. Donc, le député va réduire ses apparitions aux activités publiques pour la saison estivale. On précise là, par contre, que ses bureaux de circonscription de Montmagny et de Rivière-du-Loup vont rester ouverts pendant cette période. Ils vont continuer là, de fournir des services aux citoyens.
0: Maintenant, la MRC des Basques souhaite passer à la vitesse supérieure en matière de transport actif et de cyclotourisme.
3: Une grande consultation publique se tient ce soir afin d'imaginer le développement et l'avenir du réseau cyclable sur l'ensemble du territoire. L'objectif est de créer un plan de développement cohérent qui permettra de relier les villages entre eux, de sécuriser les tracés malgré les pentes abruptes de la région et de se connecter aux MRC voisines, incluant la Côte-Nord via le traversier. Pour la conseillère à la promotion touristique au CLD des Basques, Mélanie Paquette, cette démarche vise à transformer durablement les habitudes et l'attractivité de la région.
2: On rêve de que nos enfants puissent aller à l'école en toute sécurité. On rêve que les touristes qui vont dans les campings puissent avoir accès aux services, aux épiceries, aux remplir les gourdes, avoir des supports à vélo pour faciliter le stationnement de leur vélo, puis les barrer aussi. Dans le fond, on rêve qu'on puisse utiliser plus de vélos, moins de véhicules.
3: La rencontre de ce soir se tient au parc régional du Mont-Saint-Mathieu.
0: Après 15 ans, plutôt 15 mois de travail, on va relativiser tout ça. Donc après 15 mois de travail, quand même, la Sûreté du Québec a terminé son enquête à propos de possibles actes frauduleux au sein de la Chambre de commerce et de l'industrie de Rimouski-Neigette.
3: En février 2025, le conseil d'administration montrait la porte à son directeur général après avoir effectué des vérifications internes qui auraient révélé des irrégularités financières et administratives. Le manque à gagner se chiffrerait à quelques centaines de milliers de dollars. L'affaire avait été transférée à la division des enquêtes sur les crimes économiques de la Sûreté du Québec. La police confirme ce matin que depuis avril, le dossier est entre les mains du DPCP, donc le directeur des poursuites criminelles et pénales, qui devra ensuite statuer si des accusations seront déposées ou non. Cette étape importante laisse entrevoir le dernier droit d'une tempête qui frappe la Chambre depuis un an et demi. Son président, Patrice Poliquin, a hâte de passer à autre chose.
4: Comme tout le monde, on a hâte que ça soit que tout ça soit mis à jour, autant pour les anciens administrateurs, les administrateurs actuels, puis que l'heure juste soit donnée à tout le monde, là, puis qu'on puisse tourner la page, là, parce que c'est sûr que ça pèse une morale pour certains dans tout ça. Là.
3: Le président de la Chambre de commerce et d'industrie de Rimouski-Neigette avoue que les affaires courantes sont affectées par le climat d'incertitude depuis la disparition de milliers de dollars. Le montant exact fait partie des éléments d'enquête.
0: Et la table de concertation bioalimentaire du Bas-Saint-Laurent réclame la mise en place urgente de mesures systémiques pour traverser la crise qui met en péril la rentabilité et la survie des maraîchers.
3: Face à l'inflation et à l'explosion des coûts d'exploitation, Khalil Mnasri, excusez-moi, chargé de projet en autonomie alimentaire à la table, constate que la situation financière est alarmante sur le terrain. Selon lui, il faut parfois générer jusqu'à 7 $ de vente pour espérer dégager un seul dollar de bénéfice net. Il affirme qu'il faut dépasser le stade des simples projets pilotes qui permettent aux fermes de survivre 2 ou 3 ans seulement.
5: En ce moment, c'est 2 milliards environ, là, et des poussières, le budget de l'agriculture au Québec sur un budget de 170 milliards, ça a pas de sens. On a l'assurance maladie, même on est rendu avec l'assurance dentaire, mais maintenant, il faudrait peut-être penser à avoir une assurance de pouvoir manger quelque chose.
3: Pour illustrer qu'il est possible de faire mieux avec peu, le chargé de projet cite en exemple les coupons nourriciers, une initiative qui a permis de distribuer des légumes frais à des centaines de personnes vulnérables.
0: Merci beaucoup, Félix.
3: Avec plaisir.
0: À plus tard. Marjorie Lavoie, une femme de Rimouski, est porteuse d'une mutation génétique qui fait en sorte qu'elle est beaucoup plus à risque de développer un cancer. Au cours des dernières années, la mère de 2 jeunes garçons a subi une mastectomie bilatérale, soit l'ablation des 2 seins, ainsi que le retrait de son utérus et de ses ovaires. Aujourd'hui, elle n'hésite pas à partager son vécu avec d'autres femmes qui naviguent dans les mêmes eaux troubles. Notre journaliste Lisa-Marie Bélanger est avec nous cet après-midi. Bonjour, Lisa-Marie.
6: Bonjour, Xavier.
0: Alors, vous avez raconté son histoire, oui, dans un article publié ce matin sur Radio-Canada Bas-Saint-Laurent. Parlez-nous d'abord de cette mutation génétique. Ouais.
6: On parle de 2 gènes, précisément. Le BRCA1 et le BRCA2, qui viennent jouer un rôle, finalement, dans la croissance, dans le contrôle de la croissance des cellules cancéreuses. S'il y a une mutation dans ces gènes-là, ben à ce moment-là, ça peut les rendre incapables de contrôler la croissance du cancer. Alors, ça fait augmenter donc le risque de cancer. On parle ici principalement du sein et de l'ovaire. C'est finalement un défaut dans le code génétique et selon la Société canadienne du cancer, les études démontrent que les femmes qui sont porteuses de ces mutations héréditaires ont jusqu'à 85% de risque d'être un jour atteintes d'un cancer du sein. Alors, c'est des mutations qui sont rares, qui affectent environ une personne sur 500, mais il y a quand même plusieurs cas répertoriés chez nous, au Bas-Saint-Laurent. Et connaissant les risques qui sont associés à leurs conditions, ben les personnes qui sont porteuses peuvent tout simplement décider de subir une chirurgie préventive qui vise à enlever finalement un organe qui pourrait éventuellement être touché. C'est ce qu'a fait Marjorie Lavoie, qui est porteuse d'une mutation du gène BRCA2.
0: Et Lisa Marie, comment cette femme a su qu'elle était porteuse d'une telle mutation? Hein?
6: Donc, c'est de la génétique. Alors, ça vient avec un historique familial. Le père de Marjorie a 14 frères et sœurs. Il y a plusieurs d'entre eux dans

0: d'entre elles qui ont reçu un diagnostic de cancer assez jeune, début de la quarantaine. Beaucoup de cancers du sein également. Il y a même un de ses oncles qui a eu un cancer du sein. Alors là, les médecins ont commencé à trouver que ça faisait beaucoup de monde là au sein du même clan. Alors, on leur a suggéré un dépistage. Donc, le père de Marjorie a testé positif à la mutation du gène BRCA2, ce qui a ouvert la porte à ce que sa descendance se fasse tester. C'est ce que Marjorie, sa sœur et son frère ont fait.
1: Puis sur 3 enfants, ben les 2 filles, on était positifs. Puis mon frère qui est négatif, lui, je pense que 1 an après, il est allé se faire tester puis il était négatif. Moi, j'avais des jeunes enfants, fait que je m'étais dit, c'est sûr que si je suis positive, je me fais opérer, tu sais, je vais tout mettre les chances de mon bord pour être en santé plus longtemps possible.
0: Alors, c'est d'abord la sœur de Marjorie qui va passer sous le bistouri. Presque 2 ans plus tard, ce sera son tour parce qu'elle devait d'abord mener à terme une grossesse, puis allaiter son 2e enfant. Voilà.
2: Et puis, Lisa Marie, dites-nous un peu quel type de test, en fait, est nécessaire là, pour savoir si on est porteur de la mutation d'un gène.
0: Ben, c'est une simple prise de sang. C'est juste que c'est pas tout le monde qui a accès. Hein. On parle d'un test génétique. Alors, surtout, n'appelez pas votre médecin pour lui demander un dépistage à titre préventif. Ça se fera pas. Il y a dans chaque région des prescripteurs désignés. Ça peut être un hémato-oncologue, un chirurgien, un généticien. Il y a toute une procédure à suivre. Faut d'abord assister à une rencontre d'information. Et j'ai parlé au docteur Marc-Antoine Tardy. Il est hémato-oncologue au Centre intégré de santé et de services sociaux du Bas-Saint-Laurent. Il m'expliquait qu'il faut vraiment un consentement adéquat, puis qu'on s'assure aussi de prendre en charge les personnes qui testent positif. Il m'expliquait qu'il y a 3 cas de figure pour que des professionnels de la santé vous orientent vers ce processus.
3: Soit on a eu nous-mêmes un cancer qui nous met la puce à l'oreille, puis à ce moment-là, dans le fond, le médecin qui nous voit peut nous tester à savoir si on est porteur ou porteuse de cette mutation-là. Sinon, dans le fond, effectivement, il peut y avoir un historique familial de cancer, donc c'est principalement soit des cancers du sein en jeune âge ou des cancers de l'ovaire, où il y a certains sous-types de cancers du sein particulièrement qui peuvent être plus à risque d'être porteurs de cette mutation-là. Puis sinon, la dernière situation, c'est un membre de notre famille qui est déjà identifié comme étant porteur de cette mutation-là. Donc, la génétique, c'est une histoire de famille. Donc, évidemment, cette mutation-là nous est transmis par nos parents. Donc, évidemment, si nos cousins ou nos cousines ou même, évidemment, nos parents sont porteurs, bien, à ce moment-là, nous-mêmes, on a un risque d'être porteurs. Puis c'est dans ce contexte-là qu'il y a des gens qui viennent parfois nous rencontrer pour qu'on puisse les dépister. Là.
0: Et le docteur Marc-Antoine Tardy indique qu'il y a seulement entre 5 et 10 % de tous les cas de cancer du sein qui sont liés à la mutation du gène BRCA. Et comme c'est génétique, il insiste, c'est très important pour les hommes de se faire dépister. Ben, pourquoi? C'est que éventuellement, peut-être, auront-ils des filles et ils peuvent transmettre cette mutation-là. Donc, d'où l'importance là, d'avoir un dépistage, même si on n'est pas nous-mêmes à risque d'avoir un cancer.
2: Puis on l'évoquait il y a de cela quelques minutes, Lisa Marie, mais Marjorie Lavoie offre aussi du soutien hein, à d'autres femmes qui vivent une situation similaire à la sienne.
0: Oui, c'est une femme de 42 ans qui travaille à l'hôpital de Rimouski. Le hasard a voulu qu'elle soit une technologue en imagerie médicale. Alors, presque quotidiennement, elle croise des femmes qui reçoivent ce diagnostic-là, qui peuvent sembler un peu perdues, un peu anxieuses, et elle se fait un devoir de les rassurer.
1: Je fais des résonances mammaires à des femmes aussi qui ont le BRCA2. Tu sais, souvent, ils arrivent en résonance, puis ils sont comme pas au courant de rien, ils sont super stressés, puis tu sais, oui, il y en a qui sont informés, mais il y en a qui sont comme pas informés, qui ont les, tu sais, j'en ai vu une en larmes littéralement, parce qu'elle avait l'impression de se faire exiger la mastectomie tout de suite, là, tu sais. Fait que, le monde fait, tu sais, le monde est bien fait quand même. Là, on dirait que j'étais à la bonne place au bon moment parce que moi, je peux lui partager mon vécu puis tout. Puis, tu sais, j'en ai rassuré beaucoup là, quand même. Là, c'est ça. Ben, tu sais, c'est enrichissant aussi pour moi là, de voir que je suis capable d'aider comme ça. Là. Fait que, tu sais, je vis bien avec ça, là, honnêtement. Puis, tu sais, j'ai pris la meilleure décision de ma vie, moi. Là. Fait que, tu sais, je suis pas.

0: Je suis pas à l'abri de toute autre sorte de cancer non plus, là, tu sais. Mais j'ai pu m'en éviter un, là, tu sais.
1: Puis quand Marjorie Lavoie dit qu'elle a pu s'en éviter un, c'est que quand il y a une ablation des seins, on va en laboratoire examiner la glande mammaire là, de près. On va découper tout ça en lamelles pour essayer d'identifier s'il y a justement des anomalies. Dans son sein droit, on a trouvé des cellules précancéreuses. Donc, éventuellement, elle aurait développé un cancer. Donc, c'est pour ça qu'elle dit qu'elle s'en est évité un. Alors, disons qu'au travail, ben, elle profite de ce contact privilégié qu'elle a avec d'autres femmes pour les orienter vers un groupe de soutien sur Facebook qu'elle a elle-même utilisé, où il y a d'autres porteuses de mutations du gène BRCA qui échangent quant à leur expérience personnelle, que ce soit en prévision de la mastectomie, de l'ovariectomie. Donc, elles échangent sur leur vécu, finalement.
2: Mmh. Combattre le cancer avant même qu'il n'attaque, c'est le titre de votre article sur radiocanada.ca/Bas-Saint-Laurent. Lisa-Marie Bélanger, merci beaucoup.
1: Ça m'a fait plaisir.
2: Bonne soirée.

C'est aujourd'hui via une lettre ouverte qu'a été lancé le collectif de scientifiques pour l'action environnementale du Québec. Alors le collectif SAEQ regroupe plus d'une cinquantaine de scientifiques de la province qui s'engagent

0: l'action climatique, c'est-à-dire qu'ils veulent proposer en fait des solutions à la crise climatique. Pour en parler, on reçoit les initiatrices de ce collectif. Tout d'abord, Mathilde Jutras, vous êtes professeure en océanographie à l'ISMER-UQAR, titulaire de la chaire de recherche sur la dynamique du carbone marin du programme Transformer l'action pour le climat. Bonjour.
1: Bonjour.
0: Et également avec nous au bout du fil, Isabelle Arsenault, professeure en éducation de l'UQAR, titulaire de la chaire de recherche en éducation transformatrice pour l'engagement climatique du programme Transformer l'action pour le climat. Bonjour, Madame Arsenault.
2: Bonjour.
0: Mathilde Jutras, expliquez-nous d'abord ce qui vous a amené à créer ce collectif.
1: Bon, en fait, ça vient vraiment, on ressent là chez les scientifiques dans les derniers mois un étonnement devant tous les reculs climatiques qu'on voit, surtout au niveau politique. Puis de ça a émergé le besoin de dire on peut pas seulement continuer à... Nous, finalement, on travaille tous les jours avec les données climatiques, avec les données environnementales, la perte de biodiversité. On voit l'ampleur des problèmes, l'ampleur de la crise et on passe beaucoup de temps finalement à les décrire. Mais là, on ressent vraiment le besoin de dire il faut qu'on agisse, il faut qu'on essaye de faire au moins ce qu'on peut pour essayer d'amener des solutions puis de faire des changements.
0: Ouais, des fois, le grand public n'a pas accès constamment à ces données. Vous les voyez.
1: Exactement,
0: c'est ça. Vous voyez comment ça évolue.
1: D'où le fait qu'on se dit que notre avis, quand même, est éclairé d'une manière qui peut être intéressante.
0: Dites-nous, Isabelle Arsenault, votre collectif regroupe aujourd'hui plus d'une cinquantaine de scientifiques. Qui sont-ils? De quelle institution proviennent-ils?
2: Ben, ils viennent de diverses institutions universitaires, mais aussi publiques, parapubliques. Ils regroupent aussi des expertises de toute nature, autant issues des sciences de la nature qu'en sciences humaines et sociales. Et tous se réunissent et sont très intéressés spontanément, se sont accrochés au collectif parce que tout le monde est soucieux, en fait, de travailler, de mettre à contribution ces expertises-là au bénéfice de la société, pour évidemment le bien des citoyens et des générations futures dans une perspective de justice climatique. Donc, on porte ensemble comme collectif certaines valeurs communes, certaines perspectives aussi liées à l'ajout d'une voix, une voix qui est collective et qui s'ajoute à celle d'autres groupes qui s'engagent jour après jour déjà à essayer que les actions de toute nature s'opèrent dans notre société.
0: Vous avez lancé le collectif ce matin avec la lettre ouverte. Le collectif SAEQ mis sur pied pour créer une capacité d'action collective en environnement. Madame Jutras, quelles sont ces actions du collectif?
1: Oui, ben en fait, aujourd'hui, avec le lancement, on a publié la lettre ouverte, mais aussi on a déposé un mémoire à la consultation fédérale dans le cadre là, de la révision des règles des règles et des politiques sur la réalisation des grands projets, les fameux projets d'intérêt national. Donc, il y a une consultation publique en cours qui a été prolongée, justement. Puis nous, on a soumis un mémoire qui a été signé par le collectif. C'était notre première action. Ce qu'on y défend, c'est que tous les projets d'envergure devraient être évalués quant à leur impact cumulatif sur les écosystèmes et les populations. Et aussi le fait que, finalement, la simplification de certaines procédure qui est proposée dans le projet de loi devrait servir seulement à la transition socio-environnementale pour accélérer cette transition-là et non pas pour amoindrir finalement les standards de protection environnementale. Puis on prévoit suivre l'actualité. Vraiment, il se passe une quantité effarante de choses en environnement ces temps-ci. On peut penser dans les derniers mois au retrait de la taxe carbone. Il y a eu le recul sur les sites de GES, d'émissions de GES au Québec. Il y a eu aussi une ouverture là l'exploitation d'hydrocarbures au Québec. Donc, on voit ça à tous les jours. Puis nous, finalement, on va être là, prêts à réagir.
0: Isabelle Arsenault, il y a une campagne électorale provinciale qui s'en vient cet automne. J'imagine que le lancement officiel du collectif aujourd'hui, c'est un peu pour se préparer à l'avenue de ces élections. Qu'est-ce que vous pourriez demander au prochain gouvernement provincial des dossiers que le collectif a à cœur en ce moment?
2: Ben, c'est évident que le lancement est lié à ce contexte-là. Donc, on voyait là une fenêtre d'opportunité. L'idée, c'est ce qu'on aimerait porter comme discours, c'est qu'on a tout à gagner collectivement, amorcer dès maintenant une transition vers une économie sobre en carbone. La décarbonation de l'économie ouvre des perspectives économiques majeures. Hein. C'est ce qu'a souligné le comité consultatif sur les changements climatiques. Il faut dès maintenant accélérer la mise en place de solutions qui sont appuyées par les connaissances scientifiques. Il faut s'engager à

0: protéger durablement les écosystèmes névralgiques dont nous dépendons collectivement. Et c'est dès maintenant qu'il faut s'affairer à réaliser une adaptation juste et équitable aux effets des changements climatiques qui vont s'amplifier dans les prochaines années. Et pour ça, ben, ça demande de promouvoir des politiques environnementales ambitieuses.
1: Si je peux me permettre d'ajouter, oui, je pense que c'est là que notre collectif est particulièrement intéressant parce que on regroupe des scientifiques de diverses disciplines. Donc, autant des gens qui étudient les questions plus de sciences naturelles, la description justement de la destruction des écosystèmes, l'impact des changements climatiques, mais aussi des gens qui étudient les solutions, que ce soit en sciences économiques, que ce soit en sciences sociales, voire aussi les impacts sur la société. Donc, on a parlé de justice environnementale, donc des scientifiques qui sont spécialistes de ces questions-là. Puis d'avoir toute cette vision-là très large, ben ça va nous permettre d'amener des idées qui prennent tout ça en considération.
2: Cette lettre publiée ce matin dans la presse, dans Le Devoir, en anglais aussi, dans The Gazette, a été lue, bien évidemment. Bon, c'est aujourd'hui que ça s'est passé, mais tout de même, Mme Jutras, est-ce que vous avez senti déjà un certain retour? Est-ce que vous sentez que le collectif vit un momentum en ce moment-là?
1: Ben, écoutez, c'est tout jeune. Là, ça fait à peine quelques heures que la lettre a été publiée en ligne là, sur le site de la presse puis de Gazette. Mais déjà, on a été contactés par quelques médias pour discuter aujourd'hui de notre lancement, mais aussi parce que c'est un des objectifs du collectif, des gens des médias qui nous ont dit « Ah, c'est très intéressant que vous créez cette espèce de base d'experts. Nous, on appelle ça notre répertoire d'experts. Et donc, on peut, ce répertoire-là peut servir à facilement contacter des gens pour réagir, dépendamment vraiment de ce qui se passe, là, quand on a besoin d'une expertise très spécifique. Donc ça, j'ai senti qu'on avait touché quelque chose d'intéressant qui va pouvoir être réutilisé. Puis dans les derniers jours, on a vraiment eu beaucoup, beaucoup de nouveaux membres qui se sont ajoutés au collectif et on invite aujourd'hui tous les scientifiques qui nous écoutent aujourd'hui. Donc, comme l'a dit Isabelle tout à l'heure, ce sont des gens des universités, mais aussi des organismes parapublics et peut-être même publics qui peuvent se joindre à nous s'ils considèrent qu'ils ont une expertise à contribuer et qui veulent la mettre au service de l'action environnementale.
2: En terminant,
0: si je peux ajouter quelque chose, oui. C'est que moi j'ai reçu des courriels aujourd'hui donc de collègues qui veulent intégrer le collectif en soulignant même en lettres majuscules à quel point ça répondait à un besoin et que c'est des conversations qu'ils avaient actuellement. Donc c'est l'écho que j'ai jour 1. On verra dans les prochaines semaines comment quelle sera la réaction, mais on espère grandement que le collectif sera appelé à grandir. Et que cette voie-là, la voie qu'on porte ensemble, ben, aura plus de poids éventuellement dans la prise de décision.
2: Avec nous cet après-midi, nous avions les initiatrices de ce collectif de scientifiques pour l'action environnementale du Québec, Mathilde Jutras, professeure en océanographie à l'ISMER UQAR, titulaire de la chaire de recherche sur la dynamique du carbone marin du programme Transformer l'action pour le climat. Merci beaucoup d'avoir accepté l'invitation.
1: Merci.
2: Et merci à vous également, Isabelle Arsenault. Je rappelle, vous êtes professeure en éducation de l'UQAR, titulaire de la chaire de recherche en éducation transformatrice pour l'engagement climatique du programme Transformer l'action pour le climat. Merci à vous, Mme Arsenault.
0: Merci pour l'invitation. Bonne journée.
2: Bonne journée. Dès 18h ce soir sur Ici Télé, vous avez rendez-vous avec l'équipe du Téléjournal Est du Québec et c'est Caroline Cyr qui est à la barre du Téléjournal ce soir. Bonjour Caroline.
3: Bonjour Xavier.
2: Alors Caroline, oui, plusieurs sujets seront abordés ce soir au Téléjournal et vous allez notamment nous proposer le dossier de Renaud Chicoine-McKenzie, notre collègue de la Côte-Nord, qui nous relève en fait que de jeunes Montréalais sont recrutés par les médias sociaux pour commettre des crimes en région.
3: Oui, c'est un phénomène qui prend de l'ampleur. Xavier, on apprend l'existence de ces contrats commandités par texto à partir de Montréal pour commettre des crimes en région. C'est ce qu'observe une unité spécialisée d'enquête du SPVM depuis sa création en janvier dernier. Et la Côte-Nord fait partie des secteurs qui sont concernés par cette criminalité-là. Ce sont souvent des jeunes qui sont visés sur les médias sociaux et qui, avec la distance, pense être à l'abri des conséquences, ce qui n'est évidemment pas le cas. Il y a Michel-Félix Tremblay qui sera des nôtres pour faire le point sur la fin de l'enquête de la Sûreté du Québec après 15 mois de travail sur de possibles actes frauduleux au sein de la Chambre de commerce et de l'industrie de Rimouski-Neigette. L'affaire est maintenant entre les mains du directeur des poursuites criminelles et pénales qui va décider si des accusations seront ou non portées. Il y a une page qui se tourne du côté de Matane pour l'usine de transformation de crevettes qui avait été ravagée par les flammes, je vous le rappelle, il y a plus de 2 ans. Donc,

0: site a été nettoyé, décontaminé. Il sera bientôt remis au propriétaire du terrain, la Société portuaire du Bas-Saint-Laurent et de la Gaspésie, qui prévoit une nouvelle vocation. On veut en faire un espace d'entreposage pour les utilisateurs du quai de Matane. Ceci dit, aucun projet de relance n'est sur la table à dessin là de cette usine de transformation. Et puis, il y a le grand séminaire de Rimouski qui va passer officiellement aux mains de deux organismes sans but lucratif de la région. Vous en avez parlé tout à l'heure, je pense, la vente comprend le bâtiment patrimonial quasi centenaire, mais aussi un terrain adjacent qui doit faire place à un nouvel édifice à logement.
1: Il y a d'autres dossiers aussi qui sont à surveiller du côté de Québec et Ottawa, Caroline.
0: Oui, d'abord un dossier qui intéresse bien des gens chez nous. À Québec, le ministre de l'Immigration vient d'annoncer la réouverture du programme de l'expérience québécoise pour 2 ans. Une réactivation qui touche à la fois le volet des diplômés et le volet des travailleurs. On va faire le point avec Sébastien Desrosiers. Et puis après bien des rebondissements, tous les députés indépendants se rallient finalement à la CAQ pour l'adoption accélérée du projet de loi 9, ce fameux projet de loi surnommé la loi Zacharie-Miron, qui vise à interdire la vente de boissons énergisantes aux jeunes de moins de 16 ans. Les réseaux sociaux aussi, comme Facebook, Instagram, TikTok, pourraient être interdits d'accès aux jeunes de moins de 16 ans. Ça, c'est ce que propose Ottawa dans un projet de loi sur la sécurité numérique qui vient tout juste d'être déposé. On va faire le point sur tout ça ce soir.
1: Le Téléjournal Est du Québec, c'est à 18h sur ICI Télé. Merci beaucoup, Caroline.
0: À tantôt.
1: Patrick, au retour du Radio-Journal de Radio-Canada, on va s'intéresser à, notamment à la loterie qui fait du bien.
2: Oui, exactement, parce que l'hôtellerie au maire Brazeau, ici sur la rue Saint-Louis, existe depuis 1995. Elle apaise des gens qui vivent de près ou de loin le cancer, mais également, on a pu savoir que cette année, il y avait un important virage qui était fait pour cette loterie, mais j'ai pu rencontrer également des usagers, des proches aidants qui utilisent le service, qui me disent les bienfaits que ça leur apporte, malgré cette période difficile à vivre.
1: Et au retour, on aura aussi l'occasion de discuter avec le chef Adrian Pastor dans le cadre de la chronique culinaire. Il va nous en apprendre un peu plus sur les différentes variétés de plantes de bord de mer. Qu'est-ce qu'on peut faire avec ces plantes? Comment les cueillir? Donne tous les détails dans le cadre de cette chronique culinaire. Tout de suite après le Radio-Journal de Radio-Canada.

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5: Aujourd'hui au Radio-Journal, une filière batterie développée sans analyse adéquate des risques financiers.
6: On a vu une approche qui était peu planifiée.
5: La vérificatrice générale du Québec critique la stratégie du gouvernement. Christine Fréchette prend ses distances.
7: Dans les semaines suivant mon arrivée à l'économie, j'ai dit stop, on ne met plus d'argent public.
5: Le gouvernement Carney veut rendre les réseaux sociaux plus sécuritaires, entre autres en les interdisant aux moins de 16 ans.
8: Je pense que c'est un peu injuste.
9: Je crois que c'est une très bonne idée.
5: Et à la veille du coup d'envoi de la Coupe du monde de soccer, l'équipe canadienne se prépare en vue de son premier match. Bonjour, ici Jean-Sébastien Bernatché. La vérificatrice générale du Québec reproche au gouvernement caquiste de s'être lancé dans le développement de la filière batterie sans planification rigoureuse, malgré les risques importants que représente ce secteur de la nouvelle économie. Dans son rapport déposé ce matin à l'Assemblée nationale, Christine Roy confirme que Québec a englouti 375 millions de dollars dans l'aventure et ajoute que les pertes pourraient doubler. Reportage de Marie-Josée Paquette-Comeau.
10: Une filière batterie mal planifiée, conclut la vérificatrice générale du Québec. Il n'en fallait pas plus pour donner des munitions à André Fortin du Parti libéral.
11: Ça clique, là, c'était presque de la petite bière à côté de ce fiasco-là.
10: Le rapport de la vérificatrice générale Christine Roy est sans équivoque.
12: Certains éléments essentiels, comme des objectifs, des échéanciers, des cibles,

0: ou des précisions quant à l'ordonnancement des interventions ont été omis.
1: Sur les 11 entreprises vérifiées, qui ont reçu au total près de 2 milliards de dollars depuis 2020, plus de la moitié ont abandonné ou suspendu leur projet ou ont tout simplement fait faillite, comme Northvolt. Selon elle, les pertes potentielles s'élèvent à 700 millions de dollars. Les risques que représente cette nouvelle industrie n'ont pas été suffisamment considérés, conclut l'AVG. Le ministre de l'Économie, Bernard Drainville.
2: On va améliorer nos façons de faire.
1: La première ministre Christine Fréchette dit avoir agi dès son arrivée comme ministre de l'Économie en 2024.
3: J'ai refusé l'injection de fonds publics additionnels. 95% des pertes ont été encourues par deux projets, Lyon et Northvolt.
1: Elle blâme ses prédécesseurs, des projets que portaient François Legault et Pierre Fitzgibbon.
3: C'est pas sous ma gouverne que les investissements dans Northvolt...
1: Paul Saint-Pierre Plamondon rejette cette défense.
4: La première ministre n'a pas été une spectatrice, elle était aux commandes.
1: C'est le Conseil des ministres qui a accordé le financement à Northvolt et Christine Fréchette y a consenti puisqu'elle en faisait partie. Ici Marie-Josée Paquette-Comeau, Radio-Canada, Québec.
5: Toujours à l'Assemblée nationale, les députés indépendants se sont finalement tous ralliés à la CAQ pour adopter le projet de loi 9 qui vise à interdire la vente de boissons énergisantes aux moins de 16 ans. Julie Dufresne a préparé ce qui suit.
6: En conclusion, la réalité...
7: Vers la fin.
8: Après de nombreux rebondissements et la valse hésitation de la députée conservatrice Maïté Blanchette-Vézina la semaine dernière, puis de 4 députés indépendants ces dernières heures, le projet de loi 9 qui vise à interdire la vente des boissons énergisantes a finalement rallié tous les parlementaires. Les deux derniers indépendants qui tergiversaient, Pierre Dufour et Sona Lakoyan-Olivier, ont décidé d'y donner leur appui à la toute dernière minute.
9: Un tien vaut mieux que deux, tu l'auras. Donc, on va commencer avec ça pour pouvoir aller de l'avant dans une deuxième étape. Le contenu de ce projet de loi-là aurait pu être beaucoup plus intéressant.
10: Faudra les éduquer, les citoyens, les jeunes. Faut regarder d'une autre manière que d'interdire tout le temps.
8: Ils se sont rangés derrière le gouvernement après avoir tous les deux échangé avec le cardiologue Paul Poirier, qui s'intéresse aux risques associés aux boissons énergisantes depuis des années. La ministre de la Santé s'est réjouie du travail parlementaire accompli en si peu de temps.
11: On fait ça pour protéger les enfants. C'est un projet de santé publique. C'est un projet de prévention.
8: Ce projet de loi a été déposé dans la foulée du décès du jeune Zachary Miron. L'adolescent de 15 ans est mort subitement en 2024 à la suite d'une interaction entre une boisson énergisante et son médicament pour le TDAH. L'adoption est prévue jeudi. Ici Julie Dufresne, Radio-Canada. Montréal.
5: Et puis le ministre de l'Immigration, François Bonnardel, a annoncé la réouverture du programme de l'expérience québécoise pour 2 ans. Cette réactivation touche à la fois le volet des diplômés et le volet des travailleurs. Les candidats au programme pourront déposer leurs demandes lors de périodes données, dont la première s'étend du 2 juillet au 31 octobre. François Bonnardel indique que le gouvernement ciblera d'abord les personnes admissibles au programme avant son abolition en 2025. Le ministre de l'Immigration précise que les seuils d'immigration fixés à l'automne seront respectés.
6: En conclusion, la réactivation temporaire du PEC est une décision pour nous qui est équilibrée. Elle permet de répondre à une situation qui était avec des incertitudes qui étaient vécues par des travailleurs et diplômés qui étaient déjà admissibles au programme au moment de son abolition sans compromettre nos cibles d'immigration. On s'était engagé à offrir une solution transitoire à ces personnes. Aujourd'hui, je pense qu'on concrétise cet engagement.
5: La réouverture de ce programme était l'une des promesses de Christine Fréchette durant la course à la direction de la CAQ. François Bonnardel assure toutefois que la réouverture du PEC ne remplace pas le programme de sélection des travailleurs qualifiés. À Ottawa, le ministre de l'Identité et de la Culture canadienne, Mark Miller, dévoilera dans quelques minutes le contenu de son projet de loi pour notamment rendre les réseaux sociaux plus sécuritaires. Frédéric Pépin est dans la capitale fédérale. Frédéric, que prévoit le projet de loi exactement?
12: Le projet de loi devrait interdire les réseaux sociaux pour les enfants de moins de 16 ans. Les plateformes pourraient éventuellement être exemptées cependant, là, si elles respectent certaines normes de sécurité. Ces normes devront être établies. On ne sait pas exactement quels médias sociaux seront inclus. On nous dit que ce sera ceux qui sont utilisés par un plus grand nombre de personnes. Il y aura pas d'âge limite non plus pour l'utilisation d'agents conversationnels basés sur l'intelligence artificielle. Le gouvernement explique qu'il n'y a pas assez de données sur l'impact de cette technologie qui est quand même assez récente, mais les créateurs de ces outils devront respecter de nouvelles règles, protéger les enfants, interdiction de générer du contenu nuisible, mais aussi rapporter les usages où on indiquerait où on voudrait vouloir blesser quelqu'un ou même se blesser soi-même. Il y aura aussi création d'une nouvelle commission canadienne de sécurité numérique. La population pourra se tourner vers cette commission pour faire des plaintes. J'ai discuté tout ça

0: avec quelques adolescents d'Ottawa.
1: Parce que c'est un peu injuste. Moi, je crois que j'ai assez de compétences d'utiliser les médias sociaux dans une façon en sécurité.
2: Ils peuvent se diriger à d'autres applications ou comme aux jeux vidéo.
3: Je pense que ça va enlever un aspect social pour plusieurs.
4: Je crois que c'est une très bonne idée. Les médias sociaux peuvent ruiner comme... pas ruiner, mais prendre une grosse partie de l'enfance.
5: Personnellement, je crois que c'est une bonne idée. Ça peut causer des dépressions puis des problèmes de santé mentale.
0: Le projet de loi ne risque pas d'être adopté rapidement parce que le gouvernement veut organiser des consultations.
6: Merci, Frédéric.
0: Au revoir.
7: Sport.
6: Le compte à rebours tire à sa fin en prévision de la Coupe du monde de soccer qui s'ouvre demain avec la présentation des deux premiers matchs au Mexique. Le Canada entrera en scène vendredi en affrontant la Bosnie-Herzégovine à Toronto. C'est là qu'on joint Olivier Tremblay. Olivier, le défi est énorme pour l'équipe canadienne masculine qui n'a jamais remporté de match en Coupe du monde.
8: Oui, c'était trois matchs en 1986, trois matchs en 2022 et six défaites au total. Le Canada qui avait au moins trouvé le fond du filet au Qatar il y a trois ans et demi grâce à son capitaine Alphonso Davies qui, lui, pourrait très bien rater le match d'ouverture en raison d'une blessure. Puis ils sont quelques-uns comme ça là dont le statut est nébuleux, dont Ismaël Koné qui a raté l'entraînement ce midi et Moïse Bombito. Le Canada doit terminer parmi les trois premiers de son groupe puisque dans cette Coupe du monde, à 48 équipes et 12 groupes, on va repêcher les huit meilleures équipes de troisième place aussi avec les deux premiers rangs pour former les 32e de finale. Il y a de la pression, beaucoup de présence médiatique autour de l'équipe canadienne qui s'en formalise pas trop. On peut écouter le défenseur central Derek Cornelius.
9: I'd be lying to if I said I wouldn't be watching the opener of the World Cup. But also we know that we have our
8: Cornelius qui dit qu'il mentirait s'il disait qu'il ne regardera pas le match d'ouverture entre le Mexique et l'Afrique du Sud demain. Mais il ajoute que les joueurs prennent soin d'eux pour être fin prêt pour le match de vendredi.
6: Et puis le tournoi s'ouvre demain au Mexique. À quoi peut-on s'attendre, Olivier?
8: Ben, si la tendance se maintient, on aura droit à un mondial avec un fond de controverse. Le président de la FIFA, Gianni Infantino, a tenu une conférence de presse aujourd'hui où il a notamment défendu le prix des billets qui fait beaucoup de bruit, vous le savez, chez les partisans. Et il a commenté là le cas de cet arbitre somalien qui a été refoulé à son entrée aux États-Unis cette semaine. Monsieur Infantino s'est désolé de ce cas-là, mais il a invité les médias présents à relaxer. Les mots « chill » et « relax » en anglais ont été utilisés.
6: Merci, Olivier.
8: Je vous en prie, au revoir.
6: De passage en Pennsylvanie, le premier ministre de l'Ontario, Doug Ford, et le gouverneur de l'État ont signé un protocole d'entente visant à accroître leurs échanges commerciaux, notamment en matière d'énergie. La Pennsylvanie est le principal importateur de produits de l'Ontario aux États-Unis et l'an dernier, leurs échanges ont totalisé 20 milliards de dollars. Mais pendant ce temps, à Washington, Donald Trump a affirmé que les États-Unis n'ont besoin de rien de ce que le Canada et le Mexique ont à offrir, que ce soit des voitures, du bois ou de l'énergie. Questionné sur le processus de révision de la CIUM lors d'un point de presse au Bureau Oval, le président américain a ajouté qu'il ne sait pas s'il va renouveler l'accord de libre-échange. C'était le Radio Journal. 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Bonne soirée de la part de toute l'équipe du Radio Journal.
10: À 17h10, Xavier Lacroix au microphone et toute l'équipe de l'après-midi est à nous qui s'installe pour la dernière heure de l'émission.

Bienvenue à ceux et celles qui viennent de se joindre à nous. Xavier Lacroix en remplacement de Fabienne Terkaeff. Très heureux de passer cette dernière heure en votre compagnie pour vous parler de quelques sujets qui ont retenu l'attention au cours de cette journée du mercredi 10 juin. Ce sera notamment question au cours de cette prochaine heure de... En fait, on a profité de l'occasion, on a profité de cette loterie qui fait du bien organisée par l'Association du cancer de l'Est du Québec pour mandater notre collègue Patrick Lavoie afin d'aller à la rencontre d'usagers, mais aussi de proches aidants, de gens aussi de l'Association du cancer de l'Est du Québec. De belles rencontres qu'on vous propose au courant de cette prochaine heure. Également, si vous êtes à la recherche de défis culinaires, qu'est-ce qu'on pourrait cuisiner de nouveau, qui se démarque, qui sort de l'ordinaire? On a peut-être quelque chose pour vous dans le cadre de la chronique culinaire. Le chef Adrien Pastor, qui vient d'arriver en studio avec nous, va nous en apprendre un petit peu plus sur les différentes variétés de plantes de bord de mer. Alors, qu'est-ce qu'on peut faire avec ces plantes? Est-ce qu'il y a des endroits intéressants pour cueillir le tout? On va vous en parler un peu plus tard au cours de cette émission. 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

0: 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À la météo, ben c'est généralement nuageux pour le Bas-Saint-Laurent et la Haute-Côte-Nord en ce moment. Ce soir et cette nuit, on prévoit un 30% de probabilité d'averse sur l'ensemble du territoire. Des nappes de brouillard aussi qui devraient se former au cours de la nuit. Et les minimums vont varier entre 11 et 14 degrés. Pour la région de la Haute-Côte-Nord, eh bien ce soir, ce sera dégagé avec des minimums autour de 11 degrés. Et bonne nouvelle, retour du soleil demain, jeudi. Toutefois, on annonce un 40% là, de probabilité d'averse pour le secteur du Témiscouata en après-midi. Sinon, sur l'ensemble du territoire, là, les maximums vont varier autour de 20-21 degrés. Ce sera plus chaud au Témiscouata, 33 degrés, et plus frais pour la région de la Haute-Côte-Nord où on annonce 17.
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0: L'hôtellerie Omer Brazeau, on la connaît depuis longtemps, mais Patrick, tu as eu l'occasion un peu plus tôt aujourd'hui de t'entretenir avec des usagers, des proches aidants, mais aussi des gens de l'Association du cancer de l'Est du Québec.
2: Parce que l'hôtellerie, comme vous le dites, fait partie de nos vies depuis 1995 déjà. Un bâtiment qui est situé sur la rue Saint-Louis-Rimouski, voisin de l'hôpital. Elle accueille et apaise de nombreuses personnes qui vivent de près ou de loin cette maladie. Un organisme qui permet d'humaniser les services offerts aux personnes atteintes de cancer et à leurs proches partout dans l'Est du Québec, parce qu'il y a une clientèle là, qui, lorsqu'on dit l'Est du Québec, c'est large. On a la Côte-Nord, de la Pocatière jusqu'aux îles de la Madeleine, puis des fois, il y a même des gens du Nouveau-Brunswick. Alors, c'est vous dire. Et je me suis rendu sur place tout d'abord pour assister au tirage de la 9e loterie qui fait du bien, qui revient chaque année. Une importante activité de financement pour la SEC. Et disons que les membres de l'équipe ont été agréablement surpris de la récolte, de la générosité des gens, selon Audrey-Anne Briand, qui est directrice du financement et des communications à la SEC, puisque un important changement a été effectué cette année à ce sujet.
3: En fait, on s'attendait à une certaine diminution de nombre de billets parce qu'on faisait un grand virage numérique. On en a parlé beaucoup cette année. C'était 100% numérique. Donc, on s'attendait à une diminution, mais on avait budgété 150 000 pour arriver à une estimation dans nos frais là, d'organisation cette année. Puis, bon, on l'a dépassé. Là, donc, on est vraiment content de l'enthousiasme des gens. Puis, on le savait, c'est une première édition. Donc, on se doutait qu'il allait y avoir des ajustements à faire. Mais c'est une belle porte d'entrée, je pense, pour un virage numérique qui était nécessaire dans notre cas parce qu'on parle de plus d'une quinzaine de mille de billets à vendre annuellement.
2: Alors, parmi ces raisons, Xavier, il y a plusieurs donateurs plus âgés qui étaient peut-être pas toujours à l'aise d'acheter leurs billets sur Internet, mais bonne nouvelle, dépassement de l'objectif de 3 000 $ pour une somme totale de 153 000 alors que l'objectif était de 150. Et aussi, cette façon de faire a également permis à l'association de réaliser des économies importantes, tant sur le plan financier qu'en temps investi, parce qu'avant, les gens se promenaient avec leur carnet, vendaient des billets, mais là, c'est beaucoup plus simple de façon numérique. On est vraiment à l'ère du temps.
0: Mais Patrick, t'as profité de l'occasion évidemment pour rencontrer des usagers.
2: Ouais, ben je vais commencer avec madame Joanne Réel qui est une résidente de Percé. Alors la dame fait quand même une bonne route là pour venir utiliser les services de l'hôtellerie, une usagère qui est atteinte d'un cancer des ganglions qui entreprend sa 3e semaine sur place. Mais malgré tout, j'ai rencontré une femme sereine et reconnaissante du service.
4: En fait, j'ai été hospitalisée 26 jours à l'hôpital ici avant d'arriver à l'hôtellerie. J'étais un peu insécure de quitter l'hôpital. Puis quand je suis arrivée à l'hôtellerie, il y a 3 semaines, j'ai découvert ici des services qui sont hors pair. Je veux dire, j'ai été accueillie vraiment bien à la réception. Puis j'ai découvert aussi une famille. Tous les gens qui sont ici, qui travaillent ici, sont vraiment des gens mais qui sont passionnés par leur travail, qui sont tellement à l'écoute. Moi, je viens de la Gaspésie, j'ai rencontré des gens de la Côte-Nord, j'ai rencontré des gens de la Pocatière, du Nouveau-Brunswick, puis on a tissé des liens. C'est

0: Lorsqu'on arrive à l'hôtellerie, on est vulnérable. Mais tout d'un coup, on se rend compte qu'avec toute l'équipe de l'hôtellerie et tous les usagers qu'on apprend à découvrir au jour le jour, bien, on forme une famille. C'est pour ça que j'aimerais que, c'est que l'hôtellerie perdure longtemps.
1: Un extrait d'une minute, Xavier, qui en dit beaucoup. La dame garde espoir, vise une guérison, évidemment. Elle devrait recevoir d'autres traitements en juillet prochain à l'hôtellerie, mais Mme Réel était heureuse car elle va retourner chez elle demain. Mais malgré tout, elle a hâte de revenir rencontrer ces gens avec qui elle a tissé des liens et retrouver l'équipe lors de son prochain passage. Également, j'ai rencontré un proche aidant en compagnie de sa mère qui bénéficie des soins de l'ASEC. Jean-François Brousseau et sa mère, on les écoute.
2: Ces traitements ont duré 3 semaines. Là, c'est les dernières journées qu'on vit ici. J'ai apprécié grandement les chambres, le personnel et aussi tout le monde. Là.
1: Vous sentez bien accompagné et soutenu là-dedans?
2: Oui, très bien.
1: Et vous, madame, comment vous avez apprécié votre... Dans les circonstances, là, bien évidemment, c'est pas facile, mais votre séjour ici?
3: J'ai bien aimé ça.
1: Ça fait particulier quand même. C'est un moment qui est difficile, mais vous retirez quand même du positif.
3: Oui.
4: Et dites-nous, Patrick, à quoi va servir ou vont servir plutôt les sous recueillis pendant cette loterie?
1: Bien, souvent, on peut avoir tendance à penser qu'on achète de nouveaux équipements, comme le fait, par exemple, la Fondation Santé de l'hôpital Rimouski, ou encore qu'on procède à des rénovations, des agrandissements, mais c'est pas tout à fait le cas dans le cas de l'hôtellerie au maire Brazeau. Audrey-Anne Briand, à nouveau, nous explique.
5: La continuité de notre mission, parce que, ben en fait, c'est sûr qu'on se bat toujours contre l'inflation, les coûts de la vie, donc... Le principal objectif, c'est vraiment de pouvoir maintenir le prix de nos nuitées le plus bas possible, de pas faire d'augmentation. C'est sûr que je peux pas faire de promesses aujourd'hui sur l'avenir, mais l'objectif du premier, c'est de maintenir nos opérations, maintenir l'hôtellerie à des faibles coûts, continuer à pouvoir offrir 2 repas par jour à nos usagers. Donc, c'est vraiment, principalement, c'est à ça que vont servir les sous et tout le reste de nos services. Mais la loterie, c'est principalement justement pour l'hébergement, l'hôtellerie en Mont-Brazo.
1: Alors, si vous aviez participé à cette loterie, bien évidemment, c'est comme un peu des moitiés-moitié. On va communiquer avec vous si vous avez gagné. Je vous rappelle que le service de l'hôtellerie de l'Association du cancer de l'Est du Québec, c'est bon pour les gens de partout. Au Bas-Saint-Laurent, lorsqu'on dit l'Est du Québec, c'est large. La Côte-Nord y figure. On part de la Pocatière, on passe par Rivière-du-Loup, Rimouski, la Gaspésie jusqu'aux îles de la Madeleine. Puis on entendait même Madame Réel un peu plus tôt nous dire qu'elle a côtoyé des gens du Nouveau-Brunswick. Alors, ça couvre quand même très, très large. Mm-hmm. Il y a des gens qui font de grandes distances, mais quand même, grâce à un service en région, ils en font un peu moins. Certains pour aller à Québec, notamment, mm-hmm. Mais au moins, on peut couper, excusez-moi l'expression, mais la run en deux.
4: Ouais. Patrick, un grand merci.
1: Au plaisir.
4: À plus tard.

0: Elle sera en spectacle samedi à 21h30 au Festival de la chanson de Tadoussac. On a entendu Maud Odette avec la pièce « En dessous du ciel » à 17h21 à l'après-midi. Est à nous. C'est maintenant le temps d'accueillir le chef propriétaire du traiteur gastronomique Yaku, Adrian Pastor, pour sa chronique culinaire. Bonjour Adrian.
1: Bonjour, justement ma dernière chronique de la saison.
0: Eh oui, déjà.
1: Oui.
0: Avant de nombreux défis, on aura l'occasion d'en reparler, ça ne chômera pas de votre côté. Avec l'arrivée prochaine de l'été, là, vraiment on le sent, il y a comme du beau temps, les gens profitent.

0: On peut parler d'éléments sous-estimés en cuisine. Les plantes de bord de mer.
1: Écoute, je dirais que dans la cuisine, je dirais plus la cuisine à la maison. Mm-hmm. On n'utilise pas beaucoup ce genre de produits, mais on les trouve petit à petit dans les marchés locaux et aussi dans certains épiceries. On commence à trouver des produits comme la salicorne, par exemple. C'est un produit assez abondant aussi. Et il y a eu un peu de controverse aussi dans les dernières années par rapport aux gens qui sont mis à cueillir des quantités monumentales sans avoir conscience que c'est une plante que finalement il faut qu'elle se reproduise pour la perpétuité du produit. Mais dit ça, je dirais que c'est des produits avec une valeur alimentaire assez incroyable, je dirais. Puis il y a plusieurs sortes, mais aujourd'hui, par exemple, j'aimerais parler des quelques sortes, précisément la salicorne, que c'est la plus connue présentement, ou les gestes maritimes aussi, connus comme le pois des mers. Dans le fond, c'est une légumineuse sauvage. Puis on a une autre très intéressante qu'on le trouve des fois en tal, mais c'est un peu plus recherché, ça s'appelle la mertensie, qui c'est aussi appelé la feuille d'huître à cause de son goût. Là. Donc ces trois plantes là et mais aussi l'épinard des mers, le persil des mers, on a toutes ces variétés de plantes qui font partie de la flore du bord de mer du bassin Laurent.
0: Donc, on a un bel éventail de ce qu'on pourrait travailler, Adriane. Parle-nous peut-être un petit peu de... Il y a l'aspect de l'environnement aussi, vous l'avez dit, ce sont des plantes que l'on retrouve dans la région, une région qui est propice à ce genre de plantes là, pour leur croissance, pour leur reproduction aussi.
1: Mais exactement. Puis, dans le fond, j'ai choisi parler des plantes de bord de mer à ces moments de l'année parce que c'est justement là qui commence à être disponible. Je commence à avoir des livraisons aussi des persides des mers aussi et des gestes maritimes. Donc je trouvais ça pertinent pour que les gens aussi, comme tu disais tantôt, une promenade au bord de l'eau ou même des touristes qui peuvent venir pendant la saison estivale, ils vont comprendre c'est quoi ces fleurs là. Faut pas être indifférent et non seulement par rapport à sa beauté aux yeux là, sinon aussi par rapport à les qualités nutritives qu'il peut avoir aussi. Puis faut pas surtout juste se mettre à prendre les plantes comme si c'était rien non plus.
0: Ouais, donc une conséquence.
1: Exactement, une conséquence plus tard. Là. Et il y a certains tals qui ont disparu, là, par exemple. Mais écoute, on ne parlera pas de ça aujourd'hui.
0: Ouais, allons-y. Et comment on peut utiliser ces plantes de bord de mer? Ouais. J'imagine que vous avez plein d'idées. Est-ce qu'on commence par la salicorne? Je pense que c'est une des plantes les plus populaires. Ouais.
1: C'est la plus populaire, honnêtement. Cette plante-là a la particularité, comme son nom le dit, d'être salée, puis gorgée aussi d'eau à l'intérieur. Le meilleur moment de le cueillir, c'est quand elle est verte, semi-translucide, mettons, parce que à ce moment-là, il n'y a pas de fibres à l'intérieur, parce que plus qu'elle vieillit, cette plante-là, elle va devenir un peu brune, puis avec certaines petites taches rouges, peut-être. Ça veut dire que la plante a déjà dépasser un peu son meilleur état. Et c'est une plante qui est vivante, qui va se reproduire et tout, mais pour le manger, elle va être plutôt coriace. Parce qu'il y a une tige à l'intérieur, là, qu'on le voit pas, honnêtement. Puis, qu'elle va se développer au fur et à mesure que la plante vieillisse.
0: Ça ressemble un peu à un haricot. avec des tiges.
1: Dans le fond, son nom le dit corne salée. C'est une salicorne. C'est des petites pointes là qu'on trouve au bord de l'eau. Puis pour la consommation, soit cru ou soit légèrement cuit, c'est le meilleur. Faut pas les faire cuire là trop longtemps non plus. Peut-être juste les passer dans le beurre ou dans une salade. Là. Mais cru tel quel. C'est excellent comme produit. Et il y a certains gens qui vont dire qu'il peut remplacer le sel aussi si on le fait sécher.
0: Oui, curieux de savoir si ça vient ajouter un goût de sel immanquablement, mais peut-être un goût végétal aussi peut-être.
1: Un goût légèrement iodé, vu que c'est des plantes qui sont au bord de l'eau. Puis le faire sécher, mettons, si on a la chance d'avoir un déshydrateur à la maison, le faire sécher puis le faire devenir en poudre, mettons, pourrait faire partie des assaisonnements qu'on peut avoir à la maison, des assaisonnements salés, par exemple.
0: Alors une bonne mise en bouche pour avoir un peu de sel et se tourner vers une boisson rafraîchissante par la suite, peu importe la boisson.
1: Salicorne et bière, ça peut être un très bon accord.
0: Parlons des pois des mers maintenant.
1: Oui, c'est un légumineuse sauvage. Et les pois de mer, dans le fond, qu'est-ce qu'on mange de cette plante-là? C'est la germination, dans le fond, qui va devenir plus tard une fleur, puis plus tard deviendra une

0: Une fève, là, une petite fève. Donc, la germination, elle est tendre, elle goûte, elle a un goût prononcé des légumineuses, comme du pois. Puis, on peut le manger jeune ou on peut le manger en fleur quand elles deviennent mauves, mettons, là.
1: Est-ce qu'il y a une différence au goût ou
0: Je
1: à la
0: dirais
1: texture?
0: la fleur est plus délicate, évidemment, là, pendant que le pois est plus charnu. Ouais, puis on peut le cuire par exemple. Peut avoir une légère cuisson, là. Encore une fois, c'est des plantes très délicates qu'il faut pas brusquer dans la cuisson. Mais moi, qu'est-ce que je trouve intéressant, c'est que cette plante-là, quand on le cueille, est vraiment abondante, là. Puis aussi que le goût qu'elle apporte, là, c'est un goût complètement différent aux autres plantes, là. Il n'y a pas de goût iodé en soi, il n'y a pas trop de goût salé. Ça goûte carrément aux légumineuses.
1: Ah, intéressant. Puis je vois là, vous parlez des fleurs, c'est violet.
0: Violet, légèrement bleu, c'est ça? Exact.
1: Très beau, très belle fleur, le pois de mer. Il y a également, on parlait de cette feuille d'huître. Ça, c'est intéressant. J'ai hâte de vous entendre sur cette plante.
0: La mertensie, c'est une feuille, on l'appelle, comme je disais tantôt, la feuille d'huître à cause le goût iodé qu'elle a. Elle peut goûter entre l'huître puis le concombre, là. C'est assez particulière comme goût. Particulièrement, je l'aime beaucoup là. Puis justement, j'ai découvert ces plantes-là il y a quelques années parce que dans les restaurants où ce que je travaillais, il y avait des cueilleurs sauvages qui nous apportaient ces produits-là. Puis pour vrai, c'était une découverte assez particulière là, savoir qu'une plante peut arriver à avoir ces genres de goûts. Donc je présume, c'est que la plante va tirer son goût à cause de l'environnement où est-ce qu'elle pousse. Puis c'est une plante très très agréable, mais elle est très délicate aussi. Et on le trouve, elle est moins abondante que les autres, pendant que les persil de mer, l'épinard de mer, puis les pois de mer, là, on peut le trouver en plus grosse quantité, là. La mertensie, elle est moins connue.
1: Ça ressemble un peu à une cloche bleutée.
0: Ça, c'est la flore.
1: Ah,
0: Oui,
1: voilà.
0: ça c'est la
1: C'est
0: fleur.
1: la fleur.
0: La fleur, ça se mange aussi, là,
1: aussi, mais
0: pendant
1: c'est
0: que la
1: pas ce
0: feuille,
1: dont on
0: pendant que
1: parlait.
0: la feuille, c'est la feuille qui a beaucoup plus de goût, là.
1: Plus goûteux.
0: Exact.
1: Et ça, c'est votre suggestion, ça serait de l'intégrer peut-être à une salade ou de la manger comme ça,
0: Comme ça,
1: juste
0: tel
1: pour
0: quel.
1: plonger dans le
0: Tel
1: goût.
0: quel, exactement,
1: Tel
0: comme une
1: quel.
0: salade, exact.
1: Ni plus ni moins.
0: Exactement. Puis elle qu'on trouve en plus grosse quantité aussi, dépendamment de l'endroit, là, c'est l'épinard de mer. Personnellement, cette plante-là, je l'aime beaucoup parce que celle-là, on peut le faire cuire quand même, comme c'était un poêlé d'épinards, carrément. Mais elle est beaucoup plus savoureuse, là. Elle a beaucoup plus de goût, elle est beaucoup plus salée, bien évidemment. Puis, elle est très, très versatile aussi. On peut faire des purées, on peut faire des sauces, on peut le faire cuire, autant qu'on peut le manger cru aussi, là.
1: Je m'en voudrais, Adriane, de pas parler de l'impact. On l'a un peu évoqué pendant notre conversation, mais de l'impact de lorsqu'on cueille ce genre de plantes de bord
0: Oui.
1: de mer, toujours avoir à l'esprit que ça a des conséquences.
0: Oui, d'abord, faut être sûr à 100% qu'est-ce qu'on mange, là, parce que ce n'est pas les seules variétés de plantes de bord de mer qui vont pousser. Si on est 80%, 90% sûr, faut pas le prendre. Il faut être 100% sûr que c'est la variété correcte. Puis faut être quand même judicieux par rapport à la quantité qu'on décide de prendre, là, parce qu'il peut avoir des impacts plus tard que on va regretter finalement.
1: Ouais, faut pas avoir les yeux plus grands que la panse, parce qu'éventuellement la panse, on pourra plus la remplir. Adriane Bastard, ça a été un plaisir de vous avoir avec nous tout au long de la saison. On l'a dit, c'est notre dernière chronique, mais vous avez beaucoup de pain sur la planche.
0: Exactement.
1: Ça commence demain. Notamment.
0: Oui, je n'annonce à vous
1: Allez-y.
0: Faire. Peut-être que vous avez déjà vu certaines publications qui ont passé sur les réseaux sociaux. Demain, c'est l'ouverture officielle du restaurant Bic-sur-Mer au club des golfs du Bic, le Bic-sur-Mer. Donc, on a vraiment hâte d'ouvrir, on a vraiment hâte d'accueillir les gens. On a une très belle terrasse, le menu est beau. Bon, ouais, on a fait une pré-ouverture la semaine passée par invitation, puis on a eu que des bons commentaires. Il y a toujours des affaires à améliorer, là, mais on est sur une très bonne lancée, puis l'équipe est solide, on a une très belle sélection des vins, la nourriture, je le disais tantôt, c'est pas parce que c'est moi qui le fais, là, en vrai, là, on a travaillé fort en équipe, là. Puis je pense que profiter du cadre du Bic-sur-Mer, profiter de la terrasse, les beaux couchers de soleil, la vue magnifique, là, je pense que c'est un endroit qui mérite la peine d'aller visiter cet été.
1: S'en mettre plein la vue avant de s'en mettre plein le ventre.
0: Exactement.
1: Merci beaucoup, Adriane Pastor, bon été à vous.
0: Merci, ça fait plaisir.
1: Ça nous mène au bulletin de nouvelles de 17h30 avec Félix Ledoux. Félix, tout d'abord, la ministre de la Faune ferme la porte à un resserrement plutôt des règles pour éviter que des chiens et des chats soient blessés ou meurent après avoir été capturés par des engins de piégeage et de trappage.
2: Mais comme ce fut le cas à Rimouski l'automne dernier, les élus municipaux ainsi que 9438 signataires d'une pétition qui a été déposée en mars à l'Assemblée nationale réclamaient des règles plus sévères pour protéger les animaux domestiques et les enfants qui circulent en zone rurale. Dans une réponse écrite, la ministre Pascale Derry mentionne que les cas touchant des animaux domestiques sont évitables par, je cite, une responsabilité adéquate des usagers, fin de la citation. Un durcissement des règles n'est donc pas envisagé. La Rimouskoise Nathalie Saint-Pierre, qui est l'instigatrice de la pétition, a perdu un de ses chiens de cette manière l'automne dernier en bordure d'un chemin public. Elle est déçue par la réponse de la ministre.
3: Ce que je trouve décevant, c'est que je trouve que le gouvernement a manqué une belle occasion de montrer leur bonne foi dans ce dossier-là. Parce qu'en vrai, nous, on demandait pas une interdiction du trappage, je le rappelle. On demandait des pancartes pour aviser les gens. Puis on demandait des distances raisonnables. Là, on parlait pas de kilomètres non plus. Le débat allait plus loin que ça aussi. C'était un problème de sécurité publique aussi et de cohabitation entre tous les utilisateurs du territoire. Donc moi, je trouvais qu'il y avait avantage au gouvernement à essayer de trouver des solutions, des compromis.
2: Les signataires réclamaient que le gouvernement du Québec impose une distance minimale obligatoire entre les pièges et les chemins publics et les habitations.
1: Le procès de l'ex-porte-parole de la Sûreté du Québec, Claude Doiron, doit reprendre demain au Palais de justice de Percé.
2: Un ajournement a été décrété ce matin afin que la défense puisse analyser de nouveaux éléments divulgués par la poursuite. L'ancien sergent est accusé d'agression sexuelle, de contact sexuel et d'incitation à des contacts sexuels sur une personne d'âge mineur. Lundi, lors de l'ouverture du procès, deux témoins ont été appelés à la barre du palais de justice de Percé, dont la présumée victime. Elle était âgée de 12 ans lors des faits allégués en 1988 à Chlorhydorme. Mardi, donc hier, lors du contre-interrogatoire de la défense auprès de la plaignante, l'avocat de la défense avait présenté un nouvel élément de preuve dont l'admissibilité doit être encore discutée. Et là, ce matin, la poursuite a déposé de nouveaux éléments en lien avec l'admissibilité de cette preuve que les avocats de Claude Doiron souhaitent prendre le temps d'analyser. Donc, on a deux semaines là encore qui sont prévues pour le procès.
1: Parlons maintenant du député conservateur de Côte-du-Sud, Rivière-du-Loup, Catascomique, Témiscouata, Bernard Généreux, qui va consacrer les prochains mois à prendre soin de sa santé.
2: C'est ce qu'on a appris par communiqué. Bernard Généreux a été victime d'un malaise cardiaque ce matin lors de la réunion du caucus conservateur à Ottawa. Il a ensuite été transporté à l'hôpital. Il se trouve toujours dans un état stable. Le député réduira ses apparitions donc pendant les activités publiques cet été. On précise cependant que ses bureaux de circonscription de Montmagny et de Rivière-du-Loup demeureront ouverts et vont continuer là de fournir des services aux citoyens.
1: Le maire de Dégely, Gustave Pelletier, se dit très heureux du nombre de personnes présentes hier soir pour une rencontre d'information sur un projet de résidence intermédiaire.
2: Selon le maire, près de 350 personnes d'un peu partout au Témiscouata ont pris part à cette rencontre. Rappelons que le projet, évalué à un peu plus de 40 millions de dollars, comprendrait 46 chambres et 3 appartements pour des couples dont l'un des deux membres est en perte d'autonomie. Le projet est présentement à l'étude à la Société d'habitation du Québec et auprès du gouvernement canadien. Le maire de Dégely, Gustave Pelletier, espère pouvoir lancer ce projet d'ici 2 ans.
4: Oui, je pense que c'est une mission accomplie. Les gens, ça faisait longtemps qu'ils en entendaient parler, qu'ils voulaient voir le travail qu'on avait fait là-dedans. C'est depuis 2021 que je suis dans le dossier. On avait au-dessus de 350 personnes de tous les Témiscouata. Je voulais pas simplement des gens de Dégely parce que ça se passait à Dégely, mais je pense que les gens du Témiscouata veulent avoir la résidence comme telle.
1: Autrement, le site historique maritime de la Pointe-au-Père et le lieu historique national du phare de Pointe-au-Père, voilà, de Parc Canada. Eh bien, on lance aujourd'hui le début de la saison estivale.
2: Il est possible depuis le 6 juin de visiter le sous-marin Onondaga, qui est maintenant sur la terre ferme, ainsi que le phare et le musée Empress of Ireland. Deux expositions maritimes itinérantes sont ajoutées à l'offre du site cette année. Des spectacles de musique et d'improvisation seront également présentés au courant de l'été. Le musée souligne que 2300 personnes l'ont visité lors de sa saison hivernale.
1: Et on sait maintenant pourquoi la traverse Matane-Bécomo-Godbout est à l'arrêt depuis hier.
2: Il s'agit d'un bris de nature électrique sur la génératrice d'urgence du traversier FA Gauthier. Une équipe est sur place depuis ce matin là, pour tenter de régler le problème. Pour le moment, la Société des traversiers du Québec n'est pas en mesure de déterminer quand les traversiers pourront reprendre. Et toujours en transport, l'autoroute 20 sera fermée demain de 7h à 17h dans les deux directions, entre Kakuna et Notre-Dame-des-Neiges, pour des travaux d'asphaltage. Les automobilistes seront redirigés sur la route 132.
1: Merci beaucoup, Félix.
2: Avec plaisir.
1: À plus tard. Une rencontre aura lieu ce soir à 19h au parc du Mont-Saint-Mathieu. Tout ça pour discuter, en fait, du développement du réseau cyclable dans la MRC des Basques. Les experts de Vélo Québec vont prendre part à ce rassemblement-là, dont l'objectif, en fait, c'est d'établir une vision claire, oui, pour répondre aux attentes des cyclistes au cours des prochaines années. La rencontre est organisée par le Centre local de développement des Basques. La conseillère à la promotion touristique de l'organisme, Mélanie Paquette, en a discuté ce matin avec Éric Gagnon dans le cadre de l'émission Info Réveil. Éric Gagnon lui a d'abord demandé de préciser ce qui sera plutôt abordé ce soir avec les participants.
5: C'est de parler un peu de notre vision du développement du vélo sur notre territoire, ici dans les Basques. Donc, on veut parler, quand on parle vélo, on parle de toutes les pratiques, là, que ce soit des déplacements pour aller à l'école, aller vers les services, que ce soit du vélo de montagne, du vélo de gravel, vélo de route, ou penser aussi au cyclotourisme. Donc, ce soir, on va imaginer comment on voit le développement du vélo dans notre MRC là, sur une vision à long terme.
6: Et pourquoi le CLD des Basques porte ce dossier-là?
5: À la base, le CLD des Basques a pris la responsabilité du développement touristique dans les Basques et de la promotion. Donc, Tourisme Bas-Saint-Laurent a mis ça dans ses priorités, le développement du vélo au Bas-Saint-Laurent. Donc, il a proposé à toutes les MRC de faire un plan de développement vélo. Puis, il y avait un soutien financier qui venait avec ça. Puis, dans la MRC des Basques, on est vraiment à la croisée des chemins parce que il y a le schéma d'aménagement du territoire est en révision en ce moment. Donc, on peut venir rentrer là, du développement, soit de l'entretien de la route verte ou du développement de pistes cyclables dans ce schéma-là. Et on est aussi dans le développement de notre plan climat où il y a beaucoup de questions de transport actif. Donc, puis chaque municipalité est aussi dans ses plans de développement. Donc, c'est vraiment le meilleur moment qu'on a pour penser à un plan de développement vélo. Et la MRC a délégué ce plan-là à moi, au CLD, là, pour faire en sorte qu'on puisse regarder puis devenir très attractif au niveau touristique.
6: À qui s'adresse?
5: Ça serve aussi aux citoyens.
6: Ben justement, à qui s'adresse la rencontre de ce soir? À tout le monde?
5: À tout le monde. À tout le monde, oui.
6: Ouais. Et à quoi? Parce que cette année, il se passe quelque chose de nouveau dans les Basques, dans le monde du vélo, et c'est pas rien là. C'est le développement du vélo de montagne au parc régional le parc du Mont-Saint-Mathieu. Alors ça, c'est important comme développement. On part de ça. À quoi rêvez-vous sur deux roues dans les Basques? Comment vous voyez? À quoi vous rêvez, vous?
5: Ben nous, on rêve que qu'on puisse avoir une connectivité entre les villages, ce qui est pas toujours facile. Les Basques, la façon que c'est le territoire est fait, c'est que il y a beaucoup de pentes abruptes, qu'on parte du fleuve, qu'on est vers le sud.
6: C'est vrai pour pas mal tout le Bas-Saint-Laurent. Hein?
5: Oui. Puis donc, tu sais, de penser notre développement vélo pour le rendre beaucoup plus attrayant, plus sécuritaire aussi. Donc puis d'avoir un développement qui va être cohérent sur notre territoire, aussi de voir plus grand que notre territoire, parce qu'on est entouré de 4 MRC. Là, je dis 4 parce que souvent les gens vont dire Rivière-du-Loup, Témiscouata, Rimouski, mais nous, on a une connectivité avec la Côte-Nord, avec le Traversier.
6: Oui.
5: Donc, on aimerait permettre une connectivité avec ce qui nous entoure aussi, parce que les autres MRC autour aussi se développent en vélo. Puis ça serait vraiment intéressant de venir se connecter avec eux. On rêve de que nos enfants puissent aller à l'école en toute sécurité. On rêve que les touristes qui vont dans les campings puissent avoir accès aux services, aux épiceries, aux restaurants, aux hébergements. On rêve que les gens qui aient beaucoup de certifications bienvenue touristes, qui puissent avoir qui se sentent bienvenus, qu'ils puissent remplir les gourdes, avoir des supports à vélo pour faciliter le stationnement de leur vélo puis les barrer aussi. Dans le fond, on rêve qu'on puisse utiliser plus de vélos, moins de véhicules.
6: Ouais.
5: Puis qu'on devienne une destination de choix par notre diversité, par notre nos attraits touristiques. Donc, c'est vraiment, en tout cas, moi, c'est ce que je rêve pour notre MRC.
6: Quand on pense à la MRC des Basques, quelles sont ses forces concernant le vélo, toute catégorie, tout style de vélo confondu? Quelles sont les forces de la MRC?
5: Ben, premièrement, on a la route.

0: diverses qui passent sur notre territoire, qui est gérée par la MRC des Basses. Donc ça, c'est vraiment un gros point positif. Le développement du vélo de montagne au Mont-Saint-Mathieu, c'est aussi vraiment bienvenu. Puis c'est aussi, je pense, un attrait qui va devenir, je pense que le Mont-Saint-Mathieu va devenir un incontournable là, dans les Basques. Les paysages aussi, on a plusieurs villes qui longent le fleuve Saint-Laurent, mais en même temps, on peut aller vers des paysages agricoles, on a des paysages montagneux, on a des lacs où les gens peuvent se reposer, venir se baigner. Je pense que la diversité de nos paysages, la diversité aussi de nos villages, tout notre patrimoine bâti, le côté culturel aussi, on est très culturel dans notre offre touristique. Je pense que ça nous diversifie des autres. Puis je pense que c'est ça qui fait qu'on est attrayant. Mais là, il reste à le mettre en valeur puis à le structurer.
1: Alors, après ces rencontres, il y aura réflexion, évidemment, mais au bout du compte, est-ce qu'il y aura un budget de prévu pour concrétiser les projets qui seront mis de l'avant?
0: Bien, pour l'instant, il va falloir décider qui va porter ces projets-là. Donc, ça fait partie de la réflexion du plan vélo. Puis, après ça, il y a déjà un programme qui existe qui s'appelle le programme Vélos, qui est avec le ministère des Transports et Mobilité durable. Donc, une fois qu'on a le plan sera fait, qui va être vraiment divisé par priorité, bien là, ça va être plus facile d'appliquer sur des demandes de subvention pour aller chercher du financement parce qu'on va avoir pensé notre réseau, dans le fond, vraiment dans un tout. Puis, à la MRC, il y a le Fonds Région et Ruralité qui est le fonds de vitalisation, qui peut être un très bon tremplin lorsqu'on applique sur des subventions autres. Donc, d'avoir une part de demander au Fonds de vitalisation de monter un dossier, bien, ça nous permet d'avoir une mise de fonds qui est vraiment significative là, dans un projet de développement vélo. Puis après ça, je ne sais pas, mais je me doute que si Tourisme Bas-Saint-Laurent met le développement vélo dans ses trois priorités, je crois, trois ou quatre priorités de son plan d'action, puis qu'il veut vraiment devenir une destination vélo, j'ai l'impression qu'il y a peut-être des subventions qui vont sortir aussi plus sur les services, les accommodations qu'on veut offrir au tourisme. Mais j'ai l'impression qu'il va y avoir peut-être de l'argent ou des subventions qui vont être disponibles de ce côté-là. Et bien sûr, ce sera les MRC qui auront un plan de développement vélo déjà de montée, qui auront en tout cas priorité sur ces fonds-là. Là.
2: C'était Mélanie Paquette, conseillère à la promotion touristique pour le Centre local de développement des Basques, au micro d'Info Réveil ce matin. La rencontre débute, je le rappelle, à 19h ce soir au parc du Mont-Saint-Mathieu. Tous les résidents des Basques, cyclistes ou non, sont invités à venir partager leur idée.

0: La latino-gaspésienne Luan La Robina qui a remporté les Francouvertes, les dernières Francouvertes qui se déroulaient au mois de mai. Donc, une artiste talentueuse qui a brillé sur la scène provinciale, Luan La Robina. Un petit coup d'œil aux activités culturelles qui se déroulent sur l'ensemble du territoire bas-laurentien. Ben d'abord, petit rappel en lien avec ce bazar musical de la Fondation de l'École de musique du Bas-Saint-Laurent. Ça va se tenir samedi pendant le marché public de Rimouski de 10h à 14h. Alors, le bazar invite la population là, d'ici là à faire un don d'instruments de musique en bon état, bien sûr. Des instruments que vous possédez, que vous souhaitez peut-être laisser de côté. On parle d'instruments, mais on parle aussi d'accessoires, hein, comme des métronomes, des lutrins ou encore des accordeurs et autres. Donc, les dons peuvent être déposés à l'École de musique du Bas-Saint-Laurent jusqu'au 12 juin, voilà, à 17h, bien sûr. Et les objets recueillis seront mis en vente à un prix abordable pendant le bazar du 13 juin au marché public de Rimouski qui se déroule, rappelons-le, au Parc de la Gare. Puis, une sortie de résidence sera présentée en fin de journée au Club nautique de Rivière-du-Loup. Il y a trois artistes de la région, Grégoire Martin, Chloé Giroux, Bertrand et John Sullivan, qui se sont intéressés en fait aux travaux des chercheurs Mathilde Jutras et Pierrot Calozzi de l'Institut des sciences de la mer de Rimouski, portant sur l'hypoxie du Saint-Laurent, soit la perte d'oxygène dans les fonds marins là, à 300 et 400 mètres de profondeur. Alors, pour s'inspirer des travaux de recherche, les trois artistes ont passé une semaine sur le bord du fleuve à observer, mais surtout sur un voilier pour recueillir des impressions et des artefacts également. La sortie de résidence, ce sera l'occasion de parler d'art et de science avec les chercheurs et les artistes. On écoute là-dessus Grégoire Martin.
1: On a sorti énormément d'artefacts, on a fait énormément de dessins, de photos, de vidéos, écrit des textes, récolté du matériel, aussi bien des algues, des morceaux d'éléments naturels qui passent autour du bateau. Tous les éléments qui vont nous permettre, nous, cet hiver, de développer un propos et de développer un certain nombre d'œuvres. En fait, la sortie de résidence permet d'ouvrir notre sac et de dire voilà, en fait, ce qui nous permet de déjà guider une première création. On va avoir Mathilde Jutras et Pierrot Calozzi qui vont venir de Rimouski pour présenter succinctement ce qu'est l'hypoxie et où en est la recherche. Bien sûr, il y aura période de questions, discussions avec les artistes, le public et les chercheurs.
0: Alors attention, la sortie de résidence est en cours, en fait. Oh, on vient de brasser les colonnes du temple. Sortie de résidence, donc, qui est en cours en ce moment, oui, au Club nautique de Rivière-du-Loup. Pour ceux et celles intéressés, toujours possible de se rendre sur place pour rencontrer les artistes. Dès 18h ce soir sur Ici Télé, vous avez rendez-vous avec l'équipe du Téléjournal Est du Québec et c'est Caroline Cyr qui est à la barre du Téléjournal ce soir. Bonjour Caroline.
2: Bonjour Xavier.
0: Alors Caroline, oui, plusieurs sujets seront abordés ce soir.

0: Au téléjournal et vous allez notamment vous nous proposer le dossier de Renaud Chicoine McKenzie, notre collègue de la Côte-Nord, qui nous relève en fait que de jeunes Montréalais sont recrutés par les médias sociaux pour commettre des crimes en région.
1: Oui, c'est un phénomène qui prend de l'ampleur. Xavier, on apprend l'existence de ces contrats commandités par texto à partir de Montréal pour commettre des crimes en région. C'est ce qu'observe une unité spécialisée d'enquête du SPVM depuis sa création en janvier dernier. Et la Côte-Nord fait partie des secteurs qui sont concernés par cette criminalité-là. Ce sont souvent des jeunes qui sont visés sur les médias sociaux et qui, avec la distance, pensent être à l'abri des conséquences, ce qui n'est évidemment pas le cas. Il y a Michel-Félix Tremblay qui sera des nôtres pour faire le point sur la fin de l'enquête de la Sûreté du Québec après 15 mois de travail sur de possibles actes frauduleux au sein de la Chambre de commerce et de l'industrie de Rimouski-Neigette. L'affaire est maintenant entre les mains du directeur des poursuites criminelles et pénales qui va décider si des accusations seront ou non portées. Il y a une page qui se tourne du côté de Matane pour l'usine de transformation de crevettes qui avait été ravagée par les flammes, je vous le rappelle, il y a plus de 2 ans. Donc, le site a été nettoyé, décontaminé. Il sera bientôt remis au propriétaire du terrain, la Société portuaire du Bas-Saint-Laurent et de la Gaspésie, qui prévoit une nouvelle vocation. On veut en faire un espace d'entreposage pour les utilisateurs du quai de Matane. Ceci dit, aucun projet de relance n'est sur la table à dessin là de cette usine de transformation. Et puis, il y a le grand séminaire de Rimouski qui va passer officiellement aux mains de 2 organismes sans but lucratif de la région. Vous en avez parlé tout à l'heure, je pense, hein, la vente comprend le bâtiment patrimonial quasi centenaire, mais aussi un terrain adjacent qui doit faire place à un nouvel édifice à logement.
0: Il y a d'autres dossiers aussi qui sont à surveiller du côté de Québec et Ottawa, Caroline.
1: Oui, d'abord un dossier qui intéresse bien des gens chez nous. En Québec, le ministre de l'Immigration vient d'annoncer la réouverture du programme de l'expérience québécoise pour 2 ans. Une réactivation qui touche à la fois le volet des diplômés et le volet des travailleurs. On va faire le point avec Sébastien Desrosiers. Et puis après, bien des rebondissements, tous les députés indépendants se rallient finalement à la CAQ pour l'adoption accélérée du projet de loi 9, ce fameux projet de loi surnommé la loi Zacharie-Miron, qui vise à interdire la vente de boissons énergisantes aux jeunes de moins de 16 ans. Les réseaux sociaux aussi, comme Facebook, Instagram, TikTok, pourraient être interdits d'accès aux jeunes de moins de 16 ans. Ça, c'est ce que propose Ottawa dans un projet de loi sur la sécurité numérique qui vient tout juste d'être déposé. On va faire le point sur tout ça ce soir.
0: 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Merci beaucoup, Caroline.
1: À tantôt.
2: Ont participé à l'émission aujourd'hui.
3: Aux nouvelles, Lisa-Marie Bélanger.
2: Aux chroniques, Patrick Lavoie.
4: À la recherche, Sandra Filion.
5: Également à la recherche, Robert Majewski.
6: À la mise en onde, Yann Lévesque.
7: À la réalisation, Michaël Perron-Langlais.
0: Et à l'animation, Xavier Lacroix, remplacement de Fabienne Terkaev. Demain, je vais passer le flambeau à ma collègue Laurence Galland, qui va vous accompagner, oui, de 15h à 18h. Dans cette édition du jeudi 11 juin de l'après-midi est à nous. Mais d'ici là, on ferme cette émission en bonne et due forme sous le soleil. Et d'ailleurs, je sais pas, vous êtes peut-être nombreuses à profiter de la saison chaude pour justement aller marcher dans les différents parcs du Bas-Saint-Laurent, au Bic, au Témiscouata également. Ben, vous êtes peut-être au courant, là, ce midi, il y a eu cette vente pour du côté de la CEPAC là, de cartes annuelles, donc réduction de 30% sur le prix régulier de la carte annuelle Parc nationaux du Québec. Donc, belle occasion de mettre la main sur cette carte à un prix un peu plus modique. Tout ça, c'est grâce à la mesure Accès Nature du ministère de l'Éducation, du gouvernement du Québec, bien sûr. Patrick, je sais que de votre côté, vous avez profité de cette aubaine.
8: En fait, je l'ai acheté dimanche.
0: Ah ouais, vous avez profité. Ah, mais non, donc vous avez pas profité de l'aubaine.
8: Ben non, parce que je pense qu'il y avait un 30%, mais il y avait 2 forfaits, rappelons-le. Il y a celui seulement pour le parc du Bic, par exemple.
0: Oui, oui, oui.
8: Mais celui qui est provincial, peu importe où vous voulez aller, là, vous êtes en mesure d'en bénéficier. Alors, bon, écoutez, comme je suis un grand, bon ben utilisateur, oui. J'ai contribué à la cause. Alors, je vis bien avec.
0: Avez-vous l'occasion, j'imagine, au parc du Bic, vous avez eu l'occasion d'y ambuler à quelques reprises?
8: Oui, je suis rendu à ma 3e ou 4e fois, mais là, je vais avoir des éditions au parc de la Gaspésie, Témiscouata. Oui. En principe, je suis généralement bon pour en faire 10 à 12 fois.
0: Je m'étais donné comme mission, quand je suis arrivé à Rimouski, il y a une douzaine d'années, de faire tous les sentiers du parc du Bic en un été. Mission accomplie, mais j'ai pas réussi mon objectif hivernal.

0: contre. Alors, bon, c'est une carte annuelle. Je pourrais en profiter puis essayer encore une fois. 2027 sera peut-être la bonne. Qui sait? Alors, voilà. Félix, dans l'actualité, qu'est-ce qu'on surveille avant de se laisser pour la soirée?
1: Il y a le Carrefour d'initiative populaire à Rivière-du-Loup qui déménagera temporairement le temps de faire ses travaux d'agrandissement. À partir du 13 juillet, donc, l'organisme offrira ses services au 373 rue Témiscouata à Rivière-du-Loup. L'organisme suspendra ses activités également du 6 au 10 juillet, inclusivement pour déménager là, finalement l'équipement et faire l'aménagement de l'espace temporaire. L'organisme va également être en arrêt les semaines du 20 juillet et du 31 juillet pour ses vacances annuelles.
0: Merci Félix, ça a été un plaisir de travailler avec toi.
1: Plaisir partagé.
0: On fait ça.
1: Avec plaisir.
0: Et Patrick, tu sais déjà un peu le sujet ou ce qui va t'occuper demain?
2: La marina de Rimouski a débuté sa saison en mai dernier, mais c'est un écosystème qui a véritablement évolué dans les dernières années parce que oui, il y a des plaisanciers, mais il y a différents types de bateaux maintenant. Des bateaux institutionnels de la garde côtière et même des petits bateaux de homard, tout petits. Et il y a également de nombreux événements aussi dont la fête de la mer qui va se dérouler là. Et il y a plusieurs services également. Disons que ça a beaucoup évolué. J'ai eu la chance de parler avec des plaisanciers également. Alors, je vais revenir avec de très bons entretiens.
0: Voilà.
2: Demain.
0: Et de mon côté, je serai sur le bateau Trois Pistoles les Escoumins pour me rendre au Festival de la chanson de Tadoussac qui prend son envol demain. Manquez pas l'émission spéciale organisée par l'équipe de Côte à Côte animée par Catherine Paquette, oui, vendredi. C'est un rendez-vous. Et demain, c'est Laurence Galland qui sera avec vous pour votre retour à la maison. Je m'appelle Xavier Lacroix. C'est un grand plaisir de vous accompagner lundi, mardi et aujourd'hui. Je vous dis à une prochaine.

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0: Ici Madeleine Blais-Morin. À ça nous regarde ce soir.
1: Je pense que c'est un peu injuste.
2: Je crois que c'est une très bonne idée.
0: Interdiction des réseaux sociaux aux enfants de moins de 16 ans. Les jeunes seront-ils réellement mieux protégés par le projet de loi du gouvernement Carney? Aussi à l'émission, les échecs de la filière batterie reviennent hanter le gouvernement de la CAQ.
3: J'ai dit stop, on ne met plus d'argent public.
4: La première ministre était là autour de la table.
5: La première ministre était plus dépensière que Pierre Fitzgibbon.
0: La vérificatrice générale du Québec calcule que 700 millions de dollars ont été injectés dans des entreprises qui ont ensuite fait faillite. Et plus tard, I lost my baby, Le monde est à pleurer, ou encore Johnny Go.
6: Il y a des tunes que tu dis, j'aurais aimé ça l'écrire.
0: On célèbre l'anniversaire d'un album mythique.
7: Mais c'est un album qui est vraiment riche.
8: C'est un des meilleurs albums parce que c'est un album vrai.
0: Il y a 30 ans cette année, Jean Leloup nous entraînait avec lui sous le dôme et nous n'en sommes jamais vraiment sortis. Bon mercredi soir à tous. On va commencer l'émission ce soir avec un sujet qui, je pense, va intéresser tous les parents. Comment assurer la sécurité des jeunes à l'ère des médias sociaux? Le gouvernement Carney s'inspire de l'Australie et vient de déposer un projet de loi pour interdire les réseaux sociaux aux moins de 16 ans. C-34 se nomme projet de loi sur les médias sociaux sécuritaires. Mais déjà, des experts remettent en question son efficacité. Je joins à Ottawa mon collègue Frédéric Pepin. Bonsoir Frédéric.
9: Bonsoir Madeleine.
0: Que dit le projet de loi?
9: Le projet de loi va interdire les réseaux sociaux pour les enfants de moins de 16 ans, mais c'est un peu plus compliqué que cela. Les entreprises de médias sociaux pourront demander des exemptions. On peut parler de Facebook, TikTok par exemple. Pourront demander une restriction d'âge et une exemption s'ils mettent en place des mesures de sûreté, de sécurité suffisantes pour les enfants. Ces normes devront être établies. Elles ne sont toujours pas connues. Et on ne sait pas exactement

0: quels médias sociaux seront inclus dans cette nouvelle loi. On nous dit que ce sera ceux qui sont utilisés par le plus grand nombre de personnes, par exemple. C'est la Commission canadienne de la sécurité numérique. Ce sera un nouvel organisme qui devra trancher toutes ces questions, mettre en place les critères. La population pourra même se tourner vers cette commission pour dénoncer les mauvais acteurs. Madeleine, sur le dossier de l'intelligence artificielle, vous connaissez les robots conversationnels. Mm-hmm. Bien, on va un peu moins loin que ce qui avait été prévu. Vous en avez souvent parlé à votre émission. Il y a eu la tuerie Tumblr Ridge, Ottawa, qui envisageait d'interdire les robots conversationnels pour les jeunes. Bien, le gouvernement opte finalement pour une autre interdiction, mais pas avec une âge limite, c'est plutôt pour encadrer davantage l'outil. Le gouvernement explique qu'il n'y a pas assez de données là, sur l'impact de cette nouvelle technologie. Ottawa veut toutefois imposer aux entreprises qui offrent ces services de diriger les utilisateurs qui ont des propos suicidaires ou même qui ont des comportements dangereux vers des ressources appropriées. Alors tout ça, c'est plus compliqué, il y aura plus de détails qui viendra plus tard. On peut écouter tout de suite Mark Miller qui a parlé il y a moins d'une heure.
1: Au cours des derniers mois, j'ai rencontré des parents, des enfants, des médecins, et partout, j'ai entendu la même question. Comment mieux protéger nos enfants des dangers en ligne? Comme société, nous devons agir. Comme parents, médecins, familles, gouvernement, nous avons tous la responsabilité de protéger nos enfants. Mais devons être honnêtes. Le Canada est en retard. Nous avons des outils pour agir au niveau criminel, civil, après qu'un préjudice a été subi, causé. Mais devons en faire plus pour prévenir ceci avant qu'il ne survienne.
2: Et Frédéric, je disais, c'est un projet de loi qui va intéresser tous les parents. En fait, il va intéresser tous les parents et les jeunes aussi. Qu'est-ce qu'ils en pensent?
0: Madeleine, les jeunes à qui j'ai parlé cet après-midi suivaient les nouvelles sur leur téléphone pour voir ce qui en était. Donc oui, pas juste les parents, mais aussi les jeunes. Alors, on peut écouter les quelques jeunes à qui nous avons parlé, des jeunes âgés de 14, 15 et certains de 16 ans.
3: Je pense que c'est un peu injuste. Moi, je crois que j'ai assez de compétences d'utiliser les médias sociaux dans une façon en sécurité.
4: Quand on interdit les réseaux sociaux aux moins de 16 ans, ils peuvent se diriger à d'autres applications comme aux jeux vidéo.
5: Je pense que ça va enlever un aspect social pour plusieurs.
6: Et je crois que c'est une très bonne idée. Les médias sociaux peuvent ruiner comme... pas ruiner, mais prendre une grosse partie de l'enfance.
7: Puis ça peut causer des dépressions, puis des problèmes de santé mentale. So, personnellement, je crois que c'est une bonne idée, mais peut-être juste avoir des limitations plus sévères, pas juste limiter complètement.
2: Oui, il y a vraiment des jeunes qui sont sensibilisés à la question. Oui. Le Canada veut faire comme l'Australie, hein, s'en inspire. L'Australie qui a interdit les médias sociaux aux jeunes depuis décembre 2025, donc ça fait déjà plus d'un an. En fait, ça fait quelques mois, pardon, mais exact. Ça n'a pas eu le succès espéré.
0: C'est ce que nous a dit Nina Duke. Elle est professeure enseignante et spécialiste des pratiques numériques adolescentes à l'UQAM. Elle a constaté les données. Elle dit qu'il y a moins de 30% d'efficacité. On peut l'écouter.
8: Je ne suis pas du tout pour l'interdiction. Si on regarde la science, les données, les recherches qui ont été faites sur les jeunes et sur les politiques d'interdiction, on voit premièrement que ça ne fonctionne pas comme solution. L'Australie, déjà, ils sont à peu près 6 mois, je pense, déjà dans leur projet. Et les données qui ressortent, on est déjà à plus de 70% des jeunes qui n'ont pas arrêté d'utiliser les réseaux sociaux.
0: Madeleine, ce n'est pas parfait et comme je vous disais, ça va prendre du temps parce que là, il y aura un congé estival ici à la Chambre des communes. Donc, la sanction royale devra attendre un peu, peut-être à l'automne, on n'a pas de date exactement. Là, c'est à ce moment-là, après la sanction royale, que les médias sociaux seront interdits pour les moins de 16 ans. Complètement. Tous les médias sociaux, il y aura une période où ce sera complètement interdit pour les moins de 16 ans. Parce qu'il va, ça va prendre au moins 18 mois après la sanction royale pour mettre en place la commission avec ses critères. Et je vous le disais plus haut, c'est elle qui pourra réviser les demandes d'exemption des géants du web.
2: Donc, ça peut donner un outil entre-temps aux parents pour essayer de convaincre les jeunes d'être prudents, en tout cas, sur les médias sociaux. Frédéric Pepin, merci.
0: Au revoir.
2: Et j'aimerais... vous posez la question, chers auditeurs, pensez-vous que c'est une bonne idée d'interdire comme ça les médias sociaux aux moins de 16 ans? Et sinon, quelle serait une meilleure façon de protéger les jeunes? Pour nous écrire, rendez-vous sur l'application Radio-Canada Audio maintenant et cliquez sur la bulle de conversation de notre émission en direct. Sinon, le courriel, ça nous regarde, @radio-canada.ca.

0: Politique québécoise, maintenant, ça faisait un petit bout de temps qu'on ne vous avait pas parlé de la filière batterie. Eh bien, le dossier vient hanter à nouveau le gouvernement de la CAQ avec la publication ce matin d'un rapport très sévère de la vérificatrice générale. Christine Roy conclut que Québec s'est lancé dans le développement de la filière batterie sans planification rigoureuse, malgré les risques importants que représente ce secteur de la nouvelle économie. Elle confirme que Québec a englouti 375 millions de dollars dans l'aventure et la perte pourrait doubler, selon la vérificatrice. Voici le reportage de Marie-Josée Paquette-Comeau.
1: Le rapport de la vérificatrice générale est décrit comme dévastateur par les partis d'opposition. Des munitions au Salon Rouge pour André Fortin du Parti libéral et le chef péquiste Paul-Saint-Pierre Plamondon.
2: Ça clique, là, c'était presque de la petite bière à côté de ce fiasco-là.
3: La première ministre a été innovante. Elle a innové en matière de manque de transparence, innover en matière de gaspillage et innover en matière d'intervention politique douteuse.
1: La vérificatrice générale, Christine Roy, est sans équivoque. La filière batterie était mal planifiée.
4: Certains éléments essentiels, comme des objectifs, des échéanciers, des cibles ou des précisions quant à l'ordonnancement des interventions, ont été omis.
1: Sur les 11 entreprises vérifiées, qui ont reçu au total près de 2 milliards de dollars depuis 2020, plus de la moitié ont abandonné ou suspendu leur projet ou ont tout simplement fait faillite, comme Nordvolt. Selon elle, les pertes potentielles s'élèvent à 700 millions de dollars.
4: Les dossiers d'aide financière que nous avons sélectionnés ne démontrent pas que tous les risques importants ont été suffisamment considérés lors de l'analyse des demandes d'aide financière.
1: Et le suivi des risques de cette jeune industrie, une fois le financement octroyé, était inadéquat, conclut la vérificatrice générale. Le ministre de l'Économie, Bernard Drainville, en prend bonne note.
5: Cette procédure de gestion du risque, nous allons la retravailler jusqu'à ce que la vérificatrice générale s'en dise satisfaite. Maintenant, soyons prudents, Madame la Présidente. Ne jetons pas le bébé avec l'eau du bain. Il y a des projets qui fonctionnent encore et qui avancent très bien, là.
1: La première ministre, Christine Fréchette, dit avoir agi dès son arrivée comme ministre de l'Économie en 2024.
6: Si on prend, par exemple, Nordvolt, j'ai refusé l'injection de fonds publics additionnels dans les semaines après mon arrivée. Et si on regarde du côté de Lyon, ça a été la même chose. 95% des pertes ont été encourues par deux projets, Lyon et Nordvolt.
1: Elle se dissocie des décisions prises sous ses prédécesseurs, François Legault et Pierre Fitzgibbon.
6: C'est sûr que d'investir dans des start-up de tels montants, c'était une part de risque importante. C'est pas sous ma gouverne que les investissements dans Nordvolt.
1: Paul Saint-Pierre Plamondon rejette cette défense.
3: Dans le fiasco de la filière batterie, la première ministre n'a pas été une spectatrice. Elle était aux commandes.
1: C'est le Conseil des ministres qui a accordé le financement à Nordvolt et Christine Fréchette y a consenti puisqu'elle en faisait partie depuis son arrivée au pouvoir en 2022. Ici Marie-Josée Paquette-Comeau, Radio-Canada, Québec.
0: Et je joins à Québec notre analyste politique Véronique Prince. Bonsoir Véronique.
7: Bonsoir Madeleine.
0: Donc on l'entendait hein, Christine Fréchette dire « c'est pas sous ma gouverne, c'était pas sous ma gouverne ». Donc se distancier des décisions prises par François Legault et Pierre Fitzgibbon. Quand même, elle a dû défendre la gestion de son gouvernement actuel là, avec un rapport de la vérificatrice générale qui était sévère.
7: Oui, mais le gouvernement Fréchette, en fait, Christine Fréchette elle-même s'était préparée à ça parce que, vous savez, Madeleine, on savait depuis un bon moment déjà que la vérificatrice générale se penchait sur la filière batterie avec la faillite de Nordvolt et de Lyon Électrique. Là, ça a fait souvent la manchette et avec toutes les critiques que le gouvernement Legault avait déjà essuyées, je dirais que tout le monde ici au Parlement s'attendait à un rapport difficile pour le gouvernement. C'est le contraire, en fait, qui nous aurait surpris. Et ça veut dire aussi que les conseillers de Mme Fréchette ont eu le temps de préparer sa communication. Sa réponse était d'ailleurs très prévisible. C'était sa seule porte de sortie. En fait, vous l'avez entendu dans le reportage, elle s'en dissocie, elle prend ses distances en laissant entendre que les décisions ont été prises à l'époque par François Legault et l'ancien ministre Pierre Fitzgibbon. Puis en passant, elle ne les nomme jamais directement, hein? Mais on sait qu'elle y fait référence. Et lorsqu'elle est arrivée à la tête du ministère de l'Économie, elle nous indique que c'est elle là, qui a mis fin au bar ouvert. Elle se présente comme la bonne gestionnaire dans l'équipe, celle qui a mis son pied à terre pour réduire l'exposition de l'État aux risques financiers des projets comme ceux-là, en disant non à des investissements additionnels et en répétant sa volonté de réduire l'interventionnisme de l'État. Une critique à peine voilée contre François Legault, qui au contraire, lui, prônait plus d'interventionnisme. D'ailleurs, il a réagi sur le réseau social X.
0: François Legault?
7: Oui, parenthèse là-dessus, là, depuis quelques jours, il se permet de revenir un petit peu plus dans l'espace public.
0: Il l'a fait sur le TGV, en tout cas.
7: Ouais, on l'a bien vu aussi. Et aujourd'hui, c'était

0: pour se défendre, hein, il a écrit « Il faut prendre des risques pour performer. Les faits sont têtus depuis 7 ans. Le Québec a battu le reste du Canada en économie. » Donc, lui, c'est sûr qu'il défend son bilan. Il défend pas le gouvernement Fréchette. Mmh. Madame Fréchette reconnaît d'ailleurs qu'il y a toujours une part de risque dans les politiques de développement économique et industriel. Le risque zéro dans les grands projets n'existe pas, mais elle se présente un petit peu comme la gardienne de but qui va arrêter les dérives. Sauf que les partis d'opposition trouvent qu'elle manque de crédibilité quand elle dit s'être fiée sur Pierre Fitzgibbon à l'époque pour acquiescer aux investissements. Elle dit en fait s'être fiée sur les recommandations du comité ministériel auquel participait Monsieur Fitzgibbon et duquel elle a fait partie. Donc, si elle n'était pas d'accord, elle aurait pu s'opposer. On comprend qu'elle veut pas jeter non plus le bébé avec l'eau du bain. Ça veut pas dire que tous les projets de la filière batterie connaîtront ce genre d'enjeu. Puis elle doit faire attention à ce qu'elle dit parce que il y a encore des projets qui sont en cours dans la région de Bécancour d'ailleurs. Mais elle reconnaît que ce n'est pas le rôle du gouvernement d'investir dans ce qu'on appelle des start-up, hein, des jeunes entreprises reconnues comme étant très innovantes avec un fort potentiel de croissance, mais aussi avec un potentiel important de pertes financières. Puis c'était le cas de Northvolt. Alors on peut pas prendre ces risques avec l'argent des contribuables. C'est de l'argent public.
1: Mmh. Sinon, le gouvernement Fréchette a concrétisé sa promesse de rétablir le PEC, donc le programme d'expérience québécoise.
0: La réouverture a été confirmée aujourd'hui par le ministre de l'Immigration, François Bonnardel. Les immigrants qui étaient admissibles au PEC avant son abolition, c'était en novembre 2025, pourront donc de nouveau présenter une demande dans les prochaines semaines. Faut dire que le gouvernement avait énormément de pression des employeurs, des maires, des chambres de commerce, des syndicats. C'était toute une manœuvre politique à opérer que de devoir reconnaître qu'il avait fait une erreur dans le dossier. D'autant plus que le ministre Jean-François Roberge, à l'origine des changements, fait toujours partie du gouvernement Fréchette. Il est plus à l'immigration, mais il est encore là. Il fallait trouver une manière élégante de pas le blâmer ou de critiquer son travail. Donc, François Bonnardel s'est contenté de reconnaître qu'il y avait de l'incertitude causée par les changements, reconnaître la nécessité de mieux communiquer, étant donné aussi l'impact sur la réputation du gouvernement québécois à l'étranger. Alors qu'on a attiré ces gens-là chez nous en leur promettant une résidence permanente, et c'est interprété maintenant comme une promesse brisée envers ceux qui étaient venus s'établir ici pour refaire leur vie, qui se sont bâtis un réseau, ont trouvé un emploi, etc. On écoute là-dessus François Bonnardel.
2: Nous avons entendu les préoccupations soulevées par les travailleurs et diplômés qui avaient choisi de bâtir leur avenir ici, qui remplissaient déjà les conditions du PEC au moment de son abolition. En l'absence de mesures transitoires, plusieurs d'entre eux ont vécu une période d'incertitude dans les derniers mois. Des parcours de vie ont été bousculés et nous avons voulu en tenir compte.
0: Par contre, Madeleine, le gouvernement réitère qu'il a l'intention de respecter les seuils d'immigration permanente de 45 000 immigrants par année d'ici 2029. Ça veut dire, si vous faites le calcul, parce que là, il y a maintenant deux programmes là avec le PEC puis celui qui devait le remplacer, ça veut dire qu'à peu près 15 000 immigrants pourront être admis avec la réouverture du PEC, les autres dans le programme de sélection des travailleurs.
1: Véronique Prince, plus que 2 jours hein, avant la fin de la session parlementaire.
0: Oui, grosse semaine, on dirait que c'est interminable.
1: En tout cas, vous chômez pas, mais on va vous redemander à l'émission pour faire un bilan, certainement. Véronique
0: Ça
1: Prince à
0: plaisir.
1: Québec, merci, au revoir.
0: Au revoir.

0: c'est un vibe contagieux. Puis même, de plus en plus, c'est pas les supporters de l'équipe qui joue qui vient. C'est juste les supporters de soccer qui s'approchent parce que l'ambiance est très, très, très forte.
1: L'ambiance est très, très, très forte. Vous venez d'entendre un commerçant montréalais, Gino Dini, qui se prépare, comme de nombreux autres à travers le pays, à accueillir les amateurs de soccer pour la Coupe du monde de la FIFA qui commence demain. Le Canada, les États-Unis et le Mexique sont les hôtes de l'événement. Le Canada affronte d'ailleurs la Bosnie-Herzégovine vendredi à 15h à Toronto. Donc, si vous êtes des amateurs de soccer ou si vous en avez dans votre entourage, vous sentez probablement cette fébrilité depuis déjà quelques jours. Ce sera la première Coupe du monde à 48 équipes, le plus grand nombre depuis sa création. Première fois aussi que trois pays se partagent les matchs, divisés dans une quinzaine de villes, dont Vancouver et Toronto. Mais cette frénésie canadienne s'étend bien au-delà de ces deux grandes métropoles. Marie-Christine Bouillon, notre reporter, est allée tendre son micro dans un des quartiers les plus cosmopolites de Montréal, la

0: petite Italie. Voici son reportage.
1: Le café Italia rue Saint-Laurent à Montréal est une institution. À l'intérieur comme à l'extérieur, on y entend un mélange de plusieurs langues. Italien, espagnol, portugais, français, anglais. Mais pour la Coupe du monde de la FIFA cette année, le cœur est moins à la fête. L'Italie ne s'est pas qualifiée pour la troisième fois d'affilée. L'un des baristas n'est d'ailleurs pas certain que le café présentera les matchs.
2: Vraiment, je sais pas. L'Italie n'est pas dans la Coupe du monde cette année, fait que...
1: Ses collègues ne sont pas plus loquaces.
2: Voilà.
1: Au bar, Roberto termine son espresso. Il est un peu plus enthousiaste.
3: Moi, je suis argentin. Nous sommes les champions du monde. Alors, toutes les autres équipes, ils jouent pour la 12e position.
1: À l'extérieur, deux hommes discutent.
4: Oui, c'est pour la radio, puis je vais parler plus bas.
5: Ah oh, non, c'est correct, moi je ne suis pas intéressé.
6: On est en deuil.
5: Ok, c'est le Rio Parto.
4: C'est ça que je voulais savoir. Qui vous allez supporter?
6: Ben, le Canada.
1: Quelques rues plus loin, dans un autre commerce bien connu du quartier, le café San Simeone, le barista Tonino peine lui aussi à cacher sa déception.
7: On va être enthousiasme quand même, là. Avec le Canada puis d'autres pays. On va essayer d'être enthousiaste sans l'Italie quand même. Il faut.
1: L'absence de l'Italie à la Coupe du Monde s'est aussi fait sentir dans les ventes de la boutique de sport spécialisée Evangelista, aussi située dans la petite Italie.
8: Je peux vous dire, avec l'Italie, on a perdu comme un demi-million de dollars.
1: Giovanni est le père du propriétaire de la boutique, Carmelo Sansalone.
9: Nous, on a clientèle partout.
1: En ce mardi après-midi, les commis et conseillers n'ont pas une minute de libre. La responsable des médias sociaux de la boutique, Valentina, constate une petite augmentation de l'achalandage.
10: En fait, il y a tout le temps du monde, mais c'est sûr que pour la Coupe du monde, tout le monde veut prendre ses choses. Donc oui, c'est fou à cause de la Coupe du monde.
1: Valentina observe un engouement différent cette année, puisque le Canada est l'un des pays hôtes.
10: On va dire, de comparer à 2022, je sens que les gens ici s'intéressent beaucoup à la Coupe du monde, au football, au soccer. Puis je pense que c'est parce que ça se passe au Canada. Donc, c'est vraiment cool à voir que les gens s'intéressent de plus en plus.
1: Ce jour-là, Valentina porte un chandail aux couleurs de son pays d'origine, l'Argentine.
10: Moi, par exemple, comme j'appuie l'Argentine, on a un café ici proche, puis tout le monde se rassemble. Puis j'imagine que c'est la même chose pour les autres pays. Chaque pays a son petit coin où se rassembler.
1: Le quartier général des amateurs de soccer argentin dont parle Valentina, c'est le café Concadoro.
11: Mon nom, c'est Gino Dini, propriétaire du café Concadoro. Pourquoi c'est important la Coupe du Monde? C'est l'événement qu'on attend le plus longtemps, chaque 4 ans, pour avoir ce sentiment de fierté qu'on ne peut pas avoir ailleurs. Okay? C'est comme une sorte de... La comparaison est trop forte, mais c'est comme une sorte de guerre mondiale. Les fans.
1: Okay. Une guerre positive.
11: Une guerre positive, c'est ça.
1: Cette année, Gino a reçu la permission de la ville de Montréal pour agrandir sa terrasse. Une bonne nouvelle puisqu'il s'attend à recevoir des partisans de partout.
11: Il y a une forte présence française, il y a aussi uruguayenne, c'est sûr. Uruguay, Argentine, France, ça commence aussi la Colombie, Maroc. Mais écoute, c'est tellement les fonds, là, parce que surtout dans un pays comme le Canada, que c'est aussi cosmopolite, de pouvoir comprendre les autres cultures, puis parler. Écoute, on s'éloigne des problèmes en Irak, puis Trump, puis on est vraiment light, fun. C'est une petite break qu'on a pendant un mois.
12: Ça va bien, toi?
1: Partout au pays, comme au café Concadoro, des commerces présenteront les matchs de la Coupe du Monde qui commence demain pour se terminer le 19 juillet.
12: On se prépare là pour la Coupe du Monde.
1: Ici Marie-Christine Bouillon, Radio-Canada, Montréal.
13: Et peu importe le vainqueur, la Coupe du Monde de soccer risque bien de battre un triste record, celui de la plus polluante. Selon des calculs préliminaires, les vols et la logistique vont se traduire par l'émission de millions de tonnes de CO2. On en parle avec David Savoie qui va assurer la chronique environnementale au cours des prochaines semaines. Bonsoir David.
14: Bonsoir Madeleine.
13: Est-ce qu'on sait précisément quelles seront les répercussions environnementales de cette Coupe du Monde?
14: Bien, tout dépend des sources que vous allez consulter, Madeleine, mais le bilan carbone total de la Coupe du Monde va osciller entre 7 et 9 millions de tonnes de CO2. Pour remettre tout ça en perspective, le 7 millions de tonnes

0: Coupe du monde la plus polluante, si ça se concrétise. Le plus gros impact, vous parlez, bon, de ces matchs qui sont un peu partout. Est-ce que c'est ça? C'est le voyage entre ces villes?
1: Voilà. Tout l'aspect du transport, le déplacement en avion, c'est entre 75 et 85 % même des émissions de GES qui viennent du transport par avion. Il y a évidemment les équipes, là, qui vont se déplacer pour les matchs, bien entendu, mais il y a aussi les fans, les supporters qui vont suivre leurs équipes favorites. C'est d'ailleurs la raison pour laquelle c'est difficile de savoir exactement quel sera l'impact environnemental de l'événement parce que on ne sait pas encore très bien combien de personnes vont assister à tous ces matchs.
0: Et d'où elles vont venir,
1: exactement, ces personnes. Voilà. Il y a le média public britannique qu'on connaît bien, la BBC, qui a fait des analyses. Alors, un partisan de l'Angleterre qui prend l'avion depuis Londres et qui assiste à tous les matchs de son équipe, s'il atteint la finale, pourrait générer une empreinte carbone d'environ 3,5 tonnes de CO2, ce qui équivaut à chauffer une maison moyenne au Royaume-Uni pendant 19 mois.
0: Je ne sais pas combien ça coûterait par ailleurs le billet d'avion. C'est un autre débat.
1: Voilà,
0: c'est un autre débat.
1: C'est une autre sorte de coût qu'on peut difficilement calculer en ce moment. Mais il y a quand même certains partisans qui se disent être conscients de cet impact-là. D'autres affirment aussi que c'est une sorte de moment unique dans une vie là, d'assister à ces matchs de la Coupe du Monde. Il y a certaines villes hautes, comme Toronto, qui ont fait des efforts là, pour minimiser les impacts environnementaux, encourager entre autres l'utilisation de transports en commun pour accéder au stade. Mais les experts s'entendent pour dire qu'une seule ville et la tenue de 6 matchs, dans le cas de Toronto par exemple, c'est très très peu dans l'ensemble du bilan carbone de l'événement. Il y a la Fédération française de football qui a dévoilé plutôt cette semaine des mesures pour réduire l'impact environnemental des fan zones. Mais vous en doutez, Madeleine, les qualificatifs ont été nombreux. Aberration écologique, le mondial le moins vert de l'histoire ou encore carton vert à l'organisation de la Coupe du Monde.
0: Et la FIFA dit quoi?
1: Ben, la Fédération internationale de football association, ça c'est le nom de la FIFA au long, affirme reconnaître les impacts climatiques qui doivent être pris au sérieux. La FIFA a présenté une série d'initiatives environnementales là, qui vont être mises en œuvre durant la compétition, utilisation de stades déjà existants, des mesures pour améliorer l'efficacité énergétique, pour mieux conserver l'eau entre autres, ou le recours à des véhicules électriques. Mais il y a de nombreux observateurs qui estiment que la FIFA, même si elle tient ce discours environnemental, ne se préoccupe pas vraiment de l'aspect environnemental. On écoute là-dessus Pierre Rondeau, il est économiste du sport, co-directeur de l'Observatoire du sport à la Fondation Jean Jaurès. Il était à l'émission Public Sénat récemment, qui portait justement sur cette Coupe du Monde 2026.
2: Du côté de la FIFA, quand on sait, vous l'avez rappelé, que la prochaine Coupe du Monde, c'est sur 3 pays différents, ouais. États-Unis, Mexique, Canada, que la suivante en 2030, ça va être sur 3 continents et 6 pays. Mmh. La suivante en 2034, on parle de l'Arabie Saoudite, qui ne sera pas un des pays les plus sobres d'un point de vue environnemental. Que précédemment on a eu le Qatar, où pareil on avait des émissions et un bilan carbone catastrophique. Mmh. On n'a pas le sentiment que la FIFA prenne en considération les impératifs environnementaux. Mmh. Contrairement à d'autres comme le CIO qui, eux, sont plus au fait.
1: Public Sénat, donc une émission française. Et vous l'avez entendu, Madeleine, les prochaines Coupes du Monde promettent encore une fois des émissions importantes de gaz à effet de serre avec des compétitions éparpillées sur plusieurs continents. Il y a des chercheurs d'ailleurs qui déplorent que la FIFA pourrait utiliser son influence pour réduire les émissions, lutter contre les changements climatiques, mais visiblement ne le fait pas.
0: David Savoie, merci.
1: Au revoir.
0: Restez à l'écoute plus tard à l'émission. Des livres rares de l'écrivain et poète russe Alexandre Pouchkine, publiés au 19e siècle, ont été dérobés dans des bibliothèques aux quatre coins de l'Europe. La guerre entre la Russie et l'Ukraine y est-elle pour quelque chose? Mais d'abord, le mythique album « Le Dôme » de Jean Leloup soulignera ses 30 ans cette année. Sa création n'a pas été un long fleuve tranquille, au contraire. Le Dôme est un album marqué par de multiples collaborations enregistrées dans différents lieux et studios, un long processus qui s'est étalé sur au moins 4 ans. Il en résulte 14 chansons, dont beaucoup sont parmi les meilleures de Jean Leloup, selon bien des journalistes culturels et artistes. D'ailleurs, un spectacle hommage intitulé « Pour la suite du Dôme » sera présenté dimanche au Franco de Montréal. Et notre journaliste Élise Allard vous propose une incursion dans le Dôme et nous parle de l'influence que l'album a eue sur la musique francophone qui l'a suivie.
3: Dès ses premières notes, la chanson « Le Dôme » de Jean Leloup a pour effet de replonger bien des mélomanes à l'endroit exact où ils se trouvaient la première fois qu'ils l'ont entendu. L'auteur-compositeur-interprète Fred Fortin.
4: On était dans un appart à Montréal, je me souviens plus trop, chez Calamy, puis j'écoutais ça, puis j'étais quand même très impressionné. Puis j'étais comme plus qu'en appréciation, je pense, j'étais comme quasiment intimidé dans comment le naturel puis les images sont fortes. Les tunes aussi, tu sais, des tunes que tu dis, j'aurais aimé ça l'écrire. La chambre, entre autres, après ça, sans danse.

0: Certains de ceux qui étaient enfants ou pas encore nés lors de la parution de l'album en 1996 le considèrent mythique. C'est le cas des auteurs-compositeurs-interprètes Claude Pelgag et Thierry Larose.
1: Mais c'est un album qui est vraiment riche puis qui est vraiment comme ancré dans son époque aussi là. Puis il y a des perles aussi comme Sans d'encre qui est une de mes chansons québécoises préférées à vie.
2: Je connaissais déjà une couple de chansons de Jean Leloup, mais je les connaissais pas toutes. Puis là, quand je suis tombé dans le dôme, c'est rendu que je jouais quasiment genre de A à Z.
0: Le Dôme, ce sont 14 chansons éclectiques qui intègrent des influences pop et folk, comme en témoigne la chanson I Lost My Baby.
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0: Des titres rock au son plus grunge, comme Vampire.
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0: Ou Fashion Victim. Et d'autres comme Johnny Go, plus près du rap, un style alors peu joué à la radio commerciale.
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0: Le processus de création du Dôme explique la diversité des styles musicaux qui s'y retrouvent.
5: Mesdames et messieurs, attention, je vais vous faire une chanson.
0: Au début des années 90, Jean Leloup sort à peine de l'immense succès de l'album L'amour est sans pitié, avec des titres comme 1990, Cookie ou Isabelle, qu'il est appelé à composer un troisième opus. Le guitariste Yves Desrosiers, qui l'accompagnait sur la tournée Jean Leloup et la salle à faire se souviennent de cette époque.
6: Comme 1990, ça avait fait un gros hit en France. On était allé là-bas plusieurs fois, tout ça. Et puis, je pense que ça avait énormément pesé sur les épaules de Jean, puis ça l'avait quand même, je pense, affecté d'une certaine façon. Donc, l'angoisse de faire un autre disque après commençait à peser lourd. Il était constamment en train de se questionner sur tout.
7: Il va ressentir trop de pression.
0: Jean Leloup s'est retiré de la vie publique ces dernières années, mais l'une des personnes qui s'est le plus intéressée à son histoire est le journaliste indépendant Olivier Boisvert-Magnan, auteur du livre « Des grands instants de lucidité ».
7: Il y a beaucoup de pression, il se sent pas bien à travers tout ça, et donc ça va résulter en une période assez trouble sur le plan émotionnel. Il va devoir aller en thérapie, il va partir pendant des mois à gauche, à droite. À un moment donné, personne ne savait où était Jean Leloup, ou presque. Et Jean se promenait de chambre en chambre. D'ailleurs, la chanson La Chambre documente de façon très triste cette réalité de maison de chambre.
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0: Des questionnements professionnels et personnels qui se retrouvent dans les paroles de certaines chansons, comme Faire des enfants. Olivier Boisvert-Magnan.
7: Et c'est vraiment par la musique, mais surtout par les rencontres qu'il a faites, qui ont mené à de la musique, qui va être capable de se sortir la tête de l'eau et de créer cet album-là qui est très, très dense, très chargé, qui va dans toutes les directions. C'est un des meilleurs albums parce que c'est un album vrai. C'est pas un album où on a cherché à tout polir.
0: Tant au niveau du fond que de la forme.
7: Il n'y a pas de ligne claire, de cohésion sur l'album. Il y a beaucoup de chansons qui sont assez mal mixées, finalement. Mais c'est brut, c'est pur, et les textes ont rejoint les gens.
0: Le Dôme aura pris au moins 4 ans à aboutir avant de paraître le 31 octobre 1996.
9: Ladies and gentlemen, after 1 year, after 2 years, John DeWolf.
0: Le bassiste Jean-François Lemieux, qui a joué sur les chansons Vampire et Fashion Victim, témoigne du processus créatif de celui qu'il considère comme un grand frère.
10: L'album, vu qu'il a été fait sur autant de temps, il y a certaines inégalités au niveau du son, parfois, et tous ces trucs-là. Sauf que ce qui reste pour moi, c'est vraiment les chansons. Il compose souvent ses paroles en marchant. Mais une fois que ça a été maturé, il pouvait arriver puis jeter un texte assez rapidement. Là.
11: Edgar était un vrai soulon, il écrivait toute la journée.
0: La liberté créative de Leloup continue d'inspirer les artistes d'aujourd'hui, estime l'animateur à Ici Musique, Olivier Robillard-Lavaux, qui animera dimanche un spectacle hommage à l'album au Franco de Montréal.
12: Moi, pour moi, la plus grande influence de Leloup, au-delà de son genre musical, c'est ce côté non-conformiste. Il y a moyen de faire carrière en musique, il y a moyen de sortir des bons disques, de jouer à la radio, tout en étant soi-même, puis sans accepter tout ce que le

0: Le milieu de la musique d'amande.
1: Jean Leloup, qui non seulement continue d'influencer des artistes, mais dont les compositions trentenaires cette année n'ont pas pris une ride. Ici Élise Allard, Radio-Canada, Montréal.

0: pas parce qu'on est tanné, on l'écouterait encore, mais on doit se rendre en Alberta où la campagne référendaire pour déterminer l'avenir de la province au sein du Canada est officiellement lancée. Une campagne très différente de ce qu'on a vu au Québec par le passé, de la question posée à la panoplie de différents groupes qui défendent chacune des options proposées. La campagne qui s'amorce sera menée comme aucune autre auparavant. Survol des forces en présence dans les camps fédéralistes et séparatistes avec Anne Levasseur.
1: À Winfield, petit hameau de moins de 200 habitants au sud-ouest d'Edmonton, le responsable du groupe séparatiste Let's Talk Alberta prépare la salle communautaire en vue d'un forum citoyen.
2: This organization is to facilitate the conversation.
1: Notre organisation a pour but de susciter la discussion, dit Christopher Scott.
2: But my personal opinion is that Alberta independence is necessary and inevitable.
1: L'indépendance de l'Alberta est pour lui nécessaire et inévitable, mais pas question de faire campagne en tentant d'imposer ce point de vue.
3: I just want to make something really clear for everybody here tonight and everybody that's watching online.
2: We don't want to tell people why they should do something. We want to talk to people and explain why.
1: Avec son organisation, il passera les prochains mois à sillonner la province pour expliquer sa vision aux électeurs albertains.
3: Some of the questions that we're going to answer this fall are going to have lasting and very consequential outcomes.
1: Le fait est que la question au cœur de la campagne référendaire albertaine ne se résume pas à voter pour un oui ou un non. Le 19 octobre, les Albertains doivent décider si l'Alberta doit demeurer au sein du Canada ou si le gouvernement albertain devra entamer le processus légal prévu dans la Constitution en vue de la tenue d'un référendum contraignant pour déterminer si l'Alberta doit ou non se séparer du Canada. Il s'agit donc d'une question à deux volets. Et pour défendre chacune des deux options, la campagne qui s'amorce est menée par une panoplie de groupes différents. Frédéric Boily, politologue à l'Université de l'Alberta.
4: Du côté pro-fédéraliste, c'est un peu plus clair, parce qu'on a une position qui est « on reste au Canada ». Du côté séparatiste, c'est un peu plus flou pour l'électeur albertain. Ça risque parfois d'être difficile de savoir exactement qu'est-ce que ça veut dire de voter pour l'option séparatiste.
5: Might I introduce CEO Stay Free Alberta, Mitch Sylvester.
1: Jusqu'ici, c'est Mitch Sylvestre et son organisation Stay Free Alberta qui ont été les plus visibles pour promouvoir la séparation. Mais depuis le lancement officiel de la campagne référendaire, les forces séparatistes se sont scindées en plusieurs organisations différentes.
2: If we have all our eggs in one basket, I don't think that's a very good plan.
1: Chris Scott de Let's Talk Alberta estime que c'est mieux ainsi.
2: So for me, it's not fragmented. It's just different pieces of the puzzle all working towards the same outcome.
1: Plutôt que d'avoir tous leurs œufs dans le même panier, les séparatistes voient ce morcellement comme la meilleure façon de rejoindre le plus grand nombre de citoyens possible. Selon Frédéric Boily, mener une campagne aussi décentralisée vient toutefois avec une part de risque.
4: Quand la campagne va s'intensifier, là, si l'un dit une chose, puis un autre, puis l'un qui arrive avec le 51e État, ça peut occasionner le fait qu'on va avoir une fragmentation du discours. C'est là où un parti politique, avec un chef, une équipe, peut arriver avec un programme structuré.
1: Chez les fédéralistes, on retrouve aussi une variété de groupes, dont Forever Canadian, avec à sa tête Thomas Lukasik, ancien vice-premier ministre de l'Alberta dans le gouvernement d'Alison Redford.
6: Our message is that Alberta should remain in Canada.
1: Notre message, c'est que l'Alberta doit rester au Canada.
6: Yes, there are some issues in Canada that need to be resolved, but separatism is not the answer.
1: Bien qu'il admette que la Confédération canadienne soit imparfaite, la séparation n'est pas la solution, selon Thomas Lukasik. Distribution de pancartes, tournée de la province à bord du bus de l'Unité.
6: This will be all about voter turnout.
1: Le résultat va reposer sur la participation.

0: Pour les bénévoles de Forever Canadian, la priorité est donc de s'assurer que tous les Albertains désirant rester au Canada se présentent aux urnes le jour du vote.
1: And I know that the other side is very motivated. They're angry, they're upset, they will vote no matter what.
0: Les pro-fédéralistes savent que le camp adverse est très motivé et que leurs supporters iront voter quoi qu'il arrive.
2: The Honorable Pierre Poilievre.
0: Le camp fédéraliste bénéficie par ailleurs de l'appui de poids lourds politiques, tels que le chef conservateur Pierre Poilievre, qui vient de lancer sa campagne Alberta Strong. Il compte aussi parmi leurs rangs des universitaires, anciens ministres des Finances albertains et autres figures connues de la droite. Andrew Leash, professeur d'économie et de droit à l'Université de l'Alberta, est cofondateur du collectif Lead Not Leave.
3: C'est un groupe de gens, en principe, conservateurs ou progressistes conservateurs, intéressés à promouvoir les avantages de rester au Canada.
0: La première ministre Danielle Smith s'est aussi engagée à faire campagne pour le camp fédéraliste, une position qui lui vaut toutefois des critiques acerbes de la base séparatiste de son parti conservateur uni.
4: Ce qu'on a vu, c'est une certaine colère de certains séparatistes qui, au lieu de se concentrer sur la campagne à venir, semblent un peu plutôt déterminés à vouloir démettre Danielle Smith de ses fonctions.
0: Quoi qu'il en soit, les deux camps auront un été chargé. Et les Albertains verront se multiplier les signes que la province se dirige vers un vote décisif pour son avenir le 19 octobre prochain. Lisa Levasseur, Radio-Canada, Edmonton.
5: L'actualité en Asie avec Philippe Leblanc.
6: Vous vous souvenez peut-être de ce reportage de La Facture il y a à peu près 2 ans qui révélait que derrière certaines fraudes en ligne visant des Canadiens se cachaient parfois des travailleurs victimes de traite de personnes. Ils étaient enfermés dans de vastes complexes en Asie du Sud-Est, forcés d'arnaquer des internautes partout dans le monde. Depuis, les autorités du Cambodge ont annoncé une vaste campagne de répression contre ces centres d'arnaque qui génèrent des milliards de dollars. Mais un rapport d'Amnesty International conclut que malgré les descentes policières très médiatisées, la majorité des complexes continueraient de fonctionner. Philippe Leblanc, bonjour.
7: Bonjour.
6: Rappelez-nous d'abord ce reportage de La Facture en 2024. Pourquoi cette histoire avait autant marqué l'imaginaire?
7: Ben, c'est parce qu'on venait révéler que les fraudeurs étaient pas seulement que des criminels et que derrière un simple message d'arnaque reçu sur WhatsApp, sur Facebook, il peut y avoir une chaîne d'exploitation humaine qui est extrêmement sophistiquée. L'émission La Facture avait retrouvé, entre autres, un Ougandais recruté sous de fausses promesses d'emploi, puis qui avait été ensuite enfermé dans un complexe au Laos, puis au Myanmar. Il était forcé d'arnaquer des victimes occidentales, y compris des Canadiens. Et c'est une révélation importante parce qu'on découvrait que derrière certaines fraudes en ligne, se cachait le système de traite de personnes à grande échelle dont vous parliez. Et l'ONU estime d'ailleurs qu'environ 300 000 personnes aujourd'hui pourraient être prisonnières dans ces centres de fraude à travers la région du Mekong. On parle d'immenses complexes qui fonctionnent pratiquement comme des villes autonomes avec des dortoirs, des restaurants, des bureaux, des dispositifs de sécurité pour les empêcher de sortir, évidemment. Et dans ces centres-là, on voit que les travailleurs sont surveillés, battus, torturés même s'ils refusent d'obéir.
6: Ils sont pris à arnaquer, notamment les Canadiens. C'était vraiment, vraiment troublant de découvrir ça, effectivement. Et depuis cette enquête, le Cambodge a promis de s'attaquer au problème. Mais là, Amnesty International publie un rapport qui nous apprend quoi au juste, Philippe?
7: Le Cambodge a lancé l'an dernier ce qu'il présentait comme la plus grande campagne de répression de son histoire contre les centres d'arnaque en réponse à des années de critiques internationales. Ça a été médiatisé, les journalistes ont été invités à faire des visites de centres démantelés. Les autorités cambodgiennes avaient affirmé avoir fermé plus de 200 sites et avoir arrêté plusieurs personnes importantes du milieu. Mais là, dans le rapport publié cette semaine, Amnesty International conclut que les résultats sont beaucoup moins impressionnants que ce qui avait été annoncé. L'organisation a recensé 86 centres d'arnaque et elle estime que seulement 24 d'entre eux ont fait l'objet d'interventions policières. Et elle dit que plus de 70% des centres identifiés semblent avoir échappé à la répression. Et Amnesty International a même parlé à 73 survivants et aucun avait été reconnu officiellement comme victime de traite de personnes.

0: alors qu'il répondait aux critères internationaux pour la traite de personnes. Et le rapport décrit aussi que des victimes ont été relâchées sans avoir d'aide, laissées à elles-mêmes, devaient même dormir dans la rue, et souvent elles étaient envoyées dans des centres de détention pour migrants.
1: Et le rapport dit même qu'il y aurait peut-être des liens présumés entre certains centres d'arnaque et les autorités locales cambodgiennes.
0: C'est assez explosif, ça, parce que Amnesty International rapporte de nombreux témoignages laissant croire que certains gestionnaires de centres étaient avertis à l'avance qu'il allait avoir des descentes policières. Des survivants racontent avoir été déplacés d'un complexe à un autre juste avant l'arrivée des autorités. D'autres ont dit qu'ils avaient vu des policiers fréquenter régulièrement certains des sites d'arnaque sans intervenir. Une femme kenyane, entre autres, interrogée par Amnesty International, raconte qu'elle a vu mourir une détenue dans un centre de la province de Prevang. Et selon ce qu'elle dit, la police serait venue récupérer le corps, mais aurait secouru personne d'autre sur place. Et Amnesty International parle d'indices crédibles de collusion, donc, entre certains responsables des centres d'arnaque et des autorités locales. Évidemment, le gouvernement cambodgien rejette généralement ces accusations-là. Mais dans ce cas-là particulier, il n'a pas répondu aux questions détaillées qui avaient été soumises à l'avance par Amnesty International. Et là, on vient toucher à une question de la corruption qui est vraiment centrale parce que plusieurs chercheurs estiment que l'industrie de l'arnaque mondiale génère des revenus si importants que là, c'est rendu que ça implique des intérêts économiques et politiques pour le Cambodge.
1: Philippe Leblanc, notre correspondant en Asie, merci.
0: Merci, au revoir.
1: Au revoir.

0: On va parler d'Irlande du Nord maintenant. Les appels au calme, que ce soit par les autorités de Belfast ou par celles de Londres, n'y ont rien fait. Au lendemain d'une attaque au couteau imputée à un réfugié soudanais dans le nord de Belfast, donc la capitale de l'Irlande du Nord, des incidents violents ont éclaté hier soir dans la ville et semblent reprendre pour une deuxième soirée au moment où on se parle. La police utilise des canons à eau contre les manifestants. François Brousseau, bonsoir.
1: Bonsoir.
0: Le caractère anti-immigrant de ces violences ne semble pas faire de doute.
1: Non, en effet, ces manifestations violentes, hier et encore aujourd'hui, comme vous avez dit, à Belfast, des centaines de personnes qui ont bloqué des routes, incendié des voitures, attaqué des édifices, identifiés à des migrants, que ce soit des commerces ou des gens, des lieux où ils habitaient, eh ben, c'est vraiment de ça qu'il s'agit. Et c'est souvent des réponses, ces manifs, à un incident qui met en scène un ou des migrants, et c'est le cas aujourd'hui, hier, présumé coupable d'agression, suffi d'appels sur les réseaux sociaux, lancés par des figures connues de l'extrême droite, cette fois voici Tommy Robinson, agitateur anti-musulman réputé, entre guillemets, qui en a gaffrayé avec un groupe néo-nazi. C'est lui qui avait réuni en passant en septembre de l'année dernière plus de 100 000 personnes en plein cœur de Londres pour dénoncer les migrations, en particulier musulmanes, et pour défendre, ouvrez les guillemets, la liberté d'expression. Mmh. Et l'homme d'affaires américain Elon Musk a aussi mis son grain de sel aujourd'hui, hier, en encourageant ces manifestants et en leur disant « Allez, manifester souvent et fortement.
0: Mmh. » Comment ont réagi les autorités politiques?
1: Bon, alors, le premier ministre Starmer a condamné attaques révoltantes, des violences choquantes, complètement inacceptables. Côté conservateur, où on fait un cheval de bataille de la lutte contre l'immigration, ben, on dit que c'est pas comme ça qu'on doit lutter contre l'immigration. Merci. La première ministre nord-irlandaise, Michelle O'Neill, du Parti catholique Sinn Féin, qui est maintenant majoritaire là-bas, a multiplié les appels au calme. Ça n'a pas empêché les images d'incendies, de voitures, de maisons détruites, de ramener aujourd'hui, d'Irlande du Nord toutes ces images de violences trop connues et qui évoquent un certain passé. La police a précisé que le suspect arrêté, dont l'acte, je rappelle, est une agression au couteau qui a coûté un œil à la personne attaquée, avait déclenché une pluie de messages hostiles sur les réseaux sociaux, suivi des violences. Cet homme, donc, est un ressortissant soudanais en situation régulière, arrivé au Royaume-Uni en 2023 via Paris, puis Dublin. Il n'avait aucun dossier.
0: Est-ce que ça démontre une poussée de xénophobie en Irlande du Nord?
1: C'est ce que tous les analystes disent, et ça semble faire effectivement... L'Irlande du Nord fait face à un nombre croissant d'actes xénophobes. Les forces de police locales, mais aussi des ONG comme Amnesty International, qualifient la situation de crise. Amnesty, je cite, une véritable explosion des crimes de haine. Les statistiques officielles de la police là-bas comptabilise ce qu'elles appellent des incidents racistes. Un slogan sur un mur, ça compte comme un incident raciste, mais c'est pas la même chose que d'attaquer un bon. Et

0: et des crimes haineux, et ils ont des statistiques là-dessus. Alors, juste un exemple d'abord, avant les statistiques. Il y a un an tout juste, c'était des émeutes dans la ville de Ballymena, une petite ville à 40 kilomètres au nord de Belfast, je pense 30 000 habitants, émeute raciale après une agression sexuelle qui impliquait des adolescents de la communauté roumaine, 3 nuits de manifs anti-migrants, violences ciblées, affrontements avec la police, tout ça. Alors, pour les statistiques, de mars 24 à mars 25, 2048 incidents et 1280 crimes, et l'année suivante, donc de mars 25 à mars 26, respectivement 2367 et 1507. Donc, des gros chiffres impressionnants. Des chiffres en hausse, même si la plupart des incidents, je le rappelle, sont mineurs dans la grande majorité. Tout ça, Madeleine, sur un territoire qui est presque aussi exigu que le Liban et où vivent au total moins de 2 millions de personnes.
1: L'Irlande du Nord qui a été marquée par le conflit protestant-catholique, est-ce qu'il y a un lien avec ce qui se passe aujourd'hui?
0: Les analystes et même la police et les statisticiens font un certain lien, une certaine constance dans ce qu'on voit aujourd'hui, et le conflit historique qui a fait rage dans les années 60, 70, 80, 90, et qui opposait les nationalistes irlandais catholiques aux unionistes pro-Londres, les protestants. Un conflit en dormance depuis, mais jamais fondamentalement réglé, avec un territoire qui, au fait, à Belfast, ça reste marqué, divisé, séparé comme ville, et où les populations issues du catholicisme sont en ascension en ce moment démographique par rapport à celles associées historiquement au protestantisme, donc ce sentiment un peu d'assiégé que beaucoup de protestants partagent là-bas. Par ailleurs, et c'est un élément important, les services de renseignement policiers, les enquêtes médiatiques, la BBC montrent que des membres et des factions d'anciens groupes paramilitaires loyalistes, donc protestants, comme le Ulster Defence Association, participent à l'organisation d'attaques xénophobes. Aujourd'hui, ces groupes concentraient auparavant leur violence sur les catholiques et aujourd'hui, ils trouveraient, selon ces sources, dans la population immigrée de nouvelles cibles avec des motivations comme la pauvreté, la concurrence pour les jobs, etc.
1: Et qu'est-ce que les analystes disent aussi à ce sujet-là?
0: Bon, apparemment, les violences seraient surtout le fait du secteur protestant. C'est un petit peu risqué de dire une telle chose, mais apparemment, il y a des nuances à faire. Il est prouvé que les attaques et incendies criminels, ça vient à 90%, ça se passe dans les quartiers ouvriers traditionnellement loyalistes, à Belfast Est notamment, à Sandy Row et dans de petites villes très protestantes. J'ai nommé tout à l'heure Ballymena. Et durant le conflit historique, ces zones avaient développé une culture de ségrégation très poussée, une défense communautaire. Avant, c'était les catholiques, maintenant, c'est les migrants. Ce qui ne veut pas dire que la xénophobie égale protestants et que tous les catholiques soient ouverts, bien entendu. Mais effectivement, donc ne pas dire que c'est ça, mais les préjugés existent au sein des deux communautés. Mais la violence et les émeutes urbaines restent un phénomène historiquement et géographiquement très ancré dans les secteurs loyalistes de l'Irlande du Nord.
1: Merci François.
0: Au revoir.
1: Au revoir.

0: Et maintenant, un peu de poésie. Soleil et gel, un temps splendide, charmante amie, l'œil clos, languide, toi, tu sommeilles ou tu dors, bien vite, entr'ouvre ta paupière, et face à l'aurore polaire, apparaît étoile du Nord. Ces vers, peut-être qu'ils ne vous disent rien, mais en Russie, tous les petits écoliers les connaissent par cœur. Ils sont tirés du poème « Matin d'hiver » d'Alexandre Pouchkine. Pouchkine, le célèbre écrivain et poète russe, mort en 1837, est vénéré dans son pays. Les premières éditions de ses livres valent cher. Et ces dernières années, des dizaines de ses livres ont été volés à travers l'Europe dans plusieurs bibliothèques. Cette semaine, le procès des présumés cambrioleurs des Géorgiens se tient à Paris. Et le journaliste du Monde, Luca Minicini, s'est intéressé à ces voleurs. Pour qui agissaient-ils? Il est avec nous ce soir. Luca Minicini, bonsoir.
1: Bonsoir.
0: Luca Minicini, c'était une opération qui s'est étendue partout en Europe. Expliquez-nous comment ils procédaient.
1: Oui, tout à fait. En fait, c'est ça qui est le plus impressionnant presque dans cette histoire, c'est que ça n'a pas touché seulement une bibliothèque ou quelques bibliothèques en France ou ailleurs. C'est qu'on peut voir que ce groupe de cambrioleurs a agi dans la plupart des plus grandes bibliothèques du continent européen. Et ce qui est très intéressant, donc ça, c'est ce groupe, c'était une dizaine de voleurs, et chacun avait un rôle assez défini. Donc une partie des voleurs était chargée, enfin ce qui ressort du dossier judiciaire, une partie des voleurs repérait les livres et faisait le tour des bibliothèques pour demander ces premières éditions de Pouchkine, mais aussi de quelques autres classiques, d'auteurs classiques russes du début du XIXe siècle. Et il repère

0: récupérait ses livres dans les bibliothèques et ensuite il les prenait en photo pour certains pour en faire des copies. Et c'est ça la dimension presque la plus étonnante de ce sujet, c'est que soit les voleurs eux-mêmes faisaient des facsimilés, donc des fausses copies de ces livres du début du 19e siècle, soit c'était des complices qui étaient en Russie qui effectuaient ces copies et ces facsimilés. Après cette phase de repérage, d'autres individus, donc d'autres voleurs, eux, remplaçaient les livres, les premières éditions de Pouchkine dans les bibliothèques européennes par ces facsimilés.
1: Et on le disait, il recherchait particulièrement les premières éditions des livres de Pouchkine. Je le mentionnais en introduction, mais le poète, le romancier, est un trésor national en Russie.
0: Non, tout à fait. Et Pouchkine est vraiment essentiel dans la culture russe et central dans la culture russe. Et les originaux de Pouchkine sont considérés comme des trésors nationaux parce que Pouchkine est mort jeune, à seulement 37 ans, dans un duel. Et donc c'est pour ça que ces livres ont autant de valeur aujourd'hui et sont autant à la fois recherchés parce qu'ils sont extrêmement rares. L'autre élément important aussi sur l'importance de Pouchkine dans la société russe aujourd'hui, c'est que depuis quelques années, Pouchkine est instrumentalisé au niveau politique en Russie et que les décideurs, les officiels russes font constamment référence à Pouchkine dans leurs discours. Et donc c'est très intéressant. Enfin, on voit que en 2022, après l'invasion russe de l'Ukraine, jusqu'au ministre des Affaires étrangères Sergueï Lavrov, Pouchkine est cité par le pouvoir russe, et que au moment où l'Union européenne et les États-Unis ont décidé de soutenir l'Ukraine, Sergueï Lavrov a cité un poème de Pouchkine pour mettre en garde l'Occident et pour mettre en garde l'Union européenne et les États-Unis face à leur soutien de l'Ukraine.
1: Et les vols coïncident avec la guerre en Ukraine. Est-ce qu'il y avait une tentative de rapatrier les œuvres en Russie? Est-ce qu'on sait qui est derrière l'opération?
0: On ne sait pas exactement qui est derrière l'opération. La seule chose qu'on sait aujourd'hui, c'est que il y a deux noms qui reviennent, qui sont des noms de directeurs de salles de vente aux enchères en Russie. L'un qui s'appelle Maxime Tsipris, qui dirige une petite salle de vente de livres anciens à Moscou, et l'autre, Sergueï Bourmistrov, qui lui dirige une des plus grosses maisons de vente aux enchères en Russie, donc qui s'appelle Litfund, où on a de fortes suspicions que certains des livres volés par ce gang de voleurs géorgiens ont été revendus sur cette plateforme via Litfund. Mais par contre, on n'a pas d'autres. Ces noms-là ont été donnés par certains des voleurs au cours des procès qui ont déjà eu lieu, notamment en Lituanie et en Estonie. Mais on n'a pas plus de détails que ça sur exactement qui sont les commanditaires de ces vols et surtout qui a financé ces vols. Et l'une des théories et ce qui est aussi la théorie que la justice française tente d'éclaircir aujourd'hui, c'est de savoir est-ce qu'il n'y a pas une intervention de l'État russe pour ramener ces pièces qui ont une valeur, une très grande valeur à la fois symbolique et monétaire pour la Russie. Est-ce que c'est pas aussi une opération étatique russe pour ramener ces originaux de Pouchkine sur le territoire de la Fédération de Russie aujourd'hui? Pour l'instant, ça n'a pas encore été éclairci. Il n'y a pas de preuves tangibles de cette opération qui serait une nouvelle opération de déstabilisation russe et d'influence russe en Occident. Mais c'est une théorie sérieuse et qui aurait aussi un certain sens. Et c'est ce qui est dit aussi dans le dossier judiciaire français, et ce qui est aussi dit par la justice française, c'est que au moment où ces cambriolages commencent en Ukraine, c'est le moment, donc après l'invasion russe de l'Ukraine, où tout ce qui a trait avec la Russie est remis en cause en Ukraine, et notamment les statues de Pouchkine à travers le territoire ukrainien sont tagués, déboulonnés. Il y a tout ce phénomène de dérussification de l'Ukraine qui se met en place, et donc cette histoire rocambolesque des vols d'originaux de Pouchkine se déroule vraiment dans ce contexte géopolitique très particulier.
1: On peut conclure avec ça, Lucas Minicini. Est-ce que c'est...

0: C'est une affaire criminelle ou géopolitique. Merci de nous avoir rapporté cette histoire. Je rappelle que vous êtes journaliste au
1: Merci
0: Monde.
1: Merci beaucoup.
0: Bonne soirée, au revoir.
1: Très bonne soirée, au revoir.
0: L'émission achève. Mesdames et messieurs, je vous demandais en début d'émission, est-ce que c'est une bonne idée d'interdire les médias sociaux aux moins de 16 ans? Le commentaire de Roland m'a fait sourire. Il a dit, nous devrions les interdire jusqu'à l'âge de 80 ans. Et il y a aussi Steve qui dit, j'espère que ce ne sera qu'un début. Est-ce qu'on va encore longtemps continuer de déplorer des problèmes liés aux médias sociaux, qu'il s'agisse de la désinformation, de la fraude, de l'ingérence étrangère? Il y a Julie qui dit, je vois mal comment on peut l'appliquer, mais encadrer beaucoup plus et exiger des balises, oui. Et il y a Hugues qui dit, est-ce que ça va permettre aux compagnies d'avoir l'identité, les renseignements personnels des utilisateurs? Donc, on verra si ça fera partie de la commission parlementaire sur C34. Mesdames et messieurs, merci de nous écrire. Ici Madeleine Blais-Morin. Bonne soirée à tous. À demain.
2: 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À tout à l'heure.

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1: Bonsoir, ici Fred Harding. Voici les informations. Ottawa veut établir à 16 ans l'âge minimal pour utiliser les réseaux sociaux. Le ministre de l'Identité et de la Culture, Mark Miller, a déposé un projet de loi pour forcer les plateformes à vérifier l'âge de leurs utilisateurs et empêcher les enfants de 15 ans et moins de se créer un compte. Le texte prévoit toutefois une exemption pour les entreprises qui adopteront des mesures de sécurité jugées suffisantes. Ces mesures incluraient l'obligation d'étiqueter le contenu préjudiciable pour les jeunes et celle de fournir des façons de signaler des publications inappropriées. Des jeunes rencontrés au hasard à Québec ont des avis partagés sur le sujet.
2: Je trouve ça genre un peu bizarre parce que c'est comme ça qu'on communique avec les gens. On s'amuse avec nos amis à s'envoyer des trucs.
3: Ça prend quand même un niveau de maturité pour utiliser les réseaux sociaux. Genre, avec le temps qu'on dépense dans les réseaux sociaux, on pourrait faire beaucoup d'autres affaires, beaucoup plus productives.
4: 13-14 ans, ça serait correct, mais 16 ans, là, c'est trop.
1: Ottawa ne compte pas cependant imposer de restrictions d'âge pour l'utilisation des agents conversationnels. Et à Québec, le ministre de l'Immigration, François Bonnardel, a annoncé la réouverture du programme de l'expérience québécoise pour 2 ans. Cette réactivation touche à la fois le volet des diplômés et le volet des travailleurs. Les candidats au programme pourront déposer leurs demandes lors de périodes données, dont la première s'étend du 2 juillet au 31 octobre. François Bonnardel indique que le gouvernement ciblera d'abord les personnes admissibles au programme avant son abolition en novembre 2025. Le ministre de l'Immigration précise que les seuils d'immigration fixés à l'automne seront respectés.
5: En conclusion, la réactivation temporaire du PEC est une décision pour nous qui est équilibrée. Elle permet de répondre à une situation qui était avec des incertitudes qui étaient vécues par des travailleurs et diplômés qui étaient déjà admissibles au programme au moment de son abolition sans compromettre nos cibles d'immigration. On s'était engagé à offrir une solution transitoire à ces personnes. Aujourd'hui, je pense qu'on concrétise cet engagement.
1: La réouverture de ce programme était l'une des promesses de Christine Fréchette durant la course à la chefferie de la CAQ. François Bonnardel assure toutefois que la réouverture du PEC ne remplace pas le programme de sélection des travailleurs qualifiés qui fonctionne par invitation. Et à l'international, l'armée américaine annonce de nouveaux bombardements contre plusieurs cibles iraniennes. Le commandement central des États-Unis a déclaré sur X qu'elle mène des frappes défensives en réponse à l'agression injustifiée et persistante de Téhéran. Le président américain Donald Trump a laissé entendre plus tôt aujourd'hui que les États-Unis frapperaient l'Iran. Très durement, cette nouvelle escalade dans le conflit au Moyen-Orient survient au lendemain de l'attaque sur un hélicoptère Apache de l'armée américaine qui survolait le détroit d'Ormuz. Selon les médias iraniens, des explosions ont retenti sur la côte sud du pays, près du passage stratégique. Et toujours à l'international, le chanteur et acteur Patrick Bruel a été mis en examen par la justice française pour viol, tentative de viol, agression sexuelle et harcèlement sexuel.

0: Le chanteur de 67 ans s'est présenté devant un juge du tribunal de Nanterre, près de Paris, qui n'a pas révélé le nombre de faits qui lui sont reprochés. Plus tôt dans la journée, le ministère public a annoncé avoir réclamé l'ouverture d'une enquête pour des gestes concernant 9 victimes présumées. En tout, une trentaine de femmes ont accusé Patrick Bruel de violence sexuelle pour des faits s'étalant sur plus de 20 ans. L'artiste a été libéré sous condition en attendant la suite des procédures. Et à Barcelone, le pape Léon XIV a inauguré aujourd'hui la plus haute tour de la Sagrada Familia, achevée en février dernier. Cette église catholique est l'un des monuments les plus emblématiques et les plus visités d'Espagne, attirant environ 5 millions de visiteurs chaque année. La messe a eu lieu 100 ans jour pour jour après le décès de son architecte, Antoni Gaudí. Le reportage de Marc-Antoine Leblanc.
1: C'est sous les acclamations de milliers de personnes réunies dans les rues de Barcelone que le pape Léon XIV s'est rendu à la Sagrada Familia. Le roi et le premier ministre d'Espagne l'ont accueilli devant le mythique monument quelques instants avant le début de la messe. Dans la nef monumentale de la basilique, bordée d'immenses colonnes, le pape a béni la tour de 172 mètres et demi, faisant de ce chef-d'œuvre architectural la plus haute église du monde.
2: La Basilica de la Sagrada Familia sigue siendo hoy...
1: Comme la Sagrada Familia, la vie chrétienne se construit, rappelle le pape. Le génie derrière la basilique, Antoni Gaudí, a hérité du projet à l'âge de 31 ans, pour y consacrer près de 4 décennies. Le souverain pontife a souligné son travail, 100 ans jour pour jour après sa mort. En tant qu'architecte brûlant de foi, il a conçu ces espaces avec le désir de raconter les mystères de la vie du Seigneur, a déclaré Léon XIV. Fervent catholique, Antoni Gaudí a été fait vénérable l'an dernier. Une étape importante dans le processus de béatification. Les travaux de son projet de vie, toutefois, sont encore loin d'être terminés. Ils ont commencé en 1882. Ici Marc-Antoine Leblanc, Radio-Canada, Montréal.
0: Et en terminant, la ville de Toronto se prépare à accueillir la Coupe du monde de la FIFA, qui débutera dès demain au Mexique. L'événement d'envergure mondiale organisé par le Canada, les États-Unis et le Mexique a tout pour exciter les résidents de la métropole ontarienne.
3: C'est une bonne chose pour tout le monde. Ça fait un événement, c'est plaisant, c'est agréable, ça fait de la compétition, c'est bon pour la ville.
4: Ça peut inspirer des jeunes à jouer, à s'inscrire au soccer, puis à être plus participés. Puis je pense, on va voir comment ça va se dérouler. Mais...
0: Le premier match disputé à Toronto aura lieu vendredi. Voilà, c'était vos informations.
5: Alors, bonsoir tout le monde. Ce soir, à l'émission, je vous le dis tout de suite, il sera, j'aime beaucoup le contexte dans lequel on va placer ces mots-là. Il sera question de frottis et de gratter. Dans un contexte de camouflage. Vous pouvez rire, Caroline.
6: Bon, oui,
5: parce que Caroline trouve ça très drôle. En fait, c'était pour ça aussi, je le disais. Alors, retenez ça. Frottis, gratter dans un contexte de camouflage et ses moteurs de recherche.

n'existe pas. Les orignaux et les chevreuils perçoivent les couleurs. Est-il utile de payer le gros prix pour des habits de camouflage? Mais on rajoute par-dessus, vous savez, ces vestes fluo. Est-ce que c'est, sans mauvais jeu de mots, se tirer dans le pied? Comment produit-on de l'arôme naturel de fumée? On en a tous, hein, la petite bouteille, là? Mm-hmm. Ça, c'est pratique. Et c'est l'arôme naturel de fumée, c'est comme... En tout cas, bref, on va voir comment ça se fait. Et déchets aux abords des cours d'eau. Vous habitez peut-être autour, à côté d'un cours d'eau. Il y en a, ça arrive souvent. Hein? Où est-ce qu'on en est dans leur éradication?

Bonsoir tout le monde, j'espère que vous allez bien, chères auditrices et chers auditeurs. Je vais vous rappeler simplement, en commençant cette émission, que vous êtes de plus en plus nombreuses et nombreux à nous écouter. En un an, parce que là on avait nos sondages aujourd'hui, c'est toujours un petit peu une fête.

0: Puis là, on est un peu stressé parce que là, c'est ta remise des bulletins. Mmh. Hein? Tu reçois ton bulletin, puis là, tu fais...
1: Avez-vous une bonne note, Mathieu?
0: J'ai eu une très bonne note. Bravo. Aujourd'hui, oh, oui, oui, très bonne note. En fait, je vais changer le « je » en « on ». Parce que le moteur de recherche a augmenté, le nombre d'auditeurs qui nous écoutent de 13 % en un an, quand même. C'est pas rien. Et c'est un record d'écoute pour un moteur de recherche, pour un sondage du printemps. Alors, merci beaucoup tout le monde de nous écouter de plus en plus. On dirait que ça n'arrête pas. On n'arrête pas de monter.
1: Parce à un moment donné, ça va arriver. On est de meilleur en meilleur, hein, vous savez.
0: Oui, c'est ça. C'est ça qu'on prend du, on prend l'expérience. Et, ben oui, qui participe à ce beau succès, c'est Caroline Cormier. Bonsoir, Caroline.
1: Bonsoir,
0: combien
1: Mathieu.
0: De saisons, d'ailleurs, on a fait ensemble à ce jour?
1: 5.
0: Ah, ouais, hein?
1: Oui, j'ai commencé en 2021 pendant le confinement.
0: Ah, ouais, hein, c'est ça. On s'était pas vu au début, c'est vrai.
1: Non, c'est
0: vrai.
1: Ça.
0: Voilà. Très content que vous soyez là. Elle était arrivée aussi en cours de route, Aurore,
2: quand tu veux. 5 ans aussi.
0: Ouais, 5 ans aussi.
2: Fun fact, ma première chronique, vous ne le saviez pas, mais j'avais la jambe dans le plâtre.
0: Ah ouais? Comment ça?
2: Pendant le confinement.
0: Ah ouais.
2: Donc, je m'en souviens très bien.
0: Vous êtes cassé la jambe dans le salon, c'est ça? Ouais.
2: Non, c'était un peu plus...
0: rock and roll.
2: Ouais.
0: OK, on n'entrera pas dans les détails. C'est un peu la République des amis aujourd'hui à l'émission parce qu'on a deux amis en studio. Quelqu'un qui est arrivé aussi en cours de route, c'est Christian. Merci, bonsoir Christian.
3: Bonsoir Mathieu.
0: Vous êtes professeur à l'Institut de technologie agroalimentaire oui,
3: du Québec.
0: Vous êtes chimiste.
3: Tout à fait.
0: Vous êtes un très bon ami de Caroline Cormier. Ben. Et on le disait tout à l'heure, là, ça se fait une petite tape amicale. Ça fait 18 ans que vous connaissez. Vous avez commencé à étudier, en fait, à enseigner ensemble dans le même cégep.
3: Tout à fait.
1: Le même jour. Le même jour à la rentrée 2008, André Laurando, ouais, dans le même département.
0: Et, oui. Et vous êtes toujours amis après tous ces
1: années. Même si le Christian s'est
3: exilé
1: en région.
3: À Saint-Hyacinthe.
0: Depuis quand vous êtes à Saint-Hyacinthe?
3: Depuis 2017, donc ça va faire bientôt. Ben, j'ai fait 10 ans avec toi, Caroline. Puis ensuite, là, je suis bientôt à ma 10e année à l'ITAC.
0: Voilà, deux chimistes, pas pour le prix d'un, ce soir à l'émission. J'ai bien hâte de voir comment ça se fait de la fumée liquide.
3: Oui,
0: c'est spécial. On a tous cette petite bouteille-là. Faut vraiment faire gaffe aussi, hein, parce que c'est très puissant. Faut pas en mettre beaucoup, hein,
3: user avec parcimonie.
0: Ah ouais, absolument. Puis on va parler du goût. Ça, j'aime beaucoup cette question-là. Tu sais, il y a des affaires qui sentent rien. Mais est-ce que ça sent rien juste parce qu'on le détecte pas? Mais si on se mettait une prothèse, genre, on sentirait ce qui ne sent rien. Alors, on va voir ça tout à l'heure.
1: Toute une prothèse, ça prend.
0: Oui, ça prend une grosse prothèse de nez. On a au bout du fil, il est dans nos studios de Québec, c'est Jean-Pierre Tremblay, qui est professeur au département de biologie à l'Université Laval. Bonsoir, Jean-Pierre.
4: Bonsoir, Mathieu.
0: Jean-Pierre, vous êtes un fanatique de la nature. Vous aimez ça, vraiment, être dans le bois, à étudier les cerfs, à étudier les orignaux. Malheureusement, vous êtes dans un autre bois. Là, vous êtes directeur du département, donc c'est un autre genre de défi, si je comprends bien.
4: Oui, c'est ça, on n'est pas sorti du bois.
0: En tout cas, on vous souhaite de retourner rapidement. On sait que des fois, les tâches administratives, ce peut être éreintant, hein, pour les chercheurs. Alors ce soir, on va parler de questions de camouflage, parce que là, évidemment, on est obligé par la loi d'avoir donc ces vestes très, très visibles. Mais on met ça comme par-dessus du camouflage. Puis là, il y a un auditeur qui dit « coudonc ». Est-ce que ça donne quelque chose d'avoir du camouflage? Puis on va voir, on a une autre question aussi sur la capacité qu'ont les orignaux à voir dans différents spectres. En tout cas, bref, c'est autour de la couleur et du camouflage. Et oui, il sera question de frottis.
1: Non, c'est ça. Moi, j'ai retenu le frottis.
0: C'est de gratter et de frottis, parce que paraît que ça aussi, ça se voit dans la forêt. Alors, je n'en dis pas plus long. Jean-Pierre Tremblay, on se parle dans quelques minutes. Bienvenue parmi nous.
4: Merci.
1: Moteur de recherche, science.
0: Thomas Boivin, de Québec. J'aimerais savoir si toute matière a une odeur. Est-ce que ce que nous considérons inodore a simplement une odeur imperceptible? Et question numéro 2 à propos du métal, ça c'est Alex Serré qui fait partie de cette fabuleuse classe du bonheur de Madame Annie qu'on est allé visiter à la polyvalente des 80 à Saint-Félicien l'hiver dernier. Quelle belle visite! Alors c'est Alex Serré qui nous envoie ceci. Est-ce que le métal goûte ou sent?
1: Des bonnes questions, absolument.
0: Les scènes noires, il fut un temps où nous avions du petit change dans le fond de nos poches.
1: Alors, je vais vous rappeler ces souvenirs d'odeur et de éventuellement goût du métal.
0: On chiquait notre change et nos doigts.

0: C'était le petit change.
1: Effectivement.
0: Alors voilà. Toute matière a-t-elle une odeur, Caroline?
1: Ben, en fait, c'est ça pour la première partie. Hein, il faut d'abord, allons-y d'un point de vue scientifique. Définissons matière et ensuite définissons odeur. Mm-hmm. Alors, de la matière, c'est tout ce qui est constitué d'atomes et qui a une masse. Ça inclut les liquides et les solides, mais aussi les gaz. Il faut pas l'oublier. Hein, les gaz, ils ont une masse, donc ça fait partie de la matière. Maintenant, toute matière, est-ce qu'elle a une odeur? Voyons qu'est-ce que veut dire le mot odeur. C'est nettement plus compliqué.
0: On sent la professeure. N'est-ce pas? On est dans la classe et le cours commence.
2: Ça rappelle des souvenirs, en tout cas.
1: Techniquement, c'est plus compliqué. L'odeur, c'est pas une propriété intrinsèque de la matière. L'odeur existe seulement quand il y a des molécules qui vont entrer en relation avec une structure qui peut la détecter. Donc, l'odorat, c'est un sens chimique, c'est-à-dire que ça prend des molécules de cette matière-là qui vont voyager jusqu'à nos détecteurs dans notre nez. Mais s'il n'y a pas ce voyage-là de molécules qui quittent la matière pour aller jusqu'à notre nez, on va pas la détecter. Ça, c'est sûr que c'est impossible que ça soit détecté. Mm-hmm. Contrairement à la vision... Puis là, le professeur Tremblay va nous en parler tantôt. La vision, c'est un sens physique. Il n'y a rien qui quitte la matière pour se rendre à notre œil. C'est simplement de la lumière qui est reflétée. Mais pour l'odeur, c'est vraiment différent. C'est réellement, il y a des molécules qui voyagent.
0: Ça part, mettons, d'une tarte aux pommes.
1: Ça part
0: là,
1: d'une
0: ça
1: tarte aux pommes.
0: Ça s'en vient dans le fond de notre nez. Puis là, ça nous donne faim.
1: Ça prend des molécules qui constituent au départ la tarte aux pommes. Hein, différents composés de la tarte aux pommes qui vont voler littéralement dans l'air jusqu'à nos narines, sinon on la détectera pas. Donc, est-ce que tout ce qui est constitué d'atomes et qui a une masse peut émettre une partie de sa matière sous forme de molécules en phase gazeuse qui vont voguer jusqu'à notre nez? Ben, d'une part, ça dépend des détecteurs, puis ça dépend aussi de la matière elle-même. Donc, les récepteurs de notre nez, bon, ils sont pas parfaits, et puis leur acuité, notamment, vous le savez peut-être, diminue avec l'âge.
0: Ben oui.
1: Alors, c'est pas tout le monde qui détecte avec autant d'acuité. Alors, effectivement, il pourrait avoir des molécules qu'on détecte pas, parce qu'elles sont, on dit, là, elles se trouvent sous le seuil de détection de l'odeur. Donc, en concentration trop faible.
0: Ce qui est un peu à la base de la question de notre auditeur, là.
1: Exactement. Certaines substances pourraient sentir quelque chose, mais elles n'ont pas émis suffisamment de particules en phase vapeur pour qu'on puisse les détecter. Sinon, ben l'autre chose, c'est il y a certaines substances qui émettent effectivement des particules, mais dont on détecte pas l'odeur parce que nos détecteurs sont pas faits pour détecter ça. Par exemple, imaginez la surcharge sensorielle si on sentait l'azote qui est à 80% dans l'air qui nous entoure. Ça deviendrait un peu tannant.
0: Ah, mon Dieu!
1: Donc, l'azote, wow. Non, effectivement, il est là, il rentre dans notre nez, mais on détecte pas d'odeur pour l'azote.
0: J'ai jamais pensé à ça.
1: Mais pourtant, il y a
0: c'est
1: des gaz qui sentent, hein. Si vous savez, l'ozone, par exemple, vous pouvez probablement même...
0: Les gaz, ça peut sentir.
1: Mais je parle de l'ozone en particulier. Ouais. Vous voyez, on est à l'heure du
0: Ben oui, franchement,
1: Mathieu.
0: Là. Hein,
1: moi, c'est de l'ozone dont je parle. Vous pouvez probablement même l'évoquer dans votre tête si vous avez déjà senti une photocopieuse qui photocopie beaucoup, beaucoup, beaucoup de pages. Ça dégage l'ozone, cette odeur-là de photocopieur, c'est l'odeur de l'ozone. C'est un gaz qui est très irritant, on essaie de pas trop respirer
0: oui,
1: ça.
0: Oui, absolument.
1: Mais bref, il y a certaines molécules, effectivement, qu'on va pas détecter dans notre nez. Sinon, il y a d'autres substances qui émettent vraiment pas beaucoup de molécules en phase vapeur, c'est-à-dire qu'ils ont ce qu'on appelle une pression de vapeur très, très, très, très, très faible.
0: Okay.
1: Par exemple, le diamant, là, ça sent rien parce que ça émet à peu près rien en phase vapeur.
0: OK, là, je retiens, là, je joue mon élève exemplaire, je lève la main et je dis Madame Cormier, là, vous avez parlé de pression de vapeur. C'est quoi ça, la pression de vapeur?
1: La pression de vapeur, c'est la. Ça s'exprime en unité de pression, c'est des kilopascals. On pourrait dire que c'est une mesure de la quantité de gaz qui se trouve au-dessus d'une substance, d'une phase condensée. Fait qu'au-dessus de toute substance condensée, il y a quelques molécules qui s'échappent. Hein, puis qui se trouve à être au-dessus, on pourrait dire que ça constitue la pression de vapeur de cette substance-là.
0: Okay.
1: Quand c'est une substance qui passe facilement en phase vapeur, ben elle a beaucoup de gaz au-dessus de la phase condensée. Donc, on dit que sa pression de vapeur est élevée, simplement ça.
0: OK, on va revenir là vers notre fameux petit change, puis on va parler des métaux. Puis est-ce que ça peut sentir, est-ce qu'on peut sentir le fer, est-ce qu'on peut sentir le nickel et tout ça? Parce que ça sent manifestement, là. Il y a certains métaux auxquels on touche.
1: ça sent quelque chose, mais pensons-y. Je viens de vous dire, si ça passe pas en phase vapeur, ça sentira pas. Pensez-vous que du métal, ça passe en phase vapeur?
0: Je sais pas, c'est vous la chimiste. Non?
1: Absolument pas. Le métal passe pas en phase vapeur. Les liaisons métalliques sont beaucoup trop fortes. Il y a pas de la pression de vapeur des métaux est extrêmement faible. Donc non, à toute fin pratique, il y a pas de molécules de métal au-dessus d'un métal condensé. Ça veut dire, d'accord. Alors qu'est-ce qu'on sent quand on brasse notre poignée de petit change,
0: oui,
1: Mathieu?
0: Et que nos doigts sentent.
1: Et que nos doigts sentent.
0: Une chose bizarre.
1: Ben ça sent le métal.
0: Oui.
1: Bon, c'est pas les scènes qui sentent quelque chose, Mathieu. C'est vous.
0: Ah ouais.
1: Oui, c'est une odeur corporelle.
0: Je sens la
1: scène. Non, vous sentez pas la scène. Vous sentez le produit d'une réaction qui se produit quand les molécules à la surface de votre peau réagissent avec le métal. Mmh. C'est simplement une réaction chimique qui se produit à la surface de votre peau qui se produirait pas si ces molécules-là, des peroxydes lipidiques, étaient pas en contact avec le métal. Donc, le métal va se trouver à être oxydé. Les peroxydes lipidiques vont se trouver à être réduits. Et les molécules réduites ont une pression de vapeur plus élevée que les molécules oxydées et elles vont s'évaporer de la surface de notre peau. Et elles vont rentrer dans notre nez et on va pouvoir les sentir.
0: Incroyable.
1: Alors,
0: en n'ayant pas su ça.
1: Voilà. Donc, le métal, par exemple, le fer, là, c'est réellement le fer divalent, le fer 2+, le fer qui est oxydé à l'état 2+, qui va se trouver à être oxydé en fer 3+. Et puis, c'est pas cette transition-là qui fait que ça change d'odeur. C'est réellement l'autre molécule, celle qui est sur notre peau, qui va être transformé en même temps que le fer va s'oxyder. C'est ça qui va se trouver en passant en phase vapeur puis à entrer dans notre
0: vous
1: nez.
0: Parlez de fer, là, puis ça me fait penser à quelque chose. Tout le monde ici a déjà pris les fameuses petites capsules, les suppléments de fer, là, à des petites gélules. Là, puis on dirait que ça goûte.
1: Ben ça goûte certainement.
0: Et ça goûte le sang. Vous savez, quand on se fait un bobo, là, puis qu'on lèche la plaie, là, puis
1: principe,
0: ça goûte les capsules de fer.
1: Tout à fait. Même principe. Bon, ces capsules de fer, là, quand elles ont été encapsulées dans une usine qui avait beaucoup de particules de fer dans l'air autour, c'est sûr qu'il y en a qui s'est retrouvé à l'extérieur de la capsule. C'est pour ça que vous le goûtez, simplement. Puis on le détecte à des faibles concentrations. Donc, il y en a pas beaucoup, mais il y en a un peu à l'extérieur aussi. Bref, c'est le même principe. Il va avoir une réduction des peroxydes lipidiques dans votre bouche. C'est la même chose que ce que vous auriez sur vos mains. Et c'est ça que vous détectez. C'est réellement le produit de la réaction d'une oxydation du fer, mais qui va venir entraîner une réduction d'une molécule de notre corps là, qui est dans nous. C'est la même chose, le goût du sang aussi. C'est pas exactement le fer qui est dans le sang qu'on goûte, mais plutôt les produits qui l'accompagnent, étant donné les réactions chimiques qui se produisent.
0: Et là, vous mentionniez le diamant. Le diamant, il y en a un petit peu de ces trucs-là en pression. Comment vous dites ça?
1: En pression de vapeur?
0: En pression de vapeur.
1: Je vous dirais, c'est absolument négligeable au-dessus du diamant. C'est presque rien.
0: Ouais. On pourrait peut-être le voir avec des capteurs très précis.
1: Vous le disiez tantôt, hein, si on avait tout un détecteur là qu'on se branchait dans le nez. Bon, Mathieu, vous avez une belle image dans votre esprit, mais ça a un nom, cette chose-là, ça s'appelle un chromatographe en phase gazeuse. C'est pas vraiment un nez là, mais c'est un appareil de laboratoire qui est tout à fait capable de détecter des choses.
0: On peut-tu se rentrer un dans le nez? Non.
1: Mathieu, vous poserez cette question à un moteur de recherche.
0: Parfait. Je vais envoyer ça avec mon fameux courriel caramel. Je sais pas qu'est-ce qui se passe ce soir. C'est peut-être la pression est basse. Hein? Le ciel est orageux.
1: Probablement.
0: C'est peut-être ça. Voilà. Merci, Caroline Cormier.
1: Merci.
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0: Ouf, là là. Bon, on va continuer parce que il faut continuer. Le show must go on, comme dit le proverbe. Normand Foucrot, j'aimerais savoir si les orignaux et les chevreuils perçoivent les couleurs et s'il est utile de payer le gros prix pour des habits à motif de camouflage. Y aurait-il une couleur neutre à porter idéalement? Et on a Louis-Philippe Bélanger qui dit qu'il est récemment allé à la chasse à l'orignal, puis il se questionne sur la vision d'un orignal. Je sais qu'ils ont un bon odorat, une bonne ouïe, donc ils détectent peut-être plus aisément que nous. Mais qu'en est-il de leur vision? Est-ce qu'ils voient les UV comme le chevreuil et le caribou? On en discute avec Jean-Pierre Tremblay, qui est professeur au département de biologie à l'Université Laval, conjoint dans nos studios de Québec. Rebonsoir, Jean-Pierre Tremblay.
4: Bonsoir.
0: Alors, est-ce qu'on perd notre argent si on paye très très cher pour des habits de camouflage sur lesquels on rajoute une belle couche là, de fluo parce que c'est la loi?
4: Bon, ce bout-là, du coup, est plus difficile à répondre, mais c'est merveilleux comme question parce que c'est rare dans mon domaine qu'on peut avoir des réponses définitives. Puis là, je suis capable d'en donner une. Oui, M. Foucault, les cervidés, les cerfs, les orignaux perçoivent les couleurs. Comment on le sait, par contre, ça, c'est là que ça devient intéressant.
0: Mm-hmm. Ouais,
4: si on regarde un peu la physiologie, l'anatomie comparée de l'œil. Donc, si on fouille un peu ça, on se ramène à la rétine, par exemple, là, au fond de l'œil. C'est une couche de cellules.

0: les cerfs et les orignaux. En fait, à peu près tous les mammifères n'ont pas les capteurs pour les longueurs d'onde allongées, le rouge. Donc, le spectre des rouges, ils ne voient pas. On dit qu'ils ont une vision dichromatique. C'est un caractère qui a été hérité de l'ancêtre commun à tous les mammifères, il y a à peu près 100 millions d'années. Ce qu'on en sait, c'est un petit insectivore nocturne. Donc, puis il y a une vision dichromatique. Ce qui veut dire qu'ils voient le monde, dans, et les cerfs, c'est la même chose, dans des nuances de bleu et de vert.
1: Ah oui. Donc, si on remonte très loin dans l'arbre, si on retrouve l'ancêtre commun du cerf et de nous, d'Homo sapiens, c'est un petit animal insectivore, arboricole et nocturne.
0: Tout à fait.
1: Ah oui.
0: Puis nous, la vision trichromatique, là, quand on voit le rouge, le vert et le bleu, il y a nous, il y a dans la branche des mammifères, il y a nous, il y a les chimpanzés, quelques marsupiaux. Donc c'est une espèce d'innovation qui est arrivée sur des branches par la suite.
1: C'est intéressant ça. Donc j'imagine qu'il y a un lien avec l'importance évolutive. J'imagine que si on voit autant de couleurs, ça a été bon. Est-ce que ça nous a aidé à mieux choisir ce que l'on mangeait?
0: Dans notre cas, oui. Mais puis là, on a tendance à voir ça comme un avantage là, qui nous donne un gros avantage. Mais en fait, la vision dichromatique présente d'autres avantages.
1: Ouais, par exemple.
0: Par exemple, si on prend des, en fait, ils vont voir ces animaux-là vont voir le monde comme une personne qui serait daltonienne dans pour les rouges. Donc les rouges vont apparaître comme un peu des gris. Puis si on prend des gens qui sont daltoniens pour le rouge, puis on essaie de leur faire détecter des objets camouflés, ben ils ont un meilleur succès que ceux qui sont trichromates, donc qui voient les trois canaux. Même plus encore, il y a certains animaux, des mammifères qui sont dichromatiques. Puis il y a des mutants de temps en temps qui vont être trichromatiques. Puis là, si on compare leur succès de capture de proie, ben les dichromatiques ont un meilleur succès.
1: Ah,
0: donc clairement,
1: ouais.
0: ils vont avoir une meilleure survie, ils vont laisser plus de descendants et le trait va augmenter dans la population. Le trait dichromatique va dominer.
1: Bon, ben revenons à cette question de Normand Foucrault, là, parce que là, il parle de s'ils perçoivent, en fait. Si on part du fait qu'ils perçoivent quand même un environnement de manière assez bonne, même si leur vue n'est entre guillemets que dichromatique et non trichromatique comme la nôtre, est-ce que ça donne quelque chose d'avoir du camouflage? Et aussi, moi je veux rajouter la question du dossard fluo qu'on rajoute par-dessus le camouflage. À un moment donné, on dirait qu'il y a comme pas de logique là-dedans.
0: Oui, on pourrait même se demander, s'ils voient pas les rouges, on devrait pas s'habiller tout en rouge.
1: Aussi. Pourquoi pas?
0: Non, pas une bonne idée. Pas une bonne idée. Ces couleurs-là vont être perçues comme des gris. Fait que pensons à un tigre. Il est orange, au fond. Mais il va être perçu par un herbivore, qui serait une proie, comme un animal avec, il verrait des teintes de noir et de gris. Donc, qui vont casser le patron. Ce qui devient important là, c'est pas tant la couleur que de casser les patrons qui sont facilement détectables, surtout si ce patron-là est en mouvement. Quand on parle de camouflage, ce qui est important, c'est pas tant la couleur
1: que le patron.
0: Donc un gros placard gris qui se promène dans le sous-bois, c'est apparent.
1: Mm-hmm.
0: Merci à vos auditeurs. En soulevant cette question-là, m'ont fait découvrir des choses. On refait la littérature.
1: Qu'est-ce que vous avez découvert?
0: Ah oui, les proies herbivores, ça, on le sait, ils ont une vision panoramique. C'est d'autres éléments de la vision. Là. Ils ont une vision panoramique, ils voient jusqu'à 300 degrés, alors que nous, notre vision est plus binoculaire. Là. Puis on voit autour de 200 degrés de champ de vision. Plus encore, je me suis rappelé en fouillant ça, l'œil des cervidés, la pupille est un peu horizontale.
1: Ah oui.
0: Ça fait que ça va leur permettre, ça plus la vision dichromatique, ça leur permet de voir ou de capter la lumière au niveau du sol, à l'horizon si on veut. Puis là ils vont capter les mouvements puis de façon très très précise là dans tout leur champ de vision extrêmement allongé. Donc ils voient pas en l'air si on veut, mais ils voient à l'horizontale.
1: Mm-hmm.
0: Mais là si vous pensez que vous êtes un herbivore qui se promène puis qui doit manger, donc il bouge sa tête. Pour que ça marche, cette histoire-là de la pupille horizontale, il faut qu'elle reste horizontale. Si vous penchez pour manger, prendre une bouchée au sol, tout à coup, la pupille devient verticale.
1: Ouais.
0: Il y a une adaptation pour ça. Il y a des muscles qui sont synchronisés des deux côtés, qui viennent un peu tordre l'œil, si on veut. Puis c'est comme s'ils étaient sur un

0: cardan.
1: Pour relever. Oh, mon Dieu, incroyable. Comme un gyroscope.
0: C'est quoi un gyroscope?
1: Qui tout à fait. Qu'il tient bien droit, peu importe les mouvements. Un peu comme nous. On en parlait d'ailleurs hier avec un spécialiste, un audiologiste, là, qui nous parlait de la relation entre l'oreille interne et les yeux. Mais maintenant, il faut en venir à ces fameux frottis et grattés parce que ça, c'est très important. Non, mais excusez-moi, je voulais prononcer ces mots ce soir. Mais c'est très important parce que c'est lié à la reproduction de ces animaux-là. C'est relié aussi au marquage de leur territoire. Et ça a un lien avec leur capacité visuelle. Parlez-nous de ça, Jean-Pierre Tremblay.
0: Ça a un lien direct avec la question de M. Bélanger aussi sur la perception des UV. On sait qu'il y a plusieurs cervidés, les caribous par exemple, sont capables de détecter les lichens sous le couvert de neige leur émission d'UV. C'est vrai aussi, cette situation-là, c'est causé par le fait qu'ils n'ont pas les filtres que nous, on a. On a des filtres qui nous protègent des UV. C'est comme pas si on avait des verres de contact anti-UV. C'est dans la cornée puis le cristallin de l'œil. Puis eux n'ont pas ces filtres-là. Donc, ils perçoivent les UV. Puis c'est vrai aussi pour les cerfs, les orignaux, les chevreuils, les orignaux vont avoir, ils n'ont pas non plus ces filtres-là. Donc ça leur permet de voir les UV et encore plus intéressant, c'est que ça leur permet de détecter de la bioluminescence qu'eux-mêmes vont aller laisser sur quand ils vont les dits frottis, c'est ouais. Quand un cerf va aller frotter son panache sur un arbre puis arracher l'écorce.
1: Ouais.
0: Puis là, il va frotter ses glandes préorbitales qui sont sur le bord de ses yeux. Puis il va laisser des composés chimiques. Même chose, les gratter, c'est plutôt, là, il va gratter au sol, puis il va uriner sur ses glandes tarsiennes là, qui sont sur la patte. Puis ces composés chimiques-là qu'il va laisser soit au sol, soit sur l'arbre, sont bioluminescents.
1: C'est incroyable.
0: C'est incroyable. Hein? Donc, ça leur fait une espèce de réseau social avant le temps.
1: C'est
0: ils sont capables de détecter par les UV.
1: OK, donc c'est ça. Donc c'est leur composé qu'ils vont sécréter qui vont leur permettre de voir des choses finalement que à peu près personne d'autre peut voir là. C'est vraiment leur signe à eux avec leur on pourrait dire leur nomenclature là.
0: Ouais, ouais, la seule façon pour nous de le voir c'est d'utiliser un spectrophotomètre puis de décomposer la lumière dans ces longueurs d'onde là.
1: C'est absolument fascinant tout ça. Jean-Pierre Tremblay, je rappelle d'ailleurs qu'on a déjà discuté avec vous à l'émission fait que si vous avez aimé cette entrevue, on en discutait presque jour pour jour l'an dernier. On discutait également d'orignaux. On parlait de la plaque cornée aux dents supérieures des orignaux. Ça a l'air bien niché comme ça, là. Et je vous jure, je l'ai réécouté cet après-midi. On apprend vraiment beaucoup sur les orignaux. Jean-Pierre Tremblay, j'espère qu'on aura l'occasion de se parler à nouveau très rapidement parce que c'est tout le temps des choses hyper intéressantes qu'on apprend avec vous. Je remercie nos deux auditeurs, Normand Foucrault, qui lui-même est daltonien. Je pense que je ne l'avais pas souligné. Et Louis-Philippe Bélanger, qui nous ont permis de discuter de ces choses-là avec vous. Christian Messier, merci. Vous avez une question en terminant?
2: Est-ce qu'un spectrophotomètre, les chasseurs pourraient se le mettre dans l'œil?
0: Je vais la laisser à Mathieu, celle-là.
1: Parfait. On a ouvert des boîtes de Pandore ce soir. Plusieurs, d'ailleurs. Hey, Jean-Pierre Tremblay, merci beaucoup pour ces informations. J'espère qu'on aura d'autres questions pour vous réinviter très, très bientôt. Je rappelle que vous êtes professeur au département de biologie de l'Université Laval. Merci beaucoup pour ces informations.
0: Merci, au revoir.
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1: C'est un gros nombre, en fait, puis ça m'est vraiment, mais ça m'a explosé à la figure. Carrément, je lisais ça, mais je dis, ben voyons, donc quand est-ce qu'on entend parler de des morts estimées entre 20 et 50 millions? Je disais, c'est comme c'est la grippe espagnole, probablement, on est dans ces ordres-là, mais ça arrive pas souvent. Il y a plusieurs scientifiques, on le sait, hein, qui sont très inquiets de la situation climatique actuelle. C'est un euphémisme, surtout avec El Niño là, qui s'en vient. Il y a beaucoup de climato-négationnistes, cela dit, qui tentent de relativiser ce qui se passe aujourd'hui en soulignant que, ben oui, des catastrophes, il y en a eu beaucoup dans le passé. Ben, celle dont je vais vous parler, c'est un peu ça, là. Mais c'est vrai qu'il y en a eu, mais c'est pas ce genre d'équivalence que fait le journaliste Rémi Noyon. Il est chef des pages ID au très bon magazine Le Nouvel Observateur et il a une infolettre qui est magnifique, que j'aime beaucoup, qui s'appelle 420 ppm. Et il nous fait découvrir dans sa dernière publication des aspects franchement peu connus de l'histoire des catastrophes. Donc, dans son infolettre, il nous parle de climat, il parle de techno, il parle d'histoire des sciences.

0: de finances vertes, c'est vraiment très large, mais toujours avec un angle environnement, science, très marqué. Dans sa dernière publication, donc, il raconte l'histoire très peu connue d'une catastrophe qui a affecté à la fin du 19e siècle les populations de ce qu'on appelle aujourd'hui le Sud global. Il raconte l'histoire de l'ancien président américain Ulysses S. Grant, qui est parti faire un tour du monde en 1877. Et donc, ce qu'il a rapporté, le président américain, en Égypte, en Inde, en Chine, l'ancien président ne cesse de croiser, dit-on, la famine partout, la terre, et là, il le cite, là, est dure, brune, calcinée. C'est comme si on suivait les traces, et là, je le cite toujours, d'un monstre dont l'épouvantable trajectoire de destruction s'étendait, tenez-vous bien, du Nil à la mer Jaune. La mer Jaune, c'est en Asie du Sud-Est. Là. C'est un gros territoire. Les années 1876-1879 sont en effet marquées par des sécheresses d'ampleur qu'on qualifie de bibliques. C'est le mot qui est employé. Et qui vont se répéter jusqu'à la fin de l'ère victorienne, donc fin du 19e siècle. On mentionne d'ailleurs qu'elles constituent à elles seules l'une des plus grandes hécatombes de l'histoire humaine. Rien de moins. Moi, j'en avais jamais entendu parler. L'estimation du nombre de morts, donc, varie aujourd'hui entre 20 et 50 millions. Et à l'époque, on les attribue aux taches solaires. C'est ce qu'on connaissait. Donc, on dit, ah oui, mais c'est peut-être parce qu'il y a beaucoup d'activités solaires. Le journaliste souligne que ce n'est qu'un siècle plus tard, à la fin des années 60, que va émerger l'explication qui tient le plus la route, et c'est celle d'un épisode particulièrement marqué d'El Niño. Donc, ce qui s'en vient là, ici, là, ces jours-ci. Rémi Noyon, c'est un historien qui est très engagé politiquement. Il s'appelle Mike Davis. Pardonnez-moi. Dont il mentionne, oui, que le travail a été critiqué. Cependant, ce dernier aurait vu juste, donc l'historien, en mentionnant que les effets des El Niño, on pourrait dire, successifs là, de la fin du 19e siècle, auraient été amplifiés par l'incurie des pouvoirs coloniaux qui régnaient alors presque partout, hein, donc dans ces pays du Sud. Selon Rémi Noyon, toujours, cette analyse a au moins le mérite de montrer avec précision qu'il n'y a jamais de catastrophe purement naturelle, parce que les humains jouent beaucoup dans leur amplification. Quand les grandes puissances sont lancées, donc ces jours-ci, dans une course à l'accaparement des ressources, quand l'agriculture est déjà affectée par l'augmentation du prix des engrais, hein, du fait de la guerre en Iran, on voit bien comment des sécheresses intenses pourraient éventuellement déstabiliser des pays et peut-être en favoriser d'autres. Et il ajoute, avec cette référence en tête, on peut se demander ce que provoquera un fort El Niño dans le monde de Trump. C'est une analyse encore plus fouillée que ce que je vous en ai livré. Ça s'intitule « Une histoire de monstres » et on peut la lire sur la très bonne infolettre 420 ppm du journaliste Rémi Noyon.
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0: Et tout à l'heure, avec notre ami Aurore Courtieu-Boisneau, on va parler des déchets au bord de l'eau. Ça a l'air qu'il y en a encore beaucoup. Puis on se demande, mais voyons donc, comment ça se fait, là? Il me semble que on est...
2: Cherchez les enseignes rouges ou jaunes et vous trouverez la réponse.
0: Ah ouais, OK, parfait. On a un petit indice. Mais auparavant, on va parler de fumée liquide, carrément. Parce que là, il y a un auditeur, et de fumée en général, parce qu'il y a un auditeur qui dit, j'ai mangé des saucisses végétaliennes ce soir avec ma fille. Et dans la liste d'ingrédients, il est écrit arôme naturel de fumée. Puis là, c'est vrai, on en a les petites bouteilles chez nous, là. Puis c'est ça, il y en a de l'arôme de fumée partout. Puis là, on dit naturel. Mais c'est quoi ce naturel de fumée? On en discute avec un chimiste. Il s'appelle Christian Mercier. Il est enseignant en sciences de la transformation des aliments à l'Institut de technologie agroalimentaire du Québec à Saint-Hyacinthe. Il est en studio avec nous. Rebonsoir, Christian.
3: Rebonsoir, Mathieu.
0: Bon, alors, le fumage, ça existe depuis longtemps, cette affaire-là.
3: Ben oui, c'est ça. Déjà, à mon tour de faire l'enseignant ici, là, et de déconstruire.
0: Nous sommes votre classe.
3: Naturel de fumée. Donc, c'est ça, le fumage, hein. C'est sûr, c'est une technique de conservation ancestrale au départ. Ça n'a pas été inventé pour le goût, là. C'était inventé pour survivre. On avait plusieurs communautés, notamment les Vikings, tout ça, vont fumer le poisson. De nos jours, on va considérer que le fumage est encore très utile pour cinq effets. On peut penser notamment au goût, à la couleur, à la rancidité, ou plutôt l'absence de rancidité. Ça a un effet un peu antioxydant là, pour les différentes graisses animales ou végétaliennes, dans le cas des saucisses. Sinon, on va avoir aussi la texture et la stabilité microbienne. personne, parce que nécessairement, ben, la fumée va tuer ou ralentir l'accroissement des bactéries.
0: Bon, on a votre collègue ici, Caroline Cormier, qui est très, très attentive. Et là, on va essayer de définir chimiquement de la fumée. C'est quoi, Christian?
3: Ben oui, ben déjà, la fumée, ça provient du bois, ça provient de la pyrolyse, qui est une réaction chimique, dans laquelle il va y avoir des milliers de composés qui vont être produits là, à travers tout ça. Mentionnons que dans la fumée, on va considérer qu'il va y avoir deux grandes familles. Il va y avoir les condensables et les non-condensables. Par exemple, les gaz de combustion, que ce soit le CO2 ou carrément l'azote, qu'on ne peut pas...
0: On peut pas sentir, donc parce forcément, que ça serait terrible.
3: Fait qu'on comprend que ça ne va pas contribuer à la saveur de fumée, l'azote. Il va y avoir... Et dans les condensables, il va avoir ce qui nous intéresse vraiment, il va avoir des composés phénoliques, le guaiacol, le seringol, l'eugénol qui constitue un peu la saveur épicée du clou de girofle, okay. Il va avoir la vanilline aussi qui vont être produits dans la fumée elle-même par la pyrolyse. Uh-huh. Ça va contribuer au goût, ça va contribuer aussi à des propriétés antioxydantes et même des propriétés antimicrobiennes. Dans les autres composés aussi importants dans les condensables, là, il va avoir les composés carbonylés qui vont être beaucoup responsables de la couleur, le fameux smoke ring là qu'on voit là les amateurs de fumage. Ce sont ces composés carbonylés là qui vont y contribuer. Il va avoir les acides organiques aussi qui vont former une croûte en surface, contribuer à la saveur. Et bien sûr.
0: Il y a tombé des affaires là-dedans.
3: Ah, il y a beaucoup de choses. C'est impressionnant.
0: Mais aussi ça a l'air bon, c'est tout mignon là, mais c'est aussi pas très bon, non. Faut faire attention là avec la fumée.
3: C'est ça, exact, parce que la vraie fumée va aussi contenir des HAP, les hydrocarbures polycycliques, aromatiques polycycliques, et ça, c'est des composés qui sont potentiellement cancérigènes. Donc, quand on s'intéresse aux arômes naturels de fumée, la fumée liquide, là, comme on peut connaître, étrangement, la fumée liquide est plus sécure pour la santé que la vraie fumée naturelle.
0: Mais c'est ça, mais en même temps, c'est tellement bizarre parce que vous dites les HAP, là. Mm-hmm. Ça peut être très cancérigène, mais quand on a notre petite bouteille là, dans notre frigo, il n'y a plus de HAP dedans. Là.
3: Et non, c'est ça, exactement.
0: Mais comment on fabrique ça?
3: Ben, dans le fond, la fumée, ce qu'on va faire, c'est on va la condenser, on va faire brûler notre bois, on va avoir un...
0: OK, donc il y a de la vraie fumée à la base.
3: Tout à fait.
0: Dans ces usines-là, on fait brûler du bois.
3: Tout à fait. Et puis ensuite, ce qu'on va faire, c'est on va faire condenser une partie de la fumée, notamment les molécules condensables que je vous expliquais, qui vont redevenir sous la forme liquide. Puis pour Caroline, c'est un condensateur. Là, c'est vraiment comme en chimie là qu'on peut utiliser pour condenser n'importe quelle substance volatile.
2: C'est fou, je le savais vraiment pas.
0: Ah ouais.
3: Puis cette substance liquide va aussi parfois contenir des cendres, des particules un peu comme ça, les HAP aussi, et on va les filtrer, on va les traiter pour les retirer de la fumée liquide elle-même. Et ça, c'est très important. Fumée liquide, parce que d'un point de vue industriel, quand on y pense, les saucisses hot dog, les saucisses végétaliennes, il y en a franchement beaucoup qui sont produits à chaque jour, d'autant plus que l'été s'en vient, Mathieu.
0: Ben oui, puis là, on veut pas d'achapper là-dedans. Là.
3: Non, exact, mais c'est surtout que la fumée naturelle, la vraie fumée, là, comme on fait dans les barbecues, ben c'est quelque chose qui est pas nécessairement consistant, constant, toujours la même chose. Il y aurait une saucisse qui serait plus fumée qu'une autre. Donc, ce qu'on va avoir tendance à faire, c'est d'appliquer la fumée liquide directement dans le produit. Et là, encore, c'est franchement merveilleux, la transformation.
0: OK, en plus, vous nous dites que vous avez des recettes avec la fumée liquide.
3: Bien sûr, on peut faire plein de choses avec la fumée liquide. Nous, souvent, on a tendance à la mettre directement dans notre recette, on la met dans la formulation. Ouais. Mais il faut savoir que dans l'industrie, notamment pour le bacon et autres, on va aussi procéder par ruissellement. C'est comme une douche. C'est vraiment comme
0: une douche de fumée liquide.
3: Oh, oui, c'est vraiment la fumée liquide qui coule comme une douche, qui se vaporise à la chaleur de cuisson, puis là, qui va pouvoir être recirculée. Il va y avoir de l'atomisation, parce qu'on peut aussi l'envoyer sous une fine poudre qui va se volatiliser presque instantanément au contact du produit chaud. Il va avoir le trempage. On va même utiliser des films qui sont imprégnés de la fumée liquide. Et c'est le film lui-même au contact de ce qu'il contient que le fumage, techniquement, va avoir.
0: Ah ouais, hein? Ouais, carrément. Donc, il y a plein de temps. Dans le fond, on part de ce liquide-là, et après ça, on peut vraiment jouer avec, là, c'est ce que vous nous dites. Là.
3: Exactement.
0: Ah ouais. Oui, Aurore, vous avez une question?
2: Ça veut dire que quand on est à l'épicerie, puis qu'on voit les propositions sur les étalages, puis qu'il y a marqué fumé, etc., en fait, ça n'a pas vraiment été fumé, ça a été douché.
0: Bonne question.
3: Oh oui. Ouais. Ben déjà dans les étalages, est-ce que tu parles Aurore des différentes fumées liquides elles-mêmes ou les produits?
2: Non, les produits. Ah, c'est le bacon, whatever.
3: Oui, bien
2: est-ce
3: sûr.
0: Est-ce que c'est toujours fumé ou bien c'est...
3: pas nécessairement.
0: On peut mettre la fumée liquide et dire que c'était fumé.
3: Tout à fait. Il y a une réglementation derrière ça qui est franchement bien contrôlée. Mentionnons-le. Déjà, pourquoi est-ce qu'on parle d'arôme naturel de fumée? Ben c'est parce que c'est pas toute la fumée qui a été condensée, c'est seulement une partie, notamment les parties aromatiques qui sont condensables. Fait que c'est pour ça qu'on parle d'arôme de fumée naturelle, pour y revenir, Mathieu, dans le fond, si on veut avoir une mention naturelle dans la liste des ingrédients.
0: Faut que ça vienne du vrai bois.
3: Faut que ça vienne du vrai bois,
0: tout à fait. Mais il y a aussi de la fumée artificielle, puis ça, c'est vrai.

0: vraiment de l'arôme de fumée artificielle. Ça, c'est vraiment votre domaine, là, la chimie alimentaire. Vous partez avec vos flacons de molécules multiples, puis tu peux assembler ça, puis recréer tous les goûts dont vous venez nous parler, tous les arômes dont vous venez nous parler.
1: Ben, vous vous souvenez, Mathieu, je vous ai parlé de vanilline tout à l'heure, ouais, qui pourrait être produite par la fumée. Ben, ça, c'est un excellent exemple. On va avoir des extraits de vanille naturelle, des extraits de vanille artificielle. Et ça, c'est la source. La molécule de vanilline artificielle, ça aurait été créé de toutes pièces, de façon synthétique. Et c'est très possible, bien sûr, de faire un assemblage de fumée liquide qui serait entièrement synthétique, par assemblage carrément humain. Mais je peux vous dire, il y a beaucoup plus de plaisir d'avoir une fumée naturelle et ensuite faire un arôme de fumée comme ça, parce qu'on peut se permettre de jouer aussi avec quel type de bois. Ouais. Des bois de pommier, des bois de hickory, des bois un peu plus aromatiques.
0: Puis si je comprends bien, aussi en terminant, si on y va avec la fumée, et non la fumée liquide et non pas la fumée, entre guillemets, naturelle avec le bois en dessous, on enlève aussi un paquet de composés potentiellement mauvais pour notre santé, là.
1: Oui, oui, mentionnons-le.
2: Oui, j'aurais peut-être une question, mais c'est une vraie question parce que ça m'intéresse vraiment. Vous disiez, c'est des composés condensés, mais dans la petite bouteille qu'on achète à l'épicerie, clairement, ça a été coupé avec un solvant, là.
1: Oui, oui,
2: c'est
1: oui,
2: pas
1: oui,
2: du
1: bien sûr.
2: Guaiacol pur, non. Du pur, là.
1: Donc forcément, on va faire une solution avec une concentration définie. Puis, ben, les solvants en question dont vous parlez, Caroline, ben, c'est très forcément de l'eau.
0: C'est la version eau de parfum.
2: Ouais, ah, l'eau de parfum, de bois de pommier.
1: Ouais, voilà. Peut-être une petite note aussi pour terminer. On parlait de réglementation tout à l'heure. Là, lorsque la fumée, c'est un agent de conditionnement, par exemple du saumon fumé, ça ne sera pas nécessairement écrit à l'intérieur de la liste des ingrédients qu'il contient de la fumée, puis ça pourrait être carrément de la vraie fumée là, issue de la combustion. Lorsqu'on va voir dans la liste des ingrédients la mention arôme naturel de fumée, c'est parce que là, vraiment, la fumée liquide aurait été injectée directement à l'intérieur de la formulation. Mmh. Notamment dans le cas des saucisses hot dog, dont les saucisses végétaliennes, et c'est pour ça que votre auditeur l'a vu dans la liste.
0: Très intéressant tout ça, puis c'est vraiment naturel. Quand c'est écrit naturel, oui, c'est vraiment naturel, puis c'est peut-être même meilleur pour la santé que de la, entre guillemets, de la vraie fumée, parce que là, il y a les HAP.
1: Exact.
0: Et ça, faut faire attention au HAP. Merci beaucoup pour cette question, Mathieu Grégoire. Franchement, ça nous permet de découvrir ce qu'il y a dans cette petite bouteille-là.
2: C'est fascinant.
0: Ah oui, franchement, on en apprend tous les jours. Et on aime ça. Merci beaucoup, Christian Mercier. Je rappelle que vous êtes enseignant en sciences de la transformation des aliments à l'Institut de technologie agroalimentaire du Québec. Merci. Merci.
1: Toujours un plaisir.
3: Moteur de recherche, environnement.
0: Bon, là, je vous le dis, ça va être un peu moins drôle, mais on n'a pas le choix d'en parler parce que, ben non, c'est correct. Aurore, vous faites passer n'importe quoi, puis on est très content que vous soyez là, mais c'est quand même des dossiers qui sont, qui nous font mal paraître.
4: Oui,
0: ça
4: nous rend triste quand on se promène au bord des cours d'eau, puis qu'on voit.
0: Parce qu'il y a des déchets beaucoup sur le bord de l'eau, puis on dirait qu'ils n'arrêtent pas d'en avoir, puis il y a des campagnes, on dit aux gens, faites attention et tout ça. Et donc, on va répondre à cette question. Déchets aux abords des cours d'eau, où en sommes-nous après toutes ces années? Aurore Courtieu-Boisneau, je rappelle que vous êtes spécialiste en gestion et réduction des matières résiduelles. La bonne nouvelle là-dedans, c'est que c'est un domaine très bien documenté.
4: Oui, effectivement, c'est pas le cas de tous les déchets. Je dois le dire, c'est quand même surtout documenté sur le Saint-Laurent, et parce qu'il y a beaucoup d'actions là-dessus. En 2023, il y a eu une caractérisation des déchets de berge par Recy Québec. 2024-2025, Pêche et Océan Canada ont fait des caractérisations aussi. Donc, j'ai pu éplucher des tableaux.
0: Ah ouais, hein.
4: C'était formidable. d'après vous, chers amis autour de la table, quel est le déchet numéro un qu'on va retrouver autour des berges?
2: Les emballages plastiques.
1: Oui, j'allais dire la même chose.
4: Alors,
0: est-ce que c'est ça?
4: Emballage, oui. Plastique, pas seulement.
2: Ah oui.
4: Donc c'est tout type d'emballage, effectivement. Okay. On pense tout de suite au plastique parce que c'est celui, évidemment, qui est le plus documenté, parce que c'est celui qui, une fois qu'il est là, ben il est là pour rester. Mm-hmm. Mais c'est vraiment la restauration rapide, c'est le quart de tout ce qu'on va retrouver.
0: Incroyable.
4: C'est vraiment une catégorie qui est en augmentation d'une année à l'autre.
0: Le quart des déchets qu'on retrouve sur le bord du Saint-Laurent, c'est la restauration rapide.
4: Et là, je vous parle même pas d'emballage. Si on met tous les emballages là-dedans, là, on est à comme 40, 50, 60%, dépendamment des études. Donc vraiment, juste la restauration rapide, c'est le quart. Le numéro 2, pour le fun, un peu plus difficile.
0: Moi, je dis que c'est les cigarettes.
1: Ah oui.
2: Ah, bonne idée, mais c'est petit.
0: Moi, j'ai vu quelqu'un, ouais.

0: Je passais, je faisais du vélo sur la rue, puis je voyais deux fumeurs qui lâchaient leur mégot dans la rue. Si vous faites ça, que vous nous écoutez, s'il vous plaît, je sais pas, ramassez votre mégot. En tout cas, c'est pas chic-chic.
1: Mais bravo Mathieu, c'est effectivement le deuxième déchet en importance, en nombre, 12 à 16 % selon les études. Le reste, c'est des déchets de construction, des encombrants, des produits sanitaires, on va voir pourquoi, vêtements, textiles, mais effectivement 44 % de tout ce qu'on trouve en plastique, y compris les mégots de cigarettes.
0: OK, donc en termes
1: de tout,
0: là, c'est 44%, c'est du plastique. Et là-dedans, évidemment, il y a les mégots. Si on regarde, par exemple, par secteur, là, vous avez dit que la restauration rapide arrive en premier.
1: En termes de nombre. On pourrait se demander, est-ce qu'en termes de masse, c'est négligeable? Parce qu'on dit, ben oui, c'est facile, vous comptez toutes les pailles et puis il n'y a pas grand-chose.
0: Ah, OK, je comprends.
1: Donc, effectivement, en termes de masse, la construction va être dans le peloton de tête. Et là, ce qui est intéressant, c'est qu'on pourrait se dire, ben c'est des méchants citoyens et entreprises qui ont été déversés, leurs résidus, etc.
0: Ouais.
1: Mais en fait, non. C'est l'érosion des berges et la détérioration de nos infrastructures qui est la première cause des déchets aux berges.
0: Donc l'érosion...
1: L'érosion des infrastructures, vraiment, qui sont au bord des berges, par exemple. Donc,
0: et ça tombe dans l'eau.
1: Ah, ouais. Ce serait la cause principale. Mais effectivement, même si on pourrait se dire ben, les petites pailles puis les petits couverts que ça pèse pas grand-chose, en masse, c'est quand même le numéro 2 ou le numéro 1, dépendamment des endroits qui ont été caractérisés. Donc ça veut dire que même quand on se fait dire « oui, mais le plastique dans les analyses de cycle de vie, c'est quand même intéressant pour telle et telle raison », comme on entend souvent, comme ça reste qu'il y en a en masse.
0: On en produit tellement que fatalement, il s'en retrouve un peu partout. Mais là, faites-moi plaisir, s'il vous plaît. J'aurais le goût de dire « faites-nous plaisir ». On essaie de recycler le plus possible. Est-ce que les matières recyclables, dites-nous que ça finit pas dans le Saint-Laurent.
1: Oui, non, ce que vous mettez dans votre bac, c'est pas ça qui finit au Saint-Laurent. On va clarifier ça tout de suite.
0: Merci.
1: Effectivement, parce que je veux pas que demain les gens disent ça sert plus à rien.
0: Ça sert plus à rien.
1: Effectivement, très très bonne, très bon point, Mathieu. Merci. Ce que vous mettez dans votre bac, ça s'en va à des centres de tri, puis ça s'en va à des surcyclages et des recycleurs, dans le meilleur des cas, etc. Donc, s'ils viennent d'où ces trucs-là qu'on retrouve dans les berges alors? Je me suis entretenue avec Jimmy Vigneux, qui est cofondateur de la mission Milton. C'est vraiment un organisme incroyable là, qui coordonne les opérations de nettoyage. Ils analysent tous les déchets récoltés depuis 10 ans. Fondé d'ailleurs avec Lynn Morissette, qu'on entend régulièrement sur les ondes de Radio-Canada.
0: Biologiste de l'Université du Québec à Rimouski.
1: Exactement.
0: Ouais. Oui, je crois. Est-ce que l'ISMER ou Rimouski? Je pense que c'est Rimouski.
1: Ça se peut bien. Mais donc, AE2, Mission Milton, c'est vraiment un organisme qui fait depuis 10 ans des grosses opérations de nettoyage. Puis, ils nous disent, écoute, c'est pas compliqué. Pour identifier un lieu à nettoyer, on cherche les grandes bannières de restauration. Donc, on cherche le petit logo jaune et le petit logo rouge, principalement. Mais là, c'est pas parce que c'est pas forcément le geste citoyen. Donc, c'est pas forcément la personne qui, aux abords des autoroutes, ça se pitch par la fenêtre, ça c'est sûr. Mais en fait, c'est surtout les problèmes de gestion. Puis, on le voit en ville aussi. Tu remplis un bac, il s'ouvre, il y a un vent, il y a de la tempête, il y a des animaux en région. Donc, en fait, on a un problème de volume, que même une petite partie qui va se faire embarquer, elle est là pour rester, en fait. C'est ça le problème. Il y a quand même un geste citoyen qui est problématique, puis ça, je pense que c'est important qu'on s'en parle. Ceux qui finissent dans les cours d'eau parce qu'ils ont été jetés aux toilettes. Je pense aux tampons, aux condoms, à la soie dentaire.
0: Ça n'a pas de bon sens.
1: Ça, c'est énorme, tout ce qui
0: notre toilette, c'est pas une poubelle, hein.
1: Exactement. On va comprendre pourquoi est-ce que la toilette égale le fleuve ou la rivière. C'est parce que souvent, s'il y a des fortes pluies ou des fentes de neige, les systèmes, là, ils sont pas capables de tout gérer. Et les eaux usées vont être mélangées avec les eaux pluviales.
0: C'est pas le dessin. Et en fait, Lynn Morissette, elle vient de Rimouski, mais elle est à l'Université de Montréal. C'est ça. C'est pour ça que j'étais mélangée, parce que je savais qu'elle venait de Rimouski, mais j'avais un blanc. Donc, elle était à l'Université de Montréal, voilà. Alors, écrivez-nous pas. c'est ça. Qu'est-ce qu'on fait, là? Parce que là, c'est un peu déprimant, là.
1: Quand je parle aux gens de Mission Milton, Jimmy Vigneux, je dis, bon alors, on fait quoi, Jimmy? Ça fait 10 ans que tu nettoies.
0: Parce qu'il n'arrête pas, là. Lui, chaque année, il va faire ça, là.
1: Exactement. Lui, il me dit, en fait, il faut absolument réglementer, parce qu'il a constaté sur le terrain, et ça, c'est super intéressant, à l'instant où il y a une réglementation, il n'y en a plus. Qui est concerné. Les sacs plastiques, on en retrouve encore quelques-uns, mais il y en a quasiment plus.
0: Ah ouais.
1: Les pailles en plastique, c'est terminé. Bon, alors le problème, c'est qu'ils enlèvent la paille en plastique, mais là,

0: Et maintenant, ils nettoient des pailles en carton accrochées avec un couvercle en plastique. Ah, okay. Fait que, on est vraiment dans le règlement, c'est vraiment ce qui a un effet immédiat. Mais il faut faire attention à pas remplacer une matière par une autre. Et puis, c'est comme, si on fait pas de l'éco-conception puis de la réduction là-dedans, ben, on n'est pas plus avancé. Mais il y a aussi, un point intéressant. Là, on entend parler de la consigne. Ça fonctionne pas. N'empêche que les objets consignés, eh ben, il y en a pas. Sur les bords, il y en a très peu sur les bords de berge. Donc, dès qu'il y a une valeur, ce n'est plus un déchet, c'est une ressource. Donc là, on va beaucoup moins l'abandonner, ou alors elle va être collectée par d'autres personnes. Donc vraiment, ce qui change, c'est de faire des règlements. C'est, le changement est instantané. Mais continuez à nettoyer quand même, s'il vous plaît.
1: Parce que faut le rappeler, là, Mission Milton, c'est bientôt 10 ans. Ils ont fait plus de 6000 nettoyages des berges. On espère qu'ils n'arrêteront pas, d'une part, parce que malgré tout, pour le moment, la réglementation, si je comprends bien ce que vous nous dites, Aurore, ne suit pas l'augmentation du volume qu'on envoie. Là.
0: Non, absolument. Pour l'instant, on est maximum dans un remplacement de matière par une autre. Donc, on va avoir des réglementations sur le plastique qui vont aller orienter vers le carton. Mais donc, c'est quand même un peu moins pire, mais là, on pourrait rentrer dans le détail. Alors oui, un carton va moins faire de microplastique, forcément, mais un carton dans l'alimentaire, il est souvent couché de PFAS, donc c'est pas mieux.
1: Ça, c'est les polluants éternels, les PFAS.
0: Exactement. Donc, la question, c'est, on a beau ramasser, ça va revenir. Donc là, le rêve de cet organisme-là, par exemple, qui fait du ramassage, c'est vraiment d'avoir du réutilisable quand tu manges sur place, déjà, de base, s'il vous plaît, et puis de voir davantage de consignes, davantage de contenants réutilisables un petit peu partout. Rêve que je partage, évidemment, ça fait des années qu'on dit que c'est la voie à prendre pour diminuer les déchets, c'est vraiment d'aller vers la réduction, vers le réutilisable.
1: Voilà, ben toujours de sages paroles. Beaucoup de sages paroles, parce que je radote, je le dis souvent, ça fait pas de bon sens. Mais des quotidiennes se rajoutent, tu radotes beaucoup, je suis désolé. Voilà, Aurore Courtois-Boisneau, vous ne radotez pas, parce que c'est toujours des belles choses nouvelles qu'on apprend, et on est très content que vous soyez là. Vous êtes spécialiste en gestion et réduction des matières résiduelles, et vous faisiez le point sur cette chose absolument essentielle dont il faut parler toujours, toujours, toujours. Merci beaucoup,
0: Mathieu.
1: Aurore.
2: Les onglets de nos collaborateurs.
1: D'ailleurs, Aurore, comme onglet, vous allez nous présenter en fait la fondation Kayak.
0: Fondation Cano-Kayak.
1: Cano-Kayak.
0: Moi, c'est une des choses qui mérite au plus haut point dans la vie, c'est le manque d'accès aux berges pour le public, avec la privatisation, la dégradation des accès, etc. Fait que là, c'est un organisme qui a un formulaire en ligne où vous pouvez signaler un enjeu d'accès, un enjeu public qui d'un seul coup se retrouve un accès public où là, t'as une petite panneau propriété privée qui est apparu,
1: parce que là,
0: ce genre de choses.
1: En fait, là, vous avez accès, puis là, à un moment donné, il y a quelqu'un qui dit non, vous n'avez plus accès. Et donc, on peut, entre guillemets, faire appel de ça. Là.
0: Exact. Ou mentionner quand il y a un accès qui est détérioré. Donc, eux, leur mission, c'est vraiment de protéger les accès partout sur le territoire. Fait que c'est vraiment intéressant.
1: Et ils ont un formulaire. En fait, je suis allé voir sur leur site, d'ailleurs, aujourd'hui. Là, puis on peut, donc, il y a un formulaire de disponible. On peut les avertir.
0: Exact.
1: D'un empêchement.
0: D'un empêchement sur un accès, pour essayer de protéger le territoire.
1: C'est la fondation Cano-Kayak. Je vous le dis tout de suite, ça va aller dans l'infolettre. 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De mes blancs chemins, Caroline Cormier.
3: Oui, moi, je vous propose une plateforme d'écoute en ligne que j'ai découverte récemment, mais pour vrai, j'aurais aimé ça la connaître bien avant. La plateforme Idagio, parce que c'est une plateforme de musique classique. Les plateformes traditionnelles de musique qu'on peut écouter, les sélections de musique classique sont généralement mauvaises, mal référencées. Mais là, ici, c'est des listes de lecture qui sont composées par des musicologues, des experts en musique classique. Et le modèle financier permet une redistribution juste des profits aux musiciens.
1: En n'oubliant évidemment pas audio, parce que audio aussi, c'est des vrais humains qui font la curation, parce que ça, c'est important. Oui, parce que les algorithmes, on stagne vite. Merci beaucoup, Caroline. Christian, vous nous proposez quoi?
4: Je sors de ma zone générationnelle aujourd'hui pour faire un shout-out à Ariane Brunet. Ariane, qui est la sœur de l'humoriste Charles Brunet.
1: Ah ouais, hein?
4: Fait des vidéos humoristiques sur la psychologie du quotidien. C'est drôle, c'est accessible. C'est un beau clin d'œil pour l'été qui arrive. Disponible sur toutes les plateformes. Facebook pour les dinosaures comme moi, mais bien sûr TikTok, Instagram. Bonne écoute.
1: Ben oui, c'est ça. Hein? Nos grands-parents sont sur Facebook maintenant. Ben oui, on est rendu là. Merci beaucoup de nous écouter, tout le monde. N'hésitez pas à nous écrire, justement, via la bulle de conversation sur audio. On est toujours très, très contents de lire vos courriels ou encore à moteur de recherche @

0: trait-d'union-canada.ca. Et comme la vie est bien faite, on est là demain, 19h. Soyez-y. Bye-bye.
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6: Bonsoir, ici Fred Harding. Voici les informations. Ottawa veut interdire aux moins de 16 ans d'utiliser les réseaux sociaux. Le ministre de l'Identité et de la Culture, Mark Miller, a déposé un projet de loi pour forcer les plateformes à vérifier l'âge des utilisateurs, une mesure déjà implantée ailleurs dans le monde, mais qui reçoit un accueil partagé de la part des plus jeunes ici. Frédéric Pepin a préparé ce qui suit.
7: Je pense que c'est un peu injuste.
8: Bien des jeunes ne veulent pas perdre accès à TikTok, Instagram ou YouTube. Ottawa veut interdire ces plateformes aux jeunes de moins de 16 ans. Le ministre de la Culture, Mark Miller.
9: Un jeune sur quatre, âgé de 12 à 17 ans, dit avoir été victime de cyberintimidation au pays.
8: Le projet de loi fait réagir près des cours d'école.
10: Ils peuvent se diriger à d'autres applications comme aux jeux vidéo. Ça peut causer l'addiction.
11: Je pense que ça va enlever un aspect social pour plusieurs jeunes.
12: J'ai assez de compétences d'utiliser les médias sociaux en sécurité.
13: Je crois que c'est une très bonne idée. Les médias sociaux peuvent ruiner, comme prendre une grosse partie de l'enfance.
14: Personnellement, je crois que c'est une bonne idée, puis ça peut causer des dépressions, puis des problèmes de santé mentale.
8: Le Canada emboîte donc le pas à l'Australie, qui a interdit les réseaux sociaux aux jeunes depuis 2025. La démarche ne donne toutefois pas les résultats escomptés, selon Nina Duke, professeure et spécialiste des pratiques numériques adolescentes à l'UQAM.
15: Ça ne fonctionne pas comme solution. Et les données qui ressortent, on est déjà à plus de 70 % des jeunes qui n'ont pas arrêté d'utiliser les réseaux sociaux.
8: Les jeunes qui craignent l'arrivée de la nouvelle loi pourront continuer d'utiliser les médias sociaux pour le moment, puisque le projet de loi doit recevoir la sanction royale après le congé estival. Ici Frédéric Pepin, Radio-Canada, Ottawa.
6: Et la vérificatrice générale du Québec dresse un constat sévère de la gestion de l'aide financière accordée à la filière batterie par le gouvernement caquiste. Dans son rapport, Christine Roy soutient que les investissements dans des sociétés comme Northvolt ou Lion Electric ont été faits en fonction d'une approche peu planifiée et sans que les risques importants soient suffisamment considérés. En tout, la vérificatrice générale a analysé 29 dossiers qui totalisent une aide autorisée de plus de 2 milliards de dollars. Selon elle, le gouvernement a manqué de rigueur, notamment dans l'établissement d'objectifs et d'échéanciers précis.
16: Il dit part de risque, ben nécessite doublement de rigueur dans le fond. Donc, on se serait attendu à ce que le déploiement de la filière batterie soit fait de façon plus structurée, donc plus de rigueur, plus d'objectifs qu'on puisse suivre finalement. Est-ce qu'on s'en va vers le bon endroit? Est-ce qu'on atteint l'endroit où on devrait être?
6: Pour l'instant, les pertes du gouvernement dans la filière batterie sont évaluées à 375 millions de dollars. Et le chanteur et acteur Patrick Bruel a été mis en examen par la justice française pour viol, tentative de viol, agression sexuelle et harcèlement sexuel. Le chanteur de 67 ans s'est présenté devant un juge du tribunal de Nanterre près de Paris qui n'a pas révélé le nombre de faits qui lui sont reprochés. L'artiste a été libéré sous condition en attendant la suite des procédures. Et toujours en Europe, plus tôt aujourd'hui. Le pape Léon XIV a célébré la messe à la basilique de la Sagrada Familia à Barcelone. En visite en Espagne, le souverain pontife a béni la plus haute tour de ce chef-d'œuvre inachevé, imaginé par l'architecte Antonio Gaudí, mort il y a un siècle. Lors de son homélie, Léon XIV a affirmé que les chrétiens ne pouvaient pas se considérer comme tels s'ils étaient pour la guerre. Cette remarque a été perçue comme une critique de l'administration.